0: dans l'histoire. Et aujourd'hui encore, ça arrive. Pour un certain nombre de personnes, Dieu est indifférent à ce qui se passe, en particulier aux épreuves de l'histoire. Alors c'est vrai, c'est très éclairant de se plonger dans l'Ancien Testament déjà, et de voir comment déjà dans ces livres anciens de l'Ancien Testament, il y a des formes d'expression de ce qu'on appelle la compassion de Dieu. On voit ça évidemment à travers l'Exode, par exemple, lorsque Dieu dit « j'ai vu la misère de mon peuple », mais on voit ça beaucoup chez les prophètes. Il y a un certain nombre de textes qui expriment au mieux cette tendresse, cette compassion de Dieu qui est lent à la colère, qui est prompt à la miséricorde, qui se laisse en quelque sorte toucher par les épreuves de son peuple. Et on le voit aussi à travers d'autres écrits comme le livre de Job.
1: Job, celui qui voit un peu toute la souffrance le saisir, le rattraper presque, il va connaître de nombreuses épreuves qui s'accumulent les unes après les autres. Et pourtant, il était convaincu de bien faire. Il ne voit pas pourquoi il serait lui celui qui va souffrir. Il serait celui qui est abattu par tant de misère qui lui arrive. Et là, il faut reconnaître qu'il y a de quoi douter.
0: Oui, le cas de Job est vraiment un cas inouï parce que dans cet écrit de l'Ancien Testament, on voit un personnage qui, en réalité, avait tout pour être heureux, la santé, les biens, etc., et qui est vraiment dépossédé de tout ce qu'il avait. Et il se demande pourquoi. C'est une souffrance qui lui paraît complètement injuste. Et toute la question est de savoir comment interpréter cette souffrance. Et comment surtout se situer par rapport à elle, et comment plus encore se situer par rapport à Dieu dans cette circonstance. Et alors c'est intéressant de voir, c'est stupéfiant de voir que des amis de Job essayent de lui dire, si t'arrive tout cela, c'est parce que tu as dû commettre de grandes fautes. Mais Job proteste, il dit non, je ne vois pas ce que je peux me reprocher, ça me tombe dessus cette souffrance. Et Job reste à la fois fidèle à Dieu, il continue de croire à son Dieu, et en même temps il n'admet pas les raisonnements de ses amis qui veulent le persuader que s'il lui arrive tout ce qui lui arrive, c'est à cause de fautes qu'il aurait commises. Mmh. Alors, on pourrait avoir l'impression, en lisant ce livre, au moins jusqu'à certains points, jusqu'à un certain nombre de chapitres, on pourrait avoir l'impression que Dieu a complètement abandonné Job. Sauf que, vers la fin du livre de Job, Dieu prend la parole lui-même. Et il se révèle à la faveur de cette parole de Dieu à l'adresse de Job, il se révèle que Dieu, justement, n'a jamais abandonné Job. Job pouvait croire qu'il était abandonné, mais Dieu ne l'a jamais abandonné. Et il lui manifeste sa compassion, précisément, en lui redonnant, au terme du livre, tout ce qui lui manquait, en le restaurant, en lui redonnant ce bonheur qu'il avait perdu.
1: Mais Père Michel Fédoux, vous comprenez aussi que pour nos contemporains, le silence de Dieu peut être associé à un abandon, qu'on a du mal à croire que Dieu peut compatir à nos souffrances quand on n'en voit pas les signes et quand on se sent seul avec son malheur.
0: Bien sûr, l'épreuve de ce qu'on appelle aujourd'hui beaucoup le silence de Dieu, le sentiment que Dieu est absent, c'est quelque chose très très éprouvant et qui peut donner à penser qu'on est abandonné par Dieu. Et il faut se rappeler que dans le Nouveau Testament, Jésus lui-même reprend la parole du psalmiste en disant « mon Dieu, pourquoi m'as-tu abandonné ?» C'est-à-dire Jésus lui-même sur la croix s'est senti comme abandonné par Dieu. C'est absolument inouï cette parole de la part de Jésus. Mais précisément, le saut de la foi, c'est de croire que jusque dans ces situations terribles où on fait l'expérience d'un silence, d'une absence, d'un vide, Dieu est toujours là. Même si on ne le sent pas, même si on ne reconnaît aucunement les signes de sa présence.
1: Est-ce que vous diriez que la compassion dans l'Ancien Testament, elle s'exprime par une proximité peut-être non sensible, peut-être difficile à percevoir, mais une proximité malgré tout?
0: Oui. Dieu est un Dieu qui s'approche. Je crois que c'est une formule très juste. Proximité, ça ne veut pas dire que Dieu prend lui-même la place de ceux qui souffrent. Ça sera le cas dans le Nouveau Testament, lorsque Jésus sera lui-même le serviteur souffrant. Mais il y a déjà dans l'Ancien Testament cette proximité. C'est une question qu'on peut se poser. Peut-il y avoir complètement compassion quand on ne connaît pas soi-même la souffrance? Je pense que il faut dire qu'il y a déjà effectivement une forme de compassion dans l'Ancien Testament, alors même que Dieu n'est pas encore venu prendre chair en son fils Jésus. Mais il y a déjà une forme de compassion, justement, à travers cette proximité qu'il manifeste vis-à-vis de son peuple ou vis-à-vis d'individus comme Job.
1: Mais, Père Michel Fédoux, est-ce que vous êtes en train de nous dire que Dieu a changé, Dieu a été transformé par la venue de son fils sur terre?
0: Je n'irai pas cela au sens où c'est... Il faut tenir que Dieu est de toujours, et lui-même, de toujours à toujours. En ce sens-là, il y a bien une vérité profonde de l'idée traditionnelle de l'immuabilité de Dieu. Mais justement, la première épître de Jean nous dit « Dieu est amour ». Si Dieu est amour, autrement dit, si l'amour caractérise l'être même de Dieu, alors on peut comprendre que Dieu, sans cesser d'être lui-même, aime jusqu'au point de devenir autre que ce qu'il est, c'est-à-dire un humain. Dieu ne cesse pas d'être Dieu, d'ailleurs, en devenant homme, mais il assume la condition humaine, et en ce sens-là, il ne transforme pas son être, puisque de toute éternité, il est amour, mais son amour s'exprime de façon nouvelle à travers l'incarnation de son Fils.
1: Et alors, ça veut dire que ça, quand on traverse des épreuves, il faut s'en souvenir, le Christ est venu et alors la compassion a pris chair et nous ne pouvons plus douter à ce point de Dieu comme s'il n'était jamais venu en quelque sorte.
0: Oui, parce que avec la venue du Christ et plus que jamais avec sa passion et sa mort sur la croix, ce qui est au fond donné à entendre, c'est que Dieu même est devenu homme jusqu'à partager l'humanité dans sa souffrance la plus radicale. Et donc, en ce sens-là, ça transforme bien, effectivement, notre image de Dieu. Nous risquons toujours d'avoir l'image d'un Dieu qui reste dans une sorte d'indifférence ou qui reste, en tout cas, éloigné de notre humanité. Avec Jésus-Christ, c'est plus possible de le dire.

0: Alors, on va justement rester dans l'Ancien Testament, Père Michel Fédoux, avec ce terme grec qui n'est d'ailleurs jamais utilisé dans l'Ancien Testament à propos de Dieu, mais qui est utilisé avec Jésus. C'est le terme de compassion qui est traduit par le fait d'être saisi aux entrailles.
1: Oui, c'est un verbe, en fait, dans le Nouveau Testament, le verbe grec splantizestai, qui signifie mot à mot être saisi aux entrailles, et qu'on traduit en général par la formule être pris de compassion. C'est un mot qui est donc présent dans un certain nombre de passages du Nouveau Testament et notamment dans les évangiles. Et on le voit par exemple, on le rencontre dans certaines paraboles que raconte Jésus. Et aussi, ce mot est appliqué à propos de Jésus lui-même dans certains passages.
0: Saisi aux entrailles, c'est très fort.
1: C'est très fort. En fait, c'est un terme qui reprend une formule de l'Ancien Testament, parce que chez certains prophètes, on avait une formule de ce genre. On avait, enfin, Dieu se présentait comme étant lui-même, comme une mère qui est vraiment saisie de compassion. Une mère pourrait-elle abandonner son enfant ? Enfin, ce sont des versets qu'on trouve chez les prophètes.
0: Bon, on trouve l'histoire de Salomon, du reste.
1: Exactement. C'est avec l'histoire de Salomon, on trouve ça chez les prophètes. Par exemple, dans le livre de Néhémie, on lit « Dans tes grandes compassions », c'est une prière qui est adressée à Dieu, hein, « Dans tes grandes compassions, tu n'as pas livré à la destruction, etc. » Donc, c'est présent déjà dans l'Ancien Testament.
0: Mais, du côté de la mère, en fait.
1: Voilà, avec l'image maternelle, l'image de Dieu comme mère, chez Isaïe, par exemple. Mais c'est quelque chose qui devient alors tout à fait explicite dans le Nouveau Testament avec l'usage récurrent de ce verbe splantizestai, être saisi de compassion.
0: Alors on a envie que vous nous racontiez quelques exemples où Jésus-Christ va exprimer ce fait d'être saisi aux entrailles. Soit il l'exprime, soit on voit des scènes où cette situation arrive et elle est pour vous le signe même de la compassion du Christ et donc par extension de Dieu.
1: Oui, alors on voit ça par exemple dans certaines paraboles que Jésus raconte. Ainsi, dans la parabole du débiteur impitoyable, comme on dit souvent dans l'évangile de Matthieu au chapitre 18, le roi a un serviteur qui, normalement, devrait être châtié. Or, dit le texte, ce roi est pris de compassion envers le serviteur et il lui remet sa dette.
0: Oui, parce que voilà. Le serviteur ne peut pas payer et il vient implorer le roi de lui faire de prendre patience en quelque sorte.
1: Et le roi, au contraire, est saisi de compassion. Donc il remet sa dette. Alors le problème, c'est que le serviteur, lorsqu'il se trouve en présence dans une situation analogue avec quelqu'un d'autre, lui, il refuse de remettre la dette.
0: Et qu'est-ce que ça vient nous dire sur la compassion, cette parabole ?
1: Eh bien que, justement, si grande que soit la dette, eh bien, pour Dieu, il y a toujours une exigence supérieure de pouvoir la pardonner.
0: Merci Père Michel Fédoux. On vous retrouve demain pour parler de la compassion de Dieu. Merci à vous. Dans un instant, un moment de prière avec la prière monastique.
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C'est la première épître de saint Paul à Timothée, au chapitre 1er. Elle est digne de confiance, cette parole, et mérite d'être pleinement accueillie par tous. Christ Jésus est venu dans le monde pour sauver les pécheurs, dont je suis, moi, le premier. Mais s'il m'a été fait miséricorde, c'est afin qu'en moi, le premier, Christ Jésus démontra toute sa générosité comme exemple pour ceux qui allaient croire en lui en vue d'une vie éternelle. Ô roi des siècles, ô Dieu immortel, invisible et unique, honneur et gloire pour les siècles des siècles. Amen.

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1: À première vue, la croix du Christ est liée à la souffrance, au rejet et à la mort. Certes, pour l'évangéliste Jean, elle est avant tout signe de gloire et de résurrection, mais ce bois de nos crucifix évoque pour nous le pire des supplices. Et dans l'évangile de ce dimanche, nous sommes invités à porter notre propre croix si nous désirons suivre Jésus et en être dignes. La vie chrétienne serait-elle donc un long chemin de douleur où nous devrions en baver à notre tour? Devons-nous revivre le Golgotha dans nos propres existences? Pour nous guider dans l'interprétation de cet évangile, je reçois cette semaine Patrick Laudet, bonjour.
2: Bonjour.
1: Vous êtes diacre, je le rappelle, diacre permanent dans le diocèse de Lyon. Nous écoutons la parole, c'est chez Matthieu, chapitre 10, versets 37 à 42.
3: Jésus disait à ses apôtres, « Celui qui aime son père ou sa mère plus que moi n'est pas digne de moi. Celui qui aime son fils ou sa fille plus que moi n'est pas digne de moi. Celui qui ne prend pas sa croix et ne me suit pas n'est pas digne de moi. Qui a trouvé sa vie la perdra, qui a perdu sa vie à cause de moi la trouvera. Qui vous accueille, m'accueille, et qui m'accueille, accueille celui qui m'a envoyé. Qui accueille un prophète en sa qualité de prophète, recevra une récompense de prophète. Qui accueille un homme juste en sa qualité de juste, recevra une récompense de juste. Et celui qui donnera à boire, même un simple verre d'eau fraîche, à l'un de ses petits en sa qualité de disciple, amen, je vous le dis, non, il ne perdra pas sa récompense. »
1: Patrick Laudet, nous sommes au chapitre 10 de l'évangile de Matthieu. Jésus vient d'envoyer ses disciples en mission. Qu'est-ce qu'il fait là? Il les prévient que ça n'ira pas de soi.
2: Oui, alors l'évangile d'aujourd'hui, c'est un extrait de ce qu'on appelle le discours apostolique. Il y a cinq parties dans l'évangile de Matthieu. Et le discours apostolique est consacré à un certain nombre de conseils que Jésus donne à ses disciples pour la mission, justement. Et donc là, eh bien, il leur donne... Alors c'est très beau parce qu'il y a une espèce d'avalanche comme ça de préceptes qui sont d'autant plus intéressants que, je ne sais pas, c'est peut-être l'effet du montage de l'évangéliste, qu'un chasse l'autre, c'est-à-dire on n'a pas le temps de le graver dans le marbre, qu'un autre en prend la place d'un autre, et au fond, et c'est un peu entre tout cela qu'il faut essayer de comprendre ce que Jésus leur dit fondamentalement. Quoi.
1: Alors juste avant les versets qui arrivent avant ceux que nous allons regarder, c'est pas facile hein, ce texte, c'est « Je ne suis pas venu apporter la paix mais l'épée ». Je suis venu mettre la division entre l'homme et son père, entre la fille et sa mère. Donc c'est juste avant ça. Hein.
2: Oui.
1: D'ailleurs, le texte grec, c'est le séparé. Hein.
2: Je suis venu séparer. Oui, c'est ça, séparé.
1: Donc il y a déjà une idée d'intervention.
2: Oui.
1: Pratiquement chirurgicale.
2: Presque. Et au fond, on pourrait dire Dieu avait lu Freud. Hein. C'est-à-dire qu'à la lumière de ce que nous connaissons aujourd'hui, on sait bien que la. Les liens de famille sont une bénédiction, la famille est une bénédiction, la filiation est une bénédiction, elle est une grande bénédiction de la création, mais en même temps c'est un grand lieu de blessure, elle peut devenir vite un lieu d'idolâtrie, et aujourd'hui plus que jamais on parle de l'enfant roi, et le Christ finalement leur dit à quel point il y a aussi une purification de ces risques d'idolâtrie qui peuvent se jouer même au sein de la famille qui est bonne et bénie, et c'est un peu, je crois, de cela dont il parle, c'est-à-dire qu'il y a des moments de vérité dans la vie où il faut faire des choix, il faut clarifier au prix d'une sorte de parfois de séparation chirurgicale qui est quand même en même temps promesse de vie, hein, qui est nécessaire à la vie.
1: Quand vous dites idolâtrie, qu'est-ce que vous voulez dire?
2: Eh bien, moi, je crois que le judaïsme et le christianisme ont ceci de merveilleux, que ce sont des religions qui nous libèrent de l'idolâtrie. Parce que naturellement, l'homme est idolâtre. Quand on idolâtre pas un dieu, c'est l'argent, c'est son fils, c'est sa fille. L'homme a une sorte de propension, c'est une des modalités peut-être du péché. Et je crois que tout le travail, et déjà du judaïsme et du christianisme, c'est de tourner vers un dieu qui finalement nous affranchit de l'idolâtrie. Et là, c'est très clair, on voit bien ça résonne pour notre époque, hein, parce que il nous affranchit du risque qu'il y aurait d'idolâtrer une relation filiale, familiale, qui viendrait finalement perturber une mise au large de l'amour. Quoi.
1: Patrick Laudet, lisons avec vous le texte proposé ce dimanche. Revenons avec vous sur ces versets. C'est Jésus qui parle à ses apôtres. « Celui qui aime son père ou sa mère plus que moi n'est pas digne de moi. Celui qui aime son fils ou sa fille plus que moi n'est pas digne de moi. Il y a à chaque fois le plus que moi.
2: Oui.
1: Qu'est-ce que vous diriez de ce passage ? Une première lecture nous laisserait croire que Dieu est jaloux et qu'il veut l'exclusivité.
4: Voilà, on a l'impression d'un Dieu qui nous avertit. Moi, je veux avoir la première place. Une sorte de volonté de puissance, de prérogative, de caprice du premier rang. Évidemment, ça n'est pas du tout cela. Dieu n'est pas jaloux en ce sens-là. D'ailleurs, ça serait une sorte d'anthropomorphisme de projeter des sentiments humains sur Dieu. Dieu nous donne simplement un merveilleux conseil de sagesse en nous invitant à ordonner les choses. Hein. Donc, celui qui n'aime pas son père ou sa mère, celui qui aime son père ou sa mère plus que moi, ben voilà, il nous avertit. Il y a des risques d'idolâtrie et en me préférant à vos liens de filiation, vous serez libre d'être dans une mesure d'amour qui sera en relation avec vous. Être digne de moi, c'est ça. Ça ne veut pas dire je c'est pas digne au sens vous devez mériter je ne sais quelle prérogative. Voilà, c'est être à la mesure de cette proposition d'amour démesuré à laquelle je vous invite. Et il y a des impasses, des idolatries qui parfois restreignent cette mesure-là. Donc c'est un conseil de sagesse qui, je ne sais pas comment il était entendu il y a 2000 ans, mais aujourd'hui je pense que pas mal de psychanalystes lui trouveraient une certaine vérité anthropologique.
1: Oui, donc aimer, c'est un mot servi à toutes les sauces. Et là, dans le grec, vous qui connaissez le grec, qu'est-ce que ça nous dit là ?
4: Oui, c'est celui qui aime son père. La langue grecque a beaucoup plus de registres et d'autres langues ont beaucoup plus de registres pour distinguer qu'on aime le chocolat, qu'on aime son père. Il y a l'agapé, il y a la philia. Et donc là, il s'agit au fond d'ordonner, comme nous n'avons qu'un seul mot en français. Mais le Christ sait bien aussi que nous avons toujours à ordonner nos positions d'amour. Et il s'agit effectivement de pressentir à quel point la préférence de l'amour pour Dieu prédispose à une qualité d'amour humain qui tend vers l'agapé, dont Dieu seul peut nous inspirer finalement la profondeur. Je crois que c'est ça dont il s'agit.

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1: Patrick Laudet, venons-en à une phrase qui a fait couler beaucoup d'encre. Celui qui ne prend pas sa croix et ne me suit pas n'est pas digne de moi. Alors comment comprendre cette parole difficile ?
2: Oui, difficile. Il ne s'agit évidemment pas d'y entendre une espèce de menace ou d'avertissement, de restriction, dans laquelle on pourrait justifier tous les dolorismes.
1: Parce qu'il y en a eu.
2: Il y en a eu, bien sûr. Il y a eu une réception de cette parole très doloriste. Je crois que celui qui ne prend pas sa croix et ne me suit pas, ce qui est le plus beau, c'est le « et ». C'est-à-dire, c'est « et ne me suit pas ». C'est-à-dire, c'est la croix est un dynamisme. Prendre sa croix, c'est ne pas se résigner à supporter une douleur. C'est magnifique, d'ailleurs. Prendre sa croix, c'est empoigner sa misère. C'est se prendre soi-même. Dès qu'on se met en chemin avec Dieu, au fond, inévitablement, à un moment, on y rencontre sa croix. Et ce que le Christ nous invite à faire, c'est simplement de l'embrasser, cette croix, de la prendre entre nos bras et d'y consentir dans la confiance et d'être sûr. C'est le « et » qui est le plus important, que « et » ne me suit pas. Si on ne se met pas en route, ce que le Christ nous invite à faire, c'est à mettre en route notre croix. Et je crois que c'est ça qui est beau. Qu'est-ce que c'est qu'une vie? Qu'est-ce qui nous fait avancer dans notre vie? N'est-ce pas, au fond, de prendre en vérité en main, entre nos bras, sur notre cœur, notre propre misère, et d'en faire le lieu même de notre chemin? Et je crois que c'est ça que signifie cette phrase.
1: Quand vous dites notre misère, c'est à la fois notre finitude humaine, mais aussi ce qui nous arrive et qui va nous faire mal sur la route.
2: Ce qui nous arrive, alors c'est à la fois des choses intérieures, c'est peut-être cet écharde dont parle Saint Paul, que ce qu'on peut porter, ce peut-être des accidents de la vie qui nous ont à un moment malmenés, qui nous ont blessés. Les modalités de la croix sont nombreuses dans toutes les vies humaines, et je ne connais guère de vie qui y échappe. Simplement, ce que le Christ nous dit, c'est ne désespérez pas de cela, prenez-la comme on prend quelqu'un qui souffre dans ses bras, prenez votre propre croix dans vos bras et mettez-la en chemin, mettez-la en route. C'est le « et ne me suis pas ». N'est pas digne de moi, encore une fois, non pas pour justifier un quelconque mérite du Christ. D'ailleurs, qui pourrait se prévaloir de mériter le Christ? Personne, hein, évidemment. Donc, n'est pas digne de moi, c'est vraiment à comprendre comme n'est pas sur la même longueur d'onde que moi. Et donc là, il y a, je crois, dans cette parole qu'on a beaucoup lue comme une parole doloriste, une magnifique parole d'espérance sur la capacité de la croix à être le lieu même de notre chemin et de notre mise en route.
1: Quand vous dites, Patrick Laudet, qu'on peut prendre à pleine main finalement ce qui nous arrive, alors avec sa part de tragique, de finitude, dans une sorte de dynamique, hein,
2: oui.
1: On peut penser à un autre passage de l'Évangile quand Jésus dit à un paralytique « prends ton grabat et marche ».
2: C'est exactement, je dirais, le même arrière-plan. C'est effectivement, c'est un très judicieux rapprochement. D'ailleurs, quand il guérit, il ne s'agit pas d'évacuer le passé et de repartir à neuf comme si rien de ce mystère de la croix n'existait. C'est avec ça que nous allons entrer dans le royaume. C'est avec la capacité que nous aurons eue de prendre notre croix dans nos bras, sur notre cœur, et de l'avoir mise en chemin. C'est ce que nous aurons de mieux à présenter à Dieu, sachant que la croix, le premier qui la porte au-delà de nous, c'est lui. Et quand il nous dit qu'il nous invite à prendre son joug, c'est vraiment la pièce de bois qui attelait deux bœufs. Et si le joug n'est pas si lourd que ça, c'est qu'en fait, celui qui porte vraiment et celui qui porte la croix, il la portera jusqu'à la fin des temps. Comme on disait qu'il était en agonie jusqu'à la fin des temps, ben il portera nos croix jusqu'à la fin des temps. Donc c'est lui qui porte.
1: Il y a une souffrance inhérente à tout humain, pas forcément croyant d'ailleurs, hein. Mais est-ce qu'il y a justement une souffrance spécifiquement chrétienne? Parce que là, Jésus s'adresse aux disciples, à ceux qui sont envoyés. Oui. Est-ce qu'il faut s'attendre à une particularité dans la souffrance chez celui qui va à la suite du Christ, qui se met à la suite du Christ?
2: Oui, sans doute. En même temps, je crois que Dieu ne réserve pas un sort si particulier que ça à ses disciples. Au fond, on est dans l'universel, ce sont les hommes et toutes les croix arrivent par tous les chemins. Et qui est disciple? Bien sûr que les chrétiens peuvent être parfois amenés dans une relation d'intimité avec le Christ à souffrir. Et certains, c'est la vocation de certains, sont appelés à vivre de façon plus intime, plus mystérieuse, le mystère de la croix, bien sûr. Mais je ne crois pas qu'il faille forcément réserver aux chrétiens quelque chose de trop particulier. C'est chaque vie humaine est invitée dans la vérité qui se fait jour à elle, d'identifier la croix de chacun et de savoir que sur cette croix-là, personne n'est seul et le Christ est avec nous.
1: Il faut aussi noter que ces mots sont écrits bien longtemps après la résurrection. Hein. Oui. Ces mots sont mis dans la bouche de Jésus.
2: Bien sûr.
1: Donc en toile de fond, c'est croix et résurrection. C'est-à-dire que c'est une dynamique de vie.
2: Bien sûr qu'à l'horizon, il y a toute la fin de la vie terrestre de Jésus et que la croix n'est pas, comme elle l'était pour eux, dans le monde romain, une infamie de mise à mort. Elle est le lieu même. D'ailleurs, quand on regarde une croix, on ne contemple pas d'abord une douleur, comme parfois certains orientaux nous le reprochent en Occident d'avoir mis des croix partout. On contemple l'amour. Hein, parce qu'à chaque fois qu'on regarde une croix, c'est l'amour qu'on regarde et pas le dolorisme de la croix.
1: Dans une croix glorieuse, hein, plutôt qu'une croix de supplice.
2: De supplice, voilà, exactement.

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1: Patrick Lauden, nous regardons avec vous, je le rappelle, l'évangile de ce dimanche chez Matthieu, chapitre 10, versets 37 à 42. Nous passons au verset suivant. « Qui a trouvé sa vie la perdra, qui a perdu sa vie à cause de moi la trouvera. » Il y a encore le « à cause de moi ». Donc Jésus est toujours avec celui qui se met en marche.
2: Oui, il est avec celui qui se met en marche et puis il est avec celui qui, au fond, accepte de lâcher prise de toutes ces certitudes humaines. Parce que là, on a une série de paradoxes. Qui trouve sa vie la perdra, qui perd sa vie la garde. Alors, on ne sait plus bien où est la logique. Et donc, c'est magnifique parce que c'est ces préceptes qui arrivent un peu en avalanche. En termes cinématographiques, on a une sorte de montage cut un peu qu'a voulu Matthieu. C'est pour nous dérouter en fait, parce que tout va à l'inverse de ce qu'on
1: de notre logique.
2: Et au fond, il s'agit de nous faire lâcher prise sur des certitudes, des petits coups de boutoir paradoxaux pour nous faire perdre nos repères. Et au fond, éviter qu'on isole ou qu'on grave dans le marbre chacun d'entre eux et qu'on entre dans quelque chose qui est que il y a un régime qui est celui du Christ et de l'Évangile, que plus on perd, plus on gagne. Qui a trouvé sa vie la perdra. C'est quand on veut se garder les choses et se les garder, on les perd. On ne met la main sur rien des choses de ce monde. En revanche, qui a perdu sa vie à cause de moi, il la garde parce qu'elle lui est rendue au centuple. C'est le mystère de l'amour. Plus on le donne et plus on grandit de ce don. Donc, le don n'est jamais une perte dans l'agapé. Il est toujours une mystérieuse croissance.
1: Quand Jésus parle de la vie, là, c'est une vie qui ne se résume pas à la vie biologique.
2: Bien sûr, c'est cette vie que nous désirons, parfois sans le savoir, qui est la vie éternelle. Nous sommes porteurs d'un désir d'autre chose que cette vie belle et bonne, d'ailleurs, que Dieu a bénie. Il vit que cela a été bon. Donc Dieu bénit nos vies et tous les bonheurs de la terre et de l'existence. Et la vie avec un petit V, c'est la joie de Dieu quand nous y entrons pleinement. Mais cette vie-là, elle aura son terme, elle aura ses accidents, elle aura ses épuisements, elle aura ses douleurs. Et nous sommes quand même appelés à cette autre vie qui est la vie en Dieu, la vie éternelle.
1: Et l'on pense à un autre passage d'évangile où la logique paradoxale est illustrée par la parabole, c'est le grain qui tombe et qui donne beaucoup de fruits. Donc qui perd sa vie de solitude pour donner l'abondance.
2: Ben oui, bien sûr. Et la pulsation finalement évangélique fondamentale, c'est le mystère de la croix en cela qu'il est mort et résurrection. Donc la mort n'est jamais la mort, c'est pas mort d'un côté, vie de l'autre, c'est la mort qui est puissance de vie, et il n'y a pas de vraie vie sans le mystérieux travail de la croix et de la mort. Donc, sinon c'est une illusion de vie, c'est une vie de surface.
1: Et alors le « à cause de moi », comment vous l'entendez là, « à cause de moi » ?
2: Alors, à cause de moi, il ne faudrait pas le réduire à simplement une sorte d'affiliation au seul Christ. Et à cause de moi, bien sûr, le Christ, il y a parfois des chrétiens qui ont pu être martyrs ou persécutés, mais à cause de moi et à cause de tout ce que je suis, c'est-à-dire au nom de l'amour et de ce que je représente, moi, c'est quoi ? C'est je suis un Dieu fait homme qui donne sa vie et qui aime les hommes jusqu'à donner sa vie. Eh bien, la seule proposition qui nous est faite, c'est de vivre à ce régime-là. Donc, si quelqu'un donne sa vie, comme le Christ a donné sa vie, ça sera à cause de moi, bien sûr. C'est une sorte de syntonie. C'est pas simplement une question d'appartenance ecclésiale.
1: Ça dépasse plus large.
2: Voilà, ça serait pas simplement à cause de moi. Est-ce que j'ai ma carte d'appartenance ?
1: Mon certificat de baptême.
2: Mon certificat de baptême, voilà. C'est beaucoup plus beau, d'ailleurs.
1: Patrick Lauden, dans le verset suivant, Jésus dit « Qui vous accueille, m'accueille, et qui m'accueille, accueille celui qui m'a envoyé. » Phrase très dense, très importante, vertigineuse aussi.
2: Vertigineuse. Alors, bien sûr que dans le monde ancien, l'accueil, c'était une grande valeur, l'hospitalité. Il part d'une valeur humaine, l'accueillir. Et en même temps, c'est magnifique parce que nous qui avions craint au début que Dieu exige des prérogatives et veuille avoir la première place, il nous dit ici, là, qui vous accueille, m'accueille. Ça veut dire que toute personne, le plus petit d'entre les disciples, est comme le Christ. Et donc, servir ou aimer le Christ, ça n'est pas simplement idolâtrer. C'est presque cette espèce de paradoxe. Idolâtrer Dieu, c'est l'aimer aussi à travers tous ceux par lesquels il vient à nous, par lesquels il se donne. Dieu vient souvent dans nos vies par les plus merveilleuses des amitiés, par les plus incroyables des rencontres. Et bienheureux celui qui est capable d'accueillir Dieu en accueillant le plus modeste de ses disciples.
1: Le disciple est donc identifié à Jésus quand il est bien accueilli, mais aussi quand il est exclu.
2: quand il est exclu. Et d'ailleurs, dans ce discours apostolique, il donne aussi des conseils en disant « n'insistez pas ». Je trouve que c'est d'une délicatesse, le cœur de Dieu est d'une délicatesse. Quand les gens ne sont pas prêts, quand vous n'êtes pas accueillis comme les envoyés du Père ou du Christ que vous êtes, eh bien, n'insistez pas, secouez la poussière de vos sandales et allez plus loin et attendez l'heure parce qu'il y aura forcément une heure où la rencontre se rejouera.
1: Alors accueillir Jésus en l'autre, mais aussi celui qui m'a envoyé, le Père. Là, Jésus renvoie directement à son Père. C'est impressionnant, ça.
2: C'est impressionnant et en même temps très bouleversant parce qu'évidemment, il ne s'agit pas pour lui de récupérer un quelconque bénéfice en son propre nom, de quoi que ce soit. Lui-même, qui nous demande d'être d'une manière mystérieuse par contagion ses disciples et de se comporter comme lui, lui-même ne fait que se référer au Père. Et donc là, on a toute une sorte de cascade qui montre bien que personne ne peut s'approprier ni s'octroyer quoi que ce soit. On est toujours en relation, référé à quelqu'un. Bon, c'est déjà un peu aussi le mystère de la Trinité qui pointe sa révélation. On n'existe qu'en relation, finalement. Et lui-même, le Christ, n'existe, fils qu'il est, il n'existe qu'en relation au Père. Et par rapport à l'envoi du Père, il nous envoie en son nom.
1: Nous allons lire avec vous la fin de notre évangile. Qui accueille un prophète en sa qualité de prophète recevra une récompense de prophète. Qui accueille un homme juste en sa qualité de juste recevra une récompense de juste. Et celui qui donnera à boire même un simple verre d'eau fraîche à l'un de ses petits en sa qualité de disciple, amen, je vous le dis, non, il ne perdra pas sa récompense. Comment vous interprétez ce passage ?
2: Ah ben, moi, je trouve ça merveilleux, parce qu'on oublie parfois la tonalité avec laquelle le Christ a dû dire un certain nombre. On les lit de façon un peu grave. Or là, il y a une espèce de sourire d'humour, parce que tout finit dans un verre d'eau. Tous ces grands préceptes, il les noie dans un verre d'eau. Et en même temps, quelle grandeur que de dire, au fond, et vous n'avez rien d'autre à faire que de donner à boire même un simple verre d'eau fraîche. Je trouve que il y a une bénédiction de l'ordinaire qui est absolument magnifique, là. Au fond, il ne s'agit pas de poursuivre des grands projets d'idéaux, ou souvent, derrière des grands projets d'idéaux, c'est l'idéal du moi que l'on cherche. Et donc, il y a là une sorte d'image pleine de sourire pour dire, voilà, parfois, un simple verre d'eau peut faire beaucoup. D'ailleurs, il faut ne jamais perdre de vue la fraîcheur et la saveur d'un verre d'eau.
1: Ben, il savait de quoi il parlait, Jésus, quand il a soif au bord du puits.
2: Et puis, sur la croix, il dit « j'ai soif ». Donc, c'est un homme qui sait ce qu'est la soif. Et nos contemporains, et au fond, les hommes de tous les temps, ont soif d'amour. Et donner un verre d'eau, d'une certaine manière, ce sont toujours les prémices d'un don de quelque chose d'autre que l'eau, mais qui est l'amour.
1: Et alors, l'histoire du prophète, là, qui accueille un prophète en sa qualité de prophète, recevra une récompense de prophète.
2: Ben oui, il faut peut-être pas forcément chercher à y passer là.
1: Oui.
2: Mais ça veut dire qu'il y a une sorte de proportion de rétribution qui sera prise en compte et qui sera donnée à ceux qui ont cette acuité de savoir qui il reçoit, avec une sorte de respect du mystère de l'autre. Donc, si vous accueillez quelqu'un comme prophète et qui vient pour vous en ambassade prophétique, eh bien, vous serez récompensé à proportion de l'ouverture du cœur que vous aurez eu et de ne pas passer à côté du don qui vous est fait quand vous recevez un prophète ou quand vous recevez un homme juste. Donc, c'est une comptabilité qui nous dit, ben voilà, vous serez rétribué à la mesure de l'ouverture de votre propre cœur, de l'acuité que vous aurez à recevoir dûment celui qui vous est envoyé.
1: Oui, ça parle aussi de la finesse de l'accueil, de l'attention de celui qui reçoit l'autre.
2: Oui, tout à fait.
1: Qui est-ce qui est là devant moi ?
2: Qui est-ce qui est là ? Et donc ça exige une forme d'attention. On ne sait jamais comment Dieu vient à nous et de quoi nous avons besoin. Lui le sait et il nous envoie des prophètes, des justes, des hommes, des envoyés, des disciples

0: Magnifique, hein. Une petite sainte, Sainte Geneviève de Pibrac, qui était une petite cendrillon qui est morte à 22 ans, n'a rien fait d'autre que de garder des moutons. Et le grand cardinal Saliège disait d'elle, nous l'aimons parce qu'elle a su mettre de grandes intentions, on est souvent porteur de grandes intentions, dans des toutes petites choses. Et ça, je trouve que ce qui est merveilleux, parce qu'aujourd'hui, le monde va mal, on ne sait pas très bien par quel bout le prendre, et nos grandes intentions, parfois, butent sur l'impression que nous aurons qu'elles n'aboutiront jamais, bah commençons par nous donner les uns les autres des verres d'eau fraîche, entendons la soif d'amour que nous avons et essayons d'abreuver partout autour de nous.
1: Juste pour finir, un petit mot sur la croix, parce que quand on lit ce texte un peu d'extérieur, on se dit, mais j'ai absolument pas envie de devenir disciple quand je lis ça. Cette histoire de croix.
0: Oui, je comprends, mais beaucoup de gens ont tellement buté là-dessus, mais je crois qu'il faut retenir surtout l'idée que prendre sa croix, c'est s'en libérer d'une certaine manière, au fond. C'est-à-dire, c'est parce que la croix,
1: c'est
0: elle
1: l'assumer.
0: Est là. C'est l'assumer, voilà. C'est au fond, la croix, elle est là et elle nous fera beaucoup plus de dégâts si nous ne la prenons pas dans nos bras et sur notre cœur, comme je l'ai dit tout à l'heure, pour la mettre en route, pour la mettre en dynamique. Donc, il ne faut absolument pas avoir peur de cela. C'est au contraire un chemin de libération. D'ailleurs, Dieu n'a pas d'autre projet. La croix est libératrice parce qu'elle ouvre à la vie éternelle. Donc, la croix n'est pas du tout une sorte de sanction doloriste, mais c'est une voie, la voie même de la libération.
1: Merci à vous, Patrick Claudet. L'évangile que nous avons commenté est à retrouver chez Matthieu, chapitre 10, versets 37 à 42. Merci à Antoine Picot à la technique.

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2: Démat, vous êtes invité à passer la prochaine heure dans le Finistère avec Laurent à Quimper. Nous nous glisserons dans ses pas et nous nous arrêterons aussi au musée départemental breton installé dans l'ancien palais des évêques de Cornouailles. Emga Vébrez, rendez-vous en Bretagne dans un instant.
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2: C'est un roc, c'est un pic, c'est un cap. Que dis-je ? C'est un cap, c'est une péninsule. La péninsule bretonne est située entre la Manche au nord, la mer Celtique et la mer d'Iroise à l'ouest, le golfe de Gascogne au sud. Elle forme ainsi le sommet nord-ouest de l'Hexagone.
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2: Bretagne est issue du latin Britannia, utilisé dès le 1er siècle par les Romains pour désigner la Bretagne insulaire ou Grande-Bretagne. Ce sont 4 départements, 22 les Côtes d'Armor, 29 le Finistère, 35 Ille-et-Vilaine et 56 le Morbihan. Suivez le guide, réalise presque un sans faute. Nous découvrons 3 départements sur 4 dans la série. Dans le Finistère, pour ce nouveau rendez-vous à Quimper, qui, bien que n'étant pas en bord d'océan, est arrosé par 4 cours d'eau, dont un fleuve côtier de 62 km, l'Audet et ses 3 principaux affluents, dont le Steyr. Des retrouvailles dans ce suivi de guide avec Laurent Paubert, passionné par sa ville natale, Quimper. Nous débuterons également la visite du musée départemental breton, installé dans l'ancien palais des évêques de Cornouailles, au cœur de Quimper, qui, riche de plus de 65 000 objets, retrace l'histoire du Finistère. Nous nous intéresserons plus particulièrement à la collection de costumes

0: traditionnelle de Bretagne, avec Solène Rouault, la directrice, et Myriam Lescaut, médiatrice culturelle. Également au programme, un hôtel quimpérois avec Catherine et Hervé Laurent qui l'ont ouvert en 2018, l'hôtel et spa Ginko.
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2: Bien bonjour, je m'appelle Laurent, je vais donc avoir le grand plaisir, l'honneur de vous présenter la ville de Quimper, ses jardins, ses quartiers, ses rues, sa cathédrale, son histoire et les grandes personnalités qui ont marqué les siècles à Quimper.
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4: Et nous entrons, Laurent, dans notre deuxième jardin à Quimper.
2: Il y a quatre jardins au centre-ville. On a vu le merveilleux jardin du prieuré d'inspiration médiévale. Nous sommes ici dans le jardin exotique. On va aller voir un jardin méditerranéen juste au-dessus en empruntant la muraille médiévale. C'est vraiment un ravissement complet. C'est très exotique.
4: Ce ne sont pas des plantes endémiques de
2: la
4: Bretagne.
2: Non, effectivement. Mais alors, vous voyez, ces hauts murs donnent au sud et donc concentrent un petit peu la chaleur et permettent justement à cette végétation qui n'est pas a priori bretonne.
4: Mais qui s'est acclimatée.
2: Exactement. Vous voyez, on a un jardin de palmiers juste devant. Et je trouve, on le verra tout à l'heure.
4: Les fameux palmiers bretons.
2: Naturellement. En passant donc sur la muraille, que ça a des airs andalous. On a derrière nous le chevet de la chapelle des Jésuites. C'est vraiment assez extraordinaire que cette vue.
4: Jardin exotique depuis quand ?
2: Depuis 1979.
4: Ah, donc c'est un jeune jardin.
2: Ah oui, tout à fait. Ces jardins-là, ils ont été aménagés dans les jardins des chanoines et puis de la communauté religieuse qui occupait autrefois les bâtiments qui sont ici. Donc aujourd'hui, c'est les jardins de la retraite, puisqu'en fait, c'était une communauté religieuse où des femmes pouvaient faire retraite aussi. Donc là, nous longeons la dernière tour de l'enceinte médiévale de la ville, ce qu'on appelle la tour d'Evée, et nous allons gagner le jardin méditerranéen.
4: On passe d'un jardin à l'autre, on monte, on descend, il y a des escaliers.
2: Et voilà la vue dont je vous parlais, avec ce chevet imposant entre les palmiers, et ça ne fait pas très breton, même si le ciel, en l'occurrence, est bien breton.
4: Il pleut quand même, normalement, deux fois plus à Quimper qu'à Paris. Hein.
2: Mais Quimper n'est pas la ville de France où il pleut le plus.
4: Non, c'est où ?
2: Vous allez me faire beaucoup d'ennemis.
4: Ah oui ?
0: Allez, j'ose le dire, les villes françaises où il pleut le plus sont davantage à l'est, mais pas dans le nord. Le podium 2025 est Annecy, Chambéry et Grenoble.
2: Donc, jardin méditerranéen.
4: C'est un jardin avec des pierres au sol. Hein.
2: Exactement, c'est très pierreux.
4: C'est minéral.
2: Exactement.
4: Les oliviers ?
2: Oliviers, on appelle ce jardin le jardin de la paix également. Présence d'oliviers, naturellement, symbole de paix. Et donc la pergola ancienne en quelque sorte. Mais c'est vraiment très agréable. Alors ce qui est amusant, c'est que ce jardin est le point de rendez-vous des lycéens de Quimper. On a au-dessus de nous plusieurs lycées et collèges. Alors je dis au-dessus de nous en montrant le haut de la rue Élie Fréron. Donc il y a différents lycées et collèges. Et donc les jeunes se donnent rendez-vous ici. Ouais. Magnifique vue aussi sur la cathédrale que nous allons aller donc découvrir dans un instant.

0: Suivez le guide à Quimper. Nous allons, Laurent, terminer notre découverte de Quimper avec la pièce maîtresse de Quimper. Il faut toujours terminer avec la pièce maîtresse, le premier joyau de Quimper, celui qu'on voit de loin et on en parle depuis le début de notre enregistrement. La cathédrale de Quimper, la cathédrale Saint-Corentin.
1: Cathédrale Saint-Corentin, donc véritable emblème de Quimper, un des plus beaux édifices gothiques de la France de l'Ouest, qui mesure 92 mètres de long, 35 mètres au niveau du transept, et qui s'élève jusqu'à 75 mètres.
0: On peut monter ?
1: Non, alors, on monte tous les derniers dimanches du mois. C'est des réservations qu'on peut prendre sur Internet, dans la flèche sud, en réalité. Donc, c'est tous les derniers dimanches du mois. Mais vraiment, il y a beaucoup de... Beaucoup d'appelés et peu d'élus.
0: Il faut réserver. Combien de temps à l'avance, alors ?
1: Généralement, c'est mis en ligne sur notre site.
0: De l'Office de tourisme ?
1: Et de la Maison du patrimoine. Il y a deux moyens d'y accéder. En tout début de mois, on ne sait jamais trop quand, soit le premier, soit le deux, soit le trois.
0: Pour la fin du mois.
1: Voilà. Ce que nous recommandons, puisque je travaille aussi à l'Office de tourisme, c'est de se connecter tous les jours à partir du premier pour être parmi les premiers à sauter sur le peu de places mises en vente. C'est interdit au-dessus de 8 ans et il faut quand même une bonne condition
0: interdit
1: physique.
0: En dessous de 8 ans.
1: En dessous de 8 ans, oui. J'ai dit au-dessus. En dessous. Alors, pardon, en dessous, excusez-moi.
0: Oui, sinon, ça limite.
1: Faudra couper.
0: Et on y monte à pied ?
1: Oui, bien sûr.
0: Combien de marches ?
1: Vous me posez une colle, je ne saurais vous répondre.
2: Laurent, ce sont 211 marches.
1: La cathédrale, en fait, a été restaurée très récemment. Le portail a été restauré ultérieurement. On voit d'ailleurs dans les teintes qu'il y a des dates.
0: Moins gris.
1: Voilà, exactement, des dates de restauration différenciées. Il y a une seule entrée, en fin de compte, donc ce n'est pas un double portail comme dans certaines autres cathédrales. Ça allège peut-être un petit peu l'ensemble.
0: Et puis il y a une place à côté, vaste, qui est dédiée à quoi ?
1: Alors, c'est la place Laennec. Vous avez la statue de Laennec juste...
0: Avec son stéthoscope.
1: Exactement, juste devant la mairie. Vous avez là le musée des Beaux-Arts à côté, qui est un des plus riches musées des Beaux-Arts de France.
0: Bon, on entre. Entrons.
1: Donc, la cathédrale a été construite en plusieurs étapes. Tout a commencé au niveau du chœur en 1239, lorsque le nouvel évêque, Monseigneur Reynaud, a choisi de faire édifier une cathédrale gothique sur ou à la place de l'ancienne cathédrale romane. 13e siècle, c'est le chœur, début en 1239. Ensuite, il y a eu des guerres civiles en Bretagne. En France, c'est la guerre de 100 ans. Nous, c'est la guerre de succession de Bretagne qui est une dépendance, si je puis dire, de la guerre de 100 ans. Et une fois que tous ces troubles ont été terminés, on avait une nouvelle dynastie en Bretagne, la dynastie des Montfort, qui a financé la construction de gros édifices religieux. Et c'est en particulier à eux que l'on doit l'achèvement de la nef et du transept, donc 15e siècle. Et on voit sur ce portail, sur le tympan, les blasons des Montfort, justement la nouvelle dynastie. Bien entendu, ils ont été martelés à la Révolution.
0: Donc ça a pris quand même quelques siècles, bien sûr, cette affaire-là.
1: Et les flèches, ça a été terminé au 19e siècle, 1854-1856.
0: Donc ça fait 6 siècles, hein, c'est ça ?
1: 6 siècles en tout à fait.

0: Bretagne, au pays des... Nous entrons avec Laurent Paubert dans la cathédrale de Quimper, mais pensons avant à notre hébergement quimpérois et découvrons un hôtel 4 étoiles situé dans le quartier historique de Locmaria, au bord de l'Oder.
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0: Catherine et Hervé Laurent, nous sommes devant votre ginkgo. J'avoue que je ne savais plus très bien ce que c'était, le ginkgo. Bah, vous allez nous le dire. Et puis, je pense qu'il y a un certain nombre de clients qui vous posent la question. Mais ginkgo, pourquoi ginkgo? Quel est le lien ginkgo avec Quimper et ce quartier? Nous sommes dans le quartier de Locmaria, c'est ça?
2: Oui, tout à fait. Et le ginkgo, c'est un arbre qu'on trouve un petit peu partout dans le monde, qui peut être plus que millénaire. Donc, qui est aussi le symbole de pérennité qu'on retrouve dans beaucoup de jardins de préfecture d'ailleurs, sur cette même symbolique.
0: On l'appelait aussi l'arbre aux 40 écus.
2: Oui, tout à fait.
0: Et c'est pour ça que vous êtes dit, l'arbre aux 40 écus, on va faire de bonnes affaires avec notre hôtel.
2: Non,
3: c'est pas la pérennité, c'est le seul arbre qui ait résisté à Hiroshima. Donc on s'était dit qu'il était bien ancré, il avait ses racines et c'était une bonne base pour nous.
0: Ah ouais, ça vient de là.
3: Vous avez un magnifique jardin qui se situe derrière le théâtre de Cornouailles. Et c'est un jardin tropical très ancien et vous avez un ginkgo qui doit avoir 130 ans. Et les 40 écus... de mémoire, c'est justement la personne qui a ramené ça en France, qui l'avait acheté 40 écus. Mais c'est aussi par rapport à ces feuilles qui sont d'un jaune doré et qui font penser aux écus d'or, quoi.
0: Nous sommes, Catherine et Hervé, vraiment dans un quartier patrimonial de Quimper. On n'est pas dans une zone périphérique. Votre hôtel n'est pas en zone périphérique comme il y en a tellement qui n'ont pas de charme. Ici, il y a un charme fou. Hein.
2: Oui, c'est le cœur de ville. Et historiquement, on est sur le site d'un port romain. Par lequel a été importé les vignes d'ailleurs sur nos régions, parce que les vignes étaient présentes en Bretagne à l'époque. Peut-être que le climat était un petit peu différent.
0: Mais bon, les constructions ne sont pas les constructions romaines là autour de nous qui sont massives et imposantes.
2: Hein. Non, les constructions romaines sont dans le sous-sol. Et effectivement, le prieuré, c'est le monument encore présent parce que Quimper était effectivement une ville où le clergé était extrêmement présent. Jusqu'à la Révolution.
0: Et si on regarde, là, nous sommes devant votre ginkgo, si je regarde, je vois à la fois, au premier plan, une construction tout à fait contemporaine, et puis en arrière-plan, le corps du bâtiment, beaucoup plus historique.
2: Oui, alors le bâtiment dans lequel se situe l'hôtel est un bâtiment qui date de 1830. C'est une construction qui a été faite en extension à la garnison napoléonienne, qui était dans le prieuré, en fait, à la suite du clergé. Ici, c'était le jardin du prieuré, et dans lequel, d'ailleurs, il y avait un ruisseau qui traversait là où est le parking aujourd'hui, qui était utilisé par les lavandières à l'époque.
0: Et redites-moi, la vocation du bâtiment, c'était ?
2: Eh bien, c'était une extension de la garnison napoléonienne.
0: Ah, donc la garnison, il dormait déjà. C'était déjà un hôtel, hôtel de garnison.
2: En quelque sorte, oui.
3: Après-guerre aussi, après la Seconde Guerre mondiale, il y avait une crise du logement sur la ville de Quimper. Donc, c'est vrai qu'ils ont créé ces petits bâtiments pour accueillir des familles, justement, à la recherche de logements.

0: Alors cet hôtel, le Ginkgo, spa, etc. Pour vous, Catherine et Hervé, on peut dire que c'est une aventure quand même.
1: Ah oui, la création d'activités, quelle qu'elle soit, est une aventure. Et créer un hôtel près d'un jardin remarquable, près d'une église millénaire, dans un site historique...
0: On ne fait pas ce qu'on veut.
1: Et non, tout à fait, on ne fait pas du tout ce qu'on veut. Il y a des temps d'attente qui sont extrêmement longs.
2: Même pour la grille en fer forgé qui a été faite de manière contemporaine, ça a été soumis par l'architecte des bâtiments de France, le dessin a été validé par lui, ça a pris énormément de temps, rien que sur la façade.
0: En souhaitant lui donner aussi un look contemporain, vous saviez que ça allait être sujet à discussion.
2: Oui, tout à fait. Mais là, pour le coup, la grille a été décidée par l'architecte. Nous ne sommes pas intervenus là-dessus. Je ne sais pas si vous avez deviné ce que ça représente. Mais ça
0: c'est un peu abstrait pour moi, là.
2: Oui, ça représente des écorces d'arbres, en fait, en négatif. Donc,
0: c'est pas le Ginkgo, là, non?
2: Non, ce n'est pas le Ginkgo. Ouais.
1: Il faut le percevoir de loin.
0: Et à l'intérieur du bâtiment, du corps principal, il y a forcément quelques travaux. Hein.
1: Ah, effectivement, tout a été complètement reconstruit. Il n'y a que les murs extérieurs à la charpente.
0: C'était une coquille vide.
1: Tout a été démoli à l'intérieur et seuls les murs extérieurs et la charpente ont été conservés.
0: Il y a combien d'étages?
1: Il y a trois niveaux.
0: Trois niveaux.
1: On a 20 chambres, mais en fait, c'est 20 chambres et suites. La moitié en suite, suite junior et suite, et la moitié en chambre. Et ce sont tous des espaces généreux, puisque les plus petites chambres font 25 mètres carrés.
0: Oui, ça, on est bien au-dessus de la moyenne.
1: Ouais. Et les suites jusqu'à 50 mètres carrés.
0: Ça a duré combien de temps, les travaux là?
1: Ah, les travaux ont duré une dizaine d'années.
0: Ah, une dizaine d'années?
1: Oui, tout à fait.
2: Après, rien que pour le gros œuvre, oui, c'est une dizaine d'années.
1: Les autorisations, ça a dû démarrer en 2006, le projet. Avec la ville, les travaux d'aménagement en ce qui nous concerne jusqu'en 2018.
0: Tout ça avec la ville de Quimper.
1: Alors, la ville de Quimper avait cédé l'espace à un promoteur, si vous voulez. Et après, le promoteur, lui, a été confronté effectivement aux fouilles archéologiques sur l'espace.
0: Normal,
1: du jardin,
0: hein.
1: En faisant les fondations.
0: Combien
1: puis
0: de temps,
1: au bâtiment de France.
0: Combien de temps de fouilles? 6 mois?
1: Ah non, je crois que ça a duré un peu plus que ça.
0: Ah, plus.
1: Ouais, tout à fait. Ouais. Mmh. Donc, c'est pour ça que le jardin est rehaussé d'ailleurs. Hein, parce qu'en fait, aujourd'hui, quand ils font des fouilles, ils prélèvent une partie pour les archives et les musées.
0: Et puis, là,
1: pour les générations futures. Voilà. Et donc, le jardin est rehaussé de 30 cm. Et nous, on ne peut pas y planter tout ce qu'on veut. Puisque vous voyez, notre Ginkgo est en pot.
0: Oui, c'est ça. Il
1: on ne peut pas avoir des racines de plus de 30 cm.
0: Quoi. Et vous n'organisez pas des activités fouilles avec les clients de l'hôtel?
1: Pas encore. À Quimper, pour les activités fouilles, c'est facile. À chaque fois qu'il y a des fondations à faire, de toute façon, il y a des choses.
0: C'est toujours gagnant.
1: Ouais.

0: Alors, on entre dans votre hôtel qui, une fois qu'on est à l'intérieur, est plutôt contemporain, mais vous mariez aussi cette trace historique et le contemporain. Par exemple, dans la salle du petit déjeuner, j'ai vu ça. Donc, dans la salle du petit déjeuner, qui est tout à fait contemporaine, reste le mur d'avant, enfin le mur du bâtiment, et avec une ouverture, une fenêtre, et vous lui donnez un côté vraiment avec de la végétation.
1: Toute l'architecture d'origine est toujours présente. Bah, il y a cette extension de la salle petit déjeuner, et demain, quand on ne sera pas là, effectivement, on peut restituer l'immeuble tel qu'il était.
0: Ah, ça, oui, on peut retirer la partie qui est devant pour une autre activité, une nouvelle vie. Vous étiez déjà dans l'hôtellerie auparavant ?
1: Oui, complètement. On avait déjà créé un établissement dans un lieu très touristique et très culturel aussi. Un peu sur les mêmes critères. D'ailleurs, on capte la même clientèle qui vient s'imprégner de la vie locale, de son artisanat, de sa culture d'une façon générale. Oui. C'était dans un autre pays avec un climat différent.
0: Ah oui, c'était où ?
1: C'était à Marrakech.
0: Non mais entre nous, il pleut un peu plus quand même à Quimper qu'à Marrakech, non ?
1: Oui, tout à fait. Mais la pluie n'est pas un problème. Hein. Vous savez, aujourd'hui, les gens, on s'aperçoit, on reçoit des gens de plein de régions du sud.
0: Ils souffrent de la sécheresse.
1: Et de la chaleur.
0: Ouais, et de la chaleur.
1: Ouais, complètement. Et qui se trouve bien ici, même en plein été, on peut faire du sport, on peut bouger.
0: Il y a quelques décennies, quand on a vu arriver dans la moitié nord, et même, moi je viens de Lorraine, des touristes du sud, on trouvait ça bizarre finalement que des gens du sud viennent passer des vacances dans l'est ou dans le nord-est ou au nord de la Loire, disons. Eh bien, tout a changé.
1: Oui, c'est vrai, complètement. Ah oui, on a même beaucoup de gens du sud de la France qui viennent s'installer maintenant chez nous.
2: Ouais. Quimper est quand même capitale de la Cornouaille, donc ce qui fait que par rapport à l'international, c'est vrai que Quimper est très connu. Il commence par le Mont-Saint-Michel, bien sûr, Saint-Malo, Quimper, Vannes, c'est le triangle d'or, on va dire. Mais c'est vrai que de Quimper, vous pouvez sillonner en étoile, vous avez accès à Pont-Aven très facilement, et toute la côte Bigouden et là presque le Crozon où vous êtes allé aussi. C'est pour ça que les gens aiment venir ici et sillonner sur 3-4 jours la région.
0: Puis s'ils séjournent chez vous, c'est intime finalement, puisqu'il n'y a qu'une vingtaine de chambres. On n'est pas dans un énorme hôtel. Et c'est très, très tranquille et calme. Hein.
2: C'est ça.
1: Ouais. Ça reste un lieu de quiétude. Hein. Les gens choisissent l'hôtel pour ça. On est en cœur de ville. Ils posent leur voiture et ils vont visiter les musées, la cathédrale, la cité médiévale à pied.
0: Et il y a un parking.
1: Et on est entouré de jardins.
0: Et il y a des jardins et on peut garer sa voiture, son véhicule. Bon, et c'est le prieuré alors.
1: Oui, tout à fait.
0: Donc il y a un peu cette atmosphère un peu prieuré à l'intérieur de l'hôtel aussi.
1: Oui, bien sûr. Complètement, on s'est complètement inspiré. Tout comme le jardin, on s'est complètement inspiré du jardin remarquable qui est juste derrière aussi.

0: est au calme, mais quand on dirige un hôtel, est-ce une vie au calme?
1: Oui, c'est important, ouais. Tout à fait. Ouais. Et du coup, on a une clientèle calme, donc tout se passe bien. Ouais. Non, les gens ne viennent pas chez nous pour faire la fête. Hein. Ils viennent ici justement pour ce côté quiétude. C'est pour ça qu'on y a rajouté un spa, d'ailleurs, aussi. Ça permet effectivement de se poser.
0: Et... Voilà, ben, on a découvert, grâce à vous, donc Catherine et Hervé Laurent, le ginkgo de Quimper.
1: Voilà, tout à fait. Le ginkgo est un symbole de quiétude aussi, hein. Il est utilisé dans les cosmétiques.
0: Oui, oui, c'est ouais. Ça, on l'utilise effectivement, il y a plein de produits. Vous n'êtes pas lancé encore avec votre ginkgo, bon, il est un peu petit peut-être pour comme développer une activité.
1: Ils ont trouvé aussi des caractéristiques bénéfiques par rapport à la maladie d'Alzheimer aussi. Ça, c'est tout récent. Il y a des choses qui tournent autour du ginkgo, il y a une multitude de symboles en fait, de quiétude, de bien-être et de pérennité.
0: Mais il faut dire que ça intrigue, hein. C'est un truc parce que quand j'ai vu le nom d'hôtel, ginkgo, bon, j'ai cherché de ça, parce que sinon vous auriez pu l'appeler tout bêtement l'hôtel du Prieuré, par exemple.
1: Alors le ginkgo aussi parce que c'est un nom qui se prononce un peu de la même façon dans toutes les langues, dans le monde entier.
0: Certains disent ginkgo, non?
1: Ah oui, bon, il peut y avoir des petites variables.
2: Hein. Effectivement, l'hôtel du Prieuré, on y a pensé, mais vous en avez partout. Vous en avez à Locronan, Vannes. C'est vrai qu'il fallait se démarquer un petit peu par rapport à ça.
0: Si on cherche sur Internet hôtel du Prieuré, après on a toute une liste, alors que ginkgo, non.
2: Oui, c'est ça.
0: Enfin, on a les produits éventuellement, mais oui. Si on ajoute hôtel, il y en a qu'un, non?
2: Non, il y en a
0: quelques-uns
2: maintenant, depuis que nous sommes
3: en France.
2: Oui. Oui, tout à fait. C'est vrai que le ginkgo, maintenant, est assez tendance aussi au niveau décoration, parce que sa feuille est très graphique. Les gens commencent à connaître le ginkgo par rapport à ça, et aussi à sa symbolique. Mais c'est vrai que ça commence à être connu, oui, tout à fait.
0: Vraiment, un ultime mot, on va vanter vos confitures.
2: Ah oui, vous y avez goûté les confitures d'engraines de cornouailles qui sont fabriquées ici à la sortie de Quimper. Et je vous invite d'ailleurs à aller sur leur site, vous pouvez commander les confitures qui sont vraiment très peu chargées en sucre. Et ce sont des arboriculteurs qui avaient trop de fruits, qui se sont lancés dans les confitures et qui maintenant sont connus, très très connus à ce niveau-là. Et qui font aussi des confits, etc., que je vous recommande.
1: On a beaucoup de merveilleux artisans tout autour, en fait, sur la région. Que ce soit sur le plan culinaire, comme sur le plan artistique aussi.
2: Ouais, ouais. Oui, parce que vous avez peut-être remarqué les meubles qui sont dans l'hôtel. La plupart sont faits par des ébénistes bretons. Ça, c'était un choix aussi de notre part. On les connaissait déjà de longue date. Et le vitrail, par exemple.
0: Alors, il y a effectivement le mobilier, les vitraux, sculptures, enfin, etc.
2: Oui, et on a régulièrement des expositions de peinture aussi, d'artistes contemporains. C'est pour montrer un petit peu toute la richesse du territoire par rapport à l'art contemporain, qui correspond aussi à notre clientèle. Voilà.
0: Bah, merci beaucoup.
2: Mais écoutez, merci, ça a eu plaisir.

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1: Retour dans ce Suivez le guide à Quimper, à la cathédrale, avec Laurent Paubert.
2: Degemermat et Braise, bienvenue en Bretagne.
3: Nous entrons dans cette sublime cathédrale et naturellement nous ne pouvons qu'être frappés par la lumière. En fait, la Bretagne est connue pour le granit. Moi, quand j'étais jeune et que je venais ici, on avait des murs de granit, donc des murs très gris, qui ont été cholés, qui ont été blanchis. La cathédrale a retrouvé, il y a une vingtaine d'années maintenant, l'aspect qu'elle avait au 15e siècle. Au 15e siècle, elle était ainsi, c'est comme à Chartres, je ne sais pas si vous...
1: Non, pas encore. Alors, je vois qu'elle est haute, hein, effectivement. Mais alors, bon, ce qui surprend quand on entre, et on ne s'attend pas à ça, c'est qu'elle n'est pas complètement droite, la cathédrale. Elle prend un angle comme ça, elle tourne un peu à gauche.
3: Effectivement.
1: C'est inattendu.
3: Tout à fait. Et alors, ça n'est pas le seul cas en France, mais je crois que c'est le cas où c'est le plus accentué. Pourquoi ?
1: C'est pas parce que les architectes à l'époque étaient un peu bourrés. C'est pas ça.
3: Non, rassurez-vous. Donc, on a commencé par le chœur, je vous le rappelle, et c'est donc la nef qui n'a pas suivi l'axe du chœur. Pourquoi les architectes ont-ils changé l'orientation de la cathédrale ? Voulaient-ils imiter l'inclinaison de la tête du Christ sur la croix ? Voulaient-ils relier à la nouvelle nef gothique une ancienne chapelle romane, donc de la première cathédrale romane ? Voulaient-ils que la nouvelle façade de la cathédrale soit davantage alignée avec la rue Quéréon que nous avons quittée, qui était déjà la principale artère commerçante? Il est probable que l'explication la plus plausible, disons, peut-être un faisceau de tout ça, mais la principale explication tient certainement au fait que lorsque l'on prolonge...
1: Si on l'avait vraiment construite dans l'axe...
3: Voilà, on se serait rapproché trop de la rivière Laudée.
1: Ça aurait
3: ici,
1: pu la fragiliser.
3: Et ça aurait fragilisé les fondations, effectivement. Donc, quand on construit une cathédrale, autant construire pour l'éternité. Donc, c'était quand même un peu étrange de prendre des risques inconsidérés.
1: Alors, moi, je n'en ai jamais vu de cathédrale qui bifurque comme ça, qui prend un angle avant d'arriver vers le chœur, qui serpente, finalement.
3: En quelque sorte, tout à fait. Enfin, heureusement, elle ne fait qu'un angle, donc...
1: Oui. C'est pas un labyrinthe non plus.
3: Voilà.
1: Non. Et puis alors, bon, on note la richesse des vitraux, effectivement.
3: Alors, les vitraux, il y a plusieurs étages, si je puis dire, de vitraux. Les vitraux du rez-de-chaussée ont été détruits lors de la Révolution française et datent donc du 19e, quand ils ont été reconstruits. Au premier niveau, donc dans les fenêtres hautes, on a des vitraux du 15e siècle, donc fin 15e. Les vitraux du chœur sont antérieurs et on observe, d'ailleurs on l'observe mieux quand on est dans le transept, comme on le sera tout à l'heure, une très nette différence entre les vitraux du chœur et les vitraux du transept, ce qui témoigne des progrès formidables accomplis par les maîtres verriers dans l'usage des couleurs et la variété des tons.

0: Il n'y a pas de vitraux contemporains?
1: Alors si, on va aller en voir un, justement, je voulais juste revenir sur un point, c'est que nous sommes, vous l'avez dit, dans la cathédrale Saint-Corentin. Ouais. Qui est Saint-Corentin? Saint-Corentin est un des premiers évêques bretons. Donc, je l'ai raconté tout à l'heure, à la fin de l'Empire romain ici, c'est l'Armorique. Et donc, il y a eu des arrivées de Bretons, entre autres Saint-Corentin, qui s'est installé au nord de Quimper et vivait dans la solitude, recueilli d'une forêt.
0: C'était un ermite, finalement.
1: Exactement, totalement. Et un beau jour, le roi Gralon, je vous en ai
0: dont
1: parlé,
0: on a parlé
1: tout à l'heure.
0: Et sa fille, mais sa fille n'entre pas dans l'histoire.
1: Non, voilà. Non. Le roi Gralon, chassant dans la forêt, perd son chemin et il tombe sur Saint-Corentin, lui demandant comment quitter la forêt. Alors Saint-Corentin lui indique comment faire. Le roi Gralon, qui meurt de faim, il a erré, perdu dans la forêt plusieurs jours, demande à Saint-Corentin s'il n'a pas quelque chose à manger. Il faut savoir que Saint-Corentin se nourrissait chaque jour de la moitié d'un poisson qu'il remettait dans une fontaine le soir, il repoussait pendant la nuit.
0: Donc c'est miraculeux. Toujours le même poisson, finalement.
1: Exactement. Et donc Saint-Corentin indique au roi et à sa suite le même poisson et réussit sa multiplication des pains, en quelque sorte.
0: Et des poissons.
1: Des poissons, voilà. Réussit à nourrir le roi et sa suite avec un seul poisson. Et donc, pour le remercier, le roi Gralon lui offre de devenir le premier évêque de sa nouvelle capitale, Quimper. Et donc Saint-Corentin est le premier évêque de Quimper. Et il faut d'ailleurs savoir que jusqu'à la Révolution française, Quimper s'est appelé Quimper-Corentin. Quimper-Corentin, associant les deux noms. Sous la Révolution, Quimper s'est appelé Montagne sur Audet. Audet, c'est notre fleuve, et la montagne, c'est le Frugy, dont nous parlions tout à l'heure, qui, de ses 70 mètres, domine la ville.

0: et la vie des paroissiens. Elle va s'arrêter au moment de la Révolution.
1: Comme dans toute France, il va y avoir le culte de l'être suprême que les autorités montagnardes vont tenter de substituer. Et puis Napoléon, sous l'Empire, va progressivement faire rentrer les choses dans l'ordre. On a eu à Quimper, comme partout ailleurs naturellement, des évêques jureurs, donc qui juraient fidélité à la constitution civile du clergé. On a eu, ça c'est amusant, Monseigneur Expilly, qui après la proclamation de la constitution civile du clergé, a été le premier évêque constitutionnel de France. Vous savez qu'on avait les réfractaires d'un côté et les jureurs de l'autre. Donc Monseigneur Expilly, à Quimper, a été le premier évêque constitutionnel de France. Un de ses successeurs jureurs, Monseigneur Audrin, qui avait été premier vicaire du diocèse du roi, donc lui a succédé, et en 1800, il a été assassiné par des chouans.
0: Ça en est passé, hein, des choses.
1: Pour remarquer cette Vierge à l'enfant, l'enfant, vous devez de profil reconnaître.
0: Ah oui, mais c'est Napoléon.
1: C'est Napoléon, donc voilà. C'est un sculpteur.
0: Napoléon Ier.
1: Napoléon Ier, c'est un sculpteur
0: naturel. Il lui manque des doigts. Hein.
1: Oui.
0: Pouce, ouais, cassé.
1: Mais donc sculpteur.
0: Mais ça, c'est amusant, ça.
1: Fan de Napoléon, très certainement.
0: Donc le Christ Napoléon.
1: En quelque sorte.
0: Ouais.
1: Je réponds à votre question. Le vitrail moderne.
0: Oui.
1: Donc, il date de l'an 2000 environ, qui lui est une artiste de confession juive et qui raconte l'histoire de Santigdu. Santigdu, dont vous voyez la statue ici et le reliquaire. Santigdu, c'est quelqu'un de très important pour les Quimpérois. C'est un moine du 14e siècle qui, pendant la grande peste, hein, qui a même fait plus que ça l'Occident, s'est dévoué, donc Santigdu s'est dévoué pour ses compatriotes, ses concitoyens, si j'ose dire, quimpérois. Naturellement, il a attrapé la peste, il en est mort, mais son exemple a été suivi, et en souvenir de ce personnage, on a toujours aujourd'hui des gens qui viennent déposer dans la petite corbeille que vous avez là devant l'autel des bouts de pain qui sont distribués aux pauvres en souvenir de Santigdu. Santigdu, c'est le petit saint noir. Santigdu, le petit saint noir en breton.

0: On approche, Laurent, d'une peinture colossale. Hein.
1: Voilà donc une fresque qui représente le miracle du père Monnoir. Père Monnoir qui a rechristianisé la Bretagne après les guerres de religion et qui a reçu, on voit l'ange ici, qui a reçu le don de la langue bretonne. Puisque naturellement, les Bretons à l'époque...
0: Parlaient breton exclusivement.
1: Exactement. Donc grâce à ce don de la langue bretonne, il a pu réévangéliser la Bretagne.
0: Ah, et donc instantanément, il a parlé le breton.
1: Tout à fait, tout à fait. Ça serait très utile pour
0: il
1: nos...
0: Il n'avait pas de smartphone pour le faire.
1: Non, non, non, non, non.
0: Et vous, Laurent, vous parlez breton ?
1: Non, non, hélas, à part Joyeux Noël et ce genre de choses. Juste un mot peut-être, ici je vous parlais des flèches de la cathédrale, on les doit à cet évêque, Monseigneur Graveran, dont on voit qu'il tient les plans justement des flèches de la cathédrale, donc c'est lui au milieu du 19e siècle qui a achevé ces flèches.
0: Et des flèches qui elles-mêmes sont lancées. Hein.
1: Voilà, exactement, tout à fait. Dernier mot, intérieur. On a ici un groupe de trois statues peintes, un homme bien habillé, un pauvre air un peu déguenillé, et au milieu on a Saint-Yves qui est le patron de la Bretagne, qui avait une réputation de rendre une justice rapide et tout à fait équitable. Et un jour cet homme riche est venu se plaindre auprès de Saint-Yves, enfin, du futur Saint-Yves, de ce qu'un mendiant était là, rôdé autour de chez lui, a humé les odeurs de la cuisine, et il a exigé une compensation pour la gêne incommensurable que ça lui causait. Alors bien sûr, Saint-Yves a été un peu surpris, et en réfléchissant un petit peu, il a demandé à l'homme riche s'il avait quelques pièces sur lui. Naturellement, bien sûr. Donc il a pris les pièces, les a jetées sur le sol, les a fait sonner, et a répondu à l'homme riche, eh bien voilà, le son de l'argent paie pour l'odeur du repas.
0: Et c'est Jeanne d'Arc à côté ?
1: Tout à fait, donc grande sainte, dont l'image est dans de très nombreuses églises, Saint-Corentin, bien entendu.

0: Allez, nous sortons de la cathédrale Saint-Corentin dans le vent quimpérois.
1: Donc le petit train qui fait des visites de Quimper, donc avec des décorations de imitation faïence. Ici, nous avons l'ancien palais épiscopal qui abrite aujourd'hui le musée départemental breton, musée d'histoire, d'archéologie, de tradition populaire, de mobilier, de faïence, de costumes. Un musée absolument passionnant. Vous voyez, on parlait de l'agrément de Quimper. Quimper compte le musée des Beaux-Arts, le musée départemental breton. Quimper a le musée de la faïence. Quimper a l'école de broderie d'art de Pascal Jaouen, qui présente des expositions de robes de haute couture. Donc vraiment, on ne s'ennuie pas à Quimper. Et nous allons, pour terminer, rejoindre l'Odé. Et je voulais vous expliquer deux choses.
0: Juste une question, et l'évêque du coup, c'est plus son palais épiscopal, donc l'évêque vit où aujourd'hui?
1: Non, alors l'évêque a une autre résidence, rue de Rosmadec.
0: Mais il vit bien.
1: J'imagine.
0: Il n'est pas homeless, il n'est pas sans hébergement,
1: domicile. Non,
0: sans
1: non,
0: domicile.
1: Non, rassurez-vous. Voilà. Donc nous longeons ici l'Odé, notre fleuve, qui est jalonné de nombreuses passerelles. Alors ça fait partie du charme de Quimper, ces passerelles fleuries. C'est des passerelles privées autrefois qui ont été municipalisées en quelque sorte et qui maintenant...
0: Ah, donc chacun avait sa passerelle.
1: Exactement, il y avait les grandes propriétés de la bourgeoisie locale il y a longtemps.
0: Et alors le peuple passait où alors? Il y avait des passerelles dédiées au peuple.
1: Voilà, et je voudrais terminer notre pérégrination dans la ville par la plus jolie vue qui soit sur le chevet de la cathédrale, d'où l'on peut observer cette volée d'arc-boutant absolument magnifique. Et on la verra juste en face, on va traverser la rue.
0: Ah ouais,
1: c'est magnifique.
0: Ah oui, je vais faire une photo là, vraiment.
1: C'est magnifique, avec le rempart médiéval qui date du 15e siècle, et cette cathédrale, donc le chevet du 13e, le transept et les tours, c'est vraiment magnifique.
0: Donc tous les visiteurs viennent ici prendre la photo.
1: C'est conseillé.
0: S'ils le savent. Hein.
1: C'est conseillé. Maintenant, vos auditeurs au moins sauront qu'il faut venir prendre la vue du chevet de la cathédrale.
0: Donc, le long de l'Odé.
1: Exactement. Et vous avez juste à côté, c'est un repère commode, le pont Max Jacob, la passerelle Max Jacob, donc qui est une passerelle en métal, qui nous rappelle que c'est un poète, peintre qui est mort en déportation. Cette passerelle de métal rappelle justement ce destin tragique. Les visiteurs verront aussi sur les piles le profil de Max Jacob, peint par Modigliani, puisque Max Jacob était ami de Picasso, de Modigliani, etc. Le musée des Beaux-Arts comporte une salle dédiée à Max Jacob et à ses amis. Magnifique. Ouais.
0: Et on peut revoir le téléfilm avec Jean-Claude Brialy, qui a incarné Max Jacob.
2: Je suis là devant vous, mon crâne usé par les marées, pour vous parler un peu de moi. J'ai fait l'école coloniale, le droit. Je voulais être peintre et je suis devenu poète. J'ai été professeur de piano, précepteur, balayeur, critique d'art, apprenti menuisier, vendeur et même bonne d'enfant.
0: C'est ici qu'on se quitte, Laurent ?
1: Absolument, je vous remercie beaucoup, c'était très agréable.
0: C'est moi qui vous remercie.
1: Pas de problème, pas de problème.
0: Toutes celles et ceux qui sont avec nous vous remercient.
1: Je les invite à venir s'extasier devant notre cité de Quimper, le Roi Gralon, les Vieilles Rues.
0: Voilà, et avec, souhaitons-le, des auditrices et des auditeurs quimperoises et quimperois.
1: Aussi, donc on relève les numéros de département à l'office de tourisme, donc je pourrais vérifier que l'émission aura eu un réel impact.

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1: Je vous souhaite d'avoir l'opportunité de découvrir Quimper avec Laurent Paubert. Et pour terminer ce Suivez le guide quimpérois, débutons la visite du musée départemental breton, ouvert en 2018 dans l'ancien prieuré de Loc Maria, en breton, le lieu consacré à Marie.
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3: Bonjour, bienvenue au musée départemental breton. Je suis Solène Roux, la directrice du musée, et je serai accompagnée par Myriam Lescaut, médiatrice des publics au musée.
1: Alors, il fait beau à Quimper, magnifique soleil, ciel bleu, et nous sommes dans la cour du musée, mais si nous sommes dans la cour du musée, on peut dire que nous sommes dans la cour du palais épiscopal ?
3: Oui, nous sommes dans l'ancienne demeure des évêques de Quimper, avec un bâtiment dont la partie la plus ancienne est la tour de Rouen, qui date du 15e siècle, et une aile qui date du 16e et une autre aile du 18e siècle, et le bâtiment est classé au titre des monuments historiques.
1: Voilà, et cette cour qui jouxte vraiment la cathédrale de Quimper, et qui est finalement l'autre mur du palais épiscopal et du musée.
3: Oui, nous sommes les voisins de la cathédrale. C'est pour ça que ce bâtiment a été construit juste à côté de la cathédrale. C'était pour permettre que les évêques puissent aller directement à la cathédrale.
1: C'est agréable, cette cour, non ?
3: C'est un très bel endroit et c'est pour ça aussi qu'au musée, on développe beaucoup la programmation estivale dans cet endroit parce que c'est vrai que c'est un
1: concert.
3: Magnifique écrin. Concerts, contes...
1: Barbecue.
3: On fait food truck crêpes.
1: Ah, food truck crêpes.
3: Ouais.
1: Nous entrons ?
3: C'est parti.
1: Allez, je vous suis.

0: première salle quand nous entrons, Solène?
1: Oui, dans l'accueil du musée, en fait, on accueille les visiteurs dans l'ancienne cuisine du Palais des Évêques. Donc on voit dès l'entrée l'ancien puits, le four, l'énorme cheminée. Donc on accueille les visiteurs par le lieu de convivialité. Dans la première salle, qui était du coup l'ancien cellier du Palais des Évêques, on arrive devant des dépôts de haches, des bijoux en or, donc vraiment à l'âge du métal et d'utilisation. On avait tout ce qu'il fallait en Finistère pour faire des objets en métaux. Et en face de ces objets, on va avoir plutôt l'arrivée des Romains dans le Finistère et chez les Osismes, du coup le peuple qui était là à cette époque-là. Et avec des objets de pierre, où on va plutôt montrer comment les Gaulois et les Romains vont se mélanger et vont mélanger leur style de vie.
0: Ils vont cohabiter, vraiment.
1: Exactement. Voilà. Tant que ça nuit pas à la puissance romaine, à cette époque-là, on a un petit mélange des genres, du coup.
0: On a appris, depuis les premières rencontres ici à Quimper, que dès qu'on creuse dans le sous-sol à Quimper, on est sûr de tomber sur des vestiges archéologiques.
1: Exactement. Même dans tout le Finistère,
0: Finistère.
1: Il y a énormément de terrains de fouilles pour les archéologues.
0: Les particuliers dans leur jardin.
1: Ouais, ça peut arriver aussi. Mais dans ce cas-là, on appelle quand même les archéologues.
0: Donc il y a des pièces assez monumentales là, ici. Hein.
1: Oui, là on est sur des stèles, des bornes millières, des tombeaux. Donc vraiment,
0: des bornes millières, c'est...
1: C'est l'ancêtre des panneaux routiers, finalement. Donc ça va indiquer le kilométrage et où on se trouve et où on va. Mais en version beaucoup plus grosse que ce qu'on a aujourd'hui. On continue du coup vraiment chez les Romains et le mode de vie plutôt dans les maisons romaines, du coup. Et au centre de la pièce, on a une énorme mosaïque qui vient d'une ancienne villa gallo-romaine, des thermes d'une ancienne villa gallo-romaine, qui a été trouvée à Pont-Croix.
0: Et c'est où, par rapport
1: à Quimper, c'est à une 30 minutes de Quimper à peu près. On est sur une découverte fortuite, justement, un agriculteur qui retournait son champ et qui a commencé à tomber sur la villa. Donc il y a eu une grosse fouille dessus et donc on a ramené le sol, la mosaïque au musée. Et puis tout autour, on va avoir plein de petits objets de la vie quotidienne, donc des lampes à huile, des fioles à parfum, des statuettes de dieux et déesses.
0: En Finistère, il y a toujours un champ de fouilles quelque part?
1: Oui, toujours, oui. Nos collègues archéologues sont toujours en train de fouiller. Tous les étés, il y a des grosses campagnes de fouilles qui s'effectuent. Pas que l'époque romaine, pour le coup.
0: Si je vous dis, je vois devant moi de très beaux vases.
1: Alors, ce ne sont pas des vases, ce sont des urnes funéraires, soit en verre, soit en céramique, qui montraient justement que les Romains pratiquaient l'incinération.
0: C'est revenu finalement au XXe siècle, mais ça existait déjà.
1: Oui, on n'a rien inventé de nouveau. Et on va voir que, voilà, suivant les périodes, les rites funéraires évoluent et marquent une époque.

0: Bon, combien de siècles avons-nous parcouru en 3 mètres?
1: Là, on a parcouru 12 siècles. Ouais, 12 siècles. Donc, on a fait un petit pas pour le visiteur, un grand pas dans l'échelle temporelle. Et on parlait justement des rites funéraires qui évoluent. Et on arrive dans la salle des gisants avec Troïlus de Mondragon.
0: Il y a des gisants célèbres, là?
1: Alors, pour nous, ils sont célèbres. Pour le commun des visiteurs, peut-être pas.
0: Troïlus
1: de Mondragon.
0: Que sait-on de Troïlus de Mondragon?
1: Il devait être assez riche puisqu'il a un tombeau qui est assez impressionnant et qui est très très décoré, sculpté. C'est à la fin de cette mode-là, un peu ailleurs, mais nous, dans le Finistère, on garde cette mode un peu longtemps parce qu'on a de quoi sculpter assez facilement. Donc on est vraiment sur des gros décors avec plein de blasons pour montrer aussi ses alliances. Et c'est un espace où on a aussi des vitraux d'église. Ça se donne une lumière assez particulière à la pièce et à l'ambiance de cette pièce-là. On peut peut-être ajouter aussi qu'à partir d'ici et dans tout le reste du musée, vous allez avoir plein de petits espaces aussi pour les familles de médiation pour aussi appréhender le musée facilement, même quand on a...
0: Avec les enfants.
1: Voilà, exactement. De 3 à peu importe l'âge, finalement, on a quand même plein de petits outils qui permettent de comprendre aussi, de comprendre tout ça.
0: Mais je suis persuadée que Troïlus de Mondragon fascine les enfants.
1: Oui, il est assez impressionnant quand même. En plus, il est très grand puisque à cette époque-là, on représente les chevaliers pour leur côté chevaleresque. Donc, on représente
0: donc réellement,
1: très
0: il n'était pas aussi grand.
1: Non, on les représente plus grands, plus jeunes, plus beaux, plus forts. Voilà, on met un peu tout
0: ouais, vivement fait... que j'ai mon gisant. Alors.
1: Voilà, tout ce qui fait le côté chevalier, on va le retrouver dans ce gisant-là. Donc, c'est vrai que c'est assez impressionnant.

0: Changement de salle, il y a du monde. Hein.
1: Oui, là, on arrive dans la salle dédiée aux saints. Et en Bretagne, il y a plus de 900 saints différents.
0: Donc, ils ne sont pas tous là.
1: Nous, on n'en a pas tant que ça, finalement, de présenter. Ils ont tous une histoire assez incroyable pour des saints et des martyrs. Donc, on en a plusieurs ici qui sont sculptés en bois ou en pierre. Ça dépend des certaines statues. Pareil, qui sont des sauvetages d'église. Hein, qui, ouais. C'est pour ça qu'ils sont arrivés aussi ici.
0: Le musée ne pille pas dans les églises.
1: Non, pas du tout.
2: On sauve et on restaure.
1: C'est une salle aussi intéressante parce qu'il y a une grande baie vitrée qui offre une vue aussi sur la cour et la cathédrale. Donc, c'est toujours un petit endroit aussi sympathique pour s'arrêter.
0: Mais alors, y a-t-il une statue de votre saint voisin Corentin ?
1: Pas ici. On en a en haut, au deuxième étage, mais pas ici. Ici, on va avoir, par exemple, le saint Trémeur, qui est un saint breton, qui a la tête dans ses mains.
0: Donc, il est décapité.
1: Il a été décapité, mais comme c'est un saint, il est reparti avec sa tête.
0: Avec sa tête sous le bras.
2: C'est beaucoup d'histoires assez, comment dire, horribles, la galerie des saints.
0: Ouais. Ça, c'est votre quotidien, alors.
2: Oui.

0: Quand on monte à l'étage, on passe sur la découverte thématique des salles. Donc la partie sur les costumes.
1: C'est diversifié, vraiment.
0: Oui, ben, on a cette particularité au musée départemental breton d'avoir des collections qui traitent un grand différent choix de forme des objets et des œuvres.
1: Le musée est installé, vous l'avez dit, je ne sais plus, dans le palais épiscopal depuis quand?
0: Dans le palais des évêques, la transition s'est faite dans les années 80. Donc là, on arrive dans le nouvel accrochage des salles costumes du musée qui s'intitule « Modes et clichés ». Car on a voulu proposer aux visiteurs un regard croisé entre photographie et costume.
1: Donc photo d'époque.
0: Photo d'époque, donc plutôt 19e jusque dans les années 1920. Et les costumes qui font le parallèle avec les photographies présentées.
1: Donc photo d'époque, costume d'époque. Ce ne sont pas des reconstitutions de costumes.
0: Non, ce sont des originaux et des collections qui sont très anciennes aussi dans le musée, parce que le fonds de costumes a commencé dans les années 1880.
1: Donc On a commencé à préserver les costumes.
0: Oui, le musée breton a vraiment été un des initiateurs dans cette collecte d'un patrimoine vestimentaire.
1: Auquel on n'attachait pas forcément de la valeur.
0: Hein. Oui, c'était un musée pionnier sur cette thématique qu'on continue toujours à développer. Alors là, ce sont des femmes en costume glasique qui sont reconnaissables avec ce corselet très échancré. Et en fait, juste quand vous vous retournez, vous avez les costumes qui sont présentés avec l'homme aussi en tenue glasique de la même période qui porte le bragoubraz, cette culotte bouffante qui est aussi typique du 19e dans les habits bretons. Ce que je ne t'ai pas dit aussi, c'est que la première salle montre les vêtements du quotidien. Donc on dit costume, on a l'impression que ce sont des tenues particulières, mais en fait ce sont les vêtements de tous les jours des hommes et des femmes qui habitaient le territoire, avec vraiment des spécificités par micro-territoire. Vous avez une bigoudaine ici, un couple du territoire de Quimper, une personne de Fouesnant, une femme de Châteaulin.
1: Donc on peut identifier.
0: Oui, vraiment.
1: Géographiquement, c'est très proche.
0: Que des territoires du Finistère.
1: Est-ce que toutes les personnes au sein du même territoire portaient le même costume? C'était un peu un costume uniforme ou pas?
0: Alors les codes, les coupes sont les mêmes. Après, les couleurs pouvaient varier. Mais on voit que par exemple, au 19e et début 20e, la couleur est présente. Il y a une diversité qui est montrée. La petite particularité également, on montre un cap au bras. Donc là, vous voyez cet homme qui est en tenue avec une cape.
1: Qui le recouvre complètement.
0: Oui. Et c'est l'ancêtre, en fait, du sac de couchage qu'on connaît aujourd'hui. Oui, et qui, on le voit sur la photographie, les marins pêcheurs s'embêtaient pour être protégés quand ils dormaient à même le bateau ou dans les abris du marin pour se tenir chaud. Ils pouvaient être doublés avec une doublure en laine.
1: Debout, ça a un côté un peu fantomatique.
0: Hein. Oui, c'est une pièce qui étonne souvent les visiteurs.

0: Donc là, effectivement, on change de salle et c'est plus habillé.
1: Voilà, dans la deuxième salle, on est vraiment sur tout ce qui concerne les rites de passage au fur et à mesure de la vie. Et puis également, quelle tenue on va porter pour telle et telle grande occasion. Donc on commence avec la première tenue de l'enfant qui va être sa tenue de baptême, l'ange habillé, ou la petite robe en dentelle qui est présentée également juste à côté. On a aussi la tenue de communiante qui est présentée avec les couleurs bleues et blanches qui font référence à la Vierge, comme sur les tenues de baptême. Et la communion est un moment important parce que c'est à partir de ce moment-là que la jeune fille va aussi commencer à porter la coiffe de manière permanente. Auparavant, les garçons comme les filles portent une robe unisexe avec un petit bonnet.
0: Une robe pour les garçons aussi?
1: Oui. Ouais.
0: Avant Jean-Paul Gaultier.
1: Exactement. Là, vous voyez celle-ci. Si je ne vous disais pas qu'elle a été portée par un garçon, vous ne pourriez pas le deviner. Il n'y a aucun signe qui montre que cette tenue était portée par un garçon. Et ensuite, les jeunes filles vont commencer à porter un habit qui va être le même que celle de sa mère, avec la même coupe, et les hommes, costume, veste, pantalon.
0: Et après, hommes et femmes sont toujours coiffés. Enfin, portent toujours une coiffe.
1: Coiffe ou chapeau?
0: Ou chapeau. Donc le mariage.
1: Le mariage, avec ce couple de Quimper également, où on voit que le faste se déploie sur la tenue.
0: Est-ce que les familles gardent des tenues traditionnelles aujourd'hui?
1: Ben oui, la preuve, c'est qu'en fait, certaines tenues nous arrivent en don, par des dons de particuliers, notamment celle-ci. Et ben, heureusement que les gens ont gardé. Si on peut raconter l'histoire de ces costumes aujourd'hui, c'est aussi parce que des particuliers les ont gardés au sein de leur famille.
0: Et puis, on termine avec le deuil.

0: deuil, demi-deuil, même en gastronomie, mais plutôt à Lyon. La poularde demi-deuil, rendue célèbre par Eugénie Brasier, la mère Brasier, on glisse des lamelles de truffes sous la peau d'une poularde, laissant apparaître par transparence les taches noires de truffes. Mais là, nous ne sommes plus en Bretagne. Fin de ce Suivez le Guide dans le Finistère. Grand merci Laurent Paubert, qui en quelques émissions nous a vraiment fait découvrir Quimper. Nous retrouverons Solène Roux et Myriam Lescaut au musée départemental breton. Merci Catherine et Hervé Laurent à l'hôtel et spa Ginko. Suivez le Guide en Bretagne, préparé avec la complicité de Clémence Karadec, Finistère 360 et Christine Martin pour ses précieux conseils et sa voix. Réalisation Romane Feocchio. Les sites internet toutcommenceenfinistère.com, quimper-tourisme.bzh, l'appréciation de Braise comme Bretagne et hôtel-jingco.com.
1: Kenavo Arvechal. Au revoir et à bientôt.

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2: Reprendre le contrôle, c'était le slogan qui a marqué toute une génération de Britanniques. Le 23 juin 2016, il y a 10 ans, jour pour jour, le Royaume-Uni crée la surprise en votant à 51,9% en faveur de sa sortie de l'Union européenne. Alors pour les partisans du Brexit, cette décision devait permettre au pays de retrouver sa souveraineté, de mieux contrôler son immigration et de relancer son économie. 10 ans plus tard, le bilan est loin de faire l'unanimité. Entre ralentissement économique, hausse du coût de la vie, difficultés pour certaines entreprises et surtout des tensions avec l'Europe, les promesses du Brexit sont aujourd'hui au cœur des débats. Les sondages récents montrent d'ailleurs une évolution notable de l'opinion publique. Une partie croissante des Britanniques estime désormais que quitter l'Union européenne était une erreur, tandis que d'autres continuent de défendre un choix qu'ils jugent nécessaire malgré les difficultés rencontrées. Brexit, 10 ans après le vote, le grand regret des Anglais. On en parle ce matin dans Je pense donc j'agis avec nos deux invités et comme chaque matin, avec vos réactions et vos témoignages. Si vous avez constaté un changement dans le regard de vos proches britanniques sur cette décision, racontez-nous. Est-ce qu'ils regrettent leur vote ou est-ce qu'ils continuent de le défendre? Si vous avez vécu vous-même ou travaillé au Royaume-Uni avant et après le Brexit, quelle différence avez-vous observé au quotidien? Et si vous avez vécu en Angleterre, est-ce que vous continuez de suivre de près cette actualité britannique? On vous attend avec vos réactions et vos témoignages au 01 56 56 44 00 ou par mail à direct@rcf.fr.
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2: Et on vous attend aussi en vidéo sur la chaîne YouTube de Radio Notre-Dame. Pour discuter avec nous jusqu'à 11h, deux invités. Je commence avec vous, Aurélien Antoine, bonjour.
3: Bonjour.
2: Merci beaucoup d'être avec nous et de venir de Lyon, pour cette émission. Vous êtes le directeur de l'Observatoire du Brexit, professeur de droit public à l'Université Jean Monnet de Saint-Étienne. Vous êtes aussi l'auteur chez Odile Jacob du Royaume-Uni, une société

0: société libérale en péril. Yves Bertoncini, bonjour.
1: Bonjour.
0: Merci également à vous d'être avec nous dans cette émission. Vous êtes consultant en affaires publiques et européennes. Vous êtes professeur affilié à l'ESCP Business School. Vous avez été le directeur de l'Institut Jacques Delors et le président du mouvement européen. Alors tous les deux, évidemment, je vais vous interroger sur cette actualité qui nous rappelle un petit peu qu'il se passe des choses aussi outre-Manche, avec cette démission annoncée hier de Keir Starmer, qui va quitter ses fonctions de Premier ministre et donc la direction du parti travailliste. Comment vous réagissez à ça, Aurélien Antoine? Est-ce que c'est pour fêter le vote du Brexit?
2: Oui, les Britanniques ne manquent pas d'humour, donc ils ont une façon particulière de fêter, entre guillemets, les 10 ans du Brexit. C'est surtout plutôt une impression de gâchis qui m'anime à l'échelle de 10 ans. On va avoir 7 premiers ministres avec le prochain, et surtout l'idée qu'il y avait des espoirs forts qui étaient nourris en juillet 2024 avec l'alternance et l'arrivée des travaillistes, et qu'un Starmer n'a pas relevé le défi, même si, contrairement à ce que l'on peut lire parfois, son bilan n'est absolument pas catastrophique.
0: Donc du gâchis pour vous?
2: Du gâchis un petit peu, oui.
0: Yves Bertoncini?
3: Oui, c'est un peu les contre-coups encore d'une situation qui est d'ailleurs antérieure au Brexit. C'est une situation qui dégénère au moment, pour la partie sociale, de la crise financière qui a commis beaucoup de dégâts au Royaume-Uni, aux États-Unis, plus dans les pays anglo-saxons que dans les pays d'Europe continentale, où le droit du travail, la protection sociale, l'accès aux services publics et de meilleur niveau. Et de ce point de vue-là, le référendum sur le Brexit et tous les débats autour ont fait office de bouc émissaire à l'époque. Et puis il y avait autre chose à l'époque du Brexit qui la précédait, qui lui a survécu. C'est une forme d'angoisse identitaire des Britanniques, et en particulier des Anglais. L'angoisse vis-à-vis des nations, y compris l'Écosse, qui veulent peut-être prendre leur indépendance. Et puis après, l'angoisse sur un afflux massif de ressortissants d'Europe centrale et orientale qui, de fait, était venu au Royaume-Uni après leur accession à l'UE, parce que le Royaume-Uni n'avait pas introduit de clause de sauvegarde comme nous les Français. Et puis plus largement, pour terminer, une angoisse identitaire plus large sur qu'est-ce que c'est qu'être britannique au 21e siècle, dans un pays qui, comme nous d'ailleurs, en France, a eu un passé très glorieux. Il suffit d'aller à Londres pour s'en rendre compte, on le commémore à chaque coin de rue, mais qui s'interroge un peu sur son destin. Et donc le Brexit, dans ce contexte-là, avec des raisons à la fois matérielles et identitaires, un choix assez juste, 51-48, je dirais, produit des répliques bien au-delà, même aux dépens de quelqu'un comme Keir Starmer, qui ne savait pas comment arriver à boucler l'équation économique et financière que le Brexit a rendu plus difficile. Et j'allais dire... va continuer ce Brexit et ce qu'il traduisait à porter son ombre sur la politique britannique des prochaines années.
0: Il aura tenu 2 ans, Keir Starmer, un peu comme Rishi Sunak. Alors il y a eu Liz Truss avant qui a tenu 50 jours, c'est pas beaucoup. Boris Johnson 3 ans, et puis Theresa May. Et ce Brexit évidemment a signé aussi le départ de David Cameron. Le Royaume-Uni connaît une instabilité depuis le vote du Brexit, d'après vous, Aurélien Antoine. C'est assez inédit, en tout cas, pour la politique intérieure.
2: Oui, c'est assez inédit, ce rapprochement de Premier ministre. Alors, il y a le contexte lié au Brexit. Les éléments ont été rappelés très, très clairement, mais il y a aussi un problème de personnalité, de personnel politique. Theresa May est arrivée Première ministre, il faut s'en souvenir. Ce n'était pas forcément la personne à laquelle on pensait. Sauf que les Brexiters, comme on les appelait à l'époque, se sont tous défilés, que ce soit Boris Johnson ou d'autres. Il y en avait d'autres, comme Michael Gove. Et ils se sont précipités pour ne pas se rendre au 10 Downing Street. Et c'est Theresa May, alors qu'elle était une ministre de l'Intérieur. C'était une autorité quand même reconnue chez les conservateurs, mais ce n'est pas elle qui était vraiment prévue, d'autant qu'elle n'avait pas fait campagne pour le Brexit. Et ensuite, elle a accumulé les erreurs politiques. Elle a quand même bien porté atteinte à certains usages politiques et constitutionnels de Westminster, et sa démission était normale. Quant à Boris Johnson, inutile de revenir sur son cas, c'est un délinquant.
0: Délinquant dans quel sens?
2: Il a été sanctionné par la police dans le cadre du Partygate, et il a eu une amende. Donc, et puis surtout, il a eu des procédures qui l'ont poursuivi sur le Partygate à propos de conflits d'intérêts notables. Bon, bref, ça sa démission était aussi inévitable. Celle de Liz Truss, ça a été un marasme économique en un minimum de temps qui a paniqué les marchés financiers. Ces démissions étaient tout à fait justifiées. Si on met en lumière celle de Keir Starmer, on peut considérer tout de même que c'est quand même pas le même niveau d'incompétence et j'allais dire d'insuffisance qu'on a pu connaître avec les personnalités que j'ai évoquées.
0: Yves Bertoncini, vous êtes d'accord avec Aurélien Antoine ?
3: Oui, quand Keir Starmer est apparu comme un leader possible du Parti travailliste, mes amis londoniens m'ont dit « tu verras, c'est un homme décent, voilà, decent man, un honnête homme
0: ouais. ».
3: Ce qui était un drôle de compliment. Hein. Il y avait l'idée de revenir à la normale après les frasques de Boris Johnson. Et plus que ça, plus que des frasques. Et en même temps, on peut se demander si un homme comme ça, qui est professionnel, compétent, dénué de charisme, pas du tout tribunicien, est adapté à l'époque, y compris d'ailleurs au Royaume-Uni, où la situation est binaire. Hein, de toute façon, leur système parlementaire est binaire à ce stade, bipartisan, avec une extrême droite qui relève la tête. Et d'une certaine manière, le Brexit, le vote Brexit, qui n'était évidemment pas un vote d'extrême droite, mais a libéré un nationalisme aussi porté par l'extrême droite, tout ça, je dirais, aiguisé par ce qui se passe aux États-Unis avec le Trumpisme, parce que les Britanniques regardent le continent, mais ils regardent beaucoup, pour des raisons bien compréhensibles, culturelles, vers les États-Unis. Toutes les émeutes qu'il y a eu récemment suite à des crimes perpétrés par des ressortissants étrangers, voilà, face à de tels déferlements, avivés par les réseaux sociaux. Keir Starmer est apparu un peu dépassé. Oui. D'autre part, c'est vrai qu'il avait fait des choix. Alors, Liz Truss, elle en a eu pour 44 jours. Hein, bon. Mais c'était déjà l'équation financière. Hein. Et là, à nouveau, Keir Starmer, pour boucler le budget, avait fait des coupes, par exemple, dans les chèques énergie que recevaient les retraités, les allocations handicapées. Donc, c'est vrai que ça a quand même fait frémir sa base populaire, travailliste. Et je dirais, la ressource qu'ont les Britanniques dans ce cadre-là, c'est que c'est un parlementarisme partisan.
0: Oui.
3: Il suffit que 60 parlementaires veuillent mettre en péril le leadership du Premier ministre, c'était le cas. Il suffit qu'un candidat sérieux se profile, et c'est le cas. Le maire du Grand Manchester venait de se faire réélire à la Chambre des communes, parce qu'il faut être parlementaire pour être Premier ministre, pour changer de Premier ministre. J'espère au moins que le suivant, qui devrait être
0: Andy Burnham,
3: ça pourrait être dès juillet.
2: Dès la mi-juillet.
3: Ah, oui. Voilà, parce que c'est assez clair en réalité, que lui aura 3 ans pour terminer le travail, je dirais, ou le faire mieux que son prédécesseur travailliste. Puis ensuite, en 2029, il y aura de nouvelles élections.
0: Vous avez dit, Yves Bertoncini, que le vote du Brexit n'était pas forcément un vote d'extrême droite. Pour autant, quand on regarde vraiment les promesses de la campagne, quand on se replonge du coup en 2016, il y a 10 ans, il fallait reprendre le contrôle des frontières, réduire l'immigration, relancer l'économie britannique et récupérer les contributions versées à Bruxelles. C'est plutôt des promesses en France, même si c'est difficile de comparer, hein, bien sûr, les partis politiques d'un pays à l'autre, mais c'est plutôt porté par des partis plutôt populistes, Aurélien Antoine.
2: Oui, ceux qui ont soutenu les Brexiteurs, c'était la droite du Parti conservateur et le parti, à l'époque, UKIP, de Nigel Farage. Donc, le Brexit est très largement couvert par l'extrême droite. Mais pas seulement, il faut se souvenir qu'à l'époque, le Parti travailliste dirigé par Jeremy Corbyn était aussi assez divisé. Alors, il l'assumait beaucoup moins qu'au sein du Parti conservateur. C'était pas la ligne du Parti travailliste. Alors, ça ne devait pas être non plus la ligne du Parti conservateur. Hein. David Cameron était hostile, évidemment, au Brexit. Mais Jeremy Corbyn, qui a un certain âge, était assez hostile à ce qu'on appelait les communautés européennes à l'époque, et qui était une tradition chez les travaillistes. Il faut savoir qu'au début, les travaillistes, lors de l'adhésion en 1972, étaient très réservés parce qu'ils considéraient que c'était une vaste zone de libre-échange que l'on mettait en place, qui allait conduire à un nivellement social par le bas. C'est pas complètement vrai, d'ailleurs, ça s'est pas complètement réalisé, mais il est vrai qu'on ne peut pas dire que la politique sociale, malgré tous les acquis de l'Union européenne, n'est pas le premier objectif du marché commun.
0: Il est presque 10h15 sur RCF Notre-Dame. On parle du vote du Brexit qui fête ses 10 ans, jour pour jour aujourd'hui, c'était en 2016. Alors c'est vrai que parfois on parle souvent dans cette émission de sujets bien français, mais ça fait du bien aussi de regarder un petit peu ce qui se passe ailleurs, surtout que parfois ça a des impacts sur nous. Vous avez la parole pour en discuter avec nous au 01 56 56 44 00. Vous nous regardez également en vidéo sur la chaîne YouTube de Radio Notre-Dame. Vous pouvez même mettre des commentaires.
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0: Avec nos deux invités, Yves Bertoncini, consultant en affaires publiques européennes, professeur affilié à l'ESCP Business School. Vous avez été le président du mouvement européen et le directeur de l'Institut Jacques Delors. Et Aurélien Antoine, vous êtes également avec nous, directeur de l'Observatoire du Brexit. Vous êtes prof de droit public à l'Université Jean Monnet de Saint-Étienne. Vous êtes aussi l'auteur chez Odile Jacob du livre « Le Royaume-Uni, une société libérale ». En péril. Aurélien Antoine, les Britanniques n'ont jamais été très à l'aise avec l'idée de l'Union européenne.
2: Non. Alors ça, c'est un autre ouvrage que j'avais écrit en 2020 sur le Brexit, une histoire anglaise. Et ça a été rappelé tout à l'heure. Hein, c'est d'abord un choix anglais avant d'être un choix, surtout pas un choix écossais. Les Gallois étaient très ambigus et ce n'est pas non plus un choix nord-irlandais. Dans cet ouvrage, où j'essaie d'expliquer que si on remonte même des siècles et des siècles en arrière, la relation avec le continent européen a toujours été ambigu. L'objectif des Britanniques, c'est quand même de faire du commerce. Et lorsqu'ils adhèrent dans les années 70, où le Royaume-Uni est dans une situation de crise économique grave, qui va nécessiter notamment l'intervention du Fonds monétaire international, les communautés européennes à l'époque sont vues plus comme une bouée de sauvetage que comme une conviction chevillée au corps, même si on a des grands Britanniques favorables, même au fédéralisme européen. Il y a des Britanniques favorables au fédéralisme européen, mais c'est extrêmement minoritaire. Et ensuite, eh bien, toute l'histoire du Royaume-Uni au sein de l'Union européenne, c'est une histoire d'obtention, de dérogation, de ce qu'on appelle en jargon juridique parfois des clauses d'opt-out, donc de sortir de certains secteurs, notamment sur la politique sociale que j'évoquais tout à l'heure. Et il est vrai que cette relation ne partait quand même pas non plus sur des bases extrêmement solide.
0: Yves Bertoncini, vous êtes un Européen convaincu de par votre expérience. Quel regard vous portez aussi sur ce peuple britannique et leur lien avec ce qu'est l'Union européenne ?
3: D'abord, ce que le Brexit a rappelé, c'est que l'Union n'est pas une prison. Hein. On peut y rentrer et en sortir.
0: À quel coût ? Ça, on verra.
3: Ouais. Voilà. Pourquoi les Britanniques, qui au départ n'ont pas souhaité s'engager dans la construction européenne, ont fini très rapidement, dès 61, pour déposer leur candidature. C'est dans une logique très pragmatique, c'est de l'optimisation. C'est pas aussi passionnel qu'entre les Français et les Allemands, par exemple, ou le Benelux, qui projette son modèle au niveau européen. C'est un choix d'optimisation. C'est pas le seul pays qui était dans ce choix d'optimisation quand les Suédois, les Autrichiens sont rentrés. Les Danois, c'était... Voilà. Simplement, une fois dit cela, à l'intérieur, ils ont obtenu effectivement des dérogations. Ils n'étaient pas dans la zone euro, ils n'étaient pas non plus dans l'espace Schengen. Donc, d'une certaine manière, ils avaient déjà le contrôle de la situation de leurs frontières et aussi de leur politique monétaire. Et dans ce contexte-là, ce qui est assez fascinant sur le choix du Brexit, même si c'était serré, c'est que je ne crois pas que ce fût un choix très pragmatique et rationnel. C'est un choix identitaire. Alors, ça peut se défendre, un choix identitaire. Ils n'étaient pas bien dans la relation, on le voyait bien, même si l'Union européenne faisait office de bouc émissaire commode. Ils ont décidé de sortir. Ce qui est choquant à l'époque, c'est que ceux qui ont fait campagne pour le Brexit étaient des bonimenteurs, pour le dire poliment. Ils l'ont d'ailleurs reconnu. On va faire des économies, on va reprendre le contrôle, etc.
0: Mais ça, c'est dans tous les partis politiques.
3: Je parle du peuple britannique. Le peuple britannique, qui d'ailleurs avait déjà, c'était original, deux ans après son accession, était invité à confirmer l'appartenance à la CE 75, de l'époque. C'était quand même original. Le peuple britannique a décidé de les suivre. De justesse, et c'est ça qui, moi, m'a étonné. Le divorce, c'est un peu un divorce, a donc coûté. Il n'y a pas de divorce qui ne sont pas coûteux. Ce qu'espéraient les Brexiteurs, et ce qu'espèrent encore aujourd'hui les Britanniques, c'est qu'ils referaient leur vie autrement et que ça irait mieux. Eh bien, écoutez, le seul acquis tangible du Brexit, le seul, c'est vraiment qu'il n'y a plus de libre circulation des Européens en direction de Londres. C'est-à-dire que les Polonais ne viennent plus, les Bulgares non plus, mais nous non plus. On n'est pas libre d'aller tenter notre chance pour trouver un job, y compris nos étudiants ne peuvent plus aller se faire employer dans un pub pendant quelques semaines et on est traité comme des ressortissants d'autres continents. Ouais. Est-ce que c'était intelligent de faire ça ? Je ne suis pas sûr. Est-ce que c'était intelligent de se couper de son plus grand marché ? Parce que même si les Britanniques faisaient partie, avec les Grecs et les Chypriotes, des quelques pays qui commercent plus à l'extérieur qu'à l'intérieur de l'Union européenne, c'était quand même plus de 45% de leur commerce extérieur. En d'autres termes, ils se sont tirés une balle dans le pied. Sur le migration, ils reçoivent moins d'Européens, mais ils ont dû recevoir beaucoup plus d'extra-Européens. Et 10 ans plus tard, ils n'ont pris le contrôle de rien du tout. En tout cas, ils ne contrôlent rien de mieux, à part la libre circulation des personnes, qu'il y a 10 ans. Mais c'était un choix, je crois, passionnel et identitaire, plus qu'un choix pragmatique.
0: Ouais. Alors, on va faire le bilan un peu de ce Brexit, justement, disons, après le vote hein, sur RCF Notre-Dame ce matin. Avec vos appels, je rappelle le numéro, le 01 56 56 44 00. La City reste quand même très forte en matière d'investissement, d'investissement étranger en Europe, Aurélien Antoine.
2: Ah oui, alors elle a été, juste après le Brexit,
0: la City, quand même c'est le cœur
2: financier, le cœur financier
0: de l'Europe. Non, à Paris.
2: Je ne sais pas si on peut vraiment. Alors, au niveau architectural, peut-être un peu. Mais il est clair que la place financière de la City a résisté, même si aujourd'hui elle est sérieusement concurrencée par Francfort et la place de Paris qui a profité de l'aubaine du Brexit. Ouais. Mais il faut rappeler que, en ce qui concerne le Brexit, il y a eu des mensonges du côté des Brexiteurs, mais le problème, c'est qu'il y a eu des mensonges du côté des Remainers, c'est-à-dire de ceux qui souhaitaient le maintien dans le Royaume-Uni. Et le Brexit est un vote politique. Vous parlez de passionnel, effectivement, mais je crois aussi que les citoyennes et les citoyens ont besoin de passion de politique. C'est-à-dire que les chiffres, aujourd'hui, les ennuient. C'est une rationalité économique qui leur est présentée, mais qui, pour une partie de la population, n'est pas crédible et n'est pas leur rationalité. Et je pense que c'est la première manifestation en 2016... Vous l'avez très bien dit, hein, qui est une suite de la crise financière aussi de 2008 et de la crise des dettes souveraines en 2011. C'est un effet sur le long terme. Mais c'est aussi le premier événement qui allait annoncer les élections de Trump, le succès des démagogues de tout craint en Europe et ailleurs, de façon générale sur le monde. On le voit encore avec l'élection d'un président d'extrême droite en Colombie. Ça lance en quelque sorte le mouvement. C'est pour ça que le Royaume-Uni est d'ailleurs très intéressant à étudier. C'est une grande démocratie. C'est le berceau du parlementaire de la démocratie en Europe. Et il est vrai que quand il y a des soubresauts de ce type-là, il faut s'en inquiéter.
0: Oui.
2: On n'a pas assez tiré les leçons aussi du Brexit pour l'Europe et pour le monde, de mon point de vue.
0: C'est-à-dire que ça, c'est un modèle un peu pas forcément à suivre, mais en tout cas à observer.
2: C'est un cas d'étude à observer, parce que c'est le berceau de beaucoup de choses, du capitalisme contemporain et du libéralisme, aussi bien politique et économique. C'est le berceau du parlementarisme, qui est le régime politique le plus partagé en Europe continentale. Et c'est l'une des plus anciennes démocraties. On peut ajouter aussi l'une des plus anciennes monarchies. Donc c'est évidemment, quand il y a des soubresauts et des dérives dans cet État, il faut beaucoup s'en inquiéter. Et 2016 annonce, du point de vue des réseaux, de la manipulation des élections, de l'influence de fonds étrangers hostiles à la démocratie, le Brexit annonce très clairement Trump.
0: On a parlé des mensonges, en tout cas des promesses du Leave, hein, le mouvement pro-Brexit. Vous avez dit, Aurélien Antoine, qu'il y avait eu des mensonges aussi du côté du Remain, donc les personnes qui ne voulaient pas ce Brexit. Yves Bertoncini, quel type de mensonge, d'après vous ?
3: Alors, je vais d'abord évoquer le cas de David Cameron, parce qu'en fait, il faut aussi se souvenir que dans le contexte actuel, enfin de l'époque, hein, et sur la longue période des luttes intestines au Parti conservateur, David Cameron a convoqué ce référendum en pensant qu'il allait le gagner, hein, que ça serait sur le même modèle que d'ailleurs le référendum d'indépendance écossaise, il le gagnerait et ça solderait les comptes au sein du Parti conservateur. Alors lui, c'est pas tellement qu'il a menti, mais il a quand même passé des mois et des mois à essayer d'obtenir un accord avec l'Union européenne en disant « si jamais les Européens ne me donnent pas un accord, on s'en va ». C'est ce qu'il a dit pendant des mois
0: et
3: des mois.
0: Il a joué avec le feu.
3: Des mois et des mois. Et donc, il a conclu un accord que personne n'a lu, hein, qui portait un peu sur la libre circulation, quelques clauses de sauvegarde, etc.
2: Pour l'Union européenne.
3: En tout cas, l'accord, on lui a donné pour dire « écoute, si tu veux vraiment ça ». Et là, dans les trois derniers mois, une fois obtenu l'accord, il a dit « alors maintenant, on va rester, parce que si jamais on part, c'est la catastrophe. Et donc lui, hein, on appelle ça les bullshit en anglais, c'était vraiment
0: comment
3: le bullshit
0: en chef. Comment
3: vous
0: traduire ça en français?
3: Moi je dis les boniments, voilà. Ça dit un peu les choses de manière polie.
0: Vous êtes très élégant.
3: Voilà, mais ceci dit, je veux pas accabler. Non, David Cameron a un bilan accablant de ce point de vue-là. On l'a vu partir d'ailleurs le jour où il est venu démissionner après le Brexit en sifflotant, parce qu'il savait pas que son... Donc c'est l'incarnation du dandysme des hautes classes britanniques qui jouent avec le feu le destin de leur nation. Voilà, après que les que les Remainers aient pu ajouter dans l'enthousiasme de leur campagne deux ou trois inexactitudes, c'est possible. Mais enfin, si on fait la balance avec ce que les nonistes, en tout cas les non à l'Europe, les Brexiteurs ont fini par avouer, les 350 millions de livres qui allaient revenir, qui étaient marqués sur les bus, l'immigration qui allait déferler, etc. Ça, c'était pour le coup d'énormes boniments et qui ont fait la décision de justesse et en tout cas sur une décision qui est maintenant prise, que beaucoup de Britanniques regrettent, ce qui ne veut pas dire que une fois qu'ils ont regretté le divorce, ils voudraient d'ailleurs se remarier avec l'Union européenne. D'ailleurs, s'ils le souhaitaient, il faudrait qu'on soit consentant, ce qui n'est pas certain non plus.
0: C'est un petit peu le mouvement, d'ailleurs, qui est en train d'apparaître. De beaucoup de Britanniques, peut-être pas la majorité, mais en tout cas beaucoup de Britanniques qui regrettent quand même ce Brexit, Aurélien-Antoine.
2: D'après les enquêtes d'opinion, ce serait la majorité. Et aux alentours de 55 à 57%. Voilà.
0: On a les bons chiffres.
2: Mais il faut savoir, alors il y a deux éléments qui permettent de relativiser ces enquêtes d'opinion. Le premier élément, ce sont des enquêtes d'opinion. Oui. Donc, il faut toujours s'en méfier. Ça ne conduit pas forcément à la même chose lors d'une campagne référendaire. Il suffit que vous ayez un leader d'opinion qui soit très charismatique et il est capable de changer les choses. Et je reviens sur la campagne de 2016, le Project Fear. C'était comme ça que l'on appelait quand même le projet des Remainers et qui annonçait une catastrophe économique et que finalement, il n'y a pas d'alternative pour reprendre un gimmick thatcherien. There is no alternative. Je crois que les citoyennes et les citoyens en avaient marre de ce discours. Et je pense que ce Project Fear, qui était exagéré, notamment sur le coût pour l'économie britannique imputable exclusivement au Brexit, là-dessus, il est clair que ça a desservi ce camp-là, au-delà des paradoxes qui ont été évoqués. Mais aujourd'hui, le second élément qu'il faut mentionner et qui me paraît important, c'est que quand on pose la question aux Britanniques, oui, ils vous répondent qu'ils ont un regret, mais sauf que c'est pas leur préoccupation aujourd'hui.
0: Ils ont d'autres chats à fouetter.
2: Oui, c'est pas quand on regarde les enquêtes d'opinion aussi qu'on discute avec les Britanniques, pas que les Londoniens qui sont pas des Britanniques un peu à part, mais quand on se balade en Écosse, quand on se balade dans le nord de l'Angleterre ou ailleurs ou dans le sud de l'Angleterre, qui est particulièrement soumis aux pressions, qui a une vision de l'immigration assez différente par sa position géographique, on constate que c'est une boîte de Pandore qu'il ne faut pas rouvrir, c'est compliqué, ils ne veulent pas en entendre parler, les préoccupations sont autres pour l'instant.
0: Yves Bertoncini ?
3: Non, mais je ne crois pas qu'effectivement, regretter un divorce, ça veut dire qu'on veut se remarier avec le même homme ou la même femme, et d'ailleurs, encore une fois, je ne crois pas que il faudrait 27 oui pour accueillir les Britanniques. Je pense que c'est hors de portée, y compris en France. Donc maintenant, ce qu'il faut, c'est passer à la suite. Et d'une certaine manière, au moment où Starmer est arrivé au pouvoir, on a essayé de passer à la suite. Alors lui, il parlait de redéfinition, de reset des relations avec l'Union européenne dans un contexte géopolitique qui est porteur. Parce que voilà, les Européens, au sens large, rétrécissent. Ils ont des crises et des guerres, même à leurs frontières, sur lesquelles ils ont du mal à peser. Leur protecteur et allié traditionnel américain n'est plus fiable quand il n'est pas répulsif et répugnant, même dans certaines de ses attitudes. Et ça concerne autant les Britanniques que les Européens continentaux. Et il y a eu des choses de fait au-delà du retour annoncé dans le programme Erasmus. Ça, c'est symbolique. Ça, c'est
0: on en parlera après d'Erasmus.
3: Voilà, c'est de bonne guerre. Mais ce que je veux dire, c'est beaucoup plus fondamentale en Ukraine, par exemple, ce qui s'est passé au Proche-Orient, dans la crise, la guerre déclenchée entre l'Iran, Israël et les États-Unis, au Groenland aussi. Et donc, c'est sur les sujets diplomatico-militaires, je dirais, que les Britanniques sont de retour dans le jeu européen international et qu'on a besoin d'eux compte tenu de leur statut, même si leur situation financière a, semble-t-il, pas mal dégradé la capacité de leur armée, y compris la Royal Navy, à se déployer efficacement.
0: Et notamment le commerce de biens qui a été vraiment touché. On va marquer une pause dans cette émission, je pense, donc j'agis sur RCF Notre-Dame. C'est passionnant de parler du Brexit. C'était il y a 10 ans, souvenez-vous, le 23 juin 2016, que les Britanniques, en majorité, ont voté pour sortir de l'Union européenne. On en parle avec nos deux invités, Aurélien Antoine et Yves Bertoncini. On accueillera Léonie dans un instant au 01 56 56 44 00. On attend vos appels, vos réactions également par mail à direct@rcf.fr. A tout de suite.
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0: Et il est 10h30 sur RCF Notre-Dame, 10 ans après le vote du Brexit. Est-ce que c'est le grand regret des Anglais? On en parle avec nos deux invités. Yves Bertoncini, vous avez été le directeur de l'Institut Jacques Delors et le président du Mouvement européen. Vous êtes professeur affilié à l'ESCP Business School. Aurélien Antoine, vous êtes l'auteur chez Odile Jacob du livre Le Royaume-Uni, une société libérale en péril. Vous êtes directeur de l'Observatoire du Brexit et professeur à l'Université Jean Monnet de Saint-Étienne. Léonie nous a rejoint au 01 56 56 44 00. Bonjour Léonie.
4: Bonjour Mathieu, bonjour aux invités. Voilà, j'ai suivi l'émission. Je suis un peu déçu pour les Anglais.
0: Oui.
4: Parce que tout le monde croyait que ça allait faire grand chose et faire relever l'Angleterre. Et jusqu'à l'assassinat de la députée Jo Cox, parce qu'elle était pour le Brexit. Elle était contre. N'était pas contre. Et en plus, le Brexit a fait que l'Erasmus, les étudiants français et anglais ne peuvent plus faire ce déplacement pour oui. étudier, pour faire des... Voilà, c'était dommage. Et je me dis, ça va faire les difficultés actuelles de l'Angleterre doivent faire réfléchir ceux qui veulent sortir de l'Union européenne. Quel qu'en soit les cas, que ce soit les difficultés, parce que gérer les choses à plusieurs, c'est pas facile. Et aujourd'hui, avec tout ce qui se passe, les réseaux sociaux, les informations, les désinformations, et ce ne sera pas facile aux gens qui vont sortir.
0: Eh ben merci beaucoup. Merci voilà. Léonie pour votre appel ce matin dans cette émission. Je pense donc j'agis. C'est intéressant d'entendre cette auditrice Aurélie Antoine, notamment sur Erasmus. Erasmus, c'est ce qui permet l'échange entre étudiants français et d'autres pays, hein, bien sûr en Europe, qui a été coupé vraiment avec ce Brexit. C'est en train de revenir ?
2: Oui, alors là, il y a eu des négociations tout à fait probantes entre Keir Starmer et Ursula von der Leyen, qui a regretté le départ de Keir Starmer, enfin qui a salué la personnalité plutôt de Keir Starmer et d'avoir rétabli des liens satisfaisants avec l'Union européenne. Et l'un des acquis de Keir Starmer sur la scène européenne, c'est de réintégrer le programme Erasmus+, à partir de l'année prochaine, sachant que le Royaume-Uni avait continué d'adhérer à des programmes européens en matière scientifique. En particulier. Donc c'est évidemment une bonne nouvelle. Alors là, c'est une de mes qualités qui parle. En tant que vice-doyen chargé des relations internationales, aller dans les îles britanniques est un objectif quand même important pour de très nombreuses étudiantes et étudiants. Et c'est vrai que c'est une bonne nouvelle pour eux. Après, il faudra voir les conditions précises de ce retour dans Erasmus+, et en particulier, très concrètement, les frais d'inscription qui pourront être imposés aux étudiantes et étudiants européens.
0: Yves Bertoncini, au début de cette émission, on parlait de gâchis en évoquant la démission du Premier ministre. Pour Erasmus, là, typiquement, on est dans l'illustration même d'un impact, d'un effet du Brexit sur des étudiants qui n'avaient rien demandé.
3: Oui, c'est ça. C'est l'un des impacts majeurs, c'est ça, sur les flux de circulation entre le continent et les îles britanniques, le Royaume-Uni. À partir d'ailleurs, à l'époque, je me souviens des débats d'une perception très curieuse, c'est-à-dire britannique. C'est-à-dire, oui, mais il y en a plein qui viennent chez nous. Et il est vrai qu'il y avait peu de Britanniques qui allaient faire Erasmus sur le continent. C'était très déséquilibré. Et ils en déduisaient, enfin, les Brexiteurs en déduisaient que, du coup, c'est pas égal. On se fait avoir d'une certaine manière. Alors même que ceux qui venaient chez eux pour apprendre leur langue allaient être ensuite des agents économiques ou des agents d'influence du Royaume-Uni, etc. Et donc, c'est vrai que ça a conduit les Britanniques. Alors, c'est aussi lié aux négociations menées par Theresa May et les conservateurs. Ils ont voulu faire un Brexit dur, c'est-à-dire tout enlever. Ils auraient pu décider dès le départ de rester, et en effet, dans certains programmes de recherche, ils ont fini par y rester. Il y a des pays autour de l'Union européenne, je pense à la Norvège, à la Suisse, qui sont par exemple dans l'espace économique européen et qui sont dans certains programmes, y compris Erasmus. Simplement, ils ont voulu couper net. C'était un gâchis des deux côtés. Et puis maintenant, ils y reviennent, et tant mieux. Et Andy Burnham va confirmer tout ça. Oui. Mais vous voyez, je vais juste ajouter un exemple encore plus parlant. Regardez, à l'époque, sur le football aussi, il y avait des Brexiteurs qui disaient « Ah, c'est pas possible ». Il y a trop d'étrangers dans les équipes britanniques. Notre équipe nationale est mauvaise. Mais ce n'était pas ça le problème.
5: On a pu entendre un peu ça en France.
3: Oui, mais c'était qu'ils n'exportaient pas assez les joueurs anglais à l'extérieur. C'était ça. Et maintenant qu'ils l'ont fait, c'est ça le problème de l'asymétrie avec Erasmus. C'est qu'il fallait envoyer des Anglais davantage ailleurs en Europe. Maintenant qu'ils l'ont fait, regardez la ligne d'attaque des Anglais. Vous avez Harry Kane qui joue au Bayern Munich, Marcus Rashford qui joue à Barcelone et Jude Bellingham qui joue à Madrid. Et ils sont bien meilleurs maintenant qu'ils utilisent l'espace de libre circulation qui est donné aux footballeurs, pour le coup, alors voilà, qu'avant. Et donc, il faudrait une réflexion sur qu'est-ce qui est bon pour la nation anglaise, pour le Royaume-Uni de Grande-Bretagne, dans son insertion à la fois vis-à-vis des étudiants, des footballeurs et de tous les travailleurs, de tous ceux qui veulent venir au Royaume-Uni, non pas pour violer la veuve et l'orphelin, mais pour simplement y apprendre, y travailler, et d'une certaine manière, fertiliser le sol britannique.
0: Aurélien Antoine.
2: Alors, c'est intéressant le cas du football, parce que malheureusement, tous les secteurs culturels et sportifs n'en ont pas bénéficié. Hein. Le milieu de la culture a énormément souffert du Brexit. Et sans doute, la profession qui en a le plus souffert, ce sont, par exemple, les orchestres qui doivent justement réaliser une forme de soft power. Kane, c'est du soft power britannique. Et je suis tout à fait d'accord avec vous, c'est-à-dire qu'en n'exportant plus, on n'a plus de soft power, on n'a plus de capacité de projection à l'international, et ça a été une absurdité. Ouais. Alors le grand fossoyeur à l'époque, quand même, du programme Erasmus+, ça a été Boris Johnson, qui était persuadé qu'avec son programme Turing, il allait, alors dans une intuition qui n'était pas complètement absurde non plus, il a considéré dans sa vision qu'il fallait se diriger vers la zone Indo-Pacifique, attirer notamment beaucoup d'étudiantes et d'étudiants venus d'Asie, ce qui est déjà le cas, hein. Quand vous baladez à Oxford ou à Cambridge, vous voyez très clairement qu'il y a une arrivée depuis longtemps de jeunes de cette zone-là. Mais pour Boris Johnson, ça allait être un relais, un petit peu comme en matière commerciale, avec les accords mirobolants qu'il promettait de libre-échange avec cette zone-là. Mais sauf que l'un n'exclut pas l'autre, d'une part, et d'autre part, c'est oublier le phénomène profondément structurant d'Erasmus+, dans les relations entre le Royaume-Uni et l'Union européenne.
0: Jean-François nous a rejoint au 01 56 56 44 00 sur RCF Notre-Dame. Bonjour Jean-François.
6: Bonjour monsieur. Non, je voulais intervenir parce que j'ai 90 ans, donc j'ai un petit peu un vécu, quoi. Hein.
0: Oui.
6: Mais on nous vend l'Europe comme si c'était quelque chose d'extraordinaire. Mais nous, on n'a pas voté. Moi, je n'ai pas voté pour Mme von der Leyen. Tout un tas de gens qui ne sont pas élus, qui sont là en petit comité, qui décident de ci et de là. L'Europe des Nations, tout à fait d'accord, mais l'Europe fédérale, pas du tout. Alors, mais pas du tout, pas du tout. Hein, on est en Inde, on fait l'Europe à marche forcée en prétextant, en jouant sur une guerre, hein, pour nous dire, bon, il faut se mettre tous ensemble pour résister à qui, je me demande. On a un ennemi intérieur qui est plus important que les ennemis extérieurs. Hein.
0: En tout cas, entend, Jean-François, dans votre témoignage, qu'on peut aussi remettre en question peut-être la puissance de l'Union européenne et sa place dans l'échiquier politique. Yves Bertoncini, c'est intéressant parce que, bien sûr, vous êtes un pro-européen, de par aussi votre carrière et tout ce que vous apportez à l'antenne ce matin. Autant, cette tentation de vouloir se retrouver un petit peu entre nous seuls, que la France comme le Royaume-Uni a pu faire, c'est des choses qui montent aussi en Europe.
3: Oui, mais alors, l'appartenance à l'Union européenne, qui a donc été remise en cause par les Britanniques, ça les a conduits, les Britanniques, je dirais, une évolution qui n'est pas attractive pour les autres. Et je me souviens à l'époque de la une des The Economist qui mettait des dominos en place. Le Brexit, ça sera la suite le début d'une longue série de sorties de l'Union européenne ou de l'euro Schengen. Que nenni, bien au contraire, à la fois parce que c'est un contre-exemple et puis aussi parce qu'il faut prendre au sérieux la singularité britannique. Il y avait des singularités britanniques qui ont conduit au Brexit, y compris la nostalgie d'un passé menace impériale, une présence lointaine, un redéploiement possible qui n'existe pas dans d'autres pays. Lesquels autres pays sont beaucoup plus intégrés, notamment dans la zone euro et l'espace Schengen. Et donc moi, je respecte tout à fait le vote britannique. Et si je veux en tirer une leçon, au-delà des singularités, c'est qu'effectivement, dans un pays qui est fondé sur une démocratie parlementaire, oui, westminsterienne, extrêmement lisible, binaire même, où on se fait face et où on s'envoie des invectives de manière un peu théâtrale, il y a, quand on passe au niveau européen, une sorte de perte de repère, parce qu'on se demande qui décide de quoi, et en effet, qui a mis Mme von der Leyen à cet endroit-là. Alors, là-dessus, les Européens auraient pu tirer un peu davantage de leçons. Simplement, avec une limite que je veux signaler, qui a mis Andy Burnham à Downing Street ? Les Britanniques vont accepter Andy Burnham à Downing Street. Ils n'ont jamais voté pour Andy Burnham.
0: Ça va être lui, jamais. Vous êtes sûr?
3: Oh, oui, c'est quasiment bouclé. Mais qui que ce soit d'autre, qui a voté? Qui a voté pour Jean Castex, Premier ministre, en France? Qui a voté pour Sébastien Lecornu, Premier ministre? Alors maintenant, on retourne au niveau européen.
0: Ça, c'est le fonctionnement d'une
3: démocratie parlementaire. Et donc, simplement pour terminer sur Mme von der Leyen, moi, j'ai écrit à l'Institut Jacques Delors pas mal d'éléments, je dirais, de propositions pour la démocratisation de l'Union européenne. Je pense qu'il faudrait faire la transparence sur le travaux du Conseil des ministres beaucoup mieux. Les comités autour de la Commission, c'est un peu technique, mais ceux qui adoptent toutes les normes se réalisent dans la plus parfaite des opacités. Il faut mettre fin à cette opacité. Et pour revenir à la présidence de la Commission, nous, on était favorables, je suis favorable au fait que pour être président de la Commission, il faut être parlementaire européen. Mmh. Il faut se présenter aux élections européennes. C'est exactement le modèle britannique. Il faut se dévoiler avant les élections européennes. Et ça a amélioré un peu l'ancrage démocratique de la Commission, même s'il faut quand même ajouter que Mme von der Leyen, elle a été désignée par le président collectif de l'Union européenne, c'est-à-dire les chefs d'État et de gouvernement, à la majorité qualifiée. Il y en avait qui étaient contre, M. Orban, Mme Meloni. Il y a eu un vote, elle a été désignée. Et ensuite, elle a été validée, approuvée, élue par une majorité du Parlement européen. Donc elle n'est pas tombée du ciel, mais c'est de la démocratie représentative indirecte qui l'a conduit où elle est, et elle a une légitimité pour y être. Ce n'est pas elle, de toute façon, qui prend l'essentiel des décisions, c'est les parlementaires européens, et surtout les ministres et les chefs d'État et de gouvernement.
0: Aurélien Antoine, être contre le Brexit, plutôt contre, ça ne veut pas dire ne pas oublier certains dysfonctionnements dans l'Union européenne.
2: Oui, comme je vous l'ai dit,
0: Entend Jean-François, auditeur qui nous a dit, en nous entendant ce matin, il pense que l'Europe, c'est formidable.
2: Oui, alors je voudrais quand même revenir sur ce qu'il a dit, parce qu'il y a un paradoxe.
0: Oui.
2: C'est-à-dire qu'on ne peut pas considérer qu'on est pour l'Europe des nations et reprocher donc finalement une Europe qui serait de nature plus internationale et intergouvernementale. Dans ces structures-là, typiquement c'est l'ONU, c'est l'OMC, là pour le coup c'est une pure technocratie. Et c'est des négociations qui se font au consensus et qui n'avancent pas rapidement. Donc demain, si on veut qu'elle soit plus démocratique sur les éléments de parlementarisme qui viennent d'être évoqués et auxquels je souscris assez largement, ça veut dire qu'il faut accepter de la part des États membres que finalement, il n'est plus le monopole de la légitimité démocratique directe. Et si on veut une légitimité démocratique directe pour les institutions de l'Union, il faut renforcer l'Union et lui donner des compétences régaliennes dans d'autres secteurs au-delà de l'économie et de la monnaie. Donc on ne peut pas dire à la fois on veut l'Europe des nations et en même temps reprocher à l'Union européenne de ne pas être assez représentative. Si on veut une vraie Europe représentative, elle ne peut qu'aller vers le fédéralisme. Et par ailleurs, pour dire les limites de l'Union européenne, soyons clairs, oui, il y a des limites, et il vient justement du fait que le logiciel politique de l'Union est en panne, n'est pas adapté, de mon point de vue, aux défis actuels, notamment climatiques. C'est une Europe industrieuse, faite sur la production matérielle de denrées et une croissance économique qui, aujourd'hui, en tant que rationalité économique dans le monde dans lequel nous vivons, et on le vit bien en ce moment, n'est plus adaptée à l'avenir même, j'allais dire, de l'être humain. Donc il y a un logiciel à revoir. Et là, c'est sûr que les élargissements, de se mettre d'accord à 27, les, le, la tendance très britannique, et le paradoxe a été rappelé et également, de ne favoriser qu'une zone de libre-échange sans approfondir certaines politiques, la politique sociale, l'alignement fiscal, parce qu'il y a de la concurrence fiscale, il y a de la concurrence fiscale sociale au sein de l'Union européenne. Tous ces sujets ont déjà été abordés, mais de façon insuffisante. Ouais. Donc, et là-dessus, effectivement, il y a sans doute des projets à envisager.
0: À envisager et des choses à mettre à jour. Yves Bertoncini, ouais. en quelques mots, parce qu'il faudrait qu'on accueille une auditrice après.
3: Une autre innovation qui pourrait aider, hein, du point de vue démocratique, c'est la création de listes transnationales. Quand les Britanniques sont partis, ça a libéré des sièges de députés. Il y a eu des propositions pour dire, allons-y, une liste transnationale avec 27 noms dessus, peut-être un par pays, enfin c'était à définir, pour qu'aux élections européennes, on vote à la fois pour nos députés, les députés européens élus dans son pays, la France en a 81, et puis aussi pour ces 27, et à ce moment-là, les chefs de file candidats à la présidence de la Commission seraient les têtes de liste de ces listes transnationales, et ça renforcerait l'ancrage démocratique direct de la présidente ou du président de la Commission européenne. Et c'est vrai que là-dessus, il y a des débats portés au Parlement européen par quelques députés. Il faudrait qu'ils prennent de l'ampleur versus, effectivement, ce qui a été bien rappelé, cette volonté des chefs d'État et de gouvernement de garder le contrôle, sauf que tout ça se fait dans une relative opacité et que ce n'est pas bien compris par les peuples européens.
0: Oui. Bon, on verra en 2029. C'est ça, les prochaines élections européennes, je crois que c'est en 2029. Il est un peu plus de 10h45 sur RCF Notre-Dame. On parle du Brexit. Est-ce que c'est le grand regret des Anglais? Deux invités pour en discuter, et puis bien sûr vos réactions, vos témoignages au 01 56 56 44 00.
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0: Et on accueille Françoise. Bonjour Françoise.
5: Oui, bonjour monsieur. Écoutez, moi je vais faire une réflexion beaucoup plus au roi des pâquerettes que vos intervenants. Je suis l'amie d'une Anglaise depuis 70 ans. C'est vous dire qu'elle, comme moi, nous avons un certain âge. Et elle fait partie des 53... Je signale aussi qu'elle est francophile, puisqu'elle était professeure de français. Elle fait sans doute partie des 53% d'Anglais qui ont voté pour le Brexit.
0: 51,9 exactement.
5: Bon, 52 quoi, presque oui, 52.
0: Oui, oui.
5: Et elle n'est... Je ne veux pas dire qu'elle saute au plafond avec les résultats, mais elle n'est ni contente ni mécontente du Brexit. Au point de vue économique, c'est pas plus mal qu'ailleurs, et notamment pas plus mal qu'en France. Enfin, ça, c'est la française qui parle. Mais surtout, ce qui l'ennuie, pas seulement elle, c'est l'invasion migratoire.
0: Il
5: y a certains quartiers, elle me dit, il y a certains quartiers, elle habite à Swindon, qui sont aux mains de la... Il y a des tribunaux qui sont de la charia, par exemple. Hein, c'est ça, surtout, le grand problème.
0: Bon, écoutez, merci Françoise d'en avoir parlé dans cette émission Je pense donc j'agis. Aurélien Antoine, sur cette invasion migratoire, alors c'est le terme utilisé par cette auditrice, un des objectifs, d'ailleurs, une des promesses du Brexit, c'était de lutter contre l'immigration, hein, pour faire très simple. Pourtant, l'immigration extra-européenne a été multipliée par 3 depuis le Brexit.
2: Alors, je vais être assez clair sur le sujet. On se souvient, hein, ça a été rappelé lors de la campagne de 2016, on en a parlé tout à l'heure, de ces grandes affiches de Nigel Farage qui avaient été très critiquées. On voyait des hordes, entre guillemets, d'étrangers qui envahissaient le Royaume-Uni, et ça à cause de l'Union européenne. Bon, d'abord, un chiffre. Depuis que Keir Starmer est au pouvoir, le solde net migratoire a baissé d'environ 48%, enfin précisément de 48% et d'environ 50%. Donc, il y a eu des mesures de prise. Elles sont concrètes, c'est un chiffre incontesté. Est-ce que la situation des Britanniques a fondamentalement changé? Non. Qu'il y ait des faits divers particulièrement marquants qui mettent en cause des étrangers qui sont surexploités par certains médias et évidemment l'extrême droite, ne doit pas conduire à faire de l'immigration systématiquement le sujet le plus problématique. Il faut être clair, d'abord derrière l'immigration, il y a plusieurs réalités. Quel est le point commun entre une jeune Syrienne qui va avec ses enfants, qui essaie de traverser la Manche pour fuir les troubles qu'il y avait dans la région, enfin qui y sont toujours, et le travailleur pendulaire cadre de la City entre la France et Londres. Il n'y a aucun point commun. Derrière le mot immigration, excusez-moi, d'un point de vue juridique, il y a des définitions précises et qui sont d'ailleurs différentes selon les institutions internationales, européennes et nationales. On en fait un mot qui est un grand mot d'imprécision, qui reflète des réalités totalement diverses et qui donc, par l'instrumentalisation, trompe les électrices et les électeurs. C'est un problème. Il y a eu des grandes vagues migratoires européennes dans les années 90-2000. Mais parce que tout simplement, et Tony Blair l'avait dit lui-même à propos des débats sur le Brexit, il a dit « j'ai fait une erreur, certes on n'avait pas Schengen, mais on a ouvert les vannes pour la libre circulation du travail ». Il l'a dit. Donc là, effectivement, on a eu une grande vanne. Et on avait des villages entiers, effectivement, qui étaient devenus polonais. Évidemment que c'est déstabilisant. Mais quand on n'a qu'une vision économique de l'immigration, sans processus d'intégration ou de réflexion sociale derrière, évidemment, ça pose des problèmes. Et quant à aujourd'hui, effectivement, avec la fin du système de Dublin 3, excusez-moi de la technique, mais les migrants, les demandeurs d'asile qui arrivent au Royaume-Uni ne peuvent plus être envoyés au Brexit sur le territoire d'entrée dans l'Union européenne. Donc il y a eu aussi cet appel de main-d'œuvre vers des pays extra-européens, mais il faut être clair, le Royaume-Uni, la puissance de Londres, la puissance britannique, c'est faite sur l'immigration. Oui, leur histoire, c'est trop facile de dire que l'immigration n'est qu'un problème. Sans l'immigration, l'Europe ne serait pas ce qu'elle est aujourd'hui.
0: Mais ce qui est intéressant, et autant on peut débattre sur l'immigration, mais ce n'est pas forcément le sujet de cette émission de ce matin.
2: Oui, mais c'est quand même l'argument de votre... l'argument du Brexit qui est quand même central.
0: Voilà, c'est ça que je voulais mettre en avant.
2: Et qui est donc un mauvais argument.
0: C'est que c'était peut-être la première promesse du Brexit, Yves Bertoncini. Et dans les faits, quand on regarde les chiffres, alors certes, le solde migratoire est très bas par rapport aux autres pays dans l'Union européenne, alors en Europe, allez, pour faire très simple. Pour autant, l'immigration extra-européenne est quand même très importante aussi. Il y a toujours, je ne vais pas dire une invasion, parce que ça, ce sont les termes de cette auditrice, mais il y a toujours de l'immigration, finalement.
3: Oui, même une attractivité, on va dire les choses comme ça. Pourquoi ? Parce que le Royaume-Uni est un grand pays qui a eu un empire colonial, et donc il y a des diasporas, il y a des personnes qui ont de la famille, qui veulent venir travailler là-bas. Et notamment dans l'ex-empire des Indes, et il y a eu des crises au Proche-Orient, des guerres, et donc ça a suscité un flux vers ce pays qui est plus attractif que beaucoup d'autres, y compris parce que c'est plus facile de s'insérer en parlant la langue anglaise que d'aller en Hongrie ou en Slovénie, voilà, il faut dire les choses comme ça. Donc il y avait une attractivité, mais qui n'a pas disparu. La promesse, la seule, encore une fois, qui est tenue pour le meilleur et pour le pire, c'est la fin de la libre circulation des Européens. Mais les Européens, les Polonais, les Français, les Espagnols, pour le coup, ce n'étaient pas des musulmans. Et c'est là-dessus que je veux y venir, parce que c'est là l'une des questions de votre auditrice, sur l'islam radical. Eh bien oui, dans l'ex-empire des Indes, il y avait des musulmans, oui, et parmi eux, certains, qui sont dans ce qu'on a appelé le Londonistan, qui a été longtemps laissé la bride sur le cou par les autorités britanniques. Mais ça, ce n'est pas la faute à l'Europe. Il faut s'en occuper des radicaux islamistes qui sont au Royaume-Uni. S'il y a des phénomènes de séparatisme, on dirait comme ça en France, il faut s'en occuper. Mais il ne faut plus blâmer l'Europe pour ça. C'est un sujet qui est devenu britannico-britannique. Ouais. Ça ne veut pas dire que nous, en Europe, on n'a pas des sujets sur ce registre-là. Mais,
0: Et on en a. Mais
3: voilà. Et pour autant, effectivement, moi, je ne parlerai pas d'invasion quand on regarde les chiffres, même si, en effet, il y a eu une inversion des flux entre beaucoup moins de citoyens européens qui font usage de leur droit à libre circulation et beaucoup plus de migrants extra-européens qui sont venus et parfois avec leurs coutumes, leur religion et effectivement une intégration qui se fait plus difficilement que quand il s'agissait de Polonais ou de Slovènes.
0: On arrive doucement à la fin de cette émission, je pense. Donc j'agis sur RCF Notre-Dame. Vous continuez à réagir par mail à direct@rcf.fr ou 01 56 56 44 00. On a finalement peu parlé de l'économie britannique depuis le Brexit. Là aussi, c'était un peu une promesse de relancer l'économie britannique. Aurélien Antoine, dans les faits, qu'est-ce qui se passe vraiment ? Est-ce que le Royaume-Uni connaît une crise économique ?
2: Bah, elle connaît la même crise que les autres États européens, mais c'est un peu le même problème de l'immigration. En fait, c'est d'abord un problème de contexte international.
0: Mmh. Oui.
2: Il est très difficile de déterminer quelle est la part du Brexit dans l'évolution de l'économie britannique. Il est négatif. Le déterminer précisément, selon les institutions, par exemple l'Office for Budget Responsibility ou un certain nombre d'études universitaires très, très fouillées, on serait à environ entre 4 points à 6 points de produit intérieur brut en moins en raison du Brexit. Une inflation, alors c'est clair, hein, quand vous êtes au Royaume-Uni, les premiers temps du Brexit, il manquait des produits, donc un problème d'approvisionnement. Les échanges néanmoins sont revenus en termes d'export et d'import. Notamment au niveau des importations, l'Union européenne continue d'exporter toujours très bien au Royaume-Uni, tout simplement parce qu'ils n'ont pas forcément mis les contrôles tout de suite aux frontières sur les marchandises. En revanche, les exportations vers le Royaume-Uni ont légèrement diminué.
0: Ouais.
2: Elles sont aux alentours de 40% aujourd'hui. On a, de façon générale, l'attractivité britannique a diminué. On a parlé de la City également, qui reste très attractive, mais qui a vu quand même sa toute puissance, en quelque sorte, en Europe contestée. Et puis, on a ce problème d'inflation, alors qui est souvent important hein, au Royaume-Uni. C'est une île, l'approvisionnement est parfois plus difficile, qui reste importante et avec des gros problèmes sur l'énergie également. Ouais. L'énergie.
0: Passionnant de vous entendre. On arrive à la fin. C'est triste parce qu'on pourrait en parler pendant des heures. On a bien compris qu'un retour dans l'Union européenne reste politiquement improbable dans les faits. Comme vous avez dit, on peut regretter un divorce, mais se remarier, parfois, c'est un peu compliqué. Cela dit, la relation avec Bruxelles, avec l'Union européenne, se réchauffe quand même un peu, Yves Bertoncini.
3: Oui, avec l'Union européenne, avec ce symbole, par exemple,
0: sur la retour défense, dans l'Erasmus. La recherche,
3: ouais. Alors, sur la défense, en partie, mais la défense, c'est très intergouvernemental.
0: Ouais.
3: Tout ce qui a à se faire, le déploiement de troupes pour sécuriser un éventuel cessez-le-feu en Ukraine, ce qui se passe dans le détroit d'Ormuz. De toute façon, ça ne concerne pas les 27. Il y a des pays neutres, y compris l'Irlande, hein, l'Autriche.
0: Ouais.
3: Donc, ça va être des formats dans lesquels, effectivement, les Britanniques pourront s'insérer. Et d'une certaine manière, dans ce contexte géopolitique nouveau, on retrouve des raisons de leur parler et de coopérer. Quand Keir Starmer a démissionné, il a été salué hein, par Emmanuel Macron, Ursula von der Leyen et d'autres, parce que lui avait engagé ce retour vers l'Europe, qui n'est pas un retour vers l'Union européenne.
0: Aurélien-Antoine, oui, qu'est-ce que vous en pensez en un mot ?
2: Oui, il y a une normalisation. Est-ce qu'elle va, cette relation va s'approfondir ? Andy Burnham, qui est destiné à devenir Premier ministre sur la même ligne hein, que Keir Starmer de ce point de vue-là, donc on peut l'espérer dans les prochaines années. La grande menace reste quand même les prochaines élections générales. Si on a un virage de nouveau très à droite, que va advenir cette relation ?
0: Elles seront dans 3 ans ?
3: Oui, normalement.
2: Au plus tard.
3: Au plus tard, oui.
2: Au plus tard, il peut y avoir une dissolution.
3: Ils peuvent dissoudre à tout moment. Le Premier ministre va voir le roi et voilà, il lui dit...
0: On n'a pas parlé du roi d'ailleurs, ni de la queen, mais bon. on refera. On a besoin des Anglais ?
2: On a toujours besoin des Britanniques.
0: Oui.
3: Moi, j'avais dit au moment du Brexit, c'est une amputation pour l'Union européenne. Et donc, vous aviez deux thèses. Soit, bah, écoutez, c'était le bras, c'est la gangrène. On va mieux s'en sortir sans eux. Et en matière de défense, on a fait des choses qui nous auraient peut-être pas laissé faire. Mais sinon, c'est quand même un affaiblissement des Européens. Et de ce point de vue-là, on est dans la même situation. On rétrécit. Nous ne sommes plus le centre du monde. Nous ne le dominons plus. Reprendre le contrôle, c'est peut-être une nostalgie qui est hors de portée. Coopérer avec eux, oui, de ce point de vue-là, dans plein de secteurs, on en a besoin.
0: Merci Aurélien Antoine et Yves Bertoncini d'avoir été avec nous pour revenir sur le vote du Brexit. C'était il y a 10 ans, jour pour jour. Yves Bertoncini, je rappelle que vous avez été le président du Mouvement européen, le directeur de l'Institut Jacques Delors, et Aurélien Antoine, vous êtes le directeur de l'Observatoire du Brexit. Merci d'être venu de Lyon pour cette émission. Merci à Pierre-Henri et Sabine à la réalisation. Demain, je vous retrouve pour parler des soldes d'été qui démarrent. Est-ce qu'il faut repenser un peu notre consommation ? Ce sera demain. En attendant, je vous laisse comme chaque jour avec Marie-Ange de Montesquieu pour Enquête de sens. Et c'est Christophe Maury qui vous attend tout de suite pour l'émission des Arts et des Lettres.
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3: Bonjour Marion Combecave.
4: Bonjour Christophe Maury.
3: Alors aujourd'hui, nous recevons un auteur primé, célébré, fêté. On n'attend plus que l'Académie française. David Fenkinos, selon le Figaro, fait partie des 5 plus gros vendeurs de romans traduits dans une quarantaine de langues. C'est dire si chaque nouveauté passe pour un événement, ça enchante ou ça agace, selon. Mais la pulsion de vie est indéniable et c'est sans doute ce que vient chercher le lecteur ou ce qui vient chercher le lecteur. Bonjour David Fenkinos.
5: Bonjour.
3: Vous aimez bien placer le jeu dans vos titres, le potentiel érotique de Ma femme en 2004, qui se souvient de David Fenkinos en 2007, faut être gonflé quand même, Nos séparations en 2008, Je vais mieux en 2013, et là, Je suis drôle, toujours chez Gallimard. Le jeu importe dans le titre.
5: Oui, et en même temps, c'est jamais autobiographique. Hein. Même quand j'avais publié ce roman que j'aime pas trop, Le potentiel érotique de ma femme, on avait mis à l'époque un bandeau roman non autobiographique. Donc là, Je suis drôle, c'est le titre de mon dernier livre. Vous allez voir pendant une demi-heure que c'est pas du tout autobiographique, puisque j'espère, je compte être sinistre avec vous.
3: Mais je pense que vous êtes plus drôle que votre personnage. Vous signez un roman mélancolique, empli de tristesse, de doute, d'ennui de soi-même. Votre héros s'appelle Gustave Bonsoir, enfant adopté par Jean-Michel et Catherine, couple aimant et merveilleux. Il a une enfance heureuse, chérie. De ce foyer familial, il a tiré une joie de vivre, une envie de faire rire et une grande capacité à faire rire autour de lui. Pourquoi n'en ferait-il pas son métier? Alors à 19 ans, il quitte sa province, bien décidé à conquérir Paris. Il rencontre Margot et vit avec elle une véritable histoire d'amour dont il ignore la profondeur. De fil en aiguille, d'échec en échec, sa vie est un calvaire jusqu'à s'enfermer dans sa chambre de bonne sans avoir de quoi se nourrir, restant prostré en mal d'inspiration. N'est-ce pas la solitude qu'il gâte?
5: Quel beau résumé, hein. Bravo, c'est tout le début du livre, effectivement.
3: Bah, j'ai pas fini parce que.
5: Ah, bah, ne racontez pas jusqu'à la fin, mais j'espère bien.
3: Et on va tout divulgacher.
5: Mais en tout cas, c'est l'histoire d'un.
3: Enfin, Marion, on va tout divulgacher.
5: C'est un roman d'éducation, c'est un roman d'apprentissage. Donc, on suit le parcours de ce jeune homme, on va dire, où il y a toute son enfance qui est traversée. Puis après, entre 20 et 25 ans, au moment où un jeune homme ou une jeune fille, voilà, cherche sa place dans la vie, dans la société, et veut s'épanouir. Lui, il a le sentiment que c'est par l'humour qu'il va pouvoir exister. Il va se rendre compte assez vite qu'à part lui, personne ne le trouve vraiment drôle. Donc oui, ça va créer une forme de solitude. Et puis, parfois, il est difficile de rater comme ça. C'est normal, ces années-là sont faites d'échecs, de brouillons, de désillusions. C'est difficile de rater, mais
3: et il faut dire
5: encore plus quand on a le regard des autres sur nous qui nous aiment. Donc c'est vrai qu'il va un peu se couper du monde, vous avez raison. Il y a une petite partie solitaire au début.
3: Oui, on a souvent dans la représentation romantique de l'artiste nimbé de solitude. Mais il n'y a pas d'art sans relation, vous le savez.
5: Ça dépend de quel art. La littérature, c'est assez solitaire. La peinture, sûrement aussi. Faire rire, monter sur scène, c'est quand même assez collectif. Et puis, on a besoin des autres. Et ce qui est magnifique avec le rire, c'est que c'est peut-être la façon la plus rapide, la plus immédiate

0: de créer une attention chez l'autre. Et puis il y a une vérité, c'est-à-dire que quand on est sur scène, on fait rire ou on ne fait pas rire. Il y a une validation immédiate.
1: Ça, on va en parler parce que c'est terrible le comedy club, c'est absolument terrible. Et d'ailleurs, vous avez, on ne va pas raconter la suite, mais vous savez capter l'air du temps. Ce que vous racontez sur le stand-up et les comedy clubs est absolument d'actualité. C'est ce qu'on voit aujourd'hui en arpentant les clubs, je vous cite. En arpentant les clubs, Gustave avait repéré ce type de profil. Des gens qui, entre 30 et 50 ans, s'interrogeaient soudain sur leur véritable envie et prenaient la décision de bifurquer. Depuis le Covid, c'était même courant. Changer de vie semblait presque être devenu la norme. On s'était mis à regarder avec stupéfaction les existences linéaires. Parmi toutes ces orientations, on trouvait de nombreuses personnes qui devenaient coach ou professeur de yoga. Les métiers du bien-être attiraient les foules. La nouvelle tendance aujourd'hui, c'était de monter sur scène. Le monde entier était envahi de Max. Et peut-être plus encore la France, qui est un pays sinistre. Gustave avait à nouveau conscience de ne pas être original et d'arpenter un territoire surpeuplé, sans compter les réseaux sociaux, scène permanente et ouverte à tous. Max était l'un des soldats de cette nouvelle armée du rire, ayant quitté une position confortable pour se confronter à son désir profond. La vie heureuse demeurait impossible, oui. Il était tout sourire. Il acceptait tous les sacrifices pour ne pas passer à côté de son destin. Peut-être que le soir, dans la pénombre et la solitude, il regrettait son choix. Il en vantait les mérites un peu partout avec un apparent panache, mais il devait lui arriver d'être fatigué, de galérer. Un jour, il enfilerait à nouveau un costume et enchaînerait les réunions d'un ennui incommensurable. Il repenserait aux années où il avait tenté d'être un artiste avec une tristesse teintée de soulagement. Et il y a tous ces gens, justement, qui se convertissent. Et le stand-up, c'est absolument terrible. Le comedy club, c'est absolument terrible. Je suis allé en voir un samedi dernier pour préparer cette émission. Vous avez 10 personnes qui passent, un par un. Et il y en a toujours 3 qui sont mauvais.
0: Oui, et c'est terrible parce que là, on voit, enfin, ne pas faire rire, c'est horrible. Et puis en plus, j'ai dû écrire des blagues pas drôles pour mon personnage. Mais il y a quelque chose comme ça qui est assez touchant, comme ça, dans ce désir de monter sur scène. On a tous autour de nous le comique de la famille, le comique dans la vie professionnelle. Mais il y a une grande différence entre être drôle comme ça, faire des petites blagounettes,
2: avoir de la répartie,
0: ouais. Puis être sur scène avec les gens qui nous fixent, qui nous regardent et qui attendent de vous une injonction à vous faire rire.
1: Alors ce qui est incroyable dans le Comedy Club, c'est que c'est un partage d'énergie, c'est-à-dire que à la moindre vanne, il faut rire, et si on veut encore mieux renvoyer l'énergie aux comédiens, il faut applaudir. Donc quelquefois, on applaudit pour des trucs qui n'ont aucun sens, mais juste pour renvoyer l'énergie, puis pour que ça reparte. Cela dit, il y a aussi des flops, on vient d'en parler, et puis alors vous avez un personnage formidable, une fille qui monte sur scène et qui écrase tout, qui emporte le morceau.
0: Ah bah oui.
1: Mais alors lui, il passe tout de suite après elle.
0: Si vous êtes allé voir les comedy clubs, voilà, c'est les uns après les autres.
1: Mais oui.
0: Donc malheureusement, mon pauvre personnage principal, Gustave, bonsoir, passe juste après une fille.
1: C'est pas un pseudonyme, hein, je le dis bien, Gustave, bonsoir.
0: Il passe juste après une jeune fille extrêmement drôle.
2: Et c'est vrai que,
0: voilà, exactement. D'une manière générale, c'est mieux de passer après des gens médiocres, où qu'on soit, dans la vie amoureuse, dans la vie professionnelle. Envoyer des gens médiocres avant vous, c'est la meilleure des solutions. Mais c'est vrai que... il y a une sorte de compétition, mais alors je parle beaucoup des comedy clubs et que c'est le nouvel Eldorado de la jeunesse qui veut à tout prix être drôle, mais je me suis rendu compte que j'ai lu des articles, il y a des comedy clubs seniors, je raconte un peu dans le livre qui ouvre, il y a un désir comme ça, même dans les EHPAD maintenant, on n'en voit plus des chanteuses qui chantent Edith Piaf, mais on en voit des humoristes,
1: oui.
0: Il y a quelque chose comme ça de cette excitation générale du rire,
2: la dictature du rire,
0: oui, puis ça fait du bien. Moi je dis dans le livre, il y a des études qui montrent que ça réduit les maladies cardiovasculaires, il y a le yoga du rire. Le bien-être se transforme maintenant progressivement en excitation générale du rire.
1: Le désir de rire s'emparait de toutes les générations, je vous cite David Feltinos. On voyait éclore des comedy clubs dits seniors, où des retraités montaient sur scène. Le temps des thés dansants semblait bien révolu, jusqu'au dernier souffle, on voulait rire. Certains évoquaient même l'aspect thérapeutique de l'humour. On disait que cela faisait baisser la tension artérielle. Selon une étude récente japonaise, le rire diminuait le risque de devenir sénile. En un mot, rire conservait. Il n'était pas exclu que bientôt des stages de rire puissent être remboursés par des mutuelles, à l'instar de certains thalassothérapies.
2: En fait, ce qui est très dur dans les comedy clubs, pour revenir aux comedy clubs, je pense que ce qui est très difficile, c'est qu'on ne vous attend pas. Quand on vient pour un spectacle de rire dont on connaît le personnage qui est à l'affiche, il est déjà acquis, le public est déjà acquis. Alors que pour les comedy clubs, c'est une compétition, comme vous disiez, il faut

0: Il faut être le plus drôle, il faut se démarquer, parce que c'est là qu'on va pouvoir...
1: Mais en général, le public est plutôt sympathique, hein. Il y a une tendresse.
2: Oui.
1: Voilà, les gens se forcent même peut-être parfois à rire.
0: Vous croyez ?
1: Parce que, oui, par pitié ou par... Parce qu'il y a quand même un comique pas drôle, on a envie de l'aider, on a envie de le soutenir.
0: Parce que vous êtes empathique.
1: De lui tendre la main, voilà.
0: Donc, je ne suis pas sûr que tout le monde soit comme ça.
2: Je l'ai vécu samedi dernier.
1: Ah ben voilà, c'est ça, il y a quand même une tendresse.
2: Ah oui.
0: Alors moi, je suis beaucoup plus dur, alors, parce que je me force pas.
1: Mais attention, parce qu'un comique pas drôle peut devenir drôle, finalement. Parce que la gêne, voilà, c'est dépend, voilà, il y a plein de situations.
2: Alors David Fenkinos, votre personnage, Gustave, bonsoir, ignore que les quatre points cardinaux de sa véritable boussole sont quatre femmes. Catherine, sa mère adoptive, Mélanie, sa mère biologique, Margot, son amoureuse, et Géraldine Rose, vieil agent artistique qui le prend sous son aile. Cette boussole constitue la force du roman, j'ai trouvé.
1: Oui, tout à fait. En fait, c'est un livre, c'est ce que je disais tout à l'heure, sur un parcours initiatique. Avec l'inquiétude que ça peut représenter pour des parents, de voir un jeune homme qui veut embrasser une carrière artistique est très incertaine. Mais c'est vrai que dans tout destin, on l'a tous vécu, on a deux, trois rencontres importantes dans une vie, des aiguilleurs du destin, si j'ose dire. Et c'est vrai que lui, il va avoir sa mère adoptive, il va avoir Margot, sa compagne, qui va le soutenir. Il va avoir une femme qui est un agent, qui est en fin de carrière, qui est un peu, qui fume tout le temps, plein de cigarettes, qui est un peu improbable. Elle va le voir sur scène, elle va lui dire « Toi, t'es vraiment pas drôle, mais je sens qu'il y a quelque chose en toi. » Et finalement, c'est ce qu'il y a de plus beau, quelqu'un qui croit en vous, qui voit en vous une promesse davantage que vous-même, vous pouvez croire en vous.
2: Et ils vont se sauver l'un l'autre.
1: Ils vont se, d'une certaine manière, oui. Ouais. C'est vrai qu'elle, elle va... Et d'ailleurs, lui, il est obsédé par l'idée d'être drôle, et jusqu'au bout... Il va croire, et c'est aussi un livre sur l'idée de croire en ses rêves.
2: C'est un peu le Spoon.
1: Oui, d'une certaine manière, je ne l'avais pas vu comme ça, mais, mais en tout cas, il va croire en lui jusqu'au bout, et elle va le soutenir, bien sûr.
2: Alors, on passe du Comedy Club au musée. Et là, vous avez une description du musée et de la tendance muséale aujourd'hui qui me fait assez rire. On pourrait en parler dans l'une des émissions du lundi. Alors, il y a un type qui s'appelle Marco, et Marco Comeda.
0: Avec un K encore ?
2: Avec un K aussi.
1: J'aime bien les K, c'est vrai.
2: Oui. Et qui va monter une exposition incroyable, je vous cite encore. En observant le milieu dans lequel il évoluait, Marco Comeda fut bien obligé d'admettre l'immense mutation qui s'opérait. L'art devait moins faire réfléchir pour davantage divertir. C'était probablement le sens général de l'époque. Les expositions devenaient de plus en plus ludiques. On y emmenait les enfants pour qu'ils s'amusent avec des ballons gonflables, se jettent dans des piscines à balles. La frontière avec les parcs d'attractions devenait poreuse. Et bien sûr, les installations devaient être instagrammables. Comme dans tous les lieux touristiques, il fallait pousser le visiteur à prendre des photos et à les poster avec le hashtag de l'exposition. C'était une dynamique vertueuse. Chacun se faisait gratuitement l'attaché de presse du lieu dans une propagande joyeuse et colorée. Et à partir de ce constat, Marco se dit qu'il fallait aller encore plus loin.
1: Oui, et il va donc créer, c'est un concepteur d'art, il va créer le musée de la tristesse. Alors, il va avoir cette idée qui est inventée pour le roman en allant à Zagreb. Et là, il va visiter un vrai musée qui existe. Si vous avez la chance de la Zagreb, allez le voir. C'est le musée des séparations. C'est un endroit où on y découvre des lettres de rupture, des lettres d'agonie, des objets brisés liés à des disputes. Enfin, voilà, un vrai lieu de culte pour tous les dépressifs de la vie amoureuse. Et ce qui est assez marrant, c'est que de l'autre côté du trottoir, il y a un restaurant qui propose sa salle pour les mariages. Mais c'est vrai que c'est là que mon personnage va avoir l'idée du musée de la tristesse, qui est un musée sponsorisé par Kleenex et qui va consister à tenter de vous faire pleurer, c'est-à-dire c'est une traversée de la mélancolie et du chagrin, des œuvres tristes, des œuvres cinématographiques, picturales, des chansons, des extraits littéraires, tout ce qui va essayer de vous rendre triste émotionnellement.
2: Alors, vous nous emmenez dans ce monde de l'art, vous concluez votre chapitre avec « Plus que jamais, le storytelling de l'acte créatif était plus important que la création elle-même », rappelant en bas de page, vos notes en bas de page sont formidables, que nous étions tout de même à une époque où une banane scotchée sur un mur avait été vendue 6 millions de dollars.
1: Ce qui est vrai.
2: Ce qui est vrai, vous savez qu'elle a été mangée.
1: Ah bon ?
2: Vous n'avez pas vu ça ?
1: Ah non, j'ai pas vu.
2: Il y a un visiteur qui est passé, qui l'a arraché, qui l'a mangé.
1: 6 millions de dollars la banane.
2: 6 millions de dollars la banane,
1: oui,
2: sans vouloir.
1: Oui, non, mais c'est vrai que c'est un sujet que j'aime bien, que j'avais un peu abordé dans mon livre Le mystère Henri Pic, c'est-à-dire l'idée que parfois tout ce qui est autour de la conception est parfois presque plus excitant que l'œuvre elle-même.
0: On favorise la forme au fond.
1: Exactement.
2: Sans vouloir juger. ou accusé, vous aimez montrer du doigt les travers de

0: l'époque comme de vos personnages, parce que vos personnages sont le fruit d'une époque.
1: En tout cas, je réfléchis au moment, à l'époque, et particulièrement pour ce livre. J'ai pas, c'est pas une obsession.
0: Enfin, vous faites mouche à tous les coups, David
1: Non,
0: Felkinos.
1: mais l'obsession contemporaine, elle n'est pas à tous les coups. C'est-à-dire que quand j'ai écrit La Délicatesse, une histoire d'amour entre une veuve et un Suédois dépressif, on ne peut pas dire que ça représente l'année 2009.
0: Non.
1: Mais ce livre-là, vous avez raison, particulièrement, raconte notre époque et cette tendance comme ça générale du rire.

0: Billy Joel, Just the Way You Are.
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0: Je suis avec David Fenkinos pour son nouveau roman « Je suis drôle », c'est le titre publié chez Gallimard. Et Marion Combecave, c'est votre moment maintenant.
2: Ah, c'est maintenant.
0: Oui, c'est maintenant.
2: Allons-y. Alors, commencer le nouveau Fenkinos, c'est plonger avec délice dans un nouveau roman d'apprentissage, une nouvelle histoire de renaissance, un habile tricotage de destins fragiles, et retrouver des personnages fantasques, mélancoliques, souvent des losers magnifiques. Vous avez ce don de peindre les sentiments avec minutie et un vrai goût des autres. C'est retrouver la patte Fenkinos aussi, cette petite musique caractéristique qui est l'apanage des grands, le sens de la formule juste, sans emphase, souvent même des aphorismes ciselés qui font mouche, un humour distillé avec subtilité, la délicatesse de l'émotion douce-amère qui nourrit des récits fluides, imprévisibles et truffés de références culturelles. Sans oublier une imagination malicieuse. Quelle poétique idée que ce musée de la tristesse, qui a failli être le titre du livre d'ailleurs, et qui m'a fait penser au génial Nuit de la déprime de Raphaël Mesrahi. Vous les aimez, ces lieux concepts propices à toutes les fantaisies narratives. On pense à la bibliothèque des livres oubliés dans le mystère Henri Pic, ou encore l'Institut coréen Happy Life qui propose aux patients dépressifs de vivre de manière anticipée leur propre enterrement dans la vie heureuse. Comme Margot dans Les yeux de Gustave, vous avez cette façon de transformer n'importe quelle péripétie en une aventure trépidante et joyeuse. C'est exaltant de commencer l'un de vos romans, et on garde les yeux bien ouverts, en référence à la toute première phrase que vous ayez écrite, car on sait que l'on ne décrochera pas avant la dernière page, les derniers mots, qui sont pour celui-ci, et sans vouloir rien dévoiler de majeur, les mêmes que ceux du titre « Je suis drôle ». Oh, je ne suis pas la seule à le penser. Non, pas que vous soyez drôle, puisque votre fille de 11 ans, Alice, future comédienne bientôt à l'affiche de Signaux, la comédie de Quentin Dupieux aux côtés d'Éric Ramsey, dit sans détour qu'à la maison, vous êtes totalement sinistre. Non, je ne suis pas la seule à attendre vos romans avec avidité. Et je suis Baudor, que vous aimiez jouer.

0: et avec vos lecteurs, si nombreux depuis les succès de La Délicatesse, Charlotte et plus récemment, avec l'engouement, que dis-je, le buzz créé par les ados sur TikTok et pris de vers la beauté. Tant vous cherchez la connivence, les désopilantes notes de bas de page, les noms d'artistes comportant la lettre K qui ont votre préférence, la présence rassurante des deux Polonais qui vous ont porté chance depuis l'inversion de l'idiotie, sont autant de Madeleine de Proust pour tout fouenkinophile averti. Dans une récente interview, vous avez dit « C'est en écrivant mes livres que j'ai appris à mieux me connaître. Et nous, c'est peut-être en lisant celui-ci, dont la première personne du titre fait écho à « Je vais mieux », que l'on en apprend le plus sur vous. Peut-être parce que Gustave vous ressemble, ou l'inverse. Il tient déjà son prénom, certes ironiquement de son établissement scolaire Gustave Flaubert, mais aussi en référence à l'auteur sur lequel vous avez écrit votre mémoire. Il a presque l'âge de votre renaissance personnelle post-opération cardiaque, et vous partagez le même signe astrologique que lui, le scorpion, marqué par la dualité ombre-lumière que vous revendiquez. Comme lui, vous étiez un adolescent romantique fasciné par les femmes et leurs forces. Vous étiez également obsédé par l'humour dans vos premiers romans, et vous avez essuyé moult échecs. Vous avez aussi multiplié les petits boulots, dont celui de serveur, pour vous nourrir et surtout nourrir votre créativité. Gustave ne fait pas lire ses sketchs avant de les jouer, tout comme vous ne faites pas lire vos manuscrits avant leur sortie. Oui, Gustave, c'est un peu vous, un éternel jeune artiste qui doute, léger et grave, pour rester fidèle aux nombreux oxymores que vous égrenez dans vos pages. J'ose même imaginer que vous avez déjà préparé vos lecteurs à votre futur roman avec deux discrètes références musicales pas si anodines. Si, si, d'après mes recherches, votre prochain livre parlera d'un homme qui tombe fou amoureux de la femme de son meilleur ami et qui devra mener un combat intérieur entre loyauté et bonheur. Vous avez eu cette idée après avoir vu un documentaire, And So It Goes, où Billy Joel, puisque c'est de ce musicien dont il s'agit, révèle avoir fait des tentatives de suicide suite à sa liaison avec la femme de l'un de ses musiciens. On a déjà hâte de vous lire, mais ne nous avançons pas, car la meilleure manière d'être décevant n'est-elle pas d'être annoncé comme une personne formidable ?
1: Bravo, je suis très impressionné. Ben non, parce que là, je sais pas comment tu as fait, vous avez fait pour tout récolter comme ça, mais tout est, ça me touche beaucoup, vraiment.
0: Ah, merci. Merci.
2: Bravo, Marie.
1: Et puis c'est vrai que je me rends compte de la part personnelle avec un certains peu, détails de, oui. du personnage de Gustave Bonsoir.
0: J'ai trouvé que pour le...
1: même des éléments, j'étais même pas sûr de les avoir déjà dit. Donc bravo.
0: Mais c'est vrai pour
1: c'est
0: le prochain.
1: C'est ça. Hein.
2: C'est Madame Irma, c'est du vrai, c'est du vrai journalisme.
0: Mais c'est de l'enquête, j'ai essayé de brosser votre portrait.
1: Je peux voir que c'est très très beau, c'est... Hein.
2: C'est Marion Concave sur RCF Notre-Dame.
1: Ouais, c'est beau.
2: Revenons à Gustave Bonsoir. Il va être employé au Musée de la Tristesse. Le succès d'une exposition tenant désormais à son potentiel instagrammable, je l'ai raconté tout à l'heure, il n'était pas question de rater cet aspect primordial. Il va être dans ce musée, comme on entre quelquefois. J'ai pensé à l'exposition Cléopâtre, vous savez, qui était
1: À la Villette.
2: Non, au Musée du Monde Arabe.
1: Oui.
2: À l'Institut du Monde Arabe. Oui. Et on arrivait et on tombait pile sur... trois statues, enfin une statue qui était derrière des, enfin devant des miroirs et qui se reflétait comme ça, et on était pile devant le personnage. Et là, j'imaginais que dans ce musée de la tristesse, on arrive pile sur Gustave Bonsoir, qui est là, triste, mais même pas comme une bête de foire. C'est... Ben,
1: oui, c'est ça. Alors, c'est ça qu'on n'a pas dit, c'est que ce jeune homme qui veut à tout prix être drôle et qui va enchaîner les désillusions et les ratages, va se retrouver d'une manière un peu improbable dans ce fameux musée de la tristesse qui est le nouveau lieu à la mode à Paris, et d'une certaine manière pour incarner, ou en tout cas pour avoir un lien avec la tristesse. Et pour moi, c'était extrêmement symbolique, puisque j'adore cette formule de l'humour comme la politesse du désespoir. Et c'est vrai que derrière tous les humoristes, souvent il y a de la fêlure, de la mélancolie. On se rend bien compte dans la vie de Gustave qu'il va chercher le rire pour penser finalement un manque, ou rassasier un manque d'amour d'une certaine manière, ou une forme de consolation. Et donc pour moi, l'humour et la tristesse étaient les deux versants d'une même émotion. Mmh. Donc symboliquement, j'avais envie que quelqu'un qui veut être drôle va se révéler dans la tristesse d'une certaine manière, tout en continuant à se dire je suis drôle. Écoute que coûte, je vais être drôle, vous allez voir.
0: D'où l'exergue de Samuel Beckett, d'ailleurs.
1: Exactement, oui, exactement. C'est une phrase qui dit « Rien n'est plus drôle que le malheur ».
2: Votre héros, Gustave Bonsoir, apprend à ses dépens à vivre et à goûter de la vie. Encore une fois, les quatre points cardinaux, strictement féminins, vont l'ouvrir à la joie. Et c'est vraiment la femme qui l'ouvre à la joie. Il va avoir un côté suicidaire en se séparant de Margot. Sur un truc débile, on va pas tout divulgâcher, mais quand même. Et finalement, c'est lorsque ces quatre femmes sont vraiment présentes dans sa vie que là, il s'ouvre à la joie et qu'il peut avancer.
1: Oui.

0: Mais par rapport à Margot, c'est un sujet qui moi, me touchait et m'intéressait, c'est-à-dire que c'est donc l'histoire de ce jeune homme comme ça dans ses plus jeunes années. Et c'est vrai que il va avoir du mal à s'épanouir, à réussir. On l'a bien compris qu'il va enchaîner quelques étapes un peu difficiles. Mais ce qui est le plus difficile pour lui, c'est d'avoir le regard inquiet de sa mère, de sa compagne. Et donc parfois, quand on a envie d'accomplir des choses, on a surtout peur de décevoir les gens qui nous aiment. Et donc, il va essayer de s'épargner un petit peu ça, quitte à se couper des personnes, quitte à les fuir, de peur de les décevoir.
1: C'est presque un geste d'amour aussi pour
0: Alors,
1: la
0: c'est
1: personne.
0: exactement ce que j'allais dire. Pour moi, ça montre toute la tendresse de ce personnage. J'ai pas de la sympathie à degré égal pour tous les personnages que j'ai pu créer. Gustave Bonsoir me touche beaucoup
2: Il y a beaucoup de tendresse.
0: oui, parce que c'est quelqu'un qui croit, qui rate, qui souffre, mais qui n'est jamais agressif envers les autres.
2: Non.
0: Et donc, y compris quand il est confronté à des situations parfois un peu brutales, il va toujours faire un pas de côté, comme peuvent le faire les humoristes ou les gens qui ont de l'humour et qui ont une forme de pudeur, comme ça, de pas encombrer les autres.
2: Lorsqu'il est devant la tombe de sa mère, Mélanie, c'est un moment où on est presque dans l'irréel, dans le réel, on est presque dans le surnaturel. Et ça, c'est tout à fait. C'est apporté avec beaucoup, beaucoup de délicatesse. En plein mois d'août, sous un soleil timide, seul dans le cimetière, Gustave parla à Mélanie. Il la remercia pour les 5 années passées ensemble. Ce rapprochement continuerait par la suite. Il irait sur ses traces, sur le lieu de l'accident de voiture de ses parents, là où elle avait habité, chez sa tante, au restaurant, puis dans le laboratoire où elle avait travaillé. Il aurait le sentiment de la rencontrer en suivant ses pas, la sensation que l'âme imprègne les territoires arpentés. Gustave avait toujours conservé la lettre que sa mère avait écrite avant de mourir. Il avait dû la lire vers 7 ou 8 ans avant d'enfouir ce souvenir traumatisant. Il s'agissait d'une preuve de vie bien trop réelle. Il était temps pour lui de la relire, mais où était-elle? Il lui fallut chercher dans sa mémoire. Il l'avait placée entre les lattes de son lit d'enfant pour la regarder quand il dormait sous le sommier. Mélanie évoquait tout son amour en tentant de paraître presque légère dans ses mots. Il avait lu et relu une phrase. « Partout où tu iras, je serai avec toi. » Que voulait-elle dire? Qu'elle était un ange qui la protégeait? À cet instant précis, il sentit sur son visage comme un souffle. Il passa la main sur sa joue à la recherche d'un indice. Il lui était difficile d'expliquer ce qui venait de se passer. Gustave avait probablement rêvé la sensation d'une présence, et peut-être était-ce une façon de comprendre que les morts vivent en nous.
0: Oui, c'est vrai qu'on...
2: Ce moment est délicieux.
0: Merci beaucoup. Je l'ai pas dit, mais c'est vrai que c'est un orphelin. Il a perdu sa maman et
2: Il avait
0: sa
2: 5 ans.
0: mère, c'est sa mère adoptive. Et donc c'est vrai que souvent, d'ailleurs, comme ça, notamment chez ceux qui veulent être des artistes, en tout cas encore plus monter sur scène et encore plus dans l'humour, il y a quelque chose de cette fêlure comme ça qu'on essaye de combler d'une certaine manière. Je crois que pour pouvoir réussir, finalement, ce jeune homme va devoir recomposer avec son passé, c'est-à-dire qu'il va devoir comprendre qui il est, il va devoir réintégrer l'estime de lui-même, et donc c'est une étape nécessaire. Il ne peut pas réussir tant qu'il n'essaie pas à regarder en face, et donc il y a toute une étape du livre où il va effectivement faire cette introspection, aller sur les traces de sa mère biologique et se comprendre. Et c'est à partir de ce moment-là qu'il va être capable de s'aimer et peut-être de donner au public quelque chose de plus fort. Mais
2: Alors,
0: je crois beaucoup en ça, moi, l'idée qu'on puisse. Je vais pas dire, c'était un peu le sujet de mon livre précédent, Tout le monde aime Clara, mais qu'on.
2: Alors,
0: je vais pas dire.
2: tout le monde aime Clara qui sort en folio
0: Oui.
2: la semaine prochaine.
0: Oui,
2: Donc, ça,
0: là,
2: faut pas
0: ouais.
2: rater ça.
0: Mais je veux pas dire aussi clairement que je peux croire qu'on puisse parler avec les morts, hein, mais j'ai le sentiment que de toute façon, il y a une mémoire des murs, il y a une mémoire du passé qui nous habite, il y a quelque chose de cet ordre-là. Pour moi, c'est ce qui me touche le plus, c'est le lien qu'on peut avoir
2: Alors,
0: avec le passé.
2: sa quête est une forme de tourbillon et vous transmettez l'impression du manque. Chacun se manque. Il manque à ses parents adoptifs. Sa mère biologique lui manque. Margot lui manque. Elle est sa vraie bouée de sauvetage. De même est-il le sauveur de Géraldine Rose. Tout le monde se court après comme dans un film de Bacri. Et vous savez accélérer le rythme de cette course.
0: Oui, parce que.
2: Vous aimez ça?
0: Oui, alors, surtout pour ce livre, j'avais envie que ce livre soit très romanesque. C'est-à-dire que c'est vraiment un roman, je disais tout à l'heure, d'apprentissage sur le destin de ce jeune homme qui va basculer, parce qu'il va faire des rencontres très importantes et jusqu'à la fin du livre, on, on,

0: on sait, j'annonce au début qu'il va devenir connu, mais comment est-ce qu'il
1: il faut vous lire. Voilà. Merci Marion Courcave. Merci David Fenquino. Je rappelle votre roman Je suis triste qui est publié chez Gallimard.
0: Je suis drôle. Oh, c'est un beau lapsus.
1: Voilà. Je suis drôle. Merci à Cédric Coba pour la réalisation. Merci également à François Dieudonné, Philippe Malpeuch et Camille Meyer pour la réussite technique de notre rendez-vous. Demain, nous irons au cinéma. D'ici là, soyez heureux, c'est urgent. Je vous embrasse.
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3: Michel Fédoux, bonjour.
6: Bonjour.
3: Vous êtes jésuite agrégé de lettres classiques, docteur en théologie. Vous enseignez aux facultés Loyola, Paris, appelé autrefois Centre Sèvres. Et toute cette semaine, nous revenons avec vous sur la représentation que nous avons de Dieu. Dieu que nous pouvons apprendre à connaître à travers le Christ. Et vous, l'aspect qui vous intéresse, c'est de savoir si Dieu partage nos souffrances. Est-ce qu'il est bien là quand nous traversons des épreuves? Cette question, vous vous la posez dans le livre « La compassion de Dieu, retour au cœur du christianisme » aux éditions des Clés de Brouwer. Et pour mieux comprendre justement cette question, on va s'arrêter sur la parabole du bon samaritain que justement vous étudiez dans votre livre. Qu'est-ce qu'elle dit, cette parabole du bon samaritain, sur la compassion de Dieu?
6: C'est une parabole qui, à mon sens, est très très importante justement pour ce sujet, puisque de quoi s'agit-il? Un homme donc descend de Jérusalem à Jéricho et il tombe sur des bandits, il est roué de coups et il se trouve gravement blessé sur le bord de la route. Et il y a un lévite, un prêtre qui passe, mais qui continue leur chemin. Voilà, même le lévite, même le prêtre. Et c'est un samaritain, donc quelqu'un qui n'est pas forcément en odeur, qui n'est pas forcément très très bien accueilli par les habitants de Jérusalem par ailleurs. Le samaritain avait des relations un peu difficiles avec les habitants de Jérusalem ou de Judée. Et c'est un samaritain qui, lui, dit le texte, est saisi de compassion. Il fut saisi de compassion en voyant cet homme sur le bord de la route. Mais non seulement il éprouve le sentiment de compassion, mais il agit en conséquence. C'est-à-dire qu'il s'approche. Il s'approche du malheureux sur le bord de la route, il bande ses plaies et il charge le malheureux sur sa monture, il le conduit à une auberge. Donc, compassion qui n'est pas simplement un sentiment qui détournerait de l'action, mais compassion qui est en même temps sollicitude. Et le samaritain fait tout ce qu'il peut faire pour que la souffrance, la blessure de ce malheureux soit soulagée. Donc là, on a un très très bel exemple de ce qu'est la compassion. Alors c'est une parabole, apparemment c'est mis en scène justement... un être humain et un autre être humain, le samaritain et l'homme sur le bord de la route. Mais ce que Jésus nous laisse entendre, c'est que, si je peux dire, Dieu est comme ça, comme le samaritain.
3: Et justement, Jésus raconte cette histoire au moment où il est interrogé par ceux qui l'entourent pour lui dire « Mais qui est mon prochain ?» Et Jésus, quand il répond, il dit « Je vais vous dire qui sait montrer le prochain. »
6: Exactement.
3: Donc il y a l'idée de l'action justement que vous évoquiez. Ça veut dire que la compassion, elle emmène dans l'action, elle est un élan.
6: Oui, oui. Oui, exactement. C'est-à-dire, la compassion, c'est au fond, c'est chacun qui est appelé à se rendre proche de celui ou de celle qui est sur le bord de la route. C'est comme ça qu'on peut comprendre l'inversion, effectivement. Alors, la question initiale, c'était qui est le prochain. Et mais au terme, Jésus inverse, retourne les termes de la question. En réalité, il ne s'agit pas simplement de dire que il y a des gens sur le bord de la route vers lesquels il faut se pencher, puis d'autres on les laisse de côté. Donc, l'important, c'est soi-même de se rendre proche de quiconque a besoin de notre soutien, de notre présence.
3: Au fond, on n'est pas proche, on se rend proche.
6: On se rend proche. Ouais. Et Dieu même est celui précisément qui se rend proche de notre humanité.
3: Est-ce que il y a une différence entre la compassion et l'empathie ?
6: Alors, je dirais que la compassion, ça va plus loin que l'empathie. Les notions sont très proches. Les deux notions sont très proches. Mais ce que la compassion ajoute à l'empathie, c'est l'idée, d'abord, étymologiquement, compassion, ça veut dire souffrance avec. C'est-à-dire on ne souffre pas à la place de la personne, mais on partage de quelque manière sa souffrance, au sens où on est atteint soi-même par la souffrance d'autrui. Et c'est plus qu'une simple empathie, dans la mesure où la compassion implique aussi qu'on désire faire ce qu'on peut faire pour soulager l'épreuve ou la souffrance de la personne qui en a besoin.
3: Est-ce que ça nécessite d'aller contre soi-même, et est-ce que la foi nous permet d'aller plus loin ?
6: Ça nécessite certainement de se bousculer soi-même. C'est-à-dire que spontanément, on pourrait avoir envie de faire comme le lévite ou comme le prêtre, c'est-à-dire de passer son chemin, de continuer sa route sans se soucier, parce qu'on n'a pas le temps, parce qu'on a d'autres choses à faire, parce qu'on ne veut pas se salir les mains, pour toutes sortes de raisons. Mais précisément, oui, c'est exigeant, ça coûte quelque chose, mais c'est l'exigence même de l'amour, de la bonté.
3: Et le Christ vient nous dire que se rendre proche, c'est soulager les détresses rencontrées. Il y a l'idée que la personne avec laquelle on va s'arrêter, elle ne va pas repartir comme avant.
6: Exactement, exactement. Alors, il y a bien des situations dans lesquelles on ne va pas pouvoir soulager matériellement l'épreuve ou la souffrance de la personne, mais déjà le simple fait d'être là, dans une proximité très très profonde, et de se laisser toucher, atteindre, transformer donc soi-même par l'épreuve de l'autre, c'est déjà quelque chose d'extrêmement important.
3: Est-ce que la compassion que le Christ va montrer tout au long de sa vie publique, puisque c'est celle que l'on connaît, est-ce que cette compassion, elle va choquer ? Est-ce qu'elle va être vraiment comprise ? Est-ce qu'elle ne va pas plutôt laisser ceux qui le croisaient parfois troublés ou peut-être hostiles même ?
6: Certainement. Jésus a rencontré sur sa route beaucoup d'opposition. Les gens n'admettaient pas qu'il puisse faire preuve de compassion, en particulier le jour du sabbat. On le lui a reproché. Mais c'est frappant de voir que, parce qu'à l'instant, on parlait de la parabole du bon samaritain, Jésus n'a pas simplement employé le mot compassion, être aussi de compassion dans des paraboles, mais les évangélistes disent de Jésus lui-même que dans certaines circonstances, il est saisi de compassion. Et cela n'a pas été effectivement perçu ou admis par un certain nombre de ses contemporains.
3: Il est celui qui compatit aussi.
6: Il est celui qui compatit. On voit ça explicitement dans certains épisodes de l'Évangile. Par exemple, l'épisode de la multiplication des pains, où il est dit explicitement que Jésus est saisi de compassion en voyant cette foule qui est démunie, qui est en attente, en quête d'une parole, d'une nourriture. Il est saisi de compassion.

0: Père Michel Fédoux, ça veut dire que la compassion, à la fois, elle dérange celui qui la pratique, en quelque sorte, elle nous bouscule, c'est ce que vous disiez, et elle dérange aussi parfois ceux qui constatent cette compassion, ceux qui peuvent en percevoir les signes.
1: Oui, tout à fait. Elle dérange tous ceux qui seraient justement tentés de dire, bon, ben, il y a des malheureux, mais on ne peut rien faire pour eux, donc on ne s'approche pas d'eux, on ne prend pas le temps de s'arrêter.
0: Elle met mal à l'aise alors peut-être,
1: oui,
0: quand on n'agit pas.
1: Bien sûr, elle met mal à l'aise si elle est perçue par des gens qui sont en quelque sorte fermés à cette nouveauté extraordinaire du Fils de Dieu lui-même, Jésus lui-même, qui se montre saisi de compassion dans certaines circonstances.
0: Et alors c'est peut-être aussi pour cela que c'est difficile d'admettre que Dieu peut compatir à nos souffrances.
1: Oui, et alors en même temps, c'est la révélation de la compassion du Christ qui a dévoilé en plénitude que le mot compassion peut être attribué à Dieu même. Je sais bien que saint Thomas d'Aquin disait « Dieu ne compatit pas ». Bon, mais il faut replacer ça dans son contexte. Mais aujourd'hui, on peut vraiment comprendre que puisque Jésus a été saisi de compassion et que Jésus n'est autre, au regard de la foi chrétienne, que le Dieu devenu homme, alors oui, il faut bien sûr comprendre que Dieu est compatissant au sens où il se laisse mystérieusement atteindre par l'épreuve, par la souffrance de l'humanité ou de telle personne en particulier.
0: Oui, c'est mystérieux. En effet, Michel Fédoux, est-ce que la compassion, c'est un sentiment ou est-ce que c'est peut-être plus une disposition, une façon d'être ?
1: Oui, c'est l'un et l'autre, c'est plus qu'un sentiment, je dirais. C'est plus profond qu'un simple sentiment, justement. C'est une disposition fondamentale. C'est la disposition qui consiste à ne pas être indifférent à ce que peuvent endurer nos frères, nos sœurs. C'est une disposition qui consiste à se laisser atteindre et même toucher, sinon blesser par le spectacle de la souffrance.
0: Est-ce que vous diriez que Dieu nous éduque à la compassion, et que c'est ça, finalement compatir à la souffrance de l'autre, c'est une forme de pédagogie vers plus grand, vers plus de transcendance.
1: Oui, en tout cas, c'est d'abord le Christ hein, qui nous éduque à cette compassion, et par là même, Jésus nous dévoile le mystère profond de Dieu.
0: Alors, en observant le Christ, on peut mieux comprendre Dieu
1: et
0: sa compassion.
1: Ouais. Oui, alors évidemment, le Nouveau Testament, dans la première épître de Jean, dit explicitement « Dieu est amour ». Et l'amour ne se limite pas à la compassion, mais la compassion est l'une des expressions, l'une des formes que prend l'amour. Et donc, puisque Dieu est amour, il faut aussi reconnaître que Dieu se laisse atteindre par cette compassion vis-à-vis de l'humanité souffrante.
0: C'est une expression qui a travaillé beaucoup de théologiens, cette idée que Dieu descend, se met à la portée, alors notamment les pères de l'Église, se met à la portée des hommes, et que cette descente est puissante. Est-ce que vous pouvez nous expliquer ça, Père Michel Fédoux?
1: Oui. Oui, on trouve ça déjà dans le Nouveau Testament. Enfin, l'idée suivant laquelle c'était cette affirmation que justement le Christ est descendu. Enfin, je pense à l'hymne de l'épître aux Philippiens. Lui qui est de condition divine n'a pas retenu, n'a pas considéré comme une proie à saisir d'être l'égal de Dieu, mais il s'est dépouillé, prenant la condition de serviteur. C'est pas il est descendu, c'est il s'est dépouillé, mais c'est quand même l'idée fondamentale. Et ça sera repris souvent par les pères de l'Église, cette idée de la descente de Dieu. Dieu descendu parmi nous.
0: Merci beaucoup, Père Michel Fédoux. Je rappelle que vous êtes l'auteur de La compassion de Dieu, retour au christianisme aux éditions des Clés de Brouwer.

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1: Aujourd'hui, nous sommes le 24 juin. Quelques jours après l'armistice entre la France et l'Allemagne, c'est au tour de celui entre la France et l'Italie d'être signé le 24 juin 1940. À quelques heures de la fin des combats, le maréchal Pétain s'adresse aux Français à la radio.
2: Mesdames, messieurs, le maréchal Pétain, président du Conseil des ministres, vous parle.
3: Je m'adresse aujourd'hui à vous pour vous expliquer les motifs des deux armistices. Les conditions auxquelles nous avons dû souscrire sont sévères. Une grande partie de notre territoire va être temporairement occupée. Nos armées devront être démobilisées, notre matériel remis à l'adversaire, notre flotte désarmée dans nos ports.
1: Les combats cesseront le 25 juin à 0h35. Les Italiens obtiendront d'occuper 4 départements du sud-est de la France. Ils seront remplacés par les Allemands le 8 septembre 1943. Le gouvernement a pour projet en cette année 1984 d'intégrer les écoles privées à un grand service public de l'enseignement. Ce projet déclenche une série de manifestations dont le point d'orgue a lieu à Paris le 24 juin 1984.
4: Premier acte de cette longue journée, le cardinal Lustiger, Monseigneur Villeney, Monseigneur Honoré, apporte aux organisateurs le soutien des évêques de France. Puis c'est le départ vers la Bastille. En tête, la direction de l'enseignement catholique. Chaque académie défile derrière sa banderole, chaque école brandit sa pancarte. De la musique, des chants, des slogans en faveur de la défense de l'enseignement privé. Mais ce qui revient comme un leitmotiv tout au long du cortège, c'est la défense des libertés.
1: 2 millions de manifestants seront recensés à Paris. Le projet de loi sera retiré le 11 juillet 1984, entraînant la démission du gouvernement de Pierre Mauroy. 1812, l'Empire français dirigé par Napoléon est à son zénith. Devant le non-respect par le tsar Alexandre Ier du traité de Tilsit sur l'interdiction d'accès des bateaux anglais aux ports européens, Napoléon franchit le 24 juin 1812 sans déclaration de guerre le Niémen et entre dans l'Empire russe. Profitant de l'espace russe, les troupes du tsar se dérobent aux attaques et entraînent petit à petit la grande armée vers l'est. Napoléon prendra Moscou le 14 septembre, mais sera obligé de se retirer. Débutera alors la retraite de Russie qui se terminera par la défaite de la France en 1814.
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1: La culture à présent, avec la naissance en 1929, le 24 juin, de Jean-Claude Darnal, chanteur, compositeur et écrivain. Il écrit notamment pour Édith Piaf, Juliette Gréco, Catherine Sauvage ou encore les Compagnons de la Chanson. Il présentera également avec Pierre Tchernia des émissions de télévision à la fin des années 60.
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1: Bonjour, aujourd'hui 24 juin, nous fêtons les Jean-Baptiste. Alors pour célébrer le solstice d'été, il est de coutume immémoriale d'allumer de grands feux de joie. D'origine païenne, cette fête est associée depuis le VIe siècle à la naissance du cousin de Jésus, saint Jean-Baptiste. Le seul saint avec Marie, dont le calendrier liturgique célèbre à la fois la naissance le 24 juin et la mort le 29 août. Alors pourquoi un tel honneur? Eh bien grâce à la parole même de Jésus. Parmi les enfants des femmes, il n'y en a pas surgi de plus grand que Jean-Baptiste. En effet, dès sa conception, il est annoncé à son père Zacharie qui officie dans le temple. Il est dit « Ta femme t'enfantera un fils et tu l'appelleras du nom de Jean. Il sera grand devant le Seigneur. » Et dans l'annonce faite à Marie, l'ange Gabriel lui apprend que sa parente Élisabeth allait concevoir un fils dans sa vieillesse, car rien n'est impossible à Dieu. Sans oublier ce passage magnifique de la visitation de Marie à sa cousine Élisabeth, où Jean-Baptiste in utero tressaille d'allégresse en présence de Jésus dans le sein de sa mère. Le 8e jour après la naissance, l'enfant est circoncis et on voulait l'appeler Zacharie comme son père. Mais sa mère dit « Non, nous l'appellerons Jean ». Et Zacharie, muet pour avoir douté de la parole de l'ange, prend une tablette et écrit « Son nom est Jean ». Et on l'appela Jean-Baptiste, car c'est lui qui baptisera Jésus. La naissance de Jean-Baptiste, donc, est fixée au solstice d'été, moment de l'année où les jours commencent à diminuer, comme Jean-Baptiste, dans sa grande humilité et malgré son fort caractère, a dit à propos de Jésus « Il faut que lui grandisse et que moi, je diminue ».
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Quand fut accompli le temps où Élisabeth devait enfanter, elle mit au monde un fils. Ses voisins et sa famille apprirent que le Seigneur lui avait montré la grandeur de sa miséricorde. Ils se réjouissaient avec elle. Le 8e jour, ils vinrent pour la circoncision de l'enfant. Ils voulaient l'appeler Zacharie, du nom de son père. Mais sa mère prit la parole et déclara « Non, il s'appellera Jean ». On lui dit « Personne dans ta famille ne porte ce nom-là ». On demandait par signe au père comment il voulait l'appeler. Il se fit donner une tablette sur laquelle il écrivit « Jean est son nom ». Et tout le monde en fut étonné. À l'instant même, sa bouche s'ouvrit, sa langue se délia, il parlait et il bénissait Dieu. La crainte saisit alors tous les gens du voisinage, et dans toute la région montagneuse de Judée, on racontait tous ces événements. Tous ceux qui les apprenaient les conservaient dans leur cœur et disaient « Que sera donc cet enfant ?» En effet, la main du Seigneur était avec lui. L'enfant grandissait et son esprit se fortifiait. Il alla vivre au désert jusqu'au jour où il se fit connaître à Israël.

Bonjour, voici venu le jour de la naissance de Jean-Baptiste. Alors que personne ne porte ce nom-là dans la famille, Zacharie et Élisabeth insistent pour que l'enfant se nomme Jean. Ce prénom signifie « Dieu fait grâce ». Oui, Dieu fait grâce en Jean-Baptiste, car en lui apparaissent les prémices de l'incarnation, les premières lueurs de l'accomplissement du plan divin. Jean-Baptiste n'est pas le seul qui, parmi les précurseurs de Jésus, annonce la grâce. La grand-mère de Jésus, sainte Anne, porte déjà ce nom. Anne, la grâce. Ainsi, tout indique qu'avec la venue de Jésus, et déjà avec la préparation de cette venue, nous entrons dans le temps de la grâce, du don généreux, débordant de Dieu pour nous. En ce jour, nous pouvons donc demander à Dieu sa grâce. N'hésitons pas à demander beaucoup et à nous disposer à recevoir beaucoup. Cependant, nous pouvons nous demander comment accueillir cette grâce. Il faut préparer les chemins du Seigneur, nous dit Jean-Baptiste. Alors il enseigne à ceux qu'il rencontre comment se préparer à accueillir la grâce et à disposer leur vie et leur cœur. N'ayons pas peur, il ne s'agit pas de faire des choses extraordinaires. Que chacun exerce son métier honnêtement, sans vol ou sans violence, dit Jean-Baptiste. Que toutes nos activités soient ajustées à la recherche du bien commun. Car c'est dans la sainteté ordinaire, dans le quotidien des jours, en faisant du mieux possible ce que nous avons à faire, que la grâce se déploie.

Notre Père qui es aux cieux, que ton nom soit sanctifié, que ton règne vienne, que ta volonté soit faite sur la terre comme au ciel. Donne-nous aujourd'hui notre pain de ce jour. Pardonne-nous nos offenses, comme nous pardonnons aussi à ceux qui nous ont offensés. Et ne nous laisse pas entrer en tentation, mais délivre-nous du mal. Car c'est à toi qu'appartiennent le règne, la puissance et la gloire, pour les siècles des siècles. Amen.

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0: Parmi les nouveaux prêtres ordonnés ce mois de juin 2026, un jeune Savoyard, Grégoire Quillet, 25-26 ans, originaire de la Motte-Servolex. Devenir prêtre aujourd'hui, c'est le thème de notre rencontre. Bonjour Grégoire.
1: Bonjour Vanessa.
0: Merci de venir au micro avant cette ordination. Vous avez déjà été ordonné diacre il y a un an en vue du sacerdoce. C'était à la fin de vos années de séminaire. Vous avez directement été envoyé à l'université grégorienne de Rome pour démarrer un master en théologie dogmatique et vous rentrez en Savoie donc avant cette ordination, après avoir passé les examens. Dans quel état d'esprit vous êtes à l'approche du jour J?
1: D'abord, c'est un choix mûrement réfléchi, après 7 ans de séminaire. Donc j'arrive au bout de cette période de séminaire, résolu, serein dans ce choix de vie. Et puis dans la joie, parce que, en fait, il y a beaucoup de joie à donner sa vie et à la donner vraiment. Il y aura sûrement dans ma vie des défis, des épreuves, sûrement, mais je crois que je serai aussi témoin de merveilles. Et j'espère même être un petit peu acteur de ces merveilles, de cette œuvre de Dieu dans les cœurs.
0: On va parler, vous avez évoqué ces thèmes importants qu'on va creuser, de se donner, du discernement aussi. Avant de parler de ces enjeux de la prêtrise, peut-être quelques questions pour faire connaissance. Vous avez grandi dans une famille catholique en Savoie. Est-ce que croire en Dieu et en Christ, ça a toujours été une évidence pour vous?
1: Mes parents m'ont transmis la foi en effet, que je me suis peu à peu ensuite appropriée. Il y a eu des hauts et des bas. Je crois qu'une chose quand même est toujours restée, c'est la certitude de quelque chose de plus grand que moi, de quelque chose qui me dépasse, qui me transcende. Alors moi, j'ai eu la chance d'avoir cette évidence de l'existence de Dieu. Mais par contre, la rencontre d'un Dieu personnel, d'un Dieu qui me connaît, qui m'aime, qui est venu à ma rencontre, la rencontre du Christ, ça, elle est venue, je me la suis appropriée un peu plus tard, au lycée.
0: Est-ce qu'il y a eu des chrétiens de votre entourage qui ont été justement des figures marquantes sur ce chemin de foi pendant ces années?
1: Au lycée, mes parents, quand même pour m'aider un petit peu dans cette appropriation, m'avaient proposé de faire des camps ski prière avec la communauté des frères de Saint-Jean. Alors moi, j'ai accepté très vite, mais surtout pour le ski. Et puis, avec le ski, venait la prière. Je crois qu'on avait un temps de prière, un temps de catéchisme le matin, le ski l'après-midi, et puis une soirée dans la semaine, il y avait une grande veillée de prière. Et moi, j'ai été très marqué par une de ces grandes veillées de prière. D'abord parce que j'ai rencontré, on était à peu près 100 jeunes, et j'ai rencontré justement des jeunes de mon âge qui priaient et pour qui Jésus était une personne importante. Mmh. Et ça m'a marqué. Je me suis dit, mais en fait, pour eux, c'est quelqu'un d'important, et pour moi, qui est-il ? La veillée de prière, c'était pour tout le monde, on va dire, obligatoire, jusqu'à, je sais pas, peut-être 22 heures. Après, ceux qui voulaient pouvaient aller se coucher. Et puis, ceux qui voulaient pouvaient aussi rester, prier un peu plus. Alors, je me suis dit, mais ils sont fous, ça va jamais marcher, tout le monde va partir tout de suite. Et en fait, non, il y en a beaucoup qui sont restés prier. Et ça m'a marqué. On sentait une ambiance très forte, très

0: habiter. Et donc, j'ai fait moi-même aussi ce saut de la foi, d'essayer de prier, en fermant les yeux, en me tournant un peu dans mon cœur, justement, pour chercher, eh ben, le Christ qui est présent. Puis j'ai fait là vraiment l'expérience de Dieu personnel présent dans ma vie. Donc ça a été une expérience très forte. Et puis j'ai eu aussi à ce moment-là le témoignage d'un jeune prêtre qui m'a marqué, qui est arrivé sur ma paroisse. Et justement, on sentait chez lui cette joie, ce bonheur de se donner complètement pour ce pourquoi il était fait. Et on sentait vraiment une cohérence
1: De
0: de vie.
1: vie.
0: Ce pourquoi il était fait au fond de son cœur, eh ben il le réalisait vraiment. Et il y avait une joie non pas superficielle. Moi, j'ai toujours été plutôt joyeux, mais là on sentait une joie très profonde, une joie du cœur profonde de se donner.
1: Elle est intéressante cette expérience de votre rencontre un peu personnelle avec le Christ parce qu'en fait, vous l'avez voulu quand même. Vous vous êtes dit, ah bon, eux la vivent comme ça, moi je vais essayer. Donc il y a quand même une volonté d'aller le rencontrer et en même temps lui qui se donne assez rapidement finalement ce soir de prière pour vous.
0: Moi, je crois que quand on lui ouvre son cœur, bah, le Christ le prend.
1: Il attend
0: Et
1: pas 10 ans.
0: il attend pas 10 ans.
1: Et alors, à quel moment vous avez commencé à penser à la prêtrise?
0: Rencontre personnelle du Christ en troisième seconde. Et du coup, très vite vient aussi la question vocationnelle à partir de la première, je dirais. Et ça vient aussi cette question avec la question des orientations scolaires.
1: Ouais.
0: Parce que derrière la question de l'orientation scolaire, moi je me pose aussi la question, mais pourquoi est-ce que j'ai envie de donner ma vie?
1: Parce que vous cherchiez un peu comme ce prêtre quelque chose qui vous mette parfaitement en cohérence. Vous cherchiez pas juste un métier à
0: Oui,
1: faire.
0: exactement, exactement. Et puis cette rencontre personnelle du Christ qui est nouvelle, mais qui habite vraiment mon cœur et qui est vraiment importante pour moi, quelle place elle prend dans ce choix de vie? Et donc là, il y a un questionnement très fort. Qui naît, et une attirance aussi pour la vie de prêtre, peut-être aussi grâce à le témoignage de ce jeune prêtre, où j'ai pu un petit peu m'identifier et me sentir attiré par cette vie de prêtre. Donc le questionnement est très fort en terminale, j'ai aucune certitude sur le choix de vie que je vais faire, mais il est tellement fort que je me dis que je vais prendre un an avant mes études supérieures pour me poser cette question. Je me voyais pas aller partir en prépa, j'allais faire une prépa scientifique, donc passer toutes mes journées à bosser, bosser, en ayant toujours un petit peu cette question en arrière-fond, ce regret peut-être de pas avoir saisi le questionnement tout de suite. Donc je me suis dit, bah, je vais faire l'inverse, je vais prendre un an pour y réfléchir, et après, bah, si je me rends compte que c'est pas ça, je reviendrai dans la vie civile, entre guillemets. Alors il y a eu des moments décapants, le choix de rentrer en propédeutique, justement cette année de discernement dont je parlais, le choix de rentrer ensuite au séminaire, bah c'est des choix qui sont un peu lourds de conséquences et donc ils sont difficiles à prendre. Mais quand je les prenais, j'ai toujours ressenti au final une grande paix. Donc ça, c'était aussi un beau signe, un beau fruit. Ensuite, le Seigneur travaille dans la durée, et il a affermi petit à petit, eh ben, dans mon cœur, cette orientation, ce choix de vie.
1: Des choix forts et décapants personnellement, mais aussi bah, quand on est jeune comme vous et qu'on les fait jeunes à partager avec sa famille, avec l'Église aussi peut-être, parce qu'on est envoyé. Comment ça s'est passé?
0: Alors moi, j'en ai d'abord parlé à l'église.
1: Avant les parents.
0: Avant les parents. J'étais un petit peu accompagné spirituellement par un prêtre, sur cette question-là. Monseigneur Balot, l'évêque de Chambéry à l'époque, était présent à un rassemblement de jeunes auquel je participais. Et donc je suis allé le voir et on est parti marcher et on en a discuté. Et j'ai commencé à en parler, j'en ai parlé à mes parents un soir, justement où il y avait un peu en terminale, où il y avait cette question d'orientation
1: Ouais.
0: scolaire, et en leur disant vraiment, je pense vraiment à aller en propédeutique l'année prochaine. Ça a été d'abord, je pense, un peu difficile pour mes parents, puisque j'étais jeune, à 18 ans. Mais bon, après, petit à petit, le travail aussi se fait dans leur cœur, dans le cœur de mes proches. Et puis, j'en ai parlé à mes amis. Alors là, dans mes amis, il y avait plusieurs profils des tricatos, des pacatos, voilà. Et donc, en fonction, soit ils étaient dans la joie, soit surtout très questionnés.
1: Ça aide à avancer, à discerner, à cheminer aussi. D'être challengé un peu.
0: C'est pas facile d'y répondre parce que la vocation, l'appel, c'est toujours quelque chose qui nous dépasse. Ouais. Ce questionnement, c'est pas facile d'en rendre compte, mais en effet, ça aide. Ouais.
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1: Grégoire Quillet sera ordonné prêtre le 28 juin 2026 en la cathédrale de Chambéry. Il a moins de 30 ans. Devenir prêtre en 2026, c'est passé par la case séminaire avec une formation qui évolue évidemment au fil des ans. C'était peut-être pas la même que les prêtres qui vous ont précédé. Alors quand on pense au séminaire, on se figure spontanément l'aspect formation. On se dit c'est comme une université pour les futurs prêtres. Mais en fait, le séminaire, c'est pas que ça. Est-ce que vous pouvez nous résumer un peu ce que vous y avez fait et vécu ?
0: Alors c'est très simple, la formation au séminaire, elle est basée sur quatre piliers. D'abord, le pilier peut-être le plus fondamental, la formation spirituelle. Fonder sa vie sur la prière.
1: Ça s'apprend en priant, concrètement, j'imagine.
0: Ça s'apprend en priant.
1: En faisant, ouais.
0: Et donc petit à petit, au séminaire, on apprend à structurer nos journées autour de ces temps de prière. Ce qui m'a beaucoup marqué, moi, donc j'étais au séminaire de Lyon, c'est qu'on commençait toutes nos journées par un temps, une heure d'oraison en silence dans la chapelle, tous ensemble, de 7h à 8h. Et c'était vraiment pour moi la source de toute la journée, pour que toute ma journée ensuite soit vécue dans un cœur à cœur avec Dieu.
1: Mmh.
0: Et puis il y a la messe qui est le sommet de la journée aussi. Et puis les offices, l'aude, vêpres, milieu du jour. Donc ça c'est pour la formation spirituelle, la formation intellectuelle, donc Le séminaire est divisé, dure 5 ans, est divisé en deux parties. La première partie qu'on appelle communément la philosophie, parce qu'on étudie la philosophie. Et la deuxième partie, la théologie. La logique, c'est qu'en étudiant le cœur de l'homme dans la philosophie, on se pose la question qu'est-ce que l'homme ? Et bien, en cherchant profondément au fond de l'homme, qu'est-ce qu'on trouve ? On trouve Dieu. Et puis, troisième pilier, la formation humaine. Donc la formation humaine, elle vise à acquérir finalement une maturité suffisante pour assumer un choix de vie radical et assumer une mission pastorale, savoir accompagner les gens. Et ça concrètement, c'est dans la vie communautaire. Et puis c'est aussi, on a généralement 2 semaines par an de formation humaine. Psychologique, ça peut être des thématiques sur, par exemple, la sexualité, la communication non violente, la connaissance de soi. Voilà, donc ça, c'est le troisième pilier. Le quatrième pilier, enfin, la formation pastorale, qui consiste en une insertion pastorale. On va en paroisse le week-end. Et cette formation, elle vise à acquérir un cœur de pasteur, finalement.
1: Je reviens à ma question du discernement, qui fait pas officiellement partie des 4 piliers, mais qui, j'imagine, est en toile de fond tout le temps pendant ce séminaire. Parce que du début à la fin, on est toujours libre de renoncer à l'ordination. Comment ces années ont affermi votre choix et comment se formalise le discernement au séminaire ?
0: Bon, bien sûr, on reste libre jusqu'à l'ordination diaconale. On s'engage pour toute sa vie à l'ordination diaconale. Mais alors, au séminaire, on découvre déjà un peu ce que c'est que la vie de prêtre. Et justement, il y a un élément très concret qui est de voir si c'est une vie qui nous plaît, dans laquelle on se sent attiré et on sent qu'on sera heureux. Et moi, en tout cas personnellement, les choses se sont passées, comme je le disais, un petit peu dans la douceur, petit à petit. Je sentais jour après jour que mon cœur s'affermissait dans ce choix.
1: Et il y a un accompagnement au discernement ?
0: Et il y a un accompagnement au discernement qui est double. On fait la distinction entre le fort interne et le fort externe. Donc le fort interne, c'est tout ce qui se passe finalement dans notre cœur, à nous. Et donc on a un accompagnement personnel par un prêtre, ce qu'on appelle l'accompagnement spirituel. Et donc nous, vraiment, on peut s'ouvrir de tout à ce prêtre qui est tenu au secret. Et puis, il y a l'accompagnement au fort externe. Et donc là, ce sont les formateurs du séminaire qui voient comment est-ce que l'on évolue au fil des années. Et donc, c'est eux, ensuite, qui vont conseiller l'évêque, avant l'ordination, sur le choix ou non de nous appeler à l'ordre.
1: Du coup, pendant ces années de séminaire, c'était facile de vivre ça, parce que l'accompagnement spirituel, c'est génial, ça permet de discerner, d'être OK avec son choix, mais de se savoir observer comme ça par des formateurs, c'est pas perturbant.
0: Alors, c'est une belle expérience de voir que les formateurs sont gentils. Non, sont gentils et surtout qu'ils veulent notre bien, en fait. Ils veulent notre bien. Et je crois que c'est la seule manière, au final, de vivre correctement le séminaire. C'est d'être dans une relation de confiance avec les formateurs. Donc, c'est vrai, on se sait observer, mais comme on sait que c'est pour notre bien, je l'ai vécu très, très bien.
1: Et on se dit que si jamais il y a des questions un peu clés qui nous sont posées ou un point d'interrogation,
0: ah oui, il peut y avoir. Oui. Oui, oui, il peut y avoir des points d'interrogation, mais ça peut être parfois difficile à vivre, parfois un peu décapant. Mais au final, encore une fois, c'est pour notre bien. Et moi, je préfère qu'on me dise les choses clairement. Au bon moment, quitte à ce que ce soit un peu difficile sur le moment, mais pour que finalement, au final, les choses se passent bien.
3: Un choix de vie radical, vous le disiez. Est-ce que l'un des trois engagements du prêtre, prière, célibat, obéissance, a représenté pour vous un plus gros renoncement et peut-être plus de discernement, d'attention ?
0: Alors, bon, le plus impressionnant, peut-être, c'est l'engagement au célibat. Moi, ce que j'aime bien ce qu'en dit en fait Madeleine Delbrel. Madeleine Delbrel, elle disait que le célibat est une grâce, une blessure d'amour, au creuset de laquelle est rendu possible le service universel, finalement, de tous les hommes et de toutes les femmes, sans faire exception de personne. Elle reprend cela, cette idée, un petit peu à Saint Jean de la Croix, qui parle de la blessure d'amour. C'est-à-dire que l'amour du Seigneur, quand il nous appelle, quand il nous attire, quand il nous brûle, eh ben, c'est quelque chose qui nous saisit et on se rend compte qu'on dépend finalement entièrement de lui et que sans lui, ben, on ne peut rien, qu'on n'est pas à la hauteur de cet amour. Donc il y a une certaine blessure et cette brûlure, cette blessure, eh ben, elle nous donne aussi une sorte de compassion universelle pour tous les hommes et toutes les femmes qui sont aussi appelés par le Seigneur. Et qui ont besoin d'entendre le Christ. Et donc, j'aime bien cette vision parce que elle fait pas du tout abstraction de l'engagement, du renoncement que c'est. Il y a une vraie blessure, mais c'est une blessure qui est, j'allais dire, nécessaire, qui est bonne, parce que c'est à travers cette blessure, finalement, qu'on est rendu capable d'aimer et d'aimer véritablement tous les hommes et toutes les femmes.
1: Ça veut dire que quand on s'engage à la prêtrise à 26 ans en 2026, on se dit bon oui, c'est vrai, les évangéliques, les catholiques orthodoxes, ils ont le droit de se marier, mais moi j'estime que le célibat a son sens encore aujourd'hui.
0: Ah oui. Oui, moi je crois beaucoup dans l'engagement. Enfin que nous sommes des hommes, des femmes créés par Dieu pour s'engager. Et c'est dans l'engagement qu'on accomplit vraiment cette vocation à l'amour que le Seigneur nous a donné. Et je crois qu'on est capable d'un engagement assez jeune. C'est pour ça que je m'engage. J'ai 25 ans. Alors, ça veut pas dire foncer tête baissée. Il faut bien sûr prendre le temps de peser les pour, de peser les contre, voir aussi nos qualités, nos faiblesses. Et donc de poser un choix rationnel, mais il faut savoir aussi à un moment donné poser le choix. Sauter le pas. C'est un pas de confiance et donc un pas d'amour. C'est ça qui, moi je crois, qui rend heureux.
1: Et un pas de confiance du coup dans le Seigneur qui vous aidera chaque jour à tenir ses engagements à la prière, au célibat.
0: À tenir et surtout, je crois, à trouver ma joie là-dedans. C'est pas à la force du poignet. Hein. À la force du poignet, c'est sûr qu'on va craquer. C'est sûr qu'on va craquer. Et c'est ça, je crois, l'enjeu premier d'avoir une vie toujours en cœur à cœur avec le Seigneur. Et c'est ça l'enjeu premier d'une vie de prière fidèle. Exigeante aussi, fidèle, mais c'est de toujours conserver sa joie de se donner.
1: Est-ce que vous pouvez nous partager du coup quelques moments marquants ou fondateurs de ces années de séminaire, que ce soit dans le côté formation humaine, discernement ?
0: Je parlais tout à l'heure de cette première année de discernement, l'année de propédeutique. Alors à l'issue de cette année, le mois de mai, c'est un mois de retraite spirituel de 30 jours. On fait les exercices de Saint-Ignace. Donc moi, je suis parti en Belgique pour être accompagné par des jésuites qui sont les experts du discernement et puis de l'accompagnement. c'était vraiment une étape marquante parce qu'on est 30 jours en retraite en silence. Alors, on a 45 minutes par jour d'entretien spirituel avec notre accompagnateur. On parle un petit peu, mais le reste du temps, les repas sont en silence, tout est en silence. On a une vie de prière très riche parce qu'il y a 4 ou 5 méditations par jour de textes, surtout bibliques. Et donc ça, pendant 30 jours, vraiment, on relit toute notre vie. Et puis on se plonge vraiment dans cet appel du Seigneur. Et pour voir véritablement où est-ce que notre cœur se penche. C'était vraiment une étape marquante parce que elle a enraciné au plus profond de moi, je crois, cet attachement. L'œuvre que Dieu fait dans les cœurs. On parle beaucoup en ce moment des catéchumènes. On voit que le Seigneur appelle, que le Seigneur travaille. Et on voit des cœurs et des vies changer, concrètement.
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1: Devenir prêtre aujourd'hui, c'est le thème de notre échange avec Grégoire à quelques jours de son ordination à la cathédrale de Chambéry. Je reviens une dernière fois sur cette jeunesse qu'on évoquait. Vous avez peut-être entendu des réflexions du style « t'es sûr que tu devrais pas voir autre chose avant de t'engager ?»
0: Alors un jour, mon évêque m'a dit « ne vous excusez pas Grégoire d'avoir été appelé jeune ». Parce que de fait, moi j'étais toujours un petit peu... Oui, peut-être un petit peu à m'excuser, ne pas voir une certaine légitimité dans mon cheminement. Mais en fait, je crois d'abord que c'est une grâce du Seigneur. Enfin, on choisit pas quand est-ce que le Seigneur nous appelle. Au séminaire, il y avait tous les âges possibles et imaginables. Et puis, bon, comme je le disais, je crois que on peut être capable, on peut être amené à poser des choix audacieux assez jeunes, en fait. Je pense qu'il y a un défi aujourd'hui dans notre société à ce qu'on retrouve un esprit d'engagement. Il y a une crise de l'engagement. On le voit au niveau vocationnel, on le voit aussi dans les mariages. Hein. Voilà, retrouver ce goût de l'engagement, ce goût du don de soi et d'un don qui soit total et entier. Et ça passe forcément par un engagement pour toute la vie.
1: Mais c'est un fait, ceux qui s'engagent le font de plus en plus tard, prennent énormément le temps de sous-peser la situation. Les mariages sont plus tardifs, les naissances aussi, on fait des enfants plus tard, on se marie plus tard.
0: On s'engage quand on a déjà réalisé beaucoup, on a déjà des enfants, on habite déjà ensemble. Voilà. Je crois que le Seigneur nous appelle à avoir véritablement un projet d'amour pour toute notre vie. Donc à poser un choix et ensuite à déployer ce choix à travers toute notre vie.
1: Moins de prêtres, le rapport de la SIAZ, la question de la synodalité, ce bel afflux de catéchumènes dont vous parliez. On peut dire que la vie de l'Église, c'est pas un long fleuve tranquille. J'imagine que lors de vos week-ends en paroisse, en France, ou bien là pendant votre année de théologie à Rome, vous avez découvert tous ces enjeux et comment ils peuvent se vivre concrètement dans la réalité locale d'une paroisse. Qu'est-ce que vous avez perçu comme défi pour vous en tant que futur prêtre?
0: En fait, souvent, la joie et le défi sont liés. C'est-à-dire qu'on trouve beaucoup de joie là où il y a beaucoup de fruits, et donc là où il y a...
1: Du
0: nécessite,
1: boulot.
0: Là où il y a du boulot. Non, mais exactement. Ouais. Exactement. Donc ma joie, ce sont bien sûr tous ces catéchumènes, ces jeunes aussi. Moi, j'ai beaucoup accompagné les jeunes adolescents au sacrement de la confirmation. Et on voit, l'adolescence est un âge crucial, où justement, il peut y avoir, et tout l'enjeu c'est de le rendre possible, cette rencontre personnelle avec le Seigneur.
1: Que vous avez vécu, vous.
0: Que j'ai vécu, moi, voilà. Et donc ça, je crois que c'est un gros défi d'accompagner, et parfois on manque un petit peu de force vive, parce qu'il y a une crise vocationnelle, parce qu'il y a une crise de l'engagement, et pourtant, il y a vraiment des défis.
1: Ouais.
0: Et donc c'est nécessaire aussi, et c'était... aussi une autre grande joie d'ailleurs que j'ai vécue en paroisse, c'est nécessaire de ne pas le vivre tout seul, mais on a besoin d'être plusieurs. C'est vraiment toute l'Église qui est en mission, et c'est vraiment toute l'Église qui accompagne ces catéchumènes. Un défi aussi de savoir travailler ensemble.
1: Et alors, est-ce qu'on vous forme bien à ça, au séminaire, à être, qu'est-ce que c'est qu'être un pasteur et emmener une communauté chrétienne tout en faisant avec?
0: Alors, c'est difficile hein, à former, mais en tout cas, Moi, je crois que j'ai appris un petit peu à le vivre. Et puis, en tout cas, j'ai perçu le défi d'y faire attention. Et je crois que c'est l'enjeu premier de la formation au séminaire. C'est assez peu avec des cours théoriques, un petit peu dans les formations humaines, qu'on va le percevoir. C'est vraiment en paroisse. On va voir cet enjeu de vivre cette collaboration.
1: Vous évoquiez que c'est un engagement fort que vous prenez et que bien sûr, il y aura sûrement des hauts et des bas. En plus de cette relation au Christ, du soutien de vos proches, peut-être, quelles seront vos ressources, à votre avis, pour traverser les moments

0: difficile d'une vie de prêtre?
1: D'abord, moi, j'ai la chance d'avoir de très bons amis et à qui je sais que je peux me confier.
0: Ouais.
1: Et je sais que si j'ai un souci, ils se rendront disponibles pour m'écouter. Donc ça, c'est vraiment une grande grâce. Je rends grâce au Seigneur. Et puis la deuxième chose, c'est que j'ai de la chance parce que je m'apprête à être prêtre en Savoie et j'aime beaucoup la montagne.
0: Et ça tombe bien.
1: Et le sport. Donc ça tombe bien. Et donc c'est aussi vraiment un moyen pour moi, je dirais, la montagne, de m'évader, de changer les idées, voilà, de trouver le grand air. Et ça me requinque pour revenir après avec plus de force.
0: Donc il y aura cet enjeu dans votre vie de prêtre de vous garder vos petits îlots d'amitié et de montagne.
1: Voilà, exactement.
0: Et vous, alors, quel charisme vous avez le sentiment que vous apporterez aux communautés où vous serez envoyé? Alors, je sais qu'on est toujours un peu sur ses qualités, on n'a pas trop envie de se la ramener, mais si, quand même, allez-y.
1: Non, mais c'est vrai que c'est toujours difficile d'être en vérité sur soi-même. Moi, en tout cas, ce que je peux dire, c'est que j'aime beaucoup enseigner. Et c'est d'ailleurs une des raisons aussi pour lesquelles j'avais demandé, et Mgr Verny m'a envoyé à Rome pour prolonger un peu les études et pour me former, pour savoir au mieux vulgariser, expliquer les mystères de la foi.
0: Mm-mm.
1: Donc ça, c'est vraiment quelque chose qui me stimule et que j'aime bien faire. Et puis, j'aime bien aussi mener des projets ambitieux. Et je crois aussi avoir un peu la niaque, l'énergie pour les mener. Donc voilà peut-être ce que je peux apporter. Et puis, il y a aussi ce que j'aimerais être. Alors ça dépend aussi un petit peu de la grâce du Seigneur. C'est vrai que j'aimerais être un bon confesseur. Un confesseur à l'écoute, qui sait vraiment discerner les enjeux pour le bien de la personne dans sa vie.
0: À l'approche de cette ordination, qu'est-ce qui vous donne de la joie?
1: Comme prêtre, d'être justement témoin et d'être acteur aussi de l'œuvre de Dieu. Et de l'œuvre de Dieu, je crois, d'abord à travers les sacrements. Le prêtre, c'est le ministre des sacrements. Et Dieu rejoint les gens, les hommes, les femmes, d'abord à travers les sacrements. Et dans l'Eucharistie, pour prendre un exemple, le prêtre a pour mission de célébrer et d'actualiser le mystère du sacrifice du Christ. Et donc, il est vraiment au cœur de l'œuvre de Dieu pour le monde. Et par grâce, il y est associé, il en est acteur. Et ça, c'est quelque chose qui me dépasse. Parfois, on peut attendre des joies très concrètes, mais moi, je pense que le prêtre aussi, par ce ministère, il est signe au milieu du monde qu'on peut véritablement avoir de vraies joies spirituelles. Et que peut-être même les plus grandes joies sont les joies spirituelles.
0: Vous avez déjà, pour après l'ordination, un programme de messe à célébrer, la première messe de Grégoire ici, là, par ici, par là-bas. Vous vous imaginez aujourd'hui, quand vous participez à une messe, waouh, bientôt c'est moi qui suis là derrière l'autel?
1: Oui, bah alors, je me suis un peu entraîné.
0: On l'avoue.
1: je l'avoue, je me suis un peu entraîné. Donc oui, bien sûr, on se projette. Et en même temps, il y a un peu de vertige. Hein.
0: Ouais.
1: Célébrer la messe, confesser, peut-être la chose qui me fait le plus peur,
0: ouais.
1: Mais c'est confesser, parce que on fait beaucoup de bien en confessant, on peut faire aussi un peu de mal. Il faut être très délicat. Et donc, j'essaye d'approcher de ces ministères avec un peu d'humilité aussi.
0: Et pour finir, un mot ou une expression pour terminer ce début de phrase, alors, puisque c'était un peu la trame, le sujet de notre entretien, devenir prêtre aujourd'hui, pour moi, c'est...
1: Être appelé à la sainteté en étant ministre de la miséricorde de Dieu pour tous les hommes et toutes les femmes du monde.
0: Amen. Merci
1: Amen.
0: Beaucoup, Grégoire.
1: Merci à vous, Vanessa.
0: Et beau cheminement vers l'ordination.
1: Merci beaucoup.
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5: Bonjour et bienvenue sur RCF Notre-Dame, j'espère que vous allez bien. Ce matin, nous sommes le 24 juin, c'est la fête de Saint Jean-Baptiste. Jean-Baptiste dont l'évangile dit qu'il portait un vêtement de poils de chameau et qu'il avait pour nourriture des sauterelles et du miel sauvage. Ce passage de l'évangile m'a toujours beaucoup amusé. Je m'imagine un solide gaillard, musclé, imposant, babacou le cheveu long en train de dévorer des insectes et de baptiser à tout va. Jean-Baptiste qui préparait le chemin du Seigneur, cette figure inspire peut-être les séminaristes qui s'apprêtent à devenir prêtres le week-end prochain. En 25 ans, le nombre de prêtres a été divisé par deux. Cela peut sembler désespérant, mais Jean-Baptiste est le témoin que Dieu fait des miracles. Fils d'Élisabeth alors qu'elle était déjà âgée, nous ne le savons pas, mais peut-être que de nombreux enfants aujourd'hui entretiennent le désir de devenir prêtre un jour. Toi aussi, petit enfant, tu marcheras devant à la face du Seigneur et tu prépareras ses chemins. Soyez les bienvenus au cœur de la matinale RCF Notre-Dame. Il est 6h30. Et bonjour Clara Bévillacois.
6: Bonjour Pierre-Hugues Dubois.
5: Les informations avec vous, le thermomètre sera encore bien haut aujourd'hui.
6: Oui, c'est le 8e jour de cette vague de chaleur qui sévit en France. 58 départements sont en vigilance rouge, 31 orange. Hier, de nombreux records de température ont été battus avec plus de 40 degrés dans de nombreuses villes. Ce mardi était la journée la plus chaude jamais enregistrée en France depuis le début des relevés météo en 1947. Avec cette chaleur, notre organisme est mis à rude épreuve. Le premier ministre a activé hier le niveau 2 sur 4 du plan Orsan qui permet notamment de mobiliser du personnel dans les hôpitaux. Le ministre du Travail lui indique que les chantiers doivent s'arrêter à la mi-journée dans de nombreux départements placés en rouge. Et du côté des transports, la circulation différenciée est mise en place autour d'Avignon à cause d'un épisode persistant de pollution. Circulation différenciée maintenue à Marseille et à Paris. Et dans le Bas-Rhin, les limitations de vitesse sont abaissées de 20 km/h.
5: Faut-il remettre les passoires thermique sur le marché de la location pour répondre à la crise du logement.
6: C'est une des mesures du projet de loi Relance Logement qui est présenté ce matin en Conseil des ministres. Le gouvernement veut autoriser la location des logements classés F et G si les bailleurs s'engagent à réaliser des travaux de rénovation énergétique sous 3 ans pour les maisons individuelles et 5 ans pour les appartements en copropriété.
5: C'est un retard qui a eu des conséquences pour la loi sur la fin de vie.
6: Hier soir, à l'Assemblée nationale, un amendement du Rassemblement national et des Républicains a été adopté. Les députés examinaient cette proposition de loi instaurant le droit à une aide à mourir. Ceux pour cet amendement étaient temporairement en supériorité numérique, les députés du centre et de la gauche n'étant pas encore revenus dans l'hémicycle. Ils ont donc réussi à faire voter un amendement qui retire les médecins du dispositif d'euthanasie. Cet amendement vise à s'assurer que les médecins ne violent pas le serment d'Hippocrate, précise l'exposé de l'amendement en question. L'examen du texte se poursuit jusqu'au 26 juin avant un vote solennel le 30 juin.
5: Une première étape importante pour l'avenir de la Corse, salue le Premier ministre.
6: Oui, réaction de Sébastien Lecornu après le vote favorable hier des députés pour une autonomie de l'île. Ses spécificités au sein de la République seront prises en compte dans cette réforme de la Constitution et lui permettront d'adapter les lois et règles nationales. Le vote était plutôt serré, 271 voix pour, 202 contre. Le texte doit maintenant passer au Sénat. L'historien Marc Bloch est entré au Panthéon aux côtés de son épouse Simone. Cérémonie qui s'est tenue hier soir en présence d'Emmanuel Macron, le chef de l'État qui a salué les enseignements de l'historien et résistant qui, je cite, « nous oblige contre l'esprit de défaite qui imprègne notre vie publique ».
5: Une nuit suffocante se termine, mais la chaleur persiste.
6: Oui, aujourd'hui, 4 nouveaux départements sont en vigilance rouge canicule, soit 58 départements au total. 31 également sont en orange. Plus de 90% des Français sont exposés à ces chaleurs extrêmes. On attend à nouveau des températures au-delà des 40 degrés dans de nombreuses communes aujourd'hui. 35 départements également placés en risque élevé de feux de forêt de l'Essonne jusqu'au Var.
5: Et on continue à bien s'hydrater. On fait attention à nos voisins parce que c'est quand même très, très, très, très chaud. Ces 40 degrés, vous nous annoncez là. Merci beaucoup Clara Bévillacois. À suivre, direction le Sénégal, au cœur du monastère cistercien Notre-Dame de Badi, où 8 moines trappistes cultivent la terre et tissent des liens avec la population locale.
7: Il est 6h35, l'heure du premier relais sur RCF Pays de l'Ain dans cette matinale où vous retrouverez à 7h et 8h le journal RCF Pays de l'Ain, RCF Lyon. Et puis à 7h33, les voix de l'actu. Mais on commence avec l'invité local.
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7: La canicule impacte tous les secteurs d'activité et la vie quotidienne. On se penche aujourd'hui sur l'agriculture, comment cela impacte les bêtes et les cultures entre foin et moisson. On se rend du côté de Bagé, Dommartin, avec Quentin Manigan, qui est éleveur laitier, qui élève aussi des volailles et fait pousser des céréales. Comment ça se passe pour vous, sachant que les foins sont terminés? Et j'ai lu que les moissons avaient débuté dans certains endroits avec parfois 3 semaines d'avance. Qu'en est-il pour vous?
9: Alors oui, nous on a fini les foins, là il y a déjà une quinzaine de jours. Il me reste quelques parcelles en prairie de Saône sur des zones classées qui sont à faire après le 14 juillet, mais sinon le reste est fait. Et puis les moissons, ouais, sont attaquées, sont même quasiment finies pour ce qui est de l'orge, en tout cas sur notre secteur, avec oui un peu d'avance certes et des rendements plutôt faibles, étant donné que je pense il y a un excès d'eau cet hiver qui était assez important, plus là sur le printemps, un coup de chaud sur le début mai et puis là encore un coup de chaud maintenant a fait que ouais, les moissons sont avancées et finalement les rendements sont pas à la hauteur des espérances.
7: Au quotidien, comment la canicule pèse, soit sur vos bêtes ou aussi par rapport à la perspective de cette récolte céréalière estivale?
9: Aujourd'hui, ce qui est problématique, c'est la température de l'après-midi. À savoir que nous, on n'a pas beaucoup d'ombre sur nos parcours pour les vaches et pour les volailles. Donc, c'est vrai que les vaches restent en bâtiment, les volailles se mettent un peu à l'ombre. Mais c'est compliqué, les températures sont trop importantes. Je sais que les vaches, en termes de consommation d'eau, on a une augmentation de presque 25 ou 30% par rapport à des températures normales. Et ouais, elles souffrent beaucoup. Là, il y a une perte de production laitière assez importante. Là, ça fait 10 jours que ça a commencé à faire bien assez chaud et nous, on a perdu à peu près entre 4 et 6 kilos de lait par vache par jour. Et là, je pense que si la fin de semaine, ça va encore s'accentuer, étant donné qu'on va encore monter sur des températures pas loin des 40. Donc, ouais, c'est problématique. Voilà, aujourd'hui, il fait trop chaud à cette période, c'est vrai. Et ça impacte les animaux, mais ça impacte aussi nos cultures. Là, les cultures de printemps sont en train de souffrir. Et ça pose question sur qu'est-ce qu'on va récolter cet automne pour nourrir cet hiver et au printemps prochain. Ouais, sachant que là, dans les prés, ce qui est péri, tout ça, c'est tout en train de vieillir. Donc, il n'y aura, je pense, pas de récolte de fourrage, en tout cas d'herbe sur la fin d'année. Là, que ça risque d'être assez compliqué au niveau de la nourriture pour les animaux à l'automne.
7: Et est-ce que, alors que les épisodes de canicule tentent à devenir assez réguliers, est-ce que par exemple dans votre pratique vous faites déjà différemment aujourd'hui d'il y a ne serait-ce que 2 ou 3 ans par exemple face à cela, vous à votre échelle?
9: Au niveau des animaux, ce qu'on a mis en place, c'est une partie ventilation, une partie brumisation sur les vaches laitières en bâtiment. Voilà, ça, moi, ce que je disais, j'ai pas beaucoup de d'ombre sur mes parcs, enfin, du moins sur mes parcours de vaches. Donc, c'est-à-dire que nous, les vaches, elles restent en bâtiment l'après-midi et on les ventile, elles sont ventilées et sous asperceur d'eau pour faire de la brumisation et essayer de descendre cette température corporelle. Mais voilà, c'est assez compliqué. Ça fait 4-5 ans maintenant qu'on le fait. Ça permet de limiter, entre guillemets, un tout petit peu le stress. Mais aujourd'hui, en fait, l'hygrométrie, l'humidité, tout lié ensemble fait que, voilà, trop chaud et de toute façon, c'est compliqué. Et puis après, au niveau de la volaille, eh ben, c'est plus essayer de bien surveiller que l'eau marche et qu'il n'y ait pas de soucis dans les bâtiments. Voilà, l'aboiement est aussi un peu plus conséquent pour eux en ce moment. Et puis après, en termes de culture, eh ben, c'est diversifier un peu nos cultures de printemps avec des cultures qui craignent un petit peu moins la chaleur. Je pense notamment au soja et au tournesol qui sont par rapport à du maïs un petit peu moins gourmands en termes d'eau et du coup, craignent un petit peu moins la chaleur. Mais voilà, ça pose question parce qu'aujourd'hui, sur un système où les vaches sont nourries exclusivement avec de l'herbe et de maïs. Voilà, il va falloir réfléchir qu'est-ce qu'on va pouvoir donner dans les années à venir si le phénomène tend à s'intensifier et nous empêche en climat d'avoir des cultures de printemps qui se développent correctement et tout impacte le rendement.
7: Par rapport au manque d'ombre que vous citez pour vos vaches dans les prés, le mouvement de ces dernières dizaines d'années a été souvent la suppression de haies, etc., pour faciliter le travail. Est-ce que ça veut dire qu'on pourrait voir réapparaître des haies assez hautes, voire des arbres un peu plus dans les champs pour permettre justement cette ombre pour les élevages ?
9: Oui, moi, je suis pour la réimplantation de haies et même, voilà, je pense qu'il va falloir réfléchir à comment on peut faire pour ajouter de l'ombre, en tout cas, sur nos parcours pour protéger un peu plus nos animaux. Mais que ce soit en période de canicule ou même en période de soleil, à savoir que les vaches, à partir d'une certaine température, elles sont déjà en stress thermique. Donc, si on peut limiter l'impact du soleil, au moins un peu, ça serait pas mal. Mais voilà, aujourd'hui, il y a des choses qui existent. On sait que, voilà, réimplanter une haie et même des plantations d'arbres, ça va prendre quelques années avant de se mettre en place et là, d'apporter de l'ombre. Aujourd'hui, il y a aussi tout ce qui est couverture photovoltaïque et tout au sol, où il va falloir aussi faire attention à pas faire n'importe quoi, mais justement, est-ce qu'il y a peut-être pas quelque chose à faire, notamment sur les parcours volailles, en disant, voilà, on installe des ombrières en panneaux solaires et on fait d'une pierre deux coups, c'est-à-dire qu'on produit d'énergie et en même temps, on protège un peu notre production. Voilà, c'est des choses qui sont à réfléchir, qui sont à mettre en place. Mais aujourd'hui, là, enfin oui, je pense que c'est important de réfléchir à la réimplantation de haies. Après, à savoir que sur mon cas personnel, nous, on n'a pas supprimé de haies autour de nos bâtiments. Au contraire, on essaye même de mettre des choses en place pour en réimplanter. Mais c'est plutôt la pression foncière qui fait qu'on n'a pas énormément de terrain autour du bâtiment et c'est ce qui nous empêche aujourd'hui d'avoir beaucoup d'ombre, quoi.
7: Et vous avez l'impression qu'il y a un changement justement sur ces pratiques avec la génération que vous représentez d'agriculteurs, justement sur ces histoires de haies et de plantations, effectivement, où il faut un certain temps avant que ça puisse avoir son effet, évidemment. Mais vous avez l'impression qu'il y a une inversion de tendance ?
9: Je pense qu'il y a une inversion de tendance puisque aujourd'hui, enfin nous en tout cas les jeunes, je pense qu'on a une vision sur l'agriculture qui est peut-être différente de nos arrière-grands-parents et on a peut-être conscience plus rapidement en tout cas du changement climatique. On a conscience aussi qu'il va falloir mettre des choses en place pour faire évoluer notre métier, pour continuer à développer nos productions et à les maintenir. Et aujourd'hui, je pense que le changement climatique, nous, on a grandi avec. On a vraiment vu, en tout cas, les effets que ça pouvait avoir. Moi, j'ai le souvenir de 2003 où j'y étais, je me rappelle comment c'était. Et aujourd'hui, je pense qu'on a tous ça, on est tous grandi avec ça, on a tous conscience de ça. Et c'est vrai que nos pratiques, en tout cas, changent. Je sais que, enfin, voilà, nous, dans les groupes de jeunes, nos discussions, elles tournent aussi par rapport à ça, où on essaye de mettre des choses en place, où on essaye de réfléchir collectivement à qu'est-ce qu'on pourrait apporter les uns chez les autres. Enfin, voilà, qu'on échange un peu sur nos visions. Et aujourd'hui, ben, en tout cas, l'impact de l'environnement et du changement climatique sur nos exploitations, c'est quelque chose qu'on travaille et c'est quelque chose qu'on a énormément conscience. On essaye de faire des choses dans ce sens-là, quoi.
7: Merci à vous, Quentin Manigan, vous qui êtes agriculteur à Bagé-Dommartin sur un élevage laitier. Vous élevez aussi des volailles et vous êtes céréalier.
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5: Nous sommes aujourd'hui le mercredi 24 juin, nous fêtons les Jean-Baptiste. Et savez-vous que Jean-Baptiste partage avec la Vierge Marie une distinction unique dans le calendrier liturgique? Clara va nous raconter laquelle dans 3 minutes. Mais d'abord, Romaric Bexon des œuvres pontificales missionnaires nous a rejoint. Bonjour Romaric.
17: Bonjour Pierre-Hugues.
5: Aujourd'hui, Romaric, vous vouliez nous parler d'un projet de la campagne de dons des OPM France de ce mois-ci. Les OPM qui soutiennent un monastère d'installation récente, c'est au Sénégal, le monastère Notre-Dame de Badi, dans le diocèse de Tambacounda, à l'extrémité est du pays.
17: Oui, il s'agit d'une communauté de 8 moines de l'ordre cistercien de la stricte observance, les plus souvent appelés des moines trappistes. Et l'existence de cette communauté de Notre-Dame de Badi remonte à une dizaine d'années, mais elle a été canoniquement reconnue comme abbaye en 2025. Et depuis leur installation, les moines de Notre-Dame de Badi ont tissé de nombreux liens avec la population locale, en majorité musulmane et en complémentarité avec avec l'évêque Paul Abel Mamba Diata. Et suivant l'antique devise « Ora et Labora », bien, les moines ont commencé à cultiver la terre et aujourd'hui ils forment et emploient une vingtaine d'ouvriers dans la culture du gombo, des arachides, des légumes ou des céréales, mais également dans d'autres métiers. Et les trappistes apportent également leur soutien spirituel aux chrétiens du village voisin de Ouassadou.
5: Et cette communauté s'enracine peu à peu dans le paysage local.
17: Oui, elle s'agrandit petit à petit. Aujourd'hui, cette communauté est composée de 4 moines sénégalais, 4 européens, un novice burkinabé, ainsi que des postulants et regardants de passage. Et cela implique aussi d'adapter les structures d'origine, qui sont en fait des bâtiments très rudimentaires et provisoires. Il faut pouvoir ajouter aux humbles maisons de quoi accueillir un noviciat, une bibliothèque et une pharmacie. Et de plus, les moines ont besoin de reconstruire leur hangar dont le toit a été arraché par une tempête en 2023.
5: Les moines qui souhaitent également effectuer des travaux d'isolation.
17: Oui, le monastère de Badi est situé loin de la mer et il n'est pas rare dans cette région que le mercure atteigne les 45 degrés pendant une bonne partie de l'année.
5: Et on sait en ce moment combien c'est difficile d'atteindre de telles températures. Alors justement, Romaric, l'œuvre pontificale est mobilisée pour la collecte à destination de ce monastère et c'est l'œuvre de Saint-Pierre Apôtre. De quoi s'agit-il ?
17: Bien, cette œuvre a été fondée à Caen par 2 femmes laïques, Jeanne Bigard et sa mère Stéphanie, pour soutenir la formation des prêtres en pays de mission. Et en 1922, elle a été reconnue pontificale aux côtés de l'œuvre de la propagation de la foi et de l'enfance missionnaire. Et aujourd'hui, elle soutient à travers le monde la formation de nombreux séminaristes et de religieux. Et c'est pour cette raison qu'elle aide aujourd'hui à l'implantation de ce monastère de Badi au Sénégal.
5: Merci beaucoup Romaric Bexon. On se retrouve la semaine prochaine pour une nouvelle chronique Sacrée Mission. En attendant, rendez-vous sur votre site opm-france.org pour découvrir les œuvres pontificales missionnaires et leurs projets dans le monde entier. À suivre la prière du matin dans 3 minutes, ce sera à 6h50 sur RCF Notre-Dame, comme chaque matin. Mais d'abord, Clara, vous êtes avec nous. Et aujourd'hui, nous fêtons les Jean-Baptiste.
6: Exactement. À l'heure pour célébrer le solstice d'été, il est de coutume immémoriale d'allumer de grands feux de joie, les feux de la Saint-Jean. D'origine païenne, cette fête est associée depuis le 6e siècle à la naissance du cousin de Jésus, Saint-Jean-Baptiste, le seul saint avec Marie dont le calendrier liturgique célèbre à la fois la naissance, le 24 juin, et la mort, le 29 août.
5: Alors pourquoi un tel honneur, Clara ?
6: Eh bien, grâce à la parole même de Jésus. Parmi les enfants des femmes, il n'y en a pas surgi de plus grand que Jean-Baptiste. En effet, dès sa conception, il est annoncé à son père Zacharie, qui officie dans le temple. Il est dit « Ta femme t'enfantera un fils et tu l'appelleras du nom de Jean. Il sera grand devant le Seigneur. » Et dans l'annonce faite à Marie, l'ange Gabriel lui apprend que sa parente, Élisabeth, allait concevoir un fils dans sa vieillesse, car rien n'est impossible à Dieu.
5: Et sans oublier, Clara, ce passage absolument magnifique de la visitation de Marie à sa cousine Élisabeth, où Jean-Baptiste in utero tressaille d'allégresse en présence de Jésus dans le sein de sa mère.
6: Et le 8e jour après la naissance, l'enfant est circoncis. On voulait l'appeler Zacharie comme son père, mais sa mère dit non, nous l'appellerons Jean. Et Zacharie, muet pour avoir douté de la parole de l'ange, prend une tablette et écrit son nom est Jean. Et on l'appela donc Jean-Baptiste, car c'est lui qui baptisera Jésus. La naissance de Jean-Baptiste donc est fixé au solstice d'été, moment de l'année où les jours commencent à diminuer. Comme Jean-Baptiste, dans sa plus grande humilité et malgré son fort caractère, a dit à propos de Jésus « Il faut que lui grandisse et que moi je diminue ».
5: Et le calendrier nous donne un deuxième saint aujourd'hui, Antoine de Dimsk.
6: Oui, moine du XIIIe siècle, né à Novgorod en Russie, pèlerin de Constantinople et de Terre Sainte, il finit sa vie dans la solitude au bord du lac Dima. Avant cela, il fut igoumène.
5: Igoumène.
6: Alors, vous savez ce que ça veut dire, Pierre-Hugues? Igoumène.
5: Igoumène, je ne sais pas du tout ce que veut dire le terme. Ça s'écrit avec un H.
6: Ça s'écrit avec un H, exactement. C'est un mot rare du grec égouménos, celui qui conduit. Alors, c'est le supérieur en fait d'un monastère dans l'Église orthodoxe. C'est l'équivalent de notre père abbé.
5: Eh bien, vous êtes un peu, Clara, l'igoumène des informations sur RCF Notre-Dame.
6: Et vous de la présentation, Pierre.
5: Exactement, l'igoumène de la matinale, l'igoumène des informations. Voilà, Clara et Pierre Hugues. Eh bien, écoutez, justement, Clara, on vous retrouve dans 10 minutes pour les informations que vous conduirez ce matin. Mais d'abord, c'est la prière du matin sur RCF Notre-Dame. Il est 6h50.
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Quand fut accompli le temps où Élisabeth devait enfanter, elle mit au monde un fils. Ses voisins et sa famille apprirent que le Seigneur lui avait montré la grandeur de sa miséricorde. Ils se réjouissaient avec elle. Le 8e jour, ils vinrent pour la circoncision de l'enfant. Ils voulaient l'appeler Zacharie, du nom de son père. Mais sa mère prit la parole et déclara « Non, il s'appellera Jean. » On lui dit « Personne dans ta famille ne porte ce nom-là. » On demandait par signe au père comment il voulait l'appeler. Il se fit donner une tablette sur laquelle il écrivit « Jean est son nom. » Et tout le monde en fut étonné. À l'instant même, sa bouche s'ouvrit, sa langue se délia, il parlait et il bénissait Dieu. La crainte saisit alors tous les gens du voisinage, et dans toute la région montagneuse de Judée, on racontait tous ces événements. Tous ceux qui les apprenaient les conservaient dans leur cœur et disaient « Que sera donc cet enfant ?» En effet, la main du Seigneur était avec lui. L'enfant grandissait et son esprit se fortifiait. Il alla vivre au désert jusqu'au jour où il se fit connaître à Israël.

Après la révélation de la naissance du fils d'Élisabeth et Zacharie, vient le moment du choix du nom. La famille veut l'appeler Zacharie, comme le père, comme la tradition, comme ce que l'on a toujours fait. Zacharie et Élisabeth, dans la foi, révèlent à leur voisin étonné le nom choisi, Jean. Dieu fait grâce, selon le sens hébraïque. Zacharie et Élisabeth, dans leur foi, ont accepté de faire passer la volonté de Dieu avant les habitudes familiales. Ils ont nommé leur fils Jean, le nom que Dieu leur avait demandé. C'était un acte de confiance en Dieu. Ce geste nous parle. Dieu nous demande la même chose, être disposé à abandonner nos certitudes, nos habitudes, notre confort, pour l'écouter, le suivre et devenir des témoins authentiques de sa grâce. Et c'est ce qui nous redonne la parole. Lorsque nous faisons confiance à Dieu, par des actes de foi comme Zacharie, nous retrouvons nous aussi une parole juste, la capacité de témoigner de ce que Dieu fait dans notre vie plutôt que de rester silencieux. Plus tard, nous verrons que Jean-Baptiste n'était grand que parce qu'il s'était complètement mis au service de Dieu, dans la plus grande humilité. Il faut qu'il grandisse et que moi je diminue. C'est un modèle pour nous. Nous aussi, comme peuple de Dieu, nous sommes appelés à vivre cette humilité de Jean-Baptiste, être tellement transparent que le Christ devienne visible à travers notre manière d'être et de servir.

Notre Père qui es aux cieux, que ton nom soit sanctifié, que ton règne vienne, que ta volonté soit faite sur la terre comme au ciel. Donne-nous aujourd'hui notre pain de ce jour. Pardonne-nous nos offenses, comme nous pardonnons aussi à ceux qui nous ont offensés. Et ne nous laisse pas entrer en tentation, mais délivre-nous du mal. Car c'est à toi qu'appartiennent le règne, la puissance et la gloire, pour les siècles des siècles.

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2: Nous sommes le mercredi 24 juin, nous fêtons aujourd'hui la nativité de Saint Jean-Baptiste. Très bon réveil. Précisément 7h sur RCF Notre-Dame. Et Clara, la une, évidemment, la France en surchauffe.
3: Et la journée d'hier a été la plus chaude jamais enregistrée dans le pays. Les températures aujourd'hui vont à nouveau dépasser les 40 degrés. Des records pourraient encore tomber. En raison de la canicule, les sites touristiques s'adaptent. À Paris, la Tour Eiffel et le Louvre vont fermer leurs portes à partir de 16h. À Nantes et à Lyon, les musées sont gratuits pour ceux qui veulent profiter de la climatisation. C'est le début des soldes aujourd'hui. 4 semaines de rabais jusqu'au 21 juillet. Mais avec l'essor de la vente en ligne, cela n'attire plus autant qu'avant. 41% des Français y ont participé l'année dernière, 45% l'année d'avant. Les Bleus sans sélectionneur à la Coupe du Monde de football, Didier Deschamps a dû rentrer précipitamment en France après la mort de sa maman.
2: L'information continue au plus près de chez vous. Dans 10 minutes, on va revenir sur la panthéonisation de Marc Bloch. Mais qui sont les résistants aujourd'hui? Le point de vue de Blanche Trèbe. Elle sera avec nous juste après votre journal local.
4: Oui, juste après ce passage ici sur RCF Lyon et RCF Pays de l'Ain, bien à l'heure 7h01. Bonjour à toutes et à tous et bienvenue ici sur nos radios pour votre actualité locale pour ce milieu de semaine. Et dans la lutte contre les problématiques d'obésité en France, deux médicaments aujourd'hui remboursés, la une de notre journal. Les centres spécialisés sont pris d'assaut. On y revient en ouverture de cette édition ce matin. Et puis des produits frais, allés de saison dans des box issus du terroir régional. La nouvelle création aussi du conseil régional et on y revient aussi en parallèle dans notre édition tout à l'heure. Et puis toujours en orange, pas de passage encore en vigilance rouge pour nos territoires, mais je ne vous apprends rien en vous disant que encore aujourd'hui il fera beau et extrêmement chaud.
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4: Près de 10 millions d'adultes souffrent aujourd'hui d'obésité dans le pays. Et depuis une semaine, deux traitements sont maintenant remboursés, le Wegovy et le Mounjarovon. Ce sont des cousins de l'Ozempic. Les centres spécialisés débordés par les demandes et celui des HCL, des Hospices Civils de Lyon, a même lancé un programme spécialement dédié qui commencera en septembre et qui affiche déjà complet. Et malgré les nombreux mois d'attente, les patients affluent à Alix Villaroy.
5: Dans ce centre, les demandes de consultation ont explosé, plus de 500 en 10 jours. C'est le cas d'Alain qui est venu aujourd'hui faire sa prise de sang.
6: Ah, je suis à un poids catastrophique maintenant. Je suis à 133 kilos. Moi, ça m'affole. Là, ils m'ont prescrit un nouveau médicament pour perdre du poids. Et puis le protocole va commencer maintenant.
5: Jusque-là, 40 000 patients en France profitaient de ces molécules. Bérénice Ségrestin est responsable du centre de l'obésité de Lyon et elle voit le remboursement comme une opportunité pour élargir le traitement de la maladie.
7: C'est un médicament qui jusqu'à maintenant était entre 200 et 400 euros par mois et ces deux hormones ont un effet satiétogène, ça va renforcer la satiété au cours du repas et donc on va diminuer la quantité qu'on ingère globalement d'un tiers.
5: Ces mêmes hormones sont prescrites également aux diabétiques et elles ne sont pas une solution miracle, mais bien un traitement au long cours.
7: Il y a une certaine urgence qui est exprimée aux professionnels de santé pour accéder au traitement le plus vite possible. Il faut rappeler que l'obésité, c'est une maladie chronique et qu'il n'y a pas d'urgence à traiter l'obésité. Donc miracle, non. Révolution, non. Il faut savoir bien utiliser les traitements.
5: Depuis 30 ans, l'obésité chez les adultes a doublé en France.
4: Voilà, les spécialistes rappellent qu'une activité sportive régulière et une alimentation saine sont évidemment indispensables avant tout traitement pour lutter contre l'obésité. Et puis c'est sous une chaleur de plomb et devant quelques centaines de personnes à Paris que Marc Bloch et sa femme Simone Vidal sont entrés officiellement hier au Panthéon. L'entrée d'abord des cercueils sans les corps. L'historien et résistant né à Lyon, assassiné à Saint-Didier-de-Formans dans l'Ain, enterré dans la Creuse. Celui de sa femme n'a jamais été retrouvé, morte d'un cancer à Lyon sous un faux nom à l'hôpital. L'interprétation d'un poème de Marc Bloch à sa femme par Vincent Delerme et Anne Silla parmi les images de cette cérémonie. Et ce discours également du président de la République hier soir, Emmanuel Macron, a rendu un hommage à un authentique républicain, défenseur ardent et inlassable de la laïcité, symbole d'une

0: nation qui ne doit pas se laisser aller à l'esprit de défaite. Et chaleur écrasante et premier incendie de l'été en région. Une centaine de pompiers, 4 canadaires déployés hier sur les hauteurs de Bénonce, à la frontière entre l'Ain, le nord de l'Isère, dans le Bas-Bugey. Incendie déclaré à la mi-journée dans un champ à flanc de montagne fixé aux alentours de 19h30. 11 hectares de végétation sont partis en fumée. Alors on l'imagine, hein, ce n'est pas un temps à faire fonctionner un four, ça c'est une certitude. Mais tiens, que diriez-vous de cuisses de poulet à la tomate et pommes de terre avec de la volaille certifiée origine Auvergne-Rhône-Alpes ou des courgettes farcies aux œufs focaccia avec des produits 100% de notre région. Il est 7h05, évidemment, peut-être que ce sont des plats à manger un peu plus tard dans la journée, mais en tout cas, le conseil régional vient d'annoncer la création d'une box de recettes avec des produits régionaux. Il s'agit d'un partenariat ici avec l'entreprise Recettes et Caba. Depuis 15 ans, elle propose de livrer dans des box de quoi préparer des recettes pour toute la semaine. Et maintenant avec des produits frais de saison en circuit court régional. Partenariat annoncé par le président du conseil régional Fabrice Pancouc il y a quelques jours dans le cadre de la première édition du festival Aura du bien manger.
1: Ce panier il est formidable parce que d'abord c'est une initiative qui est locale. C'est pour nous une véritable force. C'est plusieurs milliers de produits qui sont aujourd'hui avec cet agrément Ma Région, Ses Terroirs. Vous avez pour plusieurs jours les produits et les recettes qui vont bien. Ça simplifie énormément la vie et ça garantit de manger sainement, naturellement. C'est un projet qu'on suit avec intérêt, qu'on accompagne et sur lequel on est très heureux de pouvoir faire une valorisation aujourd'hui parce que c'est une solution qu'on propose. Tout au long de cette journée, on a rappelé combien c'était important de bien manger, de soigner sa santé, de regarder son pouvoir d'achat, de savoir prendre le temps pour se mettre autour de la table et en disant mais il faut quand même des solutions parce qu'on n'est pas tous avec la même inspiration ou la même temporalité disponible. Eh bien là, voilà une réponse qui permet de venir englober tout ce qu'on a dit au cours de cette journée.
0: Voilà, et pour le lancement de cette box régionale, une réduction de 20€ sur une première commande est prévue. Rendez-vous sur le site internet recettesetcaba.com. Et puis enfin, du rire aux larmes et ne te trompe pas de ballon. Les messages qui sont martelés dans les rues de Saint-Priest en métropole de Lyon depuis le 22 juin dernier. Campagne d'affichage surtout et de sensibilisation contre le protoxyde d'azote présenté hier et conjointement entre la ville de Saint-Priest, l'agence régionale de santé et les jeunes de la commune aussi qui ont prêté pour certains leur visage à la campagne que vous avez peut-être commencé à apercevoir dans les rues de la commune. Réponse locale à une problématique centrale, 530 patients recensés en 4 ans entre 2021 et 2025 par les centres de Lyon, de Grenoble et de Clermont. Plus de la moitié présentaient des complications graves nécessitant une hospitalisation ou ayant entraîné des séquelles importantes après la consommation de cette drogue, ce gaz contenu dans des capsules en métal et consommé dans des ballons de baudruche, notamment par les plus jeunes d'entre nous. Alors rien de bien nouveau aujourd'hui pour cette météo. Les températures atteignent des sommets sur nos territoires et encore aujourd'hui ce sera le cas avec ce soleil plein, des températures encore une fois de plomb pour ce milieu de semaine. Risque d'orage peut-être aller en fin d'après-midi, mais pas de pluie ni de baisse des valeurs sur le thermomètre. Comptez 31 pour tout l'ouest rhodanien ce matin, mais aussi au nord du département de l'Ain, notamment dans le secteur de la Bresse. 32 ensuite pour Villefranche-sur-Saône, pour Belleville-en-Beaujolais, Charlieu-Nantua, Mably, 33 pour Francheville, Lille-d'Abo, Yonna. L'après-midi, 35 pour le sud lyonnais, cette fois-ci en remontant, également dans le pays au mille étangs, dans la Dombe. 37 ensuite pour les communes du nord du Rhône, mais également pour Poncin, le cœur du département de l'Ain, maximale à 39 pour le Grand Lyon, Roanne-Vienne et Bourg-en-Bresse, même maximale qu'hier.
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0: Et on se connecte avec Nathan de l'Agence des mobilités ce matin à 7h08. Bonjour Nathan, comment ça se passe sur les routes lyonnaises?
3: Bonjour Johan, bonjour à toutes et à tous. Écoutez, le trafic se densifie peu à peu sur les différents axes lyonnais. Je vous signale qu'un épisode de pollution de type estival est en cours dans le bassin lyonnais. Seuls les automobilistes détenteurs d'une vignette critère 0 à 2 peuvent circuler sur toutes les voiries situées à l'intérieur de la ZFE. De plus, un abaissement de 20 km/h est en cours sur les voies habituellement supérieures ou égales à 90 et un abaissement de 10 km/h sur les voies habituellement limitées à 80 km/h. Concernant les conditions de circulation, nous pouvons retrouver 4 km de rétention sur la A46 Sud en direction de Paris entre Mions et le nœud de Manicieux. Sur la A42, 3 km de forts ralentissements sont présents en direction de Lyon à hauteur du nœud des îles. Et enfin, 2 km de bouchons sont en cours sur la M6 en direction de Marseille à hauteur du tunnel sous Fourvière. Soyez prudents sur la route et passez une très bonne matinée.
0: Merci beaucoup Nathan pour l'ensemble de ces précisions ce matin.
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0: RCF Notre-Dame, il est 7h10, soyez les bienvenus à mes côtés ce matin, Blanche Strait. Bonjour Blanche.
1: Bonjour Pierrick, bonjour à tous.
0: On va parler de résistance avec vous au lendemain de la panthéonisation de Marc Bloch et bonjour Pauline de Torsiac.
2: Bonjour Pierrick, bonjour à tous.
0: Cette circonstance, cette semaine, nous témoignage d'un futur prêtre.
2: Oui, Désiré Auffray sera ordonné prêtre samedi pour le diocèse de Fréjus-Toulon. Alors pourtant, est-ce que lui-même aurait imaginé ce destin malgré une enfance baignée dans la foi? Eh bien, il a ensuite erré, il a eu une quête de bonheur bien loin des valeurs transmises au sein de sa famille. Et je vous en dis plus dans quelques minutes, il va nous dire ce qui a suscité sa vocation.
0: Eh bien, vous restez avec nous, Pauline de Torsiac. Mais d'abord donc, c'est le point de vue. Blanche, vous vouliez nous parler de résistance, de vérité et de liberté. En partant de cet événement d'hier, la panthéonisation de Marc Bloch et de sa femme, Simone Vidal.
1: Oui, et bien tous deux rejoignent d'autres figures de la résistance, comme les admirables Geneviève de Gaulle, Antonioz et Germaine Tillon, qui sont entrées au Panthéon en 2015. Je ne vous cache pas, Pierre-Hugues, que ces personnalités de la résistance, en général, ça me touche beaucoup.
0: Alors pourquoi, Blanche ?
1: Bien, en fait, mon grand-père aussi était résistant. Il a été arrêté, envoyé en camp, d'où, Dieu merci, il est revenu vivant, bien que très affaibli. Mais s'il était mort, comme tellement d'autres, comme Marc Bloch, assassiné en 44 par la Gestapo, bien, je n'existerais pas. Mon père ne serait pas né. Mais bon, au-delà de mon histoire, c'est la grande histoire de notre pays dont il a été question hier.
0: Une histoire, Blanche, qu'il ne faut jamais oublier et qu'on a le devoir de transmettre.
1: Mais oui, à Lyon, au centre d'histoire de la résistance et de la déportation, un mur affiche « Ceux qui ne se souviennent pas du passé sont condamnés à le revivre ». Ça, si juste. Et justement, l'histoire, Marc Bloch, c'était son métier. Je crois qu'une phrase de lui est à retenir, elle est tirée de son livre « L'étrange défaite ». Il nous dit « Nos chefs ne se sont pas seulement laissés battre, ils ont estimé très tôt naturel d'être battu ». Enfin, Marc Bloch, lui, il s'est battu pour notre liberté. Sa conscience lui dictait de résister au péril de sa vie, au nom de la vérité qu'il chérissait. Il avait même demandé que l'on grave sur sa tombe « Dilexis veritatem » qui signifie « il aimait la vérité ».
0: Blanche, résister au nom de la vérité et de la liberté. Et vous vouliez nous faire réfléchir à une autre forme de résistance d'aujourd'hui dans notre pays autour de la loi qui vise à légaliser le suicide assisté et l'euthanasie.
1: Oui, alors sans confondre les situations historiques, évidemment, mais ces résistants d'hier nous rappellent qu'un citoyen ne doit pas renoncer à sa conscience lorsque l'État adopte des mesures contraires à la dignité humaine. Aujourd'hui, une résistance contre cette loi inique existe. Elle s'exprime par la parole, la mobilisation associative, par des pétitions, par des alertes de tous bords et par cette nécessaire défense fondamentale de l'objection de conscience. Ce qui est légal n'est pas toujours moral, ne l'oublions jamais. Et la résistance, Pierre-Hugues, elle est aussi infiniment spirituelle et culturelle. Et aujourd'hui sort un film au cinéma, Anesthésia, réalisé par Damien Boyer.
3: Lorsqu'on tue, on empêche toute autre solution. Et si la solution, elle allait venir juste après? Justement parce qu'on n'a pas de solution.
4: C'est courant que les gens disent « je veux mourir » et qu'ils disent en même temps « je veux vivre ». Et cette ambivalence-là, c'est la vie de tous les jours.
5: T'aurais suivi ton désespoir, t'aurais eu un bouton tout prêt pour appuyer dessus. Moi, je passais à côté de ma plus belle histoire d'amour.
6: Et moi aussi.
1: Voilà cet extrait de la bande-annonce. C'est une enquête exceptionnelle hein, sur la fin de vie au cœur de plusieurs pays. Vraiment, j'invite nos auditeurs à aller le voir ou même à organiser une projection. C'est assez facile. Toutes les infos sont sur le site du réalisateur Orawa.
0: Merci beaucoup Blanche Strèbe pour le point de vue ce matin. Et effectivement, Damien Boyer qui sera sans doute le grand témoin, l'invité de la matinale dans les prochains jours. 7h15 sur RCF Notre-Dame. Vous pouvez réagir à tout moment au point de vue et au contenu que vous écoutez sur notre antenne. Vous n'avez qu'une seule adresse mail pour cela, direct@rcf.fr.
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0: Elle est taillée dans les pierres volcaniques et c'est aujourd'hui le plus gros chantier de cathédrale en France. On va partir à Clermont-Ferrand dans 5 minutes, retrouver Stéphane Marcelot qui est journaliste pour RCF Puy-de-Dôme. Mais d'abord, Pauline de Torsiac, à 7h15, vous êtes avec nous pour la foi en action. Et cette semaine, le témoignage de Désiré Auffray, il va devenir prêtre samedi.
2: Oui, pourtant, Pierre-Hugues aurait-il lui-même imaginé ce destin? Lui qui, malgré une enfance baignée dans la foi, a erré ensuite dans une quête du bonheur bien loin des valeurs transmises au sein de sa famille. L'argent, les choses matérielles, la vie nocturne et ses excès, drogue, sexe, vont rythmer sa vie jusqu'au jour où, eh bien, il va faire l'expérience de l'amour de Dieu. Cette conversion va le mener progressivement à se poser la question de la vocation sacerdotale.
6: À partir de ce moment où tout a basculé dans ma vie, donc il y a eu 3 ans de recherche, et pendant ces 3 ans, ça a été tous les ans, au moins je participais à 3 ou 4 formations ou des retraites qui étaient dispensées par soit ma paroisse d'origine à Limoris, ou soit par le diocèse. Et puis au bout de ces 3 ans, donc là j'ai suivi un parcours qui est proposé par le diocèse, justement, un groupe de recherche pour les hommes qui se posent la question s'ils veulent devenir prêtres. Et là, c'est après un parcours de 9 mois que j'ai réalisé, au bout de cette rencontre et de cette retraite, que je voulais vraiment donner ma vie à Dieu.
2: Et une fois cette décision prise, eh bien, il a fallu l'annoncer à ses proches, à son milieu professionnel. Alors, ont-ils été surpris de ce changement radical de vie?
6: Eh bien, donc déjà, par ma famille, eux, ils l'ont bien accueilli, parce que connaissant la personne que j'étais avant, un peu fêtard, etc. et tout, et que là, je m'étais vraiment assagi, pour eux, c'était une joie. Par rapport à mes amis, ceux qui m'ont connu, justement, au départ, ils m'ont dit, mais c'est courageux, surtout sachant justement tout ce qu'on avait fait ensemble, qu'on avait partagé. Et puis, par rapport à mon travail, je me souviens très bien, mon patron, lorsque je lui ai annoncé que je partais, que je lui soumettais ma lettre de démission, première chose, il m'a demandé, tu vas chez quel concurrent? Mais lorsqu'il a lu la lettre, et je me souviens très bien, c'était encore en 2019, et là, il m'a dit, mais tu es fou, qui c'est qui va tout quitter pour servir Dieu en 2019? Et moi, j'étais là, devant lui, calmement, je lui ai répondu, moi.
2: Voilà, Désiré Auffray choisit d'entrer à la fraternité missionnaire Jean-Paul II dans le diocèse de Fréjus-Toulon. Commence alors ces années de séminaire, une formation où le Mauricien à la vocation tardive a dû se remettre aux études et apprendre à vivre avec des plus jeunes.
6: Déjà moi-même, pour me remettre aux études, ça a été hyper compliqué, parce que, allons dire, j'ai pas la même élasticité que tous ces jeunes qui viennent d'arriver et qui sortent soit du collège, de l'université, etc. Et ça a été assez dur aussi, parce que c'était quand même d'avoir l'esprit ouvert pour apprendre des plus petits, des plus jeunes que moi. Donc c'était intéressant de voir comment eux, ils pouvaient réfléchir et de travailler ensemble. Donc de voir une manière différente de travailler et de réfléchir. Et des fois, je pouvais leur apporter aussi mon expérience. Donc, ça a été très enrichissant à ce niveau-là.
2: Voilà, et demain, Désiré Auffray nous en dira plus sur la devise qu'il a choisie pour sa future mission et la manière dont il se prépare à devenir prêtre. Il sera ordonné samedi au domaine de la Castille, dans le diocèse de Fréjus-Toulon. Pierre-Hugues.
0: Merci beaucoup, Pauline de Torcia. Quel témoignage que celui de Désiré Auffray, hein. Et vous pouvez l'écouter d'ailleurs en intégralité sur le site internet rcfnotredame.fr. Pauline, on vous retrouve dans quelques minutes pour l'actualité chrétienne.
2: Exactement, je vais vous emmener près de Dijon, découvrir un lieu méconnu qui a pourtant vu naître l'une des plus importantes figures spirituelles du Moyen-Âge. Est-ce que vous avez une petite idée, Pierre-Hugues?
0: Saint-Moutarde de Dijon.
2: Pas vraiment, vous avez de l'humour sous les matins.
0: Pardon, excusez-moi. Non, elle n'est pas très forte celle-ci, comme la moutarde. Et c'est Saint-Bernard, c'est ça?
2: Oui, exactement, Saint-Bernard de Clairvaux.
0: Et heureusement que vous êtes là pour mettre un peu de sérieux dans cette matinale, Pauline.
2: Oui, exactement, je trouve que vous êtes un petit peu dissipé ce matin.
0: Un petit peu dissipé, un petit peu léger. Ben non, pas du tout, je ne suis pas dissipé, je ne suis pas léger, je suis tout à fait concentré sur ce qu'on va écouter maintenant, puisqu'on va partir à Clermont-Ferrand, Pauline, en direct de nos diocèses sur RCF Notre-Dame, direction la capitale auvergnate, où nous retrouvons Stéphane Marcelo. Bonjour Stéphane.
8: Bonjour Pierre-Hugues.
0: Alors Stéphane, vous allez nous parler du plus grand chantier de cathédrale en France depuis Notre-Dame de Paris. Stéphane, la cathédrale Notre-Dame de l'Assomption, on est là en plein cœur de Clermont-Ferrand, elle se refait une beauté. Et pour ceux qui ne l'ont jamais vue, eh bien une chose frappe immédiatement.
8: Oui, sa couleur, là où les grandes cathédrales gothiques affichent souvent des pierres claires, eh bien ici, la cathédrale Notre-Dame de Clermont se dresse dans une teinte sombre. Cette singularité, eh bien, elle la doit à la pierre de Volvic, une roche volcanique extraite des anciennes coulées de lave de la chaîne des Puits. Dès le XIIIe siècle, les bâtisseurs comprennent les qualités exceptionnelles de ce matériau, solide, résistant et suffisamment fin pour permettre les prouesses architecturales du gothique. Résultat, la cathédrale semble littéralement surgir du volcan dont elle est née. À l'intérieur, le contraste est saisissant. La pierre sombre met en valeur la lumière des vitraux qui paraît encore plus éclatante. Et c'est tout le paradoxe de cet édifice. Une cathédrale noire qui magnifie la lumière. Noir, c'est noir, Pierre-Hugues, mais ici, avec beaucoup d'espoir.
0: Elle est bien celle-ci aussi, Stéphane. Et cette identité auvergnate, il faut la consolider. C'est un chantier gigantesque qui a démarré sur place.
8: Oui, l'édifice fait aujourd'hui l'objet d'une intervention d'ampleur. Objectif, bien sûr, garantir sa conservation sur le long terme. Chantier qui a démarré l'an dernier et qui s'appuie sur les études menées à partir de 2017 par l'architecte en chef des monuments historiques, Rémi Fromont. Elles ont permis de définir un programme pluriannuel donnant la priorité à la mise hors d'eau de la cathédrale grâce à la restauration progressive de l'ensemble des couvertures. Et à la suite de l'incendie de Notre-Dame de Paris en 2019, le projet a également intégré, évidemment, un volet renforcé consacré à la sécurité incendie. Au total, le programme global de rénovation représente un investissement estimé à plus de 20 millions d'euros. Pour l'heure, seule la première phase est entièrement financée, environ 8 millions d'euros. Des premiers travaux qui doivent se poursuivre jusqu'au second semestre 2027.
0: Eh bien voilà, il manque plus que 12 millions d'euros, une bagatelle, Stéphane. Est-ce qu'il y fait frais dans cette cathédrale pendant la canicule ?
8: Eh bien, c'est compliqué en fait, j'y suis allé hier, pas plus tard qu'hier, et puis c'est vrai que le noir conserve bien la chaleur, donc forcément c'est peut-être pas l'édifice à privilégier en ce moment.
0: Mais il y a sûrement plein de belles églises à Clermont-Ferrand dans lesquelles on peut aller se réfugier. Merci beaucoup Stéphane Marcelot, journaliste pour RCF Puy-de-Dôme, donc en direct de Clermont-Ferrand ce matin. Les laïcs ne pourront pas prononcer l'homélie, le Vatican vient de rejeter la demande de l'église allemande. Les détails à suivre avec Pauline de Torsiac.
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0: Il est 7h23 sur RCF Notre-Dame et aujourd'hui, Clara, vous allez faire des emplettes. C'est le début des soldes.
13: Alors, c'est le début des soldes. Vous comptez vous les faire les magasins, Pierre-Hugues, ou pas ?
0: Oh, bah, il faut que j'achète des chemises. Si alors,
13: et Pauline, peut-être aussi, vous allez faire les magasins ?
2: Oui, je crois qu'il faut que je refasse ma garde-robe, Clara.
13: En tout cas, les soldes,
0: vous allez y aller. Mais non, Pauline, vous êtes toujours très élégante.
13: C'est vrai, je vois que vous avez des beaux pulls, colorés.
2: Vous êtes sympa.
0: On fait de la radio, c'est dommage.
2: Ouais, c'est ça.
13: Les soldes, en tout cas, c'est jusqu'au 21 juillet. Alors, il y a toutes les démarques, mais pour essayer de lutter contre la vente en ligne, beaucoup de magasins affichent des promos importantes dès le début. Voilà, Pierre-Hugues, au cas où, j'ai besoin d'un sac à main.
0: Allez, moi, j'adore.
2: Vous avez raison, c'est le moment de faire des commandes.
0: Oui, voilà. Bah, écoutez, moi, j'ai besoin de chemises. Voilà, il y a une offre dans le magasin où j'ai mes habitudes. Si chemise avec une bonne ristourne. N'hésitez pas non plus, Clara Bévilacqua. Bon allez, Pauline, loin des soldes dont on parlera avec Clara Bévilacqua à 7h30, on va regarder avec vous l'actualité chrétienne. Et ce matin, on va prendre la direction de Fontaine-lès-Dijon à la découverte d'un lieu méconnu qui a pourtant vu naître l'une des plus importantes figures spirituelles du Moyen-Âge, Saint-Bernard.
2: Oui, c'est là effectivement que se trouve la maison natale de Saint Bernard de Clairvaux. Vous savez, celui qui allait devenir le réformateur de l'ordre cistercien, le fondateur de l'abbaye de Clairvaux en 1115, le prédicateur des croisades, mais aussi le conseiller des papes et des rois. Plus de 9 siècles après sa naissance, eh bien, la grande bâtisse va faire l'objet d'un ambitieux programme de restauration. François-Xavier Verger, président de l'association La Maison Natale de Saint-Bernard et administrateur pour le Centre des Monuments Nationaux, nous en dit plus justement sur l'esprit de ce projet au micro de Christophe Lapostole de RCF Dijon.
14: Saint-Bernard, il est universel. C'est un chrétien, c'est un moine, réformateur du monachisme. Il a développé la réforme de Cîteaux en propageant dans la famille de monastères qu'il a créée, la famille, les filles de Cîteaux de Clairvaux. Donc c'est un propagateur extraordinaire. Mais il se fait que c'est un personnage historique qui appartient donc à tous. Il est universel. La commande qui nous est faite, c'est de s'organiser pour que ce lieu puisse nous donner l'occasion de parler de cette figure majeure de l'histoire de l'Europe. Il s'agit de créer dans ce lieu à la fois un lieu culturel, puisque nous allons créer un espace muséal, donc un lieu d'exposition. On va avoir 8 salles dans la maison, donc 8 salles dans la tour médiévale en particulier, qui vont être consacrées à l'histoire de Saint-Bernard, son œuvre, son héritage. Ça, c'est la transmission. Et puis, il y a bien sûr le culte. Ben, il s'agit que ces chapelles doivent être préservées, restaurées, pour être transmises aux générations futures.
2: Honorer la mémoire de Saint-Bernard, restaurer ce lieu où le moine réformateur est né, mais aussi perpétuer ce lieu de pèlerinage presque millénaire, c'est l'objectif de ce projet.
14: Depuis 900 ans maintenant, des chrétiens, des pèlerins passent ici à Fontaine et vont honorer la mémoire de ce personnage haut en couleur. Et donc, au fil des siècles, des bâtiments ont été construits, des bâtiments ont été transformés pour que du château fort, on passe à un sanctuaire et du sanctuaire, on passe à un monastère. Et du monastère, après la Révolution, on retourne à une église dévolue à la vénération de Saint-Bernard. L'ambition de ce projet, c'est de partir d'un agglomérat de bâtiments disparates pour en faire la maison natale de Saint-Bernard, un lieu où on peut être accueilli, aller jusqu'aux chapelles, honorer la mémoire du saint.
2: Voilà, François-Xavier Verger, le président de l'association La Maison Natale de Saint-Bernard, au micro de Christophe Lapostole de RCF Dijon. Faire parler les pierres, faire de cette maison un lieu d'accueil, un lieu hospitalier. Le projet vise la rénovation, mais aussi l'aménagement du site pour plus de 4 millions d'euros. C'est un projet en lien avec la Fondation du patrimoine et le diocèse de Dijon, Pierre-Hugues.
0: Et voilà donc pour ce petit tour de France. Nous étions à Clermont-Ferrand il y a quelques minutes et à Dijon à l'instant donc pour parler de Saint-Bernard de Clairvaux. Revenons dans l'actualité, Pauline, immédiate du Saint-Siège avec cette fin de non-recevoir pour l'Église en Allemagne.
2: Oui, la conférence épiscopale allemande envisageait d'autoriser des fidèles laïcs à prononcer l'homélie lors de la célébration de la messe dans certaines circonstances exceptionnelles, eh bien le Vatican vient de rejeter la demande. La raison principale invoquée par Rome est de nature liturgique et théologique. Le document affirme que la réserve de l'homélie aux prêtres ou aux diacres n'est pas une simple norme disciplinaire, mais découle de la nature même de la liturgie.
0: Direction l'Espagne à présent, où la conférence épiscopale a distribué aux parlementaires espagnols le discours historique de Léon XIV.
2: Oui, un discours qui avait fait beaucoup de bruit, qui avait été applaudi pendant 7 minutes par les parlementaires espagnols. Pour le président de l'épiscopat espagnol, eh bien ce discours ne constituait pas un regard nostalgique sur le passé chrétien de l'Espagne, mais une invitation à redécouvrir dans cette tradition les ressources spirituelles et humaines nécessaires pour relever les défis actuels.
0: L'évêque d'Oslo, en Norvège, a consacré samedi un sanctuaire à Marie, mère des chrétiens persécutés.
2: Oui, pour Mgr Frédéric Hansen, eh bien, il faut porter une attention bien plus grande à la situation des chrétiens persécutés. Il voit même ça comme une obligation commune de prier pour eux et de les soutenir. C'est pour ça qu'il a consacré ce sanctuaire marial.
0: Une nouvelle église en Bretagne a été vandalisée, Pauline.
2: C'est l'église Notre-Dame de la Chapelle Carreau dans le Morbihan qui a été visée. Des livres et des documents religieux ont été brûlés. Plusieurs cierges ont par ailleurs été cassés en deux à l'intérieur de l'édifice. La gendarmerie de Ploermel a ouvert une enquête.
0: Et plus léger, quoique c'est assez lourd, hein, une médaille en or de 500 grammes à l'effigie du pape Pie IX a été vendue aux enchères à Alençon dans l'Orne.
2: Ouais, lors d'une vente d'art sacré catholique, cette médaille d'or a été vendue. Vous avez une petite idée, Pierre-Hugues ?
0: Une médaille d'or, 500 grammes, l'or vaut cher. L'or vaut cher. Je ne sais pas, 500 grammes d'or, combien j'achèterais ça, moi ? Ça doit être cher, ça doit être 15, 20 000 euros ?
2: Elle est 98 000 euros.
0: Ouf, oh bah je ne les ai pas.
2: C'est quand même une médaille d'or à l'effigie du pape Pie IX. Alors cet objet rarissime, dont il n'existe que 23 exemplaires dans le monde, avait été offert par le pape en 1852 à des diplomates durant son exil. Voilà, ça, explique peut-être un peu le prix.
0: Le prix qui est très, très important. Bah, merci beaucoup, Pauline de Torsec, pour l'actualité chrétienne. Et peut-être qu'elle sera soldée, cette médaille. Qui sait, la prochaine fois qu'elle sera vendue, je ne sais pas. L'actualité chrétienne, c'est à trouver sur le site rcfnotredame.fr. Pauline de Torsec, on vous retrouve demain matin à 7h10.
2: Demain.
0: Avec un nouveau témoignage, donc, de Désiré Auffray, prêtre qui sera ordonné le week-end prochain. RCF Notre-Dame, il est précisément 7h30. Et la France entre dans le 8e jour de cette vague de chaleur exceptionnelle, Clara.
13: Hier a été la journée la plus chaude jamais enregistrée dans l'Hexagone. Plusieurs feux de forêt sont partis dans le Maine-et-Loire et le Lot-et-Garonne. Aujourd'hui, 58 départements sont en vigilance rouge pour canicule. On compte déjà ce matin à 7h30 29 degrés à La Rochelle, 27 à Bordeaux et à Paris. Et ces fortes chaleurs entraînent aussi des pannes d'électricité. 68 000 foyers dans le Finistère sont toujours privés de courant depuis hier. 9 000 dans le Vaucluse où les câbles souterrains ont surchauffé. Panne aussi de la clim dans le bloc opératoire de Beauvais dans l'Oise qui a paralysé l'hôpital pendant plus de 24 heures.
0: L'historien Marc Bloch est entré au Panthéon aux côtés de son épouse Simone.
13: Une cérémonie qui s'est tenue hier soir en présence d'Emmanuel Macron, le chef de l'État qui a salué les enseignements de l'historien et résistant qui, je cite, « nous oblige contre l'esprit de défaite qui imprègne notre vie publique ». La Corse autonome, le principe a été adopté par l'Assemblée nationale. Les députés ont approuvé hier la réforme constitutionnelle qui vise à accorder à la Corse une autonomie au sein de la République. Une première étape importante pour l'avenir de l'île, salue le Premier ministre Sébastien Lecornu.
0: Et c'est le début des soldes aujourd'hui en France.
13: Oui, 4 semaines de rabais jusqu'au 21 juillet prochain. Depuis plusieurs années, avec l'essor de la vente en ligne, mais aussi des ventes privées, les soldes n'attirent plus autant qu'avant. En 2025, 41% des Français ont participé aux soldes d'été contre 45% l'année précédente. Au Mondial de football, match nul pendant la nuit entre l'Angleterre et le Ghana. Le Portugal, lui, s'est offert une victoire 5-0 face à l'Ouzbékistan avec un doublé de Cristiano Ronaldo. La Croatie a battu le Panama. La Colombie s'est imposée face au Congo. Les Français, eux, ont perdu leur sélectionneur hier. Didier Deschamps est rentré en France en urgence après le décès de sa mère. Il va être absent quelques jours, y compris pour le match contre les Norvégiens vendredi.
8: Allez, la météo ici en direct sur RCF Lyon et RCF Pays de l'Ain, évidemment à 7h32 comme tous les jours de la semaine. Alors rien de bien nouveau par contre aujourd'hui pour cette météo sur le territoire. Hein, les températures atteignent encore des records sur nos territoires aujourd'hui. Et encore aujourd'hui ce sera le cas avec ce soleil plein, ces températures de plomb pour ce milieu de semaine. Un risque d'orage peut-être en fin d'après-midi, notamment sur le sud du département du Rhône. Mais pas de pluie ni de baisse des valeurs sur le thermomètre. Comptez 31 dès ce matin, dès les premières heures de cette journée pour tout l'ouest rhodanien, mais aussi au nord du département de l'Ain, notamment dans la Bresse. Jusqu'à 33 dans cette matinée, dans cette première partie de journée pour Francheville, l'île d'Abo et Oyonnax. Et cet après-midi, 35 pour le sud lyonnais, cette fois-ci en remontant également dans la Dombes, et jusqu'à 39 encore une fois pour cette journée pour le Grand Lyon, Roanne, Vienne et Bourg-en-Bresse.

0: Allez, bonjour à toutes et à tous. Des températures, et vous l'avez entendu, historiquement hautes, relevées partout en France et chez nous aussi. Hein. Vigilance encore orange à la canicule sur nos territoires. Mais évidemment, avec plus de 40 degrés ressentis, eh bien, les organismes souffrent. Les écosystèmes aussi. Celui de la Dombe est scruté de très près dans l'Ain. Le pays aux mille étangs, son histoire, sa culture piscicole. Un patrimoine naturel et culturel de premier ordre ici sur le territoire et un secteur agricole à préserver. On en parle avec notre voix de l'actu du jour ce matin.
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0: Et bonjour Stéphane Mérieux.
2: Bonjour.
0: Merci d'être avec nous ce matin en direct et en liaison sur RCF Pays de l'Ain et RCF Lyon. Vous êtes président de la SED, le syndicat des étangs de la Dombe. Vous représentez notamment les propriétaires et les exploitants d'étangs de la Dombe. L'un des principaux acteurs finalement de ce territoire riche mais fragile. Aujourd'hui, plus de 40 degrés au soleil, encore aujourd'hui c'est attendu. Comment se portent les étangs à l'heure à laquelle on se parle ce matin ?
2: Alors pour le moment, on est encore dans une phase où on croise les doigts et où ça se comporte pas trop mal parce qu'on a eu la chance d'avoir des étangs qui étaient relativement pleins, même très pleins, jusqu'à la fin du mois de mai, voire début juin. Donc on part avec des niveaux qui sont tout à fait convenables. Donc pour le moment, malgré la température qui monte de jour en jour dans les étangs, on est encore sur une situation qui est encore à peu près sereine. Mais voilà, il faudrait quand même pas que ça dure trop longtemps.
0: Ouais, parce que peut-être nous rappeler ça d'abord. Hein. La Dombe, c'est aujourd'hui plus de 1000 étangs, 12 000 hectares au total. Hein, je parle sous votre contrôle, évidemment.
2: Un
0: environnement qui prend ses origines au Moyen-Âge, des marais, puis le façonnage par l'homme d'une mosaïque d'eau qui fait face aussi aux évolutions du climat. Comment, tout simplement, réagit le paysage à ces fortes chaleurs ? On imagine que oui, ça réchauffe l'eau, mais c'est-à-dire, comment ça se matérialise concrètement et peut-être même visuellement ?
2: Voilà, alors visuellement surtout, c'est que quand on voit que l'eau est moins oxygénée, elle a tendance à verdir un petit peu. D'habitude, elle a plutôt une couleur marron, un peu trouble. Là, elle a tendance un petit peu à verdir. C'est vraiment typiquement un problème d'oxygénation et de montée en température trop forte. Pour le moment, comme je vous l'ai dit, c'est pas encore très significatif. On commence à avoir quelques étangs qui changent un petit peu de couleur. Mais pour le moment, voilà, rien d'alarmant. Mais il faudrait absolument que ça ne dure pas trop longtemps. On a eu connu ça dans les années, notamment 2023, qui était une année catastrophique. Et alors aujourd'hui, on n'est pas dans ce cas de figure, même si on atteint des températures qui sont similaires, parce qu'en 2023, on avait des niveaux d'eau qui étaient beaucoup plus bas. Donc, qui dit niveau d'eau beaucoup plus bas, température de l'eau qui monte encore plus vite et encore plus haut, et un déficit d'oxygène chronique. Et comme tout le monde sait ou devrait le savoir, un poisson, ça a beau être dans l'eau, ça a besoin d'oxygène pour vivre.
0: Oui, parce que vous le dites vous-même, je voulais appuyer notamment sur cette année noire, l'année 2023. Vous êtes en collaboration, la SED, toujours en étroite collaboration avec l'APED, hein, avec qui vous tenez historiquement d'ailleurs ensemble vos assemblées générales, l'association de promotion du poisson des étangs de la Dombe. 2023, en effet, avait été une année historiquement catastrophique, on va le dire ainsi, en termes de production piscicole. Aujourd'hui, qu'est-ce que ces eaux abrite en termes de production et peut-être comment est-ce que ça a évolué aussi avec ces évolutions climatiques ? Je pense notamment à la filière des grenouilles de la Dombe qui a presque disparu. C'est ça les conséquences finalement de ces fortes chaleurs et de ces canicules qui se succèdent ?
2: Non, alors c'est deux choses radicalement différentes. Alors pour répondre à la première question, on est toujours sur les poissons emblématiques de la Dombe, qui sont la carpe, le gardon, la tanche, et puis quelques carnassiers, le brochet, le sandre, et un peu plus à la marge, le black bass. Donc ça ne change pas. La seule chose, c'est qu'on a adapté nos empoisonnages en fonction de la configuration des étangs qui sont plus profonds. Et bien on a pu mettre un petit peu plus de carnassiers qui sont plus sensibles à la montée en température des eaux. Par contre, les étangs qui sont plus plats, eh ben on évite de mettre un peu trop de carnassiers de façon à éviter toute problématique de mortalité. Ça, c'est le premier point. Donc, on s'adapte comme ça. On a mis aussi en place, dans certains cas, quand c'est possible, des aérateurs. Donc, les premiers sont sortis, ça y est, de leur... ont été mis en fonctionnement ces derniers jours. Donc voilà, ça c'est pour la pisciculture traditionnelle. Pour la partie grenouille, ça n'a rien à voir comme problématique. C'est une problématique qui est beaucoup plus d'oiseaux. Et puis, il ne faut pas oublier que la grenouille a été interdite à la pêche dans un but de commercialisation depuis la fin des années 70. Aujourd'hui, on n'a droit que pendant 2 mois à la pêcher pour sa consommation personnelle exclusivement. Mmh. Et aujourd'hui, la raréfaction de la grenouille n'est absolument pas due au réchauffement climatique. C'est plutôt éventuellement un peu d'urbanisation et puis aussi beaucoup d'oiseaux, parce qu'il y en a des tas d'oiseaux aujourd'hui en Dombes qui tapent les grenouilles, si je peux utiliser cette expression. Il y en a toute une palanquée et c'est plutôt ça. Parce que la grenouille ne craint pas la chaleur. Hein.
0: Mmh. Ben
2: elle
0: voilà,
2: craint
0: au moins...
2: le manque d'humidité.
0: Au moins,
2: elle craint
0: on a,
2: le manque d'humidité.
0: Au moins,
2: elle craint
0: on,
2: pas
0: a,
2: la chaleur.
0: On a le, l'éclairage, évidemment, d'un expert sur la filière. Voilà, moi, j'avais cru comprendre, en tout cas, que cette filière-là avait presque disparu du fait des règlements climatiques. Et bien évidemment, on est en direct avec vous ce matin et c'est bien parfois de remettre aussi les points sur les i sur ce genre de choses. En tout cas, il y a eu une baisse historique, en effet, de la production piscicole en 2023. Les productions ont évidemment évolué. Vous avez parlé notamment de l'adaptation des étangs. Comment ça se passe aussi, puisque il faut aussi peut-être rappeler l'écosystème des étangs de la Dombe, ce que vous représentez, puisqu'il y a des propriétaires, il y a des exploitants. La filière s'organise comment sur place et comment finalement aussi vous les représentez, vous, à l'échelle de la SED?
2: Voilà, alors le syndicat que vous avez expliqué tout à l'heure, le syndicat des étangs de la Dombe, pardon, et l'APED travaillent conjointement avec des activités complémentaires mais très distinctes. Donc nous, ce sera plutôt la partie syndicale, la partie plutôt administrative, réglementaire, juridique, et l'APED sera plutôt l'appui à la production et à la promotion. Pourquoi on est obligé de travailler ensemble? D'abord parce qu'on en a envie, on est une petite filière et il faut absolument pas diviser les deux. Et puis, sur des problématiques, par exemple, comme actuellement, comme on a eu en 2023, pardon, une baisse de la production terrible, qu'est-ce que ça risque d'entraîner s'il n'y avait pas eu d'aide départementale et régionale? Ça aurait pu entraîner un arrêt de la pisciculture. Donc ça veut dire qu'il faut qu'on travaille ensemble pour maintenir cette activité et pour pouvoir aller voir les autorités compétentes pour nous aider et leur expliquer pourquoi. Donc il faut leur apporter des informations, tant au niveau de la production, donc c'est-à-dire plutôt la partie APED, et tant aussi au niveau réglementaire et juridique, qui est plutôt la partie du syndicat. Donc c'est pour ça qu'on est toujours obligé de travailler ensemble. En plus, on a la chance d'avoir vraiment une belle collaboration, à mon avis sympathique et à mon avis efficace. Donc c'est très important. Il ne faut pas oublier qu'en 2023, on a fait 30% du tonnage habituel. Donc ce qui représentait une perte de 70% de production. Donc je ne sais pas quelle activité économique pourrait se relever après 70% de perte de chiffre d'affaires sans aide extérieure, surtout qu'on est sur des activités qui sont peu rémunératrice, donc on n'a pas des fonds de roulement dans lesquels on peut puiser de manière importante. Donc c'est là où il y a vraiment eu cette aide cruciale du département et de la région, qu'on remerciera jamais assez, parce que c'est elle qui a sauvé la filière. Il faut être tout à fait reconnaissant de tout ça et dire les choses clairement. Sans elle, la filière serait morte.
0: Parce que c'est un fonds, là vous parlez d'un fonds notamment aussi, hein. Alors on parle du soutien régional, on peut parler également du soutien du conseil départemental, hein, qui a présenté dernièrement un fonds d'urgence, hein, l'ouverture prochaine en tout cas d'un fonds d'urgence conjointement abondé par la collectivité départementale mais aussi par vous, par la filière en tout cas, 80 000 euros du côté du département, 15 000 pour la filière. Et qu'est-ce que ça va vous permettre de faire demain? On imagine que voilà, un peu plus de 100 000 euros, qu'est-ce que ça permet de faire demain très concrètement?
2: Alors, ce sera un peu plus de 15 000 euros pour notre partie. Pour faire simple, on ne peut pas aujourd'hui, sur notre production piscicole, être assuré. Sur des productions viticoles, il y a des assurances qui existent. Sur des productions céréales, il y a des assurances qui existent. Alors, qui coûtent cher, les gens les prennent ou les prennent pas, mais ça, c'est comme tout type d'assurance. Dans la pisciculture, même si on voulait prendre une assurance, elle n'existe pas. Donc, il faut qu'on se dote d'un fonds sur lequel qui puisse avoir en fait ce rôle d'assurance, ce rôle d'anticrise.
0: Et ça, pour le coup, présent, c'est unique dans la filière. C'est une filière en tout
2: c'est
0: cas.
2: C'est unique, la... unique dans la filière, unique en France. On est vraiment à l'initiative de tout ça. Donc, et le département et la région nous ont dit, mais attendez, vous êtes gentils, mais sortir nous des budgets comme en 2023 de sous le chapeau au dernier moment, c'est très compliqué et c'est pas toujours possible. Donc on a dit qu'il fallait qu'on crée un fonds. Donc on a créé un fonds avec qui est en fait en deux pans. Il y aura une partie qui est abondée, comme vous l'avez dit, par le département, donc cette année à hauteur de 80 000 euros. Et puis une partie qui sera abondée par l'APED, donc à hauteur de 15 000 euros cette année, plus une cotisation qui va être demandée à tous les adhérents à l'hectare. C'est-à-dire qu'en fait, on va demander aux adhérents qui le veulent de cotiser à ce fonds Alors, cette année, le montant a été défini à 4 euros l'hectare. Ça pourra être évolutif dans les années à venir. Et cet argent sera mis sur ce fonds et pourra être redistribué. Bien évidemment, redistribué à ceux qui ont abondé au fonds. Un pisciculteur qui ne souhaite pas abonder, comme une assurance, eh ben, il a le droit. Il n'y a pas de problématique là-dessus. Par contre, en cas de problématique, il ne pourra pas prétendre à une indemnisation. Alors, on n'appellerait pas ça une indemnisation, à une aide de relance de la filière. Donc, je conseille vivement à tous les adhérents de participer à ce fonds de façon à ce que si un épisode climatique dramatique arrivait, eh bien, il pourrait recevoir une aide pour redémarrer son activité.
0: Et comment on fait demain, en effet, si on est acteur de cette filière, on vous entend, on entend cette interview ce matin, comment on fait pour participer? On vient vers vous, on présente un dossier, comment ça se passe?
2: Alors, c'est très simple, il suffit d'adhérer. Alors, en l'occurrence, pour le fond, il suffit d'adhérer à l'APED, donc comme vous l'avez dit, à l'Association du promotion des poissons des étangs de la Dombe. Dans votre adhésion, vous aurez l'adhésion classique pour les services qui sont rendus et pour le travail qui est effectué par l'APED, plus une rubrique supplémentaire qui sera donc une cotisation à ce fonds et qui sera déterminée en fonction de votre surface d'eau.
0: Alors, c'est un fonds d'urgence et des pratiques évidemment qui ont évolué. Vous nous en avez parlé brièvement en début d'interview. Peut-être se projeter maintenant ensemble, Stéphane Mérieux, pour ces quelques dernières minutes d'entretien sur la suite. Évidemment, on parle d'un fonds d'urgence, d'argent évidemment, et de fructification, en tout cas de cet argent et de ce fonds d'urgence. Peut-être demain, évidemment, il va falloir penser encore à faire évoluer les pratiques. Ils sont où les défis demain pour la filière? Vous pensez à quoi? Est-ce que les pratiques vont encore évoluer? Est-ce que la technologie aussi va peut-être prendre plus de place demain qu'aujourd'hui. Expliquez-nous un petit peu la suite pour vous.
2: Alors, technologie, oui, probablement, parce qu'il y a encore toujours des choses à faire. Après, on n'est quand même pas sur des métiers très techniques au point de vue de technologie. Par contre, oui, il y a sûrement des investissements à faire encore dans du matériel. On parlait de l'aération tout à l'heure. Donc, par exemple, avoir un peu plus d'aérateurs sur nos étangs, ou en tout cas que plus d'étangs puissent être aérés, alors de manière électrique, comme c'est souvent le cas, ou de manière solaire, comme c'est en train de se développer de plus en plus. Ça pourrait être un bel axe de réflexion. Après, sur toute la partie de l'évolution qu'il pourrait y avoir dans nos métiers, je crois que c'est comme dans toute la France. En fait, on se rend compte que oui, évidemment, il y a probablement un changement climatique, un dérèglement. Chacun l'appelle comme il veut en fonction de ses préférences et de ses tendances. Moi, ce que je vois surtout, c'est qu'on se rend compte, je le constate, mais je l'ai entendu, c'est pas que moi qui le pense, c'est qu'on a des événements où il pleut beaucoup et des événements où il pleut plus. Cette année, par exemple, on le voit très bien, on a eu une fin d'année 2025 et un début 2026 qui ont été relativement pluvieux. Et puis, on n'a eu plus rien pendant le mois de mars et avril. Donc, on s'est dit, voilà, bah, c'est fini, il n'y aura plus de pluie. Et puis, on s'est retrouvé avec un mois de mai excessivement pluvieux, puisqu'on a repris beaucoup d'eau. Il y a des endroits où on a pris, je crois, 90 ou 100 mm sur le mois de mai, ce qui est, entre guillemets, anormal. Mais comme quoi, le volume d'eau sur l'année, on arrive à l'avoir. La seule chose, c'est qu'il arrive brutalement, et c'est là où il faut être prêt à bien recevoir cette eau tout de suite. La capter, tout de suite la garder et que tous nos ouvrages soient prêts à fonctionner pour récupérer cette eau qui vient du ciel. Parce que je le rappelle, en Dombes, on n'a aucune eau qui vient de rivières, de fleuves, de machin. Il n'y en a pas. Ce n'est que de l'eau du ciel et le ruissellement. Et bien évidemment, on n'est pas concerné aujourd'hui par les arrêtés dits de sécheresse de la préfecture de l'Ain, puisqu'on parle d'eau qui sont généralement de l'eau souterraine ou de l'eau
0: Oui, je pensais notamment à la nappe des cailloutis de la Dombe, hein, qui a une
2: Voilà.
0: attention particulière portée par la préfecture de l'Ain depuis un certain temps. Un arrêté
2: Voilà.
0: sécheresse l'a pris il y a quelques jours. Ça, pour le coup, vous, ça ne vous impacte absolument pas.
2: Non, parce qu'on n'a pas le droit depuis des années, des décennies même, de pomper dans la nappe. Donc nous, en fait, les arrêtés préfectoraux sont faits plutôt pour les gens qui pompent dans la nappe ou qui sont utilisateurs de l'eau. Nous, on n'est pas concernés par ces arrêtés.
0: Pas concerné par ces arrêtés anti-sécheresse pour le coup à préfectoraux. Une dernière question finalement toute simple. Qu'est-ce qu'on dit aussi à ses adhérents aujourd'hui, ce matin? Est-ce qu'on est confiant pour la suite puisqu'on a quand même l'impression, en effet, il y a un fonds d'urgence, en effet, il y a des pratiques qui évoluent, en effet, on a l'impression tout de même que la filière est pour l'instant résiliente, mais elle est aussi beaucoup perfusée. Qu'est-ce qu'on dit à ses adhérents aujourd'hui? On est confiant quand il s'agit de parler des étangs de la Dombe, de pisciculture, de préservation de l'environnement face en effet à ces épisodes caniculaires qui se succèdent.
2: Alors, j'aime beaucoup le terme et je n'aime pas non plus de perfuser, non pas pour vous contredire, mais perfuser, ça voudrait dire qu'on est malade et qu'on nous maintient en vie. Non, c'est pas le cas. Oui, le département met beaucoup d'argent sur la filière depuis des années, on le reconnaît, mais ce n'est pas pour nous maintenir en vie. Ça a été au départ. Il faut pas oublier qu'il y a différents livres blancs. Maintenant, ça s'appelle un PAP, le plan d'action piscicole. Le but, c'était de relancer une filière qui avait tendance à s'effriter. Et la deuxième chose, c'est pourquoi on voulait relancer cette filière, c'était pour conserver le diaporama et la beauté de notre paysage. Sans filière piscicole, les étangs, ils disparaîtront tôt ou tard. Ou en tout cas, ils seront plus productifs, pardon, et ils s'atterrisseront au fur et à mesure. Donc, ça a été une volonté au départ, donc de relance de la filière. Maintenant que la filière est relancée, on peut toujours mieux faire, mais qui est quand même sur des bonnes voies, c'est de continuer justement à la moderniser de façon à ce qu'elle puisse faire part à tous les aléas qui pourraient nous arriver. Alors, on ne fera jamais face à tous les aléas, mais en tout cas à un certain nombre. Et je crois que c'est ça qui est important. C'est qu'en fait, c'est une volonté qu'on ait une filière qui soit dynamique. Au niveau national auquel je suis, parce que je suis aussi à Étang de France, on voit bien qu'il y a des régions qui sont en complète déroute pour différents problèmes, mais aussi en déroute piscicole, parce que genre, y a pas de filière. Et s'il n'y a pas de filière, eh ben, ça ne sert à rien de produire et vous ne pouvez pas produire. C'est comme si vous étiez viticulteur sans pressoir.
0: Et bien voilà, c'est sur cette expression que nous allons nous quitter ce matin. Stéphane Mérieux, voilà, je le rappelle, président de la SED, le syndicat des étangs de la Dombes. Vous représentez notamment les propriétaires et les exploitants des étangs de la Dombes, notamment. Merci à vous d'avoir été notre invité ce matin.
2: Je vous remercie.
3: RCF Notre-Dame, il est 7h50, nous sommes le 24 juin, nous fêtons les Jean-Baptiste et savez-vous que Jean-Baptiste partage avec la Vierge Marie une distinction unique dans le calendrier liturgique? Clara va nous dire laquelle dans 5 minutes, ce sera après la prière du matin et je le disais, hein, nous fêtons la nativité de Saint Jean le Baptiste à cette occasion. Nous écoutons l'histoire d'Élisabeth et Zacharie, couple uni mais confronté à la stérilité. Dieu vient les rejoindre, quelques versets du premier chapitre de Saint Matthieu commentés par le frère Paul Janu, enseignant en théologie.
4: Quand fut accompli le temps où Élisabeth devait enfanter, elle mit au monde un fils. Ses voisins et sa famille apprirent que le Seigneur lui avait montré la grandeur de sa miséricorde. Ils se réjouissaient avec elle. Le huitième jour, ils vinrent pour la circoncision de l'enfant. Il voulait l'appeler Zacharie, du nom de son père. Mais sa mère prit la parole et déclara « Non, il s'appellera Jean. » On lui dit « Personne dans ta famille ne porte ce nom-là. » On demandait par signe au père comment il voulait l'appeler. Il se fit donner une tablette sur laquelle il écrivit « Jean est son nom. » Et tout le monde en fut étonné. À l'instant même, sa bouche s'ouvrit, sa langue se délia, il parlait et il bénissait Dieu. La crainte saisit alors tous les gens du voisinage, et dans toute la région montagneuse de Judée, on racontait tous ces événements. Tous ceux qui les apprenaient les conservaient dans leur cœur et disaient « Que sera donc cet enfant ?» En effet, la main du Seigneur était avec lui. L'enfant grandissait et son esprit se fortifiait. Il alla vivre au désert jusqu'au jour où il se fit connaître à Israël.

Bonjour, voici venu le jour de la naissance de Jean-Baptiste. Alors que personne ne porte ce nom-là dans la famille, Zacharie et Élisabeth insistent pour que l'enfant se nomme Jean. Ce prénom signifie « Dieu fait grâce ». Oui, Dieu fait grâce en Jean-Baptiste, car en lui apparaissent les prémices de l'incarnation, les premières lueurs de l'accomplissement du plan divin. Jean-Baptiste n'est pas le seul qui, parmi les précurseurs de Jésus, annonce la grâce. La grand-mère de Jésus, sainte Anne, porte déjà ce nom. Anne, la grâce. Ainsi, tout indique qu'avec la venue de Jésus, et déjà avec la préparation de cette venue, nous entrons dans le temps de la grâce, du don généreux, débordant de Dieu pour nous. En ce jour, nous pouvons donc demander à Dieu sa grâce. N'hésitons pas à demander beaucoup et à nous disposer à recevoir beaucoup. Cependant, nous pouvons nous demander comment accueillir cette grâce. Il faut préparer les chemins du Seigneur, nous dit Jean-Baptiste. Alors il enseigne à ceux qu'il rencontre comment se préparer à accueillir la grâce et à disposer leur vie et leur cœur. N'ayons pas peur, il ne s'agit pas de faire des choses extraordinaires. Que chacun exerce son métier honnêtement, sans vol ou sans violence, dit Jean-Baptiste. Que toutes nos activités soient ajustées à la recherche du bien commun. Car c'est dans la sainteté ordinaire, dans le quotidien des jours, en faisant du mieux possible ce que nous avons à faire, que la grâce se déploie.

Notre Père qui es aux cieux, que ton nom soit sanctifié, que ton règne vienne, que ta volonté soit faite sur la terre comme au ciel. Donne-nous aujourd'hui notre pain de ce jour. Pardonne-nous nos offenses, comme nous pardonnons aussi à ceux qui nous ont offensés. Et ne nous laisse pas entrer en tentation, mais délivre-nous du mal. Car c'est à toi qu'appartiennent le règne, la puissance et la gloire, pour les siècles des siècles. Amen.

0: Vous écoutiez le cantique de Zacharie interprété par les fraternités monastiques de Jérusalem. L'évangile du jour était commenté par le frère Paul Janoir, dominicain. Nous sommes aujourd'hui le 24 juin, il est 7h57 sur RCF Notre-Dame. Et Clara, nous fêtons, comme nous l'avons entendu dans l'évangile du jour, les Jean-Baptiste.
1: Oui, à l'heure, pour célébrer le solstice d'été, il est de coutume immémoriale d'allumer de grands feux de joie, les feux de la Saint-Jean. D'origine païenne, cette fête est associée depuis le 6e siècle à la naissance du cousin de Jésus, Saint Jean-Baptiste. C'est le seul saint avec Marie dont le calendrier liturgique célèbre à la fois la naissance, le 24 juin donc, et la mort le 29 août.
0: Alors pourquoi un tel honneur ?
1: Eh bien grâce à la parole même de Jésus, parmi les enfants des femmes, il n'y en a pas surgi de plus grand que Jean-Baptiste. En effet, dès sa conception, il est annoncé à son père Zacharie qui officie dans le temple. Il est dit « Ta femme t'enfantera un fils et tu l'appelleras du nom de Jean, il sera grand devant le Seigneur. » Et dans l'annonce faite à Marie, l'ange Gabriel lui apprend que sa parente Élisabeth allait concevoir un fils dans sa vieillesse car rien n'est impossible à Dieu.
0: Et sans oublier, c'est évidemment ce passage magnifique de la visitation de Marie à sa cousine Élisabeth où Jean-Baptiste in utero tressaille d'allégresse en présence de Jésus dans le sein de sa mère.
1: Et le 8e jour après la naissance, l'enfant est circoncis. On voulait l'appeler Zacharie comme son père, mais sa mère dit non, nous l'appellerons Jean. Et Zacharie, muet pour avoir douté de la parole de l'ange, prend une tablette et écrit son nom est Jean. Et on l'appela Jean-Baptiste car c'est lui qui baptisera Jésus. La naissance de Jean-Baptiste donc est fixé au solstice d'été, moment de l'année où les jours commencent à diminuer. Comme Jean-Baptiste, dans sa grande humilité et malgré son fort caractère, a dit à propos de Jésus, il faut que lui grandisse et que moi je diminue.
0: Voilà le saint du jour avec Clara Bévilacqua.
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0: filières agricoles qui s'adaptent, producteurs, éleveurs, pisciculteurs, notamment de la Dombes, tous concernés, on en parle ce matin en ouverture de notre édition. Avant de vous faire découvrir peut-être la solution au renforcement de notre antibiorésistance, les phages thérapeutiques, on vous explique tout en fin de journal. Et puis toujours en orange, pas de passage encore en vigilance rouge pour nos territoires. Mais je ne vous apprends rien, je crois, en vous disant aujourd'hui encore qu'il fera beau et extrêmement chaud.
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0: Et donc hier, la France a connu sa journée la plus chaude jamais enregistrée depuis le début des statistiques météo. Température moyenne nationale enregistrée à 29,8 degrés. La canicule a des conséquences fortes sur nos corps et notre santé, ça c'est évident, mais aussi sur les sols. Dans l'agriculture, il faut revoir le déroulé, notamment des journées, à cause de la chaleur. Exemple au nord-ouest de l'Ain ce matin dans ce journal, à Bagé-d'Aumartin, où Quentin Manigan est producteur laitier, éleveur de volailles et producteur céréalier.
2: Ce qui est problématique, c'est la température de l'après-midi, à savoir que nous, on n'a pas beaucoup d'ombre sur nos parcours pour les vaches et pour les volailles. Donc au niveau des animaux, ce qu'on a mis en place, c'est une partie ventilation, une partie brumisation sur les vaches laitières. Voilà, les vaches, elles restent en bâtiment l'après-midi et elles sont ventilées tout sous asperceur d'eau pour faire de la brumisation et essayer de descendre cette température corporelle. Mais c'est compliqué, les vaches souffrent beaucoup. Là, ça fait 10 jours que ça a commencé et nous, on a perdu à peu près entre 4 et 6 kilos de lait par vache par jour. Et ça impacte les animaux, mais ça impacte aussi nos cultures. Là, les cultures de printemps sont en train de souffrir et ça pose question sur ce qu'on va récolter cet automne pour nourrir cet hiver et au printemps prochain. Ouais, sachant que là, dans les prés, c'est tout en train de vieillir, donc il n'y aura, je pense, pas de récolte de fourrage d'herbe sur la fin d'année. Donc, ça risque d'être assez compliqué au niveau de la nourriture pour les animaux à l'automne.
0: Voilà les conséquences de la chaleur aussi sur les étangs de la Dombes. On en a parlé il y a quelques instants avec notre voix de l'actu du jour, Stéphane Mérieux, président de la SED, le syndicat des propriétaires et exploitants des étangs de la Dombes. Interview en direct il y a quelques minutes sur ce patrimoine naturel et piscicole face au dérèglement climatique dans l'Ain. Elle sera réécoutée dans quelques heures, peut-être quelques minutes. Allez sur notre site internet rcf.fr. Et puis c'est sous une chaleur de plomb et devant quelques centaines de personnes à Paris que Marc Bloch et sa femme Simone Vidal sont entrés officiellement hier au Panthéon à Paris. À l'entrée d'abord des cercueils, sans les corps. L'historien et résistant lyonnais né à Lyon, assassiné à Saint-Didier-de-Formans dans l'Ain, a été enterré dans la Creuse. Celui de sa femme n'a jamais été retrouvé, morte d'un cancer à Lyon dans un hôpital sous un faux nom en 1944 là aussi. L'interprétation d'un poème de Marc Bloch à sa femme par Vincent Delerme et Abn Sila comme grande image de cette cérémonie. Et ce discours également du président de la République, Emmanuel Macron, a rendu hommage à un authentique républicain selon ses mots. Défenseur ardent et inlassable de la laïcité, symbole d'une nation qui ne doit pas se laisser aller à l'esprit de défaite. Et chaleur écrasante et premier incendie de l'été. Aussi en région, ça se passe encore dans l'Ain. Une centaine de pompiers et 4 canadaires déployés sur les hauteurs de Bénonce, à la frontière de l'Ain et le nord de l'Isère dans le Babugey. Incendie déclaré à la mi-journée dans un champ à flanc de montagne fixé aux alentours de 19h30. 11 hectares de végétation sont partis en fumée hier. Et c'est une première pour un établissement hospitalier public en France. Les hospices civils de Lyon ont reçu l'autorisation de l'Agence nationale de sécurité du médicament et des produits de santé de fabriquer ce qu'on appelle des phages thérapeutiques. Des phages présents dans l'eau, ce sont des virus capables de détruire les bactéries sans infecter l'humain. Ils viennent ainsi compléter les traitements à base d'antibiotiques. Et face à ce qu'on appelle aujourd'hui l'antibiorésistance, qui progresse ces dernières années, certaines infections deviennent de plus en plus difficiles à soigner, comme celle à staphylocoque doré. Selon l'OMS, l'Organisation mondiale de la santé, si rien n'est fait, jusqu'à 10 millions de décès pourraient être enregistrés chaque année en raison de l'inefficacité des antibiotiques. Écoutez ce matin Frédéric Laurent, il est microbiologiste et responsable du laboratoire des phages thérapeutiques au HCL.
3: C'est un virus qui va s'attacher sur la bactérie, il va injecter son génome dans la bactérie, et la bactérie qui normalement fabrique des petites bactéries arrête de faire ça, et en fait sa machine est complètement détournée et la bactérie va se mettre à fabriquer des virus à l'intérieur de la bactérie. Une fois qu'on a suffisamment de virus, les virus n'ont qu'une envie, c'est de sortir, donc ils vont sécréter une enzyme qui va aller altérer la paroi bactérienne de l'intérieur, et du coup la paroi finit par céder, et les virus sont libérés. Et donc en gros, un phage qui attaque une bactérie va libérer entre 100 et 300 phages. Et ce qu'il faut comprendre, c'est que ces phages, quand ils sont à un site infecté, ils vont attaquer eux-mêmes 300 bactéries, etc., etc. Et le cycle entre le moment où le virus vient s'attacher et le moment où la bactérie meurt, il est à peu près de 30 à 45 minutes. Donc c'est extrêmement, extrêmement rapide et extrêmement efficace. Et la particularité de ce virus médicament, c'est qu'en fait, il

0: s'auto-multiplient chez le patient. C'est pas comme un antibiotique. Vous prenez un antibiotique, il va être éliminé par l'organisme, vous en reprenez pour toujours avoir des concentrations efficaces. Là, le phage va se multiplier localement. C'est pas du tout le même type de fonctionnement qu'un antibiotique classique.
1: Voilà, la fabrication de ces phages thérapeutiques se fera à l'hôpital de la Croix-Rousse à la rentrée de septembre à partir de phages issus de l'eau du lac du parc de la Tête d'Or, une production française lyonnaise qui répond à un enjeu de souveraineté dans le domaine médical. Aujourd'hui, 95% des médicaments utilisés en France sont importés. Et puis enfin du rire aux larmes ou encore ne te trompe pas de ballon, les messages qui sont martelés dans les rues de Saint-Priest en métropole de Lyon depuis le 22 juin dernier. Une campagne d'affichage surtout et de sensibilisation contre le protoxyde d'azote présentée hier et conjointement entre la ville, l'agence régionale de santé et les jeunes de la commune qui ont prêté pour certains leur visage à la campagne que vous avez peut-être commencé à apercevoir dans les rues de la ville. Réponse locale à une problématique centrale, notamment ici en région, 530 patients recensés en 4 ans entre 2021 et 2025, par les centres de Lyon, Grenoble et Clermont, plus de la moitié présentaient des complications graves, nécessitant une hospitalisation ou ayant entraîné des séquelles importantes. Après la consommation de cette drogue, ce gaz contenu dans des capsules en métal est consommé notamment dans des ballons de baudruche. Et donc rien de bien nouveau aujourd'hui pour cette météo. Les températures atteignent des records sur nos territoires et encore aujourd'hui ce sera le cas avec ce soleil plein et encore ces températures de plomb pour ce milieu de semaine. Un risque d'orage peut-être en fin d'après-midi mais pas de pluie ni de baisse des valeurs sur le thermomètre. Comptez 31 pour tout l'ouest rhodanien dans les premières heures de cette journée mais aussi au nord du département de l'Ain, notamment dans la Bresse. 32 ensuite pour Villefranche-sur-Saône, pour Belleville-en-Beaujolais, Charlieu, Nantua, Mably. 33 pour Francheville, Île-d'Abeau et Oyonnax. Et puis cet après-midi, 35 pour le sud lyonnais cette fois-ci. Et en remontant dans la Dombe où nous étions tout à l'heure avec notre voix de l'actu du jour à 7h30. 37 ensuite pour les communes du nord du Rhône, mais également pour celles de Poncins et le cœur du département de l'Ain. Maximale à 39 encore une fois aujourd'hui pour le Grand Lyon, Roanne, Vienne et Bourg-en-Bresse. Voilà, merci à vous en tout cas de nous avoir suivis ce matin pour ce journal local qui touche à sa fin. 8h10, vous le savez. Vous avez rendez-vous avec le grand invité de cette matinale sur RCF et Radio Notre-Dame. Quant à nous, on se retrouve dans 20 minutes pour un nouveau point sur votre météo à la demi-heure tout à l'heure sur RCF Lyon et RCF Pays de l'Ain.
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5: RCF Notre-Dame, il est 8h10, vous pouvez nous suivre en direct sur la chaîne YouTube de Radio Notre-Dame. À suivre, le journal de Radio Vatican, Clara, Israël viole le cessez-le-feu au Liban après 3 jours de calme relatif.
6: Oui, on compte 2 morts et plusieurs blessés et toujours beaucoup de tensions sur le terrain, même si le Hezbollah n'a pas riposté. Tous les détails, ce sera donc à 8h30 dans le journal de Radio Vatican. Après l'invité de la matinale, Pierre-Hugues, ce matin, vous recevez Philippe Gosselin, député Les Républicains de la Manche.
5: Bonjour Philippe Gosselin.
7: Bonjour.
5: Merci d'avoir accepté notre invitation ce matin. On va parler canicule, on va parler des répercussions aussi de l'affaire Liana avec vous. Mais d'abord, évoquons la proposition de loi relative à la fin de vie et à l'ouverture du droit à l'aide à mourir. L'Assemblée nationale examine pour la 3e fois cette proposition de loi et, sauf grosse surprise, le texte devrait être adopté mardi prochain. Philippe Gosselin, croyez-vous encore en un coup de théâtre ?
7: Ah, écoutez, on a parfois des coups de théâtre et ça a été le cas hier soir sur un article, un bout d'amendement, etc. Et je me doute qu'on va en parler, mais globalement, il faut quand même être réaliste. On est très présent, on anime les débats, on fait valoir évidemment notre opposition, des arguments aussi qui permettent peut-être de tempérer, mais en réalité, la machine, en tout cas à l'Assemblée nationale, est quand même lancée.
5: Qu'est-ce qui peut faire changer d'avis certains députés ?
7: Bah écoutez, il y a quand même une volonté chez les partisans de cette aide à mourir, mais disons-les les choses, hein, c'est du suicide assisté et de l'euthanasie. C'est d'ailleurs un des éléments du débat, rappeler ce que c'est très précisément, donner un sens et des mots à ce qui pourrait être voté, en tout cas ce qui est présenté. Ce qui pourrait faire évoluer, c'est effectivement peut-être un rapport numérique à l'instant T, mais je n'y crois pas. Pourquoi ? Parce que même si on avait par erreur, entre guillemets, une majorité qui se dégageait sur un amendement de suppression, par exemple. Dans tous les cas, on aurait une seconde délibération, c'est ce qui s'est passé. Et puis, mardi prochain, on aura un vote solennel, c'est-à-dire un mardi où tout le monde est là et on voit mal une majorité qui ne se ferait pas, malheureusement. C'est pas du défaitisme, c'est pas refuser le combat, il est mené, mais il faut avoir conscience que c'est mal barré de ce point de vue-là.
5: Mais pourtant, Philippe Gostin, on a beaucoup entendu parmi les opposants à ce texte que de lecture en lecture, à l'Assemblée nationale, il y a une proportion de plus en plus importante d'opposants à ce texte.
7: C'est vrai, on a aussi une proportion de collègues qui s'abstiennent, donc le match n'est jamais plié, puis ça veut dire que de toute façon, il faut être présent jusqu'au bout. Nous, on essaie de mettre en avant des incohérences, des risques de dérapage, et le fait est qu'on va avoir, si le texte est voté, un des régimes les plus larges, les plus permissifs au monde.
5: Et plus on encore bien... que le Canada, que la Belgique, que la Suisse.
7: Oui, sur certains aspects, oui. Et aujourd'hui, si vous voulez, on voit bien qu'il s'agira pour certains de mettre un pied dans la porte. C'est ce que nous dénonçons. Ce sont des risques sérieux. Ce qui s'est passé il y a quelques heures aux Pays-Bas va dans ce sens.
5: Hein. Alors, faites-vous allusion ?
7: Ils ont un processus très ancien hein, qui date en gros, pour faire simple, d'une vingtaine d'années, mais qui régulièrement est élargi. Et en 2024 a été votée la possibilité de recourir à l'euthanasie pour des enfants mineurs de 0 à 12 ans. Et il se trouve qu'hier, un enfant, on ne sait pas d'ailleurs, on n'a pas beaucoup de détails sur le sujet, un enfant a été euthanasié hier. Ça veut dire sur demande de ses parents. Enfin voilà, on est en train de rentrer dans une spirale assez infernale.
5: Philippe Gosselin, on évoquait un coup de théâtre en début d'interview qui a eu lieu hier. Un amendement du RN et des Républicains a été adopté car les députés pour cet amendement étaient temporairement en supériorité numérique, les députés du centre et de la gauche n'étant pas encore revenus dans l'hémicycle. L'amendement qui retirant les médecins du dispositif d'euthanasie a donc été adopté. C'est une victoire, ça ?
7: Oui, c'est des petites victoires parce que...
5: Une victoire à la Pyrrhus.
7: C'est une victoire à la Pyrrhus. Ce sont des petites victoires, effectivement, qui font du bien et qui permettent de dire, allez, bon, peut-être qu'on pourrait y arriver,
5: Le fond, si on s'intéresse à cette victoire, elle est quand même un peu... ça rend le texte très incohérent.
7: Alors, ça rend le texte incohérent parce qu'on voit mal pourquoi les médecins, effectivement, n'y seraient pas associés, alors que les infirmiers, infirmières, y seraient. Enfin, il y a un décalage. Et d'ailleurs, le rapporteur Vigier n'a pas manqué de le souligner. On a de temps en temps, voilà, en début de séance, en fin de séance, sur des questions de mobilisation, des possibilités de faire des petits coups de théâtre, mais qui sont en réalité, ça fait du bien, hein, et puis ça met effectivement ceux qui sont favorables au texte un peu en difficulté, donc on va pas s'en priver, mais en réalité, il faut pas non plus que vos auditeurs pensent que le texte pourrait basculer malheureusement uniquement avec ça, et d'ailleurs ça n'a pas manqué, avant la fin de la séance, le rapporteur Vigier a fait part de sa demande d'une seconde délibération qui aura lieu ou dans les jours qui viennent ou mardi prochain avant le vote final. Donc voilà, mais ça fait du bien. Ça montre aussi que si on est bien mobilisé, que si on est très présent, on peut peut-être influer. Mais encore une fois, sans illusion, parce que le travail parlementaire, il est aussi encadré par des éléments de procédure qui laissent peu de surprises possibles.
5: Et ce qui s'est passé hier soir, à savoir l'absence d'une partie de députés dans l'hémicycle au moment d'étudier ce texte qui est quand même très important d'un point de vue anthropologique, peut nous interroger sur le sérieux des députés sur le sujet, sur la fin de vie. Est-ce que vous, dans ce que vous voyez, y compris parmi les promoteurs de ce texte, vous voyez un sérieux, une volonté quelque part de servir le bien commun, même si c'est pas dans la même direction que la vôtre ?
7: Alors effectivement, moi je fais pas de mauvais procès d'intention à tous les participants, à tous les collègues présents pour ces débats. On a des points de vue qui sont clairement opposés, mais je ne ferai pas un mauvais procès en insincérité à certains. On a certains qui sont extrêmement militants, ça c'est très clair, pour qui ça ne sera jamais assez large et suffisant, c'est évident, mais je ne leur ferai pas un mauvais procès nécessairement, ni en incompétence, ni en volonté de lutter contre le bien commun. Je pense que eux, d'une certaine façon, mettent en avant la souffrance. Et d'ailleurs, c'est ce que nous avons aussi en tête. On n'est pas à voter un texte qui serait désincarné. Il faut avoir en tête que ce texte concerne, dans tous les cas, des patients qui sont en fin de vie, ou supposés tels, qui sont évidemment dans des souffrances aussi bien physiques que morales, et parfois leur famille aussi bousculée, blackboulée par tout ça. Il faut toujours l'avoir en tête.
5: Mais pour ça, il y avait le texte sur les soins palliatifs.
7: On avait évidemment pour ça un texte sur les soins palliatifs qui, lui, a été voté à l'unanimité. C'est d'ailleurs un des éléments que nous mettons en avant. Aujourd'hui, vouloir mettre le pied dans la porte sur l'euthanasie, le suicide assisté, alors même que les soins palliatifs sont aujourd'hui en grande difficulté en France. Hein. On a une vingtaine de départements, 21, où il n'y a toujours pas d'unité.
5: Et vous, dans la Manche, Philippe Gosselin ?
7: Nous, on n'a pas d'unité en tant que telle. Par contre, il y a des lits de soins palliatifs. On a des équipes HAD qui font d'ailleurs d'hospitalisation à domicile, qui d'ailleurs font un travail remarquable en proximité auprès des patients, des malades, des familles. C'est toujours très délicat, vous savez, de gérer des patients en fin de vie. Vous avez aussi des patients qui sont au bout du rouleau et qui, sans avoir exprimé de volonté de partir immédiatement, souffrent à la fois de voir les leurs dans la douleur, eux-mêmes d'être dans la souffrance physique, morale, de se sentir dans une forme de déchéance, en tout cas de dernière étape. Et donc tout ça mérite beaucoup d'attention. C'est pour ça qu'il faut éviter de s'envoyer des invectives au visage, même si de temps en temps, dans ces débats où on met de ses tripes, forcément, il y a des tensions par moment.
5: Philippe Gosselin, le délit d'entrave a été supprimé en commission. Oui. C'est une concession importante pour vous ?
7: Oh bah écoutez, il a été supprimé et heureusement, parce que ça voudrait dire qu'autrement on aurait une voix unique, que seuls ceux qui sont pour l'euthanasie et pour le suicide assisté, finalement, pourraient avoir voix au chapitre. Donc c'est quand même un petit élément supplémentaire et il est bienvenu, il envoie quand même un signal, mais soyons clairs, tout ce qui peut être fait pour amodier, pour arrondir, ne change pas le fond et ce recours au suicide assisté, à l'euthanasie possiblement.
5: Philippe Gosselin, vous êtes de tous les combats bioéthiques, mais votre parti, plus tellement à l'air, n'est plus homogène, le RN non plus d'ailleurs. Comment comprenez-vous ces fractures dans tous les partis politiques ?
7: Bah écoutez, vous le dites à juste titre, dans tous les groupes politiques, dans tous les partis, on a des fractures, parce que ça touche sans doute aussi à l'intime, à des convictions, et pas simplement la défense d'un étendard particulier qui serait catholique ou je ne sais quoi, même si, bien évidemment, notre culture personnelle, nos expériences, notre rapport à la mort, comme à la vie, peuvent avoir beaucoup d'importance, y compris le rapport à la souffrance des siens, d'un groupe d'amis, etc. Donc on n'est jamais totalement indemne de contact avec les autres, c'est la vie en société. Mais on voit par exemple des GDR, sont le groupe communiste, Stéphane Peu, opposé à ce texte, comme l'était avant lui.
5: Mais
7: André
5: Chassagne. Les Républicains, pourquoi les Républicains ne sont pas à ce point opposés ?
7: Parce que je pense que aujourd'hui les Républicains, comme le RN d'ailleurs, et vous l'avez souligné, sont sans doute à l'image de la société, en interrogation, sans doute plus perméable qu'on ne l'était à une certaine époque. C'est aussi une évolution, mais rien n'est inéluctable. Regardez, avec les votes successifs, on a quand même des oppositions qui ont augmenté, des abstentions aussi, donc des doutes qui se sont fait jour. Donc le match n'est jamais plié d'avance. Il faut aussi marquer des éléments pour l'avenir. Ce qui se fait aujourd'hui n'est pas simplement sur un texte précis, celui-là, et que nous combattons effectivement, en ayant en tête, quand je dis combattons, en ayant en tête que ce ne sont pas les malades, les patients que nous combattons. C'est cette approche qui ne serait plus celle de l'empathie et d'un regard bienveillant et fraternel.
5: C'est une vision anthropologique, Philippe Gosselin. Certains sénateurs, les Républicains d'ailleurs, demandaient un référendum. Est-ce qu'il fallait un référendum ?
7: Bah écoutez, il a été initié, enfin en tout cas le référendum d'initiative partagé a été initié avec Francis Spinner, sénateur. Je fais partie de ceux, comme d'autres collègues de l'Assemblée ou des sénateurs, qui ont apporté notre voix à cette possibilité, mais qui a été écartée, disons-le très clairement, par le Conseil constitutionnel. Sur des raisons ou pour des raisons juridiques qui sont, me semble-t-il, spécieuses. Maintenant, c'est la voix du Conseil constitutionnel à ce stade. Et l'article 11, il semblerait, ne le permettrait pas. Mais c'est un sujet qui pourrait être référendaire, en effet.
5: RCF Notre-Dame, nous sommes avec Philippe Gosselin, député Les Républicains de la Manche. Tout autre sujet à présent. Il fait très chaud en ce moment, ça n'aura échappé à personne. En 2003, la canicule avait fait 15 000 morts, dont une majorité de personnes âgées, isolées. 20 ans après, on n'est toujours pas prêt. Vous êtes député depuis presque 20 ans, Philippe Gosselin. Qu'ont fait les députés, qu'ont fait les responsables politiques pendant 20 ans ?
7: Alors, d'abord, ne pas sous-estimer qu'un certain nombre de bâtiments ont été largement isolés. Enfin, des bâtiments publics, des bâtiments du parc public ou privé d'HLM et des logements individuels. Je rappelle que MaPrimeRénov, qui existe depuis quelques années, a déjà mis des milliards d'euros dans l'isolation des logements. Les normes de construction, évidemment, depuis 20 ans, ont largement évolué, même si ça peut rester insuffisant. Donc ce discours qui dit que rien n'a été fait, je le conteste. Peut-être que ça n'a pas été fait de façon suffisante. Peut-être qu'il va falloir d'ailleurs s'habituer à gérer davantage ces épisodes caniculaires.
5: Il aurait fallu climatiser davantage les bâtiments.
7: Il n'y a pas qu'une question de clim. Moi, je pense qu'il y a un sujet clim, bien évidemment.
5: Lequel ?
7: Sujet clim, notamment dans les établissements où on a les publics les plus fragiles. C'est vrai que ça vaut pour les maisons de retraite, les EHPAD, ça vaut aussi, bien sûr, dans les hôpitaux, et ça vaut pour les écoles. Mais la clim, moi, je fais partie de ceux qui vont être un peu modérés. Hein. On a besoin de clim, il ne faut pas refuser la clim. Certains nous disent, attention, surtout pas, c'est l'environnement. Alors, c'est vrai qu'il y a quelques risques quand on n'est pas en énergie décarbonée et donc électrique. Mais dans l'origine de production, mais il y a aussi des normes de construction qui doivent et qui peuvent évoluer. On le voit sur les toitures, davantage des végétalisées. On le voit par exemple aussi dans les écoles, les cours de récréation. Moi, je vois dans la Manche, on a déjà des écoles qui, depuis 2-3 ans, des communes, puisque c'est de la responsabilité des communes, qui enlèvent une partie du macadam de la cour, végétalisent, plantent des arbres, mettent des endroits plus d'ombre. Donc tout ça, c'est possible, mais ça prend évidemment du temps. Mais dire que tout est parfait, c'est archi faux, on est bien d'accord. On a des barres d'immeubles des années 50 où il n'y a pas d'isolation encore aujourd'hui, mais on ne peut pas dire que rien n'a été fait, ce n'est pas vrai non plus.
5: Vous êtes député de la Manche, Philippe Gosselin. Un département, permettez-moi, mais qui n'est pas toujours habité aux températures assez élevées. Comment est-ce que vous...
7: Et qui est encore protégé aujourd'hui, d'ailleurs.
5: Et comment est-ce que le département s'adapte, justement ? Comment est-ce que votre circonscription s'adapte ?
7: Bah, écoutez, on a d'abord beaucoup de travaux qui sont faits sur le trait de côte, hein, parce que le réchauffement climatique, c'est aussi une évolution du trait de côte, la montée des eaux. Déjà, aujourd'hui, on a un certain nombre de PLUI, donc ce sont des plans locaux d'urbanisme intercommunaux, qui limitent les constructions au bord de l'eau, qui obligent aussi à certaines normes, donc il y a cette prise en compte, et puis il y a aussi les normes de construction. On a des constructeurs qui commencent à s'adapter, et évidemment à tout ça. Maintenant, il y a encore loin de la coupe aux lèvres, et il faut continuer à travailler dans ce sens-là, bien sûr.
5: Dernier sujet, Philippe Gosselin, que je voulais évoquer avec vous, l'affaire Liana, après la mort
7: la terrible affaire,
5: de Liana, début du mois de juin. Il y a l'idée d'une loi intégrale pour protéger les femmes et les enfants, mêlant prévention et répression. On voit souvent apparaître dans l'actualité des drames terribles, similaires. Est-ce qu'il manque une loi intégrale ou est-ce que c'est une question de procédure, notamment au ministère de la Justice ?
7: Alors moi, je dirais, il y a sans doute un peu des deux. Hein. Il y a sans doute un peu des deux. On a besoin effectivement d'une loi intégrale et qui devrait, le Premier ministre l'a annoncé sans doute pour l'automne. Hein. Le calendrier, là, n'est pas jouable. Et puis, ne pas confondre sans doute vitesse et précipitation. Il faut qu'on légifère bien et pas simplement qu'on dise on a légiféré pour cocher une case. C'est évidemment...
5: Il y a un risque de
7: et très sérieux.
5: Il y a un risque politique et un risque d'opération politique là.
7: Bon, écoutez, je crois qu'on peut, sur un texte comme celui-ci, à converger vers une forme d'unanimité. En tout cas, le diagnostic est partagé. Moi, je vois bien ici et là certains groupes politiques qui veulent se faire le gouvernement et toute la classe politique depuis 25 ou 30 ans. On va leur laisser ce plaisir si ça leur fait du bien. Nous, on va être beaucoup plus sérieux. On va essayer d'avoir du concret. Et effectivement, il y a besoin dans tous les secteurs de la société qu'il y ait plus de rapidité, de prise en compte des demandes, des plaintes, une meilleure instruction. Ça suppose sans doute des moyens, bien sûr, moi je ne dis pas le contraire, mais il n'y a pas que des moyens, il y a aussi des procédures. C'est aussi un état d'esprit qu'il faut avoir. Nos enfants, nos petits-enfants sont à protéger, c'est une priorité, comme les femmes, bien évidemment.
5: Et d'ailleurs, Gérald Darmanin propose qu'il n'y ait plus de papier dans 6 mois au sein de l'institution judiciaire. Vous y croyez? Alors, zéro papier dans 6 mois?
7: Moi, le zéro papier, j'ai du mal à y croire. Vous savez, ça fait quand même quelques années qu'on nous promet du zéro papier. Et puis, le zéro papier n'est pas non plus la garantie que tout marche bien. Maintenant, il faut y tendre. Ça gagnerait et ça fluidifierait. Ah, je vais y arriver. On va rendre les procédures, plus fluides en le faisant ainsi. Mais dans tous les cas, la responsabilité, l'engagement de chaque enquêteur, de chaque travailleur social, mais de chacun, demeurera une exigence. C'est évident, faut pas tout attendre de cette loi.
5: Dans la Manche, est-ce que vous avez pu échanger avec l'institution judiciaire après la volonté de Sébastien Lecornu et du ministre de la Justice de revoir toutes les plaintes?
7: Vous savez, en tout cas, ça bouscule un petit peu. L'ouverture des 70 000 cas n'est pas sans conséquence. On a des dossiers dans la Manche qui viennent d'être réouverts aussi. Il y a eu aussi de l'inquiétude chez les gendarmes, bien évidemment, chez certains magistrats, d'être pointés du doigt. Et je crois que s'il y a eu des manquements, pour ne pas parler, et d'ailleurs on devrait sans doute parler de faute, mais la justice, on a vu le rapport, si on peut parler de faute, je crois qu'il faut éviter à tout prix de jeter l'opprobre sur certaines professions. Moi, je ne veux pas mettre tous les magistrats, tous les procureurs dans le même sac, je ne veux pas mettre tous les gendarmes dans le même sac. Il y a une responsabilité de l'ensemble de la collectivité et donc de l'esprit public.
5: Merci beaucoup Philippe Gosselin d'avoir été l'invité de la matinale RCF Notre-Dame ce matin. Je rappelle que vous êtes député Les Républicains de la Manche. Merci beaucoup.
7: Merci à vous et bonne journée.
5: À suivre le journal de Radio Vatican, ce sera juste après votre météo au plus près de chez vous. 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Il est 8h27. Excellent début de journée.
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10: En mode canicule, un vigilance orange à la canicule encore une fois ici sur nos territoires. Rien de bien nouveau aujourd'hui pour cette météo sur RCF Lyon et RCF Pays de l'Ain. Les températures atteignent des records encore sur nos territoires et encore aujourd'hui ce sera le cas avec ce soleil plein, ces températures de plomb pour ce milieu de semaine. Peut-être un risque d'orage en fin d'après-midi, notamment sur le sud du Rhône, mais pas de pluie ni de baisse prévue des valeurs sur le thermomètre. Comptez 31 dans cette première partie de journée pour tout l'ouest rhodanien, mais aussi au nord du département de l'Ain, notamment dans le secteur de la Bresse. 32 ensuite pour Villefranche-sur-Saône, pour Belleville-en-Beaujolais, Charlieu, Nantua ou encore pour Mably. 33 pour Francheville, l'île d'Abo et Oyonnax. Et cet après-midi, 35 pour le sud lyonnais, cette fois-ci en remontant également dans la Dombes. On ira jusqu'à 39 pour le Grand Lyon, Roanne, Vienne et Bourg-en-Bresse. 8h30, RCF Lyon, RCF Pays de l'Ain, RCF Radio Notre-Dame. 8h30, la matinale se poursuit.
5: Direction Rome pour une nouvelle édition du journal de Radio Vatican.
11: Israël viole le cessez-le-feu au Liban après 3 jours de calme relatif, 2 morts, plusieurs blessés, toujours beaucoup de tensions sur le terrain, même si le Hezbollah n'a pas riposté. En pleine vague de chaleur en Europe occidentale, le secrétaire général de l'ONU demande aux entreprises du secteur de l'intelligence artificielle d'être transparentes en matière environnementale. des talibans à Bruxelles. Les autorités européennes se sont résolues à les accueillir pour discuter du rapatriement de 18 000 Afghans. Les ONG s'insurgent, les talibans se frottent les mains. Levé des barrages routiers en Bolivie, les marchandises peuvent de nouveau circuler à travers le pays, mais les tensions restent vives entre le gouvernement et les syndicats. L'Afrique du Sud, confrontée à la violence xénophobe. Depuis plusieurs semaines, le pays est confronté à des manifestations et des pogroms contre les étrangers. Nous verrons qui sont les acteurs de cette dérive dans notre dossier. C'est à suivre évidemment à la fin de ce journal.
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11: Bonjour. C'était une des clauses de l'accord entre les États-Unis et l'Iran. Les combats devaient cesser aussi au Liban, sous peine que l'Iran ne quitte la table des négociations. Eh bien, après un calme relatif de 3 jours, l'armée israélienne a violé hier le cessez-le-feu imposé dans le sud du pays. Les tirs israéliens ont fait 2 morts, portant à 4194 le nombre de personnes tuées depuis le début de la guerre le 2 mars. La majorité des victimes étant des civils. Retour sur la journée d'hier avec à Beyrouth, Paul Khalifa.
13: L'armée israélienne a ouvert le feu sur des civils venus inspecter leurs habitations dans une localité située près de la ville de Nabatieh, au nord du fleuve Litani. Les tirs ont fait 3 blessés et 2 des personnes atteintes ont succombé à leurs blessures à l'hôpital. Les soldats israéliens ont aussi ouvert le feu sur une procession funéraire qui se dirigeait vers le cimetière de la localité de Hadassah en dehors de la zone tampon de facto établie par Israël dans le sud Liban. Les funérailles de 2 habitants du village avaient été organisées en coordination avec la Croix-Rouge après avoir obtenu via l'armée libanaise une autorisation du mécanisme, le Comité international de coordination du cessez-le-feu entre le Hezbollah et Israël. Malgré cette autorisation, l'armée israélienne a ouvert le feu sur la foule avant de poster 3 chars devant le cimetière, empêchant la poursuite de la cérémonie. Un drone israélien a par ailleurs mené une frappe contre une voiture en stationnement et d'autres appareils ont lancé des grenades assourdissantes dans 3 incidents séparés. Ces violations sont intervenues alors que les négociations directes se tiennent à Washington entre des délégations libanaises et israéliennes pour consolider le cessez-le-feu. Le Hezbollah a réagi en accusant Israël d'avoir violé la trêve de façon flagrante. Il s'est cependant abstenu de riposter aux attaques israéliennes. Paul Khalifé, Beyrouth, RFI pour Radio Vatican.
11: Sur le plan diplomatique, il y a aussi quelques frictions. Hier, Téhéran affirmait que des frais de passage du détroit d'Ormuz lui seraient versés, ce qu'exclut encore pour le moment Washington. En attendant, le trafic maritime a repris et les marins bloqués dans le golfe Persique depuis le début de la guerre commencent à être évacués. Autre pierre d'achoppement entre Américains et Iraniens, le nucléaire. Les États-Unis considèrent que l'Iran a accepté la visite des inspecteurs de l'AIEA, ce que refuse catégoriquement l'Iran. Non content d'avoir souscrit un accord qui consacre un revers cuisant pour les États-Unis, Donald Trump doit aussi subir les critiques du Congrès, qui a approuvé définitivement hier une résolution pour ordonner le retrait des forces américaines déployées contre l'Iran. Un texte non contraignant qui marque cependant la défiance des députés et des sénateurs envers le président. La guerre en Ukraine et son lot de victimes civiles. Ce matin, une femme de 56 ans a été tuée lors d'une attaque russe de drone à Kharkiv dans le nord-est du pays. Hier, 8 autres civils ont péri dans diverses villes du pays. Kryvyi Rih dans le district de Nikopol, dans la région de Zaporijja et à Kherson. On compte également 30 de blessés. De son côté, la Russie annonce ce matin la mort d'une personne tuée par des drones ukrainiens dans la région frontalière de Belgorod. Des talibans à Bruxelles. Après des semaines de tergiversations et de polémiques, une délégation de talibans a été reçue hier par la Commission européenne pour des discussions sur le retour au pays d'Afghans dits indésirables en Europe. Les ONG avaient averti des dangers de discuter avec des représentants d'un régime non reconnu par l'Union européenne et une manifestation avait même rassemblé 200 personnes la semaine dernière contre la venue des islamistes afghans, sans résultat donc. À Bruxelles, Pierre Benazé.
14: C'est le ministère belge des Affaires étrangères qui a révélé avoir accordé lundi soir 5 visas à des membres du régime taliban pour une durée de 24 heures, le temps juste de participer à leur réunion à la Commission européenne. Celle-ci minimise l'importance de cette rencontre. Elle insiste sur le fait qu'il s'agit d'une réunion technique avec des représentants de 15 États membres de l'Union. Une réunion à la demande des gouvernements, rajoute la Commission, puisque 20 d'entre eux ont réclamé en octobre des contacts avec le régime taliban afin de renvoyer dans leur pays d'origine des Afghans posant un risque pour la sécurité ou ayant commis des crimes. Plusieurs pays, dont l'Allemagne, ont déjà procédé à de telles expulsions. Et malgré les sanctions qui frappent les talibans, plusieurs pays réclament d'une coopération ponctuelle sur la question migratoire. Les ONG tirent la sonnette d'alarme car 18 000 Afghans auraient reçu un ordre de quitter le territoire européen, selon des estimations de 2025. Et les ONG doutent qu'ils soient tous criminels ou qu'ils posent tous des risques sécuritaires. Et les talibans demandent aussi des contreparties, le rétablissement de services consulaires en Europe, au bénéfice, je cite, des droits des Afghans présents dans l'UE, une forme de normalisation des relations, donc un moyen pour les talibans de se débarrasser de leur statut de paria en Europe. Pierre Benazet, Bruxelles, RFI pour Radio Vatican.
11: Alors que l'ouest de l'Europe suffoque sous la chaleur, quid des entreprises du secteur de l'intelligence artificielle, grosse consommatrice d'énergie nécessaire pour alimenter ces centres de données? Hier à Londres, lors de la semaine pour l'action climatique, le secrétaire général des Nations Unies a demandé ainsi toute la vérité sur le coût écologique de ces centres. Antonio Guterres en a profité pour lancer l'initiative pour la transparence environnementale dans le domaine de l'IA et pour appeler aussi à taxer les superprofits des géants des énergies fossiles, principaux responsables du changement climatique. À Londres, Jean Jaffré.
15: Il est temps de dire toute la vérité, a martelé le secrétaire général de l'ONU. Fini de faire porter le fardeau à ceux qui sont le moins à même de le supporter et de poursuivre, si l'intelligence artificielle doit contribuer à un avenir meilleur, ses promoteurs doivent faire preuve d'honnêteté quant à ce qu'elle coûte aujourd'hui, s'est exclamé Antonio Guterres. L'initiative pour la transparence environnementale dans le domaine de l'IA prévoit de demander aux géants du secteur de mesurer et publier l'empreinte environnementale en carbone, en eau et en foncier de leurs activités. Les centres de données, entrepôts des serveurs qui alimentent l'IA sont très énergivores. Leur consommation d'électricité en 2025 s'est élevée à 448 TWh, ce qui, si c'était un pays, les placerait au 11e rang mondial, juste derrière la France. Par ailleurs, le secrétaire général a aussi lancé un appel à l'action sur le méthane, deuxième contributeur du changement climatique après le CO2, en cause l'agriculture et les pratiques de torchage qui consistent à brûler le gaz naturel émis lors de l'extraction du pétrole sans le valoriser. Londres, Jean Jaffré, Radio Vatican.
11: Plus d'un mois après le déclenchement officiel de l'épidémie du virus Ebola, le président congolais annonce sa prochaine visite en Ituri, épicentre de la maladie. Félix Tshisekedi, qui n'a pas précisé la date de sa visite, assure de son engagement dans la résolution de la crise sanitaire, alors que des critiques ont été formulées sur les moyens mis à disposition pour lutter contre l'épidémie. Selon un dernier bilan officiel, 267 personnes sont décédées à cause du virus Ebola. En Bolivie, le conflit social qui dure depuis le début du mois de mai semble arriver à son terme. Le week-end dernier, un accord a été trouvé entre le gouvernement et le premier syndicat du pays et le président a décrété l'état d'exception pour débloquer rapidement les routes avec l'aide de l'armée. Résultat, hier, pour la première fois depuis plus d'un mois et demi, le pays ne comptait plus aucun blocage de route. À La Paz, Nils Saba.
16: Après 7 semaines de pénurie, de blocage de routes, de manifestations pour demander la démission du président Rodrigo Paz, la Bolivie commence à retrouver un semblant de normalité. En effet, la police et l'armée ont passé les 4 derniers jours à déblayer les principales routes du pays, l'immense majorité des blocages étant abandonnés. La mise en place de l'état d'exception, mais surtout l'accord trouvé avec la centrale ouvrière bolivienne, ont permis ce déblocage en seulement quelques jours. Pour le gouvernement, c'est une victoire, la preuve que le dialogue l'a emporté sur le conflit. Cet accord prévoit de geler le prix des produits alimentaires de base face à la crise économique, la consultation des organisations sociales pour l'élaboration des lois les plus importantes, ou encore la promesse qu'aucune entreprise publique stratégique ne sera privatisée. Pour autant, le conflit social va marquer le pays. Les blocages ont entraîné des pertes économiques d'environ 3 milliards de dollars, soit 5% du PIB. Et certains secteurs, comme le tourisme, devraient mettre plusieurs mois à s'en remettre. Et surtout, le gouvernement devra tenir ses engagements, sous peine de voir certains secteurs se mobiliser à nouveau. La Paz, Nils Sabin pour Radio Vatican.
11: Les tensions restent toutefois vives en Bolivie puisque l'ancien président Evo Morales a affirmé à l'AFP que le gouvernement bolivien poussait le pays vers la guerre civile avec sa politique néolibérale. L'étranger n'est pas notre ennemi. C'est l'appel à la raison, lancé par l'archevêque du Cap en Afrique du Sud. Monseigneur Sipuka rencontrait avec d'autres dignitaires religieux le président Cyril Ramaphosa pour évoquer les violences xénophobes qui s'abattent depuis plusieurs semaines sur le pays. Pillage, passage à tabac et même la mort. La police a annoncé ouvrir une enquête sur le meurtre d'un ressortissant étranger dans la ville de Pietermaritzburg hier. Une localité où plusieurs centaines de Malawites sont rassemblés en vue d'être rapatriés pour fuir les agressions de quelques groupes. Mais qui sont ces agresseurs? C'est la question que nous avons posée à Marianne Séverin, elle est chercheure associée au laboratoire de recherche des Afriques dans le monde à Sciences Po Bordeaux et spécialiste de l'Afrique du Sud.
17: Ce sont des gens qui sont quand même manipulés par des personnes qui sont articulées, qui parlent bien, qui présentent bien, mais qui agitent le spectre de l'immigré clandestin, criminel, trafiquant de drogue, etc. Et ce sont des gens qui sont énormément influencés par des réseaux sociaux. Parce qu'en fait, l'une des raisons pour laquelle on en parle énormément, c'est que les réseaux sociaux, la désinformation, les fausses informations sont devenues des armes contre les immigrés en règle générale et les immigrés illégaux. Ils ne savent même pas faire la différence. Quand on n'a pas d'éducation, quand on ne lit pas et que finalement on écoute des populistes, on a tendance à se laisser influencer. C'est pour ça qu'on a ce genre de problème. Donc, ils sont très dans la violence, très nationalistes. Ils jouent sur l'ethnicité, parce que quand on regarde, il y a beaucoup de Zoulous. Donc, ce sont des gens, en fait, qui, sans réfléchir, vont attaquer des personnes innocentes, au lieu finalement de se demander ce que fait le gouvernement et pourquoi on en est là.
18: Et du coup, justement, pourquoi est-ce qu'on en est arrivé là aujourd'hui?
17: Il y a deux problèmes en Afrique du Sud. Les frontières, elles sont poreuses. Vous rentrez, vous sortez, et puis il y a le problème de la corruption. Lorsque vous avez de l'immigration clandestine, vous avez des passeurs. Vous avez de la criminalité. On va corrompre des fonctionnaires. Lorsque vous arrivez à l'aéroport, vous présentez votre passeport. Quand vous êtes un agent et que vous êtes corrompu, vous prenez le passeport, vous le tamponnez, mais vous ne rentrez pas le passeport dans le système. Ce qui fait que la personne, elle rentre et personne ne sait qu'elle est sur le territoire. Et qu'est-ce que cette personne va faire? Elle va essayer de vivoter, elle va créer des petits commerces illégaux. Et ça pèse sur l'économie du pays, puisque ces entreprises informelles, elles ne payent pas d'impôts. Donc, ça fait moins d'entrées d'argent pour l'État. Mais si quelqu'un tombe malade, qu'est-ce qu'il va faire? Il va aller à l'hôpital public. Et c'est ce que, au départ, dénoncent les différentes organisations. Et puis, vous ne savez pas qui rentre sur le territoire. On a remarqué que vous avez d'anciens soldats qui viennent de Somalie, d'Éthiopie. Vous pouvez avoir des terroristes, ça a été prouvé. Et ça pose un grand, grand, grand problème.
18: Un problème dont s'est saisi le président Ramaphosa. Un projet de loi est en cours sur l'immigration. Néanmoins, vous parliez tout à l'heure de manipulation. On est dans un contexte préélectoral avec des municipales en novembre. Qui voudrait aujourd'hui déstabiliser Cyril Ramaphosa?
17: C'est la question que je me pose. Parce que là, on commence à se dire, c'est très bien organisé. C'est juste avant les élections. Et puis en plus, Cyril Ramaphosa a des problèmes au niveau politique. Et puis l'année prochaine, soit dit en passant, il y a les élections du parti. Est-ce que ce n'est pas une façon de déstabiliser le pays? Vous avez aussi des rumeurs qui disent que la déstabilisation peut venir de l'extérieur. Vous savez que l'Afrique du Sud a des problèmes avec deux pays en particulier, dont un pour lequel elle a porté plainte à la Cour de justice internationale. Donc, on se pose des questions. Et puis, je trouve que Jacob Zuma est un peu trop calme à mon goût, on ne l'entend pas en ce moment. Et j'ai découvert que la fameuse organisation qui s'appelle March on March est alliée au parti de Jacob Zuma et à un autre parti qui est, lui, vraiment xénophobe. Alors moi, je suis désolée, mais même s'il ne veut pas tomber dans le complotisme, mais deux et deux, chez moi, ça fait quatre.
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5: 8h44 sur RCF Notre-Dame, c'est Xavier Sartre qui présentait le journal ce matin. À suivre la prière du matin dans 5 minutes. Mais d'abord, je vous apporte un peu de fraîcheur ce matin. Enfin, c'est plutôt Valérie de Marnac qui va vous l'apporter. On va partir dans les salles de cinéma avec vous. Bonjour Valérie.
19: Bonjour Pierre-Hugues.
5: Bah oui, puisque dans les salles de cinéma, il y a de la clim et ça fait du bien. Et aujourd'hui, ça rend salle le second volet de la bataille de Gaulle. L'ambitieuse fresque d'Antonin Baudry qui s'étend de la bataille de Montcornet jusqu'à la libération de Paris.
19: Oui, la première partie est en salle depuis le 3 juin. Elle se terminait en 1942 avec l'assassinat de l'amiral Darlan à Alger. Et elle dessine le portrait d'un homme seul qui continue à croire, malgré la débâcle de 1940, à la grandeur de la France et de la République, mais qui peine à faire reconnaître sa légitimité politique. Et le deuxième volet, donc, fonctionne sur les mêmes ressorts, mais dans un contexte qui, lui, a changé. La résistance s'organise, les alliés anglais et américains se veulent les maîtres du jeu, et face à eux, bien De Gaulle garde la même intransigeance et la même foi dans sa vision d'un pays libre et souverain.
20: L'armée du général Giraud reprend la main.
21: Vous ne comprenez rien à la politique.
22: Giraud est une marionnette des Américains.
23: Vous ne pouvez pas obstacler la guerre, général De Gaulle.
22: Il n'y aura jamais aucun accord entre lui et moi.
24: I cannot deal with this crazy man. I cannot deal with this madman.
25: Les résistants doivent s'unir. Essayez de me laisser le temps d'agir. J'ai besoin de temps.
26: No République française, just a flag.
27: Pour lui, la France n'existe plus.
28: Seems as though these days being French is a complicated thing.
29: Si nous ne nous imposons pas sur le terrain, il n'y aura pas de France.
30: L'armée secrète se met en place. Nous allons pouvoir commencer à frapper fort.
5: Ce volet s'intitule « Valérie, j'écris ton nom », extrait du poème d'Éluard que tous les écoliers connaissent bien.
19: Bien oui, et puis dans le film, il est récité en voix off par le poète lui-même, sur un montage d'images d'archives de l'insurrection de Paris, juste avant l'arrivée des chars Leclerc. C'est donc un film à la fois poignant, romanesque, documenté. Il y avait d'ailleurs deux conseillers historiques sur le tournage, dont l'historien britannique Jackson, qui est auteur du livre à l'origine de l'adaptation.
5: Et un autre film sur De Gaulle était sorti, Valérie, en 2020, avec Lambert Wilson dans le rôle-titre. Qu'est-ce qu'ils ont en commun, ces deux films ?
19: Eh bien, en fait, ce sont deux visions totalement différentes de l'homme, alors qu'ils ne sont pas incompatibles. Le premier, réalisé par Gabriel Le Bomain, s'intéressait vraiment à la vie intime et familiale du grand homme, et notamment à sa femme Yvonne et leur fille Anne, qui est porteuse de trisomie 21. Et il explorait les fragilités et les doutes du général. Là où Antonin Baudry, au contraire, le présente en chef de guerre, certes, mais surtout en animal politique et diplomatique, à la détermination et la force de persuasion peu communes. Et le réalisateur passe assez vite sur les épisodes connus, comme le débarquement, par exemple, pour retenir des moments clés décisifs, et notamment ce bras de fer contre le général Giraud, qu'il qualifie donc de marionnette aux mains des Américains. Et la force du film, c'est de nous parler autant du passé que du présent. Il aborde des questions fondamentales de souveraineté d'un pays, de courage de son peuple et de sa capacité collective à orienter les choix. Il dépasse vraiment la simple reconstitution historique pour entrer en résonance avec notre époque.
5: À l'heure où Marc Bloch entre au Panthéon, y a-t-il un retour en grâce de l'histoire de France au cinéma, Valérie ?
19: C'est vrai que le 7e art a toujours participé au grand récit national et qui continue à éclairer le passé pour mieux anticiper l'avenir. Et c'est exactement ce que prônait l'historien Marc Bloch.
5: Le film donc à voir cette semaine, c'est le second volet de la bataille de Gaulle, J'écris ton nom. Et si vous n'avez pas encore vu la première partie, vous pouvez profiter de la fête du cinéma à partir de dimanche prochain, 28 juin, avec des séances au tarif unique de 5€ partout en France. Et je ne l'ai pas précisé, mais vous étiez, Valérie, aujourd'hui en direct du festival d'Annecy, le grand rendez-vous international incontournable du cinéma d'animation, dont vous nous parlerez la semaine prochaine. À suivre la prière du matin.
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Quand fut accompli le temps où Élisabeth devait enfanter, elle mit au monde un fils. Ses voisins et sa famille apprirent que le Seigneur lui avait montré la grandeur de sa miséricorde. Ils se réjouissaient avec elle. Le 8e jour, ils vinrent pour la circoncision de l'enfant. Ils voulaient l'appeler Zacharie, du nom de son père. Mais sa mère prit la parole et déclara « Non, il s'appellera Jean. » On lui dit « Personne dans ta famille ne porte ce nom-là. » On demandait par signe au père comment il voulait l'appeler. Il se fit donner une tablette sur laquelle il écrivit « Jean est son nom. » Et tout le monde en fut étonné. À l'instant même, sa bouche s'ouvrit, sa langue se délia, il parlait et il bénissait Dieu. La crainte saisit alors tous les gens du voisinage, et dans toute la région montagneuse de Judée, on racontait tous ces événements. Tous ceux qui les apprenaient les conservaient dans leur cœur et disaient « Que sera donc cet enfant ?» En effet, la main du Seigneur était avec lui. L'enfant grandissait et son esprit se fortifiait. Il alla vivre au désert jusqu'au jour où il se fit connaître à Israël.

Après la révélation de la naissance du fils d'Élisabeth et Zacharie, vient le moment du choix du nom. La famille veut l'appeler Zacharie, comme le père, comme la tradition, comme ce que l'on a toujours fait. Zacharie et Élisabeth, dans la foi, révèlent à leur voisin étonné le nom choisi, Jean. Dieu fait grâce, selon le sens hébraïque. Zacharie et Élisabeth, dans leur foi, ont accepté de faire passer la volonté de Dieu avant les habitudes familiales. Ils ont nommé leur fils Jean, le nom que Dieu leur avait demandé. C'était un acte de confiance en Dieu. Ce geste nous parle. Dieu nous demande la même chose, être disposé à abandonner nos certitudes, nos habitudes, notre confort, pour l'écouter, le suivre et devenir des témoins authentiques de sa grâce. Et c'est ce qui nous redonne la parole. Lorsque nous faisons confiance à Dieu, par des actes de foi comme Zacharie, nous retrouvons nous aussi une parole juste, la capacité de témoigner de ce que Dieu fait dans notre vie plutôt que de rester silencieux. Plus tard, nous verrons que Jean-Baptiste n'était grand que parce qu'il s'était complètement mis au service de Dieu, dans la plus grande humilité. Il faut qu'il grandisse et que moi je diminue. C'est un modèle pour nous. Nous aussi, comme peuple de Dieu, nous sommes appelés à vivre cette humilité de Jean-Baptiste, être tellement transparent que le Christ devienne visible à travers notre manière d'être et de servir.

Notre Père qui es aux cieux, que ton nom soit sanctifié, que ton règne vienne, que ta volonté soit faite sur la terre comme au ciel. Donne-nous aujourd'hui notre pain de ce jour. Pardonne-nous nos offenses, comme nous pardonnons aussi à ceux qui nous ont offensés. Et ne nous laisse pas entrer en tentation, mais délivre-nous du mal. Car c'est à toi qu'appartiennent le règne, la puissance et la gloire, pour les siècles des siècles.

0: 8h56 sur RCF Notre-Dame. À suivre les informations avec Clara Bévilacqua. Mais d'abord, le saint du jour avec
1: Clara Bévilacqua.
0: Bah voilà, vous êtes au courant de tout, Clara. Aujourd'hui, Clara, nous fêtons en ce 24 juin les Jean-Baptiste.
1: Alors, à l'heure pour célébrer le solstice d'été, il est de coutume immémoriale d'allumer de grands feux de joie, les feux de la Saint-Jean. D'origine païenne, cette fête est associée depuis le 6e siècle à la naissance du cousin de Jésus, Saint-Jean-Baptiste, le seul saint avec Marie dont le calendrier liturgique célèbre à la fois la naissance, le 24 juin donc, et la mort, le 29 août.
0: Et alors pourquoi un tel honneur ?
1: Eh bien grâce à la parole même de Jésus, parmi les enfants des femmes, il n'y en a pas surgi de plus grand que Jean-Baptiste. En effet, dès sa conception, il est annoncé à son père Zacharie qui officie dans le temple. Il est dit « Ta femme t'enfantera un fils et tu l'appelleras du nom de Jean. Il sera grand devant le Seigneur. » Et dans l'annonce faite à Marie, l'ange Gabriel lui apprend que sa parente, Élisabeth, allait concevoir un fils dans sa vieillesse, car rien n'est impossible à Dieu.
0: Sans oublier ce passage magnifique de la visitation de Marie à sa cousine Élisabeth, où Jean-Baptiste in utero tressaille d'allégresse. C'est très belle cette expression, tressaillir d'allégresse, en présence de Jésus dans le sein de sa mère.
1: Oui, le 8e jour après la naissance, l'enfant est circoncis et on voulait l'appeler Zacharie comme son père, mais sa mère dit non, nous l'appellerons Jean. Et Zacharie, muet pour avoir douté de la parole de l'ange, prend une tablette et écrit son nom est Jean et on l'appela Jean-Baptiste car c'est lui qui baptisera Jésus. La naissance de Jean-Baptiste donc est fixée au solstice d'été, moment de l'année où les jours commencent à diminuer, comme Jean-Baptiste dans sa grande humilité et malgré son fort caractère a dit à propos de Jésus, il faut que lui grandisse et moi que je diminue.
0: Merci beaucoup Clara Bévilacqua, on souhaite donc une très bonne fête à tous les Jean-Baptistes qui nous écoutent, on sait qu'ils sont nombreux. Voilà, vous pouvez à tout moment réagir par mail à cette matinale direct@rcf.fr et dans 10 minutes place au débat du jour ce matin, toujours présenté par Frédéric Mounier. Louis Dauphren devrait être de retour dans les prochains jours, il va mieux, on espère l'avoir de retour vite au micro. Mais donc au micro de Frédéric Mounier ce matin, Lou Bémont-Senneville et Sophie Rouberti pour revenir sur Gérald Darmanin qui souhaite zéro papier dans 6 mois pour la justice. Alors est-ce possible ? Eh bien écoutez le débat du jour pour le savoir.
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0: Mercredi 24 juin, nous fêtons aujourd'hui la nativité de Saint-Jean-Baptiste. Très bon réveil. Et même très bon début de journée à l'heure où on se parle. Il est 9h. Et vous écoutez évidemment RCF Notre-Dame à la une, Clara. 68 000 foyers dans le Finistère, toujours privés d'électricité.
1: Mais c'est la première coupure de cette ampleur depuis le début de la canicule. Le Finistère fait partie des 58 départements placés en vigilance rouge aujourd'hui. La Corse autonome, le principe a été adopté par l'Assemblée nationale. Les députés ont approuvé hier la réforme constitutionnelle qui vise à accorder à l'île une autonomie au sein de la République. Donald Trump a critiqué le vote inopportun d'une résolution symbolique par le Congrès. Ce dernier réclame le retrait des forces américaines engagées dans le conflit contre l'Iran. Monaco décroche son 3e titre de champion de France de basket, victoire 101-92 face au Paris Basketball hier soir lors du 5e et dernier match de la finale qui se jouait dans l'Adidas Arena, porte de la Chapelle dans la capitale.
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6: Il est 9h01. Merci d'être fidèle à l'antenne de RCF. C'est le moment du dernier relais dans cette matinale pour RCF Pays de l'Ain, avant de retrouver notamment Maureen à la mi-journée. 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

0: foin, là, il y a déjà une quinzaine de jours. Il me reste quelques parcelles en prairie de Saône sur des zones classées qui sont à faire après le 14 juillet, mais sinon, le reste est fait. Et puis, les moissons, ouais, sont attaquées, sont même quasiment finies pour ce qui est de l'orge, en tout cas sur notre secteur, avec, oui, un peu d'avance, certes, et des rendements plutôt faibles, étant donné que je pense qu'il y a un excès d'eau cet hiver qui était assez important, plus là sur le printemps, bah, un coup de chaud sur le début mai, et puis là encore un coup de chaud maintenant, a fait que ouais, les moissons sont avancées et finalement les rendements sont pas à la hauteur des espérances.
1: Au quotidien, comment la canicule pèse, soit sur vos bêtes, ou aussi par rapport à la perspective de cette récolte céréalière estivale?
0: Aujourd'hui, ce qui est problématique, c'est la température de l'après-midi. À savoir que nous, on n'a pas beaucoup d'ombre sur nos parcours pour les vaches et pour les volailles. Donc, c'est vrai que les vaches restent en bâtiment, les volailles se mettent un peu à l'ombre, mais c'est compliqué. Les températures sont trop importantes. Je sais que les vaches, en termes de consommation d'eau, on a une augmentation de presque 25 ou 30% par rapport à des températures normales. Et ouais, elles souffrent beaucoup là. Il y a une perte de production laitière assez importante. Là, ça fait 10 jours que ça a commencé à faire bien assez chaud et nous, on a perdu à peu près entre 4 et 6 kilos de lait par vache par jour. Et là, je pense que si la fin de semaine, ça va encore s'accentuer, étant donné qu'on va encore monter sur des températures pas loin des 40. Donc, ouais, c'est problématique. Voilà, aujourd'hui, il fait trop chaud à cette période, c'est vrai. Et ça impacte les animaux, mais ça impacte aussi nos cultures. Là, les cultures de printemps sont en train de souffrir. Et ça pose question sur qu'est-ce qu'on va récolter cet automne pour nourrir cet hiver et au printemps prochain. Ouais, sachant que là, dans les prés, ce qui est prairie, tout ça, c'est tout en train de vieillir. Donc, il n'y aura, je pense, pas de récolte de fourrage, en tout cas d'herbe, sur la fin d'année. Ça risque d'être assez compliqué au niveau de la nourriture pour les animaux à l'automne.
1: Et est-ce que, alors que les épisodes de canicule tendent à devenir assez réguliers, est-ce que, par exemple, dans votre pratique, vous faites déjà différemment aujourd'hui d'il y a ne serait-ce que 2 ou 3 ans, par exemple, face à cela, vous, à votre échelle?
0: Au niveau des animaux, ce qu'on a mis en place, c'est une partie ventilation, une partie brumisation sur les vaches laitières en bâtiment. Voilà, ça, moi, ce que je disais, j'ai pas beaucoup d'ombre sur mes parcs, enfin, du moins sur mes parcours de vaches. Donc, c'est-à-dire que nous, les vaches, elles restent en bâtiment l'après-midi et on les ventile, elles sont ventilées et sous aspersor d'eau pour faire de la brumisation et essayer de descendre cette température corporelle. Mais voilà, c'est assez compliqué. Ça fait 4-5 ans maintenant qu'on le fait. Ça permet de limiter, entre guillemets, un tout petit peu le stress. Mais aujourd'hui, en fait, l'hygrométrie, l'humidité, tout lié ensemble fait que, voilà, trop chaud et de toute façon, c'est compliqué. Et puis après, au niveau de la volaille, eh ben, c'est plus essayer de bien surveiller que l'eau marche et qu'il n'y ait pas de soucis dans les bâtiments. Voilà, l'abonnement est aussi un peu plus conséquent pour eux en ce moment. Et puis après, en termes de culture, eh ben, c'est diversifier un peu nos cultures de printemps avec des cultures qui craignent un petit peu moins la chaleur. Je pense notamment au soja et au tournesol qui sont par rapport à du maïs un petit peu moins gourmands en termes d'eau et du qui craignent un petit peu moins la chaleur. Mais voilà, ça pose question parce qu'aujourd'hui, sur un système où les vaches sont nourries exclusivement avec de l'herbe et du maïs. Voilà, il va falloir réfléchir qu'est-ce qu'on va pouvoir donner dans les années à venir si le phénomène tend à s'intensifier et nous empêche en guillemets d'avoir des cultures de printemps qui se développent correctement et du coup impactent le rendement.
1: Par rapport au manque d'ombre que vous citez pour vos vaches dans les prés, le mouvement de ces dernières dizaines d'années a été souvent la suppression de haies, etc., pour faciliter le travail. Est-ce que ça veut dire qu'on pourrait voir réapparaître des haies assez hautes, voire des arbres un peu plus dans les champs pour permettre justement cette ombre pour les élevages?
0: Oui, moi je suis pour la réimplantation de haies et même, alors là, je pense qu'il va falloir réfléchir à comment on peut faire pour ajouter de l'ombre, en tout cas sur nos parcours, pour protéger un peu plus nos animaux, mais que ce soit en période de canicule ou même en période de soleil, à savoir que les vaches, à partir d'une certaine température, elles sont déjà en stress thermique, donc si on peut limiter l'impact du soleil au moins un peu, ça serait pas mal. Mais voilà, aujourd'hui, il y a des choses qui existent. On sait que voilà, réimplanter une haie et même des plantations d'arbres, ça va prendre quelques années avant de se mettre en place et là, d'apporter de l'ombre. Aujourd'hui, il y a aussi tout ce qui est couverture photovoltaïque et tout au sol où il va falloir aussi faire attention à pas faire n'importe quoi, mais justement, est-ce qu'il y a peut-être pas quelque chose à faire, notamment sur les parcours volailles, en disant voilà, on installe des ombrières en panneaux solaires et on fait d'une pierre deux coups, c'est-à-dire qu'on produit de l'énergie et en même temps, on protège un peu notre production. Voilà, c'est des choses qui sont à réfléchir, qui sont à mettre en place. Mais aujourd'hui, là, enfin, oui, je pense que c'est important de réfléchir à la réimplantation de haies. Après, savoir que sur mon cas personnel, nous, on n'a pas supprimé de haies autour de nos bâtiments. Au contraire, on essaye même de mettre des choses en place pour en réimplanter. Mais c'est plutôt la pression foncière qui fait qu'on n'a pas énormément de terrain autour du bâtiment et c'est ce qui nous empêche aujourd'hui d'avoir beaucoup d'ombre, quoi.
1: Et vous avez l'impression qu'il y a un changement justement sur ces pratiques avec la génération que vous représentez d'agriculteurs, justement sur ces histoires de haies et de plantations, effectivement, où il faut un certain temps avant que ça puisse

0: avoir son effet, évidemment, mais vous avez l'impression qu'il y a une inversion de tendance?
1: Je pense qu'il y a une inversion de tendance puisque aujourd'hui, enfin nous en tout cas les jeunes, je pense qu'on a une vision sur l'agriculture qui est peut-être différente de nos arrière-grands-parents et on a peut-être conscience plus rapidement en tout cas du changement climatique. On a conscience aussi qu'il va falloir mettre des choses en place pour faire évoluer notre métier, pour continuer à développer nos productions et à les maintenir. Et aujourd'hui, je pense que le changement climatique, nous, on a grandi avec. On a vraiment vu, en tout cas, les effets que ça pouvait avoir. Entre, voilà, enfin, moi, j'ai le souvenir de 2003 où j'y étais, je me rappelle comment c'était. Et aujourd'hui, je pense qu'on a tous ça, on est tous grandi avec ça, on a tous conscience de ça. Et c'est vrai que nos pratiques, en tout cas, changent. Je sais que, enfin, voilà, nous, dans les groupes de jeunes, nos discussions, elles tournent aussi par rapport à ça, où on essaye de mettre des choses en place, où on essaye de réfléchir collectivement à qu'est-ce qu'on pourrait apporter les uns chez les autres. Enfin, voilà, comme on échange un peu sur nos visions. Et aujourd'hui, ben, en tout cas, l'impact de l'environnement et du changement climatique sur nos exploitations, c'est quelque chose qu'on travaille et c'est quelque chose qu'on a énormément conscience. On essaye de faire des choses dans ce sens-là, quoi.
0: Merci à vous, Quentin Manigan, vous qui êtes agriculteur à Bagé, Dom Martin, sur un élevage laitier. Vous élevez aussi des volailles et vous êtes céréalier.
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10: RCF Notre-Dame, il est 9h10. Merci à Pierre-Henri Paget qui faisait la réalisation de la matinale. Bonjour Frédéric Mounier.
11: Bonjour Pierruc, bonjour à tous.
10: Alors Frédéric, je suis très heureux de vous avoir à nos côtés ce matin, mais c'est une des dernières fois, puisqu'on peut l'annoncer, Louis Dauphren s'apprête à revenir, on l'espère, à l'antenne de RCF Notre-Dame, et on est très heureux. Voilà, on en saura plus sans doute d'ici demain, et en attendant, il y a aujourd'hui.
11: Voilà, prenez soin de vous, restez au frais, Pierruc.
10: Comptez sur moi.
11: Voilà, bienvenue dans le débat du jour.
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11: Voici le sommaire de ce débat. Trois sujets ce mercredi matin à la une. On a appris que Rome, le Vatican, refuse aux évêques allemands d'ouvrir l'homélie aux laïcs. Nous verrons avec nos invités exactement de quoi il s'agit. Et puis, justice zéro papier dans 6 mois. C'est ce qu'a promis le garde des Sceaux, Gérard Darmanin, suite à l'affaire Liana. S'agit-il d'une promesse purement politique ? Face au naufrage judiciaire. Enfin, l'Ukraine est-elle en train de gagner sa guerre ? L'Ukraine est-elle en train d'isoler la presqu'île de Crimée ? Nous ferons le point sur cette situation guerrière. Nos invités aujourd'hui, Lou Bémont de Senneville, bonjour.
12: Bonjour Frédéric, bonjour
11: merci,
12: à tous.
11: Merci beaucoup d'être avec nous. Vous êtes journaliste, rédacteur en chef adjoint au quotidien La Croix. Et puis face à vous, Sophie Rouberti, bonjour.
13: Bonjour Frédéric, bonjour à tous.
11: Merci beaucoup d'être avec nous. Vous êtes journaliste et parmi vos ouvrages, il faut citer Promenade au musée, l'histoire de France racontée en 25 œuvres d'art. C'est publié chez Critérion. Voilà, à tout moment, vous pouvez réagir à ce débat par mail sur direct@rcf.fr. Et puis, vous pouvez aussi nous considérer, nous regarder en direct, en 3 dimensions, vidéo, sur la chaîne YouTube de Radio Notre-Dame. Alors, notre premier sujet aujourd'hui, on l'a appris hier soir, le Vatican, Rome, refuse aux évêques allemands d'ouvrir l'homélie aux laïcs. Alors, je me tourne pour commencer vers Lou Bémont-Senneville. Vous avez été le correspondant du quotidien La Croix au Vatican pendant plusieurs années. Vous connaissez bien ce sujet. Pouvez-vous nous aider à comprendre les tenants et les aboutissants, si possible, de façon dépassionnée, Lou ?
12: D'abord, ce que fait le Vatican, là, c'est une sorte de rappel à la loi. C'est-à-dire que ce n'est pas une norme nouvelle, mais c'est un rappel que l'homélie fait partie de la liturgie, enfin, en l'occurrence, des célébrations eucharistiques et des messes. Et donc, à ce titre, elle ne peut pas être prononcée par un laïc.
11: Donc il est nécessaire d'être un homme ordonné.
12: Il est nécessaire d'être un homme ordonné, absolument. Et ce qui est intéressant, mais peut-être qu'on y reviendra, ce qui est intéressant, c'est que ça s'inscrit quand même dans une tension persistante, forte, entre l'Église en Allemagne et le Vatican. C'est un bras de fer qui a lieu maintenant depuis des années. Ce n'est pas une nouveauté advenue sous Léon. On l'a aussi observé sous François, on l'a aussi observé sous Benoît XVI. Ça s'inscrit dans une plus longue traîne, mais en tout cas, ce qu'on peut dire là tout de suite, c'est que c'est d'abord un rappel à la loi, et c'est pas le premier fait par Léon XIV ou par le Vatican sous Léon XIV depuis un an.
11: Alors, il faut peut-être rappeler la physionomie générale de l'Église allemande et sa situation, disons sa singularité par rapport au Vatican, Lou Bémont.
12: La singularité de l'Église allemande, c'est qu'elle a beaucoup d'argent. Vous savez que les revenus de l'Église en Allemagne est liée à l'impôt, et donc c'est une Église qui est extrêmement riche, avec des diocèses qui sont extrêmement riches. Le diocèse de Munich, par exemple, est beaucoup plus riche que le Vatican lui-même, en tout cas en cash, en revenus. Mais c'est aussi le cas dans d'autres pays, hein. Je veux dire, l'Église en Italie, le donné du culte en Italie, c'est 1 milliard d'euros par an. Donc vous voyez, ce sont des pays qui sont plutôt riches. Et donc l'Église en Allemagne finance un certain nombre d'activités, un certain nombre de choses au Vatican, finance aussi une partie du dicaster pour le développement humain intégral, finance aussi, voilà. Et l'Église catholique en Allemagne, c'est le deuxième employeur après l'État.
11: Donc c'est considérable.
12: C'est considérable aussi bien en Allemagne qu'au Vatican, et c'est aussi pour ça que c'est un sujet extrêmement sensible.
11: Il y a un mot que vous n'avez pas prononcé, Lou Bémont, c'est le mot synode qui caractérise cette Église allemande.
12: Oui, en fait, si on veut être dans un temps un peu plus long, les tensions, elles commencent après un rapport ordonné par l'Église d'Allemagne sur la pédocriminalité, sur les abus. Et la réponse qui apporte à l'époque les évêques et les laïcs, qui sont très investis à travers des instances qui sont formalisées en Allemagne, c'est de revoir l'organisation de l'Église, mais aussi de revoir les chaînes hiérarchiques, la place des prêtres, la place des laïcs. Et donc, on est dans ce processus de réponse à des abus, en fait, à une crise, qui est une réponse qui est élaborée par l'Église d'Allemagne elle-même. Et donc, effectivement, à travers un processus synodal, mais qui intervient et qui aboutit à... peut-être pas marginaliser, mais en tout cas minorer l'autorité des évêques pour les placer dans un processus qui est plus proche d'un processus démocratique qu'il n'est aujourd'hui dans les règles de l'Église, ce qui crée de très fortes tensions avec le Vatican et qui crée déjà de très fortes tensions avec le pape François, qui à plusieurs reprises, en privé et en public, n'avait jamais caché son exaspération face...
11: Alors que lui-même était un fervent partisan d'une église synodale, et qui donc il ne s'est jamais caché sur des rappels à l'ordre à l'église allemande.
12: Oui, mais le pape François disait ils jouent au synode, mais ils ont oublié l'Esprit Saint, les Allemands. Voilà. Et il avait des formules très dures. Il disait, on a déjà une église protestante en Allemagne, on n'a pas besoin d'une deuxième. Donc, voyez, sa position était extrêmement claire.
11: Voilà donc une situation très, très tendue entre Rome et l'Église d'Allemagne. Sophie Ruberti, je rappelle que vous êtes journaliste. Comment réagissez-vous à cette information ?
9: En fait, une des conséquences du fait que l'Église d'Allemagne soit riche, hein, c'est qu'en fait, elle a énormément de salariés. Et bien plus qu'on peut l'imaginer en France. Et c'est vraiment une structure administrative très lourde. Et bien, un certain nombre de laïcs sont embauchés par l'Église d'Allemagne et ont beaucoup de plaisir, je crois, à essayer de trouver des nouvelles solutions, des nouvelles idées, complètement, sans forcément réfléchir à ce qu'est la loi. Et je pense que c'est intéressant que vous disiez ce que Rome a fait, c'était un rappel à la loi, et qu'en fait, toute l'imagination débordante de ces laïcs salariés de l'Église doivent quand même être un peu limitées.
11: J'ai le sentiment, en vous écoutant, Sophie Ruberti, que vous ne partagez pas cette imagination débordante. Elle vous paraît superflue ?
9: Ben, je pense qu'en fait, un peu de simplicité, un peu de... Alors, j'oserais pas dire qu'un peu de pauvreté, mais ça évite parfois des débordements, le fait d'avoir besoin d'aller à l'essentiel. Évite de partir dans tous les sens. Et c'est un peu ce dont on a l'impression avec l'Église d'Allemagne.
11: Alors c'est une question que je voudrais poser à l'un et l'autre, Lou Bémond-Sédeville, rédacteur en chef adjoint à La Croix, et Sophie Ruberti, journaliste. Nous savons que dans nos pays d'Europe occidentale, mais aussi dans les pays du Sud, un grand nombre de femmes, consacrées ou non, obtiennent des grades en théologie, sont docteurs en théologie et donc sont, disons, intellectuellement tout à fait aptes à prêcher, à assurer des homélies. Et là, Rome leur dit non, c'est lié à l'ordination. Comment vous réagissez ?
9: Alors, pour réagir en tant que femme,
11: allez-y.
9: Ça ne me pose pas de problème que certaines fonctions et certains aspects liturgiques soient réservés à des hommes ordonnés. Je pense que beaucoup de femmes ou d'hommes non ordonnés ont des lieux où ils peuvent s'exprimer, où ils peuvent faire entendre leur parole.
11: Hors prédication.
9: Et je pense qu'un lieu comme... me viennent à l'esprit les Bernardins. C'est un endroit où il y a énormément de femmes et énormément d'hommes qui ne sont pas prêtres, qui donnent des cours, qui
11: s'expriment
9: interviennent.
11: De façon institutionnelle.
9: Exactement. Mais institutionnelle pas d'ailleurs.
11: Donc vous dites, si je vous entends bien, vous dites il y a d'autres lieux que le lieu de la liturgie pour permettre aux femmes de s'exprimer légitimement.
9: Oui. Voilà. Mais pourquoi ? Mais en fait, je pense que la question n'est pas uniquement sur la femme, c'est sur le fait de ne pas être ordonnée.
11: Voilà.
9: Homme ou femme.
11: Oui.
9: Donc le sujet n'est pas de ne pas laisser une place aux femmes, c'est de dire, comme vous le précisiez, il y a un lieu dans la liturgie, n'importe qui ne célèbre pas l'Eucharistie, donc n'importe qui n'intervient pas à son gré dans la liturgie, dans la messe.
11: Donc ce qui est important, le nœud de la question, c'est l'ordination. Voilà. Lou Bémond, quel est votre regard ?
12: C'est intéressant parce qu'on est dans une phase où il y a d'autres lieux de prédication qui sont en train de naître dans l'Église catholique.
11: Par exemple ?
12: Je ne sais pas si vous avez vu ou participé, Frédéric, à la Marche pour Jésus, il y a quelques semaines.
11: On en a beaucoup parlé sur l'antenne de RCF Notre-Dame.
12: Et ailleurs, au micro, il y avait des femmes qui prêchaient. Et c'était vraiment des prédications qui prêchaient. Et donc, il y a d'autres lieux qui sont en train de se développer. Et je pense que c'est un élément intéressant, c'est-à-dire que la messe n'est plus l'unique lieu de commentaire, de propagation de l'évangile, en particulier dans l'Église catholique. C'était vrai très largement dans l'Église protestante, mais c'est vrai, c'est en train de devenir vrai aussi dans l'Église catholique. Donc ça, c'est quand même un point intéressant. Deuxième point, c'est que Rome, depuis des années, développe, et c'est une intuition de Vatican II qui avait... en particulier en Europe et en Occident, disons, étaient plutôt délaissés, un certain nombre de ministères institués, dont les ministères de lecteurs, dont des ministères d'acolytes, qui étaient, avant Vatican II, un peu des sous-ordres.
11: Et la question de la prédication est posée dans le cadre de ces ministères institués.
12: Et la question de la prédication pourrait se poser dans le cadre de ces ministères institués. C'est intéressant, moi j'ai fait pas mal de reportages en Amérique latine, et au Brésil, il y a un certain nombre de ministres... instituées, qui sont des femmes, qui ne prêchent pas forcément, mais en tout cas qui lisent des lectures, qui même qui font la quête, et donc elles sont instituées, c'est-à-dire qu'elles ont une place, par exemple, dans la procession, elles portent un signe visible, une aube, une écharpe, hein, etc. Donc voilà,
11: elles sont missionnées par leur évêque, par exemple.
12: Elles sont missionnées
11: pour ça.
12: C'est
11: un signe important.
12: Elles sont instituées pour ça. L'acolyta, les lecteurs, et c'est vrai que on se dit parfois, lorsqu'on entend des lectures à la messe et qu'on va à la messe, que parfois, par une forme de préparation aux lectures, ce ne serait pas...
9: Ce ne serait pas tout à fait
12: du luxe.
11: Oui.
12: Voilà.
11: Sophie Ruberti, quel regard vous portez sur cette évolution que Lou Bémond est en train de dessiner ? C'est-à-dire que, manifestement, Rome tient de façon importante à ce portail central, à l'ordination, qui est l'un des pivots de la vie liturgique et de la vie ecclésiale. Et puis, par ailleurs, travaille sur une multiplication, peut-être de, allez, utilisons cette expression, des portes de service, pour multiplier peut-être les possibilités de prise de parole, de lieu de parole. Est-ce que c'est une évolution qui vous paraît importante dans l'Église catholique aujourd'hui, Sophie Rouberti?
9: Ça me semble une chose tout à fait essentielle et tout à fait positive, mm-hmm. qu'on ait ces lieux. Vous disiez tout à l'heure que de plus en plus de femmes étaient formées, c'est vrai aussi des hommes, et on oui. a de plus en plus de diplômés en théologie qui ont la capacité à dire des choses de manière sensée, fondée,
11: nourrie.
9: Oui. Et pas du tout superficielle. On est loin de juste une prise de parole. J'ai envie de parler, donc je parle.
11: Oui.
9: Je crois que c'est important d'avoir cette dimension de formation qui s'ancre de plus en plus dans l'Église catholique, en particulier en France. On le voit en France.
11: Et dans ce cadre-là, on peut s'interroger, considérant cette multiplication possible de ministères possibles et de cette multiplication de la place de laïcs de plus en plus formés, quelle est la, ou quelle sera peut-être dans les années à venir, pour les générations à venir, la singularité des hommes ordonnés, puisqu'on sait que le week-end prochain sera un grand week-end de célébration, d'ordination. Comment voyez-vous cela, Sophie Rouberti?
9: Je pense qu'ils auront toujours, bien heureusement, leur place, mais il me semble absolument essentiel que les laïcs prennent la leur et toute la leur. Mmh. Et puisqu'on leur ouvre des portes et qu'ils se les ouvrent eux-mêmes d'ailleurs,
11: le pied dans la porte quelquefois.
9: Par des oui. initiatives dont vous en avez cité une, elles sont de plus en plus nombreuses et elles correspondent aussi, je crois, à des besoins de plus en plus importants. Je pense aussi à la place de tous ceux qui se manifestent, qui interviennent sur les réseaux sociaux et qui ont une parole qui est très écoutée.
11: Des influenceurs prédicateurs sont-ils ordonnés?
9: Certains oui, d'autres non. Pas tous, mais je pense qu'ils ont toute leur place. Et ce qu'on peut souhaiter, c'est que leurs interventions soient de bonne qualité, de bonne tenue et bien fondées à la fois théologiquement, spirituellement.
11: Lou Bémont de Senneville, vous n'êtes pas ordonné, mais vous êtes d'une certaine façon, vous avez une position publique dans l'Église, vous signez des éditoriaux dans la croix. Comment vivez-vous cette place singulière de laïc dans l'Église?
12: D'abord avec un sentiment de responsabilité et une forme de gravité, dignitas et gravitas, comme disait l'autre. C'est difficile, en tout cas c'est un défi de risquer chaque jour une parole catholique dans un monde qui va très vite. Voilà, nous c'est ce qu'on essaye de faire à la croix, mais voilà, c'est pas facile parce que les théologiens, l'institution, ils prennent leur temps pour réfléchir, et c'est normal. Peut-être qu'on aura une déclaration des évêques un jour sur la situation de la justice en France, par exemple. Ce sera intéressant.
11: Mais on en parlera dans un instant.
12: Mais oui. C'est normal qu'ils travaillent. Mais voilà, nous, comme journal catholique, aussi comme éditorialiste, on a une parole publique, catholique, à risquer chaque jour dans le débat public. Donc voilà, c'est une responsabilité. Il faut essayer d'avoir une parole la plus juste possible.
11: Et puis vous articulez votre position au sein de la rédaction en chef de ce quotidien avec un prêtre religieux assomptionniste qui représente la congrégation propriétaire et qui s'exprime lui en tant que prêtre, c'est-à-dire en tant qu'homme ordonné. Comment ça s'articule entre le laïc et le prêtre?
12: C'est beaucoup de dialogue, de discussion, de réflexion. Voilà, moi j'ai toujours un compendium de la doctrine sociale pas très loin de mon bureau, pour tout vous dire. Donc voilà, c'est aussi beaucoup de discussions entre nous, parce qu'une réflexion intellectuelle, je veux dire, c'est pas forcément dans un journal, mais je veux dire, c'est souvent...
11: Ça peut être vrai dans une paroisse, dans un mouvement.
12: C'est souvent quelque chose de collectif. Oui. Donc on avance ensemble à la recherche de la vérité.
11: De synodal, vous voulez dire?
12: Oui, en tout cas, ça se construit. Je crois que... Et comme catholique, on le sait, la recherche de la vérité, c'est pas quelque chose qu'on fait tout seul dans son coin.
11: Oui.
12: C'est ça l'institution aussi. Pourquoi est-ce qu'on va à la messe le dimanche, je dirais, parfois plus. C'est parce qu'on sait qu'on peut pas chercher la vérité tout seul. Voilà. C'est un C'est un jeu collectif, c'est un exercice collectif. Et voilà, c'est ce qu'on essaye de faire ce matin aussi ensemble, je crois.
11: Voilà, exactement.
9: Est-ce que je peux vous rajouter aussi, le fait que le ministère de la parole soit réservé dans le cadre de l'Eucharistie aux prêtres ne garantit pas la qualité de l'homélie. Parce que peut-être que certains de nos auditeurs...
11: Vous posez la question ou vous le constatez ?
9: Non, je le constate. Et je pense que certains de nos auditeurs imaginent peut-être, se disent peut-être...
11: Il peut y avoir de mauvais prédicateurs ordonnés.
9: Voilà, exactement.
11: Alors même que dans l'Assemblée, il peut y avoir une femme docteur en théologie.
9: Et tout à fait. Voilà. Et ça n'est pas le sujet. Ça n'est pas le sujet. Ça m'est arrivé, Dieu me pardonne, de ne pas suivre une homélie. Et je pense qu'on est tous passés par là.
11: Parfois, est-ce que vous avez eu envie de monter à Lambon pour prêcher ?
9: Non, jamais.
11: Non, je n'ai pas cette tentation. Voilà, vous n'avez pas cette tentation.
9: Non.
11: Bien. Un grand merci à vous. Vous êtes bien sur RCF Notre-Dame. C'est le débat du jour. Au micro, Frédéric Mounier, nos deux invités aujourd'hui, Lou Bémont de Senneville, rédacteur en chef adjoint à La Croix, et Sophie Ruberti, journaliste. Alors, nous abordons aujourd'hui plusieurs sujets. Pour commencer, nous avons abordé dans cette première partie du débat du jour le refus de Rome aux évêques allemands d'ouvrir l'homélie aux laïcs. Et puis, dans un instant, nous allons aborder deux autres sujets, le naufrage judiciaire de l'affaire Liana et cette promesse qu'a faite le garde des Sceaux d'une justice et zéro papier dans 6 mois. Et puis nous aborderons également la guerre en Ukraine. Une première pause.
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11: 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Les informations, Clara Bévillacois. Bonjour Clara.
17: Bonjour Frédéric, bonjour à tous. Une première étape importante pour l'avenir de la Corse. Salue le Premier ministre, réaction de Sébastien Lecornu après le vote favorable hier des députés pour une autonomie de l'île. Ses spécificités au sein de la République sont prises en compte dans cette réforme de la Constitution et lui permettent d'adapter les lois et règles nationales. Le vote était plutôt serré, 271 voix pour, 202 contre. Le texte doit maintenant passer au Sénat. L'historien Marc Bloch est entré au Panthéon aux côtés de son épouse Simone, cérémonie qui s'est tenue hier soir en présence d'Emmanuel Macron, le chef de l'État qui a salué les enseignements de l'historien et résistant qui, je cite, nous oblige contre l'esprit de défaite qui imprègne notre vie publique. De potentielles fissures sur des Airbus A380, l'Agence européenne de la sécurité aérienne ordonne l'inspection de 16 appareils après donc la découverte de fissures dans la structure des ailes d'un de ces avions. L'entreprise La Micaline, spécialisée dans les produits de boulangerie, condamnée à verser une amende de 200 000 euros à la DGCCRF, la Direction générale de la concurrence, de la consommation et de la répression des fraudes, épingle la société pour informations trompeuses sur la provenance de ses œufs. Pour la météo, la France devrait connaître une pause relative de la canicule la semaine prochaine. Mais Météo France indique qu'il y a de fortes probabilités pour que nous revenions ensuite à des chaleurs extrêmes. 4 nouveaux départements sont en vigilance rouge canicule aujourd'hui. soit 58 départements au total. 31 également sont en orange. Plus de 90% des Français sont exposés à ces chaleurs. On attend à nouveau des températures au-delà des 40 degrés dans de nombreuses communes aujourd'hui. 35 départements également sont placés en risque élevé de feux de forêt de l'Essonne jusqu'au Var.
11: Merci Clara Bévilacqua. On vous retrouve à 10h pour un nouveau point sur l'info.
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11: Au micro, Frédéric Mounier, la suite du débat du jour sur RCF Notre-Dame avec nos deux invités aujourd'hui, Lou Bémont de Senneville, rédacteur en chef adjoint à La Croix, et Sophie Rouberti, journaliste et essayiste. Alors, nous avons abordé dans une première partie le refus de Rome à l'église allemande concernant la prédication, concernant l'homélie. Nous abordons maintenant un sujet vraiment franco-français, vous l'avez peut-être entendu, hier le garde des Sceaux, Gérald Darmanin, en réaction au naufrage judiciaire de l'affaire Liana, a promis, je cite, une justice zéro papier dans 6 mois. Lou Bémont de Senneville, vous consacrez votre éditorial ce matin dans le quotidien La Croix à cette question. S'agit-il d'une promesse purement politique, Lou Bémont de Senneville ?
12: Gérald Darmanin, il est en campagne. Je veux dire, il est en campagne, en pré-campagne, en campagne putative, enfin tout ce que vous voulez, mais en tout cas, il est quand même dans une démarche politique. C'est pas parce que c'est politique que c'est pas bien. Hein.
11: Voilà.
12: Mais il peut y avoir des promesses politiques qui sont honorables, et en l'occurrence, c'est un objectif honorable. Mais voilà, on est là, après le naufrage, comme vous l'avez qualifié à juste titre, de l'affaire Liana, dans une tentative de réaction, de reprise en main, de promesses, de démonstration. Et c'en est une de plus, comme l'est la promesse de rouvrir 70 000 dossiers qui a été faite il y a 10 jours, avant la mi-juillet, de cas de pédocriminalité ou de
11: qui sont en suspens.
12: Voilà, qui sont en suspens, qui ont abouti d'ailleurs à un certain nombre de mises en détention. On est quand même dans une phase de démonstration politique. Pas mal de raisons, mais je veux dire, effectivement, il y a une volonté de réagir, mais ça ne résout pas le problème de fond, qui est notamment un problème de moyens.
11: C'est-à-dire qu'est-ce qu'il y a sous ce mot « moyen »
12: Alors, il y a...
11: Qu'on utilise pour l'éducation nationale, pour les hôpitaux, qu'on utilise pour la justice.
12: Il y a
11: des moyens, qu'est-ce qu'il y a derrière?
12: Il y a deux choses pour moi. Dans la considération de la justice dans notre pays, il y a une question de budget, déjà. Et puis, il y a quand même, cette phase où les populismes sont quand même forts, où la justice est mise en cause de manière régulière, il y a quand même une question de respect de la justice et de confiance dans la justice. Et à mon sens, les responsables politiques, ils ont là un rôle particulier à jouer. C'est-à-dire que la puissance d'une démocratie, ce sont ses contre-pouvoirs. Ça ne veut pas dire qu'on ne peut pas critiquer les juges. On peut toujours critiquer les juges et les institutions à bon escient. Mais en l'occurrence, il y a derrière l'image de la justice, il y a aussi une responsabilité politique qui est la manière dont on en parle. Voilà, et qui est là quelque chose qui se joue bien au-delà de Gérald Darmanin.
11: Sophie Rouberti, votre regard sur ce naufrage judiciaire?
9: Quand les Français doivent payer leurs impôts, on ne leur laisse pas 24 heures. Ils savent exactement, ils vont sur le site impots.gouv.fr et ils saisissent les données qui sont déjà pour beaucoup pré-saisies et ils savent pile au moment où ils saisissent leur déclaration combien ils vont devoir payer et ils payent de manière immédiate. Pour la justice, ça marche beaucoup moins bien. Les procédures sont extrêmement longues, ça doit être en moyenne 3 ans pour n'importe quelle procédure. Et donc, en fait, les Français comprennent de moins en moins pourquoi on a ce décalage entre une informatisation qui fonctionne extrêmement bien et l'impossibilité de suivre sa propre procédure.
11: Une informatisation qui fonctionne bien, mais pas dans la justice.
9: C'est pour ça que les Français s'interrogent. Pourquoi est-ce qu'on arrive dans un certain
11: secteur de l'État
9: fonctionne
11: parfaitement
9: très bien,
11: numérisé.
9: Et on voudrait...
11: Et c'est du reste Gérald Darmanin, qui était ministre des Finances à Bercy, qui a mis en œuvre la numérisation des impôts.
9: Alors, ça fait quand même un certain nombre d'années que ça fonctionne. Et on voudrait que l'école, la justice, la santé fonctionnent aussi bien que notre administration fiscale. Et donc, face à ça, ça fait des années que l'informatisation de la justice est en cours. On sait très bien...
11: En cours ou en panne ?
9: En cours. Il y a quand même certains aspects qui fonctionnent. Mais le pénal, il y a une partie qui fonctionne pas si mal que ça, mais on n'est jamais à l'abri d'une erreur de saisie. Vous savez, dans l'affaire Liliana, il y a une erreur de pile. On a mis le dossier sur une mauvaise pile.
11: Oui, il y a une erreur de tri, il y a un envoi tardif par voie postale, il y a une erreur d'orientation, une surcharge de travail, il y a tout ça.
9: Il y a tout ça. Et en fait, l'informatisation ne résoudra pas tout ça. Mais de toute façon, l'informatisation est extrêmement complexe. Parce que, autant au pénal, le nombre de types d'opérations reste relativement limité, autant au civil, vous avez une variété d'opérations. Quand vous, je ne sais pas...
11: Il y a aussi une surlégislation.
9: Alors, on est incapable de gérer la variété...
11: Tout ce que nous produisons en termes de loi.
9: Exactement. Mmh. Exactement. Et donc, en fait, on n'arrive pas à s'en sortir parce que on a une multiplicité de procédures en cours et que, en plus, les décisions changent. Et chaque fois que vous changez la réglementation, parce qu'en fait, il y a la quantité
11: ou
9: de
11: la
9: réglementation, mais chaque fois que vous changez la législation ou la réglementation, finalement, ça voudrait dire que par derrière, vous changez le système d'information. Et comme on est déjà incapable de le mettre en œuvre, on sera encore plus incapable de modifier de modifier ça. Donc, je veux bien que certains croient l'annonce que dans 6 mois, tout va très bien aller, Madame la Marquise.
11: On sent votre doute, Sophie Roberti.
9: Ah non, mais il n'y a même pas... Je crois que personne ne peut...
11: Qui y croit? Bon,
9: qui y croit?
11: La question est posée.
9: Voilà. Non, la question...
11: est-ce qu'il n'y a pas quelque chose de plus fondamental qui se joue, Lou Bémont-Senneville et Sophie Roberti? Nous voyons toutes ces manifestations, tous les lundis soirs, devant les palais de justice, dans toute la France, de gens absolument ordinaires qui disent à l'État... Protégez-nous, protégez nos enfants. On sait que la mission de protection de l'État est une mission régalienne. L'État n'a-t-il pas failli à sa mission de protection? Et est-ce qu'on touche pas là quelque chose de très sensible dans le contrat qui relie le citoyen au gouvernant? Lou Bémont, Sophie Roberti.
9: Moi, je crois qu'il y a une perte de confiance. La perte de confiance est évidente. La perte de confiance est vraiment visible. Parce qu'en fait, ce qu'on demande, c'est de pouvoir vivre en paix, de pouvoir vivre dans une société dans laquelle on a peur ni de vivre, ni de se déplacer, ni d'exister. Et il est clair que quand on hésite à bouger, quand on hésite à sortir, quand on hésite à laisser ses enfants avoir un peu de liberté, c'est que quelque chose se passe et ne va pas.
11: C'est ça.
9: Ne va pas.
11: Profondément.
9: Très profondément.
11: Oui.
9: Très profondément. Mmh. Et j'imagine que... l'évolution de la société est extrêmement sensible, par exemple, dans le fait de laisser ses enfants être indépendants, par exemple, ne serait-ce que pour aller à l'école ou aller aux activités.
11: Les laisser sortir dehors.
9: On ne peut plus laisser raisonnablement, en tant que parent sensé, on ne peut plus laisser ses enfants seuls, finalement.
11: Donc c'est un pilier de l'État républicain qui est fragilisé, Lou Bémont ?
12: Oui, en tout cas, c'est une crise de confiance. C'est même une défiance qui s'exprime. C'est ça, 50% des Français, 49, qui n'ont plus confiance dans la justice. Donc effectivement, c'est l'affaire Liliana, c'est un révélateur d'une crise profonde. Et ce n'est pas uniquement une série de défaillances individuelles.
11: C'est ça.
12: C'est quelque chose de plus systémique, comme on peut le dire. Mais effectivement, c'est intéressant de voir ces manifestations qui sont quand même spontanées, pour l'instant organisées.
11: Non manipulées, semble-t-il.
12: En tout cas, non, pas apparemment. Effectivement, chaque lundi devant les tribunaux, devant aussi la chancellerie, le ministère de la Justice à Paris. C'est aussi intéressant de voir qui est là, majoritairement des femmes, qui posent d'autres questions.
11: Oui.
12: Où sont les hommes dans ces manifestations? Ils sont beaucoup moins présents que les femmes. Pourquoi? C'est quelque chose qu'on pourrait creuser, qu'on pourrait interroger. Et effectivement, c'est là un signal d'alarme majeur pour les responsables politiques. On est à quelques mois d'une élection présidentielle. On entre dans une campagne et la justice doit être un sujet de cette campagne.
11: Cette défiance semble se manifester de façon équivalente autour de l'éducation, puisqu'on voit tout ce qui se passe sur le périscolaire, où les parents sont pris d'une forme viscérale d'inquiétude. Ils ne savent pas s'ils peuvent confier leurs enfants ou pas. Une défiance aussi en matière de santé, une défiance en matière de justice, on l'a vu. Est-ce que ce n'est pas notre édifice qui est grignoté, Sophie Roberti ?
9: Je crois que c'est un problème autour de la responsabilité. Qui est responsable ? Et en fait, quand on regarde toutes ces crises successives autour de la justice, autour de la santé, autour de l'éducation, ce qu'on voit, c'est pas moi, c'est le système, c'est l'autre.
11: C'est le manque de moyens.
9: Alors, on ne s'attend pas à ce que quelqu'un lève la main et dise « c'est de ma faute et tout est de ma responsabilité », mais on a l'impression que le monde politique et l'administration aussi, c'est une vaste organisation de déresponsabilisation ou d'absence de responsabilité.
11: Et pourtant, chacun fait ce qu'il peut. Les magistrats qui nous écoutent, les magistrates, ils font ce qu'ils et elles peuvent. Les profs, les enseignants font ce qu'ils peuvent. Les soignants font ce qu'ils peuvent. Chacun se démène, chacun travaille beaucoup. Et pourtant, le système semble enlisé, embolisé et plus à même d'assurer sa responsabilité.
9: Alors, vous évoquiez la question du périscolaire. Je ne suis pas certaine qu'on ait fait tout ce qu'il fallait pour éviter les drames qui ont été révélés récemment. Alors après, qui est responsable ? Peut-être que, pour une fois, on aurait eu besoin d'un peu plus de procédures et pourtant, on se plaint qu'en France, on en est beaucoup, mais quand il s'agit de la sécurité des enfants, on peut s'interroger sur l'absence de contrôle sérieux des intervenants auprès des plus jeunes.
11: Vous êtes bien sur RCF Notre-Dame et vous avez bien raison, c'est le débat du jour au micro Frédéric Mounier. Nos deux invités aujourd'hui, Lou Bémont de Senneville, rédacteur en chef à La Croix, et Sophie Roberti, journaliste. Nous allons aborder un dernier sujet qui, semble-t-il, passe sous les radars, tellement les radars de l'actualité sont saturés par cette question de la canicule que certains appellent d'un néologisme la panicule, cette panique devant la chaleur. Alors, il faut en parler. L'Ukraine, la guerre en Ukraine se poursuit et certains observateurs, certains stratèges se demandent si l'Ukraine n'est-elle pas en train de gagner sa guerre. On voit que l'Ukraine est désormais capable, grâce à son ingéniosité en matière de drones, de frapper très loin derrière la ligne de front, de frapper Moscou. On a en tête ces images de panache de fumée pour les raffineries qui sont touchées à la périphérie de Moscou. L'Ukraine est capable de toucher la Crimée dans ses approvisionnements logistiques. Lou Bémont de Senneville, que disent à La Croix les journalistes en charge du suivi de l'Ukraine ?
12: Ils disent que la situation, d'abord que l'Ukraine tient de manière spectaculaire et inattendue. Bon, ça c'est quand même des choses qu'on répète désormais depuis le début de la guerre régulièrement, mais ça se poursuit. Et effectivement, ce qui est impressionnant, c'est à la fois la capacité de l'Ukraine à notamment couper les chaînes d'approvisionnement logistique d'un certain de Crimée, en l'occurrence, et aussi la capacité de l'Ukraine à s'armer. C'est sans doute devenu l'une des meilleures armées du monde, si ce n'est la meilleure armée du monde, avec des capacités qui n'existent, une expertise qui n'existe nulle part ailleurs, à savoir la fabrication de drones pour l'armée, à tel point que c'est une expertise qui s'exporte ailleurs,
11: notamment dans les États
12: Europe,
11: du Golfe, ouais.
12: Absolument, et puis aussi ailleurs en Europe. Donc voilà, il y a là une forte résistance, une forte résilience qui n'est pas seulement quelque chose de technique, qui est aussi à mon sens là, une capacité d'un peuple à vouloir ne pas être englouti. Il y a quelque chose de presque spirituel, je pense, au sens large du terme. C'est-à-dire, il y a là une question existentielle pour le peuple ukrainien et dont on voit la démonstration aujourd'hui. Je ne sais pas si on peut dire que l'Ukraine est en train de gagner la guerre, mais en tout cas, elle ne la perd pas face à la Russie.
11: C'est déjà étonnant.
12: Ah, c'est très étonnant. C'est inattendu, imprévisible, étonnant. Enfin, vous pouvez utiliser tous les adjectifs que vous voulez, mais effectivement, c'est une démonstration de force parfaitement impressionnante.
11: Sophie Roberti, vous êtes journaliste, vous êtes attentive aux questions culturelles. Je rappelle le titre de l'un de vos livres aux éditions Critérion, Promenade au musée, l'histoire de France racontée en 25 œuvres d'art. Comment vous avez réagi quand vous avez vu le bombardement à Kiev du monastère de la Dormition, qui est un peu comme l'équivalent de Notre-Dame de Paris pour les Ukrainiens ?
9: Mais c'est comme si Notre-Dame avait brûlé.
11: Oui.
9: On est dans la même symbolique, on est dans la même importance, pour le peuple d'avoir ce symbole essentiel de leur existence, de leur vie spirituelle. Qu'ils découvrent peut-être même à l'occasion, oui. eux-mêmes à l'occasion de ce drame, comme les Français ont découvert leur attachement à Notre-Dame quand ils ont vu la cathédrale brûler. Et en fait, c'est, d'une certaine manière, c'est peut-être symbolique de cet échec de Moscou de parvenir à imposer ses objectifs politiques, de chute du gouvernement, etc. Quand on n'a plus les moyens militaires, on s'attaque aussi à des symboles forts dans la pierre, dans l'histoire, parce que si une cathédrale à Notre-Dame ou à Kiev, c'est l'histoire du pays aussi qui est marquée dans la pierre, c'est la force de résistance au travers des siècles. Et l'idée d'une certaine permanence qui est touchée.
11: Et puis, c'est une guerre entre orthodoxes, puisque ce monastère était l'un des hauts lieux de l'orthodoxie russe, qu'il y a eu des décisions qui ont été prises en 2018-2019. Il y a une rupture avec le patriarcat de Moscou. Et donc, ce sont, d'une certaine façon, des orthodoxes russes qui ont bombardé un haut lieu orthodoxe, désormais dévolu, à l'orthodoxie ukrainienne, c'est très compliqué, Sophie Roberti.
9: De toute façon, l'histoire de l'orthodoxie, comme l'histoire du christianisme en général, est complexe. Oui. Et donc, moi, je n'ai pas les éléments pour analyser plus avant ce conflit, cet aspect du conflit. Mais en tout cas, ce qu'on peut dire, c'est que l'Église orthodoxe russe a soutenu pendant longtemps le discours du pouvoir russe. Et que en Ukraine,
11: persiste à le soutenir.
9: Mmh. Et en Ukraine, l'Église orthodoxe est indépendante de Moscou. C'est pas comme dans l'Église catholique où on a une unité autour du pape, autour de Rome. Là, ce sont des églises qui sont indépendantes, et cette indépendance a une forte dimension symbolique aussi.
11: Mmh. Lou Bémont de cette ville, comment vous voyez cette guerre entre orthodoxe, entre chrétiens?
12: Une précision, et ce qui ajoute encore un peu plus de complexité, c'est que le monastère de la Dormition dépend en fait encore aujourd'hui du patriarcat de Moscou.
11: Pour partie. Oui.
12: Donc ce qui brouille encore un peu plus les clés de compréhension simpliste qu'on voudrait appliquer. Ce qui est intéressant, c'est que dans une guerre, dans un conflit, il y a toujours une part de religieux, en tout cas. Mmh. De spirituel, de religieux, il y a des aumôniers militaires, le pouvoir russe tel qu'il est structuré aujourd'hui est lié très fortement au patriarcat de Moscou. Le patriarche Kirill a joué un très grand rôle auprès de Vladimir Poutine pour bénir cette guerre, pour sanctifier cette guerre.
11: Cette guerre qu'il envisage comme une croisade contre le libéralisme occidental, ses dégénérescences.
12: Absolument. Et c'est une guerre effectivement intra-orthodoxe, mais qu'on peut pas. Il y a cette dimension-là qui existe, mais qu'on peut pas résumer de cette manière, mais qui apporte encore un peu plus de complexité.
11: Alors, on parle de complexité. Il y a un point extrêmement complexe que beaucoup peinent à expliquer. Justement, c'est la position de Rome, du Vatican, du Saint-Siège autour de cette guerre entre orthodoxes, entre l'Ukraine et la Russie. Certains ont beaucoup reproché au pape François une certaine équidistance malvenue. Qu'est-ce qu'on peut en dire aujourd'hui, Lou Bémont de cette ville, vous qui suivez encore l'actualité vaticane de façon très proche?
12: D'abord, pour le Vatican, l'orthodoxie, c'est compliqué, comme pour nous tous, mais c'est aussi historiquement compliqué. Et donc, c'est pour ça que, par exemple, la position de médiateur que le pape François avait rêvé de jouer...
11: Notamment pour l'échange de prisonniers, le retour des enfants...
12: Alors, etc. En l'occurrence, ça, il l'a fait, mais il avait rêvé d'une position de médiateur plus politique pour faire cesser les hostilités.
11: Il s'était précipité chez l'ambassadeur de Russie près le Saint-Siège.
12: Pour faire cesser les hostilités, et ce n'était pas possible. C'était historiquement pas possible. C'est-à-dire que Moscou, évidemment, ne peut pas laisser Rome être médiateur.
11: Moscou est la troisième Rome.
12: C'est impossible, exactement. Mmh. Et comme on dit en italien, non si può. Oui. C'est pas possible.
11: Non possumus en latin. Voilà.
12: Exactement. Il y a une volonté quand même. Il y avait une volonté très forte chez François, qui persiste un peu aujourd'hui, mais de dire que l'Église catholique, ce n'est pas l'aumônier de l'Occident. Voilà, l'Église catholique, elle est partout. Elle est diverse, elle est aussi dans un mouvement de
18: elle est universelle,
12: ouais. au sud. Il y a aussi une complexité géopolitique de l'Église catholique. Je me souviens d'une discussion que j'avais eue avec un archevêque africain qui regardait les Russes comme beaucoup de chrétiens en Afrique avec plutôt un regard très positif.
18: Et oui.
12: Et donc, c'est aussi quelque chose qu'on regarde à Rome, tout en étant quand même clair sur la condamnation des exactions russes, des bombardements, des violences. Il y a quelque chose qui est compliqué à articuler. Et puis, il y a quand même une parole des papes, mais de Léon XIV encore dans sa dernière encyclique, sur la guerre. Une nécessité, une volonté de continuer à dire cette parole, plus jamais la guerre, qui nous paraît être une parole oui. complètement idéaliste.
18: Cette fameuse paix désarmante et désarmée professée par le pape Léon
12: XIV. Mais Léon XIV est aujourd'hui la seule autorité morale à continuer à le dire.
18: Alors, puisqu'on parle de Rome, avant de clore ce débat du jour, je rappelle que nous sommes en conversation avec Lou Bémond-Selleville, rédacteur en chef adjoint à La Croix, et Sophie Ruberti, journaliste. Il y a une nouvelle qui nous est venue de Rome hier, qui est la suspension du processus en béatification de Claire de Castelbajac. Ce nom parle probablement à un certain nombre de nos auditeurs et de nos auditrices. Qui était Claire de Castelbajac et comment comprendre cette suspension du processus de béatification? Sophie Ruberti, qui était Claire de Castelbajac?
9: Claire de Castelbajac, c'est une jeune fille qui est morte très jeune. Mmh. Et je crois qu'elle a beaucoup d'influence sur beaucoup de personnes, mm-hmm. par sa jeunesse.
18: C'est une jeune fille du XXe siècle, il faut rappeler qu'elle est née en 1953.
9: C'est une jeune fille de notre temps, et je crois que beaucoup de personnes attendent avec, ou regardent avec attention ce qui se passe du côté de Rome concernant son procès en béatification. Mm-hmm.
18: Alors, comment comprendre
9: cette
18: suspension?
9: Moi, je n'ai pas d'éléments.
18: Je vous sens perplexe.
9: Non, je n'ai pas d'éléments. Donc, ça peut être soit un choix d'attendre un peu pour une raison dont nous ne disposons pas, mm-hmm. soit un processus normal dans le cadre d'un procès qui peut prendre beaucoup de temps.
18: Lou Bémond-Selleville, quel est votre regard d'ex-romain sur cette suspension d'un processus de béatification qui est quand même cher à la France?
12: Il y a plusieurs phases dans un procès de béatification. D'abord, les procès de béatification, ça peut durer des siècles.
18: Ah oui.
12: Dans l'Église catholique.
18: Même si certains sont très accélérés ces derniers temps.
12: Voire des siècles et des siècles.
18: Oui.
12: Oui. Alors, c'est vrai que certains sont très accélérés, mais il y a eu aussi une prise de conscience. Il y a eu aussi une prise de conscience à Rome ces dernières années. J'en ai été témoin dans des entretiens avec des cardinaux. Que quand même, le fait de prendre son temps, c'est quand même un truc pas mal. Mmh. Et donc, le
18: Santo Subito n'est peut-être pas la panacée, c'est ça?
12: Voilà, et d'ailleurs, l'Église catholique, en théorie, est organisée pour ne pas accéder au Santo Subito. C'est-à-dire qu'il y a des délais en deçà desquels il n'est pas possible d'aller, sauf exception. En l'occurrence, c'est des exceptions qui ont été activées pour Mère Teresa, pour Jean-Paul II, mais en théorie, ça doit rester des exceptions. Et ce sont des exceptions qui sont, en théorie, manipulées avec précaution. Donc il y a plusieurs phases dans un procès de béatification. Il y a une phase historique avec des historiens qui travaillent, il y a une phase théologique avec un travail sur les écrits, les paroles de cette personne, avec tout un travail avec des témoins, s'il y a encore des témoins vivants, ou alors des témoins indirects, s'ils sont morts à travers des écrits, des témoignages. Donc voilà, on est dans cette phase-là, et après, il y a un travail sur les miracles, qui est un travail théologique et médical. Rome peut... Moi, je n'ai pas d'informations particulières sur Claire de Castelbajac, mais peut suspendre un processus pour plusieurs raisons. Un processus, ça peut être des raisons techniques de temps d'examen, ça peut être parce qu'il y a des nouveaux éléments qui sont arrivés qu'il faut examiner. Ça veut dire qu'il peut y avoir une découverte d'un point qui a posé problème d'un point de vue théologique, ecclésial, intellectuel.
18: Il faut rappeler qu'il y a plusieurs causes françaises qui sont en cours à Rome. On peut rappeler à Edmond Michelet, ancien garde des Sceaux du général de Gaulle, à Robert Schuman, et on sait que le pape va se rendre à Metz et peut-être à Sichazel, dans la maison de, de Robert Schuman. La France est-elle attachée à ces causes-là, à ces causes françaises à Rome, Lou Bémont-Senneville?
12: Oui, en tout cas, la conférence des évêques, elle soutient, elle soutient ces causes. La France soutient un certain nombre de ces causes. Vous en avez cité, il y en a d'autres qui sont en cours.
18: Oui.
12: Il y a plusieurs difficultés pour faire émerger un saint. Et l'une des difficultés, c'est de... Vous savez qu'il y a, il y a un bienheureux quand il y a un miracle et il y a un saint quand il y a deux miracles.
18: Voilà.
12: Et donc ça, c'est assez compliqué parce qu'il faut que...
18: Déjà, un miracle, gens... c'est pas facile, mais deux...
12: Non, mais surtout, il faut que les gens pensent à prier la personne pour que le miracle advienne. Et donc, c'est l'une des difficultés des postulateurs des causes de béatification qui sont en charge de la promotion de ces causes, c'est de dire aux gens, pensez à les prier... pour pouvoir rattacher d'éventuels miracles.
18: Eh bien voilà, un appel pour nos auditeurs et auditrices de RCF Notre-Dame. Pensez à prier pour Claire de Castelbajac et pourquoi pas pour d'autres causes bien françaises. Merci à vous deux. Nous étions en compagnie dans ce débat du jour de Lou Bémont de Senneville, rédacteur en chef adjoint à la Croix, de Sophie Ruberti, journaliste dont je rappelle le titre de l'un des livres aux éditions Critérion, Promenade au musée, l'histoire de France racontée en 25 œuvres d'art. Vous pouvez évidemment écouter et réécouter autant que vous le souhaitez, ce débat du jour sur rcfnotredame.fr, sur la chaîne YouTube également de Radio Notre-Dame. Merci à vous tous pour votre fidélité. Et je cède le micro à ce cher Melchior Gormand qui pense et qui agit tout à la fois, qui est un modèle pour nous tous.
19: Bon bah, vous en faites beaucoup, cher Frédéric. Bonjour à vous. Dans un instant, si je pense donc j'agis, on va parler des soldes d'été qui démarrent aujourd'hui. Ne serait-ce pas l'occasion de repenser un peu nos modes de consommation? C'est dans un instant avec notre invité et puis bien sûr vos appels au 01 56 56 44 00. À tout de suite.

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3: Et il est 10h sur RCF Notre-Dame, le retour de l'info avec Clara Vivillacois. Bonjour Clara.
4: Bonjour Melchior.
3: 60 000 foyers dans le Finistère, toujours privés d'électricité.
4: Oui, c'est la première coupure de cette ampleur depuis le début de la canicule. Le Finistère qui fait partie des 58 départements placés en vigilance rouge, 31 sont également en orange. La France devrait connaître une pause relative de la canicule la semaine prochaine, mais Météo France indique qu'il y a de fortes probabilités pour que nous revenions ensuite à des chaleurs extrême. Et malgré l'exceptionnel épisode de canicule en cours, l'épreuve du brevet sera bien maintenue vendredi, indique ce matin le ministre de l'Éducation Édouard Geffray. Il y aura tout de même des aménagements comme des pauses. L'épreuve de français se déroule donc le matin vendredi. Concernant le bac, 10 000 candidats sur 130 000 ont vu leur épreuve orale décalée cette semaine. Le parquet antiterroriste demande le renvoi en procès des assassins présumés de Dominique Bernard, Mohamed Mogouchkov ainsi que son frère cadet et son cousin. Le professeur de français, pour rappel, avait été tué en octobre 2023 à Arras à la sortie de la cité scolaire où il enseignait. Le parquet demande à ce que les mises en cause soient jugées devant la cour d'assises spéciale des mineurs. C'est le début des soldes aujourd'hui en France. 4 semaines de rabais jusqu'au 21 juillet. Depuis plusieurs années, avec l'essor de la vente en ligne et des ventes privées, les soldes n'attirent plus autant qu'avant. En 2025, 41% des Français ont participé aux soldes d'été contre 45% l'année précédente.
3: Et justement, faut-il repenser nos manières de consommer, on en parle dans un instant, dans Je pense donc j'agis.
4: Un mot de sport maintenant au mondial de football, match nul pendant la nuit entre l'Angleterre et le Ghana. Le Portugal en revanche s'est offert une très belle victoire, 5-0 face à l'Ouzbékistan avec un doublé de Cristiano Ronaldo. La Croatie a battu le Panama, la Colombie également s'est imposée face au Congo. Les Français, eux, ont perdu leur sélectionneur hier. Didier Deschamps

0: réalisant de bonnes affaires. Il faut dire que la tentation est vraiment partout. Hein. Une robe moins chère, une paire de baskets repérées depuis des mois ou encore un appareil électronique affiché à prix cassé. Mais si on regarde bien le cas des Français, le pouvoir d'achat est au cœur des préoccupations, tout comme les enjeux environnementaux, sans parler de la surconsommation qui est régulièrement pointée du doigt. Bref, les soldes ont-ils encore la même signification qu'avant ? Est-ce que les consommateurs profitent toujours de cette période de la même manière ? Ou adoptent-ils des comportements plus réfléchis ? On va en parler ce matin dans Je pense donc j'agis avec notre invité et comme chaque matin avec vos réactions et vos témoignages, est-ce que vous faites encore les soldes d'été comme avant ou alors vous avez modifié un peu vos habitudes de consommation ? Achetez-vous uniquement ce dont vous avez besoin ou laissez-vous parfois tenter par ces fameuses promotions. Bref, vos appels, vos témoignages, vos réactions, votre expérience au 01 56 56 44 00 par mail à direct@rcf.fr et vous nous regardez en vidéo sur la chaîne YouTube de Radio Notre-Dame.
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0: Et pour discuter avec nous jusqu'à 11h, on a le grand plaisir d'accueillir Philippe Moati. Bonjour Philippe.
2: Bonjour.
0: Merci beaucoup d'être avec nous. Vous êtes professeur d'économie à l'université Paris Diderot. Vous êtes le cofondateur de l'Obsoco. L'Obsoco, c'est l'observatoire de la société de la consommation. On avait reçu votre collègue Diane il y a quelques mois pour parler des 20 ans du Bon Coin. Si vous êtes avec nous, c'est aussi parce que vous avez publié quelques ouvrages sur la consommation, notamment chez Odile Jacob en 2011, La société malade de l'hyperconsommation. Voilà pour vos présentations, Philippe Moati. Vous-même, est-ce que vous attendez les soldes d'été avec une grande impatience chaque année ?
2: Un peu excessif. Non, parce que j'ai déjà tout ce dont j'ai besoin. Alors effectivement, comme il fait très très très chaud, là, je me dis que ça serait peut-être opportun de s'acheter des chemises très légères pour affronter les grandes températures. Donc plutôt que d'acheter ça au prix fort, je vais sans doute profiter des soldes si j'ai le courage de... Non pas de sortir en fait, hein, mais de surfer sur Internet pour trouver le bon article. Donc ça rejoint ce que vous disiez tout à l'heure, c'est-à-dire que le profiter des soldes lorsqu'on a un besoin à satisfaire, c'est parfaitement rationnel. C'est autant profiter des niveaux de rabais qu'on nous propose. Là où il faut être plus vigilant, c'est quand on achète des choses dont on n'a pas forcément besoin, tout simplement parce qu'on est tenté par le niveau de remise qui nous est présenté.
0: Les soldes, si on fait un petit peu d'histoire, Philippe Moati, c'est devenu une tradition commerciale qui est bien ancrée pour les Français.
2: Oui. Mais vous l'avez dit aussi, ça perd un peu de son influence. Ouais. Je rappelle l'origine de la chose. Hein. C'est dans le titre. D'ailleurs, un solde, ça veut dire ce qui reste, le solde. Enfin, donc c'est pour ça que c'est au masculin et non pas au féminin. On a tendance à dire une solde, c'est un solde. C'est en fait à l'époque où le marché de l'habillement fonctionnait sur les deux saisons, automne-hiver, printemps-été. Et donc, quand on arrivait à la fin d'une saison, on se retrouvait avec un stock de produits qu'on n'avait pas réussi à vendre. Il fallait libérer de l'espace dans le magasin pour faire rentrer la nouvelle collection. Il fallait faire rentrer aussi de l'argent, de la trésorerie pour payer les fournisseurs pour la nouvelle collection. Donc il fallait se débarrasser de ce qui restait, donc les soldes. Ça, c'était l'origine, si vous voulez. Ouais. On en est très loin, puisque en réalité, aujourd'hui, la plupart des enseignes de l'habillement, ça ne concerne pas que l'habillement, les soldes. Enfin, c'est très concentré sur l'habillement. Hein. Elles fonctionnent quasiment en flux continu, c'est-à-dire qu'on n'a plus du tout ces deux collections. C'est souvent 6, 7, 10 collections dans l'année, voire dès qu'un produit est épuisé, il est remplacé par un autre. Donc c'est ça. Il n'y a plus de raison, si vous voulez, au sens strict du terme, d'avoir des soldes au sens où je viens de l'évoquer. Mais on continue de le faire parce que c'est un moyen d'activer la demande, tout simplement. Hein, notamment sur des marchés un peu saturés, dire aux consommateurs « Ah, c'est le moment d'acheter parce que là, vous avez des super prix. » Les acteurs du commerce en ont besoin pour soutenir leur activité. Et donc, ça continue. Et je dirais même que ce besoin de stimuler la demande est tellement fort qu'on a créé d'autres événements au cours de l'année qu'en permanence on fasse venir les gens dans les magasins ou sur les sites internet.
0: On peut parler du Black Friday par exemple. C'est en novembre, hein, c'est ça, c'est fin novembre le Black Friday.
2: Fin novembre.
0: Qui attire là aussi de plus en plus de consommateurs, qui s'est vraiment imposé. Ça nous vient tout droit des États-Unis pour le coup, le Black Friday.
2: Oui. Alors ça a été introduit par Amazon en France, et puis les autres ont suivi. D'abord par mimétisme, pour pas éviter que Amazon se serve et que les autres n'aient que les restes. Hein. Et puis finalement, on s'est rendu compte que c'était opportun, puisque ça se

0: situe un petit peu avant les fêtes de fin d'année, là on sera obligé de faire des achats, donc on anticipe et on fait sur le principe de bonnes affaires, mais il y en a d'autres, hein. Soit à l'échelle collective, hein, les French Days, le Black Monday, pardon, j'avais oublié la terminologie, les ventes privées qui précèdent des soldes, Amazon fait les Prime Days, enfin bref, c'est permanent. Ah non, en réalité, ça révèle un peu la limite du modèle. C'est-à-dire qu'on sent bien qu'il faut mettre du charbon dans la machine, sinon la machine a tendance un peu à devenir poussive, quoi. Et donc, d'ailleurs, il y a un indice qui le dit d'une manière très, très différente, c'est que si on regarde la dynamique du marché de la communication, enfin de la publicité si vous préférez, hein, la croissance du marché de la publicité est plus rapide que la croissance du PIB, du PIB,
1: Du
0: de la
1: PIB,
0: richesse nationale. Ça veut dire qu'en gros, voilà, il faut en mettre de plus en plus pour obtenir à peu près le même résultat. Ça dit des choses, ça dit des choses.
1: Donc beaucoup, voilà, de propositions chaque année, propositions des soldes. Trop de promotions, ça tue un peu le principe même des soldes, d'après vous, Philippe Moati?
0: Ça tue le principe des soldes. Oui, enfin,
1: Oui,
0: ça
1: des soldes.
0: l'affaiblit en tout cas, puisque là, on avait deux moments dans l'année où il fallait être prêt à faire ses achats. Là, on se dit, si je rate les soldes, c'est pas bien grave, parce qu'il y aura
1: Il y aura
0: très
1: d'autres
0: rapidement une
1: promotions.
0: autre occasion. Voilà. Donc, ça réduit l'impact des soldes, mais ça ne réduit pas comment dire, l'impact des prix barrés, quoi. Les prix barrés, au contraire, à la mesure où ils se généralisent tout au long de l'année et dépassent de largement le secteur de l'habillement désormais, hein, eh ben, il y a une sorte de machine infernale qui a été lancée. Où ben, les consommateurs se disent ben, je ne vais pas acheter au prix fort, je vais attendre que le prix soit barré, hein, quelle que soit la manifestation qui est derrière. Et donc, du coup, comme ils n'achètent pas quand le prix n'est pas barré, ben, ça incite les vendeurs à barrer les prix, et les barrer de plus en plus fréquemment, avec des taux de remise de plus en plus importants. Donc, même si c'est comment dire, perçu négativement en fait, des deux côtés, on pourra en discuter, si vous
1: Oui,
0: voulez,
1: tout à
0: que
1: fait.
0: c'est une logique qui échappe à ses protagonistes, en quelque sorte, et on est parti sur quelque chose qu'on n'arrive plus à arrêter, quoi.
1: Philippe Moati, vous êtes professeur d'économie à l'université Paris Diderot. Vous êtes le cofondateur de
0: Je
1: l'Op.
0: me corrige,
1: Ah,
0: excusez-moi.
1: pardon.
0: Paris Diderot, ça a fusionné avec
1: Avec
0: Paris Descartes il y a déjà
1: Paris
0: quelques
1: Descartes.
0: années. Cet ensemble s'appelle Paris
1: C'est
0: Cité.
1: Paris
0: Voilà.
1: Cité. Mais vous avez
0: Voilà.
1: raison. En plus, je reçois beaucoup d'invités qui viennent de cette université. J'aurais dû mettre à
0: Eh
1: jour
0: oui.
1: votre fiche, Philippe Moati.
0: Voilà.
1: Également cofondateur de l'Opsoco. L'Opsoco, c'est l'Observatoire de la société de la consommation. On parle des soldes d'été jusqu'à 11h dans cette émission. Je pense donc j'agis sur RCF Notre-Dame. Vous-même, dites-nous si vous avez l'habitude de faire vos courses, vos achats importants pendant les soldes d'été, ou alors finalement vous avez changé un peu vos habitudes de consommation tout au long de l'année. Est-ce que c'est devenu une nécessité d'ailleurs? On parlait de ce contexte économique tendu, une nécessité pour vous faire plaisir, ou en tout cas équiper votre famille. Appelez-nous, réagissez au 01 56 56 44 00. Et vous nous regardez en vidéo sur la chaîne YouTube de Radio Notre-Dame. Il y a un petit chat YouTube et n'hésitez pas à poster vos commentaires.
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1: Et on a justement André qui nous appelle depuis Bruxelles. Bonjour André.
3: Oui, bonjour Melchior. Bon, moi je trouve que cette incitation, finalement c'est une incitation à la consommation, me semble irresponsable au niveau écologique et social. On connaît quand même les conditions dans lesquelles sont produits certains vêtements dans le monde dont apparemment je n'ai pas entendu tout, mais votre intervenant n'a pas parlé. Il y a le phénomène de la fast fashion. Bon, moi je vois le nombre de gens, le nombre plutôt de vêtements qui sont jetés sur la rue. Moi, il y a un t-shirt très beau que j'utilise depuis une année. Pourquoi devoir cette histoire de mode, tendance, tous les ans ça change? Mais c'est vraiment une incitation au gaspillage, quoi. Ça devrait être, à la limite, ça devrait être supprimé, ce genre de choses. Quand je pense au climat qu'on a maintenant, qui est aussi dû à toute cette, disons, économie qui dépense des gaz à effet de serre et autres polluants à la qui-va, et qui, bon, finalement, on paye la fast fashion par rapport au climat qui se dérègle, qui se détraque, quoi.
1: Merci André pour votre appel dans cette émission. Je pense donc j'agis. Philippe Moati, c'est intéressant d'entendre ce témoignage. Évidemment qu'on y vient, hein, sur ce volet écologique. Est-ce qu'on peut concilier encore, d'après vous, en 2026, cette, comment dire, poussée à la consommation tout en faisant des efforts d'un point de vue écologique?
0: On est un peu
1: c'est une grande question,
0: au cœur du paradoxe contemporain. Ouais, c'est-à-dire qu'on est quand même dans une économie capitaliste. Je connais peu d'entreprises capitalistes qui n'aient pas d'objectif de croissance, en tout cas qui ne résistent pas à la baisse de son activité. La croissance est dans les gènes du capitalisme. Et dans le modèle actuel, la croissance, elle consomme de l'énergie, elle consomme des ressources naturelles. Et donc, elle produit du CO2. Elle a tous les impacts climatiques et sur la biodiversité que l'on connaît. Donc on est quand même confronté à une vraie difficulté. Il ne faut pas croire qu'en plus ce ne sont que les entreprises qui sont à la recherche de la croissance. Regardez la puissance publique, que ce soit l'État ou les collectivités locales, leurs recettes et donc la capacité à offrir des services qu'on attend d'eux, dépend en grande partie de l'activité économique. Vous avez vu, quand on perd un dixième de point sur la croissance du PIB, c'est le déficit budgétaire qui s'accroît encore et l'obligation de serrer les boulons. Donc on est quand même là aussi dans une sorte de logique infernale. On a besoin de croissance, mais la croissance telle qu'elle est menée aujourd'hui, elle mène à, c'est la canicule qu'on est en train de vivre, entre autres, quoi, des règlements du climat avec des conséquences catastrophiques. Après, on peut en appeler à la bonne conscience des consommateurs. Faites attention, retenez-vous, etc. C'est un peu se défausser. Là, on est confronté à un problème systémique. Et donc, mettre le doigt, accuser le consommateur et faire porter la responsabilité de toutes ces dérives uniquement sur ses épaules,
1: c'est
0: un peu rapide.
1: Voilà, c'est ça. On ne peut pas moraliser non plus en permanence les consommateurs qui finalement subissent un peu ce système.
0: Mais complètement. Comment dire ? Je crois qu'on n'a jamais été aussi efficace dans la capacité à attiser le désir. Là, on parle d'une recette qui est vieille comme le monde. La bonne affaire n'a pas laissé passer. Ça, c'est aussi vieux que le commerce. Mais à côté de ça, le marketing a fait des progrès, mais considérables. Ouais. C'était de la réclame, c'était du bon sens dans le passé. Aujourd'hui, c'est scientifique. Le marketing s'appuie sur des masses de données considérables, avec des outils de traitement de ces données, notamment l'IA, qui sont extrêmement puissants et qui permettent d'essayer d'atteindre chaque consommateur par le chemin qui est le plus pertinent pour activer la case du désir. Donc ce marketing hyper puissant, il va encore gagner en puissance dans l'avenir. Donc si vous voulez, il faut avoir des nerfs d'acier pour se dire non, moi je résiste, alors qu'on est assailli d'injonctions à consommer qui sont de plus en plus pertinentes parce qu'elles sont de plus en plus ciblées, adaptées à un profil de chaque consommateurs. Donc vous voyez, dire aux gens retenez-vous, ne sombrez pas dans l'hyperconsommation parce que c'est un comportement qui n'est pas admissible face à la crise écologique, mais à côté de ça, qu'est-ce qu'on fait de cette injonction à consommer qui est continue?
1: Mais alors justement, André, l'auditeur qu'on a entendu il y a quelques instants depuis Bruxelles, nous disait il faudrait presque interdire ces pratiques. Est-ce qu'on doit en arriver là, d'après vous, Philippe Moati? Interdire les soldes ou en tout cas beaucoup plus contrôler justement ce marketing?
0: Oui, d'ailleurs, beaucoup de voix s'élèvent dans cette direction. Et je vous rappelle qu'on est en train de discuter une loi anti-fast fashion. Oui. Donc, je pense que le capitalisme n'a jamais été en roue libre, en réalité. Adam Smith, le père fondateur de notre économie, avait souligné les vertus de ce modèle. C'est extraordinaire. Chacun, en cherchant son intérêt privé, individuel, concourt finalement, malgré lui, à l'intérêt collectif, la fameuse main invisible. Mais en réalité, quand on regarde l'histoire du capitalisme, incontestablement, il a contribué au bien commun, mais pas vraiment spontanément. C'est qu'à chaque fois, il a été encadré. Ça a été l'objet de conflits. Les progrès sociaux, les acquis sociaux ont été souvent arrachés. Donc voilà, là, on est confronté à une autre difficulté, une autre externalité du capitalisme. C'est les dégâts qu'il produit sur notre environnement. Et je ne parle même pas de notre santé mentale, parce que là aussi, être hyper consommateur, je pense que ce n'est pas complètement neutre sur notre santé mentale, je crois qu'il y a besoin de mettre en place des régulations. Alors, c'est toujours délicat, parce que on le voit notamment dans les relations entre la grande distribution et ses fournisseurs. Chaque fois qu'on a voulu réguler, on a créé des effets pervers, donc c'est compliqué. Mais il faut intervenir. Et donc, typiquement, des sites d'ultra fast fashion, je pense, parce qu'il y a pire que la fast fashion, c'est l'ultra fast fashion. Les sites chinois, là. Déjà, ça assurait que les prix qu'ils pratiquent soient des vrais prix. J'ai l'impression que c'est du dumping, qu'ils ne respectent pas les règles de base. Hein. Mmh. Et si on considère que c'est néfaste, eh ben, il faut les pénaliser, ce qu'on a commencé à faire avec la taxe sur les petits colis.
1: Mais à condition que ça ne retombe pas aussi sur les consommateurs. C'est tout le problème. On est sur une ligne de crête aussi, Philippe Moiti. Hein.
0: Exactement. Ouais. Exactement. Vous l'avez souligné, le pouvoir d'achat était en baisse en 2025. Il sera très certainement en baisse en 2026. Mmh. Et ce sont des moyennes. Et quand on regarde dans le détail, ben, c'est souvent plutôt en bas de l'échelle que c'est le plus dur à supporter. Et donc, priver les gens qui ont des petits budgets de pouvoir accéder à la satisfaction de leurs besoins, voire de leurs désirs.
1: Alors, justement, Philippe Moiti, pardon, je vous ai coupé la parole. On a Karine sur RCF Notre-Dame qui nous appelle au 01 56 56 44 00. Bonjour Karine.
4: Bonjour Melchior.
1: Bonjour.
4: Écoutez, mais je n'ai pas pu écouter ce qui a été dit précédemment, mais là je viens effectivement d'écouter attentivement votre invité. Oui. Et je crois que ma réflexion tombe vraiment à propos. Moi j'ai un petit budget, j'ai très peu de moyens, je suis en logement social, mais par contre ce que j'exprimais auprès de la personne qui se présente en moi, c'est que je fais des choix aussi, parce qu'il ne faut pas déresponsabiliser le consommateur. Je suis désolée, on a aussi à voler d'action, taxer les entreprises, etc., c'est bien, mais je crois que l'homme a aussi un libre arbitre. Hein. On n'est quand même pas des moutons. Moi, j'ai fait un choix. Je fais un choix, effectivement, tous les jours, en achetant, on dit qu'on vote aussi en achetant. Hein. Moi, j'ai fait un choix, je soutiens les entreprises françaises, alors j'en vois pas des secs, mais j'essaye d'acheter effectivement
1: français.
4: Le plus possible français. Alors, le moins possible par correspondance pour soutenir mes commerçants locaux, mais je peux pas toujours. Donc, c'est vrai que de temps en temps, j'utilise, il y a deux maisons, effectivement, mais françaises, installées en France, et qui, il y en a une qui a délégué une partie de sa production pour des vêtements en Europe, mais qui reste de conception française. Et il se trouve qu'effectivement, s'il n'y avait pas les soldes, je ne pourrais pas me payer ces produits-là.
1: Ah oui.
4: Voilà. Moi, je ne pourrais pas, parce qu'au prix fort, mon budget ne tiendrait pas le coup. Donc, effectivement, je me montre raisonnable. J'attends qu'il y ait des vrais soldes, des vrais, des vrais abattements sur les prix. J'achète moins souvent, mais j'ai de jolis objets. Je suis contente, si vous voulez, parce que ça contribue à la bonne santé économique de la France. Je crois que c'est beaucoup mieux. Et puis, je me sens pas du tout coupable, si vous voulez, quand j'entends ces reproches.
1: Ah bah, de toute façon, Karine, ce matin, on n'essaie pas de culpabiliser le consommateur, qu'on soit bien d'accord.
4: Je parlais pas du tout
1: d'RTS. Mais en tout cas,
4: c'est
1: très intéressant ce que vous venez de nous dire, et je vous remercie beaucoup de nous avoir appelé sur RCF Notre-Dame. Philippe Moiti, là, on est dans l'exemple type d'une personne qui a un petit budget, hein, c'est ce que nous a dit Karine, qui a envie d'acheter français, vraiment le made in France. Hein, c'est quelque chose aussi qu'on entend de plus en plus, évidemment, dans notre pays, mais qui, pour des raisons budgétaires, ne peut pas s'offrir certains produits français qui sont trop élevés. Alors, pourquoi ? Parce que c'est local, parce que c'est peut-être de meilleure qualité, mais qui profite de ces soldes pour faire ça. Qu'est-ce que vous en pensez de ce témoignage, Philippe ?
0: Là, on a deux aspects de la question qui se superposent. Hein. Il y a ce qu'on évoquait tout à l'heure, qu'on a un vrai besoin, et surtout qu'on a un budget limité. Bah, c'est rationnel et c'est très bien de profiter de ces moments-là, à condition effectivement que ce soit des vrais rabais, parce que c'est une autre question ensuite, hein, de la réalité des rabais qui sont pratiqués. Enfin, on va pas traiter tous les sujets en même temps. Donc là, c'est parfaitement rationnel. Et il y a un deuxième aspect, c'est pour ça qu'en même temps, mettre le holà sur tout ça, je comprends que ça puisse paraître comme étant antisocial. Typiquement, on a étudié un peu la clientèle de ces sites d'ultra fashion, d'enseignes comme Action, etc., enfin, de toutes ces commerces, hein, qui vendent avec des prix très très bas, alors c'est un peu tout le monde, hein, faut être clair, c'est un peu tout le monde, mais avec un centre de gravité qui est quand même assez bas dans l'échelle sociale, quoi. Donc pour un certain nombre de ménages, c'est là une condition pour accéder à la consommation, et y compris au petit plaisir de la consommation. Voilà. Alors, là, il faut garder la mesure parce qu'on a très vite fait d'acheter n'importe quoi. C'est pas cher. Hein.
1: C'est ce que j'allais dire. Hein. Vous mettez dans un magasin comme Action, comme d'autres, moi je pourrais passer l'après-midi à acheter absolument tout. N'importe quoi.
0: Mais c'est tout le problème.
1: Mais Karine nous a. Oui, exactement. Alors, est-ce que c'est un problème ? C'est un problème pour qui d'ailleurs ?
0: C'est un problème pour la planète. Pour la planète, parce que ça conduit à dépenser des ressources pour rien, si vous voulez, quoi, ça produit rien. Et plus fondamentalement, et je pense que vous allez être sensible à l'argument, je pense qu'on ne peut pas être uniquement des consommateurs. Et que l'énergie que l'on met à s'acheter des choses qui servent à pas grand-chose, à passer ces après-midi du samedi, voire du dimanche, dans les centres commerciaux, etc., c'est des ressources monétaires et temporelles, et je dirais même cognitives, qui sont pas placés au bon endroit, en quelque sorte. Et on sait, parce qu'on commence à avoir beaucoup de travaux scientifiques sur ce qui crée le sentiment de bonheur chez les gens. On sait que consommer beaucoup quand on consomme déjà pas mal, consommer plus quand on consomme déjà beaucoup, pardon, ça n'induit pas un supplément de bonheur important. Au contraire, ça nous détourne d'activités qui, elles, pourrait contribuer davantage à l'épanouissement des personnes.
1: Philippe Moati, je rappelle que vous êtes professeur d'économie à l'université Paris-Cité. Vous êtes le cofondateur de l'Obsoco. L'Obsoco, c'est l'Observatoire Société et Consommation. Vous êtes aussi l'auteur de plusieurs ouvrages sur la consommation, notamment chez Odile Jacob, La société malade de l'hyperconsommation. C'était il y a quelques années. Karine nous disait, on n'est pas des moutons. L'homme a aussi son propre libre arbitre. Pardon. Vous êtes d'accord avec Karine ?
0: Oui, bien entendu. Alors, ça rejoint un peu ce qu'on se disait tout à l'heure. Certes, on a le libre arbitre, mais il est sacrément influencé par toutes les campagnes d'incitation à consommer. Non, mais c'était le deuxième volet de son intervention. C'est-à-dire qu'elle évoquait la consommation responsable. Donc là, on a une consommatrice avec des moyens limités, mais qui s'efforce de prendre en compte les impacts de ce qu'elle achète. Elle a surtout évoqué le Made in France, donc l'impact. J'ai envie de dire sociaux et sociétaux, et aussi évidemment les impacts environnementaux. Et aujourd'hui, c'est plus facile de parce que on a un écolabel qui d'être le faire quoi. Donc en gros, qui veut consommer responsable aujourd'hui dispose davantage d'informations qui lui permettent de faire les bons choix. Est-ce que le cas qu'on vient d'entendre est un cas courant ? Malheureusement, nos études où on a étudié cette consommation responsable, puis on la suit au fil du temps, ça ne concernait pas déjà énormément de monde et ça en concerne de moins en moins. Je crois que face à des facteurs externes qui préoccupent beaucoup les ménages, on a eu la crise sanitaire, après on a eu la crise inflationniste, le contexte géopolitique, le retour potentiel de l'inflation, et donc les conséquences sur le pouvoir d'achat, les arguments environnementaux, sociaux et sociétaux, on reculait dans les critères d'achat des consommateurs au profit, vous en doutez bien,
1: des produits moins chers.
0: De ce qu'on appelle les bénéfices consommateurs, les bénéfices directs. Et parmi les bénéfices consommateurs, c'est évidemment le prix qui a gagné encore en importance. Donc on peut s'en émouvoir. Il y avait une dynamique qui était amorcée en direction d'une consommation plus responsable. Ça reflue, de même d'ailleurs que la sensibilité environnementale de la population, qui a eu plutôt tendance à reculer, ce qui n'incite pas les entreprises d'ailleurs à se montrer vertueuses. Elles le faisaient quand elles sentaient qu'il y avait une demande du côté des consommateurs. Comme cette demande se relâche, en gros, les démarches RSE des entreprises se relâchent également.
1: Vous faites comme André et Karine, vous nous appelez pour réagir à cette émission au 01 56 56 44 00. Venez nous parler de vos habitudes de consommation. On n'est pas là pour juger, évidemment, on est là juste pour regarder un petit peu comment vous accueillez ces périodes de soldes. Est-ce que vous courez dans les magasins ou alors vous réfléchissez un petit peu plus qu'avant, peut-être? 01 56 56 44 00. Vous pouvez témoigner par mail à direct@rcf.fr. Parce qu'on va faire, Philippe Moati, on marque la pause tout de suite et puis on se retrouve juste après avec vous pour parler de cette période des soldes d'été qui démarre aujourd'hui. Je rappelle le numéro une dernière fois, allez, 01 56 56 44 00. Vous nous regardez également en vidéo sur la chaîne YouTube de Radio Notre-Dame. Il y a un petit chat YouTube, n'hésitez pas à participer. Allez, à tout de suite.

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5: On parle des soldes d'été sur RCF Notre-Dame jusqu'à 11h ce matin dans cette émission. Je pense donc j'agis. On attend vos témoignages, vos réactions au 01 56 56 44 00 ou par mail à direct@rcf.fr. On vous accueillera après cette super chanson de Feu Chatterton.

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0: Feu Chatterton pour vous accompagner en ce mercredi matin sur RCF Notre-Dame. Allons voir. Et ce matin, on regarde de plus près les soldes d'été qui démarrent aujourd'hui. Est-ce que les habitudes de consommation des Français sont en train de changer? On en parle avec notre invité, Philippe Moati. Vous êtes le cofondateur de l'Obsoco. L'Obsoco, c'est l'Observatoire Société Consommation. Et vous êtes aussi professeur d'économie à l'Université Paris-Cité. Et voilà, c'est déjà beaucoup. On évoquait tout à l'heure ces habitudes de consommation. Et peut-être des consommateurs un peu plus vigilants qu'avant, Philippe Moati, notamment cette méfiance qu'ils ont pour les fausses promotions, avec peut-être un regard un peu plus averti. Qu'est-ce que vous en pensez ?
1: Oui, effectivement. Et alors, c'était vraiment apparu au grand jour avec le Black Friday. Mmh. Et donc, ouais, le sentiment que, qui n'est pas totalement infondé, hein, que les rabais qu'on nous met en avant sont pas toujours des rabais réels. On va dire que c'est des pratiques déjà anciennes, hein, y compris dans les fameux soldes dans les magasins de les enseignes de l'habillement. Alors, c'est encadré par la loi. Hein, surtout les soldes. Les promotions le reste de l'année, ça l'est un petit peu moins. Mais les soldes, c'est très encadré. On ne peut barrer le prix que d'un produit qui a été mis en vente 30 jours auparavant. Enfin, il suffit d'avoir un article qu'on met au fond du magasin, voilà. et puis c'est bon, si vous voulez, quoi. Donc, ce que font beaucoup d'enseignes, en fait, c'est qu'elles préparent des stocks en vue des soldes. Sinon, ça durerait deux jours, hein, les soldes. Parce que, encore une fois, on est en flux tendu, donc il n'y a pas de stock d'invendus, ou très, très, très peu. Donc, on va remplir le magasin de produits quelquefois qui ont été élaborés pour, dans la perspective des soldes, et donc avec un prix initial dont on peut s'interroger sur le fondement, mais en tout cas dont le but est surtout de faire apparaître un niveau de remise une fois qu'on l'aura barré pour faire apparaître le nouveau prix. Mmh. Voilà, donc ça, c'est des choses pratiques classiques. Hein, classiques. Quelle est la réalité du prix qui a été barré. Voilà. Alors, c'est encadré juridiquement. Il y a eu des allers-retours sur en matière de justification du prix qui a été barré. Mais quoi qu'il en soit, d'autant que l'instance qui est supposée faire respecter la loi, en l'occurrence la DGCCRF, ouais, n'a pas forcément les moyens nécessaires pour plus contrôler. Donc, il y a effectivement des dérapages. Des dérapages. Donc, il faut être très vigilant. C'est pour ça qu'un consommateur strictement rationnel aura repéré ce qu'il a envie d'acheter en dehors des périodes de soldes. Il aura fait son panier en quelque sorte, sa wish list. Et puis quand vient le moment des réductions, là, il pourra juger si effectivement ce qui a été proposé est vraiment alléchant.
0: La DGCCRF, c'est la Direction Générale de la Concurrence, de la Consommation et de la Répression des Fraudes. Ils ont déjà beaucoup de boulot aussi sur les arnaques en ligne. Alors autant vous dire que pour aller contrôler une petite pancarte avec un prix barré, ça peut être aussi compliqué. Par contre, ils sont très utiles et très actifs. Ça, je peux vous le confirmer pour mettre
1: fait arnaquer. Je ne dénigre pas du tout.
0: Hein. Ah non, bien sûr. Ah bah non, c'était pas du tout l'idée.
1: Ouais. Et ils contrôlent. Chaque année, ils contrôlent. Absolument. Les épingles des magasins qui faisaient des soldes un peu fantaisistes.
0: Et forcément, avec ces arnaques en ligne, leur activité prend beaucoup d'ampleur. On a Guy qui nous a rejoint au 01 56 56 44 00 sur RCF Notre-Dame. Bonjour Guy.
2: Bonjour Melchior. Bonjour à votre
0: invité. Ça va Guy ?
2: Je fais aller.
0: Allez, on vous écoute.
2: Voilà. Moi ce que je voulais. Les soldes, c'est à nous aussi de diriger, de nous contrôler surtout concernant les soldes. Et vous venez. Alors par contre, il y a effectivement un domaine qui est très difficile à contrôler, c'est sur les fausses soldes. Hein, quand il y a de la magouille, il y a du maquillage, ça c'est quelquefois difficile. Ouais. Effectivement, ça c'est. Mais bon, c'est pas la généralité. Mais c'est à nous de contrôler, de savoir, et puis de nous restreindre. Hein, moi j'ai vu ce que ça a donné. Déjà quand je voyais dans les années où c'était la grande folie pour la dépense, le consumérisme absolu. C'est pour ça que dans les années en 1980, j'avais déjà créé une entreprise de récupération, de recyclage, de rénovation, de réparation, parce que je voyais qu'on allait dans le mur. Et il fallait, et finalement, on s'est aperçu que le consumérisme nous amenait dans le mur. Donc c'est à nous de nous restreindre, de nous contrôler. Ouais. Moi, je connais beaucoup d'amis, même de personnes dans la famille. Et alors, je ne veux pas être un macho, un phallocrate ou un misogyne, mais cette restriction, les femmes n'arrivent pas à se dominer.
0: Ah, oulala, Guy.
2: Non, j'ose le dire. Moi, je suis pas un phallocrate. Je ne suis pas un phallocrate ni un misogyne, bien au contraire. Mais je me suis aperçu que en ce qui concerne la mode.
0: Alors, Guy, ça c'est votre avis. Je ne suis pas là pour le partager, mais en tout cas pour l'analyser avec notre invité qui, lui, a un regard sur la consommation des Français, c'est Philippe Moati, qui est le cofondateur de l'Obsoco. Philippe Moati, est-ce qu'il a raison de dire ça, Guy, que c'est plutôt quand on est une femme qu'on va consommer un peu plus? Est-ce que vraiment on a des études sur ça? C'est intéressant quand même.
1: Il a raison sur le vêtement. Sur le reste, je ne me hasarderai pas. Je pense que c'est compensé. Par exemple, les produits high-tech, c'est plutôt les hommes. Hein. Ouais. Mais sur les vêtements, c'est absolument incontestable. Les femmes, et notamment les jeunes femmes, achètent beaucoup plus de vêtements, beaucoup plus que les messieurs.
0: Le consumérisme, pour lui, on fonce dans le mur depuis déjà très longtemps. On n'est pas en train de découvrir, finalement, cette hyperconsommation.
1: Non, vous savez, l'expression même société de consommation est née à peu près en même temps que le phénomène, hein, dans les années 60, en réalité. Ouais. Donc, si on fait un tout petit peu d'histoire, après la reconstruction, on va dire en gros fin des années 50, en Europe, les États-Unis avaient déjà franchi le Rubicon dans l'entre-deux-guerres. La consommation se démocratise. Ouais. Elle a longtemps été concentrée sur l'élite, hein, sur la bourgeoisie, qui seule avait les moyens de consommer. Pour les autres, on se débrouillait. Et encore une fois, c'est pas tombé du ciel. Hein. On pourrait citer un grand économiste, Keynes, hein, qui fait comprendre que finalement, si on veut avoir une croissance soutenue de l'économie, il faut aussi assurer les débouchés à cette économie. Et donc, on va mettre en place des institutions, notamment un État qui va être très puissant, pour organiser la répartition des richesses et donc donner du pouvoir d'achat aux classes laborieuses, hein, aux salariés qui vont pouvoir devenir des consommateurs. On partait de très bas. Grâce à cet accroissement qui a été très rapide du pouvoir d'achat dans les années 60, bien le gros de la population a pu accéder au confort. Quoi. Il faut voir les résultats du recensement de 1968 pour voir dans quoi on vivait à cette époque-là. Quoi. Hein, donc ça, c'était pas du luxe, si vous voulez. La première étape de la société de consommation, ça a vraiment apporté un vrai supplément de bien-être. Ça se corse, si vous voulez, quand ça y est, on est déjà dans l'opulence, on a déjà à peu près tout, mais que la machine en face, elle a besoin de continuer à vendre. Elle peut pas se résoudre à cette idée de saturation des besoins et donc le soufflet retombe. Et là, on rentre dans la deuxième phase de la société de consommation, qu'on appelle la société d'hyperconsommation, où là, on va se mettre à acheter des trucs dont on n'a pas forcément besoin. Les acteurs de l'offre vont nous convaincre que ce qu'on a à la maison, c'est bon à mettre au rebut, soit sur un plan technologique, l'obsolescence programmée, soit parce que la mode fait que ce qu'on a est démodé. Enfin, ils vont trouver un tas d'artifices pour nous inciter à continuer de consommer, alors que ça pourrait spontanément s'affaisser. Quoi. Ouais. Et c'est là qu'on va commencer à discuter. Est-ce que c'est vraiment nécessaire de consommer encore plus qu'on consomme déjà beaucoup? Qu'est-ce que ça apporte sur le plan du bien-être? C'est à mettre en rapport, évidemment, à toutes les conséquences que ça a, et notamment les conséquences environnementales.
0: Ouais. Mais alors, ce qui est paradoxal, c'est que le pouvoir d'achat des Français, on va dire, c'est pas la joie hein, pour beaucoup de Français, mais notre économie non plus. Mais par contre, il faut bien la financer, cette économie. À qui profitent vraiment ces périodes de soldes?
1: C'est pas, vous savez, en plus, honnêtement, le commerce va pas très bien en ce moment.
0: Non.
1: Si on faisait la liste de toutes les enseignes qui ont connu des difficultés ces quelques dernières années, elle est vraiment impressionnante, quoi. Donc, on peut pas jeter la pierre, si vous voulez, à ces acteurs d'essayer de s'en sortir, hein, et pour ce faire, d'emprunter les leviers qui sont usités, quoi. On a, je l'ai évoqué tout à l'heure quand même, on a un problème de fond qu'il va falloir résoudre d'une manière ou d'une autre, sinon on va à la cata. Hein. C'est comment on arrive à concilier une économie prospère avec le respect des enjeux environnementaux et je dirais même sociaux et sociétaux. Quoi. C'est vraiment une question absolument fondamentale. Ouais. Quoi. Sachant que, alors certains vous disent décroissance, hein, mais ceux qui vous disent décroissance se situent, ils le disent explicitement, dans une économie post-capitaliste. Quoi. Ouais. C'est-à-dire que on a basculé dans l'économie sociale et solidaire. Très bien, hein, je ne me prononce pas sur cette perspective, chacun se fera son opinion, mais simplement ça me paraît peu réaliste de penser que dans le temps que nous donne le défi écologique, on aura balayé le capitalisme, on l'aura remplacé par une économie sociale et solidaire. Moi, je pense qu'il faut faire avec le capitalisme. Ouais. Et donc la question fondamentale, c'est comment on fait pour remettre le capitalisme au service du bien commun Et en l'occurrence ici, fondamentalement, parce que c'est là qu'il y a l'urgence, le respect de, enfin, l'affrontement du défi écologique.
0: Sur RCF Notre-Dame ce matin et jusqu'à 11h, on parle des soldes d'été qui démarrent aujourd'hui. Est-ce qu'il ne faudrait pas repenser nos habitudes de consommation? C'est notre sujet avec vos réactions, vos appels en direct au 01 56 56 44 00. On a Claude. Bonjour Claude.
3: Oui, bonjour. Écoutez, je suis une fidèle auditrice de RCF, j'aime beaucoup vos émissions. Et je voudrais apporter un petit témoignage modeste. Pour ma part, je suis bénévole à Notre-Dame des Sans-Abri. Et vraiment, on a un vestiaire énorme avec des quantités d'habits, parfois encore avec l'étiquette, jamais portée. Donc moi, ça me sidère. On en arrive le samedi dernier à ne plus recevoir de dons tellement on croule simplement sous le moment du tri des affaires qui arrivent par sacs entiers. Donc moi, je pense qu'il pourrait y avoir une consommation plus responsable. D'abord, venir acheter à Notre-Dame des Sans-Abri, parce qu'il y a des choses faites de la pub, de la bonne qualité. Et on sait que tout l'argent reversé, c'est pour reloger les enfants à la rue à Lyon. Il y a une magnifique œuvre. Enfin, Notre-Dame des Sans-Abri est connue à Lyon et je pense à rire en France. Et il faut... On peut être responsable en achetant d'ailleurs moins cher à Notre-Dame des Sans-Abri. Vous avez des robes d'été à 5-6 euros. Et puis modérer sa consommation aussi, parce que c'est plus possible.
0: Mais donc, vous refusez des dons?
3: Oui, là, on est arrivé samedi dernier à refuser des dons parce qu'il y en a trop. On n'arrive plus à trier. Les gens doivent se dire, ça y est, il faut un peu ranger les armoires, trier. Et c'était plus possible parce qu'il y a un immense hangar.
0: C'est incroyable.
3: Les vêtements sans tasse. Oui, c'est à Villefranche-sur-Saône.
0: Oui, je pense que c'est le cas dans beaucoup de villes aussi en France. Merci.
3: Oui.
0: Merci,
3: oui.
0: Claudin. Merci beaucoup pour votre appel. Philippe Moati, alors c'est fou. Hein. C'est soit on dit donnez vos vêtements. De toute façon, si vous n'en avez plus besoin, ça ne sert à rien de les avoir dans le placard. Parfois on doit refuser des dons, peut-être que c'est le cas dans d'autres associations, ou alors on va les vendre sur Vinted ou d'autres plateformes et on va dire ça pousse aussi à la consommation. Qu'est-ce qu'on fait dans tout ça?
1: Ce que j'entends surtout, hein, c'est que les produits qui ont encore une certaine valeur marchande, on les revend sur Vinted. Les produits de très mauvaise qualité qu'on a achetés, je ne veux pas citer des sites, mais des plateformes chinoises, par exemple.
0: Oui, je vois très bien.
1: Très, très, très peu cher, mais on en a pour son argent. Hein. Enfin, c'est de très mauvaise qualité. C'est cela, comme on n'arrive pas à les revendre parce que au bout de trois lavages, c'est plus métable. Hein. Cela, on les remet dans l'ébène, si vous voulez, dans les associations. Et qui n'en veulent pas, parce qu'évidemment, c'est pas à la hauteur. Il faut être un peu digne quand on fait ce genre de choses. Donc, ça, il y a tout un circuit et de valorisation de ce qu'on peut valoriser qui finit à l'étranger, hein, qui très vite part à l'étranger, et ça finit en montagne de vêtements dans des pays du Sud. C'est absolument catastrophique. Alors comment savoir ce genre de choses, hein? Je pense que beaucoup de gens ignoraient le dessous des cartes. Par exemple, beaucoup de gens ignorent que l'industrie du textile est l'une des plus polluantes. C'est une des plus polluantes. Alors, moins en émissions de CO2 qu'en consommation d'eau, etc. Enfin, c'est catastrophique. Alors, maintenant, on le sait. Et ces montagnes de vêtements accumulés dans des pays du tiers-monde, on le sait aussi. À l'occasion du scandale Chine de la fin d'année dernière, avec la poupée pédopornographique, je pense que les gens savent aujourd'hui le dessous des cartes, savent que derrière des prix très bas, il y a du dumping, il ne faut pas l'oublier.
0: Il y a des conditions dramatiques aussi. Et à l'instar de l'effondrement du Rana Plaza au Bangladesh en 2013, qui avait déjà été un vrai déclic.
1: Oui, mais qui n'a rien changé.
0: Peut-être sur le coup, sur le moment.
1: Sur le moment, ça crée de l'émotion, si vous voulez.
0: Voilà.
1: L'émotion, ça marche bien, mais ça dure pas longtemps, si vous voulez. Quoi. Donc,
0: c'est terrible.
1: Donc, les gens commencent à savoir. On a fait une enquête, nous, la fin de l'année dernière, après ce scandale Chine, là, et on a demandé, est-ce que vous êtes au courant de tout ça? À 80%, les Français disent oui, maintenant, ils savent. Et on a demandé, du coup, est-ce que vous avez réduit ou arrêté d'acheter des produits sur ce genre de plateforme, pour ceux qui en achetaient? Ils sont assez nombreux à avoir dit oui. Hein. On n'a pas contrôlé, en réalité. Hein. Et par ailleurs, c'est vrai que l'activité de Chine a connu une certaine baisse. Alors, est-ce que ça va durer, encore une fois? Est-ce que l'attrait du prix bas l'emporte pas sur tout le reste? C'est à voir. Encore une fois, on revient au cœur du débat. Quoi, hein. Ceux qui sont hors-jeu, hein, qui ne respectent pas la loi, ceux-là, il faut les sanctionner. Je pense que c'est le cas de ces plateformes-là. À différents niveaux, ils ne respectent pas la loi. Hein. On n'enlèvera pas le phénomène. Une ancienne comme Action, je pense qu'elle respecte tous les codes de bonne conduite, il n'y a aucun problème, mais on peut quand même s'interroger. On peut s'interroger, est-ce que ce n'est pas un vecteur d'hyperconsommation. La seconde main que vous avez évoquée, on se dit formidable. Formidable, ça donne une seconde vie à un produit, voilà une manière de consommer qui est plus responsable pour la même quantité de matière et d'énergie consacrée à la production des produits. En passant de main en main, bah, ça crée plus d'utilité pour plus de monde. Sauf que, on l'a observé dans les études, les gens qui pratiquent beaucoup la seconde main en font un support d'hyperconsommation. C'est une autre manière d'hyperconsommer, ça entretient ce virus de l'hyperconsommation. Et d'ailleurs, ceux qui font beaucoup de transactions sur le marché de la seconde main sont aussi des gros acheteurs sur le vêtement neuf, quoi. Donc vous voyez, il y a un problème de fond. Alors peut-être qu'on aura un peu de temps pour en discuter, voir comment on essaye de traiter ce problème de fond, parce que sinon on va assister impuissant à la dégradation des conséquences de tout ça, quoi.
0: Il est un peu plus de 10h45 sur RCF Notre-Dame. Vous continuez de nous appeler pour nous parler des soldes d'été, de la consommation. Parlez-nous un peu de vos habitudes de consommation. Allez-vous courir dans les magasins ou au contraire, vous allez rester, j'allais dire, au frais chez vous, mais en tout cas non, plutôt en train de survivre chez vous. Appelez-nous, racontez-nous au 01 56 56 44 00. Vous pouvez témoigner également en live sur la chaîne YouTube de Radio Notre-Dame. Il y a un petit chat et n'hésitez pas à apporter vos commentaires.
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0: Avec Philippe Moati, professeur d'économie à l'Université Paris Cité et cofondateur de l'OPSOCO, l'Observatoire Société et Consommation. Vous êtes aussi l'auteur de plusieurs ouvrages sur la consommation, notamment chez Odile Jacob, La Société Malade de l'Hyperconsommation. Alors oui, bah, la question c'est, faut-il repenser notre façon de consommer pendant les soldes? Et même tout au long de l'année, la réponse est plutôt oui, hein, Philippe Moati. C'est quoi l'idée? C'est d'acheter moins, mais mieux? Par exemple?
1: Oui, on peut acheter moins, mais mieux. Un film des frères de Toledano et Nakache, je ne sais pas si vous vous souvenez, pas le dernier, mais l'avant-dernier, où on a des énergumènes qui font de l'emprisme dans une association écologiste. Ils ont popularisé une formule qu'il faut garder à l'esprit, je crois. Au moment où on a envie d'acheter quelque chose, est-ce que j'en ai besoin? Est-ce que j'en ai vraiment besoin? Est-ce que j'en ai besoin maintenant?
0: Mais Philippe,
1: il y a des achats qu'on ne va pas faire.
0: Mais je trouve que c'est un peu comme un déménagement. qu'est-ce qu'on met dans le carton? Est-ce qu'on en a besoin? Est-ce qu'on en aura besoin, etc. Donc,
1: l'analogie est tout à fait pertinente. Bon, ceci dit, encore une fois, on peut tenter. Aujourd'hui, c'est plus facile parce que c'est signalé, parce qu'on a le circuit de la seconde main, parce qu'on a développé la réparation, parce qu'il y a le recyclage, etc. Enfin, il y a un tas de dispositifs qui sont mis en place, heureusement en avance, qui permettent de consommer en réduisant un petit peu ces impacts.
0: Oui.
1: Demeure le fond du problème. Le capitalisme a besoin de vendre pour prospérer. Et tout le monde a besoin que le capitalisme prospère, quoi. Voilà. Donc, comment dans ce cadre-là, on peut arriver à s'en sortir? Moi, pour essayer de réfléchir à ce sujet, j'ai pris la métaphore d'Ulysse et des sirènes. Vous voyez, Ulysse et les sirènes, Ulysse qui sait que les sirènes ont un chant tout à fait envoûtant, mais que si on les écoute, ben, le bateau va sombrer. Donc, il se fait attacher au sommet de son mât, avec les oreilles bouchées. Enfin bon, je pense que vous connaissez l'histoire. Donc si on reprend ça, les sirènes, c'est les sirènes de l'hyperconsommation qui nous disent achetez, achetez, vous serez vachement plus heureux quand vous aurez acheté, quoi. Comment on réagit par rapport à ça? On peut faire comme Ulysse, on peut se mettre des bouchons dans les oreilles. Sauf que, bon, je répète, elles chantent très très très fort, les sirènes, et avec un chant de plus en plus harmonieux qui est de plus en plus séduisant. Donc comment on fait pour ne pas céder à cette tentation? Il faut trouver du sens à la vie ailleurs, si vous voulez. Encore une, fondamentalement, c'est ce que je disais tout à l'heure, on ne peut pas être uniquement des consommateurs, quoi. Et trouver du sens à la vie ailleurs, alors ça peut être dans la religion, donc je vous l'accorde, la spiritualité, disons, spiritualité, qui peut remplir le vide.
0: Ça peut être
1: dans une manière beaucoup plus laïque, et c'est une position que je défends à travers les travaux qu'on mène à l'Obsoco, l'engagement d'un des loisirs actifs, des loisirs où on produit des choses.
0: Dans une forme de sobriété aussi, Philippe Moati.
1: Mais c'est pas une sobriété, il faut pas le vivre comme ça. C'est comme on a trouvé du sens à sa vie ailleurs, bah on pense beaucoup moins consommer. C'est tout simplement. Je l'ai souvent dit, la consommation a rempli une sorte de vide existentiel. Donc si on remplit le vide avec autre chose, s'il n'y a plus de vide existentiel parce qu'on a donné du sens à sa vie par autre chose, on sera beaucoup moins sensible aux sirènes de l'hyperconsommation. Et c'est pas un appel à sobriété. C'est tout simplement un effet spontané du fait qu'on a trouvé un sens à sa vie.
0: Ouais. Vous pouvez remplir votre vide des podcasts de Je pense donc j'agis sur RCF Notre-Dame ou de toutes nos autres émissions évidemment. Hein. Alexandre est avec nous au 01 56 56 44 00. Bonjour Alexandre.
5: Oui, bonjour. Moi je suis plutôt un décroissant et je suis très intéressé par cette émission du coup. Et
0: merci.
5: Du coup, je suis globalement d'accord avec ce que j'entends par rapport à la consommation et ce que dit votre invité et trouver du sens de la vie dans la vie ailleurs. Néanmoins, j'arrive pas à comprendre pourquoi du coup monsieur Moati ne remet pas vraiment en question le système capitaliste qui repose sur ce besoin de consommation. Je comprends, enfin, je trouve qu'il y a un double discours qui est pas cohérent, Enfin, en tout cas, j'arrive pas à trouver la cohérence. Du coup, j'aimerais avoir potentiellement plus d'explications par rapport à ça. Et puis aussi, je me demande. Que pense Jésus ou que pense le pape ou que pense la religion chrétienne de cette société capitaliste. Je ne sais pas si on peut poser la question aussi facilement, mais voilà, ça m'interroge de savoir quel rôle a joué notre foi par rapport à tout ça.
0: Bah écoutez, merci Alexandre. C'est la première fois que je vous entends à l'antenne.
5: Oui, c'est la première fois que j'appelle.
0: Eh ben, écoutez, vous êtes le bienvenu et j'espère qu'il y aura d'autres fois. Merci en tout cas de nous avoir appelés dans cette émission. Philippe Moati, c'est très pertinent. Hein. Alors, il ne vous pointe pas du doigt de manière méchante, Alexandre. Mais est-ce qu'on doit remettre en cause le système capitaliste qui est fortement lié à cette hyperconsommation, sachant qu'Alexandre, lui, il est plutôt pro-décroissance?
1: J'ai bien compris.
0: Oui.
1: Je vais botter en touche et je vais vous répéter ce que j'ai dit tout à l'heure. On peut penser ce qu'on veut du capitalisme et plein de défauts, mais enfin, c'est pas le sujet. Je ne me prononcerai pas sur est-ce que c'est bien ou pas le capitalisme. Je dis simplement, il est là. On a en gros encore 10 ans pour éviter la catastrophe.
0: Pourquoi 10 ans ?
1: Je n'imagine pas. Pardon ?
0: Pourquoi 10 ans ?
1: C'est des projections. Enfin, allez, 2050. Mais c'est déjà presque trop tard. Ouais. On a déjà dévié par rapport aux trajectoires qu'on aurait dû suivre. Hein. Donc, encore une fois, on peut être très critique du capitalisme et souhaiter sa disparition. Ouais. Je ne vois pas à un horizon raisonnable la transformation du modèle en faveur d'autre chose que le capitalisme. Donc, je pars du postulat qu'il faut faire avec. Il faut faire avec et avec ses forces et ses faiblesses. Ses forces, c'est quand même l'innovation, hein, une capacité d'aller de l'avant, etc. Mais alors, les faiblesses, on les connaît très, très bien. Donc, si vous voulez, comment on fait pour que le capitalisme joue le jeu ? Le jeu qu'on veut qu'il joue, c'est-à-dire se mettre encore de nouveau au service du bien commun. Je parlais d'Ulysse et des sirènes. Donc, la première stratégie, c'est de se boucher les oreilles. La deuxième stratégie, c'est de bâillonner les sirènes. Donc, de faire en sorte qu'elles arrêtent de nous gonfler avec « il faut consommer ». Ouais. On commence à réguler la publicité. Hein. Je pense qu'il faut continuer dans cette voie-là. Il faut réguler la publicité, il faut réguler le marketing, il faut mettre un terme à tout ce qui est excessif dans tout ça. Mais, je ne sais pas jusqu'où on pourra aller sans toucher au cœur du réacteur. Ouais. Donc, la troisième stratégie, c'est celle sur laquelle je travaille, je ne suis pas sûr qu'elle soit à la hauteur des enjeux, hein. C'est de faire en sorte que ces sirènes, elles chantent une autre chanson, sans nier qu'elles sont des sirènes. Hein. On ne va pas nier leur identité de sirène, donc elle est toujours dans le capitalisme, mais d'autres chansons. Ça veut dire trouver des modèles d'affaires pour les entreprises qui leur permettent d'être prospères, d'atteindre leurs objectifs de rentabilité, j'ai pas peur du mot, hein, mais tout en étant au service du bien commun. Et c'est possible, en gros, pour aller vite, parce qu'on arrive au terme de nos échanges,
0: ça passe très vite.
1: C'est l'économie circulaire. Ouais. C'est l'économie circulaire, et dans l'économie circulaire, c'est ce qu'on appelle l'économie de la fonctionnalité, si on prend le vêtement, parce qu'on a polarisé là-dessus, c'est arrêter de vendre des vêtements, c'est mettre à la disposition de consommateurs une penderie, une bibliothèque de vêtements, où ils peuvent emprunter ce qu'ils veulent, quand ils sont lassés, ils les rendent, et ce genre de modèle-là permet de satisfaire le besoin de changement pour les gens, mais en même temps, comme la rentabilité de celui qui gérerait un tel service dépend de la durabilité des produits qu'il met en circulation, eh bien, pour être rentable, il faudra qu'il soit vertueux. Mmh. Donc il y a des perspectives au tout sein du capitalisme pour se mettre sur d'autres rails qui nous permettent d'éviter la catastrophe écologique.
0: Et pour répondre à Alexandre sur la religion chrétienne, alors...
1: Joker.
0: Oui. Non, je ne sais pas si j'allais pas vous poser la question. Mais avec l'encyclique du pape François, Laudato Si, évidemment, sur l'écologie, on peut facilement imaginer que ce soit le pape ou même dans la religion, on pousse plutôt à la sobriété plutôt qu'à la consommation. Mais ça, on pourra en parler pendant des heures. On a Isabelle. Rapidement, Isabelle, bonjour.
6: Oui, bonjour, bonjour. Bah, écoutez, oui, moi, je voulais juste réagir par rapport à l'histoire du capitalisme.
0: Oui.
6: Et je pense qu'il peut y avoir des entreprises qui continuent dans l'effet capitaliste, mais en investissant dans des entreprises beaucoup plus éco-responsables, éco-durables. Il y a des tas d'activités qui ont besoin qu'on développe là-dedans et arrêter de développer dans des choses dont on sait qu'elles ne sont pas bonnes pour la planète.
0: Eh bien, écoutez, merci beaucoup, Isabelle. Je pense que ça vient très bien conclure cette émission. Merci beaucoup à toutes les auditrices et tous les auditeurs qui ont appelé ce matin. On a eu beaucoup de témoignages, ça fait plaisir. Merci, Philippe Moati, également à vous d'avoir participé. C'était un
1: merci
0: plaisir.
1: Merci de votre invitation.
0: Mais écoutez, plaisir partagé. Professeur d'économie à l'université Paris Cité. Vous êtes le cofondateur de l'Obsoco. Il faut aller voir vraiment tout ce que vous faites parce que vous publiez beaucoup de choses. C'est l'Observatoire Société et Consommation. Et puis je rappelle que vous êtes aussi l'auteur de quelques ouvrages sur la consommation et notamment Cholide Jacob, La société malade de l'hyperconsommation qui nous intéressait plus particulièrement ce matin. Merci à mon cher Pierre-Henri à la réalisation ce matin, tout comme à Sabine qui est chaque jour vos appels. Je vous laisse avec Marie-Ange de Montesquieu. Moi, je serai là demain, de toute façon. Je ne connais pas encore mon sujet. On parlera peut-être de la Corse. On verra.
7: Vous avez oublié mon prénom, en plus. Non, mais
0: non,
7: bravo,
0: pourquoi j'ai dit Marie-Ange ?
7: Une hésitation.
0: Non.
7: Marie-Ange.
0: Mais comment vous oubliez ? C'est pas possible.
7: Vous êtes sympa, vous rattrapez bien. Merci, Melchior.
0: Allez, je vous laisse
7: On va parler du temps d'écran. Comment remplacer l'addiction aux écrans par le lien affectif avec Sylvie Ozika, qui a écrit L'enfant écran, ce célèbre ouvrage, presque un best-seller en la matière, chez Grasset, dans quelques instants, Charles Mécœur.
0: Tout est lié avec nos sujets. C'est parfait.
7: Vous voyez, c'est quand même incroyable. On est connectés tous les jours, ou presque. Mais c'est vrai qu'on se demande. C'est des sujets liés quasiment à chaque fois.
0: Exactement. Donc, je vous souhaite une très belle émission, Marie-Ange.
7: À demain.

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1: Votre enfant semble sans arrêt dans sa bulle, devient de plus en plus irritable ou bien peine à entrer en lien avec les autres et même peut-être avec vous, ses parents. Alors peut-être est-il tout simplement devenu un enfant écran. Plus qu'un phénomène de société, il s'agit désormais d'alerter sur ce qui est devenu une catastrophe sanitaire. Alors justement, étant donné que ce temps d'écran s'allonge et de plus en plus tôt, bien évidemment, par enfant, comment remplacer l'addiction aux écrans par un lien affectif? Et oui, vous avez bien entendu, on en est arrivé là. Et bien, je reçois cette invitée experte en la matière qui est Sylvie Ozika. Bonjour Sylvie.
2: Bonjour.
1: Ravie de vous recevoir dans cette émission en quête de
2: Merci.
1: Sens.
2: Merci.
1: Vous qui êtes, on peut le préciser, avec votre mari, vous êtes pédiatre, vous faites partie des membres fondateurs de ce collectif Surexposition écran, hein, c'est ça. Vous qui exercez par ailleurs en libéral à Rosny-sous-Bois, vous recevez également à l'hôpital Jean Verdier de Bondy, où vous avez d'ailleurs créé, pour que les auditeurs sachent bien qui vous êtes, en 2019, la première consultation dédiée à la surexposition aux écrans. Justement, j'ai envie de commencer par ça, Sylvie. Cette consultation ne devrait pas exister. C'est ça que vous vous êtes dit au départ, tellement ces enfants ne sont pas malades, au fond. C'est quand même fou ce qui se passe autour de cette malédiction des écrans.
2: Bah, c'est lié à son mauvais usage et à un défaut d'information des parents. Si les choses étaient faites dans le bon ordre, peut-être qu'on n'en serait pas là. Donc effectivement, cette consultation ne devrait pas exister puisque je vois des enfants qui sont exposés aux écrans et qui ont une atteinte de leur développement de façon importante. Il faut savoir que maintenant, cette consultation, depuis 2019, elle s'est aussi diffusée. Moi, c'est la première consultation hospitalière. Mais il y a plusieurs membres, notamment du collectif sur exposition aux écrans, pédopsychiatres, médecins, pédiatres, qui y travaillent et qui offrent une consultation à ce type de problème qui, effectivement, ne devrait pas exister.
1: Alors, vous commencez avec le petit Liam, c'est un peu le point zéro, le patient zéro, si je puis dire. Hein. Enfin, en tout cas, vous en parlez dans votre livre. Comment se présente le petit Liam?

0: La grossesse et évidemment à la maternité et ensuite très tôt, l'information était donnée parce qu'il ne s'agit pas de revenir en arrière à aucun moment. Je vais dire, les écrans sont achetés ou voilà, c'est comme ça, toute grande révolution, il faut connaître les avantages et les inconvénients. Et malheureusement, nous sommes totalement dans les inconvénients pour les enfants, en tous les cas, dans le cadre du développement des enfants, parce qu'on n'a pas eu l'information. Et je pense que ce n'est pas des mauvais parents, et ceux qui nous écoutent, qui se retrouvent avec un usage des écrans difficiles, vous n'êtes pas des mauvais parents du tout, et moi, à aucun moment, je ne culpabilise de rien, parce que je trouve que c'est très difficile. Déjà, élever un enfant, c'est difficile dans le monde d'avant, qui était bien moins numérique, mais là, maintenant, il y a deux mondes dans lesquels nous vivons, quelque part, et qui sont complètement ensemble, à la fois le monde réel dans lequel, si on peut dire ça comme ça, on doit donner des règles et des interdits, ainsi de suite. Et ce monde du numérique aussi, dont il faut bien connaître les risques. Et les risques liés à notre propre usage d'adulte, c'est d'abord cela. Avant de parler de ce petit Liam qui va se retrouver des heures devant les écrans, c'est nous les adultes, la première réflexion qu'on doit avoir, qu'est-ce qu'on fait ? Il y a cet enfant dans la pièce, ce bébé vient d'arriver, qu'est-ce qu'on fait avec l'usage de notre smartphone ? Qu'est-ce qu'on fait avec l'usage de la télévision qui est dans la pièce, avec notre portable, avec notre ordinateur, notre télétravail, enfin bref, voilà, nous adultes. Et puis après, on met l'enfant au cœur et non pas le smartphone au cœur de ses relations.
1: Cœur de notre livre et de notre émission. Ces petits patients-là, dites-vous, je les reconnais avant même que leurs parents se soient levés à l'appel de leur nom, à leur façon de se tenir, à leur regard qui n'accroche rien, à ces mots qu'ils répètent surtout, j'ai fini par appeler « youtubeish ». La langue étrange, dites-vous, qui vient aux enfants, qui passe de trop nombreuses heures devant les écrans. Un mélange de bouts de comptines, de quelques mots, souvent en anglais, entendu sur YouTube et répété en boucle, avec cette même intonation curieuse, artificielle, directement copiée sur les voix des dessins animés qu'ils regardent.
0: Oui.
1: Alors, nous, on n'en est pas encore là, à la maison, donc ça va, je ne m'inquiète pas. Non, ouais. Non, mais ça va vite, c'est ça que Xavier l'a dit.
0: Ça va à toute vitesse. Mais parce qu'en fait, la première raison pour laquelle les parents donnent les écrans, et on peut bien les comprendre, c'est parce que ça calme l'enfant. C'est un effet absolument incroyable. Donc vous avez un petit enfant, vous êtes éventuellement enceinte, vous êtes fatigué, enfin des tas de raisons ou pas de raisons, et vous allez vous retrouver à donner votre écran parce qu'il va y avoir un petit trop et autre. Et l'enfant va se calmer instantanément, même dès l'âge de 9-10 mois. C'est assez impressionnant. Mais tout petit. En fait, l'enfant est attiré par ce qui attire son parent. Donc déjà, on reprend la première question. Et vous, parents, qu'est-ce que vous faites ? Parce que si vous avez un smartphone collé dans votre main, ce qui est quand même le cas de beaucoup, beaucoup de monde, n'est-ce pas ? Et encore une fois, ce n'est pas une critique, c'est un constat. Donc l'enfant, il est attiré par quoi ? Si vous aviez un hochet dans la main en permanence, peut-être qu'il prendrait votre hochet. Mais il est attiré par ce smartphone qui attire, vous, adulte, votre attention. Donc l'enfant va être attiré par ça, et puis oh, il va s'énerver, il va être un petit peu en difficulté. Maman va se rendre compte que, oh, il se rend compte que là, il ne bouge plus, qu'il est beaucoup plus calme. Et c'est comme ça que de ces 5 minutes, on arrive à des 6 heures par jour. Évidemment, c'est pas en un instant. Et à chaque fois, quand je dis ça, on dit « Oh là là, mais ce sont des mauvais parents qui feront des choses comme ça ». Pas du tout. C'est notre société qui est mauvaise derrière tout ça, et on en parlera. Ouais. C'est-à-dire qu'on n'a pas expliqué ce produit qui est addictif et qui est fait pour être addictif, et autant pour les bébés, les enfants, que les adultes.
1: Un bébé, il va regarder 5 minutes. En fait, évidemment.
0: Bien sûr, il va regarder 5 minutes, puis 10 minutes, et puis on va se dire, bah tiens, il ne mange pas bien. Il a 18 mois, il est opposant. Qui n'a pas connu ça ? Il ne veut pas manger ceci, cela. On lui met une petite comptine, et ça y est, il ouvre la bouche, et ça se passe très bien. On mange 4 fois par jour,
1: ça,
0: 5 fois
1: bien,
0: par jour.
1: Bien,
0: bah non, ce n'est pas bien. Parce que ce n'est pas manger, c'est se remplir. Et puis c'est surtout, vous additionnez des temps. Un quart d'heure pour manger, puis un autre quart d'heure pour se calmer, puis un quart d'heure parce qu'il s'ennuie, que je ne sais pas, où je fais la cuisine et j'ai besoin de l'occuper. Et puis derrière, il y a la petite musique aussi. Il va peut-être apprendre des choses après tout. Moi, j'ai entendu certains médias et autres qui vont dire, on apprend peut-être des choses après tout à mon enfant. Et puis peut-être que moi, je ne me sens pas suffisamment douée pour pouvoir apprendre beaucoup de choses à mon enfant. Donc peut-être que le numérique va le faire. Enfin voilà, il y a toutes ces idées qui viennent dans la tête des parents.
1: C'est vrai ça.
0: Ben oui, tout à fait. Et on se fait totalement piéger. Et là encore, je plaide pour le fait que si on avait une information précoce, honnête, sans conflit d'intérêt, j'ai oublié de le déclarer, je n'ai aucun conflit d'intérêt sauf celui d'aider les familles et les enfants. Je n'ai pas de conflit d'intérêt dans le numérique, c'est ça que je veux dire, qui est important, cette notion-là, on ne le dit pas suffisamment parce que ça change vraiment tout. On ne peut pas avoir le même discours de protection et les enjeux ne sont pas du tout les mêmes si on travaille dans le numérique ou si on est exclusivement auprès des enfants et des familles.
1: Oui, bien évidemment. Alors, je n'ai même pas précisé, je suis une très mauvaise élève, l'enfant écran, comment échapper à la pandémie numérique, hein, chez Grasset. Donc c'est un ouvrage qui a été paru l'an dernier, qui est toujours à découvrir et que vous avez coécrit donc avec votre époux, Eric Ossica. C'est une pandémie numérique. Donc c'est presque devenu d'une certaine façon une

0: une maladie que nous développons, mais qui nous rend... On n'est pas tous, malheureusement, deux enfants n'auront pas les mêmes impacts. Hein. Vous en recevez, vous en avez les témoignages au quotidien.
1: Tout à fait. Tout à fait. Dans une même famille, avec la même éducation, notamment, par exemple, j'ai un garçon et une fille jumeaux jumelles. Très clairement, souvent, la fille est peu atteinte et le garçon l'est.
0: C'est étonnant,
1: je reçois 80%, 90% de garçons. Après, je trouve que plus en plus, j'ai des filles, mais il y a une proportion
0: assez... Qu'est-ce qu'elles font de plus, les filles? Qu'est-ce qu'elles ont de plus, les filles, pour résister?
1: Elles sont probablement plus dans le care, dans le relationnel. Le cerveau social est peut-être un peu plus développé. Et ce qui fait qu'on va être moins enclin à se retrouver scotché et plus à aller vers d'autres
0: choses.
1: Ça les aide beaucoup, ça les sauve beaucoup. Mais enfin, dans une même éducation avec garçons et filles mélangeons, il y a quand même une relation à l'écran très différente. Clairement, il y a aussi une sensibilité individuelle. Probablement une sensibilité, je vais aller un peu plus loin, de l'addiction. J'ai dit un mot qui, des fois,
0: est dérangeant. Hein, et pourtant, c'est ça.
1: Mais voilà, moi, je pense qu'on est tout à fait dans ce phénomène. Et certains...
0: On parle de sevrage.
1: Je parle de sevrage,
0: vous parlez de sevrage.
1: Tout à fait, parce qu'il n'y a que cette méthode-là que j'ai trouvée pour aider au mieux les enfants et les familles. Mais dans une même famille, je pense que les auditeurs qui nous entendent ressentent bien que mon fils, effectivement, je vois bien quand je le mets devant un film ou un jeu vidéo, c'est compliqué d'arrêter. Je vois bien combien ça l'envahit, hein, c'est le cas de le dire. Et puis, ma fille ou mon autre garçon, il ne le vit pas du tout de la même façon. Ouais. Pour ça, je pense qu'il faut être sensibilisé dans une famille avec plusieurs enfants. On voit bien la différence et du coup, évidemment, être plus précautionneux, plus informatif et faire plus attention avec des propositions. Je reviens juste sur le YouTube Leash dont on n'a pas beaucoup parlé là tout à l'heure. Le YouTube Leash, c'est ce que j'ai appelé la répétition de mots que l'enfant entend heure après heure. Et comme j'ai dit tout à l'heure, 5 minutes, 1 heure, 2 heures, 3 heures. Et on arrive à des 6 heures, 8 heures
0: par jour. Dans Dora l'exploratrice, dans...
1: Alors, le Dora n'était pas si mal à l'époque.
0: Le vieux Dora.
1: Mais néanmoins, un humain fera toujours mieux, un adulte disponible fera toujours mieux que le numérique. Ça, c'est un message important. D'accord.
0: Ouais,
1: vraiment, quels que soient les contenus qui sont de qualité, ils n'existent malheureusement plus. Hein. C'était Sesame Street à l'époque, dans les années 60-70. Maintenant, on n'a plus aucun produit avant 6 ans qui soit supérieur à ce que peut faire un adulte disponible, j'ajoute le mot disponible exprès, auprès d'un enfant pour lui apprendre des nouveaux mots. Et le YouTube Leash n'est pas un langage. Le YouTube Leash est une répétition de ce que l'on a écouté sur YouTube Kids notamment, parce que malheureusement, beaucoup de parents utilisent cette application. Et cette application fait croire qu'elle a des produits pédagogiques, éducatifs. Ils sont tous sauf ça.
0: Ouais,
1: parce qu'en fait, de la répétition n'est pas du langage.
0: Oui, c'est ça, en fait, vous dissociez. Parce qu'il y a une part d'affectif aussi. On arrive à notre affectivité là-dedans, ou pas, Sylvie Ozika. Est-ce que j'ai raison de dire ça ou pas? Parce que vous voyez, dans l'apprentissage du langage, me semble-t-il, hein, je ne suis pas psy, mais me semble-t-il, il y a un rapport avec la personne qui transmet.
1: Absolument.
0: Il y a un rapport affectif. Alors, je ne sais pas si c'est un peu trop de dire ça, mais est-ce qu'il y a un lien?
1: Il y a un lien,
0: absolument pas avec Dora l'exploratrice ou YouTube, c'est sûr.
1: Exactement. Un enfant ne peut apprendre à parler, ça c'est important, le langage ne peut s'installer que dans les yeux d'un adulte disponible. Nous nous regardons
0: c'est
1: en ce moment.
0: C'est pas vrai.
1: Eh bien si, parce que si vous ne regardez pas un bébé quand vous lui parlez, il ne comprend rien à rien. Mais vraiment, et le langage ne peut absolument pas s'installer. Donc ces mimiques qu'on fait des areux, coucou mon bébé, comment tu vas aujourd'hui, tout ça, c'est absolument indispensable. C'est comme ça que le cerveau du bébé va s'imprégner des intonations, des mots, de la langue maternelle. C'est pour ça qu'il faut que maman parle sa langue maternelle et n'essaie pas de... Voilà.
0: D'accord.
1: D'abord, il faut installer un langage avec la langue maternelle ou paternelle, la personne qui est au plus proche de l'enfant, pour que le langage se développe avec un adulte disponible. Donc on en vient à cette fameuse notion de technoférence qui est le fait que le parent est pris par son écran et ne regarde pas autour de lui, et notamment ne regarde pas son bébé. Et donc si vous regardez votre smartphone, mais vous n'avez pas les yeux plantés dans les yeux de votre bébé, et c'est ce qui se passe au quotidien, regardons autour de nous, et dès la maternité, moi je le vois, bien il va y avoir des défauts d'acquisition du langage. C'est-à-dire que ce bébé, il ne va pas comprendre ce qui se passe. Ça, c'est absolument essentiel. Et du coup, on a aussi des troubles de l'attachement, des troubles des interactions précoces qui s'installent. Et donc, c'est là où on devrait faire un paquet d'informations et de prévention, ce que nous ne faisons pas actuellement en France et dans beaucoup d'autres pays, pour dire aux parents, voilà l'enjeu. L'enjeu est votre enfant ne va pas pouvoir apprendre à parler si vous n'êtes pas là avec lui, présent. Et là, maintenant, on a des parents qui sont absents-présents, ou présents-absents, comme vous voulez. Et ce n'est pas de leur faute, c'est parce qu'on ne leur a pas expliqué de nouveau, de façon assez intuitive qu'on avait auparavant, mais il n'y avait pas ce fameux objet, comment un enfant va pouvoir apprendre à parler, comprendre le monde qui l'entoure.
0: Les enfants ne nous regardent plus, les bébés ne nous regardent... Enfin, les enfants, en fait, ex-bébés donc, ne regardent plus leur maîtresse, leurs proches, leurs parents dans les yeux. Ça, vous le remarquez. Vous parlez du regard baissé, je crois,
1: oui,
0: au début de votre livre.
1: Oui, absolument. C'est pour ça qu'on dit « lève les yeux », parce que en fait, quand vous êtes en permanence sur une tablette, sur un smartphone, on le fait. Regardez, nous, en train de regarder notre écran, on a les yeux baissés.
0: Dans l'émission, donc on essaie de se regarder. Mais
1: là,
0: après,
1: on se regarde bien. Mais on est tous, quand on se regarde, en train de regarder un écran, si quelqu'un l'observe, on va voir que notre regard est figé. D'ailleurs, un bébé, il ne bouge plus du tout, il cligne plus des yeux, il est complètement saturé d'informations qui saturent justement son cerveau. Donc, il est complètement amimique et... Et du coup, tout ce qui l'entoure ne le concerne pas. Donc le monde qui l'entoure, il ne peut pas l'appréhender puisqu'il est complètement pris dans cet écran qui le fixe totalement.
0: Sylvie Chocron, votre consoeur, collègue, je ne sais pas, dit que les enfants sont hypnotisés. Il s'agit d'hypnose.
1: Absolument. Absolument, saturés, hypnotisés, envahis totalement. Et ils ne peuvent pas traiter cette information parce que cette information, elle va beaucoup
0: trop vite.
1: Avant
0: quel âge, l'information ? Avant 6 ans, du coup ?
1: Bah oui, je dirais avant 5-6 ans. Après, c'est toujours pareil. Si vous êtes disponible, je répète encore cette disponibilité, je le répète, l'adulte est avec son enfant en train de regarder un dessin animé et fait des échanges en disant « t'as vu ce qu'il est en train de faire ? Oh là là, il a fait une bêtise, je ne sais quoi. » Eh bien là, les choses vont bien se passer. Et donc l'écran n'est pas diabolisé dans ce sens-là. Mais il faut savoir quand même ce qu'on donne. Et donc, on va le dire aussi tout de suite, parce que ça, c'est important. L'usage des écrans en visio avec la famille, ça peut et ça pose aucun problème.
0: D'accord.
1: Nous ne sommes pas avec les algorithmes, parce qu'on n'a pas parlé de la captologie, mais quand même les contenus qui sont donnés aux enfants, comme les contenus qui sont donnés aux adultes et aux ados, sont des contenus qui sont faits pour être addictifs.
0: Ouais.
1: Ils sont faits pour que vous ne lâchiez pas. Comment vous voulez que les dark patterns et tous ces systèmes qui sont faits pour que vous ne lâchiez pas. Donc l'enfant est complètement hypnotisé, capté, ne s'intéresse pas à ce qui l'entoure. C'est pour ça que souvent les parents disent bah, « il a plein de jouets, il ne s'en occupe pas, il ne joue pas avec ». Bah, bien sûr, parce que ce qui va gagner, c'est ce fameux écran et qui va l'hypnotiser.
0: Là, quand on en arrive là, ça veut dire que c'est trop tard. Est-ce que
1: c'est jamais
0: y a un moment donné,
1: ou
0: c'est ce que j'allais vous demander, évidemment, avant de commencer l'émission.
1: C'est jamais trop tard.
0: Le sevrage est toujours difficile, on est bien d'accord.
1: Mais pas tant, c'est ça qui est surprenant. Moi, depuis 2019, je fais cette consultation et donc j'ai échangé évidemment beaucoup avec les familles. Les enfants sont de plus en plus petits puisque j'avais trop de monde. Donc maintenant, ils ont 2 ans, 3 ans. Hein. Avant, c'était moins de 6 ans et on est descendu.
0: Ouais.
1: Et les parents disent quasiment tous, c'est difficile ou c'était pas aussi difficile que je pensais. Donc il y a deux types de réponses. Et surtout, ça dure une semaine.
0: Une semaine ?
2: Une semaine ?
1: Oui. Une semaine, c'est très peu en fait, c'est très peu. Une semaine un peu difficile pour certains et pas si difficile pour d'autres. Encore une fois, j'ai des réponses et là je parle de vécu, vraiment, de familles qui racontent ce qu'elles ont fait à partir du moment où je leur ai expliqué comment un enfant apprenait à parler, quels étaient les impacts de la technoférence. Je répète, le fait que le parent soit sur son écran, on ne peut pas garder un bébé en télétravail, c'est impossible. On ne peut pas garder un enfant en étant complètement scotché sur son écran pour des bonnes ou mauvaises raisons. C'est pas possible. L'enfant va aller mal à un moment ou à un autre et va du coup pleurer. Et du coup, l'enchaînement anormal va se faire. C'est qu'on va lui donner une tablette pour le calmer. Et du coup, on va se retrouver soi-même de nouveau en
0: possibilité
1: de télétravail et dans la spirale. Donc, en fait, ce sevrage est tout à fait possible. Ce que me disent très bien les parents, ce que j'ai compris au fur et à mesure de ces années, hein, parce que ça va faire plus de 6 ans maintenant que je m'occupe de cette situation-là. Ouais. Et... c'est difficile, encore une fois, pour certains, dès le début. Si tout le monde s'y met, ça va. Donc moi, je convoque un peu le grand-père, la grand-mère, parce que les grands-parents, des fois, ils se trompent aussi. Hein, et ils pensent que le numérique va faire mieux qu'eux. Bien sûr que non. Et les frères et sœurs aussi, qui peuvent être aussi tout à fait proactifs pour aider le petit frère, la petite sœur qui est en difficulté. Et si tout le monde s'y met, le papa qui était peut-être trop absent aussi, est informé des enjeux, eh bien en une semaine, on change vraiment la donne. C'est vraiment, vraiment, vraiment dommage qu'on en soit là et qu'on puisse pas faire les choses en amont. C'est-à-dire que maintenant, on fait beaucoup de travail et d'investissement dans la réparation, dans l'aide aux familles d'enfants qui ont des difficultés. On devrait vraiment investir dans une prévention bien plus claire, bien plus importante. Mais il y a un mais toujours. l'enjeu financier est majeur.
0: Ça,
1: je vais pointer quelque chose qui est quand même important. On est dans la même problématique un peu qu'on a connue avec l'alcool, avec le tabac. Et dans le numérique, il ne faut pas être naïf. Moi, j'ai appris à ne plus être naïve. Eh bien, il y a des enjeux financiers absolument colossaux. Et on se dit qu'après tout, un petit enfant, bah, c'est un bon client.
0: Ouais,
1: je suis un peu
0: consommateur,
1: cynique, mais quelque part, il y a du vrai dans tout ça.
0: Je peux vous demander quelques tips quand même pour les parents qui nous écoutent, qui n'auraient pas encore lu vos livres.
1: Mais oh,
0: qui
1: dommage.
0: On peut voir les lire absolument après l'émission, Sylvie Ozica. On commence par quoi, s'il fallait quelques tips là?
1: Donc effectivement, dans notre livre que je conseille, évidemment, il y a à la fois du constat, mais il y a aussi des solutions. Il y a même une ordonnance à la fin que je donne aux familles et où j'essaye de donner le plus de détails possible parce que j'essaye d'être pratique aussi de par mon activité professionnelle quotidienne. Les premières choses, c'est se poser la question de soi-même, encore une fois, en tant qu'adulte, qu'est-ce qu'on fait? Quel est le centre, mon bébé, le smartphone? Quelle est mon addiction par rapport aux réseaux sociaux, au télétravail aussi, encore une fois, hein, ou aux jeux vidéo ou autres. Donc déjà, la première chose, c'est de se dire, mon écran, quel qu'il soit, je le pose, je le retourne, pendant que je suis avec mon bébé, avec mon enfant, je suis entièrement disponible.
0: Ouais,
1: vraiment.
0: Première chose.
1: Voilà. Des choses aussi très simples qui sont, on sort beaucoup, on sort un petit livre, les bébés adorent les livres, et très tôt dans l'enfance, dès 6 mois, 7 mois, on peut tout à fait trouver des livres en carton, en plastique, et puis après, voilà. Quand on commence ça, c'est assez magique. Si on commence tardivement, eh bien, il y a toujours une possibilité, même tardivement, de réussir à ça. Et puis là, je vais dire un truc en tant que médecin, alors là, c'est la canicule, c'est un peu compliqué, mais sortir, ça ne pose aucun problème. C'est même très bon pour les enfants et les familles.
0: Et on sait à quel point on crée des enfants d'intérieur.
1: Et c'est ça, exactement. On crée des enfants d'intérieur, donc on va revenir en arrière et créer des enfants d'extérieur.
0: comme
1: il faut sortir, c'est important parce que l'enfant va bouger dans son corps, il a absolument besoin de ça. Il va être exposé à la lumière naturelle dont nous avons tous besoin pour notre morale, c'est important. Il va être dans l'interaction du monde qui l'entoure, à regarder les oiseaux, le bus, les pompiers, et donc apprendre des mots en relation avec des faits.
0: Ouais.
1: Et donc là, c'est du vrai langage. Et puis encore une fois, l'adulte a mis son portable dans sa poche. Donc il n'y aura pas de risque d'accident non plus, parce que ça aussi, c'est un autre point. Quand on va aller jouer dans les squares et tout, bah, si on est sur son portable, on regarde pas ce que fait son enfant. Son enfant qui donne des clins d'œil en regardant si mon parent me regarde, ben, il n'a qu'une envie, c'est de replonger dans votre regard.
0: C'est ce que vous dites beaucoup. Vous avez,
1: le regard, le regard. On lève les yeux.
0: C'est une souffrance énorme, fait, le fait de cumuler. Si ça arrive une ou deux fois, ce n'est pas très grave, mais
1: bien
0: on
1: sûr,
0: peut toujours être pris par autre chose, par un frère, une soeur.
1: Et les enfants aiment l'honnêteté. Excuse-moi, là, je réponds à un SMS, c'est super important. Ou là, j'ai un mail important, tu sais, maman, elle a du travail, elle a ça à faire. On se dit, j'ai 10 minutes, tu sais, je vais faire ça. Mais on est honnête avec son enfant. Je le fais, et je le fais parce que c'est important. Mais là, ça y est, je m'arrête, je ne vais pas me mettre à scroller sur les réseaux. Et c'est là où les parents...
0: Ça génère une souffrance énorme, c'est le Ozica. Ça génère quoi, ça?
1: Eh bien, alors là aussi, je ne l'ai pas cité, mais il y a plein d'études aussi qui vont dans ce sens et qui montrent bien que quand on n'est pas en interaction avec son enfant, eh bien, dès les premières semaines, mois, on va avoir des troubles du langage, des troubles des interactions, comme j'ai dit tout à l'heure. Et puis, pour les plus grands, c'est aussi une grande tristesse. Je suis en train de jouer au foot, papa, il vient me voir en train de jouer au foot, il ne me regarde pas au moment où j'ai mis le but ou j'ai fait telle action, parce que, hop, il est capté sur son portable. Ou on fait des visites au musée ou autre, et l'adulte est capté. Eh bien, la visite n'aura pas du tout le même intérêt, les interactions ne vont pas du tout être les mêmes. Donc il y a vraiment des enjeux, encore une fois, au quotidien, qui sont très importants pour l'enfant. Donc la première chose, se poser la question. Et après, vous disiez, je réponds par rapport aux petits tips pour pas qu'on les oublie.
0: Il y a une ordonnance, on va spoiler votre tip, je sais.
1: Non, mais dans le quotidien, parce que là, l'ordonnance, c'est plus dans des situations où on va être vraiment en difficulté, mais néanmoins, il y a des points importants. C'est la notion des quatre pas que notre collectif sur exposition écran a créé. Ça vient de chez nous, on va dire, parce que c'est souvent repris. Et s'il y a une chose que vous devez vraiment essayer de mettre en place, c'est pas d'écran dans la chambre. Alors là, tout le monde doit froncer les sourcils en se disant « Oui, mais moi, j'ai mon téléphone dans ma chambre ou j'ai la télé dans la chambre. » Eh bien, un enfant doit être préservé des écrans dans l'endroit où il dort. C'est vraiment important, et l'ado aussi.
0: Suite de l'ordonnance après la pub.
1: D'accord.
0: À tout de suite, Sylvie Ozica.
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0: Comment remplacer l'addiction aux écrans par un vrai lien, de vrais liens affectifs qui nourrissent et développent, aident vos enfants à se développer tout simplement normalement. On en est arrivé là, hein. Sylvie Ozika est avec nous, pédiatre qui a coécrit avec son mari L'enfant écran, comment échapper à la pandémie numérique chez Grasset, avec tout plein d'explications, les retards évidemment hein, de notre pays, de notre société par rapport à tout ça, mais aussi des solutions. Oui. Heureusement, à la fin de votre au cœur de votre livre et à la fin en particulier avec cette ordonnance à découvrir. Juste avant, c'est vrai qu'on on parlait juste tout à l'heure là, des impacts. Il y a aussi, même dans la, vous disiez, la motricité fine en particulier, vous en parlez dès le début du livre, ça, les difficultés, les retards en dessin. On oui. voit tout de suite des retards par rapport au, par exemple, hein, vous, ça m'a marqué, les tout petits qui en maternelle dessinent des bons hommes et qui, par rapport à un enfant qui est privé d'écran, eh bien, voilà, représente mal le par exemple, voilà, le bonhomme ne sourit pas ou bien n'a pas d'air.
1: C'est
0: forcément
1: beaucoup moins riche, en fait.
0: Expressif, c'est pas riche.
1: Tout à fait. Et ça, c'est une question d'entraînement. Et ça, quand on réfléchit un peu, c'est assez logique. Si vous passez du temps à utiliser un crayon, une craie, un pinceau, ouais. et que vous utilisez votre petite main pour faire des tas de choses, mais ça peut être aussi emboîtement des cubes, ainsi de suite, eh bien, vous avez une certaine facilité motrice, de la motricité fine, qui va vous amener progressivement à faire plus perfectionné, on va dire, ce qui prépare à l'écriture. Il ne faut pas l'oublier pour les maîtresses, hein, elles le savent bien, évidemment, c'est le cœur de leur métier. Oui. Et la deuxième chose aussi qui est importante, c'est que quand on voit ces dessins qui sont très pauvres, c'est aussi parce que l'enfant n'a pas levé les yeux. On en revient à lever les yeux. Si on lève les yeux autour de soi et qu'on regarde que madame, elle est coiffée comme ça, que monsieur a tel habit, que madame a mis une jupe, eh ben, on va redessiner toutes ces choses-là. Parce qu'on les a vues, on les a...
0: Pour de vrai.
1: Et oui, sur le dessin, ça va être beaucoup plus riche qu'un enfant qui est en permanence, malheureusement, sur un écran, qui ne lui apprend encore une fois rien,
0: en fait,
1: quasiment,
0: hein.
1: avant 5-6 ans. C'est pas quasiment, ça ne lui apprend rien. Et en termes de mains, on dit les mains molles, les mains papillons, parce que ce sont des enfants qui n'utilisent pas leurs mains.
0: Les mains molles, oui. C'est étonnant ce que vous dites.
1: Hein. Bah oui, parce qu'ils font rien. Mais quand vous êtes fixé sur un écran, 1 heure, 2 heures, 3 heures, 4 heures, 5 heures, 6 heures par jour, il faut aussi du temps pour dormir, pour faire d'autres choses, et bien tout le temps que vous auriez dû passer à utiliser vos petites mains, votre cerveau, à comprendre le monde en troisième dimension qui vous entoure, n'est pas fait. Donc, évidemment, vous cumulez, si c'est fait pendant 3 heures, une journée, sur un mois, on n'en parle pas, mais on ne parle pas de ça. On parle d'un quotidien qui se répète, parce que nous sommes devant un produit addictif. Je vais un peu choquer, mais je vais vous dire, on donne de la cocaïne aux enfants, et on se demande après pourquoi ils ne peuvent plus s'en passer. C'est très fort, ce mot, parce que je veux un peu... voilà, moi, j'en ai assez de voir des enfants cassés, et des enfants dont les parents veulent faire au mieux, et qui se sont fait piéger. Et il y a vraiment un défaut d'information, malheureusement, parce qu'on ne donne pas assez la parole aussi à des gens, je pense, comme moi, qui voient toutes Absolument. Ces familles, et qui n'ont pas de conflit d'intérêts, j'en reviens là. Donc, on doit pouvoir utiliser ses mains de façon quotidienne pour pouvoir bien dessiner, préparer l'écriture, et ça demande à ne pas être capté par un écran.
0: Et aider papa et maman à ranger, à passer l'aspirateur, ça
1: Chouette.
0: On y va, à go-go.
1: On ne punit pas son enfant parce qu'on lui dit « viens m'aider à faire le ménage ». Les enfants, avant l'adolescence, on va le dire clairement, ils sont prêts à faire des tas de choses avec nous, c'est tout bête, tout simple, mais franchement, c'est vraiment important. Et quand vous étendez le linge, quand vous êtes en train de vider le lave-vaisselle, faire de la cuisine, moi j'entends souvent les parents, ils disent « ah ben je vais le mettre devant l'écran parce que justement c'est compliqué, j'ai peur qu'il se brûle, j'ai peur qu'il se fasse mal ». Eh bien ça va vous prendre 10 minutes de plus dans votre emploi du temps, c'est vrai. Ça va être un petit peu plus le bazar. Peut-être qu'un jour on va casser une assiette, mais après tout... L'enjeu, il est majeur. Donc un enfant aime ça, vraiment. Il aime faire le ménage avec maman, fille et garçon, d'ailleurs, je vais le dire.
0: Ouais,
1: faire de la cuisine, aller faire les courses, porter telle chose, ranger. Et figurez-vous que pendant tous ces moments-là, Eh bien, il apprend à classer, à dénombrer le plus grand, le plus petit, derrière, dessous, devant, ainsi de suite. Moi, j'ai des tas d'enfants de 4 ans qui ne savent pas situer un objet en disant il est dessous, dedans, derrière, parce que toutes ces notions-là ne sont pas apprises. Les enfants, le matin, qui s'habillent devant la télé, ils n'apprennent rien. Ils ne savent pas mettre une fermeture, ils ne savent pas lasser leurs chaussures, ils ne savent pas mettre des boutons. Parce qu'encore une fois, c'est une histoire d'entraînement. Si vous êtes capté par l'écran et que maman finit par habiller l'enfant parce qu'il faut se dépêcher, qu'on est en retard, et bien tous ces petits moments, en fait, mis bout à bout, permettent à l'enfant de grandir, de s'éduquer, et c'est cela qui nous manque, parce que ces petits moments, ils sont bien plus importants que tout ce qu'on va faire ensuite à l'école. Il faut arriver avec ces données-là, que malheureusement, beaucoup d'enfants n'ont pas. Et les maîtresses de petites sections le disent très bien, d'ailleurs.
0: Ouais, elles constatent tout ça. Elles le voient tout de suite, elles le disent pas.
1: Elles les appellent les enfants écrans.
0: Ah ouais.
1: D'où le titre de notre livre.
0: Ouais, tout à fait. Et alors, les repas. C'est vrai que j'aimerais bien qu'on en parle, parce que on a de plus en plus d'enfants, de parents solo, de papa, oui, de maman, voilà, soit en garde alternée, soit en garde totale. Et les repas, quand il y a en plus qu'un seul enfant, peut s'avérer quand même compliqué à gérer sans écran dans la durée. Sylvie Ozica, est-ce que vous avez des tips à conseiller aux parents démunis à ce
1: Oui. Alors il y en a de multiples, mais d'abord il faut savoir que manger, c'est pas hop, je m'assois à table.
0: D'accord.
1: Manger, c'est tout l'avant, le pendant et l'après. On l'oublie un peu trop.
0: Ouais.
1: Et justement, je viens de dire, si on fait les courses avec sa maman, son papa, si on commence à préparer à manger, on va mettre dans la bouche, on va goûter, on va dire ah, c'est bon, c'est pas bon. Enfin bref, tous ces moments-là, c'est important pour aller ensuite s'installer pour manger. D'accord ? Parce que sinon, c'est... voilà. Et là, face à face, c'est pas une bonne idée non plus. Donc,
0: d'accord,
1: idéalement, après un coup qu'on est à table, eh bien, c'est bien d'être tous ensemble. Chacun s'occupe un petit peu de son assiette. C'est bien mieux que d'être en face-face. Donc, il vaut mieux que les parents, si possible, ou même si maman est toute seule, voilà, qu'on mange ensemble et que maman commence, même s'il est un peu tôt, à manger avec son enfant. C'est important parce qu'en fait, qu'est-ce que font surtout les enfants dans tous les domaines ? Et le repas, c'est pareil. Ils font ce que font le parent, pas ce que dit le parent. On est dans le mimétisme total.
0: Pour faire un sevrage à table, on commence par prendre tous les repas avec son enfant.
1: Le plus possible, ensemble, en essayant aussi de préparer à l'avance. C'est-à-dire
0: d'accord,
1: de dire, bah, écoute, on va faire à manger,
0: si
1: on va
0: aller,
1: voilà, si tu m'aides, tout ça. Et ça sera beaucoup plus facile pour l'enfant d'appréhender. Après, il faut le laisser aussi toucher les choses, parce que des fois, les parents n'osent pas. Donc, tu as ton morceau de pain, tu as ta carotte, et puis à côté, pour un plus petit, on va donner à la cuillère. Mais il est important d'être un peu sale, hein, d'utiliser. Il ne faut pas non plus repeindre la cuillère. On est bien d'accord, il faut trouver des limites comme toujours. Et c'est comme ça que les choses progressivement vont se faire. Et puis ce qui va aider aussi, c'est l'exemple des autres. Donc si on peut mettre son enfant en collectivité, en crèche, en halte-garderie, des moments pour les petits, ça a ses atouts.
0: Quand on est seul,
1: tout à fait,
0: seul à la maison,
1: c'est important et ça peut aider effectivement à déclencher un petit peu des choses. Puis il faut en parler avec son médecin aussi, le pédiatre, il peut aussi tout à fait, aider.
0: On ne dit pas très souvent, on va automatiquement cocher la case psy avant parfois de demander tout simplement. Non mais c'est vrai, c'est un réflexe qu'on n'a pas forcément.
1: Moi je demande de façon systématique et les repas, comment ça se passe et comment il dort. Le sommeil et le repas, c'est absolument essentiel.
0: Hein.
1: Bah oui, c'est
0: quand
1: même des points importants dans la vie. Et donc tout à l'heure on parlait des quatre pas et je parlais de l'endroit où il ne faut pas d'écran, donc un lieu, mais dans les trois autres pas, il y a justement le moment du repas. Donc idéalement, il n'y a pas d'écran pendant le repas. Parents, s'il vous plaît, rangez votre téléphone, ou ne pas ranger, retournez-le et retirez le maximum de notifications, parce que ça, faut pas oublier que les notifications essentielles, hein, et on le met éventuellement de côté, il n'y a pas de tablette sur la table, il n'y a pas la fameuse télé allumée en arrière-plan, où plein de parents me disent « Mais non, il la regarde pas, ne vous inquiétez pas, c'est pas grave. » Mais si, il la regarde, il va se retourner, et puis surtout, qu'est-ce qui se passe ? Vous, l'adulte, vous regardez l'écran.
0: Ouais.
1: Donc, vous regardez l'écran, vous ne regardez pas votre enfant. Donc, vous n'avez pas du tout la même attention. Et on ne va pas entraîner les mêmes conversations si on n'a pas l'attention qui va bien auprès de son enfant. On s'en est tous rendu compte. Si on éteint la télé, on éteint le téléphone, il ne va peut-être pas beaucoup parler la première fois, la deuxième fois, mais je peux vous dire que la troisième fois, il aura sûrement des choses à dire. Et
0: oui,
1: c'est important pour son développement.
0: C'est ça que j'allais vous dire, Sylvie Ozica, au départ, il faut que l'enfant parle. Enfin, comment faire pour initier une conversation avec un enfant de 4 ou 5 ans
1: Eh bien, justement, être disponible. Donc, justement, ce fameux écran.
0: Au début,
1: écran,
0: c'est normal d'avoir rien à dire, puis après, ça va venir.
1: Ça va venir, et puis d'autant plus qu'il n'y aura pas d'écran qui vont le perturber dans la conversation. Puis deux autres points pour être complet sur ces quatre pas.
0: Et tant pis s'il pleure, au début.
1: Et tant pis s'il pleure.
0: Voilà, ça vous
1: et tant pis s'il pleure, parce qu'il faut expliquer. L'enfant, il a besoin d'un climat sécure avec des limites. D'accord ? L'enfant va mieux s'il a des limites très claires. Alors, il faut trouver la juste mesure, évidemment, mais les enfants rois, hein, on va dire ce mot, sont malheureux, en fait, hein, contrairement à ce qu'on peut penser, et ils ont vraiment besoin de savoir quelle est la ligne à droite, quelle est la ligne à gauche, en termes de respect pour les autres, en termes de son environnement, enfin, ainsi de suite. Donc, ça, c'est vraiment essentiel.
0: Ouais,
1: donc,
0: okay.
1: Tant pis s'il est un peu fâché, tant pis s'il est fâché, par exemple, pour le matin, parce que j'allais dire un autre pas, c'est le matin, pas d'écran le matin.
0: Pas d'écran le matin, vraiment pas.
1: Ouais, parce qu'on petit déjeune et qu'on se parle et que la journée, bah, après, elle va défiler, on va pas se voir de la journée. Donc, si on pouvait s'habiller le matin tout seul, avec un petit peu d'aide de maman, s'il faut, plutôt que d'être scotché devant la télé et que maman m'habille ou que je prenne mon biberon jusqu'à 5 ans, 6 ans, parce que, évidemment, regarder la télé et prendre un bol, c'est un peu difficile. Vous vous rappelez la motricité fine ? Eh bien, le petit déjeuner, c'est hyper important aussi. Je prends mon bol, je tartine au bout d'un certain âge, ainsi de suite. Je ne peux pas le faire si je suis scotché à la télé ou à un écran. D'accord. Et puis, la conversation ne sera pas la même. Et l'attention qui sera réservée à la maîtresse sera nulle ou très modérée.
0: Pourquoi ?
1: Parce que quand vous avez vu des dessins animés qui vont à toute vitesse dès le matin, quand la maîtresse, vous arrivez dans la classe, eh ben la maîtresse, elle paraît bien fade et l'intérêt et l'attention n'est pas du tout la même. Donc, il y a vraiment un mélange d'impact, encore une fois, d'attention, de motricité fine, de relation, d'interaction humaine. Et le troisième point qui est important, vraiment très important et pour tout le monde, évidemment, mais tout ce que je dis, c'est pour tout le monde. Hein, les parents, incluez-vous dans tout ça. Hein.
0: Écoutons.
1: C'est le soir, avant de dormir. On sait que notre mélatonine, qui est l'hormone qui nous permet de nous endormir, elle est inhibée par la lumière bleue. Qui ne s'est pas endormi devant une télévision à 3 mètres, ça arrive à tout le monde. Mais s'endormir avec un smartphone ou une tablette, c'est bien plus difficile. Parce que cette lumière bleue dit à notre cerveau, c'est toujours le jour. Et un ado à qui on va dire, arrête avec tes jeux vidéo ou ton téléphone, il faut que tu dormes, il va mettre près d'une heure avant de s'endormir. Donc il faut bien penser qu'on arrête les écrans et cette stimulation de la lumière bleue au moins une heure avant l'heure théorique où on doit dormir. Et je vous rappelle que l'on dort insuffisamment et qu'on dort mal.
0: Et les enfants, n'en parlons même pas.
1: Eh ben, j'intègre évidemment les adultes, mais j'intègre les enfants. Les ados, ils ne savent pas qu'ils doivent dormir 9 à 10 heures. Ils en dorment 6 ou 7 parce qu'ils ont leur téléphone sous l'oreiller et qu'ils ne peuvent pas dormir avec ce produit. Et ils s'endorment également très tard.
0: Ce produit,
1: bah oui, parce que c'est un produit addictif et qui est fait pour. C'est son principe économique, faut le rappeler. Donc, c'est 4 pas, pas dans la chambre, pas le matin, pas pendant les repas. Et pas une heure au moins avant de dormir. C'est des pas, mais l'enfant se construit
0: pas
1: avec...
0: Pas une heure avant de dormir. Mais il ne reste pas beaucoup de temps, alors, du coup, pour le...
1: Idéalement, la semaine, il n'y a pas d'écran, en fait. En fait, plus c'est simple, plus c'est facile. Et dans une famille avec des enfants d'âge différent, alors évidemment, l'ado, on va rediscuter, mais... Voilà, pour des petits-enfants, des 8 ans, des 10 ans même, l'idéal, c'est de dire pas d'écran la semaine. Les écrans, c'est le week-end, mais que l'après-midi, ça va vous paraître un peu raide. Pourquoi pas le matin ? Parce que dès le matin, vous allez y penser tout le temps. En fait, un gamin qui vous allait dire « D'accord, le samedi, tu peux regarder les écrans. Qu'est-ce qui se passe ?» Moi, les familles me le disent. Hein, je vous raconte des choses qui sont du réel. Elles me disent « C'est bizarre, le samedi, il se lève à 6 heures. » « Ah ben oui, il a le droit de regarder les écrans. » Eh bien, c'est bizarre, le jour où on lui dit « T'as le droit de regarder les écrans, mais qu'à partir d'une certaine heure, il va se lever à 8h30. » Ça change tout, donc ça déjà. Et puis la problématique, comme je l'ai dit tout à l'heure, il y a dans une même famille, il y a des enfants qui vont réagir de façon différente. Quand vous sentez que votre gamin est un peu addict et que c'est dur de gérer les écrans, moi je vous conseille de mettre les écrans que l'après-midi. Parce que si c'est dès le matin, il va en parler dès le matin jusqu'au soir.
0: D'accord.
1: Donc si on décide qu'on va au marché, vous vous rappelez, il faut faire les courses, il faut faire des choses ensemble. On a des choses à faire ensemble dans la vraie vie. Eh bien, ok, après la sieste du petit ou pendant la sieste du petit, tu pourras regarder ta série préférée. Ou voilà. Avec un temps limité, on est dans la permanence aussi. Il ne faut pas oublier ce mot-là.
0: Combien de temps
1: 24 heures sur 24, 7 jours sur 7, vous avez des propositions. Moi, je dis qu'il n'y a pas de temps maximum parce que ça dépend comment c'est partagé. Idéalement, c'est zéro avant 3 ans. C'est zéro quasiment, il faut atteindre le zéro avant 6 ans parce qu'on a trop de choses à apprendre et qu'il faut bouger son corps et faire des choses. Et après, ça va complètement dépendre de ce qu'on va faire et de la qualité du contenu qu'on va proposer. Pourquoi pas regarder une série, 3-4 épisodes, regarder un bon film à partir du moment où le parent sait de quoi ça parle, sait ce qui se passe, que le jeu vidéo est adapté à l'âge de l'enfant avec des contenus adaptés. Voilà, que les contenus soient adaptés.
0: Le Disney, c'est pas avant quel âge alors ? Parce que le Disney, c'est long. Mais au moins, on dit que c'était bien le goût.
1: Mais
0: du
1: un Disney, alors après, c'est toujours pareil. D'abord, les Disney, c'est des vieux dessins animés qui n'avaient pas les systèmes de captologie que nous avons actuellement.
0: Ça, c'est vrai.
1: Donc, ça, c'est plus intéressant. Après, il faut beaucoup discuté de l'histoire, des enjeux, de la philosophie.
0: Faut accompagner un peu.
1: Il faut accompagner enfant. Pour qu'ils comprennent aussi, hein, parce que combien ont été tristes avec Bambi ou autre.
0: Ah, voilà. J'en fais partie.
1: Voilà. Donc, à partir du moment où on met des mots, comme toujours, dans tout ça, ça change la donne. Mais ces dessins animés, ces contenus, sont beaucoup moins addictifs que ceux qu'on crée actuellement, qui sont faits, il faut le savoir encore une fois, nous sommes trop naïfs, on propose sur des plateformes, que je vais arrêter de citer, des dessins animés qui sont faits exprès pour que l'enfant lâche pas. C'est-à-dire qu'on a mis des séquences d'images et des sons, parce que les sons aussi sont importants, extrêmement rapides pour que l'enfant soit sidéré et ne lâche pas.
0: Alors on peut en citer un quand même, qui est quand même emblématique, c'est la Patte Patrouille, qui
1: par exemple,
0: une sensation...
1: Voilà. Vous avez Macha et Mishka, par exemple, les enfants regardent beaucoup. Cette petite Macha font énormément de bêtises, Macha et Mishka. Et moi, je vois des enfants reproduire ce qu'ils regardent pendant des heures. Donc, ils reproduisent le langage, comme je disais tout à l'heure, le YouTube-lish, hein, où ils répètent des 1, 2, 3 alors que personne ne parle anglais.
0: Oui, c'est ça.
1: Hein, ou des mots, des comptines qu'ils ont entendus pendant des milliers d'heures. Ou ils vont reproduire aussi, ça on le sait un peu moins, ce qu'ils ont vu dans le terme de leur corps. Donc, on voit des enfants monter sur les tables, ainsi de suite, et les parents ne comprennent pas. Ils disent « Ah mais oui, mais en fait, quand j'ai regardé, si je fais attention, il fait la même chose que ce qu'il a regardé pendant des heures sur le dessin animé. » Ça aussi, les parents ne le voient pas toujours, et il faut évidemment se poser des questions sur cette attitude inadaptée.
0: Et puis, vous dites, à la fin, là, donc, dans votre ordonnance, vous proposez de poursuivre. Hein. Ça, on peut peut-être tous le faire avec nos enfants quand l'écran apparaît dans le quotidien de l'enfant ou dans la semaine de notre enfant. Vous dites poursuivez un bilan, un suivi médical de votre enfant. Voilà, on faut faire un point sur tout ce qui peut.
1: Là, on est dans une situation où l'enfant va mal, c'est-à-dire que l'enfant a des troubles, n'est pas du tout dans l'interaction, a des problèmes de langage, et donc il va falloir qu'il soit aussi pris en charge en parallèle, tout en étant aidé pour les parents pour mettre en place ce sevrage. Un petit tips aussi que je n'ai pas dit, que je trouve important, qui fait partie d'ailleurs de l'ordonnance, c'est j'ai appelé ça le sac à bidouille.
0: Oui, je voulais vous en parler tout à l'heure, le sac à bidouille. Ben
1: voilà. Parce qu'en fait, je vois les parents, et là aussi, regardez autour de vous, ça se voit beaucoup. Il n'y a plus de jeu, il n'y a plus le petit sac avec j'ai 3 Legos, j'ai une poupée, j'ai...
0: Bah nous, à la messe,
1: eh ben oui.
0: On est sur RCF Notre-Dame, et c'est vrai qu'à la messe, on voit beaucoup de parents qui ont des sacs à bidouille.
1: Eh ben voilà, super.
0: À la messe, il n'y a pas d'écran.
1: Eh ben oui, très très bien. Et ça devrait être diffusé partout. Les salles d'attente et autres, dans les transports.
0: Sacs à bidouille.
1: Voilà, et sinon, ça peut être aussi très simple, pour ceux qui n'ont pas ces ressources ou qui n'y avaient pas pensé, un petit carnet et un crayon. Il y a des tas d'enfants qui vont faire des tas de choses avec dès l'âge de 2 ans, 2 ans et demi quand on attend. Donc on a ça dans son sac, ça pose vraiment pas de problème à avoir ça tout le temps avec soi.
0: Ouais. Et c'est vrai que alors dans les quatre pas, donc l'ordonnance finale, privilégier des jouets. Là, on est en plein sevrage. On parle d'une période, par exemple, de sevrage pour nos pauvres parents qui nous écoutent, qui sont parfois très, très, très démunis, ils me le disent aussi. Des jeux encastrés, des Legos, des puzzles en bois, votre vaisselle en bois, de la vaisselle en bois.
1: Oui, en plastique. Idée. En fait, tout ce qu'on peut avoir, il ne faut pas... Les jeux complexes, chers, ne sont pas du tout importants. Ce qui est important, encore une fois, c'est que, je me répète, mais c'est vraiment essentiel, c'est de donner tout à terre, même les plus chers, les plus beaux, si le parent n'est pas là, parce qu'il est encore une fois capté par son écran, il n'y aura aucun intérêt. Par contre, prendre des cuillères en bois et 3 trucs en carton, en plastique, votre enfant, il sera super content parce que justement, il va rentrer dans un imaginaire, il va inventer un avion avec sa cuillère en bois et autres. Et ça, c'est absolument génial pour le développement d'un enfant. Mais l'adulte est là, il est présent. L'enfant ne va pas se mettre en danger à courir partout justement pour dire à son parent « coucou, je suis là, occupe-toi de moi », parce que ça aussi, c'est fréquent. Pourquoi des fois des enfants pleurent ou des enfants sont très agités? Parce que le parent n'est pas vraiment là.
0: Oui.
1: Et donc, du coup, c'est comme ça aussi que cet objet maléfique va se retrouver dans la main de l'enfant.
0: Ce sont les nouveaux parents, quoi.
1: Oui, mais encore une fois, moi, je défends beaucoup les parents pour l'instant. Ouais. Je pense que le problème est notre société. Les politiques n'ont pas pris les bonnes décisions au bon moment. Les parents n'ont pas l'information. Ça vient, grâce à vous, notamment, on est en train d'informer, mais ce n'est pas encore suffisant. Vous voyez, par exemple, pour les petits, on a dit, là, l'année dernière, les écrans sont interdits dans les crèches, les écrans sont interdits chez l'assistante maternelle. Avant, c'était écrit dans la loi déconseillé. Là, on a mis dans la loi interdit. Mais... où il est le message pour dire que c'est aussi fortement déconseillé, voire interdit dans les maisons, le soir, le matin, la nuit, le week-end et les autres moments.
0: En jeu économique.
1: En jeu commercial.
0: Voilà. Les machines absurdes, William Scheller. On se retrouve juste après. À tout de suite.

0: Les machines absurdes empoisonnantes que sont les écrans. Merci François Dieudonné pour cette délicieuse touche musicale. Sylvie Ozica est avec nous aujourd'hui. Comment remplacer l'addiction aux écrans par le vrai lien, le lien humain avec nos enfants. Sylvie Ozica alerte sur les dangers de cette pandémie numérique. L'enfant écran, c'est ce livre qu'elle a coécrit avec son mari Eric Ozica. Ils sont tous les deux pédiatres. Ce livre qui est paru chez Grasset. Je rappelle que vous avez fondé ce collectif Surexposition Écran, que vous avez eu vos premiers patients finalement liés à ces addictions aux écrans en 2019 et que depuis c'est devenu, depuis ce temps-là, malheureusement une pandémie galopante. Mais vous disiez tout à l'heure quand même, histoire de finir sur une note un peu positive, Sylvie Ozica, il y a quand même des progrès au niveau de la, comment peut-on dire, il y a une alerte quoi, qui est donnée, qui commence à s'ébruiter un peu quand même.
1: Oui, oui, grâce au collectif sur exposition écran, je dois dire.
0: Ah oui, c'est sûr.
1: Oui, oui, oui, il y a une prise de conscience, les médias y participent aussi, heureusement. Je trouve que le temps est long à l'échelle de l'enfant, hein. Ça fait 10 ans, moi, que j'alerte.
0: Donc c'est ça commence, c'est fou quand même.
1: C'est absolument énorme, mais oui, mais encore une fois, il y a des enjeux financiers majeurs qui ralentissent tout ça. Et puis, il y a aussi des contradicteurs, beaucoup, qui racontent que tout va bien, en fait, ce qui n'est pas du tout vrai, pour les petits comme pour les grands.
0: Oui, parce que quand on voit dans les maternelles, parfois, on entend dire... Quand il pleut, ils les mettent devant des écrans,
1: bien sûr, mais...
0: c'est comme ça. C'est quand même
1: eh bien terrible. Non, c'est pas une bonne idée, sauf si c'est bien accompagné, encore une
0: Alors,
1: fois,
0: oui.
1: avec un discours de la maîtresse ou des éducateurs.
0: Un truc pédagogique, quoi.
1: Voilà, l'avant, pendant, après, parce qu'encore une fois, on va pas tout jeter. Et c'est pour ça que moi, il n'est pas question d'avoir un message négatif. C'est un constat, les choses vont mal, les parents ont besoin d'informations claires, honnêtes. Sans conflit d'intérêts, je le redis, hein, parce que beaucoup de parents me disent « Ah ben, je croyais que c'était éducatif. Ah ben, on m'a dit qu'on apprenait beaucoup de choses avec les écrans. » C'est totalement faux.
0: Ouais,
1: et c'est ce discours-là qui pose problème et qui parasite complètement le bon discours.
0: Ça fait 4 fois que vous le dites, donc je
1: Mais
0: pense
1: oui,
0: que...
1: Mais oui, je le redis. Et donc, il faut rester optimiste dans tout ça, parce qu'il y a des solutions.
0: Alors, je reviens un tout petit peu à notre sevrage, effectivement, pour bien finir sur des notes positives et surtout des notes optimistes. Comment faire, en fait? Et donc, il y a aussi, vous me disiez, il y a quelque chose qui peut être intéressant quand on ne sait pas comment sevrer l'enfant qui est complètement accro, qui croit que ce dessin animé, ce rendez-vous avec sa série et autres, c'est un dû. En fait, devient un dû. Et ça, c'est très mauvais, me disiez-vous, c'est le début de la cocaïne, quoi. C'est le début de l'addiction.
1: Oui.
0: Et là, il faut ruser, si je puis dire. Il faut être un peu stratège, quoi. Il faut, par exemple, proposer, sortir les jouets sympas, des jouets qui peuvent être intéressants pour l'âge de l'enfant, ses poupées, ses képlas ou que sais-je, et jouer avec lui.
1: Et remettre une hiérarchie dans ce qui est bon et ce qui fait plaisir à l'enfant.
0: C'est-à-dire
1: C'est-à-dire, par exemple, typiquement, moi j'ai beaucoup de parents qui me disent il rentre de l'école et il veut son petit dessin animé, je sens bien que ça lui fait super plaisir. Et donc, nous parents, qu'est-ce qu'on a envie de faire? On craque. Et donc, moi je donne des petites règles assez simples. Ok, vous allez faire ça, même si je ne suis pas tout à fait pour les jours de semaine, encore une fois, les jours d'école. Vous allez dire à votre enfant, ok, mais on va se laisser 30 minutes entre ce moment où tu es rentré, tu as pris ton goûter sans écran, et le moment où tu vas regarder ta série ou que sais-je. Et donc, ces 30 minutes de battement où il va s'ennuyer, où il va dire, maman, qu'est-ce que je fais, ou autre, eh bien, on laisse. On laisse courir l'imagination. Et on dit que c'est comme ça qu'on va faire maintenant. On se laisse les 30 minutes. Et bien moi, je vois beaucoup d'enfants qui se font avoir, si on peut dire, et c'est tant mieux, à utiliser leur capla, à utiliser les jouets qui étaient autour d'eux, qu'ils n'utilisaient pas tant que ça. Et ils oublient le temps qui était dû aux écrans pour complètement se mettre à jouer. Parce qu'un enfant qui ne s'ennuie jamais, parce qu'il finit toujours par aller attraper la cuillère en bois pour le plus petit ou aller attraper un bouquin ou autre. Et évidemment, vous êtes un peu là en étant un peu disponible. Donc, idéalement, ne faites pas les jours de semaine, surtout quand votre enfant vous répète « Maman, c'est l'heure, je voudrais regarder mon dessin animé, tu m'avais promis. » Essayez de mettre la chose qui lui fait plaisir autre que le numérique. T'as vu, on a fait un Uno et c'était super, on a passé un super moment ensemble. T'as vu, on a fait un gâteau ensemble, c'était trop chouette. Regarde, on a étendu le linge, on a fait des trucs rigolos avec les pinces à linge et tout ça, c'était trop chouette. Essayez de repointer avec votre enfant ces moments importants qui sont en fait super, bien mieux que le numérique qu'il attend comme si c'était le truc le plus génial de la Terre. Là, on remet en place... En fait,
0: et peut-être lui demander ce qu'il a préféré aussi pour bien l'impliquer, lui demander, lui faire prendre conscience à lui tout seul au fond de ce qu'il a. Ce qui lui a plu, ce qu'il
1: tout
0: a...
1: Tout à fait. Bon, il ne faut pas qu'il perde trop Uno, parce qu'après, il va préférer... Non, je rigole.
0: Mais... Jeu de loi.
1: ou autre jeu de cartes ou autre. Mais voilà. Montrer que ce n'est pas le numérique qui est le graal dans
0: en fait, c'est
1: le plaisir que l'enfant peut avoir. Il y a plein d'autres plaisirs, mais encore faut-il les remettre à leur bonne place.
0: Juste valeur, et, en
1: exactement.
0: Fait. Redonner de la valeur.
1: Exactement. Et toujours jouets. Pareil, avec un adulte qui
0: avec
1: n'est pas
0: adulte,
1: sur son hein. écran.
0: Ouais. Et petit à petit, l'enfant va
1: absolument
0: par tout seul, par aller dans sa chambre.
1: Moi, je vais vous dire un petit secret. Je demande aux familles, chouette. Est-ce que vous lisez des histoires à votre enfant ? Quand les parents me répondent oui, je suis déjà très rassurée.
0: Ah.
1: C'est tout bête. Hein, et la plupart du temps, il y a des études dans ce sens qui montrent qu'il y a un lien. Effectivement, quand on lit des histoires, quel que soit l'âge des plus petits, et même les plus grands qui savent lire, d'ailleurs, je précise, ouais. les 8 ans, 9 ans adorent qu'on leur lise aussi des histoires parce qu'il y a le ton, ainsi de suite. Ils aiment beaucoup ça, même s'ils savent déjà lire.
0: Et alors, oui, ça...
1: Et ben, ça change tout. Parce que ça met la lecture, les histoires, l'imaginaire, la rêverie, tout ça, dans le centre de sa vie. Et donc, du coup, on a beaucoup moins envie d'aller vers les écrans. La famille elle-même a moins envie, globalement, et l'enfant également.
0: Et c'est pas grave si l'enfant, parfois, n'est pas très... semble un peu dispersé au moment de l'histoire. Un peu...
1: Oui, ça peut arriver, ça dépend. Non, c'est pas grave.
0: Il
1: passe un bon moment, et puis après, il faut aussi trouver ses intérêts. Il préfère qu'on parle des chevaux plutôt que de ceci ou de cela. Enfin, voilà, ouais. Évidemment, il faut rentrer un peu aussi dans son plaisir.
0: Mais c'est vraiment important, l'histoire.
1: Oui, c'est vraiment important. Et puis, si on ne sait pas très bien lire, eh bien, c'est pas grave. Hein. On parle en regardant des images, et dans les bibliothèques, il y a plein de livres. Il faut revenir aux livres. Ça aide beaucoup l'enfant à se poser, et le plus tôt possible, parce que c'est comme tout. C'est comme le bien manger, bien dormir. Plus on fait les choses assez tôt dans la vie, tout petit, et plus ça va bien se passer au fur et à mesure. Après, il y a des situations particulières, mais dans la majorité des cas, ça aide beaucoup.
0: Ça aide l'enfant à se poser, à observer, tout ça.
1: Bien sûr, et puis la richesse du vocabulaire va être très importante aussi. Et puis, moi, je fais souvent faire ça aux parents. Je dis, et puis, le lendemain, vous lui demandez, tu me racontes, qu'est-ce qu'on avait dit ? Ça parlait de quoi ? Donc, expression orale, capacité de mémorisation, compréhension du texte. Voilà, ça fait un peu académique quand je le dis comme ça. Mais en fait, les parents reposent 2-3 questions et ils se rendent compte que leur enfant, tel mot, il n'avait pas du tout compris ou la notion évoquée n'avait pas été comprise. Et là, vous faites un chemin en or pour votre enfant pour arriver à la maternelle et à l'école. C'est vraiment ça qui va compter. Ça change la donne. Et encore une fois, ce n'est pas forcément de la lecture. Ça peut être de la description d'images, si on ne se sent pas à l'aise dans la lecture.
0: Et alors, pour les parents de tout petits enfants, j'ai l'impression que c'est presque le pire. C'est comment faire pour qu'ils, pour les encourager à tout arrêter. C'est peut-être là où. Est-ce que c'est pas ça le plus compliqué
1: Si, c'est le plus compliqué. C'est pour ça que moi j'ai travaillé à une période avec Caroline Janvier, une députée, qui voulait. Parce qu'il faut de la loi, parce qu'il faut un moment légiféré sur ce sujet, c'est essentiel, qui disait, dès la maternité, avant même que votre bébé naisse, posez-vous la question de qu'est-ce que vous allez faire maintenant avec le numérique avant que votre bébé arrive.
0: Waouh.
1: Bah oui, parce que notre monde a changé. Mais oui, bébé va être là, qu'est-ce que vous allez faire ? Vous allez poser votre téléphone, vous allez là aussi hiérarchiser ce qui est contre.
0: Avant l'arrivée de l'enfant.
1: Ben oui, parce qu'il faut se poser des questions, on a changé de vie, on ne fait plus du tout pareil. Donc il faut remettre les choses à la juste place. Papa et maman, bien sûr.
0: Eh oui, ce sera trop facile.
1: Ouais.
0: Eh bien, merci infiniment, Sylvie.
1: Merci.
0: Rica. Votre livre, vraiment, un petit livre qui se lit très rapidement, mais qui est très riche et qui a... Il comporte énormément de petits conseils et autres tips pour s'en sortir justement ou se prémunir de l'enfant tout écran. L'enfant écran, comment échapper à la pandémie numérique chez Grasset. Je vous remercie infiniment d'être venu jusqu'ici, Sylvie Ozica.
1: Merci
0: beaucoup. Et bonne chance à tous les parents qui nous écoutent, comme je le dis souvent quand nous consacrons des émissions à l'éducation. Merci aussi à Guillaume Nougaret, qui est papa lui-même, qui est fondé certainement aux écrans avec sa petite, pour la réalisation. Jessica Vianini pour la préparation. Très bonne journée à tous.
1: Merci.

0: Alors merci Marie-Ange de Montesquieu, ses invités. C'était en quête de sens, Marie-Ange, que nous retrouverons bien évidemment dès demain. Comme chaque jour sur RCF Notre-Dame, nous intéressons à l'histoire.
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0: Aujourd'hui, nous sommes le 24 juin. Quelques jours après l'armistice entre la France et l'Allemagne, c'est au tour de celui entre la France et l'Italie d'être signé le 24 juin 1940. À quelques heures de la fin des combats, le maréchal Pétain s'adresse aux Français à la radio.
2: Mesdames, messieurs, le maréchal Pétain, président du Conseil des ministres, vous parle.
3: Je m'adresse aujourd'hui à vous pour vous expliquer les motifs de cette justice. Les conditions auxquelles nous avons dû souscrire sont sévères. Une grande partie de notre territoire va être temporairement occupée. Nos armées devront être démobilisées, notre matériel remis à l'adversaire, notre flotte désarmée dans nos ports.
0: Les combats cesseront le 25 juin à 0h35. Les Italiens obtiendront d'occuper 4 départements du sud-est de la France. Ils seront remplacés par les Allemands le 8 septembre 1943. Le gouvernement a pour projet en cette année 1984 d'intégrer les écoles privées à un grand service public de l'enseignement. Ce projet déclenche une série de manifestations dont le point d'orgue a lieu à Paris le 24 juin 1984.
4: Premier acte de cette longue journée, le cardinal Lustiger, Monseigneur Villeney, Monseigneur Honoré, apporte aux organisateurs le soutien des évêques de France. Puis c'est le départ vers la Bastille. En tête, la direction de l'enseignement catholique. Chaque académie défile derrière sa banderole, chaque école brandit sa pancarte. De la musique, des chants, des slogans en faveur de la défense de l'enseignement privé. Mais ce qui revient comme un leitmotiv tout au long du cortège, c'est la défense des libertés.
0: 2 millions de manifestants seront recensés à Paris. Le projet de loi sera retiré le 11 juillet 1984, entraînant la démission du gouvernement de Pierre Mauroy. 1812, l'Empire français dirigé par Napoléon est à son zénith. Devant le non-respect par le tsar Alexandre Ier du traité de Tilsit sur l'interdiction d'accès des bateaux anglais aux ports européens, Napoléon franchit le 24 juin 1812 sans déclaration de guerre le Yémen et entre dans l'Empire russe. Profitant de l'espace russe, les troupes du tsar se dérobent aux attaques et entraînent petit à petit la grande armée vers l'est. Napoléon prendra Moscou le 14 septembre, mais sera obligé de se retirer. Débutera alors la retraite de Russie qui se terminera par la défaite de la France en 1814.
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0: La culture à présent, avec la naissance en 1929, le 24 juin, de Jean-Claude Darnal, chanteur, compositeur et écrivain. Il écrit notamment pour Édith Piaf, Juliette Gréco, Catherine Sauvage ou encore les Compagnons de la chanson. Il présentera également avec Pierre Tchernia des émissions de télévision à la fin des années 60.
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10: Bonjour et bienvenue à toutes et à tous sur nos ondes.
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10: Excellente matinée à toutes et à tous, j'espère que vous allez bien, bon courage à tous bien sûr avec ces fortes températures et au menu, eh bien, comme toujours on garde le smile et on essaye de s'offrir un petit cocktail rempli de glaçons à partager ensemble jusqu'à 13h qui donne le sourire avec aujourd'hui votre brunch asso avec la GLC à ne pas rater pour la dernière de cette saison. Nous parlerons du MRJC de l'Ain, vous retrouverez également le magazine partenaire avec Alec 1 où vous découvrirez mon parcours économie d'énergie MP2E à destination des entreprises. Bien sûr, nous ferons le plein de musique, de plaisir avec un petit Louis Armstrong aujourd'hui dans ce menu, un point agenda culturel. Et avant de faire un point météo, eh bien place à votre invité local. La canicule nous touche tous. Zoom sur l'agriculture à travers l'exemple de Quentin Manigan, producteur laitier, éleveur de volailles et céréalier installé à Bagé-Domartin. Il est l'invité de Xavier Jacquet. Bon appétit à tous.
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11: La canicule impacte tous les secteurs d'activité et la vie quotidienne. On se penche aujourd'hui sur l'agriculture, comment cela impacte les bêtes et les cultures entre foin et moisson. On se rend du côté de Bagé-Domartin avec Quentin Manigan qui est éleveur laitier, qui élève aussi des volailles et fait pousser des céréales. Comment ça se passe pour vous, sachant que les foins sont terminés? Et j'ai lu que les moissons avaient débuté dans certains endroits avec parfois 3 semaines d'avance. Qu'en est-il pour vous?
12: Alors oui, nous on a fini les foins là, il y a déjà une quinzaine de jours. Il me reste quelques parcelles en prairie de Saône sur des zones classées qui sont à faire après le 14 juillet, mais sinon le reste est fait. Et puis les moissons, sont attaquées, sont même quasiment finies pour ce qui est de l'orge, en tout cas sur notre secteur, avec un peu d'avance certes et des rendements plutôt faibles, étant donné que je pense qu'il y a un excès d'eau cet hiver qui était assez important, plus sur le printemps, un coup de chaud sur le début mai et puis là encore un coup de chaud maintenant. Maintenant, a fait que les moissons sont avancées et finalement les rendements sont pas à la hauteur des espérances.
11: Au quotidien, comment la canicule pèse, soit sur vos bêtes ou aussi par rapport à la perspective de cette récolte céréalière estivale?
12: Aujourd'hui, ce qui est problématique, c'est la température de l'après-midi. À savoir que nous, on n'a pas beaucoup d'ombre sur nos parcours pour les vaches et pour les volailles. Donc, c'est vrai que les vaches restent en bâtiment, les volailles se mettent un peu à l'ombre. Mais c'est compliqué, les températures sont trop importantes. Je sais que les vaches, en termes de consommation d'eau, on a une augmentation de presque 25 ou 30% par rapport à des températures normales. Et elles souffrent beaucoup. Là, il y a une perte de production laitière assez importante. Là, ça fait 10 jours que ça a commencé à faire bien assez chaud et nous, on a perdu à peu près entre 4 et 6 kilos de lait par vache par jour. Et là, je pense que si la fin de semaine, ça va encore s'accentuer, étant donné qu'on va encore monter sur des températures pas loin des 40. Donc, c'est problématique. Aujourd'hui, il fait trop chaud à cette période, c'est vrai. Et ça impacte les animaux, mais ça impacte aussi nos cultures. Là, les cultures de printemps sont en train de souffrir et ça pose question sur qu'est-ce qu'on va récolter cet automne pour nourrir cet hiver et au printemps prochain.

0: sous aspersor d'eau pour faire de la brumisation et essayer de descendre cette température corporelle. Mais voilà, c'est assez compliqué. Ça fait 4-5 ans maintenant qu'on le fait. Ça permet de limiter, entre guillemets, un tout petit peu le stress. Mais aujourd'hui, en fait, l'hygrométrie, l'humidité, tout lié ensemble fait que, voilà, trop chaud et de toute façon, c'est compliqué. Et puis après, au niveau de la volaille, eh ben, c'est plus essayer de bien surveiller que l'eau marche et qu'il n'y ait pas de soucis dans les bâtiments. Voilà, l'abreuvement est aussi un peu plus conséquent pour eux en ce moment. Et puis après, en termes de culture, eh ben, c'est diversifier un peu nos cultures de printemps, avec des cultures qui craignent un petit peu moins la chaleur. Je pense notamment au soja et au tournesol, qui sont par rapport à du maïs un petit peu moins gourmands en termes d'eau et du coup craignent un petit peu moins la chaleur. Mais voilà, ça pose question, parce qu'aujourd'hui, sur un système où les vaches sont nourries exclusivement avec de l'herbe et de maïs, voilà, il va falloir réfléchir qu'est-ce qu'on va pouvoir donner dans les années à venir si le phénomène tend à s'intensifier et nous empêche, entre guillemets, d'avoir des cultures de printemps qui se développent correctement et du coup impactent le rendement.
1: Par rapport au manque d'ombre que vous citez pour vos vaches dans les prés, le mouvement de ces dernières dizaines d'années a été souvent la suppression de haies, etc., pour faciliter le travail. Est-ce que ça veut dire qu'on pourrait voir réapparaître des haies assez hautes, voire des arbres un peu plus dans les champs pour permettre justement cette ombre pour les élevages?
0: Oui, moi je suis pour la réimplantation de haies et même, voilà, je pense qu'il va falloir réfléchir à comment on peut faire pour ajouter de l'ombre en tout cas sur nos parcours pour protéger un peu plus nos animaux. Mais que ce soit en période de canicule ou même en période de soleil, à savoir que les vaches, à partir d'une certaine température, elles sont déjà en stress thermique. Donc si on peut limiter l'impact du soleil au moins un peu, ça serait pas mal. Mais voilà, aujourd'hui il y a des choses qui existent. On sait que voilà, réimplanter une haie et même des plantations d'arbres, ça va prendre quelques années avant de se mettre en place et là d'apporter de l'ombre. Aujourd'hui, il y a aussi tout ce qui est couverture photovoltaïque et tout au sol où il va falloir aussi faire attention à pas faire n'importe quoi, mais justement, est-ce qu'il y a peut-être pas quelque chose à faire, notamment sur les parcours volailles, en disant voilà, on installe des ombrières en panneaux solaires et on fait d'une pierre deux coups, c'est-à-dire qu'on produit de l'énergie et en même temps, on protège un peu notre production. Voilà, c'est des choses qui sont à réfléchir, qui sont à mettre en place. Mais aujourd'hui, là, enfin, oui, je pense que c'est important de réfléchir à la réimplantation de haies. Après, à savoir que enfin, sur mon cas personnel, nous, on n'a pas supprimé de haies autour de nos bâtiments. Au contraire, on essaye même de mettre des choses en place pour en réimplanter. Mais c'est plutôt la pression foncière qui fait qu'on n'a pas énormément de terrain autour du bâtiment et c'est ce qui nous empêche aujourd'hui d'avoir beaucoup d'ombre, quoi.
1: Et vous avez l'impression qu'il y a un changement justement sur ces pratiques avec la génération que vous représentez d'agriculteurs, justement sur ces histoires de haies et de plantations, effectivement, où il faut un certain temps avant que ça puisse avoir son effet, évidemment. Mais vous avez l'impression qu'il y a une inversion de tendance?
0: Je pense qu'il y a une inversion de tendance puisque aujourd'hui, enfin nous en tout cas les jeunes, je pense qu'on a une vision sur l'agriculture qui est peut-être différente de nos arrière-grands-parents et on a peut-être conscience plus rapidement en tout cas du changement climatique. On a conscience aussi qu'il va falloir mettre des choses en place pour faire évoluer notre métier, pour continuer à développer nos productions et à les maintenir. Et aujourd'hui, je pense que le changement climatique, nous, on a grandi avec. On a vraiment vu, en tout cas, les effets que ça pouvait avoir. Entre, voilà, enfin, moi, j'ai le souvenir de 2003 où j'y étais, je me rappelle comment c'était. Et aujourd'hui, je pense qu'on a tous ça, on est tous grandi avec ça, on a tous conscience de ça. Et c'est vrai que nos pratiques, en tout cas, changent. Je sais que, enfin, voilà, nous, dans les groupes de jeunes, nos discussions, elles tournent aussi par rapport à ça, où on essaye de mettre des choses en place, où on essaye de réfléchir collectivement à qu'est-ce qu'on pourrait apporter les uns chez les autres. Enfin, voilà, comme on échange un peu sur nos visions. Et aujourd'hui, ben, en tout cas, l'impact de l'environnement et du changement climatique sur nos exploitations, c'est quelque chose qu'on travaille et c'est quelque chose qu'on a énormément conscience. On essaye de faire des choses dans ce sens-là, quoi.
1: Merci à vous, Quentin Manigan, vous qui êtes agriculteur à Bagé Dommartin sur un élevage laitier. Vous élevez aussi des volailles et vous êtes céréalier.
2: Et voilà un invité local à retrouver tous les midis sur RCF aux côtés de Xavier Jacquet et bien sûr tous les matins dès 6h35 et 9h01. Et après l'info, coup d'œil à la météo locale avec des températures et bien toujours assommantes. Vous vous en doutez pour cette journée également déjà pour cette matinée avec 31 à 34 degrés, 31 du côté et bien de Bourg-en-Bresse, également du côté de Mâcon, encore côté montagne et 33 à 34 et bien sur la partie lyonnaise pour une après-midi. l'après-midi, eh bien, dans l'ensemble, entre 36 à 39 degrés. On reste à peu près avec les mêmes températures. Néanmoins, il devrait y avoir eh bien, des orages sur la partie montagneuse aujourd'hui et donc cet après-midi du côté de Poncins, Ambérieu-en-Bugey, Nantua, Hauteville ou encore Bellegarde, avec bien sûr des températures de 33 à 34 degrés, avec donc quelques risques d'orages. Dans l'ensemble, maximal de 40 degrés pour aujourd'hui.

0: aujourd'hui et une soirée entre 29 à 33 degrés.
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0: Et oui, Vatican News à ne pas rater dans quelques instants à 13h, tout comme votre journal régional pour bien comprendre. Mais pas avant aujourd'hui de retrouver votre brunch asso, le dernier de la saison pardon, avec la GLCA, de retrouver votre magazine partenaire avec Alec 1, de nous faire plaisir en musique et tout de suite de retrouver votre agenda du jour. Et on débute cet agenda avec de la photographie. Mouanad Baas, membre de Bulle d'encre, expose des séries photographiques personnelles du 19 au 25 juin à l'hôtel Le Marron de Meillonnas, 5 rue Ténière à Bourg-en-Bresse, au-delà des frontières, signes brûlés d'un voyage en quatre actes, mêlant images et textes, naviguant entre passé, présent et futur incertain. Un livre inédit, édité à l'occasion de ce projet, est par ailleurs disponible à la vente durant toute la durée de l'exposition. Position, entrée libre de 13h à 18h30. Direction l'amphi de Bourg-en-Bresse, la suite du succès rencontré lors de la journée de parution, une nouvelle séance de dédicace de l'ouvrage « La face cachée des sœurs Tranchant » se tiendra ce jeudi 25 juin de 14h à 17h au cinéma l'amphi à Bourg-en-Bresse. Habib Essani, Jean-Luc Godet et Jean-Max Blachon y rencontreront les lecteurs autour de cet ouvrage de 316 pages consacré aux artistes peintres et professeurs de dessin Madeleine et Simone Tranchant, figure locale inoubliable de Bourg-en-Bresse. On prend la direction cette fois de Nantua, exposition Il était une fois, la magie des contes vue par les enfants. La médiathèque du Bouillon a le plaisir d'accueillir du mardi 2 au samedi 27 juin l'exposition Il était une fois, entièrement réalisée par les élèves de maternelle de l'école Jean-Louis Aubert. Tout au long de l'année, les enfants ont exploré le monde merveilleux, parfois mystérieux mais toujours fascinant, des contes de fées, loups imaginaires, châteaux enchantés, princesses courageuses et forêts magiques prennent vie à travers une série d'œuvres uniques, peintures, sculptures, collages et modelages. Cette exposition est l'aboutissement d'un beau projet pédagogique qui a permis aux élèves de développer leur créativité, leur motricité et leur imaginaire tout en s'appropriant les grands classiques de la littérature enfantine. C'est à découvrir jusqu'au 27 juin, entrée gratuite. Accessible à tous aux horaires habituels d'ouverture de la médiathèque. Et pour plus d'infos, c'est sur le site www.mediathèque.nantua.fr ou sur les réseaux sociaux de la médiathèque du Bouillon. Et on termine cet agenda à Oyonnax pour la fête du conservatoire. Le conservatoire vous ouvre ses portes pour une journée placée sous le signe de la musique et de la découverte. Venez découvrir le talent et le travail des élèves, rencontrer l'équipe pédagogique, célébrer ensemble la passion de la musique. Vous pouvez vous y rendre dès aujourd'hui avec des concerts et des auditions et également à retenir ce jeudi 25 juin, 18h, audition gospel au Petit Théâtre. Vendredi 26 juin également, 17h, audition basson médiathèque, 17h30, 30, audition cuivre par vie CCA et enfin le samedi 27 juin 20h, gala de danse Grand Théâtre. L'entrée est libre, le gala de danse sera de 5€ et c'est donc au Centre Culturel Aragon 88 au cours de Verdun-Oyonnax. Plus d'infos à conservatoire@aubugé-agglomération.fr ou sur le site internet www.aubugé-agglomération.fr. Et voilà un petit agenda culturel pour ne rien rater de ce qui se passe dans le coin. Et je vous souhaite la bienvenue si vous nous rejoignez. Merci d'avoir choisi RCF pour vous accompagner. Bon courage à toutes et à tous avec ces températures. Et bienvenue, bon appétit si vous passez à table. Et c'est parti, on se fait plaisir en musique avec un petit Louis Armstrong qui va nous rendre le sourire puisqu'il s'agit d'une de ses plus belles chansons peut-être, One Wonderful World. Et c'est bien sûr avec Vincent Guigon pour le son du jour.
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5: What a Wonderful World, que vous avez bien sûr déjà reconnu. Quel monde merveilleux, pour le traduire en français, est ce standard de jazz américain composé et écrit par Bob Teal et George David Weiss pour Louis Armstrong, qu'il enregistre en 1967 en single jazz symphonique chez ABC Records, un hymne pour la paix et l'amour, qui est un de ses plus importants et ultimes succès emblématiques international, vendu à plus d'un million d'exemplaires dans le monde. Louis Armstrong achète sa maison à New York en 1943, où il vit jusqu'à son décès en 1971. La maison est d'ailleurs devenue le musée de Louis Armstrong en 2003. Sa vie heureuse dans cette demeure avec son épouse, son jardin, dans un quartier familial, multiculturel, cosmopolite new-yorkais, inspire Bob Teal et George David Weiss à lui écrire et composer ce célèbre tube emblématique, What a Wonderful World, qui sera enregistré à Las Vegas en 1967. Pour vous traduire une partie des paroles, on entend par exemple dans le premier couplet « J'aperçois des arbres verts, des roses rouges également, je les vois s'épanouir pour toi et moi, et je me dis tout bas, quel monde merveilleux !» Âgé de 66 ans, au sommet de son statut de légende internationale du jazz, il chante son bonheur et sa joie de vivre dans le style, entre autres, de ses reprises de La vie en rose de 1950 ou encore de C'est si bon en 1957, en décrivant les différentes choses de sa vie quotidienne qui le réjouissent, les arbres, les roses, le ciel bleu, les blancs nuages, la lumière du jour et la noirceur de la nuit, les couleurs de l'arc-en-ciel, les passants qui s'aiment et se saluent, les bébés qui grandissent et représentent l'avenir, avant de conclure avec un optimisme qui le caractérisait si bien. Oui, c'est un monde merveilleux et je me dis au fond de moi, quel monde merveilleux. Un tube international qui sera un succès au printemps 68, 32e au Billboard Hot 100 américain, numéro 1 au hit parade de la BBC au Royaume-Uni, numéro 1 en Autriche, en Australie, et puis à nouveau popularisé 20 ans plus tard par le succès du film Good Morning Vietnam sorti en 1987. What a wonderful world. Les reprises de ce titre devenu cultissime ne manquent pas et je sais que vous saurez trouver celle qui vous parle si vous ne souhaitez pas écouter l'original, mais je peux vous conseiller tout de même celle d'Israël Kamakawiwo qui a réalisé un medley avec Over the Rainbow au ukulélé. C'est magnifique, mais c'est bien la version originale de Louis Armstrong que je vous propose d'écouter tout de suite avec le sourire évidemment.

0: Et oui, magnifique moment à l'instant sur RCF. C'était bien sûr une des petites pépites, peut-être la plus belle, de Louis Armstrong pour nous redonner le sourire dans le son du jour. What a wonderful world. Signé bien entendu Vincent Guigon. Le son du jour à savourer tous les midis. Un grand merci à lui pour cette petite pause douceur. Un grand merci à vous de passer cette fin de matinée avec nous. Bon appétit si vous vous régalez à table. Et c'est parti. On retrouve maintenant le magazine partenaire. L'énergie est devenue une ressource stratégique de plus en plus coûteuse. Modification du climat, contexte international difficile, réglementation impactent fortement les entreprises. Ces dernières doivent sans cesse surveiller leur consommation énergétique, mais sont-elles suffisamment armées pour cela? Martial Guebin d'Alec 1 nous présente le programme Mon Parcours Économie d'énergie MP2E à destination des entreprises. Il est au micro de Gérard Manigan.
1: S'il est un sujet qui préoccupe de nombreuses entreprises, c'est bien la maîtrise des coûts énergétiques. Face à la hausse des prix de l'énergie et aux enjeux de la transition écologique, un dispositif existe pour accompagner les petites et les moyennes entreprises. Mon parcours, économie d'énergie, MP2E. Alors nous sommes en compagnie de Martial Guebin, qui est ingénieur en efficacité énergétique auprès de la SPL ALEC 1, l'agence locale de l'énergie et du climat de l'Ain. Martial Guebin, bonjour.
2: Bonjour.
1: Alors, ce dispositif, qu'est-ce qu'on peut en dire brièvement ou pourquoi on parle de ça ?
2: Eh bien, c'est-à-dire qu'au même titre que les particuliers, les entreprises ont été particulièrement impactées par la hausse du prix de l'énergie, enfin des énergies, ces 6 dernières années, avec les différentes perturbations géopolitiques qu'on a pu avoir. En moyenne, les coûts cumulés des dépenses énergétiques, c'est plus 73% d'après l'INSEE entre 2020 et 2023. Et pour pallier à ça, on propose donc un programme qui s'appelle MP2E. C'est un programme qui est proposé justement par l'ADEME, qui est financé via les certificats d'économie d'énergie.
1: Alors d'abord, l'ADEME, qu'est-ce que c'est ?
2: L'ADEME, c'est donc l'agence de la maîtrise de l'énergie. Et donc, il propose un programme qui s'appelle donc MP2E, Mon Parcours Économie d'énergie. Le but étant donc de proposer un service de conseil et d'accompagnement auprès des entreprises. C'est un dispositif qui est soutenu par les intercommunalités du département de l'Ain.
1: Donc c'est un dispositif qui est tout récent.
2: Il est en effet très récent, puisque officiellement, il a été ouvert le 30 avril 2026.
1: D'accord. Et alors, en quoi ça consiste ?
2: Eh bien, c'est un dispositif qui s'adresse vraiment à toutes les entreprises du secteur tertiaire et secondaire. De fait, un industriel, un artisan, une entreprise de service ou de conseil peut bénéficier gratuitement justement de conseils et d'un accompagnement dans son parcours de transition énergétique. Donc très concrètement, il y a un numéro de téléphone où l'entreprise peut nous contacter et on lui répondra aussi bien sur les volets techniques que les volets financiers liés à son projet.
1: Alors, à votre avis, qu'est-ce qui a pu inciter à s'orienter, parce que vous, SPL ALEC 1, vous vous adressez plus souvent aux particuliers ?
2: Oui, alors c'est historiquement, l'ALEC de l'Ain s'occupe aussi beaucoup des professionnels et des collectivités. Je pense que vraiment l'idée, c'était de mettre un focus sur les entreprises et surtout sur cette question de compétitivité. On a eu un grand mot ces derniers temps, la souveraineté. Aujourd'hui, pour une entreprise, maîtriser ses dépenses énergétiques, c'est aussi s'assurer demain d'être compétitive sur le marché.
1: Alors vous avez dit que ce dispositif s'adressait d'abord aux petites et moyennes entreprises, donc ça veut dire que les grands groupes industriels ne sont pas concernés.
2: Ah, ils sont concernés par d'autres dispositifs d'accompagnement et puis surtout par des obligations beaucoup plus fortes d'un point de vue réglementaire.
1: Concrètement, qu'est-ce que ça peut apporter à une entreprise ?
2: Eh bien, le dispositif MP2E va permettre justement à l'entreprise d'avoir un regard objectif, indépendant par rapport à son projet. Donc d'être sûr de s'orienter correctement dans les travaux qui vont être entrepris et aussi être sûr de bénéficier des dispositifs d'aide qui existent parce que justement on a ce regard complet sur les aides financières. Donc est-ce que le projet est éligible ? Est-ce que les porteurs de projet est éligible ? Est-ce que la temporalité colle ? Enfin, tous ces facteurs que justement nous on va maîtriser et juxtaposer au projet de l'entreprise.
1: Parce que vous avez eu des retours d'entreprises qui s'étaient lancées dans une rénovation énergétique et puis ça s'est mal passé ?
2: Alors, je pense qu'il doit y en avoir des retours, on ne les a pas forcément, parce que justement, le but du service MP2E, c'est que les travaux se déroulent correctement. Concrètement, oui, ça doit exister, ou des entreprises, même parfois sans le savoir, qui ont porté des investissements qui, in fine, n'étaient peut-être pas forcément les plus pertinents au regard d'autres critères, comme l'isolation du bâti, les systèmes de chauffage ou les process. Donc tout l'enjeu, c'est de nous identifier peut-être les investissements les plus pertinents.

0: Nous sommes en compagnie de Martial Guébin, qui est ingénieur en efficacité énergétique auprès de la SPL Alecquin et qui nous parle d'un dispositif récent qui concerne les petites et moyennes entreprises, mon parcours économie d'énergie, en abrégé MP2E. Alors, comment ça se passe? Une entreprise s'adresse à vous? Comment ça se passe?
1: Eh bien, il y a la première phase justement d'échange téléphonique. On débriefe sur le projet, on rentre un peu dans le sujet, et puis surtout on va chercher plus d'informations. Typiquement, l'entreprise qui nous appelle pour dire bah tiens, je voudrais mettre des panneaux solaires. Oui, on va répondre à cette question des panneaux solaires. On va surtout aussi poser des questions par rapport à l'usage de l'énergie qu'il va y avoir en face, dans quel bâtiment on est, est-ce qu'il est bien isolé, mal isolé, est-ce qu'on a du système de chauffage ou pas. En gros, creuser un petit peu. Et puis, dans certains cas, l'entreprise, il faut aller plus loin. Juste un conseil téléphonique ne sera pas suffisant. Et dans ces cas-là, on peut basculer dans ce qu'on appelle l'accompagnement, qui, lui, est aussi totalement gratuit, financé par les intercommunalités et l'ADEME. Et cet accompagnement, cette fois-ci, le conseiller va se déplacer sur site. Il va dresser un état des lieux et, in fine, il rendra un rapport avec justement cet état des lieux, des scénarios de travaux qui sont chiffrés, notamment en termes d'investissement et d'aide financière. Et puis, il y aura également un bilan économique, donc avec un calcul du temps de retour sur investissement, et puis un bilan environnemental. Donc, vraiment, tous les aspects sont abordés. Et puis, après, on accompagne l'entreprise dans la recherche d'artisans, de partenaires, d'aide financière. Et on va ensuite, une fois que les travaux sont réalisés, évaluer les économies d'énergie qui ont été générées, et de gaz à effet de serre aussi.
0: Alors, je pense effectivement aux artisans, tout ça, mais est-ce que ça peut concerner des magasins ou...
1: Oui, totalement. Les magasins sont éligibles. Les associations aussi.
0: Les
1: On y pense.
0: associations.
1: Exactement. Une association qui disposerait de locaux peut également nous contacter. En fait, c'est assez simple. À partir du moment où il y a un numéro de SIRET et que ce n'est pas une collectivité ou une entreprise du secteur agricole, le porteur de projet peut nous contacter. Et quand bien même, que ce soit une entreprise du secteur agricole ou une collectivité, on a d'autres dispositifs à leur disposition. Donc, ils peuvent nous contacter.
0: Donc c'est un domaine assez vaste, je veux dire, ça peut aller effectivement comme vous l'avez dit, je ne sais pas, je vais refaire l'isolation, changer mes fenêtres ou je ne sais quoi, jusqu'à vraiment tout rénover.
1: Alors, c'est assez vaste en matière de postes de travaux. C'est pour ça aussi que le dispositif, on le coanime avec la CCI, la CMA, qui vont souvent traiter la question des process. Et nous, on va plutôt regarder sur la partie enveloppe, système de chauffage. Et puis, assez vaste également, donc en termes de cibles, il faut savoir justement s'adapter à ces différentes cibles qu'on va avoir face à nous. C'est-à-dire, un industriel n'a pas les mêmes problématiques et les mêmes attentes qu'un commerçant. Donc, il faut savoir s'adapter par rapport à ça.
0: Ok. Justement, vous en parlez quand même, mais le rôle de vous, de la SPL à Alecquin.
1: Eh bien, on anime ce dispositif pour le compte de l'ADEME, également pour le compte des intercommunalités. On est en pleine phase de lancement. Donc aujourd'hui, notre rôle, c'est surtout de faire connaître ce dispositif. Parce que vous pouvez avoir le meilleur dispositif, et c'est le cas, du coup. Mais s'il n'est pas connu, ça ne sert à rien. Donc là, tout notre travail en ce moment, vu qu'on est en phase de lancement, c'est vraiment de faire connaître. Donc c'est pour ça qu'aujourd'hui, on prend beaucoup à tâche avec des partenaires relais pour justement aller au-devant et faire connaître ce dispositif aux usagers finaux.
0: D'où le recours à la Chambre des métiers, des artisans ou à la Chambre de commerce.
1: Exactement, mais également à la CAPEB, la CPME, Aura Entreprises, Gîtes de France. On a rencontré beaucoup de structures relais qui sont en lien direct et qui ont souvent une attache assez forte avec leurs adhérents, justement pour faire connaître ce dispositif. Et on a des premiers retours très positifs sur ce service MP2E qui est vivement attendu.
0: Et est-ce que vous pensez qu'il va y avoir beaucoup de demandes ou c'est encore trop tôt?
1: On espère qu'il y aura beaucoup de demandes, mais c'est encore trop tôt pour le dire, en effet. Mais on a des objectifs qui sont assez ambitieux en matière d'accompagnement et de conseil, parce que le vivier d'entreprise dans le département de l'Ain est très important, et il y a un potentiel en matière d'économie d'énergie qui l'est tout autant. Donc on espère que ce service sera victime de son succès.
0: Eh bien, bon, puisqu'on parle d'aide, tout ça, question finance, qu'est-ce qu'il en est précisément pour les entreprises?
1: Mais il y a plusieurs dispositifs. Alors justement, c'est vrai que moi, j'ai travaillé auparavant sur le service particulier et la question des aides financières est relativement simple sur les particuliers. Les entreprises, c'est vu qu'il y a cette multitude de secteurs d'activité, il y a une multitude de dispositifs. Et tout l'enjeu, c'est justement de connaître tous ces dispositifs, leur temporalité, pour pouvoir conseiller au mieux les entreprises. Mais il y a bel et bien des dispositifs d'aides financières pour les entreprises. Je pense en premier lieu au contrat de chaleur renouvelable, qui est un dispositif qui permet de valoriser les aides du fonds chaleur de l'ADEME, où on voit des projets financés à des 40, 50, 60% sur des énergies renouvelables, par exemple. Donc il y a des dispositifs d'aide financière pour les entreprises.
0: Le financement n'intervient qu'au moment où on lance les travaux, ou un peu avant, ou au moment du diagnostic ?
1: Alors, les aides financières, souvent, elles sont versées lors de la réception des travaux. C'est-à-dire que les travaux sont facturés et sur présentation de la facture, la structure qui finance les travaux verse la subvention.
0: Mais vous, la phase diagnostique qui est faite par ALEC, est-ce qu'elle est gratuite ou c'est payant ?
1: Alors le conseil et l'accompagnement qui est proposé par l'ALEC est totalement financé. J'aime pas le terme gratuit parce que c'est pas gratuit. Il est financé par l'ADEME et puis les intercommunalités du département de l'Ain. Et puis dans certains cas, le projet il est trop spécifique. Ça peut arriver qu'un projet soit sur vraiment une typologie de bâtiment très vaste ou très complexe. Et dans ces cas-là, la note d'opportunité qu'on va pouvoir rédiger n'aura pas de sens. Elle sera trop light entre guillemets. Dans ces cas-là, on passe plus de temps non pas à faire cette note d'opportunité, mais plutôt à aider l'entreprise à chercher les bons interlocuteurs. On a des bureaux d'études qui sont très compétents. Et toute l'idée, c'est de dire on va rédiger un cahier des charges qui va répondre aux attentes de l'entreprise. Et puis surtout, on va aller chercher des financements pour ces études-là également. Donc toute l'idée, c'est de dire dans quelle mesure on intervient et on intervient au mieux pour l'entreprise.
0: Alors, nous arrivons à la fin de la chronique. Qu'est-ce que vous voudriez dire en conclusion ?
1: Tout simplement de nous contacter et on se fera un plaisir de renseigner les entreprises du département de l'Ain dans leurs travaux de rénovation énergétique. Il y a énormément de choses à faire, donc ce sera avec un réel plaisir.
0: Eh bien, Martial Guébin, ingénieur en efficacité énergétique auprès de l'ESPEL ALEC, merci pour ce bref aperçu sur mon parcours économie d'énergie MP2E qui concerne les petites et moyennes entreprises. Et elles peuvent s'adresser à ALEC 1. Alors, il y a un numéro de téléphone, c'est le 04 74 45 90 01. Il y a une adresse pour les entreprises seulement, une adresse mail qui est mp2e@alec-1.fr. Eh bien, Marcel Guébin, merci.
1: Merci, merci à vous.
2: Et oui, Zoom aujourd'hui sur mon parcours économie d'énergie MP2E à destination des entreprises. Et on rappelle que les coordonnées de contact citées sont donc réservées aux entreprises et non aux particuliers. Si en tant que particulier, vous voulez avoir des conseils en matière de rénovation énergétique, vous le savez, vous pouvez contacter ALEC 1 au 04 74 45 16 46. Vous pouvez également consulter le site internet alec01.fr. Les conseils sont totalement gratuits, donc profitez-en. Et nous étions avec Marcel Guebin d'ALEC 1 pour nous présenter ce programme. Il était au micro de Gérard Manigan. Un grand merci à eux. Vous pouvez bien sûr retrouver cet entretien sur notre site internet rcf.fr ou via l'application. Je suis ravie si vous nous rejoignez. Et c'est parti, il est l'heure maintenant de nous faire un petit brunch asso comme une fois par mois sur cette antenne. Et le dernier de la saison, on retrouve la GLCA pour un coup de projecteur aujourd'hui sur le MRJC de l'Ain avec leur invité chez Garance Formentin.
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4: Une émission présentée par Marie et Nathalie de l'AGLCA, Centre Ressources pour la vie associative et l'ESS dans l'Ain. Ce mois-ci, nous recevons Garance Formentin du MRJC de l'Ain.
3: Brunch Asso, on vous présente l'invité du jour. Bonjour Garance.
5: Bonjour.
3: Est-ce que tu peux nous présenter le MRJC un petit peu ?
5: Oui, avec plaisir. Le MRJC, c'est une association d'éducation populaire qui a la particularité d'être entièrement gérée et animée par des jeunes âgés de 11 à 30 ans sur le territoire de l'Ain.
3: Et quand est-ce qu'il a été créé ?
5: Oula.
3: Il y a longtemps.
5: Il y a longtemps. C'est un mouvement très vieux qui va bientôt fêter ses 100 ans en 2029. commence à préparer ça.
6: D'accord. Et est-ce que tu peux peut-être nous parler un petit peu des valeurs du MRJC et puis peut-être un petit peu les actions ?
5: Le MRJC, enfin la vocation du MRJC, c'est vraiment d'encourager les jeunes à prendre des responsabilités dans le milieu associatif, mais aussi dans le milieu d'animation. C'est pour ça que, par exemple, dans le conseil d'administration, ce ne sont que des jeunes, comme je l'ai dit tout à l'heure, de moins de 30 ans, et qui montent en compétence sur des notions de rôle employeur, de management, de gestion budgétaire, de gestion de projet surtout, et d'animation auprès des jeunes.
7: Et du coup, les actions sur le territoire, un petit peu, qu'est-ce qui est proposé ?
5: J'aime bien présenter le MRJC avec trois types d'actions principales. La première action, celle dont peut-être on reviendra un peu tout à l'heure, c'est celle des séjours. On a une grande activité autour des séjours pour les jeunes, surtout pour les mineurs en règle générale. Donc pendant les vacances scolaires, on va faire des séjours courts, le temps d'un week-end. Ce sont souvent des séjours thématiques, des thématiques qui sont choisies par les jeunes. Par le passé, par exemple, on a pu faire des séjours autour de la résistance, autour de la place de la musique dans nos vies, enfin plein de choses comme ça. Et sur les séjours longs, donc plutôt pendant les vacances d'été, au mois de juillet, on a des séjours de 15 jours. Où là, vraiment, on part sous tente, la plupart du temps dans un autre département. Et là, on vit vraiment en collectif pendant 15 jours. Et donc ça, c'est pour la première, premier type d'action. La seconde action, c'est autour des formations à l'animation. Une fois par an, on organise et on forme au BAFA et au BAFD. Donc le BAFA, c'est une formation pour devenir animateur en accueil collectif de mineurs. Et le BAFD, c'est une formation pour devenir directeur, cette fois-ci, en accueil collectif de mineurs, toujours. Et la troisième action, c'est beaucoup plus large, c'est vraiment l'accompagnement de projets auprès des jeunes. Et là, en fait, ça dépend des jeunes. On peut organiser des festivals, festivals de musique. Là, récemment, on a organisé un ciné-débat autour des élections municipales. Qu'est-ce qu'on a pu faire récemment ? Ah oui, on a organisé la semaine dernière un tournoi Mario Kart à Morvelle-en-Bresse. Voilà, enfin, on fait plein de choses et l'idée c'est que ça part justement des envies des jeunes.
7: Très bien. Et au niveau du fonctionnement de la gouvernance, tu nous as dit que le CA était composé principalement de jeunes. Combien vous avez de bénévoles, de salariés aussi ? Comment ça se passe
5: Au niveau du conseil d'administration, donc uniquement les bénévoles actifs mensuellement, j'ai envie de dire, puisqu'on se réunit une fois par mois au conseil d'administration, ils sont trois cette année. Je pense qu'on fait face, comme toutes les autres structures, à une baisse de la mobilisation, mais on est très très content de compter sur eux. Donc ouais, ils sont trois administrateurs, administratrices cette année. Sinon, on est deux salariés. Ma collègue Agathe, qui est plutôt sur le territoire de la Bresse, qui porte les actions sur le territoire de la Bresse et qui porte aussi le BAFA-BAFD. Et moi, qui suis à la fois sur le poste du MRJC et j'ai un carton aussi sur le poste de l'ACE. Et donc l'ACE, c'est, on va dire, les petits frères et les petites sœurs du MRJC, puisqu'on organise des séjours et des réunions d'enfants plutôt pour les 6-11 ans. Voilà, et donc cette année, on a aussi accueilli une volontaire en service civique sur le poste du MRJC, qui s'appelle Océane, qui termine dans deux semaines sa mission.
6: Tu nous parlais de ton poste, donc tu es animatrice-coordinatrice. Est-ce que tu peux nous raconter ton parcours avant de rejoindre le MRJC dans ce poste-là ? Qu'est-ce qui t'a amené là ?
5: L'amour. J'ai un parcours un peu particulier parce que c'est vrai qu'au sein du MRJC, fonctionne beaucoup par interpellation ou membre du réseau pour monter en compétence sur les postes d'administrateurs, administratrices. Et il est vrai que je ne connaissais pas du tout le MRJC avant d'être embauchée. Je suis tombée dessus vraiment par hasard avec l'envie de me former au BAFD et l'envie de me former sur les questions de finances. Et puis bah, quand on est jeune, en sortie d'études, qu'on nous demande 3 ans d'expérience, qu'on nous demande plein de choses comme ça, bah, il n'y a pas tous les postes qui nous ouvrent leurs bras. Et le MRJC l'a fait. donc c'est vraiment une super expérience parce que je suis montée en compétences très vite sur des sujets très divers. Sinon, moi, à la base, j'ai fait un master en gestion des territoires et développement local à Lyon 2, en parcours développement rural. Et j'ai un peu un parcours quand même dans l'animation auprès de jeunes en situation de handicap. Et après mon master, j'avais envie de retrouver l'animation au cœur de mon métier.
7: Très bien. Et bien maintenant, on vous propose un petit interlude musical choisi par notre invité.

0: Nous sommes de retour dans Brunch Asso avec le MRJC de l'Ain.
1: Garance, est-ce que tu peux nous dire un petit mot sur la musique que l'on vient d'entendre ? Pourquoi ce choix ?
2: Il n'y a pas très longtemps, on a organisé au MRJC un ciné plein air à Saint-Trivier-de-Courte et on a choisi le film Nos jours heureux. Je ne sais pas si ça vous parle, c'est un film qui m'est très cher. Et en fait, un moment dans... Je ne vais pas vous spoiler l'histoire, mais un moment... Faut imaginer vraiment... C'est un film autour des clichés des colonies de vacances. Vraiment très drôle. Et, à mon sens... Et un moment, il y a donc un des clichés des colonies de vacances qui est musique, feu de camp, guitare, enfin animateur charismatique qui joue de la guitare, mais la guitare un peu passée et qui parle pas du tout aux jeunes. Et là, il y a un jeune qui prend la guitare et qui joue ce morceau. Et alors là, c'est la fête.
0: Et en parlant de fête, tu nous parles de camp, de guitare, tout ça. Est-ce que toi, t'as un souvenir ? C'est quoi ton meilleur souvenir du MRJC ?
2: Eh ben justement, ça fait vraiment le lien parce que l'année dernière, j'ai dirigé un séjour en Haute-Loire. C'est un séjour en itinérance avec des lycéens. Et lors de notre dernier lieu de camp, donc on était à Langeac, et on a retrouvé un groupe de jeunes en situation de handicap. En fait, c'est un partenariat avec l'asso dans laquelle je travaillais avant. Et donc, bon, déjà, c'était très très fort comme moment. Ça s'est passé vraiment divinement bien. Ça a apporté à tout le monde ce séjour. C'était super. Mais du coup, le moment où vraiment je me souviens comme étant le moment phare de ce séjour, c'est que mardi soir, il y avait un concert organisé par le camping. Concert pas dingue. Honnêtement, pas une très bonne ambiance. Bon, on se demande un peu ce qu'on faisait là. Et un moment, on s'est mis dans le jeu avec une autre animatrice, ça commençait à danser et en fait la sauce a pris et tous les jeunes ont dansé et bref, c'était super comme moment et c'est des moments comme ça que j'ai très envie de revivre à l'été prochain.
1: Et ben justement, en parlant un petit peu de date à venir, de calendrier, quelle est l'actualité là à venir du MRJC ? Qu'est-ce qui est proposé là prochainement ?
2: Prochainement, bah là on rentre dans la période fatidique de la préparation des séjours, puisqu'on organise cette année 4 camps de 15 jours, enfin de 7 jours à 15 jours plutôt, pour différentes tranches d'âge dans l'Ain et ailleurs. Le premier séjour qu'on organise pour les 12-14 ans, c'est un séjour qui va se dérouler à Dole du 17 au 31 juillet. On a un deuxième séjour pour les 13-15 ans, donc toujours les collégiens, qui se passe dans le sud du Jura, à Condes, pour les connaisseurs et connaisseuses, toujours du 17 au 31 juillet. Et le dernier séjour de 15 jours, du 17 au 31 juillet encore, se passe à Chalon-sur-Saône avec les 15-18 ans, et ce séjour-là, ils font aller voir le festival Chalon dans la rue. Et La petite nouveauté de cette année, c'est qu'on s'est dit que les séjours de 15 jours, c'était pas toujours très inclusif pour une première expérience en camp pour des adolescents. Donc on organise c'est une nouveauté vraiment, on teste cet été. On organise donc un séjour pour les 11-15 ans, un camp en Bresse, en itinérance, donc dans des fermes bressanes. On a des partenariats avec deux fermes bressanes de notre entourage, on va dire, et qui nous accueillent sur leur lieu. Et donc l'idée, c'est vraiment de faire une découverte de séjour sous tente, à la ferme, avec des grands jeux, des chamallows grillés, tout ça.
0: Une initiation, quoi.
2: Oui, et ce séjour-là est du 24 au 31 juillet, donc seulement les 8 jours.
0: Eh bien, merci pour ces infos. Eh bien, est-ce que tu peux nous dire peut-être où est-ce qu'on peut trouver ces actus et puis comment on peut rejoindre le MRJC, soit pour participer au camp, soit pour même devenir bénévole, du coup.
2: Avec grand plaisir. Eh ben, vous pouvez me joindre à l'adresse mail 1@mrjc.org. Et j'en profite pour dire aussi, j'ai un petit peu oublié, les séjours ACE, donc pour les plus petits, cette fois pour les 6 8 ans dans un premier temps, du 5 au 10 juillet, où les enfants vont se retrouver à Serrières-de-Briord, dans le sud de l'Ain, au port du Rhône. Et pour les 9-11 ans, toujours à Serrières-de-Briord, la semaine suivante, du 12 au 19 juillet. Et pour la CE, si ça intéresse, vous pouvez me contacter à l'adresse mail contact@ace01.org.
1: Très bien, et eh bien merci beaucoup Garance pour ces informations, et merci d'avoir été parmi nous, et puis bonne continuation, bon con cet été avec les jeunes.
2: Merci.
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0: Ce mois-ci, on va vous parler de l'emploi dans les associations. Quelle solution pour faire appel à des professionnels? Si votre association a besoin d'un coup de main pour se développer, organiser un spectacle ou faire intervenir un professionnel pour une raison quelconque, il y a plusieurs solutions qui existent. La première possibilité, c'est d'embaucher un salarié, bien sûr. Donc les associations peuvent embaucher des salariés, mais même si elles n'ont pas de but lucratif, elles doivent respecter des règles comme une entreprise dès lors qu'elles emploient des salariés. Par exemple, contrat de travail, rémunération, cotisation sociale et respect du code du travail. Et donc, le salarié, il travaille sous l'autorité donc, de l'association, des bénévoles qui sont à dirigeants, ce qu'on appelle un lien de subordination. On peut faire appel aussi, en deuxième option, à des intermittents du spectacle, par exemple, pour organiser un événement culturel. On peut recruter des artistes ou des techniciens qui sont intermittents du spectacle. Et si cela, ça reste occasionnel, on a le droit, jusqu'à 6 fois par an, d'utiliser le GUSO, qui permet de simplifier les démarches administratives en quelques clics. Si on en fait plus que 6 par an, donc si l'association fait plus de 6 GUSO par an, on doit avoir une licence d'entrepreneur du spectacle qui devient obligatoire. Sinon, vous pouvez aussi passer par une structure qui gère déjà les cachets d'un intermittent. Et la dernière option, c'est aussi de faire appel à des prestataires indépendants, qu'ils soient musiciens, formateurs, juristes ou autres, l'association, elle peut acheter une prestation de service sans devenir employeur. Et dans ce cas, du coup, le professionnel, il travaille de manière autonome avec son entreprise. Il organise son activité et puis, donc, il y a une facture pour régler tout ça. Il faut bien faire attention à rester dans une relation client-prestataire. Donc, en résumé, si vous avez besoin de quelque chose ou de quelqu'un pour quelque chose en particulier, une association peut donc embaucher un salarié ou recruter un intermittent du spectacle ou faire appel à un prestataire indépendant selon son besoin. Si vous avez des questions à ce sujet, vous pouvez contacter le point d'appui à la vie associative de l'AGLCA au 04 74 23 29 43 ou par mail à point-appui@aglca.asso.fr.
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1: Dans l'actu à venir, la rentrée des assos revient à Bourg-en-Bresse pour une nouvelle édition le 12 septembre prochain de 14h30 à 18h30. Venez rencontrer les associations et profiter de démonstrations, ateliers, animations tout au long de l'après-midi. Au programme, 130 associations couvrant les secteurs de la culture, des loisirs, du sport, de l'éducation, de l'environnement, de l'action sociale seront présentes pour vous rencontrer. Également, vous pourrez découvrir plus de 50 animations, des démonstrations, initiations, émissions de radio, expositions, rencontres. Et nouveau cette année, l'espace Engage Jeunes, un espace inspirant pour les jeunes de 11 à 30 ans, porté par des structures qui proposent des actions et des activités spécifiques, loisirs, engagement, prévention, citoyenneté. Elles proposeront des animations comme des quiz, des jeux, etc. Voilà, également, dans l'actualité de la rentrée, retrouvez nos prochaines formations à destination des bénévoles associatifs de l'Ain. On aura notamment un petit temps sur la mise en place de sa comptabilité toute l'année. Donc la gestion comptable est un élément incontournable pour votre association. Et il est essentiel de comprendre les bases de la comptabilité pour trouver une organisation simple et efficace et mettre en place des outils de suivi adaptés à votre structure. Voilà, donc rendez-vous le mardi 29 septembre de 18h à 20h30 à la MCC de Bourg-en-Bresse et c'est sur inscription. Du côté de la microfolie Olivier de Bourg-en-Bresse, retrouvez le programme culturel avec le Muséolab, un rendez-vous mensuel proposé par l'équipe du musée numérique et du Fab Lab. On pourra participer à un prochain atelier, Un sac pour l'été, le 23 juillet de 10h à 12h, pour les jeunes de 9 à 10 ans, accompagnés d'un adulte, et également de 14h à 16h à partir de 11 ans. Voilà, donc vous pourrez venir pimper votre tote bag avec les machines du Fab Lab, le matériel est fourni. Voilà, vous pouvez retrouver toutes nos informations et les liens d'inscription aux événements sur notre site aglca.asso.fr et sur nos réseaux sociaux.
0: C'était Brunch Asso, merci de nous avoir écoutés, on vous souhaite un bel été et on vous donne rendez-vous à la rentrée. On se retrouve le mois prochain à la même heure et pour nous réécouter en podcast, rendez-vous sur les sites de la radio et de la GLCA à la rubrique Brunch Asso.
4: Et oui, petit coup de projecteur aujourd'hui sur le MRJC de l'Ain que vous connaissez bien entendu sur cette antenne. Nous recevions à l'instant Garance Formantin, animatrice coordinatrice permanente au MRJC de l'Ain. Et c'était donc avec la GLCA pour votre émission Brunch Asso à retrouver une fois par mois. C'était le dernier de la saison. Un grand merci à elle pour toutes ces informations. J'espère que vous avez donc noté le programme. C'est quand avec le MRJC à ne pas rater pour vos enfants. Enfants ou peut-être petits-enfants, bref, votre entourage. Merci à elle, merci à vous de votre fidélité. Vous pouvez bien sûr réécouter cette émission sur notre site internet rcf.fr ou via notre application RCF. J'étais ravie de passer cette matinée avec vous. J'espère que vous survivez, que vous supportez la chaleur. On essaye en tout cas et on essaye de garder le smile. Et on poursuit ensemble ce petit menu avant de se quitter avec un plein de musique. Une magnifique chanson signé J.P. Cooper, un petit gospel, Call My Name. Belle fin de matinée à toutes et à tous, et belle journée, je vous retrouve avec le même plaisir dès 19h, d'ici là portez-vous bien, salut.

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1: L'Eucharistie, l'antidote aux tensions qui minent le monde, le pape l'a assuré aux fidèles et pèlerins venus écouter sa catéchèse en ce jour d'audience générale. On y revient juste après les titres. À la une, la défense européenne, ils ont échoué à se doter d'un avion de chasse, mais fabriqueront bien un char en commun. L'Allemagne rejoint la France au capital de l'entreprise KNDS. Elle placera 20% de ses titres en bourse début juillet, apprend-on ce matin. En Espagne, Pedro Sanchez défend l'action de son gouvernement contre la corruption depuis son arrivée au pouvoir en 2018, encore, alors que ces dernières semaines, les enquêtes judiciaires touchant son entourage sont en train de s'accumuler. Et puis enfin, 7 pays européens s'inquiètent à leur tour du sort des habitants de la ville assiégée d'El Obeid, un bastion de l'armée situé dans le Kordofan, au centre du Soudan.
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1: Bonjour à tous, il est 13h à Rome et sous un grand soleil, 25 000 fidèles ont pris part ce matin à l'audience générale. Le pape a prononcé une quatrième catéchèse sur la constitution Sacrosanctum Concilium, poursuivant ainsi son cycle sur les fruits de Vatican II. Ce matin, Léon XIV a souligné combien l'Eucharistie enseigne à adopter le mode de vie de Jésus marqué par le don gratuit de soi, le pain du chemin qui nous conduit vers la patrie céleste, a assuré le Saint-Père. On écoute le compte-rendu d'Alexandra Sirgan.
3: L'Eucharistia è così il sacramento del regno che viene.
4: L'Eucharistie est le sacrement du royaume à venir, a assuré le Saint-Père. C'est le pain de la route qui nous conduit vers la patrie céleste jusqu'au jour béni où Dieu sera tout en tous. En y participant, les fidèles apprennent à s'offrir eux-mêmes et jour après jour à être incorporés au Christ dans l'unité avec Dieu et entre eux. Ce sacrement leur enseigne à adopter le mode de vie du Seigneur Jésus lui-même, marqué par le don gratuit de soi.
3: Contrassegnato dal dono gratuito di sé.
4: Le Sauveur, lors de la dernière scène, institue le sacrifice eucharistique de son corps et de son sang afin de perpétuer à travers les siècles jusqu'à son retour le sacrifice de la croix et de confier ainsi à l'Église le mémorial de sa mort et de sa résurrection. En saluant les pèlerins de langue française venus du Cameroun, de Belgique et de France, le pape a appelé les fidèles à puiser dans l'Eucharistie les forces nécessaires pour susciter la concorde et la charité dans nos familles et nos communautés souvent marquées par des conflits et des divisions.
3: Nelle nostre famiglie e nelle nostre comunità, spesso segnate da conflitti e divisioni.
1: Alexandra Sirgan, un compte-rendu à retrouver sur notre site vaticannews.va. Et puis avant de se rendre place Saint-Pierre ce matin, le pape a reçu des écrivains venus des quatre coins du monde à l'occasion des 100 ans de la maison d'édition du Vatican, la Libreria Editrice Vaticana. Parmi eux, le Nobel norvégien John Foss, les Pulitzer américaines Marilyn Robinson et Elisabeth Struth, ou encore le dramaturge français Éric Emmanuel Schmitt. Nous avons besoin de vous, leur a dit le pape, de votre imagination, de votre fantaisie, de votre vivacité. Nous en avons besoin pour créer, a-t-il dit, des espèces de liberté, d'authenticité au sein desquelles la grâce divine puisse faire résonner une promesse de consolation et de paix. Nous y reviendrons à 18h dans notre prochaine édition. L'Église appelle les fidèles en Inde à une journée de prière le 28 juin prochain. Les évêques s'inquiètent de voir les organisations catholiques, qu'elles soient caritatives, sanitaires ou éducatives, être fortement pénalisées par un nouveau tour de vis sur les financements étrangers des organisations non gouvernementales. Le gouvernement vient en effet de publier de nouveaux amendements réglementant encore davantage ses fonds. La Corée du Nord nomme ses objectifs face au réarmement de Washington et Séoul. Kim Jong-un annonce équiper ses navires militaires d'armes nucléaires. C'était ce matin lors de l'inauguration d'un des deux navires de guerre de 5000 tonnes mis à l'eau l'an dernier par Pyongyang. La Corée du Nord est un état nucléaire irréversible, une déclaration répétée sur place depuis l'échec du sommet de 2019 entre Kim Jong-un et Donald Trump. Il y a les échecs passés et les espoirs à venir. Qu'en sera-t-il des négociations entre Washington et l'Iran ? Les pourparlers techniques reprennent la semaine prochaine, annonce le médiateur pakistanais ce matin. L'Iran se déclare en position de force, le mémorandum en discussion étant, selon ses mots,

0: à Paris et Francfort à la mi-juillet. Delphine Nerbollier.
1: KNDS multiplie les annonces. Cette entreprise de défense, fondée en 2015 et dirigée à égalité par l'État français et une famille allemande, a annoncé en début de semaine l'arrivée au capital de l'État fédéral. Le but est que les deux gouvernements à Paris et Berlin aient un droit de regard sur la production de chars de cette entreprise. La prochaine étape, qui devrait avoir lieu en juillet, est l'introduction en bourse de 20% du capital. Les 80% restants seront répartis à égalité entre Paris et Berlin. Ce rapprochement entre les deux pays confirme la volonté politique d'agir de concert dans un secteur clé pour la défense européenne, la fabrication de chars. Le but affiché est de créer à terme un char commun entre les deux pays qui remplacera le char allemand Léopard et le français Leclerc. L'arrivée au capital de l'État allemand et la mise en bourse de KNDS devraient pousser ce projet très symbolique pour la coopération franco-allemande. Il pourrait aussi faire oublier le fiasco d'un autre projet franco-allemand, le SCAF, l'avion de combat du futur, qui a été abandonné en partie début juin en raison de dissensions entre les entreprises Dassault et Airbus. Berlin, Delphine Herbollier pour Radio Vatican.
0: Et puis autre information sur les capacités de défense de l'Allemagne. Le pays annonce ce matin abandonner son programme de frégates F-126 à cause de retards considérables et à une explosion des coûts. Le Premier ministre espagnol entend rester au pouvoir 2 jours après la condamnation de son ex-ministre des Transports à 24 ans de prison. Au moment où s'accumulent les affaires judiciaires dans son entourage, Pedro Sanchez se défend. Il dément ce matin toute corruption généralisée autour de son gouvernement de gauche et du Parti Socialiste. À Barcelone, Luis Marsans.
2: Il est arrivé au pouvoir en 2018 à la faveur des scandales de corruption qui éclaboussaient les conservateurs alors au pouvoir. 8 ans après, Pedro Sanchez pourrait lui aussi chuter à cause de la corruption autour de lui. Les affaires se multiplient. Lundi, l'un de ses anciens ministres a été condamné à 24 ans de prison pour corruption. Samedi, sa femme a été placée sous contrôle judiciaire. Elle s'est vue retirer son passeport dans le cadre d'une enquête la visant pour trafic d'influence. Un peu plus tôt, le frère du chef du gouvernement socialiste a lui aussi été jugé pour trafic d'influence. Enfin, et c'est sans doute l'affaire la plus embarrassante, José Luis Rodríguez Zapatero, mentor de Pedro Sanchez et ancien Premier ministre, est lui aussi inculpé pour corruption. Alors malgré ces scandales, Pedro Sanchez a démenti ce matin devant les députés toute corruption généralisée. Je n'ai jamais été au courant ni toléré aucune de ces pratiques. Nous sommes très sereins, a assuré le socialiste. L'opposition réclame sa démission, mais tant que les nationalistes basques et catalans n'appuient pas une motion de censure contre Pedro Sanchez avec la droite et l'extrême droite, le socialiste, habitué à rebondir, pourra se maintenir au pouvoir. Barcelone, Luis Marsans pour Radio Vatican.
0: 8 lettres, 4 syllabes, canicule. Le mot est sur toutes les lèvres en France. Le pays a battu hier son record de température maximale datant de 2003 avec 38,2 degrés de moyenne aujourd'hui contre 37,7 il y a 13 ans. On reste dans l'Hexagone où a été identifié pour la première fois un cas d'Ebola. Un médecin de retour de République démocratique du Congo depuis plus d'un mois maintenant. L'Est de la RDC vit en effet sa 17e épidémie. Au moins 250 personnes sont mortes. Un millier d'autres sont contaminées. Au Soudan, dans le sort des habitants d'Al Obeid inquiète après les Nations Unies et les États-Unis, 7 pays européens alertent à leur tour sur le risque d'un nouveau massacre dans cette ville assiégée de l'ouest du pays. Les explications d'Augustine Passy.
3: Hier, la France, mais aussi l'Allemagne, l'Irlande, l'Italie, les Pays-Bas, la Norvège et le Royaume-Uni ont appelé les FSR à arrêter immédiatement leurs attaques sur El Obeid. La capitale du Kordofan du Nord, partiellement assiégée depuis des mois, est en effet devenue la cible de frappes de drones qui s'intensifient ces dernières semaines. Contrôlée par l'armée régulière, El Obeid pourrait ainsi tomber aux mains des paramilitaires des FSR. Si les deux camps multiplient les exactions à l'encontre des civils depuis le début de la guerre en avril 2023, ce sont les FSR qui se sont rendus coupables de massacres qui ont été qualifiés de possibles génocides dans 2 chefs-lieux du Darfour. Le dernier en date, perpétré par les FSR à El Fasher fin octobre 2025, comprend des similarités avec le scénario redouté à El Obeid. Les analystes les plus optimistes espèrent toutefois que les massacres à caractère ethnique seront cette fois évités, dans la mesure où El Obeid abrite une majorité de civils non armés, tandis que de nombreux habitants d'El Fasher, en particulier ceux appartenant à la communauté des Araoua, avait pris les armes pour se battre aux côtés de l'armée. Augustine Passy pour Radio Vatican.
0: Le Soudan où la guerre a fait des dizaines de milliers de morts depuis 2023. Voilà, c'est la fin de ce journal. Merci de l'avoir suivi. Merci de votre fidélité aux ondes de Radio Vatican. L'actualité du monde et de l'Église dans le monde revient tout à l'heure à 18h. Une excellente journée à vous.

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0: C'est très probablement le premier d'une trop longue série. Hier, mardi 23 juin, dans le département de l'Ain, les pompiers ont fait état du premier feu de forêt de l'été. 11 hectares partis en fumée dans le Bas-Bugey, un incendie d'une grande ampleur qui a mobilisé une centaine de soldats du feu, 4 canadaires et un signal surtout inquiétant. La saison des feux est bel et bien lancée. L'été sera chaud, trop chaud pour les forêts qui vont vivre ces prochaines semaines sous la menace de voir d'autres feux se déclencher en Auvergne-Rhône-Alpes, la plupart du temps déclenchés par des imprudences, un mégot, un barbecue. L'occasion pour moi de rappeler ce chiffre édifiant. 9 feux de forêt sur 10 sont d'origine humaine, 90%. Et ils ont bien des conséquences sur la végétation, évidemment, mais aussi sur la faune, sur les habitations, sur les campings, les lieux touristiques. C'est toute une économie qui se retrouve victime de ces départs de feu. Alors comment renforcer cette vigilance? Quelles sont les bonnes pratiques? Comment sensibiliser? Faut-il être plus dur juridiquement avec les imprudents? Vous écoutez RCF en Auvergne-Rhône-Alpes, l'émission pour bien comprendre à l'heure de l'été. Bienvenue, je vous accompagne pendant une heure.
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0: Et pour répondre à mes questions, j'ai le plaisir d'accueillir Éric Dubois en studio. Bonjour.
2: Bonjour, merci pour votre accueil.
0: Et merci à vous d'avoir accepté notre invitation. Vous êtes directeur adjoint de l'ONF en Auvergne-Rhône-Alpes. L'ONF, c'est l'Office National des Forêts. Au programme aujourd'hui, la menace des feux de forêt qui plane sur la saison estivale. Mais d'abord, Éric Dubois, plus de 35 degrés à peu près partout en région. Il fait chaud, on étouffe, vous le savez mieux que moi, particulièrement en ville aussi. Mais c'est aussi vrai dans les zones rurales dans lesquelles il n'y a pas d'ombre, les vallées, les champs. Finalement, le seul lieu aujourd'hui où l'on peut se réfugier, ce sont encore les forêts. Il fait un petit peu plus frais dans les forêts?
2: Il fait un peu plus frais, mais les forêts peuvent tolérer une certaine chaleur, mais dans certaines limites. Et on pourra développer sur le fait que la forêt souffre également de ces conditions climatiques, tout comme nous.
0: Voilà, au-delà des feux de forêt, c'est important de le souligner. On n'a pas vu de pluie, pas beaucoup de pluie ces derniers jours. Il y a de la sécheresse, il y a la canicule, les températures qui ne descendent pas en dessous des 30 degrés, même la nuit désormais. Quelles conséquences cela peut-il avoir sur justement les arbres, les forêts, au-delà évidemment des menaces d'incendie?
2: Alors on ne va pas faire trop d'anthropomorphisme, mais les arbres comme les hommes, par des températures qui courent, peuvent souffrir et voire mourir de plusieurs choses, de la chaleur déjà tout simplement, de la soif, de la faim, de maladies et d'accidents. Et je vais peut-être développer un petit peu rapidement ces différents points. De la chaleur, bon, effectivement, en sous-bois, il fait frais, dans une certaine mesure. Mais il faut bien se rendre compte qu'au sommet des arbres, exposés en plein soleil, la température peut atteindre des niveaux extrêmement élevés, qui dépassent la capacité, en fait, de tolérance des feuilles. Donc, on peut atteindre des températures qui vont jusqu'à altérer, voire détruire les feuilles. Donc, pour se prémunir de ce risque, les arbres mettent en place un système de rafraîchissement par vaporisation d'eau. Ce qui évite aux températures de monter de façon excessive, mais encore faut-il qu'il y ait de l'eau. Donc mourir de chaud, mourir de sécheresse, c'est la deuxième alternative. Par les temps qui courent, la canicule s'accompagne souvent de sécheresse. Il faut savoir que l'arbre fonctionne comme une pompe hydraulique, en fait. Les feuilles, le feuillage aspire l'eau via les canaux du bois dans le sol. Et c'est cette eau qui, d'une part, sert à l'arbre de faire la photosynthèse et donc de créer de quoi se nourrir, mais également de se rafraîchir.
0: Donc l'eau remonte un petit peu dans la...
2: Voilà, alors l'eau est aspirée par les feuilles, elle remonte dans les troncs d'arbres, mais quand l'eau commence à monter dans le sol, on a une tension qui se crée dans la colonne, la pompe hydraulique, qui fait qu'à partir d'un certain moment, il peut se créer des bulles d'air dans les vaisseaux, c'est ce qu'on appelle une embolie. Et ces embolies coupent la circulation de l'eau et les vaisseaux de l'arbre deviennent non fonctionnels. Et dans ces cas-là, l'arbre n'est plus alimenté. Donc la température des feuilles commence à remonter et la photosynthèse ne se fait plus. Donc ça peut conduire assez rapidement à la mort de l'arbre. Alors pour ces embolies, elles sont souvent irréversibles. Et donc pour s'en prémunir, certains arbres font le choix de perdre leur feuillage. Donc ça peut expliquer, alors là on est encore tôt en saison, les sols sont encore légèrement humides. Mais un peu plus tard en saison, si la sécheresse perdure, on verra les arbres perdre leurs feuilles. C'est pas forcément qu'ils meurent, mais c'est une mesure de défense pour éviter qu'il y ait ces bulles d'air qui se créent dans les vaisseaux. Le problème, quand ils perdent leurs feuilles, c'est qu'ils ne font plus la photosynthèse. Donc, ils ne sont plus en mesure de se nourrir. Et donc, c'est la troisième alternative malheureuse pour l'arbre, c'est de mourir de faim et de s'affaiblir. Quatrième danger pour l'arbre, cette faiblesse favorise en fait les attaques de différents parasites, de différents insectes. On a un exemple bien connu dans la région qui est le scolyte typographe de l'épicéa, qui est un petit coléoptère qui creuse des galeries sous l'écorce. Quand l'arbre est en bonne vigueur, en bonne santé, il a la capacité, en émettant de la résine par exemple, de se débarrasser de ses coléoptères.
0: Avec une protection naturelle.
2: Une protection naturelle, tout à fait. Quand il est affaibli, il n'a plus cette protection, cette capacité de résister. Et il se laisse envahir par ses scolytes qui creusent des galeries sous l'écorce et qui finissent par faire mourir l'arbre.
0: Il y a plusieurs conséquences de la sécheresse, de la canicule en
2: fait. Voilà, exactement. Et du changement climatique d'une manière générale, puisqu'on sait que ces épisodes risquent de se reproduire. Et puis, dernier risque pour l'arbre, en lien toujours avec les changements climatiques, c'est l'accident. C'est la multiplication des épisodes climatiques un peu extrêmes, des tempêtes, des tornades. Alors, moins dans cette saison, mais en hiver. Et c'est également l'incendie de forêt, comme l'exemple qu'on a eu hier dans le Haut-Bugey l'a illustré.
0: Avec 11 hectares qui sont partis en fumée, ce qui est un signal un peu inquiétant, évidemment, en début de saison. On est à peine le 24 juin et déjà un feu de forêt. Est-ce que toutes les forêts sont concernées de la même manière en Auvergne-Rhône-Alpes par toutes ces menaces, que ce soit l'incendie, mais aussi toutes celles que vous avez citées à l'instant?
2: Alors, si on commence par l'incendie, on est dans une progression vers le nord du risque.
0: C'est-à-dire qu'on était très concrètement, on parlait de l'Ardèche et la Drôme.
2: Exactement.
0: Il y a quelques années,
2: voilà.
0: Le sud de la région.
2: Tout à fait. Et le risque, on voit qu'il monte très fortement en latitude. On a eu un des plus gros incendies qu'on a connu ces dernières années, c'est tenu aux portes d'Auvergne-Rhône-Alpes dans le Jura, juste à la frontière. Et on n'est pas à l'abri, on est à l'abri nulle part maintenant d'incendies de grande ampleur. Avec des particularités en plus liées à notre contexte de montagne, donc parfois des incendies particulièrement compliqués à aller attaquer et éteindre. Et parfois la seule alternative, c'est d'attendre qu'il n'y ait plus rien à brûler pour que l'incendie s'éteigne tout seul dans les secteurs les plus difficiles d'accès.
0: Il y a les secteurs difficiles d'accès, il y a l'essence du bois aussi qui peut évidemment avoir un effet sur l'incendie. Il y a des bois qui brûlent mieux
2: que
0: d'autres, tout simplement.
2: Il y a des bois qui brûlent mieux que d'autres, et puis il y a aussi des types d'arbres qui se régénèrent mieux après l'incendie que d'autres. Et certains, dont l'écorce par exemple est particulièrement épaisse, peuvent mieux résister au passage du feu que certaines autres essences.
0: Et souvent, c'est des exemples en région, par exemple.
2: Alors, par exemple, l'exemple le plus typique d'une espèce forestière qui est résistante au passage du feu, c'est le chêne liège. Le chêne liège dont on continue à faire les bouchons, donc qui a une écorce particulièrement épaisse. Celui-ci résiste assez bien au passage au feu.
0: Et il se trouve où, à peu près partout?
2: Alors, il se retrouve, toutes ces essences résistantes au feu, elles sont plutôt situées au sud de l'Europe.
0: Car il y a une adaptation.
2: Voilà, il y a une adaptation. Une adaptation qui s'est faite au cours des millénaires. Et ce qui est un des éléments marquants du changement climatique qu'on vit actuellement, c'est la vitesse à laquelle ces changements apparaissent et qui vont bien plus vite que la capacité des arbres à remonter en latitude. Et c'est pour ça que parfois le forestier est amené à les aider un petit peu à accélérer le mouvement en les introduisant. D'autres exemples, il y a des arbres comme certains pins, par exemple, qui sont... qui ne résistent pas très bien au feu, qui brûlent. Par contre, leurs graines se sèment très bien et germent très bien après un incendie. Et donc la forêt a la capacité à se régénérer assez rapidement derrière un incendie. Mais de la même façon, c'est plutôt des pins méditerranéens.
0: Tel un phénix qui renaît de ses cendres, finalement. Est-ce que la saison des feux commence plus tôt qu'avant, mercredi 24 juin?
2: Alors, la saison des feux et les épisodes de canicule ont été particulièrement précoces à cette année, puisque c'est déjà le deuxième. On a déjà eu un épisode
0: au mois de mai.
2: Il se trouve par ailleurs qu'on a eu un printemps assez humide, ce qui fait que la végétation est assez exubérante aussi. Et ça, c'est un facteur de risque supplémentaire, puisque plus il y a de masse combustible, plus il y a des broussailles, des herbes au sol, etc., plus le risque de départ de feu et l'intensité du feu sont élevés.
0: Parce qu'il y a une forte végétation, tout simplement.
2: Parce qu'il y a une forte végétation, voilà, tout à fait, et qui va sécher fortement avec ces chaleurs et qui sont de la masse combustible importante.
0: Donc vous le constatez qu'on démarre un peu trop tôt cette
2: année. Je dirais même qu'on est, alors malgré toute la préparation qu'on met dans ce dispositif de veille estivale, on est même pris un peu au dépourvu, puisqu'on avait, dans une certaine mesure, on avait prévu de mettre en place les patrouilles de surveillance, les astreintes, etc. à partir du 1er juillet. Okay. Et voilà, on a déjà eu à vivre un incendie d'ampleur hier. pour lesquels bon, les collègues ont dû un peu improviser pour se rendre à l'appui du commandant des opérations.
0: Avec une centaine de pompiers mobilisés.
2: Une centaine de pompiers, des gros moyens, 4 Canadair. Ça, c'est un peu la stratégie de lutte à la française, qui est d'engager massivement et précocement le plus de moyens disponibles possible pour essayer de tuer le feu dans l'œuf, en fait.
0: Et c'est efficace ?
2: C'est extrêmement efficace.
0: Départ de feu hier vers 12h30, à 16h30, il n'était toujours pas éteint, ce feu.
2: Il n'était toujours pas éteint, mais les conditions sont exceptionnelles. Et puis, alors, je ne connais pas extrêmement bien le secteur, mais je crois qu'il y avait quand même des difficultés d'accès. Secteur assez, assez accidenté. Au final, on parle d'une dizaine ou d'une quinzaine d'hectares qui ont brûlé. Donc ça reste, c'est des surfaces importantes. Hein. Pour rappeler aux auditeurs, un hectare, un terrain de foot, c'est 0,7 hectares. Donc c'est l'équivalent de 20 terrains de football à peu près qui ont disparu. Mais ça reste modéré comme, comme dégâts.
0: Avec, selon la préfecture, un feu d'origine accidentelle, c'est ce qui nous est remonté. 9 feux de forêt sur 10 sont d'origine humaine, un chiffre ahurissant que l'on répète à chaque début de saison estivale, mais c'est important de le rappeler. Est-ce que, selon vous, c'est de la négligence ou parfois de l'inconscience, tout simplement, de notre part, de nous, humains ?
2: Je dirais que c'est un peu des deux, la négligence, de l'imprudence. Parfois, mais ça reste rare, de l'intentionnalité aussi.
0: Les pyromanes, tout simplement.
2: Voilà, les pyromanes, oui.
0: C'est plus rare.
2: C'est plus rare, c'est plus rare. L'essentiel des départs sont liés à l'imprudence. Les seules causes de départ naturel de feu dans nos latitudes, ce sont les orages, les éclairs, qui peuvent déclencher des feux, parfois en zone de montagne, dans des endroits très isolés. Il y a des départs de feu qui sont liés aux éclairs. Dans d'autres endroits, ça peut être les volcans, mais pour l'instant, tant que les volcans d'Auvergne restent tranquilles, c'est un risque. Donc effectivement, l'essentiel des départs de feu sont liés à des imprudences.
0: Les imprudences, des mégots de cigarettes jetés parfois sur la route, puis avec le vent.
2: Des mégots de cigarettes, des barbecues à proximité de forêt, voire même parfois des pique-niques ou des petits feux de camp en forêt. Et c'est vrai qu'on est dans des zones, comme on le disait tout à l'heure en introduction, où on n'a pas encore cette culture du risque, puisqu'il est plutôt nouveau pour notre région. Donc on a des missions de pédagogie et de communication à faire auprès des usagers des forêts pour les prévenir de ces risques.
0: Quelles sont les règles aujourd'hui très concrètement dans les forêts en Auvergne-Rhône-Alpes ? On n'a plus le droit de faire des barbecues, on n'a pas le droit, on n'a évidemment pas le droit de jeter son mégot par la fenêtre, mais ça c'est...
2: On a d'une manière générale l'interdiction d'apporter du feu en forêt.
0: À n'importe quelle saison.
2: À n'importe quelle saison. Alors, à l'exception du propriétaire de la forêt ou de ses ayants droit, on va dire, mais d'une manière générale, le port du feu en forêt est interdit. Et en période de risque, et c'est là un arrêté préfectoral qui définit département par département quelle est la période à risque, tout port de feu en forêt interdit, y compris interdit de fumer en forêt pour des raisons bien compréhensibles.
0: Est-ce que les forêts aujourd'hui sont pensées pour éviter la propagation des flammes, dans la manière par exemple de les exploiter, de les entretenir aussi, de s'adapter même naturellement ?
2: Alors, Un des axes de prévention, c'est l'équipement des forêts avec, pour les rendre accessibles aux engins de lutte contre les incendies. Donc créer des pistes, des zones de retournement au gabarit des engins de lutte. C'est également les équiper de citernes, par exemple, qui permettent d'avoir des stocks d'eau sur place. Après, je dirais sur la conduite des forêts proprement dite, sur la sylviculture, à part à proximité immédiate des routes et des chemins où on met en place ce qu'on appelle des obligations légales de débroussaillement, où on débarrasse les abords des routes de débroussailles, etc. On n'a pas encore, en tout cas dans notre région, envisagé de mettre en place une sylviculture spécialement adaptée à ce risque de forêt.
0: Où on aurait des parcelles d'arbres pour essayer de diviser un petit peu le...
2: On en est par là.
0: Propagation.
2: En revanche, je sais qu'en Corse, par exemple, des collègues ont une réflexion assez avancée sur ces sujets-là.
0: On parle avec vous seulement de forêts publiques, c'est important de le souligner. Il y a aussi des forêts privées sur
2: notre
0: territoire.
2: Et ça représente l'essentiel du territoire, puisque 75% des forêts d'Auvergne-Rhône-Alpes sont des forêts privées et qui appartiennent à une myriade de propriétaires privés.
0: Et ça, vous ne pouvez rien faire, vous ?
2: Alors, ça n'est pas dans notre mission. On a un établissement public qui s'appelle le Centre national de la propriété forestière, qui a ce rôle d'animation auprès de la forêt privée et qui porte aussi des missions liées à la défense des forêts contre les incendies. On a également les élus qui ont un rôle important dans la prévention, des élus qui sont souvent aussi propriétaires forestiers. Donc par exemple, l'Association des communes forestières d'Auvergne-Rhône-Alpes est aussi impliquée sur les sujets de communication, de vulgarisation, d'obligation légale de débroussaillement, etc.
0: Donc les propriétaires de ces forêts privées ont bien conscience des enjeux qui se jouent actuellement.
2: Alors,
0: Suffisamment.
2: Les propriétaires, ils sont extrêmement diversifiés. Il y a même une partie des forêts dont on ne connaît pas le propriétaire ou dont le propriétaire lui-même ne sait pas qu'il est propriétaire de forêts par le jeu des successions, des indivisions, etc. Mais globalement, compte tenu de l'actualité, je dirais que le risque incendie de forêt, on voit bien qu'il est monté fort dans l'actualité.
0: J'aimerais qu'on parle de vos missions, de votre rôle sur ces feux de forêt. Très concrètement, comment vous agissez aujourd'hui pour prévenir ces départs de feu ?
2: Alors ce qu'apporte l'ONF dans le dispositif, qui est un dispositif qui est large, hein, qui dépasse largement l'ONF, qui est animé par le préfet de région, qui évidemment mobilise les services départementaux d'incendie et de secours et l'état-major interministériel de zone. Ce que peut apporter l'ONF, c'est déjà son maillage territorial, c'est-à-dire qu'on est un service public qui est très implanté sur le territoire avec des techniciens qui ont une connaissance fine du territoire.
0: Agents de l'ONF connaissent les forêts par cœur en fonction de leur territoire.
2: Ils les connaissent, je ne dirais pas qu'ils connaissent chaque arbre, mais ils connaissent bien leur territoire.
0: Oui.
2: Donc ce maillage territorial, il peut nous être utile hors période de risque majeur pour faire de la pédagogie auprès des propriétaires, notamment vis-à-vis des obligations légales de débroussaillement, pour faire des opérations de contrôle aussi par rapport à ces obligations qui sont très importantes. Hein. C'est un peu l'assurance vie des habitations qui sont à proximité des zones de forêt. Ils peuvent également intervenir en période plus à risque pour faire des patrouilles de prévention, de sensibilisation.
0: Donc il y a une surveillance renforcée.
2: Voilà, une surveillance renforcée qui peut aller jusqu'à la verbalisation dans certains cas pour des comportements vraiment trop risqués. Hein. J'ai évoqué tout à l'heure le sujet du barbecue en forêt. On peut, dans certains cas, verbaliser pour ce type de comportement. On a également des véhicules qui sont équipés de tonnes, de tonnes à eau et de pompes qui permettent d'intervenir de façon très précoce sur des feux naissants. Donc on a des équipes d'ouvriers forestiers qui patrouillent sur le territoire et qui sont à la moindre alerte en capacité d'aller rapidement sur zone. Donc là, on est plutôt sur des aspects de prévention ou d'intervention très précoce. Après, une fois que le feu est installé, on rentre dans la zone de compétence des services départementaux d'incendie et de secours. L'ONF ne fait pas de lutte active.
0: Donc vous ne fermez pas, par exemple, des massifs, vous ?
2: Alors si, on peut
0: c'est en amont,
2: cas,
0: également.
2: C'est plutôt en amont, c'est plutôt en tant que conseil des services de l'État, des préfets, des DDT, qui prennent des arrêtés de fermeture. Et quand l'incendie, malheureusement, s'est déclaré, on intervient plutôt en appui au commandement des secours. On apporte notre connaissance du terrain, toujours, mais on n'intervient jamais directement en lutte contre l'incendie.
0: Évidemment. Et ça fait partie de votre métier aussi, de toute la signalisation, la sensibilisation du public. On les voit souvent, ces panneaux, si on se balade un petit peu en forêt, évidemment, mégots interdits, fumée, etc. Ça fait partie aussi de vos compétences,
2: Alors, soit
0: métier.
2: Directement dans les forêts de l'État, les forêts domaniales, donc nous sommes quasiment propriétaires pour le compte de l'État, et puis on intervient auprès des élus, des maires, pour les forêts communales dont ils ont la responsabilité.
0: Éric Dubois, directeur adjoint de l'ONF en Auvergne-Rhône-Alpes, l'Office national des forêts. Vous restez évidemment bien avec nous. On poursuit notre entretien dans un instant. On continuera de parler des comportements dangereux en forêt, alors même que la menace s'intensifie en ce début d'été. Dans un instant, juste après une pause musicale, je vous propose justement d'écouter le groupe The Cure et leur titre « A Forest ».

0: Forest du groupe The Cure sur RCF en Auvergne-Rhône-Alpes. Merci d'écouter pour bien comprendre. J'espère que vous allez bien malgré cette chaleur étouffante qui s'abat sur notre région. Soyez les bienvenus si vous nous rejoignez que maintenant. Je vous accompagne encore 30 minutes.
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0: Et notre invité, lui, est avec nous encore quelques minutes. Éric Dubois, directeur adjoint de l'Office national des forêts en Auvergne-Rhône-Alpes, de l'ONF en région. On parlait de prévention avant incendie. J'aimerais que l'on parle des dégâts après l'incendie, une fois que le feu est maîtrisé. Ça arrive enfin. Des hectares ont brûlé. C'est une scène apocalyptique, j'imagine, dont vous êtes le témoin à ce moment-là, parce que, évidemment, l'accès est fermé dans un premier temps. Qu'est-ce qui se passe? Quel est votre rôle dans tout cela? Comment on fait pour, j'allais dire, régénérer une forêt?
2: Alors, ce n'est pas toujours une scène d'apocalypse. C'est-à-dire que l'intensité du feu peut être plus ou moins forte. Des fois, ce sont des feux qui ont juste couru au sol. Ouais. Et dans ces cas-là, l'écosystème se remettra assez rapidement. En revanche, on peut avoir des incendies très intenses qui détruisent complètement la couverture boisée. Alors, la première intervention qui est réalisée après l'incendie, c'est d'essayer de documenter l'incendie, rechercher les causes, essayer d'amasser un maximum d'informations qui nous permettent ensuite d'étayer la prévention, de mieux comprendre ces phénomènes, voir quelles sont justement les causes les plus fréquentes d'incendie et d'être plus efficace dans la prévention.
0: C'est cette enquête-là qui permet de savoir qu'aujourd'hui 9 incendies sur 10 sont d'origine humaine.
2: Exactement.
0: Comment on fait ça? C'est toujours assez étonnant quand on se dit c'est un mégot qui est au départ de ce feu qui a fait des centaines d'hectares d'incendie. Comment on retrouve
2: l'origine? Alors c'est carrément une enquête policière. Hein. On sait avec le sens de propagation du feu, un certain nombre d'indices sur le terrain, revenir au point d'origine du feu. Et après, c'est une enquête extrêmement minutieuse et qui est menée généralement de façon collégiale avec un représentant de forestier, un représentant des services de syndic de secours, un représentant de la gendarmerie, voilà, pour essayer de retrouver les causes du feu. On cartographie également les zones brûlées, on essaie de quantifier les dégâts et puis très rapidement, la mise en place de mesures de sécurisation. La forêt, et particulièrement en zone de montagne, assure un rôle aussi de protection contre un certain nombre de risques naturels, par exemple. Retient les chutes de blocs, des départs d'avalanches, par exemple. Et donc, on peut, après la perte de ce couvert forestier, avoir une réactivation d'un certain nombre de risques, hein, d'érosion, de départ de rochers. Dans certains cas, on peut être amené à proposer la mise en place de filets de protection. Voilà. Donc ça, c'est une phase importante. La sécurisation, ça peut être de... donc les filets, j'en ai parlé. Ça peut être de couper les bois brûlés et de les mettre en travers des pentes pour éviter que toute la terre et les cailloux partent dans la pente. Un des enjeux également, c'est de valoriser le bois qui peut encore l'être. Je le disais tout à l'heure, enfin, la photosynthèse, c'est du stockage de carbone. Un des enjeux, c'est de réduire la quantité de carbone dans l'atmosphère. Et donc, la forêt joue un rôle majeur par rapport à ça. Et si on peut prolonger le stockage de ce carbone dans des matériaux bois, des charpentes, etc., eh ben, c'est vertueux par rapport à la lutte contre le changement climatique. Donc, tous les bois qui peuvent encore être valorisés.
0: Donc, vous sauvez ce que vous pouvez sauver.
2: On sauve ce qu'on peut sauver. Il y a aussi un enjeu économique, évidemment, pour le propriétaire de sauver ce qui peut être sauvé. Et puis après, on laisse s'exprimer les processus naturels. Les forêts, c'est des écosystèmes qui sont quand même assez résilients. Il y a une banque de graines dans le sol. Et avec la mise en lumière, il y a des choses qui vont repartir. Parfois, il faudra compléter.
0: Vous aider un petit peu.
2: Voilà. La devise du forestier, hein, qui est très ancienne, c'est imiter la nature, hâter son œuvre. Donc on est là pour hâter l'œuvre de la nature. On n'est pas là pour se substituer à la nature. Mais des fois, un petit coup de pouce permet d'aller plus vite. La particularité du forestier aussi, c'est de raisonner sur le temps long. Pour faire une forêt, il faut 100 ans pour obtenir un arbre adulte. Et donc, voilà, chaque année compte et on peut être amené à agir pour hâter l'œuvre de la nature.
0: Dans quelle mesure, justement, ces feux de forêt sont devenus un enjeu, j'allais dire, structurel lié au changement climatique aujourd'hui ?
2: Les feux de forêt sont favorisés par la sécheresse, la canicule, comme on l'a vu tout à l'heure. Le vent également, un des facteurs importants. Donc on constate hein, que l'air de risque s'est beaucoup étendu. Et donc c'est un facteur qu'on ne peut pas ne pas prendre en compte maintenant quand on parle de gestion forestière. avec tous les enjeux que ça représente. Alors il y a évidemment des enjeux humains, des enjeux sur les biens, sur les personnes. Mais ce qu'il faut voir aussi, c'est qu'un incendie, ça représente le relargage dans l'atmosphère du carbone qui a été stocké pendant des dizaines et des centaines d'années. Donc il y a un effet, une boucle, un cercle vicieux qui fait que plus il y a d'incendie, plus il y a de carbone qui est relâché dans l'atmosphère et plus il y a d'effet de serre et plus le changement climatique est virulent.
0: Le mot de la fin, Éric Dubois, si on est témoin d'un feu de forêt, d'un départ de feu de forêt cet été, quel est le premier réflexe à adopter ?
2: Alors il faut surtout se garder de prendre des risques et de s'approcher. Il faut alerter les secours, les SDIS. On est en connexion, hein, toute l'organisation que j'ai évoquée tout à l'heure fait qu'on est en interaction avec les différents services. Donc si les SDIS constatent qu'on a une patrouille à proximité, et on pourra toujours intervenir, sinon on laissera faire les professionnels du feu.
0: Évidemment. Éric Dubois, directeur adjoint de l'Office national des forêts en Auvergne-Rhône-Alpes. Merci d'être passé dans Pour bien comprendre aujourd'hui sur la sensibilisation, la prévention donc au programme de cette émission. Un été donc chaud, brûlant, malheureusement, on l'a entendu un petit peu grâce à vous. Et donc, on n'oublie pas ce chiffre, 9 incendies sur 10 sont d'origine humaine. Parfois c'est volontaire, parfois c'est involontaire, c'est lié aux imprudences de nous humains. Donc voilà, faites particulièrement attention cette année. Merci beaucoup Éric Dubois. Dans un instant, on va parler santé avec Thierry Weber à la découverte d'une nouveauté révolutionnaire pour le domaine médical. Ça vient tout droit du Rhône et on en parle en direct des territoires depuis Lyon dans une minute.
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0: Et on est à Lyon aujourd'hui avec Thierry Weber. Bonjour Thierry.
4: Bonjour Grégoire, bonjour à toutes et à tous.
0: Vous nous parlez aujourd'hui d'une petite révolution dans le domaine de la médecine avec un médicament fabriqué à Lyon.
4: Et ce médicament est en fait un virus. Je vous présente aujourd'hui le phage ou les phages, un nom qui ne vous dit sans doute rien mais qui vient compléter l'action de quelque chose que l'on connaît tous, les antibiotiques, car ces dernières années, se sont développées ce qu'on appelle les antibiorésistances. En clair, l'inefficacité des antibiotiques pour certaines infections et donc la dégradation de la situation de certains patients. Une problématique qui prend de l'ampleur depuis les années 2010. Selon l'Organisation Mondiale de la Santé, si rien n'est fait contre cette résistance, on pourrait avoir jusqu'à 10 millions de décès par an jusqu'en 2050. Directement lié à ce phénomène, on voit donc l'urgence. Et c'est à ce moment-là qu'interviennent nos fameux phages.
0: Oui, on se rappelle, hein, les antibiotiques, c'est pas automatique, sinon c'est plus efficace. Donc ces fameux phages, qu'est-ce que c'est ?
4: Eh bien, pour le dire simplement, ce sont des mangeurs de bactéries. Phage vient d'un mot grec qui veut dire manger, c'est pour ça qu'on les appelle des bactériophages. Ce sont des petits virus présents surtout dans les milieux aquatiques qui ont été découverts, en fait, il y a un peu plus d'un siècle, pour la première fois dans les eaux du Gange en Inde. Et c'est au début du XXe siècle qu'un biologiste franco-canadien s'en empare pour faire des premières expérimentations. Dès la fin de la Première Guerre mondiale, des patients atteints à l'époque de dysenterie sont traités avec succès par ces phages. Et pendant 50 ans, en fait, des solutions buvables sont commercialisées. Une production qui se faisait déjà à Lyon, à l'époque, à l'Institut Pasteur. Et à la fin des années 70, la révolution de l'époque, que nous n'avons pas connue, vous et moi, Grégoire, celle des antibiotiques, et le fameux adage que vous avez rappelé juste avant. Et alors, nos fameux phages tombent dans l'oubli. C'est en 2016 seulement, il y a une dizaine d'années, qu'ils refont surface avec des chercheurs belges qui décrivent pour la première fois tous les mécanismes d'action de ces phages. En clair, ils tuent des bactéries, ça on l'a déjà dit, mais en plus, ils sont incapables d'infecter les humains, ce qui est plutôt sympa quand on parle du médical, et il existe en plus un phage pour chaque bactérie, donc niveau compatibilité, c'est pas mal aussi, et surtout, une fois administré, ce phage se multiplie en plusieurs phages, et donc décuple son action pour tuer ces fameuses bactéries, et dès qu'ils ont fini leur travail, ils disparaissent du corps humain.
0: Et ces phages, Diri, sont en quantité illimitée dans l'eau.
4: Oui, on estime leur nombre à 10 puissance 31. En gros, vous prenez 10 et vous rajoutez 31 zéros derrière, je ne sais même pas comment on le dit. Effectivement, c'est quasiment illimité. En simplifiant les choses, et donc on en revient à Lyon, ville pionnière dans la virologie, il suffit donc de plonger dans le lac du Parc de la Tête d'Or, récupérer ces phages et les administrer aux patients. Ça, c'est le schéma simple. En réalité, c'est un peu plus compliqué que ça, comme nous le développe le professeur Frédéric Laurent, c'est le microbiologiste responsable du laboratoire des phages thérapeutiques des Hospices Civils de Lyon.
5: Une fois qu'on a isolé les phages, on va les caractériser génétiquement pour être bien sûr que ce sont des phages qui ne possèdent pas de danger. On va les tester sur un panel de souches très représentatif de la bactérie qu'on va cibler. L'idée étant qu'on ne va pas produire un phage qui n'est actif que sur une souche d'un seul patient, parce que ce ne serait pas rentable, entre guillemets. Une fois qu'on a ça, on pourrait dire, c'est super, on a plein de phages, on va les injecter aux patients. Ça, c'est pas possible, ce serait extrêmement dangereux. Dans ces production de phages, en fait, il y a plein d'impuretés qui viennent de la bactérie. Donc, en fait, c'est tout le rôle de notre plateforme Free Farm aux Hospices de Lyon qui s'occupe de la purification. On va garder les phages, éliminer toutes les impuretés et en même temps, on fait ce qu'on appelle de la formulation.
4: Et le processus qu'on vient d'entendre prend fin, entre guillemets, avec le conditionnement de ce médicament à bonne température. L'idée étant d'en produire beaucoup et de les commercialiser, puis bien sûr de les administrer, comme à ce patient touché il y a quelques années par un staphylocoque doré sur sa prothèse de genou, au bord et même à quelques jours de l'amputation, et qui, un mois après l'administration de ces phages, remarchait presque parfaitement dans les couloirs de l'hôpital à Lyon.
0: Eh ben, c'est presque miraculeux, Thierry, on l'a entendu, les Hospices Civils de Lyon sont pleinement investis dans ces fameux phages.
4: Et oui, dans l'établissement de la Croix-Rousse, au sein de l'Institut des agents infectieux, un laboratoire est dédié à ces phages qui ensuite sont envoyés à Free Farm pour fabrication, recherche, innovation pharmaceutique, une mini-industrie pharmaceutique en fait de 600 mètres carrés, toujours à Lyon. Et tout ce travail se fait en lien aussi avec l'Université Lyon 1. Tout ce travail a été authentifié, approuvé et certifié fin mai par l'Agence nationale de sécurité du médicament et des produits de santé pour une production et une utilisation qui devraient commencer dès la rentrée au mois de septembre. Une production lyonnaise qui, derrière les progrès médicaux, répond également à un enjeu de souveraineté. Aujourd'hui, en France, 95% des biomédicaments, c'est-à-dire des médicaments qui sont produits du vivant ou issus du vivant, eh bien, ils sont importés. Une centaine de patients sont déjà traités à Lyon, mais avec des phages qui viennent de l'étranger, comme cette personne qui avait ce problème au genou. L'objectif à terme est de créer un établissement français des phages sur le modèle de l'établissement français du sang. On peut donner notre sang chaque jour.
0: Voilà la petite révolution qui nous vient entre autres de Lyon et des Hospices Civils de Lyon. Merci beaucoup Thierry Weber.
4: Avec
0: grand plaisir. Bien retenir ce nom, hein, les phages, PHAGE, qui vont pourquoi pas un jour lutter et participer à la lutte contre l'antibiorésistance, parce que les antibiotiques c'est pas automatique. Merci Thierry, à très bientôt sur RCF. Je vous propose de poursuivre en musique, on est ensemble encore un petit quart d'heure. Isia et le titre Mon cœur.

0: Mon cœur de Isia sur RCF. Merci d'être avec nous. Prenez soin de vous face à ces fortes chaleurs. Prenez soin de vos proches aussi. C'est peut-être l'occasion de les appeler. On est ensemble encore 10 minutes.
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0: Et c'est avec Anne Schweitzer aujourd'hui. Bonjour Anne.
2: Bonjour Grégoire.
0: Vous êtes permanente au sein de AKP France, une mission protestante évangélique très impliquée aussi dans toutes les démarches œcuméniques, évidemment qui sont chères aussi pour vous. Et la question aujourd'hui qu'on se pose, c'est une question presque personnelle parce que je me la suis posée à titre individuel. Peut-on croire sans appartenir à une église, Anne ?
2: Oui, alors qu'est-ce que ça veut dire croire ?
0: Ouais.
2: Bonne question. Parce que pour moi, enfin, je veux dire, juste croire vaguement.
0: Qu'il y a quelque chose.
2: Voilà, voilà.
0: Toujours un peu.
2: Alors, pour moi, je vais rester quand même sur la foi chrétienne. Peut-on avoir la foi en Dieu, en Jésus-Christ? Peut-on avoir accueilli cette vie de Jésus sans appartenir à l'Église? Je vais répondre oui. Oui, parce que d'abord parce que c'est quelque chose qu'on voit. Je veux dire, des gens qui sont complètement. Dans le Seigneur, pour reprendre un peu une expression qu'on trouve dans nos églises évangéliques, mais qui ont, confié leur vie à Jésus-Christ, qui croient en Dieu, qui vivent avec lui et qui sont sans église. Alors,
0: Mais c'est marginal, il y en a beaucoup, on ne s'en rend pas forcément compte.
2: Alors, il y a plusieurs cas de figure. D'abord, il y a ceux qui ont, fait une rencontre avec le Seigneur hors église. Des gens, et il y en a, en étant tombés sur. Un évangile, je pense à un témoignage que j'ai entendu il n'y a pas longtemps, de quelqu'un qui avait trouvé, dans les petites bibliothèques de rue, les boîtes à livres,
0: oui, très bien.
2: Où quelqu'un avait laissé une Bible, et la personne absolument non-croyante a pris une Bible, l'a lue, et en fait a fait vraiment cette rencontre avec le Seigneur. Donc c'est heureusement que le Seigneur agit hors les murs.
0: Ouais.
2: il est quand même Dieu de toute la terre et de tous. Donc il y a ce cas-là et en général ces personnes-là, elles vont chercher à se rattacher à une église. Mais il y a aussi le cas et ça, je ne sais pas si c'est plus fréquent ou quoi, mais je crois que c'est en tout cas commun à toutes les églises de personnes qui sont peut-être déçues, blessées. Parfois par les églises, que ce soit dans le monde catholique ou dans le monde évangélique, et qui du coup partent au moins pendant un temps. Enfin, je connais personnellement des gens dans ce cas-là qui s'y retrouvent plus parce que
0: on croit en Dieu mais plus en l'Église. C'est peut-être un peu fort de dire ça.
2: Oui, ou qui sont déçus par ce qu'est l'Église parce qu'ils ont eu l'impression de pas avoir été entendus, parce qu'ils ont l'impression que l'Église ne correspond pas forcément à, par exemple, ce qu'on lit dans l'Évangile ou qui ont été blessés. Alors certains, vont en partir parce que vexés d'avoir été peut-être remis en question, même si la remise en question était justifiée. Mais d'autres, en fait, qui peuvent avoir été blessés et qui, du coup, s'y retrouvent plus.
0: C'est essentiel parce que, chez les catholiques notamment, c'est des questions que se sont posées ces quelques dernières années, tout fidèles, à un moment ou un autre, avec... tous les scandales d'abus sexuels, c'est forcément des questions que les fidèles se sont posées en disant « Mais est-ce que c'est mon église, celle-ci »
2: Oui.
0: Elles sont légitimes.
2: Oui, tout à fait. Alors, et je me dis, par moment, de prendre du recul, je sais que, par exemple, pour moi-même, donc ça fait très, très, très longtemps que je suis donc permanente de cette mission, mais il y a eu un moment, il y a des décennies, où j'ai traversé une dépression grave. J'étais complètement convaincue de l'existence de Dieu, je croyais en lui, mais pendant toute une période où j'étais un peu en miettes à tout niveau, en fait, j'ai été un peu sans église fixe. Pendant un bon nombre, j'allais un petit peu à droite, à gauche, mais sans arriver à vraiment m'engager, m'intégrer. Bon, il y avait un certain côté légaliste que j'avais du mal à accueillir dans certaines églises évangéliques. J'ai eu du mal. Pour moi, je savais que c'était provisoire. C'était quelque chose en plus intérieurement qui me culpabilisait parce qu'en plus, je faisais partie d'une mission. C'était compliqué. Et je sais que pour certaines personnes, d'avoir un espèce de temps de recul, alors ce qui est difficile, je pense que c'est en tout cas pas l'idéal. Et que, alors, il y a des enjeux parfois pour des personnes qui ont été blessées de peut-être de trouver des lieux où elles puissent dire ce qu'elles ont vécu, éventuellement avancer dans un processus de pardon pour se réintégrer ailleurs. Parce que, alors, il y a l'image un peu bébête, mais on dit parfois que oui, voilà, c'est important d'être dans la communauté, comme avec l'histoire des braises rougeoyantes, et quand elles sont séparées les unes des autres, ben, elles vont s'éteindre plus rapidement que si elles sont ensemble, et que du coup, le feu s'entretient. Alors, l'image vaut ce qu'elle vaut, hein. Parfois, ça... Mais il y a l'enjeu de, oui, peut-être de la prière pour demander au Seigneur, mais où est-ce que je peux m'engager ? Quitte à... Alors, j'allais dire, je suis très impliquée donc, dans des démarches œcuméniques. On fait aussi, enfin, je fais partie d'une association qui fait des formations à la spiritualité chrétienne, à l'accompagnement spirituel. Donc
0: compagnon de route.
2: Et dans nos formations, en fait, on présente aussi des spiritualités chrétiennes hein, depuis le début de l'Église, donc depuis les Pères du désert jusqu'à aujourd'hui. Et j'allais dire, en montrant les beautés de différentes spiritualités catholiques, protestantes, orthodoxes au fil des siècles, je me rends compte en fait qu'il n'y a aucune église qui comprend toutes les richesses des autres. Et que du coup, il n'y a pas d'église parfaite, idéale. Et voilà, donc du coup, l'enjeu, c'est où est-ce que je peux m'intégrer, donner ce que je suis, accueillir ce qui est offert, même si ce n'est pas parfait, pas idéal. Mais donc voilà, trouver le lieu et puis... peut-être besoin, alors je pense pas forcément à moi, mais à d'autres, de guérir de choses qui ont été vécues douloureuses et puis d'être capable de lâcher petit à petit l'amertume et voir où est-ce qu'on peut s'engager à nouveau, quoi, pour pouvoir recevoir et donner de qui on est.
0: Le message est passé. Merci beaucoup, Anne Schweitzer, d'avoir été avec nous. Effectivement, vous êtes engagée au sein de l'association Compagnons de route. Vous en parliez il y a quelques secondes et puis permanente au sein de Agapé France, mission protestante évangélique.
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0: Et je vous propose de terminer en musique avec I Want You Back de Ayo.

0: I Want You Back de Ayo. Et nous, on sera back demain sur RCF en Auvergne-Rhône-Alpes. On sera de retour même horaire demain. Merci à Maureen qui était à la réalisation.
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0: Bienvenue dans la nouvelle émission de Dialogue avec ma Bible, la dernière avant la pause estivale. Aujourd'hui, nous accueillons sur notre antenne Marie Kiok, qui doit être un nom familier pour un certain nombre d'entre vous, puisque nous nous sommes partagés ces dernières années l'émission, la courte émission, la vignette Parole aux Églises. On ne s'est jamais croisés en vrai, c'est une toute première fois pour nous. Voilà, c'est une joie de vous accueillir à ce micro et de pouvoir, moi, vous interviewer. Je vous présente vite fait parce que vous avez beaucoup de choses à nous raconter. Pourtant, vous êtes jeune encore, mais beaucoup de choses à nous raconter qui vont nous intéresser. Pour juste rappeler à nos auditeurs que vous êtes, comme on dit chez vous, délégué épiscopal à l'information du diocèse Beléars. Donc, autrement dit, chargé de mission sur la question de l'information, de la communication.
1: Tout à fait.
0: Depuis 4 ans, et c'est bientôt ça. Fini.
1: Exactement.
0: Eh bien, il était temps que vous arriviez dans cette émission. Alors, on va commencer par le début, Marie. Et on va tâcher bien de se vous voyez parce qu'on ne s'est jamais rencontrés. On vient juste faire connaissance et les rires ont fusé tout de suite. Donc, vous voyons-nous. Marie, cette Bible, puisque c'est de ça dont il est question dans cette émission, cette Bible comme texte à lire, c'est entré dans votre vie depuis toujours ?
1: Alors, je dirais oui, depuis toujours. Quand j'ai préparé l'émission, les premiers souvenirs que j'ai, c'est « Ta parole est un trésor ». Je ne sais pas si vous voyez là les livres. Puis j'avais aussi les livres d'enfants, là, les plus petits, les bleus, là, mm-hmm. où il y avait l'Ancien Testament, le Nouveau Testament, quand j'étais encore un peu plus petite. Mais voilà, les premiers souvenirs, c'est vraiment « Ta parole est un trésor », parce que je trouvais les dessins super beaux. Et puis les textes étaient intéressants. Mais en fait, ce qui m'attirait surtout, c'était qu'il y avait vraiment ce côté très beau et pas juste du texte à lire. Voilà, parce que je suis visuelle et donc... Les premiers souvenirs, c'est vraiment, je dirais, la Bible, c'est cela. Ta parole est un trésor à l'école. Et puis, bon, bien sûr, la messe, enfin, l'écoute de la Bible à la messe. Mais vraiment, si je dois traduire le livre en lui-même, c'est ta parole est un trésor. Ouais.
0: Et à partir de quand cette Bible est aussi une parole, une belle parole à lire ? Que c'est pas juste les visuels qui sont beaux, mais c'est aussi le texte qui est beau.
1: Alors je dirais les deux en fait, hein, c'est aussi ta parole est un trésor, en fait ça me permettait de rentrer dans les textes, parce qu'on étudiait les textes avant d'étudier les dessins, mais voilà mes souvenirs c'est vraiment cela, dans ta parole est un trésor, en fait ta parole est un trésor c'était vraiment la préparation à la première communion etc, et donc c'était pas un livre qu'on avait tout de suite, et du coup en fait il fallait un petit peu faire des efforts pour l'avoir, donc c'est pour ça que vraiment cette découverte des textes, j'irai au-delà des images, parce que bien sûr, moi, c'était ça que je trouvais très beau. C'est à partir de ce moment-là, je dirais.
0: D'accord, mais alors du coup, vous n'avez pas de Bible ?
1: Alors si, j'ai une Bible.
0: Mais depuis quand ?
1: Alors j'ai eu ma Bible, on va dire la Bible de Jérusalem, sans les images, et je l'ai eue à ma confirmation. Ça m'a été offert, donc j'avais à peu près 16 ans, 15-16 ans, mm-hmm. dans ces eaux-là. Donc ça m'a été offert à ce moment-là, et donc j'ai continué aussi de découvrir les textes. Et après, c'est vraiment la découverte, et vraiment, je dirais pas forcément une révélation, mais quelque chose de très beau, c'est quand je suis allée en 2007, en pèlerinage en Terre Sainte. Et là, en fait, ça m'a permis, je reviens aux images, mais ça m'a permis de mettre en fait des images, parce qu'on allait dans le désert du Néguev, on a été à Jérusalem, on a été à Bethléem. Et en fait, ça me permet d'associer des lieux aux textes qu'on peut lire. Et donc de s'imaginer un petit peu mieux là où a marché Jésus, où est-ce qu'il a été, et d'associer vraiment des lieux à des histoires. Et pas seulement une histoire qui s'est passée il y a à peu près un peu plus de 2000 ans. Voilà.
0: Très bien. Est-ce que dans ces jeunes années, puisqu'on est encore dans vos jeunes années, là,

0: que j'ai choisi là en présentant l'émission, c'était assez simple et évident, c'est les béatitudes de Matthieu, de l'évangile de Matthieu. Pourquoi les béatitudes ? Parce que quand j'étais quand j'étais adolescente, la paroisse à côté de chez moi, donc j'habitais à Clermont-Ferrand, donc c'était la paroisse Saint-Eutrope, donc la paroisse du centre de Clermont.
1: Très bien.
0: L'église qui était vraiment tout à côté de la maison, il y avait une fois par mois une messe animée par les jeunes. Donc on appelait ça la messe des jeunes. Alors au début, bah, j'allais voir, parce que j'étais encore un peu trop jeune pour y participer. En fait, dès que j'ai pu, bah, j'y suis allée. Et en fait, ça consistait en quoi ? Ça consistait à y aller un samedi par mois. Et on lisait l'évangile du mois suivant et on préparait la messe ensemble. Donc on lisait les textes, on choisissait les chants. Et après, bah, à la fin, on animait la messe du samedi. Et le mois d'après, on recommençait avec la préparation du mois précédent. Et le mois d'après, on préparait celle d'après. Et en fait, ça m'a permis de découvrir les textes, de travailler les textes avec d'autres jeunes. Et en fait, on n'était pas uniquement à être là pour animer et chanter et venir une fois de temps en temps. Non, c'était vraiment un travail où on lisait la Bible, on réfléchissait ensemble. Donc, il y avait le prêtre de la paroisse qui était avec nous, le père Jean Campos. Et c'était c'est des temps forts parce que c'est là où je pense que moi je trouvais ça très beau de partager ça avec des jeunes. On était ados voire jeunes adultes pour les plus âgés, et en fait le fait de le faire ensemble, ben c'était très beau. J'ai choisi les béatitudes parce que parmi ces jeunes il y avait des jeunes qui faisaient partie d'une troupe de théâtre biblique, donc qui se produisait sur à peu près la même paroisse, qui était dans la même géographie, qui s'appelle Sénépi. Et Sénépi, ils font des spectacles, ils continuent encore, ça continue encore, c'est des spectacles autour de la Bible. Et là, dans ces années-là, ils préparaient un spectacle autour du thème des béatitudes. Et donc, même si je n'ai pas fait partie du spectacle en lui-même, en fait, je connaissais très bien la grande majorité des jeunes qui étaient là, puisque c'est quasiment les mêmes jeunes qui venaient à préparer les messes animées par les jeunes. Et donc, on partageait autour des béatitudes, malgré tout. Puis, j'avais participé à quelques scénettes avec des vidéos. Donc, voilà. Heureux les pauvres de cœur. Voilà. Enfin, c'est pour ça que je parle des béatitudes, parce que c'est un texte qui m'a parlé énormément. En fait, quand il y a des jeunes qui montent sur scène, qui apprennent par cœur un texte d'évangile et qui partagent autour de ça avec des chants, de la danse, de la mise en scène scénique, en fait, moi, je trouvais ça... fabuleux. Alors j'étais un peu plus jeune qu'eux, donc c'est pour ça que j'ai pas pu y participer, mais malgré tout, enfin moi ça reste une référence à la fois sur le texte et puis sur la mise en scène. Et moi j'ai trouvé ça très beau en fait, parce qu'une messe qui est animée, qui est très bien chantée, qui est animée avec des instruments, qui est, voilà, avec moi ça me donnait plus envie d'aller à la messe que uniquement la messe ou un peu plus classique avec l'orgue ou autre. Et en fait c'est surtout qu'on y avait une place toute particulière. Et encore une fois, on n'est pas juste... parce qu'on pourrait... j'ai souvent entendu ça, qu'on reproche un peu aux jeunes de venir une fois de temps en temps. Alors que là, c'était une vraie implication. C'était un... Il y avait un vrai temps fort.
2: Ok. Bon, Marie, vous aviez raison. on va écouter ce premier extrait que vous avez choisi sur les béatitudes. Okay.

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0: nos auditeurs auront reconnu la chanson de Bourvil, La Tendresse, qui vient en écho à ces béatitudes de l'Évangile selon Matthieu. On y revient à ces béatitudes, Marie, parce que je voudrais savoir en quoi ce texte-là il est important pour vous, le texte en lui-même. Pas seulement le contexte, j'ai bien compris qu'il était très important pour vous. Enfin voilà, je comprends ça. Mais dites-moi, moi j'ai envie de... Donnez-moi de la chair à ce texte que je ne trouve pas toujours très facile, moi.
1: Alors certes, il n'est pas facile. Moi, ce que je trouve beau, c'est qu'il commence par « heureux ». Et dans les textes de la Bible, il y en a plein qui sont un peu difficiles, durs. Et là, je trouve que ce texte, il résume un peu toute la vie, le chemin du bonheur. Autant dans les joies, dans les peines, dans les difficultés. En fait, il n'épargne rien, mais il dit bien qu'il faut se tourner vers le Christ. Et c'est ça que je trouve très beau, parce qu'il y a, on évoque la pauvreté du cœur, la miséricorde, la simplicité, la confiance. Et il y a aussi ce côté de volonté de paix, en fait. Et ça me parle beaucoup. Et voilà, c'est ces parties-là, en fait, que je trouve très belles, parce que je trouve que on est dans un monde où on a du mal à dire heureux, à commencer par heureux et voir le bonheur plutôt que de voir le malheur en premier, hein, juste à regarder souvent les informations. On va d'abord parler des nouvelles un peu tristes, voire un petit peu décadentes du monde, et on a du mal à voir aussi la beauté. Et je trouve que dire heureux, se tourner, se rappeler que oui, cette invitation à être heureux. Et à se rappeler de cet appel du Christ. Moi, c'est plutôt cet aspect-là qui me parle.
0: Oui, mais justement, c'est pas toujours facile d'être heureux quand on est soi-même confronté à des choses difficiles. Voilà, c'est pas toujours facile d'entendre un appel à être heureux. C'est pas les pauvres en esprit, les pauvres tout court, ou les gens qui sont persécutés, qui sont malheureux. Et comment c'est pas simple d'entendre cet appel. Est-ce qu'il suffit de dire, de lancer un appel à être heureux pour que les gens le soient?
1: Alors non, je pense que c'est un chemin. Mm-hmm. C'est un chemin. Hein, c'est un chemin. Chacun peut se sentir rejoint dans une ou l'autre des paroles selon les moments de la vie. Je dis pas que c'est facile. Mais je pense que c'est un. Je pense que Dieu, il nous appelle à être libres, à être heureux. Et après, c'est la réponse qu'on va pouvoir donner en fonction de là où on en est. Après, c'est les petits pas qu'on va pouvoir faire. Enfin, moi, je le vois comme ça. Après, je dis pas que c'est facile, hein. Non, bien sûr. Parce qu'on a tous, dans nos vies, on a tous nos hauts et nos bas et nos joies et nos difficultés. Mais je trouve que ce texte, en fait, il rappelle justement, comme je disais au début, il rappelle vraiment toutes les possibilités, parce qu'il n'épargne pas, hein, ceux qui sont heureux de vous. Si l'on vous insulte, si l'on vous persécute, ou si l'on dit faussement toute chose contre vous à cause de moi, réjouissez-vous, soyez dans l'allégresse, car le royaume des cieux est grand devant vous. Ça résume tout. Enfin, pour moi, ça résume vraiment tout.
0: Est-ce qu'on peut dire que ce texte, finalement, il nous invite à ne pas nous résigner aux choses qui ne sont pas faciles dans la vie?
1: Oui, parce qu'on va en avoir. On va tous avoir des moments de... La vie, c'est pas linéaire, donc c'est sûr qu'on va avoir des moments où ça va être plus la joie et d'autres plus des difficultés, mais je pense que...
0: Est-ce que c'est une invitation, je coupe un peu, mais du coup je vais réfléchir en même temps, est-ce que c'est une invitation à être dans l'espérance?
1: Oui, tout à fait, tout à fait. Et je regardais là les thèmes du bac de philo. Aujourd'hui, et tout à l'heure, il y a une épreuve, c'est peut-on être heureux quand les autres ne le sont pas? Donc on est dedans. Et je pense que effectivement, c'est un appel, ce texte pour moi est un appel à l'espérance. On vient de finir l'année du jubilé de l'espérance, et notre monde a besoin d'espérance. Donc je pense que oui. Mais encore une fois, ce texte rappelle bien qu'il faut s'attacher à la figure du Christ pour être libre, pour être heureux. Et ça, je pense que c'est fondamental aussi. Parce qu'en fait, tout seul, on n'y arrive pas. C'est aussi ce que dit ce texte. On a besoin aussi de l'aide des autres.
0: Je suis très intéressée que vous disiez à plusieurs reprises le mot libre. Parce que si ma mémoire est bonne, le mot n'apparaît pas dans ces béatitudes. Mais c'est intéressant du coup d'associer le bonheur et la liberté. Ça mériterait une petite étude biblique que nous n'allons pas faire maintenant tout de suite à l'antenne pour ne pas ennuyer nos auditeurs. Et parce que déjà, cette émission en soi est un résumé de votre histoire de vie dans la foi dans le Dieu de Jésus-Christ. Alors, il faut passer au sujet suivant. Je t'ai frappée de ce que vous nous disiez finalement, comment ce texte, vous avez pu le lire parmi d'autres, mais en particulier celui-là, pas toute seule, mais avec d'autres gens de votre âge, pour construire ensemble une messe. Je trouve ça très, très intéressant. Et je me disais, est-ce qu'aujourd'hui encore, c'est une façon de procéder que vous pouvez vivre dans d'autres circonstances professionnelles ou ecclésiales ou personnelles? Est-ce que vous avez encore des occasions comme ça de lire à plusieurs la
1: Alors,
0: Bible?
1: Oui, tout à fait. Une fois par mois dans le diocèse, l'évêque invite un certain nombre de personnes à vivre une fois par mois ce qu'on appelle la fraternité missionnaire. Donc il invite des responsables de service qui représentent un petit peu, il y a la pastorale de la famille, la pastorale des jeunes, il y a le secours catholique, il y a le directeur de l'enseignement catholique, il y a un bénévole qui s'occupe de la partie de l'immobilier. Donc il y a le service communication, il y a aussi l'économe diocésain, ainsi que l'évêque et le vicaire général. Et en fait, une fois par mois, pendant une matinée, en fait, on lit la Bible. Donc on lit l'évangile du dimanche suivant. Donc on fait une lectio divina. Ensuite, chacun exprime librement, après la lecture, on a un temps de méditation. Chacun après exprime librement ce qu'il a reçu de cette lecture. Et ensuite, on relit une deuxième fois l'évangile. Et chacun peut exprimer librement, encore une fois, une prière. Et en fait, ces temps-là, même si c'est très différent des messes dont je parlais, des messes animées par les jeunes, c'est un beau temps de partage, parce qu'en fait, c'est un temps un peu hors du commun, parce qu'on a des emplois du temps qui sont tous très remplis. Et on pourrait se dire que c'est un peu une perte de temps, mais pas du tout, parce qu'en fait, on prend un temps pour s'asseoir, pour méditer, et pour prier ensemble. Et en fait, je trouve que c'est très, très fondateur sur plein de choses, parce qu'on parlait de la liberté, mais encore une fois, je trouve que c'est un lieu où, justement, on peut s'exprimer librement sur ce qui monte dans la prière, ce que l'Esprit-Saint nous amène. Et à chaque fois, c'est très intéressant et très enrichissant, parce qu'en fait, chacun va recevoir des choses différentes. Et donc, on s'enrichit de la lecture aussi ou de ce que les uns et les autres reçoivent.
0: Je propose qu'on fasse une petite pause musicale maintenant. Et donc, qu'on écoute cette pause que vous avez choisie, c'est un chant de Thésée.
1: Oui.
0: Bénissez
1: le Seigneur.
0: Le Seigneur.

0: Voilà, on ne le passe pas en entier, ce chant, pour cette émission de Dialogue avec ma Bible, parce qu'il ne nous reste pas beaucoup de temps et qu'on va de toute façon être frustrés. Vous avez choisi un chant de Thésée, parce que Thésée, pour vous, c'est important dans votre vie. Vous avez beaucoup, beaucoup vécu de choses à Thésée. Sur le plan de la spiritualité, c'est important. Sur le plan de la vie communautaire, c'est important. La vie communautaire entre chrétiens. Hein, voilà. Il se trouve que ce chant de Thésée, vous l'avez choisi parce qu'il connecte bien avec le deuxième texte biblique dont vous avez choisi de nous parler. Je vous laisse faire.
1: Donc le deuxième, c'est du livre des Ecclésiastes, où il est dit qu'il y a un temps pour tout sur terre. Mmh. Un temps pour chaque chose. Et en fait, ce texte me parle beaucoup parce que parfois, je le disais, on a des journées qui sont ultra chargées, on court à droite, à gauche. Et parfois, on peut être un peu perdu ou un peu oublier l'essentiel. Et ce texte, j'aime bien le lire dans ces moments-là pour me reconnecter un peu et me dire que j'étais peut-être dans un temps où il fallait, je courais partout et que je vais passer à un autre temps. Et pareil, tout à l'heure, on parlait des temps un petit peu faciles ou difficiles, des temps dans la vie. C'est un peu pareil. Je dirais qu'en fait, les deux textes, les Béatitudes et les Ecclésiastes, en fait, se rejoignent sur ce point-là, c'est qu'on parle vraiment du temps présent. Et voilà, c'est ça qui me parle vraiment dans ce texte, de se dire qu'il y a un temps pour tout, et que parfois, il faut peut-être savoir prendre le temps de s'asseoir. Parfois, on va peut-être, comme je disais, on va courir, parfois on va rire, parfois on va pleurer. Et c'est comme ça. Et en fait, c'est ça que je trouve beau dans la Bible, c'est que en fait, tout ce qu'on vit, quelque part, on peut trouver des échos dans la Bible. Si je devais faire un grand résumé, c'est ça que je trouve très beau dans la Bible, c'est que vraiment, en fait, toutes les situations qu'on peut vivre, on peut avoir un évangile ou un texte, un psaume qui peut nous éclairer sur ce qu'on vit.
0: Moi, j'entends dans le choix que vous avez fait donc de ces deux textes bibliques, et sûrement que vous auriez pu en choisir d'autres, j'entends que c'est une parole de ressourcement.
1: Oui,
0: à chaque fois.
1: Et Thésée, pour ça, c'est vrai que j'ai choisi Thésée, mais Thésée, j'ai fait plus de 10 rencontres européennes de Thésée, donc entre le Noël et le premier de l'an. Et c'est ça que j'aime bien chez Thésée, c'est que, avec la communauté de Thésée, c'est qu'en fait, on s'assoit, on prie dans toutes les langues, et en fait, on répète les psaumes. Alors, ça pourrait paraître, vieux jeu ou autre, et en fait, non, parce qu'en fait, on va écouter le chant dans toutes les langues. Et ça, je trouve que ça serait très beau aussi, en fait, de pouvoir vivre ça. Et après, il y a une autre dimension. C'est la dimension de la paix. Et que je trouve très belle. Et on le retrouve aussi dans les deux textes, que ce soit les Béatitudes ou les Ecclésiastes. On retrouve aussi cet appel à la paix. En fait, à la fois la paix intérieure, mais la paix entre les hommes. Et à Thésée, le pèlerinage entre Noël et le premier de l'an, il s'appelle le pèlerinage de confiance sur la terre. On parlait d'espérance tout à l'heure, mais c'est ça en fait. Et je trouve ça très beau qu'en fait, il y a des jeunes européens et des jeunes du monde entier qui viennent prendre le temps pendant ces temps de fête pour venir prier ensemble et fêter et louer Dieu. Parce que c'est ça qu'on fait. Et ça va même plus loin parce que ce qui me touche aussi, c'est que c'est des chrétiens. Il y a des catholiques, il y a des orthodoxes.
0: Il y a des protestants.
1: Il y a des protestants. Et dans toutes les paroisses, en fait, quand on arrive, on ne sait pas où on va être accueilli. Et c'est ça qui est beau. Et dans tous les pèlerinages ou dans toutes les expériences que j'ai pu vivre, que ce soit les JMJ, Thésée, les pèlerinages à la fois locaux et puis plus lointains, à chaque fois, c'est ce que j'ai vécu, l'accueil des autres, la rencontre. Et pouvoir prier, je vais partager un autre souvenir. En 2010, je suis allée à Madagascar, à la rencontre de l'église malgache. Et en fait, ce que j'ai trouvé beau, c'est qu'on pouvait prier avec les malgaches, même si je ne comprenais absolument rien à ce qu'ils disaient. Mais en fait, avec la liturgie, on arrivait à prier ensemble. Et ça, je trouve ça très beau. Et quelle que soit, en fait, l'expérience que j'ai vécue là-bas, c'est que quel que soit l'endroit où on est sur Terre, à partir du moment où on a la Bible, puisqu'on parle de la Bible, on peut arriver à retrouver le socle commun qui nous unit.
0: Merci beaucoup, Marie. Merci, merci beaucoup pour ce partage. Voilà, on arrive à la fin de l'émission. Quand on a le temps, on parle de prière. Vous l'avez fait, finalement, instinctivement. Et juste avant de commencer cette émission, vous avez dit pour vous l'importance du chant. Alors, je voudrais quand même qu'on clôt cette émission avec une pause musicale que vous avez choisie, une chanson qui est une... Enfin, chant, c'est une prière à la Vierge Marie qui s'appelle « Toujours t'aimer, ô tendre mère ». Et encore une fois, merci beaucoup.
1: Elle est interprétée, si je peux juste rajouter, elle est interprétée par des jeunes qui viennent de Nouvelle-Calédonie et qui ont prié devant la grotte à Lourdes pendant les JMJ de Madrid en 2011.
0: Merci beaucoup.

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2: Madagascar, l'une des plus grandes îles au monde, au paysage magnifique, à la faune étonnante et aux plages paradisiaques bordées par l'océan Indien. Mais à Antananarivo, la capitale, quelques kilomètres suffisent pour être frappés par la misère, brutalement et partout. Ici, les trois quarts des habitants vivent sous le seuil de pauvreté. Aux problèmes d'eau potable, d'électricité, d'alimentation, s'ajoute l'urgence en matière d'éducation et de santé. C'est parce que l'aide aux plus démunis est sa priorité que l'Ordre de Malte France mène ici de nombreuses actions en direction des femmes et notamment des jeunes mamans. Une urgence sociale dont nous parle Pauline Guéraud, chef de projet à la maternité du pavillon Sainte-Fleur.
4: L'ADN de l'Ordre de Malte, c'est de se tourner vers les plus démunis. De nombreuses personnes sont encore très éloignées des systèmes de soins. Et si l'Ordre de Malte n'apportait pas tous ses soins aux mères et aux enfants, on enregistrait de nombreux décès supplémentaires. On a monté un projet social. L'objectif, c'est de rendre les soins mère-enfant accessibles à toutes les populations et même celles qui sont le plus éloignées des systèmes de santé. En fait, à Madagascar, de nombreuses femmes accouchent encore aujourd'hui à domicile, et ce qui cause de nombreux décès chez les mères et les enfants et n'ont pas forcément le réflexe de se rendre dans des structures de santé, même si celles-ci sont gratuites. On a monté une clinique mobile qui est une clinique avec un médecin qui se rend quotidiennement dans des centres de santé partenaires du pavillon Sainte-Fleur et qui va dans des quartiers défavorisés pour permettre à ces femmes d'accéder à des soins et donc des suivis de grossesse. L'objectif, ça va être aussi de proposer une prise en charge complète pour la mère et l'enfant. Donc ça va aller de la sensibilisation sur l'importance de faire un suivi de grossesse en milieu médicalisé, par exemple, des consultations prénatales, la prise en charge d'accouchements gratuits ici au pavillon Sainte-Fleur pour les femmes qui présentent des grossesses à risque, et puis ensuite tout un suivi postnatal pour s'assurer que après avoir accouché, les soins mère-enfant puissent continuer d'être prodigués.
2: La clinique mobile dont parle Pauline, c'est justement l'équipe qui nous attend devant la maternité, dehors. Solène Poli travaille depuis un an au pavillon Sainte-Fleur pour l'Ordre de Malte. Elle va nous accompagner avec à ses côtés médecins et sages-femmes, prêts à partir dans les périphéries de la capitale.
5: Tu vas chercher un interne ?
6: Avant de commencer la visite de la maternité, on va aller directement sur le terrain. Donc je vous propose qu'on monte en voiture. On en a à peu près pour 15 minutes pour nous rendre dans le premier centre, dans le quartier d'Amboudran. Et en fait, c'est vraiment le centre qui fait vivre le quartier. Les enfants sont tout le temps dans ce centre pour jouer, pour aller à l'école. Les femmes aussi peuvent s'y rendre si elles ont des questions de santé. Et c'est vraiment ce genre de structure très importante pour avoir des soins de première nécessité, pour avoir accès à l'éducation, qui souvent manque beaucoup à Madagascar.
7: On peut peut-être dire dans quel quartier on passe. Marius, vous êtes le chauffeur ? Je suis conducteur au PSF. Chaque matin, on part par dispensaire. Donc aujourd'hui, on part à Boutaranopé-Foulou.
2: C'est très chargé.
8: Vous avez l'habitude ou...
7: Oui, sur la route, il y en a beaucoup de monde, mais j'ai l'habitude. Il faut être prudent. C'est ça l'important. Et maintenant, tout le monde rentre des scooters parce que fait que des embouteillages. Il faut être très très vigilant parce que de temps en temps il y a quelqu'un qui coupe directement au devant de la voiture, donc il faut être très vigilant.
2: Alors on voit beaucoup aussi, il y a les piétons sur cette route principale qui traverse un peu à tout bout de champ. Il y a beaucoup de cyclistes, on l'a dit. Il y a aussi des charrettes.
7: C'est plus souvent le matin.
9: Et parce que la population a beaucoup augmenté au fil des années.
2: La jeune femme que vous entendez, Greta, est médecin à la maternité du pavillon Sainte-Fleur et c'est elle qui coordonne les équipes de soignants installées dans les dispensaires de quartier.
9: On est passé environ de 22 à 30 millions de personnes.
2: Et là, vous diriez que le quartier dans lequel on va aller, c'est plutôt...
9: Surpeuplé, majoritairement pauvre, pauvre, démuni, vulnérable, un peu de tout, quoi. Il y a très peu de ressources pour vivre. La plupart d'entre eux sont dans le secteur informel. Oui. Il y a beaucoup de maisons qui sont construites au-dessus des rizières et des pâturages. Vous en verrez beaucoup de petites maisonnées très petites, très basses, très serrées. Mais il y a toute une famille dedans, donc puisque c'est serré, vous verrez beaucoup de gens qui sont dehors juste pour s'asseoir et tout, qui n'ont pas de travail et qui ne rentrent qu'une fois que c'est l'heure d'aller dormir parce que c'est serré. Quand il y a une maladie contagieuse, ça se répand très vite, ça se transmet très vite. Déjà, l'accès à l'eau, c'est vraiment compliqué. La pollution dans la capitale, il y a beaucoup de choses qui font que les gens tombent souvent malades, mais qui ont moins de ressources pour se soigner, qui n'ont presque pas d'argent. Chez nous, il n'y a pas de mutuelle de santé.
2: Alors Solène, on vient de rentrer dans cette cour où se trouve le centre Amboudrane, centre d'aide aux plus fragiles.
6: Derrière nous, là, on a le petit espace où vivent les sœurs, les petites sœurs de l'Évangile. Et en fait, il faut avancer un petit peu dans la ruelle. Et là, on arrive dans l'espace où il y a le centre de santé. Il y a une cantine aussi pour les mamans dénutries qui peuvent venir manger avec leur bébé gratuitement dans la journée. Il y a la cantine aussi pour tous les élèves. Il y a des femmes du quartier qui font de l'artisanat, qui ont été formées par une des sœurs. Et l'argent revient à chacune des artisanes. C'est assez impressionnant. Et là, on est vraiment... C'est tranquille. Mais vous allez voir, elles nous disent... c'est incessant, en fait, les personnes qui essayent de rentrer ici. Elles sont obligées le soir de fermer les portails. Et les besoins sont vraiment incessants. Je vais peut-être aller voir sœur Iris. Je vais lui dire qu'on est là.
10: Je suis la sœur Perrine dans la congrégation des petites sœurs de l'Évangile. Je viens de prononcer mes vœux.
2: Là, on va sortir dans la rue.
10: Oui.
11: C'est un quartier qui s'appelle Amboudrane. C'est-à-dire, on est vraiment au bord de l'eau. Parce qu'il y a de l'eau partout ici. Même quand il y a la pluie, surtout, il y a beaucoup d'inondations. Même les maisons des gens, parce que les gens ici, la plupart ont des maisons dans l'eau. Et il y a des petites cabanes, des maisons en bois dans l'eau. Et quand il y a beaucoup, beaucoup de pluie, au moment des cyclones, l'eau monte et ça arrive même jusqu'à l'intérieur de la maison. Et les gens vivent dans l'eau. Voilà. Donc, imaginez un peu, parce que les gens ici, on jette tout dans l'eau. Et quand il y a la pluie, toutes les saletés entrent à l'intérieur de la maison. Et il y a toutes les maladies possibles que les gens attrapent. Et c'est très compliqué. C'est très compliqué. Les pauvres gens, ils en souffrent beaucoup, beaucoup, beaucoup. Voilà. Parce que la plupart des gens ici, ils viennent de la région. Et ils viennent ici en pensant qu'ici, ce serait un peu plus facile de trouver de quoi se nourrir, de travail. Alors qu'ici, c'est le pire. Ils ont du mal à trouver du travail. Parce que la plupart du travail demande beaucoup de diplômes, certains niveaux. Alors qu'ici... Pas beaucoup de gens ont terminé les études jusqu'au bout à cause de manque de moyens surtout. Il y en a beaucoup qui se retrouvent dans la rue,
10: les garçons qui se droguent, voilà. Donc.
2: Nous rencontrons Sœur Catherine, responsable de la fraternité de la communauté des Petites Sœurs de l'Évangile, installée dans la capitale de Madagascar depuis 1988.
12: Vous êtes heureuse de ce qu'est devenu cette fraternité ?
13: Ah oui, pour le moment, oui, parce que ça fait longtemps que... On a travaillé ici. Il y a une évolution. Ce n'est pas seulement l'évolution, mais il y a cette prise en charge de sa vie, des personnes. Ça me réjouit beaucoup. C'est les petites sœurs qui travaillent. Bon.
12: Et l'ordre de Malte, c'est important pour vous ?
13: Ah oui, parce qu'il y a toutes les femmes qui sont, voyez, dans un état critique, souvent parce qu'à cause de malnutrition, à cause des violences, les dons qu'elles nous donnent, ça nous aide beaucoup, et surtout par rapport à des personnes qui sont en danger.
12: Le plus grand danger ici, c'est quoi ?
13: Ici, il y a des personnes qui sont malades, qui ne se soignent pas. Et c'est à dernier stade. Des fois, c'est très difficile à les soigner. Moi, c'est là que ça me décourage beaucoup, parce qu'il y a des parents qui se laissent aller pour leurs enfants. On essaye d'être à côté, mais des fois, c'est un peu... Et tout ça, ça travaille beaucoup à moi, oui. Par exemple.
12: Quel lien vous faites entre la charité et la prière ?
13: Si je peux dire ainsi, c'est la soudure d'une vie. S'il n'y a pas la prière, la charité n'a pas de valeur. Tandis que la prière avec la charité, ça marque l'existence de Dieu. Parce que Dieu est amour. On veut exprimer ce don que Dieu nous a fait par notre vocation des petites sœurs de l'Évangile, à la suite de Frère Charles de Foucault. Il a donné tout.
12: Merci beaucoup, Sœur Catherine. Bon après-midi.
13: Merci, à vous de même. Merci.
10: Au dispensaire, le jeudi, c'est le jour de la consultation prénatale. Voilà. Donc il y a les femmes enceintes. Il y a les femmes enceintes qui viennent pour la consultation. Nous sommes dans la salle de soins. Il y a la sage-femme qui reste ici en permanence du lundi au vendredi. Donc peut-être elle va expliquer un peu ce qui se passe ici.
14: Je m'appelle Nadia, je suis sage-femme ici. Ce que je trouve vital, c'est sauver la vie de la mère et du bébé. Parce qu'avant, les gens vont chez les matrones. Il y a beaucoup de décès maternels et décès néonatal pour les enfants.
12: Qu'est-ce que c'est une matrone ?
14: Matrone, c'est une femme qui fait le rôle de sage-femme, mais elle ne s'apprend pas, mais c'est avec l'habitude.
12: Donc c'est un peu une femme qui est connue par la famille ou qui est connue par le quartier, mais qui n'a pas les diplômes.
14: Oui, c'est moins sécurisé par rapport au centre de santé.
10: Voilà, c'est le centre de la tuberculose. Il y a Madame Florence qui est ici devant nous, qui est la responsable, et tout le jeudi, il y a la distribution des médicaments. Donc les gens viennent ici pour prendre les médicaments et on leur donne ça gratuitement.
12: Il y a beaucoup de cas de tuberculose ?
10: Ah oui, il y en a beaucoup dans le quartier.
12: Ici, l'Ordre de Malte soutient particulièrement cet espace-là ?
6: Oui, parce que du coup, nous, en tant que maternité, notre spécialité, c'est le suivi de grossesse et les accouchements. Et donc, on a nos médecins qui viennent régulièrement s'assurer en fait que les soignants des centres maîtrisent bien les gestes propres à un suivi de grossesse, à l'accouchement, à l'échographie.
12: C'est un peu une forme de formation continue qui est assurée par le pavillon Sainte-Fleur, dans lequel vraiment travaille pour le coup l'Ordre de Malte.
6: Exactement. L'idée, c'est une fois que les centres sont plus autonomes, les personnels soignants sont complètement en capacité de gérer ces grossesses. L'idée, c'est de non pas les laisser tout seuls et toujours continuer une sorte un petit peu de parrainage, en fait. Et puis, il y a toujours des cas de grossesse à risque complexe qui sont durs à suivre aussi pour les personnels soignants des centres qui ont moins l'habitude de voir ce genre de cas. Et si besoin, du coup, de référer les femmes enceintes qui présentent des grossesses à risque et qui sont indigentes, qui n'ont pas les moyens d'accoucher dans un centre de santé, de pouvoir venir accoucher gratuitement à la maternité.
12: Vous précisez qu'elles viennent se faire soigner gratuitement, parce que pour eux, le soin est quand même associé à quelque chose de payant, qui coûte et qui est le fruit d'un sacrifice pour les familles très souvent.
6: Ouais. Dans les centres, elles savent qu'elles ont accès à des soins gratuits ou souvent c'est moindre coût. Parfois, c'est juste symbolique. Hein. C'est 5 000 arrières, donc 1 euro, voire moins d'un euro la consultation pour illustrer la valeur du soin.
12: Oui. Alors Solène, on entre dans ce petit cabinet. Bonjour. Bonjour. Greta, on vous retrouve, vous étiez avec nous dans la voiture tout à l'heure et vous êtes maintenant près de cette table de soins, vous avez le masque, vous êtes prête à recevoir votre patiente. Vous la connaissez ?
9: Non, pas encore. En tout cas, c'est sa première consultation auprès de l'équipe mobile Pavillon Sainte-Fleur. Mais elle a été suivie jusqu'à ce jour avec la sage-femme. Et si elle nous l'a référée, c'est que c'est une grossesse à risque et ou pathologique, à problème.
12: Vous avez quel âge et vous êtes enceinte de combien de mois ?
15: 26 ans, des grossesses 5 mois.
9: Elle est rassurée parce que elle pense que elle est bien prise en charge dans sa grossesse. C'est sérieux, voilà, c'est ce qui la rassure.
12: Est-ce que pour vous avoir un enfant c'est une joie ou c'est une inquiétude?
9: Elle a dit que bien sûr c'est une grâce d'avoir un bébé. C'est un don. Et surtout quand c'est bien suivi. Elle a ajouté ça. C'est un cadeau, c'est une grâce, c'est un don. Surtout quand c'est bien suivi. Elle pense, elle et son mari, avoir 3 enfants. Et oui, pour eux, ce sont des trésors. Les enfants sont des trésors. Voilà. Actuellement, elle est lessiveuse, oui, à la main. Elle lessive des autres gens et elle est payée pour ça. Oui. En fait, tout le monde fait encore ça à la main. Soit les foyers font eux-mêmes, soit personne n'a le temps, vont à l'école et vont travailler. Donc, on a besoin d'une lessiveuse pour les faire laver. C'est eux qui lavent et c'est eux qui font sécher.
12: Et son mari, qu'est-ce qu'il fait ?
9: Porter des marchandises, par exemple les sacs de riz, et c'est le mari qui les porte sur leur dos ou sur une charrette. Ils sont payés au service. Ça déjà, on voit qu'elle est dans un quartier défavorisé, comme celui-là.
12: Alors là, l'échographie a commencé, qu'est-ce que vous voyez ?
14: On voit que c'est une présentation céphalique, tête mobile, activité cardiaque positive, l'abdomen. Et on fait la mensuration. C'est une... Tenez, la sexe. C'est une fille. Le poids, c'est 653 grammes.
9: Elle est à combien de semaines ?
14: 23 semaines.
12: C'est classique que ça arrive assez tard comme ça.
9: C'est classique pour les tantes, les mamans et qui disent vas-y maintenant fais l'écho puisque tu entends le bébé boucher. Voilà, c'est leur repère à eux. Mais nous, on les apprend à connaître l'utilité de faire une échographie au premier trimestre parce que on repère si c'est intra-utérine ou extra-utérine. Il y a beaucoup de grossesses extra-utérines à Madagascar. Parce qu'il y a beaucoup d'infections génitales, des maladies sexuellement transmissibles. Mais il faut que tu la revoies dans 2 semaines ou 3 semaines, oui, pour s'assurer du terme. Okay.
13: Le premier enfant était décédé à l'accouchement. Et le deuxième, césarienne, oui. C'est pour ça qu'elle a sauvé son enfant, parce qu'elle a eu la tension artérielle qui est montée beaucoup, oui.
9: L'éducation manque. Et je me souviens de la sœur. Elle a dit, souvent, il n'y a pas pire que l'ignorance. Et les conséquences, ça a un coût. Et le coût n'est pas accessible. Parce qu'on n'arrive qu'à la dernière minute.
12: Alors, je vous vois sortir. Vous avez terminé ?
14: Elle est un peu stressée parce qu'elle a peur quand on l'envoie à l'hôpital. Oui, c'est terminé pour aujourd'hui pour l'échographie avec le pavillon Sainte-Fleur. Et moi, je continue mon travail quotidien parce qu'il y a beaucoup de gens qui m'attendent aussi.
12: Donc là, vous avez été formée, entre guillemets. Enfin, en tout cas, il y a eu des allers-retours, des échanges avec Greta.
14: Oui, avec le docteur de pavillon Sainte-Fleur, elle donne beaucoup d'expériences et on a besoin de ça.
12: Alors, vous revoyez quand, Greta ?
14: après 15 jours.
12: Rendez-vous dans 15 jours dans ce cabinet de soins.
14: Ah oui.
12: Pour à nouveau vous pratiquer en sa compagnie.
14: Oui, continuer à prendre des expériences.
12: Merci Nadia.
14: Merci beaucoup madame.

0: La future maman que nous avons rencontrée chez les petites sœurs de l'Évangile aura donc rendez-vous à la maternité du pavillon Sainte-Fleur pour continuer le suivi. C'est là que nous poussons la porte d'une des chambres. Une femme est avec son bébé de 2 mois. Elle arrive aussi d'un bidonville, heureusement envoyé par l'un de ses dispensaires locaux, animé par l'Ordre de Malte, au cœur de la capitale de Madagascar.
1: Je m'appelle Fan et mon mari s'appelle Sage et le bébé s'appelle Elio. J'ai été référée par le centre Tanzmat à la maternité Sainte-Fleur parce que j'ai eu des complications par rapport à la grossesse et j'ai été opérée en césarienne au pavillon Sainte-Fleur. Et Elio est né prématuré à 7 mois à 740 grammes. Le centre est assez loin de la maison et il faut aller à pied jusque là-bas. Et je suis allée au centre avec ma belle-mère. Et c'est au 7e mois que j'ai su qu'il y avait des complications par rapport à la grossesse.
0: Donc finalement, votre grossesse, jusqu'à 5 mois, vous n'avez eu aucun rendez-vous médical pour voir si ça se passait bien. Est-ce que c'est vous qui engagez les frais? Est-ce que vous vous êtes fait aider pour pouvoir payer cet accouchement?
1: Tous les frais ici ont été financés par le projet du pavillon Sainte-Fleur, qui est conduit par l'Ordre de Malte France.
0: Et donc, entre l'accouchement et aujourd'hui, vous êtes retournée chez vous?
1: Elio est resté à la néonatologie pendant 2 mois. Oui, je suis rentrée au début, puis je suis retournée au pavillon Sainte-Fleur pour faire le kangourou. Et je suis restée ici 2 semaines avec le bébé. Le kangourou, c'est de prendre directement le bébé contre soi, peau à peau. Sans l'aide du centre et de la maternité pavillon Sainte-Fleur, on n'aurait pas su quoi faire, surtout avec cette complication par rapport au liquide amniotique. Et on n'a pas les moyens non plus pour payer l'hospitalisation et peut-être qu'on n'aurait pas eu notre bébé en bonne santé.
0: Quand vous allez sortir de cette maternité avec cet enfant qui, ça y est, qui va bien, c'est quoi la suite?
1: On a déjà notre propre foyer, mais on n'a pas encore de travail, ni l'un ni l'autre. Oui. Moi, j'ai 19 ans et le papa a 21 ans. La suite, ce sera de trouver un travail, lui comme moi, pour pouvoir financer l'avenir du bébé. Je me suis arrêtée à la classe de 5e au collège et je n'ai pas vraiment pensé au travail, mais je sais que je suis douée dans la broderie. C'est on l'a étudié au collège. Pour nous, c'est une grande joie d'avoir eu Elio. Et maintenant, peut-être qu'il faudrait être plus mature parce qu'on est responsable du bébé et de sa santé. Merci grandement à la maternité Sainte-Fleur de nous avoir accepté et aidé parce que sinon, on n'aurait pas eu notre bébé et on n'aurait pas su quoi faire pour notre bébé.
2: J'ai fait une prière au Seigneur en arrivant ici, en lui demandant de faire en sorte que jamais je ne m'habitue à cette pauvreté.
0: Patrick Rougevin-Baville, directeur de l'hôpital, administré par la Fondation de l'Ordre de Malte, France.
2: Parce que j'ai vu, et j'ai constaté, j'ai vu des gens, des expatriés, des gens qui finissent par se blinder et fermer les yeux sur la misère qui les entoure. Et je trouve ça particulièrement dommageable. C'est vrai que c'est extrêmement difficile à vivre, de croiser la misère tous les jours. Mais je crois que si on se ferme le cœur, on passe à côté de ce que le Seigneur attend de nous. Ça ne veut pas dire qu'on peut changer les choses, mais c'est-à-dire que se laisser toucher par une personne, par un regard, par une attention, une demande, on ne peut pas répondre à tout, ce n'est pas possible. Mais je me dis que le minimum, c'est d'avoir peut-être une considération, ne pas fuir le regard et accepter de croiser le regard des gens et de leur porter une certaine reconnaissance.
0: Donc ici, on est à Antananarivo. Si vous deviez décrire cette misère?
2: Alors, elle est assez différente. En effet, dans la ville, ce qui est très frappant, c'est qu'on voit des gens de toutes sortes et de toutes conditions à la rue. Des familles avec des enfants tout petits, souvent mal nourris. On voit bien aux cheveux clairs, qui sont un des signes de la malnutrition. On voit des personnes handicapées, des personnes âgées, des jeunes mamans, des jeunes filles avec des bébés, elles ont parfois 13 ans. C'est très désarçonnant. Il y a vraiment des populations extrêmement variées et nombreuses. Et ça, c'est très saisissant. Au sein de l'activité du pavillon Sainte-Fleur, c'est un peu différent. Mais on essaie véritablement vraiment de faire en sorte que notre activité soit prioritairement tournée vers les plus vulnérables. D'où nos partenariats avec un certain nombre de dispensaires qui sont répartis dans les quartiers les plus défavorisés, qui sont les quartiers les plus pauvres, pour qu'on puisse les aider à développer leur activité par le soutien des médecins qu'on envoie pour former leur personnel, et puis accueillir chez nous les femmes qu'on a le plus besoin. Voilà, c'est notre priorité.
0: Est-ce que cette charité, pour vous, elle a peut-être pris un autre sens en étant ici ?
2: En fait, je répondrai avec cet extrait de la règle fondatrice de l'Ordre de Malte. Quand un malade viendra, qu'il soit porté au lit, et là, tout comme s'il était le Seigneur reçu, donner ce que la maison peut offrir de mieux. Et pour moi, c'est ça ce que j'apprends à vivre ici, de la charité. C'est pas donner le minimum, donner ce qu'il faut pour les pauvres. Non, c'est donner ce que la maison peut offrir de mieux. Et l'Ordre de Malte vraiment propose ça de manière très concrète et active. C'est-à-dire qu'on ne fait pas de séparation entre les publics que l'on accueille, pas de distinction, et on a une mission prioritaire pour tous les pauvres et les plus fragiles. Voilà, ça pose plein de questions organisationnelles, financières, etc. Mais le Seigneur est là. Quand on essaie de se mettre à sa suite et à son service à travers cette devise, ben le Seigneur pourvoit.
0: Patrick Rougevin-Baville, donc vous êtes directeur ici du pavillon de Sainte-Fleur. C'est une maternité au cœur de Tananarivo. Qu'est-ce que vous diriez de ce que signifie la dignité de la personne ?
2: Je dirais pour commencer que c'est le simple fait qu'elle soit, qu'elle existe. Voilà. Une personne est un mystère en soi. On rencontre une personne, on ne peut pas en faire le tour, on ne peut pas la découvrir complètement. Le simple fait pour moi ici d'accueillir une femme et de prendre soin d'elle est dicté par sa dignité qui lui vient du fait qu'elle existe. Si on regarde ça de manière spirituelle et théologique, c'est qu'elle a été voulue de toute éternité et que Dieu l'aime et l'a fait exister à l'instant présent. Et donc, d'un point de vue chrétien, la dignité, elle s'appuie évidemment sur cette vision-là. Mais même sans cette vision, le simple fait qu'une personne existe et qu'on constate par notre expérience qu'une personne est bien au-delà de ce que je peux capable d'exercer son intelligence, même avec des déficiences. C'est une personne qui a des capacités et qui recèle un mystère. Et rien que pour ça, elle est digne de vivre, d'avoir le droit de vivre.
0: Alors ici, vous prenez soin des mamans, durant leur grossesse également, qui sont extrêmement suivies. Il y a la question de l'enfant derrière, parce qu'en fait, dans cette situation sanitaire qui est celle de Madagascar, la vie est très proche de la mort aussi.
2: Oui, c'est une très belle question, je trouve, parce que ici, les Malgaches nous apprennent à avoir un véritable attachement à la vie et un respect et une considération pour la vie. Pour eux tous, quel que soit, il y a des traditions religieuses différentes, la vie est un don du Créateur. L'enfant est un don, véritablement, c'est un don. Ils ont ce sens sacré de la vie, et donc c'est très édifiant, je trouve. Après, ce qui est intéressant aussi dans votre question, c'est que la mort est omniprésente dans le pays, l'espérance de vie est quand même courte, et parce que quand on travaille pour la vie, on côtoie la mort. Voilà, dans un établissement comme le nôtre, on a de temps en temps des décès de bébés, voilà, soit à la naissance, soit dans les semaines ou mois qui suivent. Et les équipes comme les patients sont confrontés à la mort très régulièrement. Et là aussi, je suis très édifié. La plupart du temps, il est très frappant de voir que les Malgaches acceptent. Alors, ils ont parfois un petit côté fataliste, mais ils ont une confiance dans le Seigneur. Quand une personne meurt, il y a souvent beaucoup de sérénité, en fait. C'est très étonnant.
0: Aujourd'hui, l'urgence pour Madagascar, qu'est-ce que c'est ? Et en particulier pour Tananarivo ?
2: On a une action spécifique à l'égard de femmes qui souffrent de fistules obstétricales. Ce sont des lésions dans les organes génitaux féminins qui sont causées par des accouchements prolongés dans des conditions d'hygiène gravissimes, soit par la précocité de la grossesse. Des petites gamines de 13 ans qui sont enceintes, le bassin n'est pas encore suffisamment formé, et donc à l'accouchement, ça abîme les tissus. Donc en fait, ça crée une incontinence. Pour être très clair, elles sentent très mauvais. Voilà. Tous les organes sont perforés, en fait. Donc elles sont non seulement physiquement atteintes, et en plus rejetées par leur communauté très souvent. Donc c'est assez terrible à vivre. C'est vraiment terrible pour elles. C'est un fléau à Madagascar, parce que les pouvoirs publics estiment à 40 000 le nombre de femmes atteintes à Madagascar et 5 000 nouveaux cas par an. Donc pour elles, c'est une nouvelle renaissance. Quand elles sont opérées et que tout est réparé, ça leur change totalement et radicalement la vie. Voilà. Et donc là, elles peuvent réintégrer leur communauté. Et nous, on essaye deux fois par an d'accueillir à chaque fois 25-30 femmes pour pouvoir les opérer. À elles, ça leur change la vie. Voilà. Et ça, c'est quelque chose qu'on voudrait vraiment développer parce qu'on a toutes les infrastructures possibles, on a les personnels. Voilà. Donc c'est un des axes de développement parce que ça répond à un vrai besoin des femmes de Madagascar.
0: On entendait Patrick Rougevin-Baville, le directeur de l'hôpital administré par la Fondation de l'Ordre de Malte France. Merci à toute l'équipe de la maternité du pavillon Sainte-Fleur, située à Antananarivo, la capitale de l'île de Madagascar. Merci aux femmes qui ont accepté de témoigner et à l'Ordre de Malte France, qui a fait de l'action auprès des plus démunis sa priorité.
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4: Oui, alors vous le savez, les mois de mai et juin, c'est souvent la période où on célèbre les sacrements et notamment la première communion. Dans le judaïsme, il existe la bar mitzvah et parfois on compare un peu les deux rites. Mais qu'en est-il vraiment? Que se passe-t-il lors d'une bar mitzvah? On en parle tout de suite dans Connaître le judaïsme.
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0: Les mois de mai et juin, c'est la période où l'on célèbre chez les chrétiens les sacrements comme la première communion, un sacrement qui est souvent comparé à la bar mitzvah dans le judaïsme. Ce rite de passage marque l'entrée dans la majorité religieuse, mais religieuse dans le judaïsme. Rabbin Nissim Malka, bonjour.
1: Bonjour.
0: Alors, est-ce que vous-même, vous avez en tête un souvenir particulier de votre bar mitzvah à vous?
1: Alors oui, même plusieurs d'ailleurs. Donc la bar mitzvah, important, dans lequel on passe de l'enfance à l'adolescence, je dirais, mais surtout dans le judaïsme, à l'âge adulte. Alors 13 ans pour l'âge adulte, ça peut paraître un peu prématuré, c'est vrai, mais un souvenir particulier, j'en ai quelques-uns. Allez, je vous fais cadeau d'un petit souvenir sympathique.
0: Allez-y.
1: Regardez, j'avais donc 12 ans et pas très loin de 13 ans. Bon, cohérent pour une bar mitzvah.
0: Vous commencez à vous préparer.
1: Exactement. Je l'ai déjà préparé depuis un bout de temps, mais c'est parce que ça prend du temps, en fait, ces préparations. Ça prend au minimum un an, parfois plus.
0: On y reviendra.
1: Oui. Alors, regardez ce qui se passe. J'ai mon papa qui faisait souvent des voyages. Mon père est rabbin aussi, donc il voyageait dans plusieurs pays et souvent en Israël aussi. Bon, jusqu'à là, un rabbin qui va en Israël, cohérent, très bien. J'imagine comme partout, un respect tout particulier pour les parents, etc. Et puis dans ma famille, dans le judaïsme, c'est un des 10 commandements, donc c'est absolument important. Donc bref, il y a plein de manières différentes de montrer le respect qu'on a pour ses parents. Et notamment, par exemple, quand on partait en voyage, eh bien, il y avait toujours un des enfants qui l'accompagnait avec ma mère donc à l'aéroport. Bon. Et parfois, les horaires des avions, c'est pas toujours très gai. Donc là, c'était un voyage qui devait partir, quoi, 3 heures. Bon, je vous résume l'histoire. En gros, il me dit, est-ce que tu veux pas m'accompagner demain matin? Parce que je dois aller en Israël. Bon, moi, 12 ans et quelques, pas forcément envie de me lever à 4 heures du matin. Je sais pas. Mais quand même, bon, on va faire l'effort. Demain matin, je t'accompagne à l'aéroport, ça va. Alors je l'accompagne, on se lève à 2h du matin, on partira à 4h du matin. Bon, je l'accompagne et on arrive à l'aéroport. Et là, il me dit, c'est super sympa de m'avoir accompagné. Si tu veux, reste encore un peu avec moi jusqu'à ce que l'avion parte. Je dis, ok. Donc je l'accompagne et il me dit, accompagne-moi jusque dans le lobby, là on attend les avions. Alors je l'accompagne, il commence à faire 5h, 6h du matin. Et puis il me dit, l'avion va beaucoup partir, viens me dire au revoir. Du coup je l'accompagne et puis il me dit, c'est quoi, accompagne-moi juste jusqu'à l'entrée de l'avion. Je lui dis, tiens, c'est bizarre. Et donc je vais avec lui et puis il m'a dit, je vois que les gens passent et je vais avec lui jusque dans l'avion. Je dis, on peut rentrer jusque dans l'avion pour dire au revoir aux gens? Oui, manifestement c'est possible, quand il va se passer, c'est qu'il n'y a pas de problème. Et donc, du coup, je lui dis au revoir dans l'avion, quoi, normal. Et puis après, il me dit, reste assis-toi à côté de moi. Et puis en fait, je comprends à ce moment-là qu'en fait, c'était un voyage qui avait été surprise en Israël, un peu avant ma bar mitzvah. Donc, précisément, pour la célébrer avec une partie de ma famille qui se trouve habitée en Israël. Donc, il avait organisé ça et je me suis rendu compte dans l'avion que j'allais passer donc quelques jours en Israël pour célébrer une partie de ma bar mitzvah dans ce contexte-là. Voilà un petit souvenir cadeau.
0: Est-ce que vous diriez que c'est cette bar mitzvah, en tout cas cette période de votre vie, qui vous a donné envie de devenir rabbin?
1: Non. Ça aurait pu, bien sûr, une sorte d'illumination. Pas du tout. Moi, j'avais déjà commencé à me préparer bien avant, dans le sens où mon père était rabbin, donc je lisais déjà un peu. Dans le judaïsme, c'est pas forcément lié à un appel, à une vocation. Parce qu'en fait, Rav, c'est une personne qui a un enseignant. Mon père, 16 ans dans sa synagogue, pour d'autres raisons, mais c'était pas du tout lié avec une quelconque vocation. C'est juste le rapport à l'étude était là. Et ensuite, c'est beaucoup plus tard que j'ai eu envie de prendre une communauté. Mais on peut très bien aussi être rabbin, être Rav, sans avoir de communauté par la suite.
0: Et sans avoir fait sa bar mitzvah, c'est possible?
1: Alors, bar mitzvah, c'est un état. C'est pas une célébration. C'est-à-dire, en fait, il n'y a pas de sacrement. C'est-à-dire qu'en fait, même une personne qui n'a jamais fait sa bar mitzvah, il est autant juif qu'un autre, ça n'a absolument aucun impact. Donc à partir du moment où on a 13 ans révolus, c'est un état, on est bar mitzvah. C'est pas lié à une quelconque célébration, c'est un état. Bar mitzvah, littéralement, c'est fils du devoir, du commandement, de la mitzvah. Donc c'est-à-dire à partir du moment où on arrive à un âge, c'est comme si vous disiez par exemple qu'une personne qui a 20 ans grille un feu rouge, on lui dit non mais en fait j'ai pas célébré mes 18 ans, du coup j'ai pas grillé le feu rouge. Non, c'est pas lié. À partir du moment où on a 18 ans, on est majeur. Mon appartement, on a 13 ans, on est bar mitzvah.

0: pas lié à un quelconque rite ou une tradition. Il n'y a personne qui encourage de faire des fêtes aussi grandes. En tout cas, sur le plan rituel, sur le plan religieux, il n'y a rien qui encourage de grandes fêtes. C'est plus des personnes qui ont, quoi qu'il en soit, un mode de vie ou un rapport à la fête qui est là. Et donc, c'est l'occasion d'utiliser une très belle opportunité pour faire la fête. Le grand rabbin de France, qui à l'époque c'était le grand rabbin Joseph Citruc qui avait assisté à ma bar mitzvah, disait dans son discours à ma mère que c'est le seul rite qui est indolore. La brit mila, la maman a peur pour son fils.
1: Donc c'est la circoncision.
0: C'est la circoncision. La maman a peur pour son fils qui va être circoncis. Le mariage, la maman a peur pour son fils qui va être pris par une femme plus compliqué. En tout cas, celui de la bar mitzvah, c'est celui où elle l'a avant, pendant et après avec elle. C'est le rite qui est avec le moins d'enjeux immédiats et donc le plus festif.
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1: Et nous parlons de la bar mitzvah, ce rite de passage propre à la tradition juive en votre compagnie, Rabbi Nissim Melka. Le rite central de la bar mitzvah, quel âge est-ce qu'il se célèbre ?
0: À 13 ans donc, pour la bar mitzvah.
1: 13 ans pour la bar mitzvah et pour les filles aussi ?
0: Le bat mitzvah, c'est 12 ans.
1: Et pourquoi cet âge ?
0: Cet âge, parce que, pour aller très vite, la différence qu'il y a, c'est tout simplement une question de maturité du corps. Si on devait s'intéresser à la notion d'arriver à l'âge adulte, alors effectivement, on se pose la question de qui est un adulte, à partir de quand est-ce qu'on est un adulte. Certains, très tard, ne le sont pas. S'il s'agit d'une maturité intellectuelle, par exemple, alors effectivement, on peut attendre 30, 40, 50, parfois jamais. Je me souviens avoir dû accompagner une famille pour une inhumation. Un monsieur qui était venu, qui était intervenu, qui avait un bon 70 ans, avait eu un discours qui m'avait frappé par son côté juvénile, je dirais pas immature, mais juvénile. Donc il n'y a pas vraiment en termes de maturité intellectuelle, d'âge qui puisse être universel. Donc s'il s'agissait de définir un moment, alors nos sages se sont plutôt intéressés à la maturité sur le plan physiologique. Effectivement, un enfant devient adulte avec la puberté. Donc un peu plus tard chez l'homme que chez la femme.
1: Oui, donc il y a un lien avec la puberté. Il s'agit de marquer cet âge où on est en capacité de donner la vie. Est-ce que c'est ça l'enjeu ?
0: On peut considérer déjà qu'il y a une véritable étape qui est franchie à partir du moment où l'enfant obtient une maturité sur le plan physique. Eh bien, l'enfant est devenu de plus en plus. Il y a des étapes, même dans le judaïsme, même si on considère que l'enfant maintenant a atteint un âge de responsabilité, et donc on peut le considérer comme responsable à bien des égards, mais pas à tous les égards. On envisagera plusieurs stades dans l'accès à l'âge adulte. Par exemple, si vous prenez ne serait-ce que le texte biblique, par exemple, c'est l'âge de 20 ans qui est souvent souligné. On considère qu'il y a quelque chose qui se passe aussi à 20 ans, manifestement, alors que l'âge de 13 ans est moins présent dans la Bible.
1: Oui, et la bar mitzvah elle-même, le rite, finalement, il n'est pas si ancien. J'ai vu qu'il remontait au Moyen-Âge.
0: Alors, le rite en tant que tel, en fait, si je reprends l'exemple de mon père, par exemple. Mon père, ce n'était pas le Moyen-Âge. Et il a eu... et mon père a eu une bar mitzvah différente de la mienne. Aujourd'hui, par exemple, c'est une préparation d'environ un an où les parents vont mener leurs enfants pour qu'ils apprennent des choses et qu'ils puissent lire la partie de la Torah qui sera lue la semaine où il deviendra bar mitzvah. Et donc, on va mettre tous les efforts pour lui apprendre, lorsqu'il ne sait pas, pour lui apprendre à lire, pour apprendre à lire dans la Torah, tous les efforts pour qu'il puisse également diriger un office, etc. Mmh. À l'époque de mon père, qui vivait au Maroc, dans l'endroit où il y avait une concentration d'érudits extrêmement importante, pourtant, ça n'est pas du tout ce qu'il faisait. Mon père me raconte que lui, il se souvenait à peine être monté à la Torah sans avoir rien lu, et surtout d'avoir fait une petite fête familiale où ils invitaient les cousins, et c'était tout. C'était un gros anniversaire, ou alors même un anniversaire. Donc, aujourd'hui, je pense qu'on a construit autour de tout ce qui était possible les opportunités pour donner du sens. Et je pense que c'est excellent. Quelles que soient les opportunités qu'on a, dès l'instant qu'on a la possibilité saisir une opportunité positive pour vous faire prendre conscience de quelque chose à quelqu'un, c'est excellent.
1: Et on a parlé beaucoup des adolescents, mais il existe aussi un rite donc pour les jeunes filles, la bat mitzvah, qui elle est beaucoup plus récente. Alors,

0: remonte au 19e siècle, ça a commencé aux États-Unis, c'est ça ?
1: En fait, c'est exactement ça. C'est exactement, je pense, le même processus, le même procédé. C'est que c'est pareil, c'est quelque chose qui n'était pas du tout célébré. Autant pour les garçons, il y avait quelque chose qui était différent à 13 ans, c'est qu'on pouvait monter à la Torah. Autant chez les filles, il n'y avait pas de conséquences pratiques très importantes. Même chez les garçons non plus, c'était juste qu'à partir de ce jour-là, on pouvait monter à la Torah et accomplir certains rites qu'on ne pouvait pas auparavant. Donc, la famille se réunissait, les cousins venaient et on faisait un coup d'anniversaire. Aujourd'hui, on a un anniversaire chaque année. Pendant très longtemps, on ne célébrait pas les anniversaires du tout. Donc, celui-ci était célébré avec un peu la famille. Bon. Au fur et à mesure, on s'est rendu compte que c'était l'occasion de pouvoir faire apprendre des choses, d'enseigner des choses. Et puis ensuite, on s'est rendu compte que la bat mitzvah, même si effectivement en termes rituels, il n'y avait pas grand-chose de différent de plus entre 11 et 12 ans, malgré tout, c'était l'occasion de pouvoir enseigner beaucoup de choses et en profiter pour transmettre et donc construire une cérémonie autour de ce passage-là. Et je trouve que c'est une excellente initiative, même à des moments différents où il n'y a vraiment rien qui se passe, même d'inventer des raisons de pouvoir, d'une part, se rassembler, célébrer, mais surtout des occasions pédagogiques, des occasions de transmettre. Dans toutes les circonstances, je trouve que c'est une très bonne initiative.
0: Un grand merci, Rabbin Nissim Malka. Nous poursuivons cette conversation sur la bar mitzvah dans un prochain épisode. 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
1: Après la Shoah et l'horreur des camps de concentration, les théologiens ont repensé la question de la compassion, du mal et de la toute-puissance de Dieu. Dieu tient-il compte de la vie des hommes sur Terre ou bien vit-il loin de nous, loin de nos souffrances ? Le théologien Michel Fédou vient nous rejoindre pour chercher, avec nous, à mieux saisir l'étonnant amour de Dieu. 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
1: Michel Fédoux, bonjour.
2: Bonjour.
1: Vous êtes jésuite agrégé de lettres classiques, docteur en théologie. Vous enseignez aux facultés Loyola, Paris, appelé autrefois Centre Sèvres. Et toute cette semaine, nous revenons avec vous sur la représentation que nous avons de Dieu. Dieu que nous pouvons apprendre à connaître à travers le Christ. Et vous, l'aspect qui vous intéresse, c'est de savoir si Dieu partage nos souffrances. Est-ce qu'il est bien là quand nous traversons des épreuves? Cette question, vous vous la posez dans le livre « La compassion de Dieu, retour au cœur du christianisme » aux éditions des Clés de Brouwer. Et pour mieux comprendre justement cette question, on va s'arrêter sur la parabole du bon samaritain que justement vous étudiez dans votre livre. Qu'est-ce qu'elle dit, cette parabole du bon samaritain, sur la compassion de Dieu?
2: C'est une parabole qui, à mon sens, est très très importante justement pour ce sujet, puisque de quoi s'agit-il, hein? Un homme donc descend de Jérusalem à Jéricho et il tombe sur des bandits, il est roué de coups et il se trouve gravement blessé sur le bord de la route. Et il y a un lévite, un prêtre qui passe, mais qui continue leur chemin. Voilà. Et c'est un samaritain, donc quelqu'un qui n'est pas forcément en odeur, qui n'est pas forcément très très bien accueilli par de Jérusalem. Par ailleurs, les Samaritains avaient des relations un peu difficiles avec les habitants de Jérusalem ou de Judée. Et c'est un Samaritain qui, lui, dit le texte, est saisi de compassion. Il fut saisi de compassion en voyant cet homme sur le bord de la route. Mais non seulement il éprouve le sentiment de compassion, mais il agit en conséquence. C'est-à-dire qu'il s'approche, du malheureux sur le bord de la route. Et il charge le malheureux sur sa monture, il le conduit à une auberge. Une compassion qui n'est pas simplement un sentiment qui détournerait de l'action, mais compassion qui est en même temps sollicitude. Et le Samaritain fait tout ce qu'il peut faire pour que la souffrance, la blessure de ce malheureux soit soulagée. Donc là, on a un très très bel exemple de ce qu'est la compassion. Alors c'est une parabole. Apparemment, c'est mis en scène justement un être humain et un autre être humain. Le Samaritain et l'homme sur le bord de la route. Mais ce que Jésus nous laisse entendre, c'est que, si je peux dire, Dieu est comme ça, comme le Samaritain.
1: Et justement, Jésus raconte cette histoire au moment où il est interrogé par ceux qui l'entourent pour lui dire « Mais qui est mon prochain ?» Et Jésus, quand il répond, il dit « Je vais vous dire qui sait montrer le prochain. »
2: Exactement.
1: Donc il y a l'idée de l'action justement que vous évoquiez. Ça veut dire que la compassion, elle emmène dans l'action, elle est un élan.
2: Oui, exactement. C'est-à-dire, la compassion, c'est au fond, c'est chacun qui est appelé à se rendre proche de celui ou de celle qui est sur le bord de la route. C'est comme ça qu'on peut comprendre l'inversion, effectivement. Alors, la question initiale, c'était qui est le prochain. Mais au terme, Jésus inverse, retourne les termes de la question. En réalité, il ne s'agit pas simplement de dire qu'il y a des gens sur le bord de la route vers lesquels il faut se pencher, puis d'autres, on les laisse de côté. Non, l'important, c'est soi-même de se rendre proche de quiconque a besoin de notre
1: pas proche, on se rend proche.
2: Ouais, et Dieu même est celui précisément qui se rend proche de notre humanité.
1: Est-ce que il y a une différence entre la compassion et l'empathie?
2: Alors, je dirais que ça va plus loin. Les notions sont très proches. Les deux notions sont très proches. Mais ce que la compassion ajoute à l'empathie, c'est l'idée, d'abord, étymologiquement, compassion, ça veut dire souffrance avec. C'est-à-dire on ne souffre pas à la place de la personne, mais on partage de quelque manière sa souffrance, au sens où on est atteint soi-même par la souffrance d'autrui. Et c'est plus qu'une simple empathie, dans la mesure où la compassion implique aussi qu'on désire faire ce qu'on peut faire pour soulager l'épreuve ou la souffrance de la personne qui en a besoin.
1: Est-ce que ça nécessite d'aller contre soi-même, et est-ce que la foi nous permet d'aller plus loin?
2: Ça nécessite certainement de se bousculer soi-même. C'est-à-dire que spontanément, on pourrait avoir envie de faire comme le lévite ou comme le prêtre, c'est-à-dire de passer son chemin, de continuer sa route sans se soucier, parce qu'on n'a pas le temps, parce qu'on a deux choses à faire, parce qu'on ne veut pas se salir les mains, pour toutes sortes de raisons. Mais précisément, oui, c'est exigeant, ça coûte quelque chose, mais c'est l'exigence même de l'amour, de la bonté.
1: Et le Christ vient nous dire que se rendre proche, c'est soulager les détresses rencontrer, il y a l'idée que la personne avec laquelle on va s'arrêter, elle ne va pas repartir comme avant.
2: Exactement, exactement. Alors, naturellement, il y a bien des situations dans lesquelles on ne va pas pouvoir soulager matériellement l'épreuve ou la souffrance de la personne. Mais déjà, le simple fait d'être là, dans une proximité très très profonde, et de se laisser toucher, atteindre, transformer donc soi-même par l'épreuve de l'autre, c'est déjà quelque chose d'extrêmement important.
1: Est-ce que la compassion que le Christ va montrer tout au long de sa vie publique, puisque c'est celle que l'on connaît, est-ce que cette compassion, elle va choquer? Est-ce qu'elle va être vraiment comprise? Est-ce qu'elle ne va pas plutôt laisser ceux qui le croisaient parfois troublés ou peut-être hostiles même?
2: Certainement. Jésus a rencontré sur sa route beaucoup d'opposition. Les gens n'admettaient pas qu'il puisse faire preuve de compassion, en particulier le jour du sabbat. On le lui a reproché. Mais c'est frappant de voir que, parce qu'à l'instant, on parlait de la parabole du bon samaritain, Jésus n'a pas simplement employé le mot compassion, être aussi de compassion dans des paraboles, mais les évangélistes disent de Jésus lui-même que dans certaines circonstances, il est saisi de compassion. Et cela n'a pas été effectivement perçu ou admis par un certain nombre de ses contemporains.
1: Il est celui qui compatit aussi.
2: Il est celui qui compatit. On voit ça explicitement dans certains... Par exemple, l'épisode de la multiplication des pains, où il est dit explicitement que Jésus est saisi de compassion en voyant cette foule qui est démunie, qui est en attente, en quête d'une parole, d'une nourriture. Il est saisi de compassion.

0: Père Michel Fédoux, ça veut dire que la compassion, à la fois, elle dérange celui qui la pratique, en quelque sorte, elle nous bouscule, c'est ce que vous disiez, et elle dérange aussi parfois ceux qui constatent cette compassion, ceux qui peuvent en percevoir les signes.
1: Oui, tout à fait, elle dérange tous ceux qui seraient justement tentés de dire, bon, ben, il y a des malheureux, mais on ne peut rien faire pour eux, donc on ne s'approche pas d'eux, on ne prend pas le temps de s'arrêter.
0: Elle met mal à l'aise alors peut-être,
1: oui,
0: quand on n'agit pas.
1: Bien sûr, elle met mal à l'aise si elle est perçue par des gens qui sont en quelque sorte fermés à cette nouveauté extraordinaire du Fils de Dieu lui-même, Jésus lui-même, qui se montre saisi de compassion dans certaines circonstances.
0: Et alors c'est peut-être aussi pour cela que Dieu peut compatir nos souffrances.
1: Oui, et alors en même temps, c'est la révélation de la compassion de Christ qui a dévoilé en plénitude, peut-être attribuée à Dieu même. Je sais bien que saint Thomas d'Aquin disait « Dieu ne compatit pas ». Bon, mais il faut replacer ça dans son contexte. Mais aujourd'hui, on peut vraiment comprendre que puisque Jésus a été saisi de compassion et que Jésus n'est autre, au regard de la foi chrétienne, que le Dieu devenu homme, bien sûr, comprendre que Dieu est compatissant au sens où il se laisse mystérieusement atteindre par l'épreuve, par la souffrance de l'humanité.
0: Est-ce que la compassion, c'est un sentiment ou est-ce que c'est peut-être plus une disposition, une façon d'être ?
1: Oui, c'est l'un et l'autre, c'est plus qu'un sentiment, je dirais. C'est plus profond qu'un simple sentiment, justement. C'est une disposition fondamentale. C'est la disposition qui consiste à ne pas être indifférent à ce que peuvent endurer nos frères, nos sœurs. C'est une disposition qui consiste à se laisser atteindre et même toucher, sinon blesser par le spectacle de la souffrance.
0: Est-ce que vous diriez que Dieu nous éduque à la compassion, et que c'est ça, finalement compatir à la souffrance de l'autre, c'est une forme de pédagogie vers plus grand, vers plus de transcendance.
1: Oui, en tout cas, c'est d'abord le Christ hein, qui nous éduque à cette compassion, nous dévoile le mystère profond.
0: Alors, Christ, on peut mieux comprendre Dieu sa compassion.
1: Oui, oui, alors, évidemment, le Nouveau Testament, dans la première, dit explicitement Dieu est amour. Et l'amour ne se limite pas à la compassion, mais la compassion est l'une des expressions, l'une des formes que prend l'amour. Et donc, puisque Dieu est amour, il faut aussi reconnaître que Dieu se laisse atteindre par cette compassion vis-à-vis de l'humanité souffrante.
0: C'est une expression qu'a travaillé beaucoup de théologiens, cette idée que se met à la portée, alors notamment les pères de l'Église, se met à la portée des hommes, et que cette descente est puissante. Est-ce que vous pouvez nous expliquer ça, Père Michel Fédoux?
1: Oui, on trouve ça déjà dans le Nouveau Testament. Enfin, l'idée suivant laquelle c'était cette affirmation que justement le Christ est descendu. Enfin, je pense à l'hymne de l'Épître aux Philippiens. Lui qui est de condition divine n'a pas retenu, n'a pas considéré comme une proie à saisir d'être l'égal de Dieu, mais il s'est dépouillé, prenant la condition de serviteur. C'est pas il est descendu, c'est il s'est dépouillé, mais c'est quand même l'idée fondamentale. Et ça sera repris souvent par les pères de l'Église, cette idée de la descente de Dieu. Dieu descendu parmi nous.
0: Merci beaucoup, Père Michel Fédoux. Je rappelle que vous êtes l'auteur de La compassion de Dieu, retour au christianisme aux éditions des Clés de Brouwer.

0: 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Dans un instant, direction Lourdes pour la méditation du chapelet. 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

0: Notre-Dame de Lourdes, aidez-nous à surmonter tous nos ennuis. Merci.
1: Grâce reçue. Aujourd'hui, je te confie la mutation de mon fils pour, afin qu'elle se réalise. Merci beaucoup.
2: Confie Thibault d'une guérison totale et d'une libération de toutes ses addictions et liens de mort qui l'empêchent de vivre. Merci Notre-Dame de Lourdes. Merci Bernadette.
3: Et du Fils et du Saint-Esprit, chers frères et sœurs, soyez les bienvenus aujourd'hui à la grotte de Massabielle. Ensemble, nous allons méditer les mystères glorieux du Très-Saint-Rosaire. Nous prions avec tous les pèlerins qui, malgré la chaleur, sont ici à Lourdes avec nous. Nous prions particulièrement avec les enfants du collège Sainte-Anne-de-Rezé, près de Nantes. Et nous prions aussi avec tous ceux et celles qui, de par le monde, nous sont unis par l'écoute de la radio chrétienne francophone, par l'écoute de la chaîne de télévision catholique KTO, ainsi que par leur connexion au site internet des sanctuaires de Lourdes. Ensemble, nous disons notre foi. Je crois en Dieu, le Père Tout-Puissant, Créateur du ciel et de la terre, et en Jésus-Christ, son Fils unique, notre Seigneur, qui a été conçu du Saint-Esprit, est né de la Vierge Marie, a souffert sous Ponce Pilate, a été crucifié et mort et a été enseveli, est descendu aux enfers, le troisième jour est ressuscité des morts, est monté aux cieux, est assis à la droite de Dieu, le Père Tout-Puissant, d'où il viendra juger les vivants et les morts. Je crois en l'Esprit Saint, à la Sainte Église catholique, à la communion des saints, à la rémission des péchés, à la résurrection de la chair, à la vie éternelle. Amen. Prions aux intentions de notre Saint-Père, le Pape Léon. Notre Père, qui es aux cieux, que ton nom soit sanctifié, que ton règne vienne, que ta volonté soit faite sur la terre comme au ciel. Je vous salue, Marie, pleine de grâce, le Seigneur est avec vous. Vous êtes bénie entre toutes les femmes, et Jésus, le fruit de vos entrailles, est béni.
4: Sainte Marie, Mère de Dieu, priez pour nous pauvres pécheurs, maintenant et à l'heure de notre mort.
3: Je vous salue, Marie, pleine de grâce, le Seigneur est avec vous. Vous êtes bénie entre toutes les femmes, et Jésus, le fruit de vos entrailles, est béni. Je vous salue, Marie, pleine de grâce, le Seigneur est avec vous. Vous êtes bénie entre toutes les femmes, et Jésus, le fruit de vos entrailles, est béni.
4: Sainte Marie, Mère de Dieu, priez pour nous, pauvres pécheurs, maintenant et à l'heure de notre mort.

0: Ô Marie conçue sans péché. Premier mystère glorieux, la résurrection. Nous lisons dans l'Évangile selon saint Jean. Si tu crois, tu verras la gloire de Dieu. Prions dans cette dizaine pour toutes les intentions que nous venons d'entendre, les intentions qui nous ont été confiées, toutes celles que nous portons en nos cœurs. Notre Père qui es aux cieux, que ton nom soit sanctifié, que ton règne vienne, que ta volonté soit faite sur la terre comme au ciel.
1: Donne-nous aujourd'hui notre pain de ce jour. Pardonne-nous nos offenses, comme nous pardonnons aussi à ceux qui nous ont offensés. Et ne nous laisse pas entrer dans tentation, mais délivre-nous du mal.
2: Je vous salue Marie, pleine de grâce. Le Seigneur est avec vous. Vous êtes bénie entre toutes les femmes, et Jésus, le fruit de vos entrailles, est béni.
0: Sainte Marie, Mère de Dieu, priez pour nous pauvres pécheurs, maintenant et à l'heure.
1: Amen.
2: Je vous salue Marie, pleine de grâce. Le Seigneur est avec vous. Vous êtes bénie entre toutes les femmes, et Jésus, le fruit de vos entrailles, est béni.
0: Sainte Marie, Mère de Dieu, priez pour nous pauvres pécheurs, maintenant et à l'heure de notre mort. Amen.
2: Je vous salue Marie, pleine de grâce. Le Seigneur est avec vous. Vous êtes bénie entre toutes les femmes, et Jésus, le fruit de vos entrailles, est béni.
0: Sainte Marie, Mère de Dieu, priez pour nous pauvres pécheurs, maintenant et à l'heure de notre mort. Amen.
2: Je vous salue Marie, pleine de grâce, le Seigneur est avec vous. Vous êtes bénie entre toutes les femmes, et Jésus, le fruit de vos entrailles, est béni.
0: Sainte Marie, Mère de Dieu, priez pour nous pauvres pécheurs, maintenant et à l'heure de notre mort. Amen.
3: Je vous salue Marie, pleine de grâce, le Seigneur est avec vous. Vous êtes bénie entre toutes les femmes, et Jésus, le fruit de vos entrailles, est béni.
0: Sainte Marie, Mère de Dieu, priez pour nous pauvres pécheurs, maintenant et à l'heure de notre mort. Amen.
3: Je vous salue Marie, pleine de grâce, le Seigneur est avec vous. Vous êtes bénie entre toutes les femmes, et Jésus, le fruit de vos entrailles, est béni.
0: Sainte Marie, Mère de Dieu, priez pour nous pauvres pécheurs, maintenant et à l'heure de notre mort. Amen.
3: Je vous salue Marie, pleine de grâce. Le Seigneur est avec vous. Vous êtes bénie entre toutes les femmes. Et Jésus, le fruit de vos entrailles, est béni.
0: Sainte Marie, Mère de Dieu, priez pour nous pauvres pécheurs, maintenant et à l'heure de notre mort. Amen.
4: Je vous salue Marie, pleine de grâce. Vous êtes bénie entre toutes les femmes, et Jésus, le fruit de vos entrailles, est béni.
0: Sainte Marie, Mère de Dieu, priez pour nous pauvres pécheurs, maintenant et à l'heure de notre mort. Amen.
4: Je vous salue Marie, pleine de grâce, le Seigneur est avec vous. Vous êtes bénie entre toutes les femmes, et Jésus, le fruit de vos entrailles, est béni.
0: Sainte Marie, Mère de Dieu, priez pour nous pauvres pécheurs, maintenant et à l'heure de notre mort. Amen.
4: Je vous salue, Marie, pleine de grâce. Le Seigneur est avec vous. Vous êtes bénie entre toutes les femmes. Jésus, le fruit de vos entrailles, est béni.
0: Sainte Marie, Mère de Dieu, priez pour nous pauvres pécheurs, maintenant et à l'heure de notre mort.

0: Ô Marie conçue sans péché. Deuxième mystère glorieux, l'Ascension. Nous lisons dans l'Évangile selon saint Matthieu. Je suis avec vous pour toujours, jusqu'à la fin du monde. Dans cette dizaine, nous voulons prier pour toutes les personnes malades, tous les pèlerins malades, pour les familles, pour tous ceux et celles qui les accompagnent. Prions particulièrement pour tous ceux qui vivent leur vieillesse dans un EHPAD. Prions pour qu'ils vivent dans la paix, dans la sérénité. Notre Père qui es aux cieux, que ton nom soit sanctifié, que ton règne, que ta volonté soit faite sur la terre comme au ciel.
1: Je vous salue Marie, pleine de grâce, le Seigneur est avec vous. Vous êtes bénie entre toutes les femmes et Jésus, le fruit de vos entrailles, est béni.
0: Sainte Marie, Dieu, priez pour nous pauvres pécheurs, notre mort. Amen.
1: Je vous salue Mère Marie, pleine de grâce, le Seigneur est avec vous. Vous êtes bénie entre toutes les femmes et Jésus, le fruit de vos entrailles, est béni.
0: Sainte Marie, Mère de Dieu, priez pour nous pauvres pécheurs, maintenant et à l'heure de notre mort. Amen.
1: Je vous salue Marie, pleine de grâce, le Seigneur est avec vous. Vous êtes bénie entre toutes les femmes et Jésus, le fruit de vos entrailles, est béni.
0: Sainte Marie, Mère de Dieu, priez pour nous pauvres pécheurs, maintenant et à l'heure de notre mort. Amen.
1: Je vous salue Marie, pleine de grâce, le Seigneur est avec vous. Vous êtes bénie entre toutes les femmes et Jésus, le fruit de vos entrailles, est béni.
0: Sainte Marie, Mère de Dieu, priez pour nous pauvres pécheurs, maintenant et à l'heure. Amen.
2: Je vous salue Marie, pleine de grâce. Le Seigneur est avec vous. Vous êtes bénie entre toutes les femmes et Jésus, le fruit de vos entrailles, est béni.
0: Sainte Marie, Mère de Dieu, priez pour nous pauvres pécheurs, maintenant et à l'heure de notre mort. Amen.
2: Je vous salue Marie, pleine de grâce. Le Seigneur est avec vous. Bénie entre toutes les femmes, et Jésus, le fruit de vos entrailles, est béni.
0: Sainte Marie, Mère de Dieu, priez pour nous pauvres pécheurs, maintenant et à l'heure de notre mort. Amen.
2: Je vous salue Marie, pleine de grâce. Le Seigneur est avec vous. Vous êtes bénie entre toutes les femmes. Et Jésus, le fruit de vos entrailles, est béni.
0: Sainte Marie, Mère de Dieu, priez pour nous pauvres pécheurs, maintenant et à l'heure de notre mort.
3: Gloria.
2: Je vous salue Marie, pleine de grâce. Le Seigneur est avec vous. Vous êtes bénie entre toutes les femmes et Jésus, le fruit de nos entrailles, est béni.
0: Sainte Marie, Mère de Dieu, priez pour nous pauvres pécheurs, maintenant et à l'heure de notre mort. Amen.
2: Je vous salue Marie, pleine de grâce. Le Seigneur est avec vous. Jésus, le fruit de vos entrailles, est béni.
0: Sainte Marie, Mère de Dieu, priez pour nous pauvres pécheurs, maintenant et à l'heure de notre mort. Amen.
2: Je vous salue Marie, pleine de grâce. Le Seigneur est avec vous. Vous êtes bénie entre toutes les femmes, et Jésus, le fruit de nos entrailles, est béni.
0: Sainte Marie, Mère de Dieu, priez pour nous pauvres pécheurs, maintenant et à l'heure de notre mort.
3: Gloria Patri et Filio et Spiritus Sancto. Sic erat in principio et nunc et semper et in saecula saeculorum. Amen.
0: Ô Marie conçue sans péché. Troisième mystère glorieux, la Pentecôte. Nous lisons dans le livre des Actes des Apôtres, « Vous serez mes témoins jusqu'au bout de la terre ». Dans cette dizaine, nous voulons rendre pour le don. Prions pour ces enfants qui nous accompagnent dans la prière aujourd'hui, afin qu'ils soient toujours dans leur vie guidés par la volonté de Dieu. Le Saint-Esprit les accompagne ainsi que tous les enfants de la terre. Notre Père qui es aux cieux, que ton nom soit sanctifié, que ton règne vienne, que ta volonté soit faite sur la terre comme au ciel.
1: Je vous salue Marie, pleine de grâce. Le Seigneur est avec vous. Vous êtes bénie entre toutes les femmes et Jésus est le fruit de vos entrailles est béni.
0: Sainte Marie, priez pour nous pauvres pécheurs.
1: Pleine de grâce, le Seigneur est avec vous. Vous êtes bénie entre toutes les femmes, et Jésus, le fruit de vos entrailles, est béni.
0: Sainte Marie, Mère de Dieu, priez pour nous pauvres pécheurs, maintenant et à l'heure de notre mort. Amen.
1: Je vous salue, Marie, pleine de grâce. Le Seigneur est avec vous. Vous êtes bénie entre toutes les femmes, et Jésus, le fruit de vos entrailles, est béni.
0: Sainte Marie, Mère de Dieu, priez pour nous pauvres pécheurs, maintenant et à l'heure de notre mort. Amen.
1: Je vous salue Marie, pleine de grâce. Le Seigneur est avec vous. Vous êtes bénie entre toutes les femmes, et Jésus, le fruit de vos entrailles.
0: Pécheurs, maintenant et à l'heure de notre mort. Amen.
1: Pleine de grâce, le Seigneur est avec vous. Vous êtes bénie, et Jésus, le fruit de vos entrailles.
0: Maintenant et à l'heure de notre mort. Amen.
1: Je vous salue, Marie, pleine de grâce. Le Seigneur est avec vous. Vous êtes bénie entre toutes les femmes, et Jésus, le fruit de vos entrailles, est béni.
0: Sainte Marie, Mère de Dieu, priez pour nous pauvres pécheurs, maintenant et à l'heure de notre mort. Amen.
1: Je vous salue, Marie, pleine de grâce. Le Seigneur est avec vous. Vous êtes bénie entre toutes les femmes.
0: De notre mort. Amen.
4: Je vous salue. Le Seigneur est avec vous. Vous êtes bénie entre toutes les femmes. Et Jésus, le fruit de vos entrailles, est béni.
0: Sainte Marie, Mère de Dieu, priez pour nous pauvres pécheurs, maintenant et à l'heure de notre mort. Amen.
4: Le Seigneur est avec vous. Vous êtes bénie entre toutes les femmes. Et Jésus est béni.
0: Sainte Marie, Mère de Dieu, priez pour nous pauvres pécheurs. Maintenant
4: vous êtes
0: Mère de Dieu, priez pour nous pauvres pécheurs, maintenant et à l'heure de notre mort. Amen.
3: Gloria Patri et Filio et Spiritui et in saecula saeculorum.
0: Ô Marie conçue sans quatrième mystère, nous lisons dans l'Évangile de Saint Luc. Élisabeth dit à Marie, heureuse celle qui a cru à l'accomplissement des paroles qui lui furent dites de la part du Seigneur. Dans cette dizaine, demandons au Seigneur par l'intérêt à reconnaître le royaume qui vient. Notre Père qui es aux cieux, que ton nom, que ta volonté soit faite sur la terre comme au ciel.
1: Je vous salue Marie, pleine de grâce. Le Seigneur est avec vous. Vous êtes vos entrailles et bénie.
0: Sainte Marie, Mère de Dieu, priez pour nous. Notre mort. Amen.
1: Vous, entre toutes les femmes, et Jésus, le fruit de vos entrailles, est béni.
0: Sainte Marie, Mère de Dieu, Mère de notre mort. Amen.
1: Je vous salue, et Jésus, le fruit de vos entrailles, est béni.
0: Sainte Marie, notre mort. Amen.
1: Je vous salue, Marie. Et Jésus, le fruit de vos entrailles, est béni.
0: Priez pour nous, pauvres pécheurs, maintenant et à l'heure. Amen.
1: Je vous salue, Marie, pleine de grâce. Le Seigneur est avec vous. Vous êtes bénie entre toutes les femmes, et Jésus,
0: de Dieu, priez pour nous, maintenant et à l'heure de notre mort. Amen.
1: Je vous salue, de grâce. Le Seigneur est avec vous. Vous êtes bénie entre toutes les femmes, et Jésus, fruit de vos entrailles, est
0: béni. Ô pécheurs, maintenant et à l'heure de notre mort. Amen.
1: Je vous salue, Marie, pleine de grâce. Entre toutes les femmes, et Jésus, le fruit de vos entrailles, est béni.
0: Sainte Marie, Mère de Dieu, priez pour nous pauvres pécheurs, maintenant et à l'heure de notre mort. Amen.
1: Je vous salue Marie, pleine de grâce. Le Seigneur est avec vous. Vous êtes bénie. Jésus, le fruit de vous est béni.
0: Sainte Marie, Mère de Dieu, priez pour nous pauvres pécheurs, maintenant et à l'heure de notre mort. Amen.
1: Je vous salue Marie, pleine de grâce. Avec vous. Vous êtes bénie entre toutes les femmes, et Jésus, le fruit de vos entrailles, est béni.
0: Sainte, priez pour nous pauvres pécheurs, maintenant et à l'heure de notre mort. Amen.
1: Je vous salue Marie, pleine de grâce. Je suis entre toutes les femmes, le fruit de vos entrailles est béni.
0: Sainte Marie, Mère de Dieu, priez pour nous. Patri et filio, et spiritui sancto, sicut erat in principio, et nunc et sancta, seculorum. Amen. Ô Marie conçue sans péché, cinquième mystère glorieux, Marie. Nous lisons dans le livre de l'Apocalypse, il est apparu dans le ciel nous voulons rendre grâce pour le couronnement de Marie à l'aimer davantage. Demandons au Seigneur qu'il nous aide à marcher jour après jour à la suite du Christ. Prions dans cette dizaine pour tous ceux qui, dans les prochains jours, seront ordonnés prêtres. Nous prions donc pour les vocations à la vie religieuse et sacerdotale. Prions aussi pour toutes nos familles et particulièrement pour tous ceux qui, en ces jours de canicule, en souffrent terriblement à cause de la chaleur. Notre Père qui es aux cieux, que ton nom soit sanctifié, que ton règne vienne, que ta volonté soit faite sur la terre comme au ciel.
5: Donne-nous aujourd'hui notre pain de ce jour. Pardonne-nous nos offenses, comme nous pardonnons aussi à ceux qui nous ont offensés. Et ne nous laisse pas entrer en tentation, mais délivre-nous du mal.
6: Je vous salue, Marie, pleine de grâce. Le Seigneur est avec vous. Vous êtes bénie.
0: Marie, Mère de Dieu, priez pour nous pauvres pécheurs, maintenant et à l'heure de notre mort. Amen.
6: Je vous salue, Marie. Le Seigneur est avec vous. Vous êtes bénie entre toutes les femmes. Le fruit de vos entrailles.
0: Priez pour nous pauvres pécheurs, maintenant. De notre mort. Amen.
6: Je vous salue, Marie, pleine de grâce. Et Jésus, le fruit de vos entrailles, est béni.
0: Sainte Marie, Mère, priez pour nous pauvres pécheurs, de notre mort. Amen.
6: Je vous salue, Marie, pleine de grâce. Le Seigneur est avec vous. Vous êtes
0: pécheurs, maintenant et à l'heure de notre mort. Amen.
2: Seigneur est avec vous. Vous êtes bénie entre toutes les femmes. Et Jésus, le fruit de vos entrailles, est
0: béni. Et pour nous pauvres pécheurs, maintenant et à l'heure de notre
2: mort. Pleine de grâce. Le Seigneur est avec vous. Vous êtes et le fruit de vos entrailles est béni.
0: Sainte Marie, Mère, maintenant et à l'heure de notre mort. Amen.
2: Je vous salue, Marie, pleine de grâce. Le Seigneur est avec vous. Le fruit de vos entrailles est béni.
0: Sainte Marie, Mère de Dieu, priez pour nous pauvres pécheurs.
7: Je vous salue, Marie, pleine de grâce. Le Seigneur est avec vous. Vous êtes bénie entre toutes les femmes. Marie est bénie.
0: Sainte Marie, maintenant et à l'heure de notre mort. Amen.
7: Je vous salue, Marie, pleine de grâce. Le Seigneur est avec vous. Vous êtes bénie entre toutes les femmes. Et Jésus, le fruit de vos entrailles, est béni.
0: Sainte Marie, Mère de Dieu, priez pour nous pauvres pécheurs, maintenant et à l'heure de notre mort. Amen.
7: Je vous salue, Marie, pleine de grâce. Le Seigneur est avec vous. Vous êtes bénie entre toutes les femmes. Et Jésus, le fruit de vos entrailles, est béni.
0: Sainte Marie, Mère de Dieu, priez pour nous pauvres pécheurs, maintenant et à l'heure de notre mort.
3: Gloria Patri et Filio, et Spiritui Sancto.

0: Marie conçue sans péché. Prions le Seigneur. Tu as voulu, Seigneur, qu'à l'annonce de l'ange, ton Verbe prit chair dans le sein de la Vierge Marie. Réponds à nos supplications. Puisque nous la croyons vraiment Mère de Dieu, fais que nous trouvions secours dans sa prière auprès de toi. Par Jésus-Christ, ton Fils, notre Seigneur, qui vit avec toi, Dieu, pour les siècles des siècles.
1: Amen.
0: Le Seigneur soit avec vous. Que Dieu Tout-Puissant vous bénisse, le Père et le Fils et le Saint-Esprit. Notre-Dame de Lourdes. Notre-Dame de Lourdes. Notre-Dame de Lourdes. Sainte Bernadette.

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0: Bruno Horry Lavolée, bonjour et bienvenue dans l'émission L'été des festivals.
1: Bonjour.
0: Grâce à vous aujourd'hui, avec nos auditeurs de RCF Notre-Dame, nous allons voyager. Voyager en musique, pour les auditeurs qui nous écoutent, entendre un extrait d'une œuvre de Fanny Mendelssohn. En musique pour parler de musique, mais aussi de nature et de patrimoine. Vous êtes en effet, Bruno, et ceci depuis 1992, vous êtes le président et le directeur artistique d'un festival très remarqué, très remarquable, le Festival des Forêts, qui célébrera cette année du 21 juin au 12 juillet sa 34e édition. Alors en un mot, avant de s'aventurer plus avant peut-être sur les chemins de ce festival, pouvez-vous nous dire quelle idée, quel rêve peut-être est à l'origine de ce festival ?
1: Assez bien que vous prononciez les mots « idée » et « rêve ». Parce qu'en effet, c'est en se levant d'un pique-nique, l'idée qu'un festival de musique classique pourrait se dérouler dans la forêt. Et cette idée et ce rêve, ils ont une force qui se résume par le fait que nous en sommes à la 34e édition. Cette idée a entraîné à la fois une équipe permanente, une équipe bénévole, des financeurs et le public. Et cela dure.
0: Alors ce titre un peu mystérieux, là, aux allures de conte de fées, le Festival des Forêts, quelle est son origine ?
1: Ce moment, et puis un attachement territorial, la famille de ma mère est originaire des environs de Compiègne, et quand on est à Compiègne, de même que certaines villes au bord de l'océan, ben, on le voit, on le sent, on en entend les bruits, quand on est à Compiègne, on est au bord de la grande forêt, les massifs des forêts de Lagay de Compiègne, qui donne son...
0: Précisément, la question que je vais vous poser avant qu'on s'aventure davantage dans la musique, je vous propose qu'on parle d'abord évidemment de patrimoine et de nature, et que donc vous nous disiez, Bruno Horry Lavolée, mais où et de quelle manière...
1: Donc la nature... C'est ce cadre forestier et donc les communes qui sont font toute partie de ces massifs, y compris la ville de Compiègne, bien entendu. Et le plus important, ce sont les monuments de nature qui servent de cadre. On pourrait faire remarquer d'ailleurs que la nature aussi est un patrimoine, donc le patrimoine est partout. Alors aussi divers que le théâtre impérial ou le cloître Saint-Yacon, aussi la magnifique abbatiale de Saint-Jean-Baptiste de Compiègne, ou des églises moins connues comme celle de Saint-Crépin-au-Bois. Ça fait partie vraiment de l'expérience.
0: Juin, vieux moulin du prieuré de Saint-Pierre-en-Châtre. 5 juillet. Et il y a donc, pardon, je vous interromps, il y a donc encore dans cette région de Compiègne un lieu à découvrir. Un
1: moine très riche qui est lié à l'histoire. Elles existent parce que les rois, on dit cette forêt c'est pour chasser, c'est pour moi, on n'y touche pas. Ça les a préservés pendant 15 siècles. Et évidemment aussi dans le sillage des rois, se sont construits des abbayes du massif, le château de Compiègne, le palais impérial de Compiègne et puis le château de Pierrefonds. Voulu par Viollet-le-Duc. Et...
0: Je pense qu'on en reparlera pendant l'émission de ce très beau château, enfin très étrange château. Donc parmi les lieux remarquables à visiter, à découvrir, eh bien, il y aura le théâtre impérial de Compiègne et l'église Saint-Jacques. Pourquoi ? Eh bien, pour un concert exceptionnel, il s'agira du Te Deum pour Notre-Dame. Et extrait, Bruno Rilavolé, est-ce qu'on peut avoir peut-être quelques informations sur ce concert et cette œuvre?
1: Voilà. Donc c'est une œuvre de

0: livre Racine sous la forme d'une académie de composition, qui aura d'ailleurs sa première journée le ce même 26. Et Thierry Esquech, alors, il a la carrière internationale extraordinaire avec les orchestres, mais c'est aussi et un improvisateur à l'orgue. Il jouait des morceaux entre les translateront après le non pas les transitions entre morceaux, mais une écho du Tédéum.
1: Ça donne évidemment envie déjà dit.

0: Je rappelle donc qu'il s'agit d'un extrait du Te Deum pour Notre-Dame écrit par Thierry Esquèche à la suite de l'incendie de 2015. Concert qui aura donc lieu en deux parties le vendredi 26 juin avec l'Orchestre National de Lille sous la direction de Stéphanie Chaldres et la participation de quatre chœurs, dont le chœur de chambre Septentrion et le jeune chœur des Hauts-de-France. Bruno Rilavolé, le même jour, d'une manière un peu plus légère peut-être, eh bien vous proposez, pour les familles et les enfants, une croisière sur l'Oise.
1: Donc ça fait pas... donc Compiègne est au est tout à deux pas du confluent de l'Aisne et l'Oise. Les identités de Borde d'ailleurs, et manque ce né sur l'eau. On a la forêt, donc
0: bon, un grand connaisseur du patrimoine, l'Oise, eh bien, nous fait traverser des régions chargées d'histoire, me semble-t-il.
1: Dès le début, dès ses sources à Chimay, où il y a un château magnifique, et tout au long de son cours, c'est des histoires qu'on peut raconter à l'époque de Clovis à Noyon, ou à l'époque de la Première Guerre mondiale, dans les parties plus nordiques de son cours.
0: Bien, donc j'invite tous les auditeurs à venir le 24 juin, d'abord se promener sur l'Oise en famille, puis assister donc à ce magnifique... des sonatines écrites par Guy Sacre, et qui seront données donc dans votre festival le 24 juin. Guy Sacre, c'est donc un compositeur contemporain.
1: C'est un compositeur français, maintenant âgé de au moins 75 ans, qui fait de compositeurs avec beaucoup de vie, notamment. Il a un corpus de 11

0: seul, qui est son instrument. Quand vous choisissez un thème de programmation, comme toujours, la contrainte est créatrice. Vous vous dites, on va donner les saisons, mais sans Vivaldi, donc vous cherchez tout ce qui existe.
1: Bien sûr.
0: Et puis, bien sûr, alors Guy Sacre, il est son... Un pianiste l'a beaucoup défendu, qui est Billy Heidi, et il se trouve que Billy Heidi a à la fois enregistré les sonatines de Guy Sacre et a formé un duo magnifique avec Jean-François Rouchon, qui proposait de jouer l'œuvre, une des œuvres que peut chérir tout ménomane, qui est Le Voyage d'hiver. Lui aussi, dans notre thème.
1: Voilà, donc le 24 juin dans l'église Rotonde, un concert où Billy Heidi accompagnera au piano le baryton Jean-François Rouchon. Un concert où l'on pourra entendre les quatre sonatines écrites par Guy Sacre. Et en deuxième partie, eh bien, comme vous le disiez, Bruno Rilavolé, le célèbre Winterreise de Schubert. On va écouter un extrait des sonatines de Guy Sacre, un extrait de la sonatine d'automne, sous les doigts, bien sûr, de Billy Heidi.

0: Je crois me souvenir que Guy Sacre, puisque nous parlons de lui, est l'auteur d'un livre remarquable qui s'appelle Le Monde du Piano.
1: Ah ben, une Bible en deux volumes qui doivent totaliser 1500 pages, où il analyse des centaines de morceaux pour piano, des compositeurs les plus connus et aussi de compositeurs moins connus.
0: Et dans une écriture admirable, je pense.
1: Ah, totalement, totalement, et puis avec passion. Avec subjectivité, avec ses amours et ses rejets, mais une masse d'informations. Et tout ça, lu, il a tout mis sur son pupitre, sur le pupitre de son piano, il a tout,
0: oui, c'est
1: tout joué.
0: C'est vraiment impressionnant. Alors pour les auditeurs qui nous rejoignent, je rappelle que nous sommes en direct avec Bruno Horry Lavollée, président et directeur artistique du Festival des Forêts, qui se déroule à Compiègne et dans les environs du 21 juin au 12 juillet. Une expérience à ne pas manquer. Ce Festival des Forêts, Bruno Horry Lavollée, c'est quoi? J'ai lu 13 concerts, 260 artistes, c'est cela?
1: Vous employez tous les mots justes, Éric Duquesne. Vous dites c'est une idée, et après vous dites c'est une expérience, une chose qu'on vit dans une durée, avec son corps et son esprit. Donc en effet, les concerts, bien sûr, c'est un festival de musique, mais avant les concerts, avant certains concerts, des marches en forêt. Et puis aussi des bains de forêt, un tiers d'immersion dans la forêt, un tiers d'exercice venu du yoga et de la sophrologie, et un tiers de musique sous la forme de pauses musicales qui forment un programme musical cohérent. Proposition pour les enfants, nous aurons une folle journée des Saint-Pierre-en-Châtre, où seront proposés à la fois un concert pour un concert symphonique avec la symphonie, des ateliers. Des bonnes choses, des gaufres et des crêpes.
0: Bien sûr, donc c'est le monde des synesthésies, quoi. Tout y est, le goût, l'oreille, la vue, etc. Donc, mais aussi des artistes qui sont fidèles au festival et qui reviennent. Je pense à Lucas de Bargue, hein, on va l'écouter dans un instant. Et Pierre Font. Elles sont qu'en 2025. On est

0: vous me disiez, Bruno Rilavollet, que...
1: Le même âge que Lucas de Bargue, un peu plus de 30 ans, habitant des Hauts-de-France aussi, à Chantilly, et un talent absolument magnifique, ce trio, là on avait... Sakoda, qui après une longue méditation, qui s'est surprise. Et c'était le Festival des Forêts à son actif, plus de 80 créations. Beaucoup rapidement que d'aujourd'hui est à l'histoire musicale ce que
0: le 27 juin, donc, vous proposerez, eh bien, un concert dans lequel on pourra à nouveau entendre, donc, cette année, Lucas de Bargue, Alexandre et David de Castrobalbi. Ce sera donc un concert piano-violon-violoncelle. Et ils interpréteront, je pense, Shostakovich et Rachmaninov. Je me trompe?
1: Oui. Et aussi Lucas de Bargue, d'ailleurs, qui... Les deux offres que vous indiquez.
0: Et donc Lucas de Bargue est natif de la région.
1: Autre mot important. Qui rejaillit après, lors du concert, par des voix mystérieuses. Et avec Lucas de Bargue, elle était encore plus facile, puisqu'il est né à Saint-Crépin-en-Bois, précisément. Première participation au festival. Nous avions fait avec les meilleurs amateurs présentés par les professeurs de.
0: Bah, c'est magnifique. Dans l'immédiat, on va écouter. On va écouter un extrait de ce qu'ils interpréteront le 27 juin. C'est le début du premier trio élégiaque de Rachmaninov. Au violon Guidon Kremer, au piano Daniel Dinoté-Skaïté.

0: Un tel trio, la profondeur des forêts, ça doit être magique.
1: Bien sûr, et 4 ans après, je continue à chaque fois d'être surpris et de me dire, mais nous avons entre les mains quelque chose, cette alchimie entre donc l'environnement forestier, le lieu, le concert et les richesses du répertoire classique. Et après, dans ces trois ingrédients, nous versons un réactif qui est le thème de l'année, l'envie de faire plaisir au public aussi. Et ça fait, année après année, j'ai des idées de thèmes encore pour 50 ans devant moi, parce que la nature se décline de manière infinie dans des thèmes concrets comme les saisons, les fleurs, etc. Et parfois aussi dans des thèmes un peu plus abstraits, comme qui pourrait être l'arche, l'éternel retour, mort et résurrection. Voilà, donc ce festival des forêts a la force de cette idée féconde, créatrice.
0: Je rappelle pour nos auditeurs que c'est la 34e édition que nous aurons cette année. Bien compris, Bruno Rilla, l'épine dorsale du festival, son titre tout au moins nous invite à le penser, c'est la forêt.
1: Oui, alors la forêt, nous, je dis aussi souvent, de même que le festival de Salzbourg, il est réellement beaucoup de Mozart, la forêt pour nous c'est à la fois un thème, ce thème de la nature, la forêt de Compiègne, et très peu de festivals ont cette correspondance entre leur thème artistique et le territoire qui les définit. Nous en sommes fiers parce que nous sommes fiers de ces forêts magnifiques. La forêt de l'Aigle sauvage où on ne rencontre presque personne.
0: Hein, il y aura, par exemple, le samedi 4 juillet, vous appelez ça un ban, l'œuvre d'Hildegarde de Bingen.
1: Alors, ça, c'était la proposition des artistes du bain de forêt musicale, et évidemment, elle est dessous. Un rôle très important. Et puis, c'est à l'intérieur d'une journée bien-être. Qui est l'occasion de rappeler que la musique peut participer à un équilibre de vie, à une manière peut aider parfois à guérir. Elle n'est pas un médicament, mais participer à des parcours de rédaction. Donc, il y aura ce bain de forêt, il y a ensuite l'après-midi une marche. À la fin de la marche en forêt, il y a un goûter, c'est important, le corps et l'esprit. Et il y aura aussi une séance d'initiation au chant du yoga, une séance où on travaillera cette avant un concert un peu particulier que nous appelons un concert méditation, parce que la proposition faite au et que des morceaux, alors qui sont des morceaux beaucoup choisis en raison de leur capacité d'envoûtement, ces morceaux sont joués sans interruption par l'orchestre de chambre slovaque. Et après cela, un petit écho du concert en pleine forêt, une pause musicale dans les bois à la nuit tombante.
0: C'est magnifique. Alors justement, on pourra entendre entre autres belles choses ce soir-là, les 7 dernières paroles du Christ sur la croix de Joseph Haydn. Et bien sûr, on est en train de l'écouter, le célèbre motet de Mozart, Ave Verum Corpus.

pour une houri la volée. Profonde que le public doit ressentir lorsqu'il est au festival. Comme on le disait en début d'émission, l'association d'un patrimoine d'exception de la forêt et de la musique, c'est vraiment quelque chose que vous avez.

0: Ça nous emmène loin. Et il faut dire que donc le moteur de ce projet se trouve aussi donc dans les trésors du répertoire classique, cette conviction qu'il offre des joies, des sujets d'éblouissement, d'admiration extraordinaires dans des quantités. Qui sont à votre portée et qui peuvent amener dans votre existence des heures véritablement étoilées.
1: Les Hildegard de Bingen, on termine avec Haydn et Mozart. Pour les auditeurs qui nous rejoignent, je rappelle que nous sommes en direct avec du 21 juin au 12 juillet, une expérience à ne pas manquer. La musique ancienne et baroque est très présente. Le mercredi 8 juillet au château de Pierrefonds, vous proposez les saisons claveciniste Chloé de Guilbon et la veille, le mardi 7 juillet dans l'église de Chelles, un récital de clavecin
0: Vous remarquez qu'elle apparaît deux fois, la raison, l'explication, l'excuse, ça tient en trois mots, coup de cœur. C'est-à-dire d'entendre une musicienne, parce que c'est pas une musicienne dont le jeu contient une vitalité, une sorte de d'harmonie, d'équilibre, de clarté aussi, rendant évidentes les œuvres qu'elle joue. Elle n'a pas 25 ans, mais un parcours déjà important. Et donc, c'était parti de cette invitation. Elle m'a dit qu'elle avait dirigé à l'Opéra Royal de Versailles les quatre saisons d'œuvres que je connaissais, que j'avais en tête pour les saisons. Mais vous sautez sur l'occasion et vous lui proposez donc de venir faire jouer aussi ces quatre saisons. Et là, je veux remercier l'Opéra Royal. Est connu des baroques formidables d'une époque, en l'occurrence 1724, de la musique de cour, époque d'excellence musicale, parce que Bodin de Boismortier, c'est plus de 100 œuvres, c'est une des figures de la musique du XVIIIe siècle, mais aussi expérience littéraire. On ne sait pas qui a écrit ces textes sur les saisons, mais ils sont vraiment d'une qualité de langue, de versification, d'image poétique tout à fait formidable. Et ce qui caractérise une œuvre comme celle-ci, c'est la capacité de la musique à se mettre au service de la déclamation. On peut dire, rappelons qu'à la Révolution, on a appelé le conservatoire conservatoire de musique et de déclamation. Et je crois que là, on sera en plein dedans. Mais il faut quand même dire un mot aussi, ça sera dans le château de Pierrefonds. Et aller dans le château de Pierrefonds, ça aussi une expérience incroyable.
1: Voilà, alors on va en parler dans un instant de ce fameux château de Pierrefonds. Dans l'immédiat, on va d'abord écouter Bodin de Boismortier, donc un extrait de la première cantate, un extrait qui s'appelle « Le printemps ». C'est chanté par Sarah Charles et c'est dirigé par Chloé de Villebon.

0: On parlait à l'instant, Bruno Rilavollet, du château de Pierrefonds, où se déroulera l'un de ses concerts. Alors, c'est un château tant aimé que décrié. Hein. Il faut choisir quelle option.
1: Pour moi, c'est très clair. Viollet-le-Duc a écrit deux dictionnaires d'architecture. Il y en a un qu'on trouve dans les bibliothèques spécialisées. Il fait 8 volumes. Figure de l'architecture médiévale. Et il y en a un deuxième qui se trouve à Pierrefonds, où ces figures avec, dans leur variété extraordinaire. C'est une œuvre totale, d'art total médiéval, où il a aussi laissé libre cours à son imagination, puisque les centaines de gargouilles, de têtes de monstres, d'oiseaux fantasmagoriques, ont tous été dessinés par ce personnage inouï de Viollet-le-Duc. Donc il est allemand d'un Moyen-Âge à la et restitué de c'est le mot la plus fantaisiste possible.
0: Oui, c'est à peu près l'époque où Victor Hugo imagine une Notre-Dame, justement, également, et puis on pense à ces fameux dessins de Bourg, etc. Voilà.
1: C'est exactement cela. Sur fond de forêt, depuis, et le château est cerné par la forêt.
0: Bien, donc j'invite les auditeurs à s'y rendre le 7 et le 8 juillet pour y écouter donc Baudin de Boismortier. Comédie française, celle du château de Chantilly. En 1998, Richesse invisible, un inventaire des rêves. Moi, c'est une parole de confiance.
1: En 1998, c'était ce que j'avais essayé. Justifié, fondé et fécond de

0: des multiples dimensions des bénéfices qu'elle peut apporter. Et quelques années après, j'ai réitéré l'exercice, mais cette fois-ci avec la musique classique.
1: Cela. Vous avez crié « Aimez-vous Beethoven », c'est cela.
0: C'est cela. Mais le sous-titre, c'est le plus important, c'est « Éloge de la musique classique ». Et voulu essayer de vraiment, là aussi, faire un inventaire des multiples facettes de ce qu'on nomme ainsi, qu'il serait plus juste de nommer musique en tant qu'art. Et je trouvais ça très nécessaire dans une époque où il y a surabondance de musique. Poser c'est-à-dire une trielle et parfois conséquences sanitaires d'une mauvaise alimentation, eh bien, avec la musique classique, nous avons la musique bio, la musique saine, la musique raffinée aussi. Essayez voilà, montrer dans ce livre.
1: Vous défendez en effet l'idée que la musique devrait être davantage introduite dans l'éducation.
0: Pour bien en profiter, pas avec tout ce qu'il faut aller chercher, il faut aussi d'une pièce classique qu'on a acquis la capacité de la rattacher à la fois à son suivi, qu'on l'insère dans un tout. Donc ça, pour tout cela, l'éducation à l'écoute d'une musique raffinée. Il y a un contrepoint, c'est-à-dire la capacité de faire vivre deux lignes musicales, chacune intéressante, parallèlement et qui sonnent bien ensemble. Dans des époques du passé, on accordait à cela une importance très grande parce que c'est un symbole à la fois de la diversité, chaque ligne. Force symbolique. Autour de vous, combien de personnes votre point? Eh bien.
1: Bon, nous connaissons la réponse, hein, nous connaissons la réponse. On a commencé d'écouter un extrait du 15e quatuor de Mozart qui connaissait le contrepoint, bien évidemment, le quatuor en ré mineur.

0: Pour les auditeurs qui nous rejoignent, les présidents et directeurs artistiques du Festival des Forêts, qui se déroule à Compiègne et dans les environs du 21 juin au 12 juillet. Une expérience à ne pas manquer. De la exemple, le contrepoint, qui est un peu le symbole retrouvé en nous, que ce festival est l'un des plus suivis d'Île-de-France et des Hauts-de-France, le public a bon à leur proposer.
1: Oui, je pense dans un certain nombre de convictions à apporter ses fruits, la constance dans le thème, la constance dans une exigence pour le choix des artistes, d'une attention. Et puis une réflexion sur les différents publics qui fait que nous avons segmenté notre programmation. Donc on a vraiment n'importe qui. Mais le spectacle donné le comblera. Donc nous avons parlé du Tédéum et ses 180 musiciens sur scène au Théâtre Impérial, mais aussi un concert avec les vents de l'Orchestre de Picardie et un final pyrotechnique dans un parc. Nous avons les concerts de déambulation musicale, les concerts pour les familles, c'est-à-dire les propositions pour les enfants, ateliers pour, y compris les ateliers spéciaux pour les enfants, appelés ateliers Petites Oreilles, et puis les concerts patrimoniaux, plutôt de faible taille en général, et qui sont la promesse d'une de la découverte d'un beau village également. Et puis, on pourrait dire que les bains de forêt musicaux, avec donc leur déambulation, mêlant immersion dans la forêt, exercice de ressourcement et musique, formeraient une cinquième catégorie. Et je crois que grâce à cela, tout un chacun peut trouver son miel dans la programmation.
0: Alors, il y a peut-être depuis les 34 années que vous dirigez ce festival, Bruno Rilavoli,
1: une question très difficile parce que ces concerts, ces 500 concerts, oui, mais sont quand même.
0: On termine toujours par le plus difficile.
1: Sont quand même mes enfants, donc je ne vais pas dire que j'en préfère un à d'autres. Mais il y en a une particulière, c'était en 2018. Trouver quels concerts nous pourrions faire dans un des hauts lieux patrimoniaux du massif, le carrefour de l'armistice. Le carrefour où a été négocié et signé l'armistice de 1900. Nous devrions dire le carrefour des armistices, parce que celle de 40 aussi a été signée. Européenne, des siècles de guerre entre pays européens, notamment parce qu'il y a eu ces deux armistices. Armistice, ça signifie nous avions eu, c'était de faire dans ce lieu un concert pour l'Europe, de célébrer grâce à la construction européenne, l'orchestre de la garde républicaine au projet. Il y avait qui ont lu des textes. Et je suis particulièrement fier d'avoir mêlé ce jour-là, bien sûr, la je trouve cette clairière ici, le projet de paix, le projet d'harmonie que contient la construction européenne.
0: Donc, l'harmonie qui serait à l'origine donc, de ce beau festival, et d'où serait qui commence à être une dame. 21 juin au 12 juin. De très nombreux lieux, mais qui ont pour cadre principaux les forêts de Lègue et de Compiègne. La billetterie, je vous donne la référence, www.festivaldesforêts.fr. Les prix vont de 15 à 40 euros approximativement. Il y a bien sûr des forfaits et des réductions pour les enfants. Donc j'espère, auditeurs de toutes les régions de France, eh bien que vous viendrez nombreux écouter ce magnifique festival. Nous avions donc, pour en parler, le président, le directeur musical de ce festival, Monsieur Bruno Horry-Lavollée. Je vous dis merci.
1: Moi aussi, Eric Duquette, je vous dis un grand merci.
0: Et merci à Mathieu, à la régie. On termine en écoutant... Fanny Mendelssohn, nous avions débuté en l'écoutant, bien nous allons achever en écoutant cet extrait donc d'une œuvre qui s'appelle Das Jahr précisément. Et...

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1: Bien peine à entrer en avec d'autres. Un enfant, écran, plus qu'un phénomène de société, il s'agit désormais d'alerter sur ce qui est devenu une catastrophe sanitaire. Alors justement, étant donné que ce temps d'écran s'allonge et de plus en plus tôt, bien évidemment, par enfant, comment remplacer l'addiction aux écrans par un lien affectif? Oui, bien entendu, on en arrive là. Eh bien, je reçois cette invitée experte en la matière qui est Sylvie Ozika. Bonjour Sylvie.
2: Bonjour.
1: Ravie de vous recevoir dans cette émission Enquête de
2: Merci.
1: Sens.
2: Merci.
1: Vous qui êtes, on peut le préciser, avec votre mari, vous êtes pédiatre, vous faites partie des membres fondateurs de ce collectif Surexposition Écran, hein, c'est ça. Vous qui exercez par ailleurs en libéral à Rosny-sous-Bois, vous recevez également à l'hôpital Jean Verdier de Bondy, où vous avez d'ailleurs créé, pour que les auditeurs sachent bien qui vous êtes, en 2019, la première consultation dédiée à la surexposition aux écrans. Justement, j'ai envie de commencer par ça, Sylvie. Cette consultation ne devrait pas exister.
2: C'est ça
1: que vous avez dit au départ, tellement ces enfants ne sont pas malades, au fond. C'est quand même fou ce qui se passe autour de cette malédiction des écrans.
2: Bah, c'est lié à son mauvais usage et à un défaut d'information des parents. Si les choses étaient faites dans le bon ordre, peut-être qu'on n'en serait pas là. Donc effectivement, cette consultation ne devrait pas exister, puisque je vois des enfants qui sont exposés aux écrans et qui ont une atteinte de leur développement de façon importante. Il faut savoir que maintenant, cette consultation, depuis 2019, elle s'est aussi diffusée. Moi, c'est la première consultation hospitalière. Mais il y a plusieurs membres, notamment du collectif sur exposition aux écrans, pédopsychiatres, médecins, pédiatres, qui y travaillent et qui offrent une consultation à ce type de problème. Qui
1: est... le patient zéro, si je puis dire. Hein. Enfin, en tout cas, vous en parlez dans votre livre. Comment se présente le petit dans sa bulle, donc très très envahi. En tout cas, il dans son environnement, les écrans sont voire parfois omniprésents dans la maison. Ce petit Liam et ses autres enfants écrans.
2: Tous ces enfants. Je pense que ça concerne tout le monde. Et c'est là le souci. Et évidemment, quand on arrive dans des grand-mère. Mais voilà, je pense que si très tôt, moi je plaide plutôt pour dès la maternité. Était donné, parce qu'il ne s'agit pas de revenir en arrière à aucun moment, je vais dire, les écrans sont achetés. Et les inconvénients. Et dans le cadre du développement des enfants, parce qu'on n'a pas eu l'information. Et je pense que ce n'est pas des mauvais. Pas des mauvais du tout. Et moi, à aucun moment,
1: Merci, je ne culpabilise
2: de rien. Parce que. Difficile. Déjà, élever un enfant, c'est difficile dans le monde d'avant. Il y a deux mondes dans lesquels nous sommes ensemble, à la fois le monde réel dans lequel aussi, il faut bien connaître les risques et les risques liés à notre propre usage d'adulte. C'est d'abord cela. Avant de parler de ce petit Liam qui va se retrouver des heures devant les écrans, c'est nous les adultes. La première réflexion qu'on doit avoir, qu'est-ce qu'on fait? Il y a cet enfant dans la pièce, ce bébé vient d'arriver, notre portable, avec notre ordinateur, notre télétravail. Enfin bref, voilà, nous adultes. Et puis après, on met l'enfant au cœur et non pas le smartphone au cœur.
1: Soient levés à l'appel de leur nom, à leur façon de se tenir, à leur regard qui n'accroche rien, à ces mots qu'ils répètent surtout, j'ai fini par appeler « YouTubeish », la langue étrange, dites-vous, qui vient aux enfants, qui passe de trop nombreuses heures devant les écrans, un mélange de bouts de comptines, de quelques mots, souvent en anglais, entendus sur YouTube et répétés en boucle, avec cette même intonation curieuse, artificielle, directement copiée sur les voix des dessins animés qu'ils regardent.
2: Ça, ça va, je veux dire, ça va à toute vitesse. Mais parce qu'en fait, l'écran, et on peut bien les comprendre, c'est parce que ça capte. De raison ou pas de raison, et vous allez vous retrouver à c'est assez impressionnant. Mais tout petit, qui attire son parent, donc déjà on reprend la question, en fait, parce que si vous avez un smartphone, et encore une fois, c'est pas une critique, c'est un constat. Donc l'enfant, il est attiré par quoi ? Mais il est attiré par ce smartphone, l'attention. Donc l'enfant va être attiré par ça, et puis oh, il va s'énerver, il va être un petit peu en difficulté. Maman va se rendre compte que oh, là, il ne bouge plus, qu'il est beaucoup plus calme. Et c'est comme ça que de ces 5 minutes, on arrive à des 6 heures par jour. Évidemment, ce n'est pas en un instant. Et à chaque fois, quand je dis ça, on dit oh là là, mais ce sont des mauvais. Tout d'accord. Ça, et on en parlera. Ouais. C'est-à-dire qu'on n'a pas expliqué ce produit qui est addictif et qui est fait pour être addictif, et autant pour les bébés, les enfants, que les adultes. Un bébé,
1: oui,
2: il va regarder 5 minutes.
1: En fait, évidemment.
2: Bien sûr, il va regarder

0: y a toutes ces idées qui viennent dans la tête des parents.
1: Ça, c'est vrai, ça. Et ben,
0: totalement piégé. Et là encore, je plaide pour le fait que si l'intérêt, sauf celui d'aider les familles et

0: Très mauvais élève, l'enfant écran, comment échapper à la pandémie numérique chez Grasset. Donc c'est un ouvrage qui était paru l'an dernier, qui est toujours à découvrir et que vous avez coécrit donc avec votre époux, Eric Rossica. C'est une pandémie numérique, donc c'est presque devenu que nous développons, mais qui nous rend... on n'est pas tous, malheureusement, pas les mêmes impacts. Hein. Vous en recevez, vous en avez les témoignages au quotidien.
1: Tout à fait. Notamment, par exemple, j'ai un garçon et une fille jumelles. Très clairement, souvent la fille est peu atteinte et le garçon l'est.
0: C'est étonnant.
1: Je reçois 80%, 90% de garçons. Après, je trouve que de plus en plus, j'ai des filles, mais il y a une proportion.
0: Qu'est-ce qu'elles font de plus, les filles? Qu'est-ce qu'elles ont de plus, les filles, pour résister?
1: Elles sont probablement. Plus développé, et ce qui fait qu'on va être moins enclin à se retrouver scotché et plus à aller vers d'autres choses.
0: Ça les
1: aide beaucoup. Garçons et filles, mélangeons, il y a quand même une relation à l'écran très différente. Clairement, il y a aussi une sensibilité individuelle. Probablement un peu plus loin, addiction. J'ai dit un mot. Moi, je pense. Il n'y a que cette méthode-là que j'ai trouvée pour aider eux. Dans une même famille, je pense que les auditeurs qui nous entendent ressentent bien que mon frère, c'est le cas de le dire, et puis ma fille ou mon autre garçon, il ne le sait pas. Une famille avec plusieurs enfants, on voit bien. Beaucoup parlé là tout à l'heure. Le YouTube en temps après heure, et comme j'ai dit tout à l'heure, 5 minutes, 1 heure, 2 heures.
0: Doratrice dans.
1: Alors le Dora n'était pas si mal à l'époque.
0: Dora.
1: Âge important, d'accord. Sont de qualité, ils n'existent malheureusement plus. Hein. C'était Sesame Street à l'époque dans les années 60-70. Maintenant, on n'a plus aucun produit. Disponible, j'ajoute le mot disponible exprès, auprès d'un enfant pour lui apprendre des nouveaux mots. Et le YouTube Leash n'est pas un langage. Le YouTube Leash est une répétition de ce que l'on a écouté sur YouTube Kids notamment, parce que malheureusement beaucoup de parents utilisent cette application et cette application fait croire qu'elle a des produits pédagogiques, éducatifs, ils sont tous au sein.
0: Ouais. On arrive à notre affectivité là-dedans, ou pas Sylvie Ozica, est-ce que j'ai raison de dire ça ou pas? Parce que vous voyez, dans l'apprentissage du langage, me semble-t-il, hein, je ne suis pas psy, mais me semble-t-il pas si c'est...
1: Il y a un lien.
0: Il
1: n'existe
0: évidemment pas avec Dora l'exploratrice ou YouTube, c'est sûr.
1: Exactement. Bébé, quand vous lui parlez, il ne comprend rien. Donc c'est... Aujourd'hui, de la langue maternelle, c'est pour ça. Maternelle, et c'est pas de. Voilà. D'accord. D'abord, il faut installer un langage avec la langue maternelle ou paternelle, la personne qui est au plus proche de l'enfant, pour que le langage se développe avec un adulte disponible. Donc, on en vient à la notion de technoférence, qui est le fait que le parent est pris par son écran et ne regarde pas autour de lui, et notamment ne regarde pas son.

0: bébé. Mais vous n'avez pas les yeux plantés dans les yeux de votre bébé, et c'est ce qui se passe autour de nous, et dès la maternité, moi je le vois, eh bien, ouais, il va y avoir des défauts d'acquisition du langage. Ça, c'est absolument essentiel, et du coup, on a aussi des troubles de l'attachement. Là où on devrait... Non, pas actuellement en France et dans beaucoup d'autres pays, pour dire aux parents, voilà l'enjeu. L'enjeu est... Votre enfant ne va pas pouvoir apprendre à parler si vous n'êtes pas là, avec lui, présent. Et là, maintenant, on a des parents qui sont présents, ou présents-absents, comme vous voulez. Et ce n'est pas de leur faute. C'est parce qu'on ne leur a pas expliqué de nouveau, de façon assez intuitive qu'on avait auparavant. Un enfant va pouvoir...
1: Les enfants ne... En fait, ex-bébé, donc, ne regardent plus... leurs parents dans les yeux, si vous, ça vous le remarquez. Vous parlez du regard baissé, je crois,
0: oui,
1: au début
0: absolument.
1: De votre...
0: Sur un smartphone, on le fait, regardez, nous, en train de regarder... Quelqu'un l'observe, on va voir que notre regard est figé, d'ailleurs, un bébé saturé d'informations qui saturent justement son cerveau. Donc, il est complètement amimique et complètement pris dans cet écran qui le fixe totalement.
1: Sylvie Chocron, votre consoeur, collègue, je ne sais pas.
0: Absolument. Traiter cette information, parce que cette information elle va beaucoup
1: trop vite.
0: Avant
1: quel âge l'information? Avant 6 ans du coup?
0: Bah oui, je dirais avant 5-6 ans. Après c'est toujours pareil, si vous êtes disponible, est avec son enfant en train de regarder un dessin animé et fait des échanges, c'est quoi? Et bien là les choses vont bien se passer, et donc l'écran n'est pas
1: ça,
0: diabolisé
1: dites,
0: dans ce sens là Ça, c'est important. Des écrans en visio avec la famille, ça peut... Mais quand même, les contenus qui sont donnés aux enfants, comme les contenus qui sont donnés aux adultes et aux ados, sont des contenus qui sont faits pour être addictifs. Faits pour que vous ne lâchiez pas. Comment vous voulez que... Les dark patterns et toutes les sessions... ne s'intéresse pas à ce qui l'entoure. C'est pour ça que souvent les parents disent, mais il a plein de jouets,
1: Est-ce que c'est
0: jamais trop
1: tard? Ou c'est ce que j'allais vous demander, évidemment, avant de commencer l'émission.
0: C'est jamais trop tard.
1: Le sevrage est toujours difficile, on est bien d'accord.
0: Mais pas tant, c'est ça qui est surprenant. Moi, depuis 2019, je fais cette consultation et donc j'ai échangé évidemment beaucoup avec les familles. Les enfants sont de plus en plus petits puisque j'avais trop de monde, donc maintenant ils ont 2 ans, 3 ans. Hein. C'est difficile ou c'était pas aussi difficile que je pensais. Donc il y a 2 types de réponses. Et surtout, ça dure une semaine.
1: Une semaine.
0: Une semaine. Oui. Une semaine, c'est très peu en fait. C'est très peu. Une semaine un peu difficile pour certains et pas si difficile pour d'autres. Encore une fois, j'ai des réponses. Et là, je parle de vécu, vraiment, de famille qui. Je leur ai expliqué comment un enfant apprenait à parler, quels étaient les impacts de la technoférence. Je répète, le fait que le parent soit sur son écran ne peut pas garder un bébé en tête. C'est pas possible. L'enfant va aller mal à un moment ou un autre et va du coup pleurer et du coup l'enchaînement anormal va se faire. Trouver soi-même. Voilà. Le télétravail et dans la spirale. Donc, en fait, ce sevrage est maintenant. C'est difficile, encore une fois, pour certains dès le début. Les frères et sœurs aussi, qui peuvent être aussi tout à fait proactifs pour aider le petit frère, la petite sœur qui est en difficulté. Et si tout le monde s'y met, le papa qui était peut-être trop absent aussi, voilà, est informé des enjeux, eh bien en une semaine, on qu'on en soit là et qu'on ne puisse pas faire. C'est-à-dire que maintenant, on fait beaucoup de travail et d'investissement d'enfants qui ont des difficultés. On devrait vraiment investir dans une prévention claire, bien plus importante. Mais il y a un mais toujours. L'enjeu financier est majeur. On est dans la même problématique un peu qu'on a connue avec l'alcool, avec le tabac. Et dans le numérique, il ne faut pas être naïf. Moi, j'ai appris à ne plus être naïf. Après tout, l'enfant, bah, c'est un bon client. Ouais. Je suis un peu consommateur, mais
1: je peux vous demander quelques tips quand même pour les parents qui nous écoutent, qui n'auraient pas encore lu vos livres. On commence par quoi, s'il fallait quelques tips là?
0: Donc effectivement, dans notre livre que je conseille, évidemment, il y a à la fois du constat, mais il y a aussi des solutions. Il y a même une ordonnance à la fin que je donne aux familles et où j'essaye de donner le plus de détails possible parce que j'essaye d'être pratique aussi de par mon activité professionnelle quotidienne. Les premières choses, c'est se poser la question. Quel est le centre, mon bébé, le smartphone? Quelle est mon addiction par rapport aux réseaux sociaux, au télétravail? Donc déjà, la première chose, c'est de se dire, mon écran, quel qu'il soit, je le pose.
1: Vraiment. Première chose.
0: Voilà. Des choses aussi très simples qui sont, on sort beaucoup. On peut tout à fait trouver des livres. Une possibilité, même tardivement, de réussir à ça. Et puis là, je vais dire un truc. Mais sortir, ça ne pose aucun problème. C'est même très bon pour les enfants et les familles.
1: Et on sait à quel point on crée des enfants d'intérieur.
0: On crée des enfants d'intérieur, donc on va revenir en arrière et créer des enfants d'extérieur.
1: D'extérieur, hein, comme nous.
0: Il faut sortir. C'est important parce que l'enfant va bouger dans son corps. Il a absolument besoin. Nous avons tous besoin pour notre morale, c'est important. Il va être dans l'interaction du monde qui l'entoure, à regarder les oiseaux, le bus, les pompiers, et donc à prendre un langage. Et puis encore une fois, l'adulte a mis son portable dans sa poche, donc il n'y aura pas de risque d'accident non plus, parce que ça aussi c'est un autre point, quand on va aller jouer dans les squares et tout, bah, si on est sur son portable, on regarde pas ce que fait son enfant qui donne des clins d'œil, il n'a qu'une envie, c'est...
1: Ah. Vous dites beaucoup, vous avez
0: le regard. Oh, on lève les yeux.
1: C'est une souffrance énorme, le fait de cumuler, c'est. Mais
0: bien sûr,
1: on peut toujours être pris par autre chose, par un frère, une soeur.
0: Et les enfants aiment l'honnêteté. Excuse-moi, là, je réponds à SMS, c'est super important. Du travail, je vais faire ça. Mais on est honnête avec son enfant. Oui. Je le fais, et je le fais parce que. Réseau. Et c'est là où les parents.
1: Ça génère une souffrance énorme, Sylvie Ozika. Ça génère quoi, ça?
0: Eh bien, il y a. Je n'ai pas cité, mais il y a plein d'études aussi qui vont dans ce sens et qui montrent bien que quand on n'est pas en interaction avec son enfant, eh bien, dès les premiers. Comme j'ai dit tout à l'heure, c'est aussi une grande tristesse. Au moment où j'ai mis le but ou j'ai fait telle action, parce que, hop, il est capté sur. Ou autre, et l'adulte est capté. Et bien, la visite n'aura pas du tout le même intérêt. Soit au quotidien, qui sont très importants pour l'enfant. Donc, la première chose, se poser la question. Et après, vous disiez, je réponds par rapport aux petits tips pour pas qu'on les oublie.
1: Pas spoiler votre fille, je sais.
0: Non, mais dans le quotidien, parce que là, l'ordonnance est plus dans des situations. Que notre collectif sur exposition écran a créé, ça vient de chez nous, on va dire, parce que c'est souvent repris. Et s'il y a une chose que vous devez vraiment essayer de mettre en place, c'est la télé dans la chambre. Eh bien, un enfant doit être préservé des écrans dans l'endroit.
1: Suite de l'ordonnance après la pub.
0: D'accord.
1: À tout de suite, Sylvie Ozika.
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3: Qu'évoque pour vous la première lettre encyclique du pape Magnificat Humanis? Cette lettre encyclique, parue le 25 mai 2026, est une réflexion que le pape Léon XIV mène face au défi que représente l'intelligence artificielle. Penser, discerner, juger à la est un devoir essentiel pour tout.
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1: De vrais liens affectifs qui nourrissent et bien développent, aident vos enfants à se développer tout simplement normalement. On en est arrivé là, hein, Sylvie Ozicaille, qui a coécrit avec son mari L'enfant écran, comment échapper à la pandémie numérique chez Grasset, avec tout plein d'explications, les retards évidemment hein, de notre pays, de notre société. Mais aussi des... heureusement, à la fin de votre livre, au cœur de votre livre et à la fin en particulier. Les retards en dessin, on voit tout de suite des retards par rapport au, par exemple, hein, ça m'a marqué, les tout petits qui en maternelle dessinent des bonshommes et qui privent d'écran. Eh bien, voilà, on présente mal le par exemple, voilà, le bonhomme ne sourit pas ou bien n'a pas d'air.
0: C'est
1: forcément
0: beaucoup moins riche. Logique, si vous passez du temps à utiliser un crayon, une craie, un pinceau, et que vous utilisez votre petite main pour faire des tas de choses, mais ça peut être aussi emboîtement des cubes, ainsi de suite, eh bien vous avez une certaine facilité motrice, de la motricité fine, qui va vous amener progressivement à faire des dessins de plus en plus perfectionnés, on va dire, ce qui prépare à l'écriture. Il ne faut pas l'oublier pour les maîtresses, hein, elles le savent bien, évidemment, c'est le cœur de leur métier. Et la deuxième chose aussi qui est importante, c'est que quand on voit ces dessins qui sont très pauvres, c'est aussi parce que l'enfant n'a pas levé les yeux, on en revient à lever les yeux. Si on lève les yeux autour de soi et qu'on regarde que madame elle est coiffée comme ça, que monsieur a tel habit, que madame a mis une jupe, eh ben on va redessiner toutes ces choses-là. Parce qu'on les a vues, malheureusement. En termes de mains, on dit les mains molles, les mains papillons, parce que ce sont des enfants qui n'utilisent pas leurs mains.
1: Les mains molles, oui. C'est étonnant ce que vous dites.
0: Hein. Bah oui, parce qu'ils ne font rien. Mais quand vous êtes fixé sur un écran, 1 heure, 2 heures, 3 heures, 4 heures, 5 heures, 6 heures par jour, il faut aussi du temps pour dormir, pour faire d'autres choses, et bien tout le temps que vous auriez dû passer à utiliser vos petites mains, votre cerveau, à comprendre le monde en troisième dimension qui vous entoure, n'est pas fait. Donc, évidemment, vous cumulez, si c'est fait pendant 3 heures, une journée, sur un mois, on n'en parle pas, mais on ne parle pas de ça. On parle d'un quotidien qui se répète, parce que nous sommes devant un produit addictif. Je vais un peu choquer, mais je vais vous dire, on donne de la cocaïne aux enfants, et on se demande après pourquoi ils ne peuvent plus s'en passer. C'est très fort, ce mot, parce que je veux un peu... voilà, moi, j'en ai assez de voir des enfants cassés et des enfants dont les parents veulent faire au mieux et qui se sont fait piéger. Et il y a vraiment un défaut d'information, malheureusement, parce qu'on ne donne pas assez la parole aussi à des gens, je pense, comme moi, qui voient toutes ces familles et qui n'ont pas de conflit d'intérêts, j'en reviens là. Donc, on doit pouvoir utiliser ses mains de façon quotidienne pour pouvoir bien dessiner, préparer l'écriture. Et ça demande...
1: On y va,
0: à go-go. On ne punit pas son enfant parce qu'on lui dit « viens m'aider à faire le ménage ». Les enfants, avant l'adolescence, on va le dire clairement, ils sont prêts... quand vous étendez le linge, quand vous êtes en train de vider le lave-vaisselle, faire de la cuisine. Moi, j'entends souvent les parents, ils disent « Ah ben, je vais le mettre devant l'écran parce que justement, c'est compliqué, j'ai peur qu'il se brûle, j'ai peur qu'il se fasse mal. » Eh bien, ça va vous prendre 10 minutes de plus dans votre emploi du temps, c'est vrai. Ça va être un petit peu plus le bazar. Peut-être qu'un jour, on va casser une assiette, mais après tout, l'enjeu, il est majeur. Donc un enfant aime ça, vraiment, il aime faire le ménage avec maman, ranger. Et figurez-vous que pendant tous ces moments-là, eh ben, il apprend à classer, à dénombrer le plus grand, le plus petit, derrière, dessous, devant, ainsi de suite. Moi, j'ai des tas d'enfants de 4 ans qui ne savent pas situer un objet en disant il est dessous, dedans, derrière, parce que toutes ces notions-là ne sont pas apprises. Les enfants le matin qui s'habillent devant la fermeture, ils ne savent pas lacer leurs chaussures, ils ne savent pas mettre des boutons. Parce qu'encore une fois, c'est une histoire d'entraînement. Si vous êtes capté par l'écran et qu'il faut se dépêcher et qu'on est en retard, et ben tous ces petits moments, en fait, mis bout à bout, permettent à l'enfant de grandir, de s'éduquer, et c'est cela qui nous manque, parce que ces petits moments, ils sont bien plus importants que tout ce qu'on va faire ensuite à l'école. Il faut arriver avec ces données-là, que malheureusement, beaucoup d'enfants n'ont pas. Et les maîtresses de petites... enfants écrans.
1: Ah ouais.
0: D'où le titre de notre livre. Ouais.
1: C'est vrai que j'aimerais bien qu'on en parle, parce que on a de plus en plus d'enfants de parents solo, de papa, oui, de maman. Quand il y a en plus qu'un seul enfant, peut s'avérer quand même compliqué à gérer sans écran dans la durée.
0: Oui, oui, alors il y en a de c'est tout pendant et l'après. On l'oublie un peu trop.
1: Ouais.
0: Et justement, je viens de dire, si on fait les courses avec sa maman, son papa, si on commence à préparer à manger, on va mettre dans la bouche, on va goûter, on va dire, ah, c'est bon, c'est pas bon. Enfin bref, tous ces moments-là... D'accord ? Parce que sinon, c'est... Voilà. Et là, face à face, c'est pas une bonne idée non plus. Donc
1: d'accord,
0: idéalement, après un coup qu'on est à table, eh bien, c'est bien d'être tous ensemble. Chacun s'occupe un petit peu de son assiette. C'est bien mieux que d'être en face-face. Donc, il vaut mieux que les parents, si possible, ou même si maman est toute seule, voilà, qu'on mange ensemble et que maman commence, même s'il est un peu tôt. En fait, qu'est-ce que font surtout les enfants dans tous les domaines ? Et le repas, c'est pareil. Ils font ce que font le parent, pas ce que dit le parent.
1: Tous les repas avec son enfant.
0: Le plus possible ensemble, en essayant aussi de préparer à l'avance, c'est-à-dire
1: d'accord,
0: de dire, bah, écoute, on va faire à manger,
1: si
0: on va aller, voilà, si tu m'aides, tout ça. Et ça, ça sera beaucoup plus facile pour l'enfant d'appréhender. Après, il faut le laisser aussi toucher les choses, parce que des fois, les parents n'osent pas. Donc, tu as ton morceau de pain, tu as ta carotte, et puis à côté, pour un plus petit, on va donner à la cuillère. Mais il est important d'être un peu sale, hein, d'utiliser. Il ne faut pas non plus repeindre la cuisine, on est bien d'accord. Il faut trouver des limites, comme toujours. Et c'est comme ça que les choses en crèche, halte garderie, des moments
1: ça
0: pour les petits,
1: quand même, hein,
0: ça a ses atouts,
1: quand seul,
0: tout
1: quand
0: à fait,
1: seul à la maison,
0: c'est important et ça peut aider effectivement à déclencher un petit peu des choses, puis il faut en parler avec son médecin aussi, le pédiatre, il peut aussi tout à fait.
1: Très souvent, on va automatiquement cocher le psy, parfois, demander tout simplement... Non, mais c'est vrai, c'est un réflexe qu'on n'a pas forcément...
0: Moi, je demande de façon systématique et les repas, comment ça se passe et comment il dort. Le sommeil et le repas, c'est absolument essentiel.
1: Bah
0: oui, c'est vraiment des points importants dans la vie. Et donc, tout à l'heure, on parlait des quatre pas et je parlais de l'endroit où il ne faut pas... Pendant le repas. Parents, s'il vous plaît, rangez votre téléphone, ou ne pas ranger, retournez-le et retirez le maximum de notifications, parce que ça, faut pas oublier que les notifications essentielles, hein, et on le met éventuellement de côté, il n'y a pas de tablette sur la table, il n'y a pas la fameuse télé allumée en arrière-plan, où plein de parents me disent « Mais non, il la regarde pas, ne vous inquiétez pas, c'est pas grave. » Mais si, il la regarde, il va se retourner, et puis surtout, qu'est-ce qui se passe ? Vous, l'adulte, vous regardez l'écran.
1: Ouais.
0: Donc, vous regardez l'écran, vous ne regardez pas votre enfant. Donc, vous n'avez pas attention. Et on ne va pas entraîner les mêmes conversations si on n'a pas l'attention qui va bien au enfant. On s'en est tous rendu compte. Si on éteint la télé, on éteint le téléphone. À dire. Et
1: oui,
0: c'est important pour son développement.
1: Dire, si vous... question avec un enfant de 4 ou 5 ans.
0: Eh bien, justement, être disponible. Donc, justement, ce fameux écran.
1: Au début, c'est normal d'avoir rien à dire, puis après, ça va venir.
0: Et ça va venir, et puis d'autant plus qu'il n'y aura pas d'écran qui vont le perturber dans la conversation. Puis, deux autres points pour être complet sur ces quatre pas.
1: Et tant pis s'il pleure, au début.
0: Et tant pis s'il pleure.
1: Voilà, ça vous
0: et tant pis s'il pleure, parce qu'il faut expliquer. L'enfant, il a besoin d'un climat sécure avec des limites. D'accord. L'enfant va mieux s'il a des limites, c'est très clair. Alors, ils sont malheureux en fait, hein, contrairement à ce qu'on peut penser, et ils ont vraiment besoin de savoir. Enfin, ainsi de suite. Donc ça, c'est vraiment un peu fâché. Et tant pis s'il est fâché. Elle va défiler, on ne va pas se voir de la journée. Donc, si on pouvait s'habiller devant la télé, que maman m'habille, ou que je prenne mon biberon jusqu'à 5 ans, 6 ans, parce que, évidemment, regarder la télé et prendre un bol, c'est un peu difficile. Vous vous rappelez la motricité fine ? Eh bien, le petit déjeuner, c'est hyper important aussi. Je prends mon bol, je tartine au bout d'un certain âge, ainsi de suite. Je ne peux pas le faire si je suis scotchée à la télé. Ou... D'accord. Et puis, la conversation ne sera pas la même. Et là, des dessins animés qui vont à toute vitesse dès le matin. D'impact, encore une fois, d'attention, de motricité fine, de relations, d'interaction humaine. Et pour tout le monde, évidemment, mais tout ce que les parents, incluez-vous dans tout ça. Hein. Écoutez, eh bien, écoutez. C'est le soir, avant de dormi devant une télévision, ça arrive à tout le monde. Mais s'endormir avec un smartphone ou une tablette, c'est bien plus difficile, parce que cette lumière bleue dit à notre cerveau, c'est toujours le jour. Et un adulte mettre près d'une heure avant de s'endormir. Donc il faut bien penser qu'on arrête les stimulations de la lumière bleue. Et qu'on dort mal.
1: Et les enfants, n'en parlons même pas.
0: Eh bien, j'intègre évidemment les adultes, mais j'intègre les enfants. Les ados, ils ne savent pas qu'ils doivent dormir 9 à 10 heures. Ils en dorment 6 ou 7 parce qu'ils ont leur téléphone sous l'oreiller et qu'ils ne peuvent pas dormir avec ce produit. Et ils s'endorment également très tard.
1: Ce produit,
0: bah oui, parce que c'est un produit addictif et qui est fait pour. C'est son principe économique, faut le rappeler. Donc, c'est 4 pas. Pas dans la chambre, pas le matin, pas pendant les repas.
1: Avant de dormir. Mais il ne reste pas beaucoup de temps, alors, du coup, pour le
0: plat. Idéalement, la semaine, il n'y a pas d'écran, en fait. En fait, plus c'est simple, plus c'est facile. Et dans une famille avec des enfants d'âge différent, et voilà, pour des petits-enfants, des 8 ans, des 10 ans même, l'écran, c'est le week-end, mais que l'après-midi, ça va vous paraître un peu raide. Pourquoi pas le matin? Qui vous allez dire, d'accord, le samedi, tu peux regarder les écrans. Qu'est-ce qui se passe? Les familles me disent, ils sont du réel. Ils disent, bah, c'est bizarre, le samedi, il se lève à 6 heures. Ah ben oui, il a le droit de regarder les écrans. Mais que à partir d'une certaine heure, il va se lever à 8h30. Ça change tout, donc ça déjà. Et puis la problématique, comme je l'ai dit tout à l'heure, il y a dans une même famille, les enfants est un peu addict et que c'est dur de gérer les écrans. Moi, je vous conseille de mettre les écrans que l'après-midi, parce que si c'est dès le matin, il va en parler dès le matin jusqu'au soir. On va au marché, vous vous rappelez, il faut faire les courses, il faut faire des choses ensemble. On a des choses à faire ensemble dans la vraie vie. Eh bien, ok, après la sieste du petit ou pendant la sieste du petit, tu pourras regarder ta série préférée. La permanence aussi, il ne faut pas oublier ce mot-là. 24 heures sur 24, 7 jours sur 7, vous avez des propositions. Moi, je dis qu'il n'y a pas de temps maximum parce que ça dépend comment c'est partagé. Idéalement, c'est zéro avant 3 ans. C'est zéro quasiment, il faut atteindre le zéro avant 6 ans parce qu'on a trop de choses à apprendre. Et qu'on va faire de la qualité du contenu qu'on va proposer. pourquoi pas regarder une série, 3-4 épisodes, regarder un bon film. À partir du moment où le parent sait de quoi ça parle, c'est ce qui se passe, que le jeu vidéo est adapté à l'âge de l'enfant avec des contenus adaptés. Voilà, que les contenus soient
1: le Disney,
0: adaptés.
1: Le Disney, c'est pas avant quel âge alors? Parce que le Disney, c'est long. C'est un... Mais au moins, on dit que c'était bien le
0: mais un Disney. Disney, alors après, c'est toujours pareil. Captologie que nous avons actuellement.
1: Ça,
0: donc ça, c'est plus intéressant. Après, il faut discuter de l'histoire, des enjeux, de la philosophie un peu. Il faut accompagner pour qu'ils comprennent aussi. Comme toujours, dans tout ça, ça change la donne. Mais ces dessins animés, ces contenus sont beaucoup moins addictifs que ceux actuellement qui sont faits. Il faut le savoir encore une fois, nous sommes trop naïfs. On propose sur... images et des sons, parce que extrêmement rapide pour que l'enfant soit sidéré et ne lâche pas.
1: Alors on peut en citer un quand même, qui est quand même emblématique, c'est la Patte Patrouille, qui
0: par exemple,
1: sensation
0: voilà.
1: Auprès des enfants.
0: Mais vous avez Macha et Mishka, par exemple, les enfants regardent beaucoup, cette petite Macha font énormément de bêtises, Macha et Mishka, et moi je vois des enfants reproduire ce qu'ils regardent pendant des heures. Donc ils reproduisent le langage, comme je disais tout à l'heure, le YouTube-lish, hein, où ils répètent des 1, 2, 3 alors que personne
1: c'est
0: ne parle
1: ça,
0: anglais,
1: oui, c'est ça,
0: hein, ou des mots, des comptines qu'ils ont entendus pendant des milliers d'heures, où ils vont reproduire aussi, ça on le sait un peu moins, ce qu'ils ont vu dans le terme de leur corps. Donc, on voit des enfants monter sur les tables, ainsi de suite, et les parents ne comprennent pas. Ils disent « Ah mais oui, mais en fait, quand j'ai regardé, si je fais attention, il fait la même chose. » Évidemment, se poser des questions sur cette attitude inadaptée.
1: Et puis, vous dites, à la fin, là, donc, dans votre ordonnance, vous proposez de poursuivre. Hein, ça, on peut peut-être tous le faire avec... dans le quotidien de l'enfant ou dans la semaine de notre enfant. Vous dites poursuivez un bilan, un suivi médical de votre enfant. Voilà, faire un point sur tout ce qui peut.
0: Là, on est dans une situation où l'enfant va mal, c'est-à-dire que l'enfant a des troubles, n'est pas du tout dans l'interaction, a des problèmes de langage, et donc il va falloir qu'il soit aussi pris en charge en parallèle, tout en étant aidé pour les parents pour mettre en place. Ce que je trouve important, qui fait partie d'ailleurs de l'ordonnance, c'est que j'ai appelé ça le sac à bidouille.
1: Oui, je voulais vous en parler tout à l'heure, le sac à bidouille.
0: Ben voilà. Parce qu'en fait, je vois les parents, et là aussi, regardez autour. Petit sac avec j'ai 3 Lego, j'ai une poupée, j'ai.
1: Ben nous, à la messe,
0: et ben oui.
1: On est sur RCF Notre-Dame, et c'est vrai qu'à la messe, on voit beaucoup de parents.
0: Super.
1: À la messe, il n'y a pas d'écran, voyons.
0: Et ben oui. Et ben... Partout. Les salles d'attente et autres, dans les transports.
1: Sac à bidouille.
0: Voilà. Et sinon, ça peut être aussi très simple, pour ceux qui n'ont pas... ...enfants qui vont faire... ...dès l'âge...
1: ...donnance finale. Vous parlez effectivement de... d'une période, par exemple, de sevrage, pour nos pauvres parents qui nous écoutent, qui sont parfois très, très, très démunis, ils me le disent aussi. Des jeux encastrés, des Lego, des puzzles en bois, notre vaisselle en bois.
0: Oui. Qu'on peut... Il faut pas... Les jeux
1: jouer
0: complexes
1: à personne,
0: ne sont pas du tout importants. C'est que, je me répète, mais c'est vraiment essentiel. Vous pouvez donner tous les jouets. On n'est pas là, parce qu'il est encore une fois capté par son écran. Il y aura trois trucs en carton, en plastique. Votre enfant, il sera content, parce que justement, il va rentrer dans un imaginaire, il va inventer un avion avec sa cuillère en bois et autres. Et ça, c'est absolument génial pour le développement d'un enfant. Mais l'adulte est là. Il est présent. Partout, justement pour dire à son parent, hey, coucou, je suis là, occupe-toi de moi, hein, parce que ça aussi, c'est fréquent. Pourquoi les enfants pleurent ou des enfants sont très agités? Et donc, du coup, c'est comme ça aussi que cet objet maléfique va se retrouver dans la main de l'enfant.
1: Ce sont les nouveaux parents, quoi. C'est
0: nouvelle... Oui, mais encore une fois, moi, je défends beaucoup les parents pour l'instant. Ouais. Je pense que le problème est notre société. Les politiques n'ont pas pris les bonnes décisions au bon moment. Les parents n'ont pas l'information. Ça vient, grâce à vous, notamment, on est en train d'informer, mais ce n'est pas encore suffisant. Vous voyez, par exemple, pour les petits, on a dit, là, l'année dernière, pas, les écrans sont interdits dans les crèches, les écrans sont interdits. Dit. Mais où il est le message pour dire que c'est aussi fortement essayé les maisons le soir, le matin, la nuit, le week-end
1: en
0: et les autres moments.
1: En jeu économique.
0: En jeu commercial.
1: Voilà. Les machines absurdes, William Scheller. On se retrouve juste après. À tout de suite.

0: Les machines absurdes empoisonnantes que sont les écrans. C'est l'addiction aux écrans. Nos enfants. Les dangers de cette pandémie numérique. L'enfant écran, c'est ce livre qu'elle a coécrit avec son mari Eric Ossica. Ils sont tous les deux pédiatres. Ce livre qui est paru chez Grasset. Je rappelle que vous avez fondé ce collectif Surexposition Écran, que vous avez eu vos patients, vos premiers patients finalement liés à ces addictions aux écrans en 2019 et que depuis c'est devenu, depuis ce temps-là, malheureusement une pandémie galopante. Mais vous disiez tout à l'heure quand même, histoire. Une note un peu positive, Sylvie Ossica, il y a quand même des progrès au niveau de la, comment peut-on dire, il y a une alerte quoi, qui est donnée, qui commence à s'ébruiter un peu quand même.
1: Oui, oui, grâce au collectif sur exposition écran, je dois dire. Oui, il y a une prise de conscience, les médias y participent aussi, heureusement. Je trouve que le temps est long à l'échelle de l'enfant, hein. Ça fait 10 ans moi que j'alerte, donc
0: c'est
1: ça commence,
0: c'est fou quand même.
1: C'est absolument énorme, mais oui, mais encore une fois, il y a des enjeux financiers majeurs qui ralentissent tout ça, et puis il y a aussi des contradicteurs, beaucoup bien en fait, ce qui n'est pas du tout vrai pour les petits comme pour les grands.
0: Oui, parce que quand on voit dans les maternelles, ils les mettent devant des écrans,
1: sûr, mais
0: c'est comme ça. C'est quand même
1: Non, c'est pas une bonne idée, sauf si c'est bien accompagné, encore une avec un discours de la maîtresse ou des éducateurs.
0: Un truc pédagogique, quoi.
1: Voilà, l'avant, pendant, après, parce qu'encore une fois, on va pas tout jeter. Et c'est pour ça que moi, il n'est pas question d'avoir un message négatif. C'est un constat, les choses vont mal, les parents ont besoin d'informations claires, honnêtes, sans conflit d'intérêts, je le redis, hein, parce que beaucoup de parents me disent « Ah ben, je croyais que c'était éducatif. Ah ben, on m'a dit que... » C'est totalement faux.
0: Ouais,
1: et c'est ce discours-là qui pose problème et qui parasite complètement le bon discours.
0: Ça fait 4 fois que vous le dites, donc je
1: Mais
0: pense
1: oui,
0: que...
1: je le redis. Alors, et donc, il faut rester optimiste dans tout ça, parce qu'il y a des solutions.
0: Alors, je reviens un tout petit peu à notre... et surtout des notes optimistes, comment faire en fait. Et donc il y a aussi, vous me disiez, il y a quelque chose qui peut être intéressant quand on ne sait pas comment sevrer l'enfant qui est complètement accro, qui croit que ce dessin animé, ce rendez-vous avec sa série et autres, c'est étendu. En fait, devient indu. Et ça, c'est très mauvais, me disiez-vous. C'est le début de la cocaïne, quoi. C'est le début de l'addiction.
1: Oui.
0: Et là, il faut ruser, si je puis dire. Il faut être un peu stratège, quoi. Il faut, par exemple, proposer... sortir les jouets sympas. Des jouets qui peuvent être intéressants pour l'âge de l'enfant. Ses poupées, ses képlas ou que sais-je. Et jouer avec lui.
1: Et remettre une hiérarchie dans ce qui est bon et ce qui fait plaisir à l'enfant.
0: C'est-à-dire
1: C'est-à-dire, par exemple... Moi, j'ai beaucoup de parents qui me disent il rentre de l'école et il veut son petit dessin animé. Je sens bien que ça lui fait super plaisir. Et donc, nous, parents, on a une petite règle assez simple. OK, vous allez faire quand même. ...30 minutes, le moment où tu es rentré, tu as pris ton goûter sans écran, et le moment où tu vas regarder ta série ou que sais-je. Donc, ces 30 minutes de battement où il va s'ennuyer, où il va dire « Maman, qu'est-ce que je fais ?» ou autre, eh bien, on laisse. On laisse courir l'imagination. Et on dit que c'est comme ça qu'on va faire maintenant. On se laisse les 30 minutes. Eh bien, moi, je vois beaucoup d'enfants qui se font avoir, si on peut dire, et c'est tant mieux, à utiliser leur capla, à utiliser les jouets qui étaient autour d'eux, qu'ils n'utilisaient pas tant que ça. Et ils oublient le temps qui était dû aux écrans pour complètement se mettre à jouer. Parce qu'un enfant qui ne s'ennuie jamais, parce qu'il finit toujours par aller attraper la cuillère en bois pour le plus petit ou aller attraper un bouquin ou autre. Et évidemment, vous êtes un peu là en étant un peu disponible. Donc, idéalement, ne faites pas les jours de semaine, surtout quand votre enfant vous répète « Maman, c'est l'heure, je voudrais regarder mon dessin animé, tu m'avais promis ». Essayez de mettre la chose qui lui fait plaisir autre que le numérique. T'as vu, on a fait un Uno et c'était super, on a passé un super moment ensemble. T'as vu, on a fait un gâteau ensemble, c'était trop chouette. Regarde, on a étendu le linge, on a fait des trucs rigolos avec les pinces à linge et tout ça, c'était trop chouette. Essayez de... En fait, super, bien mieux que le numérique qu'il attend, comme si c'était le truc le plus génial de la...
0: lui demander, lui faire prendre conscience à lui tout seul au fond de ce qu'il a, ce qui lui a plu, ce qu'il
1: tout
0: a
1: à fait. Bon, il faut pas qu'il perde trop Uno parce qu'après il va préférer. Non, je rigole.
0: Mais jeu de loi
1: ou autre jeu de cartes ou autre. Mais oui, voilà que c'est pas le numérique qui est le Graal dans,
0: en fait, c'est ça.
1: Le plaisir que l'enfant peut avoir. Il y a plein d'autres plaisirs, mais encore faut-il les remettre. passe.
0: La juste valeur,
1: exactement.
0: En fait. Redonner de la valeur.
1: Exactement. À et toujours pareil, avec un adulte qui n'est pas sur son écran.
0: Ouais. Et petit à petit, l'enfant va
1: absolument
0: tout seul.
1: Moi, je vais vous dire un petit secret. Je demande aux familles, est-ce que vous lisez des histoires à votre enfant? Quand les parents me répondent oui, je suis déjà très rassurée.
0: Ah.
1: C'est tout bête. Hein, et la plupart du temps, il y a des études dans ce sens qui montrent qu'il y a un lien, effectivement. D'ailleurs, je précise, les 8 ans, 9 ans adorent qu'on leur lise aussi des histoires parce qu'il y a le ton, ainsi de suite. Ils aiment beaucoup ça. Ça change jamais la lecture, l'imaginaire, la rêverie, tout ça, dans le centre de sa vie. Et donc, du coup, on a beaucoup moins envie d'aller vers les écrans. La famille elle-même a moins envie, globalement, et l'enfant également.
0: Et c'est pas grave si l'enfant, parfois, n'est pas très... semble un peu dispersé au moment de l'histoire. Un peu...
1: Oui, ça peut arriver, ça dépend.
0: Non, c'est pas grave.
1: Il passe un bon moment. Il passe un bon moment. Plutôt que de ceci ou de cela. Enfin, voilà, évidemment, il faut rentrer un peu aussi dans son plaisir.
0: Mais c'est vraiment important, l'histoire.
1: Oui, c'est vraiment important. Et puis, si on ne sait pas très bien lire, eh bien, c'est pas grave. On parle en regardant des images. Et dans les bibliothèques, il y a plein de livres. Il faut revenir aux livres. Ça aide beaucoup l'enfant à se poser. Et le plus tôt possible, parce que c'est comme tout. C'est comme le bien manger, bien dormir. Plus on fait les choses assez tôt dans la vie, tout petit, et plus ça va bien se passer au fur et à mesure. Après, il y a des situations particulières, mais dans la majorité des cas, ça aide beaucoup.
0: Ça aide l'enfant à se poser, à observer, tout ça.
1: Bien sûr. Et puis, la richesse du vocabulaire va être très importante aussi. Et puis, moi, je vais souvent faire... Et puis, vous lui demandez, tu me racontes, qu'est-ce qu'on avait dit, ça parlait de quoi? Donc expression orale, capacité de mémorisation, ça compréhension du texte, voilà, ça fait un peu académique. Ça. Les parents reposent 2-3 questions et ils se rendent compte que leur enfant, tel mot, il n'avait pas du tout compris, ou la notion évoquée n'avait pas été comprise. Et là, vous faites un chemin en or pour votre enfant pour arriver à la maternelle et à l'école. C'est vraiment ça qui va compter, ça change la donne. Et encore une fois, ce n'est pas forcément de la lecture, ça peut être de la description d'images, voilà, si on ne se sent pas à l'aise dans la lecture.
0: Et alors, pour les parents, parce que le pire, c'est comment faire pour pour les encourager à tout arrêter, c'est peut-être...
1: Moi, j'ai travaillé à une période avec Caroline Janvier, une députée, qui voulait... parce qu'il faut de la loi, parce qu'il faut un moment légiférer sur ce sujet, c'est essentiel. Avant que votre bébé arrive.
0: Waouh!
1: Bah oui, parce que notre monde a changé. Bah oui, bébé va être là, qu'est-ce que vous allez faire? Bah vous allez poser. Vous allez là aussi hiérarchiser ce qui est contre.
0: Avant l'arrivée de l'enfant.
1: Ben oui, parce qu'il faut se poser des questions. On a changé de vie, on ne fait plus du tout pareil. Donc il faut remettre les choses à la juste place. Papa et maman, bien sûr.
0: Eh oui, ce sera trop facile.
1: Ouais.
0: Eh bien, merci infiniment, Sylvie.
1: Merci.
0: Qui est très riche et qui comporte énormément de petits conseils et autres tips pour s'en sortir justement ou se prémunir de l'enfant tout écran, l'enfant écran, comment échapper à la pandémie numérique. Je vous remercie infiniment d'être venu jusqu'ici, Sylvie Ozica.
1: Merci
0: beaucoup. Lui-même, hein, qui est porté certainement aux écrans avec sa petite. Pour la réalisation, Jessica. Très bonne journée à tous.
1: Merci.

0: Après ces quelques notes de musique, comme chaque jour sur RCF Notre-Dame, nous intéressons l'histoire.
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0: L'Allemagne, c'est au tour de celui entre la France et l'Italie d'être signé le 24 juin 1940. À quelques heures de la fin des combats, le maréchal s'adresse aux Français à la radio.
2: Mesdames, messieurs, le maréchal Pétain, président du Conseil des ministres, vous parle.
3: Je m'adresse aujourd'hui à vous pour vous expliquer les motifs des deux armistices. Les conditions auxquelles nous avons dû souscrire sont sévères. Une grande partie de notre territoire va être temporairement occupée. Nos armées devront être démobilisées, notre matériel remis à l'adversaire, notre flotte désarmée dans nos ports.
0: Les combats cesseront le 25 juin à 0h35. Les Italiens obtiendront d'occuper 4 départements du sud-est de la France. Ils seront remplacés par les Allemands le 8 septembre 1943. Le gouvernement a pour projet en cette année 1984 d'intégrer les écoles privées à un grand service public de l'enseignement. Ce projet déclenche une série de manifestations dont le point d'orgue a lieu à Paris le 24 juin 1984.
4: Journée, Lustiger, Monseigneur Villenay, Monseigneur Honoré, apporte aux organisateurs le soutien des évêques de France. Puis c'est le départ vers la Bastille. En tête, la direction de l'enseignement catholique. Chaque académie défile derrière sa banderole, chaque école brandit sa pancarte. De la musique, des chants, des slogans, en faveur. Mais ce qui revient comme un leitmotiv tout au long du cortège, c'est la défense des libertés.
0: 2 millions de manifestants seront recensés à Paris. Le projet de loi sera retiré le 11 juillet 1984, entraînant la démission du gouvernement de Pierre Mauroy. 1812, l'Empire français dirigé par Napoléon est à son zénith. Devant le non-respect par le tsar Alexandre Ier du traité de Tilsit sur l'interdiction d'accès des bateaux anglais aux ports européens, Napoléon franchit le 24 juin 1812 sans déclaration de guerre le Yémen et entre dans l'Empire russe. Profitant de l'espace russe, les troupes du tsar se dérobent aux attaques et entraînent petit à petit la grande armée vers l'est. Napoléon prendra Moscou le 14 septembre, mais sera obligé de se retirer. Débutera alors la retraite de Russie qui se terminera par la défaite de la France en 1814.
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0: La culture à présent, avec la naissance en 1900, le 24 juin, de Jean-Claude Darnal, chanteur, compositeur et écrivain. Il écrit notamment pour Édith Piaf, Juliette Gréco, Catherine Sauvage ou encore les Compagnons de la Chanson. Il présentera également avec Pierre Tchernia des émissions de télévision à la fin des années 60.
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1: Écrire est un acte de vérité. Réuni à l'occasion des 100 ans de la maison d'édition du Saint-Siège, le pape encourage un parterre d'écrivains mondialement des espaces de liberté, d'authenticité, capables de faire résonner la grâce divine, témoignage juste après les titres. En Espagne, Pedro Sanchez défend l'action de son gouvernement contre la corruption depuis son arrivée au pouvoir en 2018. Encore, alors que ces dernières semaines, les enquêtes judiciaires touchant son entourage sont en train de s'accumuler. La Corée du Nord affirme aujourd'hui franchir une nouvelle étape dans sa stratégie militaire. Son dirigeant annonce vouloir équiper sa marine en armes nucléaires. Et puis enfin, nous irons en Inde, où le gouvernement resserre la vis sur le financement des organisations non gouvernementales, instaurant davantage de contrôle sur leurs fonds étrangers.
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1: Bonsoir à tous. Au Vatican, la littérature est mercredi à l'occasion des 100 ans de la maison d'édition du Saint-Siège, la Libreria Editrice Vaticana. Le pape a reçu des auteurs de renommée internationale venus des quatre coins du monde. Un Nobel de littérature norvégien, des Pulitzer américaines ou encore le dramaturge français Éric-Emmanuel Schmitt. Nous avons besoin de votre imagination, de la vivacité de votre pensée, leur a confié le pape dans son discours. Nous en avons besoin pour créer des espaces de liberté et d'authenticité. Depuis plusieurs années, la Lève connaît un développement certain avec une ouverture à des auteurs qui ne sont pas forcément catholiques. Elle assume pleinement le rôle d'une maison d'édition comme il en existe partout et surtout, elle répond pleinement au rôle de la littérature, comme l'affirme un des auteurs publiés par la Lève, Jean de Saint-Chéron.
3: Mystérieusement, l'acte d'écriture, la littérature, a un sens et n'est pas vain. Le pape nous a encouragés à écrire et il a encouragé un travail proprement littéraire, à faire marcher notre singularité, notre imagination. Et ça, c'est le propre, l'un des propres de la littérature. Mais la littérature est quelque chose qui particulièrement exprime la singularité humaine. Et ça, le pape François l'avait très bien rappelé dans sa lettre sur la littérature. Et donc, c'est aussi ça la Lève. C'est cette expression du fait que la littérature... Alors, il ne faut pas forcément utiliser au sens utilitariste justement du terme, mais a un sens, je préfère cette expression-là. La littérature a un sens parce que la littérature nous pour entendre la voix d'un autre. Et la littérature aussi nous arrache parce qu'elle nous décentre de humaine telle que nous ne pourrions pas en avoir en une seule vie humaine. Puis la dernière chose, c'est que à travers cela, à travers cette force singulière, la littérature parfois laisse passer une lumière mystérieuse et elle peut être le lieu d'une rencontre avec l'invisible.
1: Des propos recueillis par Xavier Sartre. Et puis toujours au Vatican, ce mercredi, le rendez-vous du pape avec les fidèles et les pèlerins devant 25 000 personnes. Léon XIV a prononcé une quatrième catéchèse sur la constitution Sacrosanctum Concilium. Poursuivons donc son cycle sur les fruits de Vatican II. Ce matin, le pape a souligné combien l'Eucharistie enseigne à adopter le mode de vie de Jésus, marqué par le don, le pain du chemin qui nous conduit vers la patrie céleste, a assuré le Saint-Père. L'Italie y est habituée, mais ce n'est pas le cas de tous. En Europe, plus de 350 millions d'habitants, près des deux tiers, connaissent des températures de plus de 30 degrés et même plus de 35 pour 94 millions d'entre eux ces jours-ci. L'Espagne n'avait jamais vu ça depuis 1950, la France depuis 13 ans. Une canicule inévitable, estime le président du groupe d'experts sur le climat travaillant pour le compte de l'ONU. L'Organisation mondiale de la santé appelle à investir. Il n'y a pas besoin de paniquer. L'OMS qui réagit également au premier cas d'Ebola hors du continent africain, identifié en France. Il s'agit d'un médecin du Congo. Pour l'agence onusienne, le risque critique avec au moins 1000 personnes contaminées pour plus de 250 morts. Le Premier ministre espagnol entend rester au pouvoir deux jours après la condamnation de son ex-ministre des Transports à 24 ans de prison au moment où s'accumulent les affaires judiciaires dans son entourage. Pedro Sanchez se défend. Il dément ce matin toute corruption généralisée autour de son gouvernement de gauche et du Parti Socialiste. À Barcelone, la correspondance de Luis Martins.
4: Les conservateurs alors au pouvoir, 8 ans après, Pedro Sanchez pourrait lui aussi chuter à cause de la corruption autour de lui. Et les affaires se multiplient. Lundi, l'un de ses anciens ministres a été condamné à 24 ans de prison pour 5 femme a été placée sous contrôle judiciaire. Elle s'est vue retirer son passeport. Dans le cadre d'une enquête, la visant pour trafic d'influence. Un peu plus tôt, le frère du chef du gouvernement socialiste a lui aussi été jugé pour trafic d'influence. Enfin, et c'est sans doute l'affaire la plus embarrassante, José Luis Rodríguez Zapatero, mentor de et ancien Premier ministre, est lui aussi inculpé pour corruption. Alors malgré ces scandales, Pedro Sanchez a démenti ce matin devant les aucune de ces pratiques. Nous sommes très sereins, a assuré le socialiste. L'opposition réclame sa démission, mais tant que les nationalistes basques et catalans n'appuient pas une motion de censure contre Pedro Sanchez avec la droite et l'extrême droite, le socialiste habitué pourra se maintenir. Barcelone, Luis Marsans pour Radio Vatican.
1: L'armée israélienne n'a pas l'intention de quitter le Liban et selon le ministre israélien de la Défense, il n'y a aucune demande américaine en ce sens. Téhéran dans ses négociations avec Washington. Comme ses objectifs face au réarmement de Washington et de Séoul, Kim Jong-un annonce qu'il d'armes nucléaires. C'était ce matin lors de l'inauguration d'un des deux navires de guerre de 5000 tonnes mis à l'eau l'an dernier par Pyongyang. À Séoul, c'est Leo Fioretti.
5: La Corée du Nord affirme franchir une nouvelle étape dans sa stratégie militaire. Lors d'une cérémonie navale à Nampo, Kim Jong-un a annoncé que son pays poursuivait sans détour l'équipement de sa marine en armes nucléaires. Bâtiments de guerre, dont des destroyers de 10 000 tonnes, un format jusqu'ici inédit pour Pyongyang. Une montée en puissance navale, une ambition plus large de modernisation des forces armées nord-coréennes. Après la mise en service du destroyer Choyon, un second. Pour les experts sud-coréens, le seuil des 10 000 tonnes est avant tout hautement symbolique. Il témoigne de la volonté du Nord de rivaliser davantage avec la puissance maritime de Séoul. Des annonces qui interviennent dans un contexte régional toujours très tendu. Kim Jong-un accuse les États-Unis et la Corée du Sud d'alimenter le risque d'un conflit nucléaire et réaffirme le statut de puissance nucléaire irréversible de son pays. Plus de 70 ans après l'armistice de la guerre de Corée, les deux voisins restent techniquement en guerre, séparés par l'une des frontières les plus militaires du monde.
1: C'était Célio Fioretti depuis Séoul. Entre veillées silencieuses, banderoles soigneusement formulées et t-shirts implorant d'épargner certains quartiers, les habitants de Hanoï au Vietnam s'opposent en ce moment à un vaste projet de

0: et à publier régulièrement des comptes rendus sur leurs activités. Toutes ces informations devront être disponibles sur les réseaux sociaux. La droite hindoue veut ainsi gêner les opérations des ONG pour limiter leur influence et laisser le champ libre aux partis au pouvoir, le BJP. Plusieurs d'entre elles, comme le RSS, le VHP et le Bajrang Dal, brassent des millions, disposent de dizaines de millions de membres, mais elles n'ont jamais publié le moindre rapport d'activité sur Internet. Le RSS, lui-même issu, n'est même pas enregistré auprès des autorités indiennes. Sans frein administratif, ces organismes ont les mains libres pour diffuser leur idéologie et attaquer les minorités musulmanes et chrétiennes. New Delhi, Emmanuel Derville, Radio Vatican.
1: Et justement, inquiète de voir leurs organisations, qu'elles soient caritatives, sanitaires ou éducatives, être fortement pénalisées par ce nouveau tour de vis, l'Église appelle les fidèles indiens à une journée de prière le 28 juin prochain. En Amérique latine, l'Organisation des États américains tient son Assemblée générale ce mercredi au Panama. D'emblée appelé Cuba, le Nicaragua et le Venezuela à libérer leurs prisonniers politiques. L'organisation se déclarant prête à superviser de futures élections dans ces pays. Et puis enfin, en Colombie, le candidat de gauche à la présidence, Ivan Cepeda, vient de reconnaître la victoire de celui de l'ultra-droite, Abelardo de Espriella, trois jours après le second tour le plus serré de l'histoire du pays. Voilà, c'est la fin de ce journal. Merci de l'avoir suivi. L'actualité du monde revient demain matin à 8h30. Je vous souhaite évidemment, quant à moi, d'ici là, une excellente soirée à toutes et tous.
2: 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Il est 18h10. 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
2: C'est très probablement le premier d'une trop longue série. Hier, mardi 23 juin, dans le département de l'Ain, les pompiers ont fait état du premier feu de forêt de l'été. 11 hectares partis en fumée dans le bas de grande ampleur qui a utilisé une centaine de soldats du feu, 4 canadaires et un signal surtout inquiétant. La saison des feux est bel et bien lancée. L'été sera chaud, trop chaud pour les forêts qui vont vivre ces prochaines semaines sous la menace de voir d'autres feux se déclencher en Auvergne-Rhône-Alpes, la plupart du temps déclenchés par des imprudences, un mégot, un barbecue. L'occasion pour moi de rappeler ce chiffre édifiant. 9 feux de forêt sur 10 sont d'origine humaine, 90%, et ils ont bien des conséquences sur la végétation évidemment, mais aussi sur la faune, sur les habitations, sur les campings, les lieux touristiques. C'est toute une économie qui se retrouve victime de ces départs de feu. Alors comment renforcer cette vigilance? Quelles sont les bonnes pratiques? Comment sensibiliser? Faut-il être plus dur juridiquement avec les imprudents? Vous écoutez RCF en Auvergne-Rhône-Alpes, l'émission Comprendre à l'heure de l'été. Bienvenue, je vous accompagne pendant une heure.
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2: Et pour répondre à mes questions, j'ai le plaisir d'accueillir Éric Dubois en studio. Bonjour.
4: Bonjour, merci pour votre accueil.
2: Et merci à vous d'avoir accepté notre invitation. Vous êtes directeur adjoint de l'ONF en Auvergne-Rhône-Alpes. L'ONF, c'est l'Office National des Forêts. Au programme aujourd'hui, la menace des feux de forêt qui plane sur la saison estivale. Mais d'abord, Éric Dubois, plus de 35 degrés à peu près partout en région. Il fait chaud, on étouffe, vous le savez mieux que moi, particulièrement en ville aussi. Mais c'est aussi vrai dans les zones rurales dans lesquelles il n'y a pas d'ombre, les vallées, les champs. Finalement, le seul lieu aujourd'hui où l'on peut se réfugier, ce sont encore les forêts. Il fait un petit peu plus frais dans les forêts.
4: Il fait un peu plus frais, mais les forêts peuvent tolérer une certaine chaleur, mais dans certaines limites. Et on pourra développer sur le fait que la forêt souffre également de ces conditions climatiques, tout comme nous.
2: Voilà, au-delà des feux de forêt, c'est important de le souligner. On n'a pas vu de pluie, pas beaucoup de pluie ces derniers jours. Il y a de la sécheresse, il y a la canicule, les températures qui ne descendent pas en dessous des 30 degrés, même la nuit désormais. Quelles conséquences cela peut-il avoir sur justement les arbres des forêts, au-delà évidemment des menaces d'incendie?
4: Alors on va pas faire trop d'anthropomorphisme, mais les arbres comme les hommes, par des températures qui courent, peuvent souffrir et voire mourir de plusieurs choses, de la chaleur déjà tout simplement, de la soif, de la faim, de maladies et d'accidents. Et je vais peut-être développer un petit peu rapidement ces différents points. De la chaleur, bon, effectivement, en sous-bois, il fait frais, dans une certaine mesure, mais il faut bien se rendre compte qu'au sommet des arbres, exposés en plein soleil, la température peut atteindre des niveaux extrêmement élevés.

0: qui dépasse la capacité en fait de tolérance des feuilles. Donc on peut atteindre des températures qui vont jusqu'à altérer, voire détruire les feuilles. Donc pour se prémunir de ce risque, les arbres mettent en place un système de rafraîchissement par vaporisation d'eau, ce qui évite aux températures de monter de façon excessive, mais encore faut-il qu'il y ait de l'eau. Donc mourir de chaud, mourir de sécheresse, c'est la deuxième alternative. Par les temps qui courent, la canicule s'accompagne souvent de sécheresse. Il faut savoir que l'arbre fonctionne comme une pompe hydraulique, en fait. Les feuilles, le feuillage aspire l'eau via les canaux du bois dans le sol. Et c'est cette eau qui, d'une part, sert à l'arbre de faire la photosynthèse et donc de créer de quoi se nourrir, mais également de se rafraîchir.
1: Donc l'eau remonte un petit peu dans la.
0: Voilà, alors l'eau est aspirée par les feuilles, elle remonte dans les troncs d'arbres, mais quand l'eau commence à monter dans le sol, on a une tension qui se crée dans la colonne, la pompe hydraulique, qui fait qu'à partir d'un certain moment, il peut se créer des bulles d'air dans les vaisseaux, c'est ce qu'on appelle une embolie. Et ces embolies coupent la circulation de l'eau et les vaisseaux de l'arbre deviennent non fonctionnels. Et dans ces cas-là, l'arbre n'est plus alimenté. Donc la température des feuilles commence à remonter et la photosynthèse ne se fait plus. Donc ça peut conduire assez rapidement à la mort de l'arbre. Alors pour cette saison embolie, elles sont souvent irréversibles. Et donc pour s'en prémunir, certains arbres font le choix de perdre leur feuillage. Donc ça peut expliquer, alors là on est encore tôt en saison, les sols sont encore légèrement humides. Mais un peu plus tard en saison, si la sécheresse perdure, on verra les arbres perdre leurs feuilles. C'est pas forcément qu'ils meurent, mais c'est une mesure de défense pour éviter qu'il y ait ces bulles d'air qui se créent dans les vaisseaux. Le problème, quand ils perdent leurs feuilles, c'est qu'ils ne font plus la photosynthèse. Donc, ils ne sont plus en mesure de se nourrir. Et donc, c'est la troisième alternative malheureuse pour l'arbre, c'est de mourir de faim et de s'affaiblir. Quatrième danger pour l'arbre, cette faiblesse favorise en fait les attaques de différents parasites, de différents insectes. On a un exemple bien connu dans la région qui est le scolyte typographe de l'épicéa, qui est un petit coléoptère qui creuse des galeries sous l'écorce. Quand l'arbre est en bonne vigueur, en bonne santé, il a la capacité, en émettant de la résine par exemple, de se débarrasser de ses coléoptères.
1: Avec une protection naturelle.
0: Une protection naturelle, tout à fait. Quand il est affaibli, il n'a plus cette protection, cette capacité de résister. Et il se laisse envahir par ses scolytes qui creusent des galeries sous l'écorce et qui finissent par faire mourir l'arbre.
1: Il y a plusieurs conséquences de la sécheresse, de la canicule en
0: fait. Voilà, exactement. Et du changement climatique d'une manière générale, puisqu'on sait que ces épisodes risquent de se reproduire. Et puis, dernier risque pour l'arbre, en lien toujours avec les changements climatiques, c'est l'accident. C'est la multiplication des épisodes climatiques un peu extrêmes, des tempêtes, des tornades. Alors, moins dans cette saison, mais en hiver. Et c'est également l'incendie de forêt, comme l'exemple qu'on a eu hier dans le Haut-Bugey l'a illustré.
1: Avec 11 hectares qui sont partis en fumée, ce qui est un signal un peu inquiétant, évidemment, en début de saison. On est à peine le 24 juin et déjà un feu de forêt. Est-ce que toutes les forêts sont concernées de la même manière en Auvergne-Rhône-Alpes par toutes ces menaces, que ce soit l'incendie, mais aussi toutes celles que vous avez citées à l'instant?
0: Alors, si on commence par l'incendie, on est dans une progression vers le nord du risque.
1: C'est-à-dire qu'on était, très concrètement, on parlait de l'Ardèche il y a quelques années, voilà. Le sud de la région.
0: Tout à fait. Et le risque, on voit qu'il monte très fortement en latitude. On a eu un des plus gros incendies qu'on a connu ces dernières années, c'est tenu aux portes d'Auvergne-Rhône-Alpes dans le Jura, juste à la frontière. Et on n'est pas à l'abri, on est à l'abri nulle part maintenant d'incendies de grande ampleur, avec des particularités en plus liées à notre contexte de montagne, donc parfois des incendies particulièrement compliqués à aller attaquer et éteindre. Et parfois la seule alternative, c'est d'attendre qu'il n'y ait plus rien à brûler pour que l'incendie s'éteigne tout seul dans les secteurs les plus difficiles d'accès.
1: Il y a les secteurs difficiles d'accès, il y a l'essence du bois aussi qui peut évidemment avoir un effet sur l'incendie. Il y a des bois qui brûlent mieux que d'autres, tout simplement.
0: Il y a des bois qui brûlent mieux que d'autres, et puis il y a aussi des types d'arbres qui se régénèrent mieux après l'incendie que d'autres. Et certains, dont l'écorce par exemple est particulièrement épaisse, peuvent mieux résister au passage du feu que certaines autres essences.
1: Et souvent, on peut prendre des exemples en région, par exemple.
0: Alors, par exemple, l'exemple le plus typique d'une espèce forestière qui est résistante au passage du feu, c'est le chêne liège. Le chêne liège dont on continue à faire les bouchons, donc qui a une écorce particulièrement épaisse. Celui-ci résiste assez bien au passage au feu.
1: Et il se trouve où, à peu près partout?
0: Alors, il se retrouve, toutes ces essences résistantes au feu, elles sont plutôt situées au sud de l'Europe.
1: Car il y a une adaptation.
0: Voilà, il y a une adaptation. Une adaptation qui s'est faite au cours des millénaires. Et ce qui est un des éléments marquants du changement climatique qu'on vit actuellement, c'est la vitesse à laquelle ces changements apparaissent et qui vont bien plus vite que la capacité des arbres à remonter en latitude. Et c'est pour ça que parfois le forestier est amené à les aider un petit peu à accélérer le mouvement en les introduisant. D'autres exemples, il y a des arbres comme certains pins, par exemple, qui résistent pas très bien au feu, qui brûlent. Par contre, leurs graines sèment très bien et germent très bien après un incendie. Et donc la forêt a la capacité à se régénérer assez rapidement derrière un incendie. Mais de la même façon, c'est plutôt des pins méditerranéens.
1: Tel un phénix qui renaît de ses cendres, finalement. Bon. Est-ce que la saison des feux commence plus tôt qu'avant, mercredi 24 juin ?
0: Alors, la saison des feux et les épisodes de canicule ont été particulièrement précoces à cette année, puisque c'est déjà le deuxième. On a déjà eu un épisode
1: au mois de mai.
0: Il se trouve par ailleurs qu'on a eu un printemps assez humide, ce qui fait que la végétation est assez exubérante aussi. Et ça, c'est un facteur de risque supplémentaire, puisque plus il y a de masse combustible, plus il y a des broussailles, des herbes au sol, etc., plus le risque de départ de feu et l'intensité du feu sont élevés.
1: Parce qu'il y a une forte végétation,
0: parce qu'il y a
1: simplement
0: une forte végétation, voilà, tout à fait, et qui va sécher fortement avec ces chaleurs et qui sont de la masse combustible importante.
1: Donc vous le constatez qu'on démarre un peu trop tôt cette année.
0: Je dirais même qu'on est, alors malgré toute la préparation qu'on met dans ce dispositif de veille estivale, on est même pris un peu au dépourvu, puisqu'on avait, dans une certaine mesure, on avait prévu de mettre en place les patrouilles de surveillance, les astreintes, etc. à partir du 1er juillet. Oui. Et voilà, on a déjà eu à vivre un incendie d'ampleur hier, pour lesquels bon, les collègues ont dû un peu improviser pour se rendre à l'appui du commandant des opérations.
1: Avec une centaine de pompiers mobilisés.
0: Une centaine de pompiers, des gros moyens, 4 canadaires. Ça, c'est un peu la stratégie de lutte à la française qui est d'engager massivement et précocement le plus de moyens disponibles possible pour essayer de tuer le feu dans l'œuf, en fait.
1: Et c'est efficace ?
0: C'est extrêmement efficace.
1: Départ de feu hier vers 12h30, à 16h30, il n'était toujours pas éteint, ce feu.
0: Il n'était toujours pas éteint, mais les conditions sont exceptionnelles. Et puis, alors, je ne connais pas extrêmement bien le secteur, mais je crois qu'il y avait quand même des difficultés d'accès. Secteur assez accidenté. Au final, on parle d'une dizaine ou d'une quinzaine d'hectares qui ont brûlé. Donc ça reste, c'est des surfaces importantes. Hein, pour rappeler aux auditeurs, un hectare, un terrain de foot, c'est 0,7 hectares. Donc c'est l'équivalent de 20 terrains de football à peu près qui ont disparu. Mais ça reste modéré comme dégâts.
1: Avec, selon la préfecture, un feu d'origine accidentelle, c'est ce qui nous est remonté. 9 feux de forêt sur 10 sont d'origine humaine, un chiffre ahurissant que l'on répète à chaque début de saison estivale, mais c'est important de le rappeler. Est-ce que, selon vous, c'est de la négligence ou parfois de l'inconscience, tout simplement, de notre part, de nous, humains ?
0: Je dirais que c'est un peu des deux, la négligence, de l'imprudence. Parfois, mais ça reste rare, de l'intentionnalité aussi.
1: Les pyromanes, tout simplement.
0: Voilà, les pyromanes, oui.
1: C'est plus rare.
0: L'essentiel des départs sont liés à l'imprudence. Les seules causes de départ naturel de feu dans nos latitudes, ce sont les orages, les éclairs, qui peuvent déclencher des feux, parfois en zone de montagne, dans des endroits très isolés. Il y a des départs de feu qui sont liés aux éclairs. Dans d'autres endroits, ça peut être les volcans, mais pour l'instant, tant que les volcans d'Auvergne restent tranquilles, c'est un risque. Donc effectivement, l'essentiel des départs de feu sont liés à des imprudences.
1: Les imprudences, des mégots de cigarettes jetés parfois sur la route, puis avec le vent.
0: Des mégots de cigarettes, des barbecues à proximité de forêts, voire même parfois des pique-niques ou des petits feux de camp en forêt. Et c'est vrai qu'on est dans des zones, comme on le disait tout à l'heure en introduction, où on n'a pas encore cette culture du risque, puisqu'il est plutôt nouveau pour notre région. Donc on a des missions de pédagogie et de communication à faire auprès des usagers des forêts pour les prévenir de ces risques.
1: Quelles sont les règles aujourd'hui très concrètement dans les forêts en Auvergne-Rhône-Alpes ? On n'a plus le droit de faire des barbecues, on n'a pas le droit, évidemment pas le droit de jeter son mégot par la fenêtre, mais ça c'est...
0: On a d'une manière générale l'interdiction d'apporter du feu en forêt.
1: À n'importe quelle saison.
0: Alors, à l'exception du propriétaire de la forêt ou de ses ayants droit, on va dire, mais d'une manière générale, le port du feu en forêt est interdit. Et en période de risque, et c'est là un arrêté préfectoral qui définit département par département quelle est la période à risque, tout port de feu en forêt est interdit, y compris interdit de fumer en forêt pour des raisons bien compréhensibles.
1: Est-ce que les forêts aujourd'hui sont penser pour éviter la propagation des flammes, dans la manière, par exemple, de les exploiter, de les entretenir aussi, de s'adapter même naturellement?
0: Alors, un des axes de prévention, c'est l'équipement des forêts avec, pour les rendre accessibles aux engins de lutte contre les incendies. Donc, créer des pistes, des zones de retournement au gabarit des engins de lutte. C'est également les équiper de citernes, par exemple, qui permettent d'avoir des stocks d'eau sur place. Après, je dirais sur la conduite des forêts proprement dites, sur la sylviculture, à part à proximité immédiate des routes et des chemins où on met en place ce qu'on appelle des obligations légales de débroussaillement, où on débarrasse les abords des routes de débroussailles, etc., on n'a pas encore, en tout cas dans notre région, envisagé de mettre en place une sylviculture spécialement adaptée à ce risque de forêt.
1: Où on aurait des parcelles d'arbres
0: pour essayer
1: de diviser un petit peu
0: On en est par là.
1: Propagation.
0: En revanche, je sais qu'en Corse, par exemple, des collègues ont une réflexion assez avancée sur ces sujets-là.
1: On parle avec vous seulement de forêts publiques. C'est important de le souligner. Il y a aussi des forêts privées sur notre territoire.
0: Et ça représente l'essentiel du territoire, puisque 75% des forêts d'Auvergne-Rhône-Alpes sont des forêts privées et qui appartiennent à une myriade de propriétaires privés.
1: Et ça, vous pouvez rien faire, vous ?
0: Alors, ça n'est pas dans notre mission. On a un établissement public qui s'appelle le Centre national de la propriété forestière, qui a ce rôle d'animation auprès de la forêt privée et qui porte aussi des missions liées à la défense des forêts contre les incendies. On a également les élus qui ont un rôle important dans la prévention. Des élus qui sont souvent aussi propriétaires forestiers. Donc, par exemple, l'Association des communes forestières d'Auvergne-Rhône-Alpes est aussi impliquée sur les sujets de communication, de vulgarisation, d'obligation légale de débroussaillement, etc.
1: Donc les propriétaires de ces forêts privées ont bien conscience des enjeux qui se jouent actuellement.
0: Alors,
1: pas suffisamment ?
0: Les propriétaires, ils sont extrêmement diversifiés. Il y a même une partie des forêts dont on ne connaît pas le propriétaire ou dont le propriétaire lui-même ne sait pas qu'il est propriétaire de forêts par le jeu des successions, des indivisions, etc. Mais globalement, compte tenu de l'actualité, je dirais que le risque incendie de forêt, on voit bien qu'il est monté fort dans l'actualité.
1: J'aimerais qu'on parle de vos missions, de votre rôle sur ces feux de forêt. Très concrètement, comment vous agissez aujourd'hui pour prévenir ces départs de feu ?
0: Ouais. Alors ce qu'apporte l'ONF dans le dispositif, qui est un dispositif qui est large, hein, qui dépasse largement l'ONF, qui est animé par le préfet de région, qui évidemment mobilise les services départementaux d'incendie et de secours et l'état-major interministériel de zone. Ce que peut apporter l'ONF, c'est déjà son maillage territorial, c'est-à-dire qu'on est un service public qui est très implanté sur le territoire avec des techniciens qui ont une connaissance fine du territoire.
1: Agents de l'ONF connaissent les forêts par cœur en fonction de leur territoire.
0: Ils les connaissent, je ne dirais pas qu'ils connaissent chaque arbre, mais ils connaissent bien leur territoire.
1: Oui.
0: Donc ce maillage territorial, il peut nous être utile hors période de risque majeur pour faire de la pédagogie auprès des propriétaires, notamment vis-à-vis des obligations légales de débroussaillement, pour faire des opérations de contrôle aussi par rapport à ces obligations qui sont très importantes. Hein. C'est un peu l'assurance vie des habitations qui sont à proximité des zones de forêt. Ils peuvent également intervenir en période plus à risque pour faire des patrouilles de prévention, de sensibilisation.
1: Donc il y a une surveillance renforcée.
0: Voilà, une surveillance renforcée qui peut aller jusqu'à la verbalisation dans certains cas pour des comportements vraiment trop risqués. Hein. J'ai évoqué tout à l'heure le sujet du barbecue en forêt. On peut, dans certains cas, verbaliser pour ce type de comportement. On a également des véhicules qui sont équipés de tonnes à eau et de pompes qui permettent d'intervenir de façon très précoce sur des feux naissants. Donc on a des équipes d'ouvriers forestiers qui patrouillent sur le territoire et qui sont à la moindre alerte en capacité d'aller rapidement sur zone. Donc là, on est plutôt sur des aspects de prévention ou d'intervention très précoce. Après, une fois que le feu est installé, on rentre dans la zone de compétence des services départementaux d'incendie et de secours. L'ONF ne fait pas de lutte active.
1: Donc vous ne fermez pas, par exemple, des massifs, vous ?
0: Alors si, on peut
1: En amont également.
0: C'est plutôt en amont, c'est plutôt en tant que conseil des services de l'État, des préfets, des DDT, qui prennent des arrêtés de fermeture. Et quand l'incendie, malheureusement, s'est déclaré, on intervient plutôt en appui au commandement des secours. On apporte notre connaissance du terrain, toujours, mais on n'intervient jamais directement en lutte contre l'incendie.
1: Évidemment.
0: Évidemment.
1: Et ça fait partie de votre métier aussi, de toute la signalisation, la sensibilisation du public. On les voit souvent, ces panneaux, si on se balade un petit peu en forêt, évidemment, mégots interdits, fumée, etc. Ça fait partie aussi de vos compétences,
0: tout à fait. Alors, soit
1: métier.
0: Directement dans les forêts de l'État, les forêts domaniales, dont nous sommes quasiment propriétaires pour le compte de l'État. Et puis, on intervient auprès des élus, des maires, pour les forêts communales, dont ils ont la responsabilité.
1: Éric Dubois, directeur adjoint de l'ONF en Auvergne-Rhône-Alpes, l'Office national des forêts. Vous restez évidemment bien avec nous. On poursuit notre entretien dans un instant. On continuera de parler des comportements dangereux en forêt, alors même que la menace s'intensifie en ce début d'été. Dans un instant, juste après une pause musicale, je vous propose justement d'écouter le groupe The Cure et leur titre « Forest ».

0: Forest du groupe The Cure sur RCF en Auvergne-Rhône-Alpes. Merci d'écouter pour bien comprendre. J'espère que vous allez bien malgré cette chaleur étouffante qui s'abat sur notre région. Soyez les bienvenus si vous nous rejoignez que maintenant. Je vous accompagne encore 30 minutes.
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0: Et notre invité, lui, est avec nous encore quelques minutes. Éric Dubois, directeur adjoint de l'Office national des forêts en Auvergne-Rhône-Alpes, de l'ONF en région. On parlait de prévention avant incendie. J'aimerais que l'on parle des dégâts après l'incendie. Une fois que le feu est maîtrisé, ça arrive enfin. Des hectares ont brûlé. C'est une scène apocalyptique, j'imagine, dont vous êtes le témoin à ce moment-là, parce que, évidemment, l'accès est fermé dans un premier temps. Qu'est-ce qui se passe? Quel est votre rôle dans tout cela? Comment on fait pour, j'allais dire, régénérer une forêt?
2: Alors, c'est pas toujours une scène d'apocalypse, c'est-à-dire que l'intensité du feu peut être plus ou moins forte. Des fois, ce sont des feux qui ont juste couru au sol. Ouais. Et dans ces cas-là, l'écosystème se remettra assez rapidement. En revanche, on peut avoir des incendies très intenses qui détruisent complètement la couverture boisée. Alors, la première intervention qui est réalisée après l'incendie, c'est d'essayer de documenter l'incendie, rechercher les causes, essayer d'amasser un maximum d'informations qui nous permettent ensuite d'étayer la prévention, de mieux comprendre ces phénomènes, voir quelles sont justement les causes les plus fréquentes d'incendie et d'être plus efficace dans la prévention.
0: C'est cette enquête-là qui permet de savoir qu'aujourd'hui, 9 incendies sur 10 d'origine humaine.
2: Exactement.
0: Comment on fait? Ça, c'est toujours assez étonnant quand on se dit c'est un mégot qui est au départ de ce feu, qui a fait des centaines d'hectares d'incendie. Comment on retrouve l'origine?
2: Alors, c'est carrément une enquête policière. Hein. On sait avec le sens de propagation du feu, un certain nombre d'indices sur le terrain, revenir au point d'origine du feu. Et après, c'est une enquête extrêmement minutieuse et qui est menée généralement de façon collégiale avec un représentant de forestier, un représentant des services de syndic de secours, un représentant de la gendarmerie, voilà, pour essayer de retrouver les causes du feu. On cartographie également les zones brûlées, on essaie de quantifier les dégâts. Et puis, très rapidement, la mise en place de mesures de sécurisation. La forêt, et particulièrement en zone de montagne, assure un rôle aussi de protection contre un certain nombre de risques naturels, par exemple. Retient les chutes de blocs, des départs d'avalanches, par exemple. Et donc, on peut, après la perte de ce couvert forestier, avoir une réactivation d'un certain nombre de risques, hein, d'érosion, de départ de rochers. Dans certains cas, on peut être amené à proposer la mise en place de filets de protection. Voilà. Donc ça, c'est une phase importante. La sécurisation, ça peut être donc les filets, j'en ai parlé. Ça peut être de couper les bois brûlés et de les mettre en travers des pentes pour éviter que toute la terre et les cailloux partent dans la pente. Un des enjeux également, c'est de valoriser le bois qui peut encore l'être. Je le disais tout à l'heure, la photosynthèse, c'est du stockage de carbone. Un des enjeux, c'est de réduire la quantité de carbone dans l'atmosphère. Et donc, la forêt joue un rôle majeur par rapport à ça. Et si on peut prolonger le stockage de ce carbone dans des matériaux bois, des charpentes, etc., eh ben, c'est vertueux par rapport à la lutte contre le changement climatique. Donc, tous les bois qui peuvent encore être valorisés.
0: Donc, vous sauvez ce que vous pouvez
2: sauver. On sauve ce qu'on peut sauver. Il y a aussi un enjeu économique, évidemment, pour le propriétaire de sauver ce qui peut être sauvé. Et puis après, on laisse s'exprimer les processus naturels. Les forêts, c'est des écosystèmes qui sont quand même assez résilients. Il y a une banque de graines dans le sol. Et avec la mise en lumière, il y a des choses qui vont repartir. Parfois, il faudra compléter.
0: Vous aider un petit peu.
2: Voilà. La devise du forestier, qui est très ancienne, c'est imiter la nature, hâter son œuvre. Donc on est là pour hâter l'œuvre de la nature, on n'est pas là pour se substituer à la nature. Mais des fois, un petit coup de pouce permet d'aller plus vite. La particularité du forestier aussi, c'est de raisonner sur le temps long. Pour faire une forêt, il faut 100 ans pour obtenir un arbre adulte. Et donc, voilà, chaque année compte et on peut être amené à agir pour hâter l'œuvre de la nature.
0: Dans quelle mesure, justement, ces feux de forêt sont devenus un enjeu, j'allais dire, structurel lié au changement climatique aujourd'hui?
2: Les feux de forêt sont favorisés par la sécheresse, la canicule, comme on l'a vu tout à l'heure, le vent également, hein, qui est un des facteurs importants. Donc on constate que l'air de risque s'est beaucoup étendu. Et donc c'est un facteur qu'on ne peut pas ne pas prendre en compte maintenant quand on parle de gestion forestière. avec tous les enjeux que ça représente. Alors, il y a évidemment des enjeux humains, des enjeux sur les biens, sur les personnes. Mais ce qu'il faut voir aussi, c'est qu'un incendie, ça représente le relargage dans l'atmosphère du carbone qui a été stocké pendant des dizaines et des centaines d'années. Donc, il y a un effet, une boucle, un cercle vicieux qui fait que plus il y a d'incendie, plus il y a de carbone qui est relâché dans l'atmosphère et plus il y a d'effet de serre et plus le changement climatique est virulent.
0: Le mot de la fin, Éric Dubois. Si on est témoin d'un feu de forêt, d'un départ de feu de forêt cet été, quel est le premier réflexe à adopter ?
2: Alors, il faut surtout se garder de prendre des risques et de s'approcher. Il faut alerter les secours, les SDIS. On est en connexion, hein, toute l'organisation que j'ai évoquée tout à l'heure fait qu'on est en interaction avec les différents services. Donc, si les SDIS constatent qu'on a une patrouille à proximité, et on pourra toujours intervenir, sinon on laissera faire les professionnels du feu.
0: Évidemment. Éric Dubois, directeur adjoint de l'Office national des forêts en Auvergne-Rhône-Alpes. Merci d'être passé dans Pour bien comprendre aujourd'hui sur la sensibilisation, la prévention donc au programme de cette émission. Un été donc chaud, brûlant, malheureusement, on l'a entendu un petit peu grâce à vous. Et donc, on n'oublie pas ce chiffre, 9 incendies sur 10 sont d'origine humaine. Parfois c'est volontaire, parfois c'est involontaire, c'est lié aux imprudences de nous humains. Donc voilà, faites particulièrement attention cette année. Merci beaucoup Éric Dubois. Dans un instant, on va parler santé avec Thierry Weber à la découverte d'une nouveauté révolutionnaire pour le domaine médical. Ça vient tout droit du Rhône et on en parle en direct des territoires depuis Lyon dans une minute.
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0: Et on est à Lyon aujourd'hui avec Thierry Weber. Bonjour Thierry.
3: Bonjour Grégoire, bonjour à toutes et à tous.
0: Vous nous parlez aujourd'hui d'une petite révolution dans le domaine de la médecine avec un médicament fabriqué à Lyon.
3: Et ce médicament est en fait un virus. Je vous présente aujourd'hui le phage ou les phages, un nom qui ne vous dit sans doute rien mais qui vient compléter l'action de quelque chose que l'on connaît tous, les antibiotiques, car ces dernières années se sont développées ce qu'on appelle les antibiorésistances, en clair l'inefficacité des antibiotiques pour certaines infections et donc la dégradation de la situation de certains patients. Une problématique qui prend de l'ampleur depuis les années 2010. Selon l'Organisation Mondiale de la Santé, si rien n'est fait contre cette résistance, on pourrait avoir jusqu'à 10 millions de décès par an jusqu'en 2050. Directement lié à ce phénomène, on voit donc l'urgence et c'est à ce moment-là qu'interviennent nos fameux phages.
0: Oui, on se rappelle, hein, les antibiotiques, c'est pas automatique, sinon c'est plus efficace. Donc ces fameux phages, qu'est-ce que c'est ?
3: Eh bien, pour le dire simplement, ce sont des mangeurs de bactéries. Phage vient d'un mot grec qui veut dire manger. C'est pour ça qu'on les appelle des bactériophages. Ce sont des petits virus présents surtout dans les milieux aquatiques qui ont été découverts, en fait, il y a un peu plus d'un siècle pour la première fois dans les eaux du Gange en Inde. Et c'est au début du XXe siècle qu'un biologiste franco-canadien s'en empare pour faire des premières expérimentations. Dès la fin de la Première Guerre mondiale, des patients atteints à l'époque de dysenterie sont traités avec succès par ces phages et pendant 50 ans en fait des solutions buvables sont commercialisées, une production qui se faisait déjà à Lyon à l'époque à l'Institut Pasteur. Et à la fin des années 70, c'est la révolution de l'époque que nous n'avons pas connue vous et moi Grégoire, celle des antibiotiques, le fameux adage que vous avez rappelé juste avant. Et alors nos fameux phages tombent dans l'oubli. C'est en 2016 seulement, il y a une dizaine d'années, qu'ils refont surface avec des chercheurs belges qui décrivent pour la première fois tous les mécanismes d'action de ces phages. En clair, ils tuent des bactéries, ça on l'a déjà dit, mais en plus, ils sont incapables d'infecter les humains, ce qui est plutôt sympa quand on parle du médical, et il existe en plus un phage pour chaque bactérie, donc niveau compatibilité, c'est pas mal aussi, et surtout, une fois administré, ce phage se multiplie en plusieurs phages, et donc décuple son action pour tuer ces fameuses bactéries, et dès qu'ils ont fini leur travail, ils disparaissent du corps humain.
0: Et ces phages, Thierry, sont en quantité illimitée dans l'eau.
3: Oui, on estime leur nombre à 10 puissance 31. En gros, vous prenez 10 et vous rajoutez 31 zéros derrière. Je ne sais même pas comment on le dit. Effectivement, c'est quasiment illimité. En simplifiant les choses, et donc on en revient à Lyon, ville pionnière dans la virologie, il suffit donc de plonger dans le lac du Parc de la Tête d'Or, récupérer ces phages et les administrer aux patients. Ça, c'est le schéma simple. En réalité, c'est un peu plus compliqué que ça, comme nous le développe le professeur Frédéric Laurent, c'est le microbiologiste responsable du laboratoire des phages thérapeutiques des Hospices Civils de Lyon.
4: Une fois qu'on a isolé les phages, on va les caractériser génétiquement pour être bien sûr que ce sont des phages qui ne posent pas de danger. On va les tester sur un panel de souches très représentatives de la bactérie qu'on va cibler. L'idée étant qu'on ne va pas produire un phage qui n'est actif que sur une souche d'un seul patient, parce que ce ne serait pas rentable, entre guillemets. Une fois qu'on a ça, on pourrait dire, c'est super, on a plein de phages, on va les injecter aux patients. Ça, ce serait, c'est pas possible, ce serait extrêmement dangereux. Dans ces production de phages, en fait, il y a plein d'impuretés qui viennent de la bactérie. Donc, en fait, c'est tout le rôle de notre plateforme Free Farm aux Hospices de Lyon qui s'occupe de la purification. On va garder les phages, éliminer toutes les impuretés et en même temps, on fait ce qu'on appelle de la formulation.
3: Et le processus qu'on vient d'entendre prend fin, entre guillemets, avec le conditionnement de ce médicament à bonne température. L'idée étant d'en produire beaucoup et de les commercialiser, puis bien sûr de les administrer, comme à ce patient touché il y a quelques années par un staphylocoque doré sur sa prothèse de genou, au bord et même à quelques jours de l'amputation, et qui, un mois après l'administration de ces phages, remarchait presque parfaitement dans les couloirs de l'hôpital à Lyon.
0: Eh ben, c'est presque miraculeux, Thierry, on l'a entendu, les Hospices Civils de Lyon sont pleinement investis dans ces fameux phages.
3: Et oui, dans l'établissement de la Croix-Rousse, au sein de l'Institut des agents infectieux, un laboratoire est dédié à ces phages qui ensuite sont envoyés à Free Farm pour fabrication, recherche, innovation pharmaceutique, une mini-industrie pharmaceutique en fait de 600 mètres carrés, toujours à Lyon. Et tout ce travail se fait en lien aussi avec l'Université Lyon 1. Tout ce travail a été authentifié, approuvé et certifié fin mai par l'Agence nationale de sécurité du médicament et des produits de santé pour une production et une utilisation qui devrait commencer dès la rentrée au mois de septembre. Une production lyonnaise qui, derrière les progrès médicaux, répond également à un enjeu de souveraineté. Aujourd'hui, en France, 95% des biomédicaments, c'est-à-dire des médicaments qui sont produits du vivant ou issus du vivant, eh bien, ils sont importés. Une centaine de patients sont déjà traités à Lyon, mais avec des phages qui viennent de l'étranger, comme cette personne qui avait ce problème au genou. L'objectif à terme est de créer un établissement français des phages sur le modèle de l'établissement français du sang. On peut donner notre sang chaque jour.
0: Voilà la petite révolution qui nous vient, entre autres, de Lyon et des Hospices Civils de Lyon. Merci beaucoup Thierry Weber.
3: Avec
0: faudra
3: plaisir.
0: Bien retenir ce nom, hein, les phages, PHAGE, qui vont pourquoi pas un jour lutter et participer à la lutte contre l'antibiorésistance, parce que les antibiotiques, c'est pas automatique. Merci Thierry, à très bientôt sur RCF. Je vous propose de poursuivre en musique, on est ensemble encore un petit quart d'heure. Isia et le titre Mon cœur.

0: Mon cœur de Isia sur RCF. Merci d'être avec nous. Prenez soin de vous face à ces fortes chaleurs. Prenez soin de vos proches aussi. C'est peut-être l'occasion de les appeler. On est ensemble encore 10 minutes.
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0: Et c'est avec Anne Schweitzer aujourd'hui. Bonjour Anne.
2: Bonjour Grégoire.
0: Vous êtes permanente au sein de AKP France, une mission protestante évangélique très impliquée aussi dans toutes les démarches œcuméniques, évidemment qui sont chères aussi pour vous. Et la question aujourd'hui qu'on se pose, c'est une question presque personnelle parce que je me la suis posée à titre individuel. Peut-on croire sans appartenir à une église, Anne ?
2: Oui, alors qu'est-ce que ça veut dire croire ?
0: Ouais.
2: Bonne question. Parce que pour moi, enfin, je veux dire, juste croire, vaguement...
0: Qu'il y a quelque chose,
2: voilà,
0: c'est
2: voilà.
0: Toujours un peu...
2: Alors, pour moi, je vais rester quand même sur la foi chrétienne. Peut-on avoir la foi en Dieu, en Jésus-Christ ? Peut-on avoir accueilli cette vie de Jésus sans appartenir à l'Église ? Ben, je vais répondre oui. Oui, parce que d'abord, parce que c'est quelque chose qu'on voit. Je veux dire, des gens qui sont complètement... dans le Seigneur, pour reprendre un peu une expression qu'on trouve dans nos églises évangéliques, mais qui ont, confié leur vie à Jésus-Christ, qui croient en Dieu, qui vivent avec lui et qui sont sans église. Alors,
0: Mais c'est marginal, il y en a beaucoup, on ne s'en rend pas forcément compte.
2: Alors, il y a plusieurs cas de figure. D'abord, il y a ceux qui ont, fait une rencontre avec le Seigneur hors église. Des gens, et il y en a, qui, en étant tombés sur... un évangile, je pense à un témoignage que j'ai entendu il n'y a pas longtemps, de quelqu'un qui avait trouvé, vous savez, dans les petites bibliothèques de rue, là, enfin les boîtes à livres,
0: oui, très bien.
2: Où quelqu'un avait laissé une Bible, et la personne absolument non-croyante a pris une Bible, l'a lue, et en fait a fait vraiment cette rencontre avec le Seigneur. Donc je veux dire, c'est... Heureusement que le Seigneur agit hors les murs.
0: Ouais.
2: Enfin, je veux dire, il est quand même Dieu de toute la terre et de tous. Donc, il y a ce cas-là. Et en général, ces personnes-là, elles vont chercher à se rattacher à une église. Mais il y a aussi le cas, et ça, je ne sais pas si c'est plus fréquent ou quoi, mais je crois que c'est en tout cas commun à toutes les églises de personnes qui sont peut-être déçues, blessées. Parfois par les églises, que ce soit dans le monde catholique ou dans le monde évangélique, et qui du coup partent au moins pendant un temps. Enfin, je connais personnellement des gens dans ce cas-là qui s'y retrouvent plus parce que
0: on croit en Dieu mais plus en l'Église. C'est peut-être un peu fort de dire ça.
2: Oui, ou qui sont déçus par ce qu'est l'Église parce qu'ils ont eu l'impression de ne pas avoir été entendus, parce qu'ils ont l'impression que l'Église ne correspond pas forcément à, par exemple, ce qu'on lit dans l'Évangile ou qui ont été blessés. Alors certains, vont en partir parce que vexés d'avoir été peut-être remis en question, même si la remise en question était justifiée. Mais d'autres, en fait, qui peuvent avoir été blessés et qui, du coup, s'y retrouvent plus.
0: C'est essentiel parce que, chez les catholiques notamment, c'est des questions que se sont posées ces quelques dernières années, tout fidèles, à un moment ou un autre, avec... tous les scandales d'abus sexuels, c'est forcément des questions que les fidèles se sont posées en disant « Mais est-ce que c'est mon église, celle-ci ?»
2: Oui.
0: Elles sont légitimes.
2: Oui, tout à fait. Alors, et je me dis, par moment, de prendre du recul, je sais que, par exemple, pour moi-même, donc ça fait très, très, très longtemps que je suis donc permanente de cette mission, mais il y a eu un moment, il y a des décennies où j'ai traversé une dépression grave. J'étais complètement convaincue de l'existence de Dieu, je croyais en lui, mais pendant toute une période où j'étais un peu en miettes à tout niveau, en fait, j'ai été un peu sans église fixe. Pendant un bon nombre, j'allais un petit peu à droite, à gauche, mais sans arriver à vraiment m'engager, m'intégrer. Bon, il y avait un certain côté légaliste que j'avais du mal à accueillir dans certaines églises évangéliques. J'ai eu du mal... Pour moi, je savais que c'était provisoire, c'était quelque chose en plus intérieurement qui me culpabilisait, parce qu'en plus, je faisais partie d'une mission, c'était compliqué. Et je sais que pour certaines personnes, d'avoir un espèce de temps de recul, alors ce qui est difficile, je pense que c'est en tout cas pas l'idéal, et que, alors il y a des enjeux parfois pour des personnes qui ont été blessées, de trouver des lieux où elles puissent dire ce qu'elles ont vécu, éventuellement avancer dans un processus de pardon pour se réintégrer ailleurs. Parce que, alors, il y a l'image un peu bébête, mais on dit parfois que oui, voilà, c'est important d'être dans la communauté, comme avec l'histoire des braises rougeoyantes, et quand elles sont séparées les unes des autres, ben, elles vont s'éteindre plus rapidement que si elles sont ensemble et que ouais. du coup, le feu s'entretient. Alors, l'image vaut ce qu'elle vaut, hein. Parfois, ça... mais il y a l'enjeu de, oui, peut-être de la prière pour demander au Seigneur, mais où est-ce que je peux m'engager ? Quitte à... Alors, j'allais dire, je suis très impliquée donc, dans des démarches œcuméniques. On fait aussi, enfin, je fais partie d'une association qui fait des formations à la spiritualité chrétienne, à l'accompagnement spirituel. Donc
0: compagnon de route.
2: Voilà, compagnon de route. Et dans nos formations, en fait, on présente aussi des spiritualités chrétiennes hein, depuis le début de l'Église, donc depuis les Pères du désert jusqu'à aujourd'hui. Et j'allais dire, en montrant les beautés de différentes spiritualités catholiques, protestantes, orthodoxes au fil des siècles, je me rends compte en fait qu'il n'y a aucune église qui comprend toutes les richesses des autres et que du coup il n'y a pas d'église parfaite, idéale. Et voilà, donc du coup l'enjeu c'est où est-ce que je peux m'intégrer, donner ce que je suis, accueillir ce qui est offert, même si ce n'est pas parfait, pas idéal, mais donc voilà, trouver le lieu et puis oui, peut-être besoin, alors je pense pas forcément à moi, mais à d'autres, de guérir de choses qui ont été vécues douloureuses et puis d'être capable de lâcher petit à petit l'amertume et voir où est-ce qu'on peut s'engager à nouveau, quoi, pour pouvoir recevoir et donner de qui on est.
0: Le message est passé. Merci beaucoup Anne Schweitzer d'avoir été avec nous. Effectivement, vous êtes engagée au sein de l'association Compagnons de route. Hein, vous en parliez il y a quelques secondes et puis permanente au sein de Agapé France, mission protestante évangélique.
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0: Et je vous propose de terminer en musique avec I Want You Back de Ayo.

0: I Want You Back de Ayo. Et nous, on sera back demain sur RCF en Auvergne-Rhône-Alpes. On sera de retour, même horaire demain. Merci à Maureen qui était à la réalisation.
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1: Bonsoir, bonsoir, très belle soirée à toutes et à tous. J'espère que vous allez bien, que vous avez passé une bonne journée avec des températures qui commencent un petit peu à baisser tout de même, hein, puisqu'il est déjà 19h. Et au menu aujourd'hui, eh bien, nous sommes ensemble comme toujours jusqu'à 20h30. Et pour vous accompagner, c'est un plein de musique, de détente avec Coast to Coast, où nous prendrons la direction du Nevada, du Wyoming à Las Vegas, Nevada, à ne pas rater avec Jean-Pierre Thomassin. Juste avant, ce sera votre magazine partenaire avec Alec 1 où vous découvrirez mon parcours économie d'énergie MP2E à destination des entreprises. Également le plein d'infos avec les voix de l'actu, un peu de musique. Et tout de suite, c'est bien sûr votre brunch asso avec la GLCA pour un coup de projecteur sur le MRJC de l'Ain et plus particulièrement sur Garance Formantin, animatrice, coordinatrice permanente du MRJC. Belle soirée à tous.
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4: Bonjour Garance.
5: Bonjour.
4: Est-ce que tu peux nous présenter le MRJC un petit peu ?
5: Oui, avec plaisir. Le MRJC, c'est une association d'éducation populaire qui a la particularité d'être entièrement gérée et animée par des jeunes âgés de 11 à 30 ans sur le territoire de l'Ain.
4: Et quand est-ce qu'il a été créé ?
5: Oula !
4: Il y a longtemps.
5: Il y a longtemps. C'est un mouvement très vieux qui va bientôt fêter ses 100 ans en 2029. On commence à préparer ça.
4: D'accord. Et est-ce que tu peux peut-être nous parler un petit peu des valeurs du MRJC et puis peut-être un petit peu les actions ?
5: Le MRJC, enfin la vocation du MRJC, c'est vraiment d'encourager les jeunes à prendre des responsabilités dans le milieu associatif, mais aussi dans le milieu d'animation. C'est pour ça que, par exemple, dans le conseil d'administration, ce ne sont que des jeunes, comme je l'ai dit tout à l'heure, de moins de 30 ans, et qui montent en compétence sur des notions de rôle employeur, de management, de gestion budgétaire, de gestion de projet surtout, et d'animation auprès des jeunes.
3: Et du coup, les actions sur le territoire, un petit peu, qu'est-ce qui est proposé ?
5: J'aime bien présenter le MRJC avec trois types d'actions principales. La première action, celle dont peut-être on reviendra un peu tout à l'heure, c'est celle des séjours. On a une grande activité autour des séjours pour les jeunes, surtout pour les mineurs en règle générale. Donc pendant les vacances scolaires, on va faire des séjours courts le temps d'un week-end. Ce sont souvent des séjours thématiques, des thématiques qui sont choisies par les jeunes. Par le passé, par exemple, on a pu faire des séjours autour de la résistance, autour de la place de la musique dans nos vies, enfin plein de choses comme ça. Et sur les séjours longs, donc plutôt pendant les vacances d'été, au mois de juillet, on a des séjours de 15 jours, où là vraiment on part sous tente, la plupart du temps dans un autre département. Et là on vit vraiment en collectif pendant 15 jours. Et donc ça, c'est pour la premier type d'action. La seconde action, c'est autour des formations à l'animation. Une fois par an, on organise et on forme au BAFA et au BAFD. Donc le BAFA, c'est une formation pour devenir animateur en accueil collectif de mineurs. Et le BAFD, c'est une formation pour devenir directeur, cette fois-ci, en accueil collectif de mineurs toujours. Et la troisième action, c'est beaucoup plus large, c'est vraiment l'accompagnement de projets auprès des jeunes. Et là, en fait, ça dépend des jeunes. On peut organiser des festivals, festivals de musique. Là, récemment, on a organisé un ciné-débat autour des élections municipales. Qu'est-ce qu'on a pu faire récemment ? Ah oui, on a organisé la semaine dernière un tournoi Mario Kart à Morvelle-en-Bresse. Voilà, enfin, on fait plein de choses et l'idée, c'est que ça part justement des envies des jeunes.
3: Très bien. Et au niveau du fonctionnement de la gouvernance, tu nous as dit que le CA était composé principalement de jeunes. Combien vous avez de bénévoles, de salariés aussi ? Comment ça se passe ?
5: Au niveau du conseil d'administration, donc uniquement les bénévoles actifs mensuellement, j'ai envie de dire, puisqu'on se réunit une fois par mois au conseil d'administration, ils sont 3 cette année. Je pense qu'on fait face, comme toutes les autres structures, une baisse de la mobilisation, mais on est très très contents de compter sur eux. Donc ouais, ils sont 3 administrateurs, administratrices cette année. Sinon, on est 2 salariés. Ma collègue Agathe, qui est plutôt sur le territoire de la Bresse, qui porte les actions sur le territoire de la Bresse et qui porte aussi le BAFA BAFD. Et moi, qui suis à la fois sur le poste du MRJC et j'ai un carton aussi sur le poste de l'ACE. Et donc l'ACE, c'est, on va dire, les petits frères et les petites sœurs du MRJC, puisqu'on organise des séjours et des réunions d'enfants, plutôt pour les 6-11 ans. Voilà, et donc cette année, on a aussi accueilli une volontaire en service civique sur le poste du MRJC, qui s'appelle Océane, qui termine ton 2 semaines, sa mission.
4: Tu nous parlais de ton poste, donc tu es animatrice-coordinatrice. Est-ce que tu peux nous raconter ton parcours avant de peut-être de rejoindre le MRJC dans ce poste-là? Qu'est-ce qui t'a amené là?
5: L'amour. j'ai un parcours un peu particulier parce que c'est vrai qu'au sein du MRJC, fonctionne beaucoup par interpellation ou membre du réseau pour monter en compétence sur les postes d'administrateurs, administratrices. Et il est vrai que je ne connaissais pas du tout le MRJC avant d'être embauchée. Je suis tombée dessus vraiment par hasard avec l'envie de me former au BAFD et l'envie de me former sur les questions de finances. Et puis bah, quand on est jeune... en sortie d'études, qu'on nous demande 3 ans d'expérience, qu'on nous demande plein de choses comme ça, bah, y a pas tous les postes qui nous ouvrent leurs bras. Et le MRJC l'a fait. donc c'est vraiment une super expérience parce que je suis montée en compétences très vite sur des sujets très divers. Sinon, moi, à la base, j'ai fait un master en gestion des territoires et développement local à Lyon 2, en parcours développement rural. Et j'ai un peu un parcours quand même dans l'animation auprès de jeunes en situation de handicap. Et après mon master, j'avais envie de retrouver l'animation au cœur de mon métier.
3: Très bien. Et bien maintenant, on vous propose un petit interlude musical choisi par notre invité.

0: Nous sommes de retour dans Brunch Asso avec le MRJC de l'Ain.
1: Garance, est-ce que tu peux nous dire un petit mot sur la musique que l'on vient d'entendre ? Pourquoi ce choix ?
2: Il n'y a pas très longtemps, on a organisé au MRJC un ciné plein air à Saint-Trivier-de-Courte et on a choisi le film Nos jours heureux. Je ne sais pas si ça vous parle, c'est un film qui m'est très cher. Et en fait, un moment dans... Je ne vais pas vous spoiler l'histoire, mais un moment... faut imaginer vraiment, c'est un film autour des clichés des colonies de vacances, vraiment très drôle, et à mon sens. Et un moment, il y a donc un des clichés des colonies de vacances qui est musique, feu de camp, guitare, enfin animateur charismatique qui joue de la guitare, mais la guitare un peu passée et qui parle pas du tout aux jeunes. Et là, il y a un jeune qui prend la guitare et qui joue ce morceau. Et alors là, c'est la fête.
0: Et en parlant de fête, tu nous parles de camp, de guitare, tout ça. Est-ce que toi, t'as un souvenir ? C'est quoi ton meilleur souvenir du MRJC ?
2: Eh ben justement, ça fait vraiment le lien parce que l'année dernière, j'ai dirigé un séjour en Haute-Loire. C'est un séjour en itinérance avec des lycéens. Et lors de notre dernier lieu de camp, donc on était à Langeac, et on a retrouvé un groupe de jeunes en situation de handicap. En fait, c'est un partenariat avec l'asso dans laquelle je travaillais avant. Et donc, bon, déjà, c'était très très fort comme moment. Ça s'est passé vraiment divinement bien. Ça a apporté à tout le monde ce séjour. C'était super. Mais du coup, le moment où vraiment je me souviens comme étant le moment phare de ce séjour, c'est que mardi soir, il y avait un concert organisé par le camping. Concert pas dingue. Honnêtement, pas une très bonne ambiance. Bon, on se demande un peu ce qu'on faisait là. Et un moment où on s'est mis dans le jeu avec une autre animatrice, a commencé à danser. Et en fait, la sauce a pris et tous les jeunes ont dansé. Et bref, c'était super comme moment. Et c'est des moments comme ça que j'ai très envie de revivre à l'été prochain.
1: Et ben justement, en parlant un petit peu de date à venir, de calendrier, quelle est l'actualité là, à venir du MRJC ? Qu'est-ce qui est proposé là prochainement ?
2: Prochainement, bah là on rentre dans la période fatidique de la préparation des séjours, puisqu'on organise cette année 4 camps de 15 jours, enfin de 7 jours à 15 jours plutôt. Pour différentes tranches d'âge, dans l'Ain et ailleurs. Le premier séjour qu'on a

0: Organise pour les 12-14 ans. C'est un séjour qui va se dérouler à Dole du 17 au 31 juillet. On a un deuxième séjour pour les 13-15 ans, donc toujours les collégiens, qui se passe dans le sud du Jura à Condes pour les connaisseurs et connaisseuses, toujours du 17 au 31 juillet. Et le dernier séjour de 15 jours du 17 au 31 juillet. Se passe à Chalon-sur-Saône avec les 15-18 ans et ce séjour-là, ils font aller voir le festival Chalon dans la rue. Et la petite nouveauté de cette année, c'est que on s'est dit que les séjours de 15 jours, c'était pas toujours très inclusif pour une première expérience en camp pour des adolescents. Donc, on organise c'est une nouveauté vraiment, on teste cet été. On organise donc un séjour pour les 11-15 ans, un camp en Bresse, en itinérance, donc dans des fermes bressanes. On a des partenariats avec deux fermes bressanes de notre entourage, on va dire, et qui nous accueillent sur leur lieu. Et donc l'idée, c'est vraiment de faire une découverte de séjour sous tente, à la ferme, avec des grands jeux, des chamallows grillés, tout ça.
1: Une initiation, quoi.
0: Oui, et ce séjour-là est du 24 au 31 juillet, donc seulement les 8 jours.
1: Eh bien, merci pour ces infos. Eh bien, est-ce que tu peux nous dire peut-être où est-ce qu'on peut trouver ces actus et puis comment on peut rejoindre le MRJC, soit pour participer au camp, soit pour même devenir bénévole, du coup?
0: Avec grand plaisir. Eh bien, vous pouvez me joindre à l'adresse mail 1@mrjc.org. Et j'en profite pour dire aussi, j'ai un petit peu oublié, les séjours ACE, donc pour les plus petits, cette fois pour les 6-8 ans, dans un premier temps, du 5 au 10 juillet, où les enfants vont se retrouver à Serrières-de-Brayor, dans le sud de l'Ain, au bord du Rhône. Et pour les 9-11 ans, toujours à Serrières-de-Brayor, la semaine suivante, du 12 au 19 juillet. Et pour l'ACE, si ça intéresse, vous pouvez me contacter à l'adresse mail contact. @ace01.org.
2: Très bien, et eh bien merci beaucoup Garance pour ces informations. Et merci d'avoir été parmi nous et puis bonne continuation, bon camp cet été avec les jeunes.
0: Merci.
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1: Ce mois-ci, on va vous parler de l'emploi dans les associations. Quelle solution pour faire appel à des professionnels? Si votre association a besoin d'un coup de main pour se développer, organiser un spectacle ou faire intervenir un professionnel pour une raison quelconque, il y a plusieurs solutions qui existent. La première possibilité, c'est d'embaucher un salarié, bien sûr. Donc les associations peuvent embaucher des salariés, mais même si elles n'ont pas de but lucratif, elles doivent respecter des règles comme une entreprise dès lors qu'elles emploient des salariés. Par exemple, contrat de travail, rémunération, cotisation sociale et respect du code du travail. Et donc, le salarié, il travaille sous l'autorité donc, de l'association, des bénévoles qui sont à dirigeants, ce qu'on appelle un lien de subordination. On peut faire appel aussi, en deuxième option, à des intermittents du spectacle, par exemple, pour organiser un événement culturel. On peut recruter des artistes ou des techniciens qui sont intermittents du spectacle. Et si cela, ça reste occasionnel, on a le droit, jusqu'à 6 fois par an, d'utiliser le GUSO, qui permet de simplifier les démarches administratives en quelques clics. Si on en fait plus que 6 par an, donc si l'association fait plus de 6 GUSO par an, on doit avoir une licence d'entrepreneur du spectacle qui devient obligatoire. Sinon, vous pouvez aussi passer par une structure qui gère déjà les cachets d'un intermittent. Et la dernière option, c'est aussi de faire appel à des prestataires indépendants, qu'ils soient musiciens, formateurs, juristes ou autres. L'association, elle peut acheter une prestation de service sans devenir employeur. Et dans ce cas, du coup, le professionnel, il travaille de manière autonome avec son entreprise. Il organise son activité et puis, donc, il y a une facture pour régler tout ça. Il faut bien faire attention à rester dans une relation client-prestataire. Donc, en résumé, si vous avez besoin de quelque chose ou de quelqu'un pour quelque chose en particulier, une association peut donc embaucher un salarié ou recruter un intermittent du spectacle ou faire appel à un prestataire indépendant selon son besoin. Si vous avez des questions à ce sujet, vous pouvez contacter le point d'appui à la vie associative de l'AGLCA au 04 74 23 29 43 ou par mail à point-appui@aglca.asso.fr.
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2: Dans l'actu à venir, la rentrée des assos revient à Bourg-en-Bresse pour une nouvelle édition le 12 septembre prochain de 14h30 à 18h30. Venez rencontrer les associations et profiter de démonstrations, ateliers, animations tout au long de l'après-midi. Au programme, 130 associations couvrant les secteurs de la culture, des loisirs, du sport, de l'éducation, de l'environnement, de l'action sociale seront présentes pour vous rencontrer. Également, vous pourrez découvrir plus de 50 animations, des démonstrations, initiations, émissions de radio, expositions, rencontres. Et nouveau cette année, l'espace Engageune, un espace inspirant pour les jeunes de 11 à 30 ans, porté par des structures qui proposent des actions et des activités spécifiques, loisirs, engagement, prévention, citoyenneté. Elles proposeront des animations comme des quiz, des jeux, etc. Voilà, également, dans l'actualité de la rentrée, retrouvez nos prochaines formations à destination des bénévoles associatifs de l'Ain. On aura notamment un petit temps sur la mise en place de sa comptabilité toute l'année. Donc la gestion comptable est un élément incontournable pour votre association. Il est essentiel de comprendre les bases de la comptabilité pour trouver une organisation simple et efficace et mettre en place des outils de suivi adaptés à votre structure. Voilà, donc rendez-vous le mardi 29 septembre de 18h à 20h30 à la MCC de Bourg-en-Bresse et c'est sur inscription. Du côté de la Microfolie de Bourg-en-Bresse, retrouvez le programme culturel avec le Muséolab, un rendez-vous mensuel proposé par l'équipe du musée numérique et du Fab Lab. On pourra participer à un prochain atelier, Un sac pour l'été, le 23 juillet de 10h à 12h, pour les jeunes de 9 à 10 ans, accompagnés d'un adulte, et également de 14h à 16h à partir de 11 ans. Voilà, donc vous pourrez venir pimper votre tote bag avec les machines du Fab Lab, le matériel est fourni. Voilà, vous pouvez retrouver toutes nos informations et les liens d'inscription aux événements sur notre site aglca.asso.fr et sur nos réseaux sociaux.
1: C'était Brunch Asso, merci de nous avoir écoutés, on vous souhaite un bel été et on vous donne rendez-vous à la rentrée. On se retrouve le mois prochain à la même heure et pour nous réécouter en podcast, rendez-vous sur les sites de la radio et de la GLCA à la rubrique Brunch Asso.
4: Et oui, petit coup de projecteur à l'instant sur RCF, sur le MRJC de l'Ain que vous connaissez sur cette antenne. Aujourd'hui, nous recevions Garance Formantin, animatrice coordinatrice permanente du MRJC. Elle était en compagnie de l'AGLCA dans votre brunch asso à savourer une fois par mois sur cette antenne. Et c'était le dernier de la saison. Un grand merci à elle. Et vous pouvez bien sûr retrouver toutes les informations sur le MRJC, sur les camps et sur tout ce qu'ils proposent sur leur site internet, donc au www.emergc.org. Et bien sûr, vous pouvez retrouver cette émission sur notre site rcf.fr ou via l'application. Très belle soirée à toutes et à tous. Régalez-vous bien à table si c'est déjà le cas ou bon apéro au frais, je l'espère. Et c'est parti pour votre agenda du jour. Et on débute cet agenda avec de la photographie. Mouana de Baas, membre de Bulle d'encre, expose des séries photographiques personnelles du 19 au 25 juin à l'hôtel Le Marron de Meillona, 5 rue Ténière à Bourg-en-Bresse, au-delà des frontières, signes brûlés d'un voyage en quatre actes, mêlant images et textes, naviguant entre passé, présent et futur incertain. Un livre inédit, édité à l'occasion de ce projet, est par ailleurs disponible à la vente durant toute la durée de l'exposition. Entrée libre de 13h à 18h30. Direction l'amphi de Bourg-en-Bresse, c'est la suite du succès rencontré lors de la journée de parution, une nouvelle séance de dédicace de l'ouvrage La face cachée des sœurs Tranchant se tiendra ce jeudi 25 juin de 14h à 17h au cinéma l'amphi à Bourg-en-Bresse. Habib Essani, Jean-Luc Godet et Jean-Max Blachon y rencontreront les lecteurs autour de cet ouvrage de 316 pages consacré aux artistes peintres et professeurs de dessin Madeleine et Simone Tranchant, figures locales inoubliables de Bourg-en-Bresse. On prend la direction cette fois de Nantua, exposition « Il était une fois, la magie des contes vus par les enfants ». La médiathèque du Bouillon a le plaisir d'accueillir du mardi 2 au samedi 27 juin, exposition « Il était une fois », entièrement réalisée par les élèves de maternelle de l'école Jean-Louis Aubert. Tout au long de l'année, les enfants ont exploré le monde merveilleux, parfois mystérieux mais toujours fascinant, des contes de fées, loups imaginaires, châteaux enchantés, princesses courageuses et forêts magiques prennent vie à travers une série d'œuvres unique, peinture, sculpture, collage et modelage. Cette exposition est l'aboutissement d'un beau projet pédagogique qui a permis aux élèves de développer leur créativité, leur motricité et leur imaginaire tout en s'appropriant les grands classiques de la littérature enfantine. Découvrir jusqu'au 27 juin, entrée gratuite, accessible à tous aux horaires habituels d'ouverture de la médiathèque. Et pour plus d'infos, c'est sur le site www.mediathèque.nantua.fr ou sur les réseaux sociaux de la médiathèque du Bouillon. Et on termine cet agenda à Oyonnax pour la fête du conservatoire. Le conservatoire vous ouvre ses portes pour une journée placée sous le signe de la musique et de la découverte. Venez découvrir le talent et le travail des élèves, rencontrer l'équipe pédagogique, célébrer ensemble la passion de la musique. Vous pouvez vous y rendre dès aujourd'hui avec des concerts et des auditions, et également à retenir ce jeudi 25 juin, 18h, audition gospel au Petit Théâtre. Vendredi 26 juin également, 17h, audition basson médiathèque, 17h30. Audition cuivre par vie CCA et enfin le samedi 27 juin 20h gala de danse grand théâtre. L'entrée est libre, le gala de danse sera de 5€ et c'est donc au Centre culturel Aragon 88 cours de Verdun Oyonnax. Plus d'infos à conservatoire@aubugé-agglomération.fr ou sur le site internet www.aubugé-agglomération.fr. Et voilà de belles sorties culturelles à faire dans le coin, des sorties à découvrir le midi et le soir sur cette antenne dans votre agenda. Et ne bougez pas, dans quelques instants, vous retrouverez le magazine Partenaire qui s'adressera aujourd'hui plus particulièrement aux entreprises avec Mon Parcours Économie d'énergie. Nous découvrirons avec l'invité de Gérard Manigan pour nous présenter donc ce programme. Et avant de nous faire également plaisir en musique avec Julien Doré qui arrive très très vite, place à un peu d'infos. C'est bien sûr les voix de l'actu aux côtés du journaliste Johan Press.
5: Allez, bonjour à toutes et à tous. Des températures, et vous l'avez entendu, historiquement hautes, relevées partout en France et chez nous aussi. Hein. Vigilance encore orange à la canicule sur nos territoires. Mais évidemment, avec plus de 40 degrés ressentis, eh bien, les organismes souffrent. Les écosystèmes aussi. Celui de la Dombe est scruté de très près dans l'Ain. Le pays aux mille étangs, son histoire, sa culture piscicole. Un patrimoine naturel et culturel de premier ordre ici sur le territoire et un secteur agricole à préserver. On en parle avec notre voix de l'actu du jour ce matin.
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5: Et bonjour Stéphane Mérieux.
6: Bonjour.
5: Merci d'être avec nous ce matin en direct et en liaison sur RCF Pays de l'Ain et RCF Lyon. Vous êtes président de la SED, le syndicat des étangs de la Dombe. Vous représentez notamment les propriétaires et les exploitants d'étangs de la Dombe. L'un des principaux acteurs finalement de ce territoire riche mais fragile. Aujourd'hui, plus de 40 degrés au soleil, encore aujourd'hui c'est attendu. Comment se portent les étangs à l'heure à laquelle on se parle ce matin ?
6: Alors pour le moment, on est encore dans une phase où on croise les doigts et où ça se comporte pas trop mal parce qu'on a eu la chance d'avoir des étangs qui étaient relativement pleins, même très pleins, jusqu'à la fin du mois de mai, voire début juin. Donc on part avec des niveaux qui sont tout à fait convenables. Donc pour le moment, malgré la température qui monte de jour en jour dans les étangs, on est encore sur une situation qui est encore à peu près sereine. Mais voilà, il faudrait quand même pas que ça dure trop longtemps.
5: Oui, parce que peut-être nous rappeler ça d'abord. Hein, la Dombe, c'est aujourd'hui plus de 1000 étangs, 12 000 hectares au total. Hein, je parle sous votre contrôle, évidemment.
6: Un
5: environnement qui prend ses origines au Moyen-Âge, des marais, puis le façonnage par l'homme d'une mosaïque d'eau qui fait face aussi aux évolutions du climat. Comment, tout simplement, réagit le paysage à ces fortes chaleurs ? On imagine que oui, ça réchauffe l'eau, mais c'est-à-dire, comment ça se matérialise concrètement et peut-être même visuellement ?
6: Voilà, alors visuellement surtout, c'est que quand on voit que l'eau est moins oxygénée, elle a tendance à verdir un petit peu. D'habitude, elle a plutôt une couleur marron, un peu trouble. Là, elle a tendance un petit peu à verdir. C'est vraiment typiquement un problème d'oxygénation et de montée en température trop forte. Pour le moment, comme je vous l'ai dit, c'est pas encore très significatif. On commence à avoir quelques étangs qui changent un petit peu de couleur. Mais pour le moment, voilà, rien d'alarmant. Mais voilà, il faudrait absolument que ça ne dure pas trop longtemps. On a connu ça dans les années, notamment en 2023, qui a été une année catastrophique. Et alors aujourd'hui, on n'est pas dans ce cas de figure, même si on atteint des températures qui sont similaires. Parce qu'en 2023, on avait des niveaux d'eau qui étaient beaucoup plus bas. Donc qui dit niveau d'eau beaucoup plus bas, température de l'eau qui monte encore plus vite et encore plus haut, et un déficit d'oxygène chronique. Et comme tout le monde sait ou devrait le savoir, un poisson, ça a beau être dans l'eau, ça a besoin d'oxygène pour vivre.
5: Oui, parce que vous le dites vous-même, je voulais appuyer notamment sur cette année noire, l'année 2023. Vous êtes en collaboration, la SED, toujours en étroite collaboration avec l'APED, hein, avec qui vous tenez historiquement d'ailleurs ensemble vos assemblées générales, l'association de promotion du poisson des étangs de la Dombe. 2023, en effet, avait été une année historiquement catastrophique, on va le dire ainsi, en termes de production piscicole. Aujourd'hui, qu'est-ce que ces eaux abritent en termes de production et peut-être comment est-ce que ça a évolué aussi avec ces évolutions climatiques? Je pense notamment à la filière des grenouilles de la Dombe qui a presque disparu. C'est ça les conséquences finalement de ces fortes chaleurs et de ces canicules qui se succèdent?
6: Non, alors c'est deux choses radicalement différentes. Alors pour répondre à la première question, on est toujours sur les poissons emblématiques de la Dombe, qui sont la carpe, le gardon, la tanche, et puis quelques carnassiers, le brochet, le cendre, et un peu plus à la marge, le black bass. Donc ça ne change pas. La seule chose, c'est qu'on a adapté nos empoisonnages en fonction de la configuration des étangs qui sont plus profonds. Et bien on a pu mettre un petit peu plus de carnassiers qui sont plus sensibles à la montée en température des eaux. Par contre, les étangs qui sont plus plats, eh ben on évite de mettre un peu trop de carnassiers de façon à éviter toute problématique de mortalité. Ça, c'est le premier point. Donc, on s'adapte comme ça. On a mis aussi en place, dans certains cas, quand c'est possible, des aérateurs. Donc, les premiers sont sortis, ça y est, de leur... ont été mis en fonctionnement ces derniers jours. Donc voilà, ça c'est pour la pisciculture traditionnelle. Pour la partie grenouille, ça n'a rien à voir comme problématique. C'est une problématique qui est beaucoup plus d'oiseaux. Et puis, il ne faut pas oublier que la grenouille a été interdite à la pêche dans un but de commercialisation depuis la fin des années 70. Aujourd'hui, on n'a droit que pendant 2 mois à la pêcher pour sa consommation personnelle exclusivement. Mmh. Et aujourd'hui, la raréfaction de la grenouille n'est absolument pas due au réchauffement climatique. C'est plutôt éventuellement un peu d'urbanisation et puis aussi beaucoup d'oiseaux, parce qu'il y en a des tas d'oiseaux aujourd'hui en Dombe qui tapent les grenouilles, si je peux utiliser cette expression. Il y en a toute une palanquée et c'est plutôt ça. Parce que la grenouille ne craint pas la chaleur. Hein.
5: Mmh.
6: Bah voilà, Elle craint le manque d'humidité.
5: On a l'éclairage évidemment d'un expert sur la filière. Voilà, moi j'avais cru comprendre en tout cas que cette filière-là avait presque disparu du fait des règlements climatiques. Et bien évidemment, on est en direct avec vous ce matin et c'est bien parfois de remettre aussi les points sur les i sur ce genre de choses. En tout cas, il y a eu une baisse historique en effet de la production piscicole en 2023. Les productions ont évidemment évolué. Vous avez parlé notamment de l'adaptation des étangs. Comment ça se passe aussi, puisque il faut aussi peut-être rappeler l'écosystème des étangs de la Dombe, ce que vous représentez, puisqu'il y a des propriétaires, il y a des exploitants. La filière s'organise comment sur place et comment finalement aussi vous les représentez, vous, à l'échelle de la SED?
6: Voilà, alors le syndicat que vous avez expliqué tout à l'heure, le syndicat des étangs de la Dombe, pardon, et l'APED travaillent conjointement avec des activités complémentaires mais très distinctes. Donc nous, ça sera plutôt la partie syndicale, la partie plutôt administrative, réglementaire, juridique, et l'APED sera plutôt l'appui à la production et à la promotion. Pourquoi on est obligé de travailler ensemble? D'abord parce qu'on en a envie, on est une petite filière, et il faut absolument pas diviser les deux. Et puis, sur des problématiques, par exemple, comme actuellement, comme on a eu en 2023, pardon, une baisse de la production terrible, qu'est-ce que ça risque d'entraîner s'il n'y avait pas eu d'aide départementale et régionale? Ça aurait pu entraîner un arrêt de la pisciculture. Donc ça veut dire que il faut qu'on travaille ensemble pour maintenir cette activité et pour pouvoir aller voir les autorités compétentes pour nous aider et leur expliquer pourquoi. Donc il faut leur apporter des informations, tant au niveau de la production, donc c'est-à-dire plutôt la partie APED, et tant aussi au niveau réglementaire et juridique, qui est plutôt la partie du syndicat. Donc c'est pour ça qu'on est toujours obligé de travailler ensemble. En plus, on a la chance d'avoir vraiment une belle collaboration, à mon avis sympathique et à mon avis efficace. Donc c'est très important. Il ne faut pas oublier qu'en 2023, on a fait 30% du tonnage habituel. Donc ce qui représentait une perte de 70% de production. Donc je ne sais pas quelle activité économique pourrait se relever après 70% de perte de chiffre d'affaires sans aide extérieure, surtout qu'on est sur des activités qui sont peu rémunératrices, donc on n'a pas des fonds de roulement dans lesquels on peut puiser de manière importante. Donc c'est là où il y a vraiment eu cette aide cruciale du département et de la région, qu'on remerciera jamais assez, parce que c'est elle qui a sauvé la filière. Il faut être tout à fait reconnaissant de tout ça et dire les choses clairement. Sans elle, la filière serait morte.
5: Voilà. Parce que c'est un fonds, là vous parlez d'un fonds notamment aussi, hein. Alors on parle du soutien régional, on peut parler également du soutien du conseil départemental, hein, qui a présenté dernièrement un fonds d'urgence, hein, l'ouverture prochaine en tout cas d'un fonds d'urgence conjointement abondé par la collectivité départementale mais aussi par vous, par la filière en tout cas, 80 000 euros du côté du département, 15 000 pour la filière. Et qu'est-ce que ça va vous permettre de faire demain? On imagine que voilà, un peu plus de 100 000 euros, qu'est-ce que ça permet de faire demain très concrètement?
6: Alors, ce sera un peu plus de 15 000 euros pour notre partie. Pour faire simple, on ne peut pas aujourd'hui, sur notre production piscicole, être assuré. Sur des productions viticoles, il y a des assurances qui existent. Sur des productions céréales, il y a des assurances qui existent. Alors, qui coûtent cher, les gens les prennent ou ne les prennent pas, mais ça, c'est comme tout type d'assurance. Dans la pisciculture, même si on voulait prendre une assurance, elle n'existe pas. Donc, il faut qu'on se dote d'un fonds sur lequel qui puisse avoir en fait ce rôle d'assurance, rôle d'anticrise.
5: Et ça, pour le coup, présent, c'est unique dans la filière. C'est une filière en tout cas.
6: C'est unique dans la filière, unique en France. On est vraiment l'initiative de tout ça. Donc, et le département et la région nous ont dit, mais attendez, vous êtes gentils, mais sortir nous des budgets comme en 2023 de sous le chapeau au dernier moment, c'est très compliqué et c'est pas toujours possible. Donc, on a dit qu'il fallait qu'on crée un fonds. Donc, on a créé un fonds. Avec qui est en fait en deux pans. Il y aura une partie qui est abondée, comme vous l'avez dit, par le département, donc cette année à hauteur de 80 000 euros, et puis une partie qui sera abondée par l'APED, donc à hauteur de 15 000 euros cette année, plus une cotisation qui va être demandée à tous les adhérents à l'hectare. C'est-à-dire qu'en fait, on va demander aux adhérents qui le veulent de cotiser à ce fonds. Alors cette année, le montant a été défini à 4 euros l'hectare, ça pourra être évolutif dans les années à venir, et cet argent sera mis sur ce fonds et pourra être redistribué, bien évidemment redistribué à ceux qui ont abondé au fonds. Un pisciculteur qui ne souhaite pas abonder, comme une assurance, eh ben, il a le droit, il n'y a pas de problématique là-dessus. Par contre, en cas de problématique, il ne pourra pas prétendre à une indemnisation, alors on n'appellerait pas ça une indemnisation, à une aide de relance de la filière. Donc je conseille vivement à tous les adhérents de participer à ce fonds de façon à ce que si un épisode climatique dramatique arrivait, eh bien, il pourrait recevoir une aide pour redémarrer son activité.
5: Et comment on fait demain, en effet, si on est acteur de cette filière? On vous entend, on entend cette interview ce matin. Comment on fait pour participer? On vient vers vous, on présente un dossier, comment ça se passe?
6: Alors, c'est très simple, il suffit d'adhérer, alors en l'occurrence pour le fond, il suffit d'adhérer à l'APED, donc comme vous l'avez dit, à l'Association du Promotion des Poissons des Étangs de la Dombe. Dans votre adhésion, vous aurez l'adhésion classique pour les services qui sont rendus et pour le travail qui est effectué par l'APED, plus une rubrique supplémentaire qui sera donc une cotisation à ce fonds et qui sera déterminée en fonction de votre surface d'eau.
5: Alors c'est un fonds d'urgence et des pratiques évidemment qui ont évolué, vous nous en avez parlé brièvement en début d'interview, peut-être se projeter maintenant ensemble Stéphane Mérieux pour ces quelques dernières minutes d'entretien sur la suite. Évidemment on parle d'un fonds d'urgence, d'argent évidemment et de fructification en tout cas de cet argent et de ce fonds d'urgence, peut-être demain évidemment il va falloir penser encore à faire évoluer les pratiques. Ils sont où les défis demain pour la filière? Vous pensez à quoi? Est-ce que les pratiques vont encore évoluer? Est-ce que la technologie aussi va peut-être prendre plus de place demain qu'aujourd'hui? Expliquez-nous un petit peu la suite pour vous.
6: Alors, technologie, oui, probablement, parce qu'il y a encore toujours des choses à faire. Après, on n'est quand même pas sur des métiers très technique, au point de vue technologie. Par contre, oui, il y a sûrement des investissements à faire encore dans du matériel. On parlait d'aération tout à l'heure. Donc, par exemple, avoir un peu plus d'aérateurs sur nos étangs, ou en tout cas que plus d'étangs puissent être aérés, alors de manière électrique, comme c'est souvent le cas, ou de manière solaire, comme c'est en train de se développer de plus en plus. Ça pourrait être un bel axe de réflexion. Après, sur toute la partie de l'évolution qu'il pourrait y avoir dans nos métiers, je crois que c'est comme dans toute la France. En fait, on se rend compte que oui, évidemment, il y a probablement un changement climatique, un dérèglement. Chacun l'appelle comme il veut en fonction de ses préférences et de ses tendances. Moi, ce que je vois surtout, c'est qu'on se rend compte, je le constate, mais je l'ai entendu, c'est pas que moi qui le pense, c'est qu'on a des événements où il pleut beaucoup et des événements où il pleut plus. Cette année, par exemple, on le voit très bien, on a eu une fin d'année 2025 et un début 2026 qui ont été relativement pluvieux. Et puis, on n'a eu plus rien pendant le mois de mars et avril. Donc, on s'est dit, voilà, c'est fini, il n'y aura plus de pluie. Et puis, on s'est retrouvé avec un mois de mai excessivement pluvieux, puisqu'on a repris beaucoup d'eau. Il y a des endroits où on a pris, je crois, 90 ou 100 mm sur le mois de mai. Ce qui est, entre guillemets, anormal. Mais comme quoi, le volume d'eau sur l'année, on arrive à l'avoir. La seule chose, c'est qu'il arrive brutalement. Et c'est là où il faut être prêt à bien recevoir cette eau tout de suite. La capter, tout de suite la garder et que tous nos ouvrages soient prêts à fonctionner pour récupérer cette eau qui vient du ciel. Parce que je le rappelle, en Dombes, on n'a aucune eau qui vient de rivières, de fleuves, de machin. Il n'y en a pas, ce n'est que de l'eau du ciel et le ruissellement. Et bien évidemment, on n'est pas concerné aujourd'hui par les arrêtés dits de sécheresse de la préfecture de l'Ain, puisqu'on parle d'eau qui sont généralement de l'eau souterraine ou de l'eau...
5: Oui, je pensais notamment à la nappe des cailloutis de la Dombe, qui a une attention particulière portée par la préfecture de l'Ain depuis un certain temps. Un arrêté sécheresse l'a pris il y a quelques jours. Ça, pour le coup, vous, ça ne vous impacte absolument pas?
6: Non, parce qu'on n'a pas le droit depuis des années, des décennies même, de pomper dans la nappe. Donc nous, en fait, les arrêtés préfectoraux sont faits plutôt pour les gens qui pompent dans la nappe ou qui sont utilisateurs de l'eau. Nous, on n'est pas concernés par ces arrêtés.
5: Pas concerné par ces arrêtés anti-sécheresse, pour le coup, préfecture. Une dernière question, finalement, toute simple. Qu'est-ce qu'on dit aussi à ses adhérents aujourd'hui, ce matin? Est-ce qu'on est confiant pour la suite? Puisqu'on a quand même l'impression, en effet, il y a un fonds d'urgence, en effet, il y a des pratiques qui évoluent, en effet, on a l'impression tout de même que la filière est pour l'instant résiliente, mais elle est aussi beaucoup perfusée. Qu'est-ce qu'on dit à ses adhérents aujourd'hui? On est confiant quand il s'agit de parler des étangs de la Dombe, de pisciculture, de préservation de l'environnement, face, en effet, à ces épisodes caniculaires qui se succèdent?
6: Alors, j'aime beaucoup le terme et je n'aime pas non plus de perfuser, non pas pour vous contredire, mais perfuser, ça voudrait dire qu'on est malade et qu'on nous maintient en vie. Non, c'est pas le cas. Oui, le département met beaucoup d'argent sur la filière depuis des années, on le reconnaît, mais ce n'est pas pour nous maintenir en vie. Ça a été au départ, il ne faut pas oublier qu'il y a des différents livres blancs, maintenant ça s'appelle un plan d'action piscicole. Le but, c'était de relancer une filière qui avait tendance à s'effriter. Et la deuxième chose, c'est pourquoi on voulait relancer cette filière, c'était pour conserver le diaporama et la beauté de notre paysage. Sans filière piscicole, les étangs ils disparaîtront tôt ou tard. Ou en tout cas, ils seront plus productifs, et ils s'atterrisseront au fur et à mesure. Donc, ça a été une volonté au départ donc de relance de la filière. Maintenant que la filière est relancée, on peut toujours mieux faire, mais qui est quand même sur des bonnes voies, c'est de continuer justement à la moderniser de façon à ce qu'elle puisse faire face à tous les aléas qui pourraient nous arriver. Alors on ne fera jamais face à tous les aléas, mais en tout cas à un certain nombre. Et je crois que c'est ça qui est important. C'est qu'en fait, c'est une volonté qu'on ait une filière qui soit dynamique. Au niveau national auquel je suis, parce que je suis aussi à Étang de France, on voit bien qu'il y a des régions qui sont en complète déroute, pour différents problèmes, mais aussi en déroute piscicole, parce que genre il y a pas de filière. Et s'il y a pas de filière, ça sert à rien de produire et vous ne pouvez pas produire. C'est comme si vous étiez viticulteur sans pressoir.
5: Et bien voilà, c'est sur cette expression que nous allons nous quitter ce matin. Stéphane Mérieux, voilà, je le rappelle, président de la SED, le syndicat des étangs de la Dombe. Vous représentez notamment les propriétaires et les exploitants des étangs de la Dombe notamment. Merci à vous d'avoir été notre invité ce matin.
6: Je vous remercie.
4: 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Également tous les matins, vous en doutez, en direct de Lyon dès 7h32. Merci beaucoup à lui. 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Je vous souhaite une très belle soirée à l'écoute de nos programmes. Courage à tous si vous êtes encore eh bien, dans les embouteillages sous la chaleur ou tout simplement en train de mourir de chaud. J'espère que vous pouvez vous rafraîchir un petit peu. Pensez-y d'ailleurs, c'est important. Et avant eh bien, de retrouver votre magazine partenaire sur mon parcours économie d'énergie aujourd'hui adressé aux entreprises, eh bien, on se fait plaisir en musique avec un petit Julien Doré, Sublime et Silence.

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0: Et oui, une petite douceur signée Julien Doré à l'instant sur RCF. On reconnaît bien sûr sa voix. C'était le titre Sublime et Silence. Et je suis ravie si vous nous rejoignez. Belle soirée à toutes et à tous. Et on retrouve maintenant votre magazine partenaire pour parler économie d'énergie. L'énergie est devenue une ressource stratégique de plus en plus coûteuse. Modification du climat, contexte international difficile, réglementation impacte fortement les entreprises. Ces dernières doivent sans cesse surveiller leur consommation énergétique. Mais sont-elles suffisamment armées pour cela? Eh bien, écoutons les conseils de Martial Guebin d'Alec 1. Il nous présente le programme Mon Parcours Économie d'Énergie MP2E à destination des entreprises. Il est au micro de Gérard Manigan.
1: S'il est un sujet qui préoccupe de nombreuses entreprises, c'est bien la maîtrise des coûts énergétiques. Face à la hausse des prix de l'énergie et aux enjeux de la transition écologique, un dispositif existe pour accompagner les petites et les moyennes entreprises. Mon Parcours Économie d'Énergie MP2E. Alors, nous sommes en compagnie de Martial Guebin, qui est ingénieur en efficacité énergétique auprès de la SPL ALEC 1, l'Agence locale de l'énergie et du climat de l'Ain. Martial Guebin, bonjour.
2: Bonjour.
1: Alors, ce dispositif, qu'est-ce qu'on peut en dire brièvement ou pourquoi on parle de ça?
2: Eh bien, c'est-à-dire qu'au même titre que les particuliers, les entreprises ont été particulièrement impactées par la hausse du prix de l'énergie, enfin des énergies, ces 6 dernières années, avec les différentes perturbations géopolitiques qu'on a pu avoir. En moyenne, les coûts cumulés des dépenses énergétiques, c'est plus 73% d'après l'INSEE, entre 2020 et 2023. Et pour pallier à ça, on propose donc un programme qui s'appelle MP2E. C'est un programme qui est proposé justement par l'ADEME, qui est financé via les certificats d'économie d'énergie.
1: Alors d'abord, l'ADEME, qu'est-ce que c'est?
2: L'ADEME, c'est donc l'Agence de la maîtrise de l'énergie. Et donc, il propose un programme qui s'appelle donc MP2E, Mon Parcours Économie d'Énergie. Le but étant donc de proposer un service de conseil et d'accompagnement auprès des entreprises. C'est un dispositif qui est soutenu par les intercommunalités du département de l'Ain.
1: Donc c'est un dispositif qui est tout récent?
2: Il est en effet très récent, puisque officiellement, il a été ouvert le 30 avril 2026.
1: D'accord. Et alors, en quoi ça consiste?
2: Eh bien, c'est un dispositif qui s'adresse vraiment à toutes les entreprises du secteur tertiaire et secondaire. De fait, un industriel, un artisan, une entreprise de service ou de conseil peut bénéficier gratuitement justement de conseils et d'un accompagnement dans son parcours de transition énergétique. Donc très concrètement, il y a un numéro de téléphone où l'entreprise peut nous contacter et on lui répondra aussi bien sur les volets techniques que les volets financiers liés à son projet.
1: Alors, à votre avis, qu'est-ce qui a pu inciter à s'orienter, parce que vous, SPL ALEC 1, vous vous adressez plus souvent aux particuliers?
2: Oui, alors c'est historiquement, l'ALEC de l'Ain s'occupe aussi beaucoup des professionnels et des collectivités. Je pense que vraiment l'idée, c'était de mettre un focus sur les entreprises et surtout sur cette question de compétitivité. On a eu un grand mot ces derniers temps, la souveraineté. Aujourd'hui, pour une entreprise, maîtriser ses dépenses énergétiques, c'est aussi s'assurer demain d'être compétitive sur le marché.
1: Alors, vous avez dit que ce dispositif s'adressait d'abord aux petites et moyennes entreprises. Donc, ça veut dire que les grands groupes industriels ne sont pas concernés?
2: Ah, ils sont concernés par d'autres dispositifs d'accompagnement et puis surtout par des obligations beaucoup plus fortes d'un point de vue réglementaire.
1: Concrètement, qu'est-ce que ça peut apporter à une entreprise?
2: Eh bien, le dispositif MP2E va permettre justement à l'entreprise d'avoir un regard objectif, indépendant par rapport à son projet. Donc d'être sûr de s'orienter correctement dans les travaux qui vont être entrepris et aussi être sûr de bénéficier des dispositifs d'aide qui existent parce que justement on a ce regard complet sur les aides financières. Donc est-ce que le projet est éligible? Est-ce que les porteurs de projet est éligible? Est-ce que la temporalité colle? Enfin, tous ces facteurs que justement nous on va maîtriser et juxtaposer au projet de l'entreprise.
1: Parce que vous avez eu des retours d'entreprises qui s'étaient lancées dans une rénovation énergétique et puis ça s'est mal passé?
2: Alors, je pense qu'il doit y en avoir des retours, on ne les a pas forcément. Parce que justement, le but du service MP2E, c'est que les travaux se déroulent correctement. Hein. Concrètement, oui, ça doit exister. Ou des entreprises, même parfois sans le savoir, qui ont porté des investissements qui, in fine, n'étaient peut-être pas forcément les plus pertinents au regard d'autres critères. comme l'isolation du bâti, les systèmes de chauffage ou les process. Donc tout l'enjeu, c'est de nous identifier peut-être les investissements les plus pertinents.

0: Nous sommes en compagnie de Martial Guébin, qui est ingénieur en efficacité énergétique auprès de la SPL Alecquin et qui nous parle d'un dispositif récent qui concerne les petites et moyennes entreprises, mon parcours économie d'énergie, en abrégé MP2E. Alors, comment ça se passe? Une entreprise s'adresse à vous? Comment ça se passe?
1: Eh bien, il y a la première phase justement d'échange téléphonique. On débriefe sur le projet, on rentre un peu dans le sujet, et puis surtout on va chercher plus d'informations. Typiquement, l'entreprise qui nous appelle pour dire bah tiens, je voudrais mettre des panneaux solaires. Oui, on va répondre à cette question des panneaux solaires. On va surtout aussi poser des questions par rapport à l'usage de l'énergie qu'il va y avoir en face, dans quel bâtiment on est, est-ce qu'il est bien isolé, mal isolé, est-ce qu'on a du système de chauffage ou pas. En gros, creuser un petit peu. Et puis dans certains cas, l'entreprise, il faut aller plus loin. Juste un conseil téléphonique ne sera pas suffisant. Et dans ces cas-là, on peut basculer dans ce qu'on appelle l'accompagnement, qui lui est aussi totalement gratuit, financé par les intercommunalités et l'ADEME. Et cet accompagnement, cette fois-ci, le conseiller va se déplacer sur site. Il va dresser un état des lieux. Et in fine, il rendra un rapport avec justement cet état des lieux, des scénarios de travaux qui sont chiffrés, notamment en termes d'investissement et d'aide financière. Et puis, il y aura également un bilan économique, donc avec un calcul du temps de retour sur investissement, et puis un bilan environnemental. Donc vraiment, tous les aspects sont abordés. Et puis après, on accompagne l'entreprise dans la recherche d'artisans, de partenaires, d'aide financière. Et on va ensuite, une fois que les travaux sont réalisés, évaluer les économies d'énergie qui ont été générées, et de gaz à effet de serre aussi.
0: Alors, je pense effectivement aux artisans, tout ça, mais est-ce que ça peut concerner des magasins ou...
1: Oui, totalement. Les magasins sont éligibles. Les associations aussi,
0: Les
1: on y pense.
0: associations.
1: Exactement. Une association qui disposerait de locaux peut également nous contacter. En fait, c'est assez simple. À partir du moment où il y a un numéro de SIRET et que ce n'est pas une collectivité ou une entreprise du secteur agricole, le porteur de projet peut nous contacter. Et quand bien même que ce soit une entreprise du secteur agricole ou une collectivité, on a d'autres dispositifs à leur disposition. Donc, ils peuvent nous contacter.
0: Donc c'est un domaine assez vaste, je veux dire, ça peut aller effectivement, comme vous l'avez dit, bah, je ne sais pas, je vais refaire l'isolation, changer mes fenêtres ou je ne sais quoi, jusqu'à vraiment tout rénover.
1: Alors c'est assez vaste en matière de postes de travaux. C'est pour ça aussi que le dispositif, on le coanime avec la CCI, la CMA, qui vont souvent traiter la question des process. Et nous, on va plutôt regarder sur la partie enveloppe, système de chauffage. Et puis assez vaste également, donc en termes de cibles, il faut savoir justement s'adapter à ces différentes cibles qu'on va avoir face à nous. C'est-à-dire, un industriel n'a pas les mêmes problématiques et les mêmes attentes qu'un commerçant. Donc il faut savoir s'adapter par rapport à ça.
0: Ok. Justement, vous en parlez quand même, mais le rôle de vous, de la SPL à Alecquin.
1: Eh bien, on anime ce dispositif pour le compte de l'ADEME, également pour le compte des intercommunalités. On est en pleine phase de lancement. Donc aujourd'hui, notre rôle, c'est surtout de faire connaître donc, ce dispositif. Parce que vous pouvez avoir le meilleur dispositif, et c'est le cas, du coup. Mais s'il n'est pas connu, ça ne sert à rien. Donc là, tout notre travail en ce moment, vu qu'on est en phase de lancement, c'est vraiment de faire connaître. Donc c'est pour ça qu'aujourd'hui, on prend beaucoup attache avec des partenaires relais pour justement aller au-devant et faire connaître ce dispositif aux usagers finaux.
0: D'où le recours à la chambre des métiers, des artisans ou à la chambre de commerce.
1: Exactement, mais également à la CAPEB, la CPME, Aura Entreprises, Gîtes de France. On a rencontré beaucoup de structures relais qui sont en lien direct et qui ont souvent une attache assez forte avec leurs adhérents, justement pour faire connaître ce dispositif. Et on a des premiers retours très positifs sur ce service MP2E qui est vivement attendu.
0: Et est-ce que vous pensez qu'il va y avoir beaucoup de demandes ou c'est encore trop tôt?
1: On espère qu'il y aura beaucoup de demandes, mais c'est encore trop tôt pour le dire, en effet. Mais on a des objectifs qui sont assez ambitieux en matière d'accompagnement et de conseil, parce que le vivier d'entreprise dans le département de l'Ain est très important, et il y a un potentiel en matière d'économie d'énergie qui l'est tout autant. Donc on espère que ce service sera victime de son succès.
0: Eh bien, bon, puisqu'on parle d'aide, tout ça, question finance, qu'est-ce qu'il en est précisément pour les entreprises?
1: Mais il y a plusieurs dispositifs. Alors justement, C'est vrai que moi, j'ai travaillé auparavant sur le service particulier et la question des aides financières est relativement simple sur les particuliers. Les entreprises, c'est vu qu'il y a cette multitude de secteurs d'activité, il y a une multitude de dispositifs. Et tout l'enjeu, c'est justement de connaître tous ces dispositifs, leur temporalité, pour pouvoir conseiller au mieux les entreprises. Mais il y a bel et bien des dispositifs d'aides financières pour les entreprises. Je pense en premier lieu au contrat de chaleur renouvelable, qui est un dispositif qui permet de valoriser les aides du fonds chaleur de l'ADEME, où on voit des projets financés à des 40, 50, 60% sur des énergies renouvelables, par exemple. Donc il y a des dispositifs d'aide financière pour les entreprises.
0: Le financement n'intervient qu'au moment où on lance les travaux, ou un peu avant, ou au moment du diagnostic?
1: Alors, les aides financières, souvent, elles sont versées lors de la réception des travaux. C'est-à-dire que les travaux sont facturés et sur présentation de la facture, la structure qui finance les travaux verse la subvention.
0: Mais vous, la phase diagnostique qui est faite par ALEC, est-ce qu'elle est gratuite ou c'est payant?
1: Alors, le conseil et l'accompagnement qui est proposé par l'ALEC est totalement financé. J'aime pas le terme gratuit parce que c'est pas gratuit. Il est financé par l'ADEME et puis les intercommunalités du département de l'Ain. Et puis, dans certains cas, le projet, il est trop spécifique. Ça peut arriver qu'un projet soit sur vraiment une typologie de bâtiment très vaste ou très complexe. Et dans ces cas-là, la note d'opportunité qu'on va pouvoir rédiger n'aura pas de sens. Elle sera trop light, entre guillemets. Dans ces cas-là, on passe plus de temps non pas à faire cette note d'opportunité, mais plutôt à aider l'entreprise à chercher les bons interlocuteurs. On a des bureaux d'études qui sont très compétents. Et toute l'idée, c'est de dire on va rédiger un cahier des charges qui va répondre aux attentes de l'entreprise. Et puis surtout, on va aller chercher des financements pour ces études-là également. Donc toute l'idée, c'est de dire dans quelle mesure on intervient, et on intervient au mieux pour l'entreprise.
0: Alors, nous arrivons à la fin de la chronique. Qu'est-ce que vous voudriez dire en conclusion ?
1: Tout simplement de nous contacter et on se fera un plaisir de renseigner les entreprises du département de l'Ain dans leurs travaux de rénovation énergétique. Il y a énormément de choses à faire, donc ce sera avec un réel plaisir.
0: Eh bien, Martial Guébin, ingénieur en efficacité énergétique auprès de l'ASPL ALEC, merci pour ce bref aperçu sur mon parcours économie d'énergie MP2E qui concerne les petites et moyennes entreprises. Et elles peuvent s'adresser à ALEC 1. Alors, il y a un numéro de téléphone, c'est le 04 74 45 90 01. Il y a une adresse pour les entreprises seulement, une adresse mail qui est mp2e@alec-1.fr. Eh bien, Marcel Guébin, merci.
1: Merci, merci à vous.
2: Et oui, nous faisions un petit zoom aujourd'hui sur le parcours économie d'énergie, essentiellement donc pour les entreprises. Donc nous rappelons que les coordonnées de contact citées sont réservées aux entreprises et non aux particuliers. Et si en tant que particulier, vous voulez avoir des conseils en matière de rénovation énergétique, vous le savez, il suffit eh bien, de contacter ALEC 1 au 04 74 45 16 46 ou encore sur leur site internet alec01.fr, évidemment sur leurs réseaux sociaux. Et les conseils sont totalement gratuits. Donc profitez-en, nous étions avec Martial Guébin d'ALEC 1 pour nous présenter ce programme, le programme Mon Parcours Économie d'Énergie MP2E à destination donc des entreprises. Et donc vous pouvez retrouver cet entretien, le réécouter sur notre site rcf.fr ou via l'application. Il était au micro de Gérard Manigan, un grand merci à eux. Et c'était le dernier de cette saison avec ALEC 1, donc vous retrouverez eh bien, pour la rentrée de nouveaux et précieux conseils. Merci à vous de votre fidélité à l'écoute de nos programmes et je vous laisse en très bonne compagnie avec un plein de musique. On s'évade ce soir direction eh bien, le Nevada, du Wyoming à Las Vegas, Nevada. Bon voyage à tous.

Eh bien voilà, moi je suis bien content de vous retrouver pour un petit voyage à bord de mon autobus. Alors en ce moment il fait bon, il fait chaud, on commence à penser aux vacances, et oui ça commence à arriver petit à petit. Peut-être êtes-vous déjà en week-end, peut-être êtes-vous déjà en vacances, peut-être êtes-vous revenu du travail. Et bien c'est le moment de se détendre avec une boisson fraîche tranquillement, et puis on baisse un peu les volets, on met cause to cause, c'est-à-dire on met de la musique. Ben oui, mais je vais vous en programmer de la musique. Hein. Et maintenant on va continuer à se promener à bord de mon autobus ou à pied, on va faire le tour des grands hôtels casinos de Las Vegas, Nevada, USA.

Eh bien, ça, c'est une bonne mise en œuvre pour notre petit voyage audio, cinématographique peut-être pas, mais enfin bon, quand on voit des westerns, on entend cette musique-là. Eh bien, c'était la Lion Gate Movies, voilà, c'est une société un peu plus récente que toutes les autres que l'on connaît.

0: Ça y est, vous avez trouvé. Dit, mais oui, je la connais la musique là. Allez, nous sommes en 1966. Il y a un certain Sergio Leone qui a fait ce film. Puis un autre de ses copains, de ses compatriotes, Ennio Morricone. Le bon, la brute et le truand. Ah là là là, qui n'a pas vu ce film-là ? C'est toujours un plaisir que de retrouver ça à la télé ou sur un DVD ou autre chose. C'était des grands films qui ont été tournés aux États-Unis. Ah oui, tout le monde sait ça, hein ? Hein ? Oui, tourné aux États-Unis. Oh, vous en êtes sûr ? Ah non, je crois pas. Ah, c'était tourné en Andalousie, dans le sud, du côté d'Almeria, là. Voilà. Enfin, les terrains s'y prêtaient vraiment pour faire des grands westerns. En attendant, c'est bien réussi.
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0: Voilà, Vegas, New Country, The Coyote. Voilà, ça c'est la radio immanquable à Las Vegas. Bon, allez, nous avons fait la semaine dernière le premier tour avec le El Cortez Hotel and Casino sur Fremont Street dans le Downtown. Ensuite, toujours sur le Downtown, sur Fremont Street, on est allé voir le Golden Nugget dans le vieux Las Vegas, donc sur Fremont Street. Alors maintenant, je vous l'ai dit la semaine dernière, hein, Fremont Street, c'est plus un endroit où on circule en voiture. Maintenant, on se déplace à pied. Et même si vous aimez les sensations fortes, ils ont installé un grand câble qui fait presque toute la longueur de ce bout de rue, parce que tout est couvert. D'ailleurs, il y a un dôme qui fait un son et lumière absolument fabuleux tous les soirs à 20h. Et en dessous, eh bien, il y a un grand câble. Vous montez sur un système d'échafaudage, mais enfin, avec la sécurité, bien entendu. Et puis, on vous accroche dans une petite nacelle, à plat ventre, sur une toile et tout ça. Et hop, on vous balance. Et vous faites 300 mètres comme ça, jusqu'au bout de la rue. Ah ben c'est impressionnant. Bon, allez, je vous propose de démarrer tout de suite avec un bel artiste aussi, un nouveau venu, James Johnston, One More, enregistré le 29 août 2024.

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1: Eh bien voilà, James Johnstown, voilà, one more. Encore un nouveau venu dans le monde de la country. Bon, à Las Vegas, eh bien c'est vrai que vous avez ce qu'on appelle le strip, c'est le Las Vegas Boulevard. Il y a aussi le Downtown, c'est le vieux Las Vegas. Alors là, bien sûr, on peut retrouver tous les plus vieux hôtels casinos, dont certains remontent quand même à 1946, et qui sont encore toujours en activité. Mais il faut dire aussi une chose qu'à Las Vegas, eh bien, des casinos qui sont trop vieux, des bâtiments qui sont un petit peu obsolètes, eh bien on a l'habitude de les faire sauter, et ils sont spécialisés.

toujours en activité sur ce boulevard. On peut noter sa capacité à traverser les époques sans prendre une ride. Oui, c'est vrai que ces casinos, eh bien, ils sont anciens, mais ils se sont mis au goût du jour, puisque la clientèle a évolué et demande plus de modernité. Je vous propose de retrouver l'artiste que je vous ai proposé il n'y a pas longtemps, Molly Tuttle, The Highway Knows. Eh bien, cette demoiselle-là, j'ai eu l'occasion de la voir sur scène à San Francisco il y a quelques temps. Et en attendant, bah, c'est vraiment une grande artiste qui fait de la country, de l'americana et surtout du bluegrass qu'elle réussit à merveille. Molly Tuttle.

Eh bien voilà, je rappelle son nom, c'est Molly Tuttle. C'est une artiste vraiment à surveiller, qui fera une jolie carrière, qui a vraiment énormément de talent. Malheureusement, je n'ai pas encore vu sur scène, mais tout vient à point, qui sait attendre, comme on dit. Eh bien, je vous propose de continuer toujours avec ce fabuleux Flamingo sur le Strip. Alors, on est toujours émerveillé devant des hôtels comme ça, et hôtels casino, à voir les milliers de lampes, de néons, de décorations, ça clignote de partout. Moi qui suis photographe, je vous garantis que c'est un pur plaisir que de tester tous mes boîtier photo sur avec un pied avec

0: qu'un déclencheur pour arriver à récupérer toutes les lumières qui scintillent dans la nuit. Ah, il y a un moment où dans la journée, c'est vraiment en fin d'après-midi et au début de la soirée, quand vous avez un ciel qui est à peu près bleu royal, et là, c'est là qu'on fait les meilleures photos. Ah, je vous ai dit un secret, hein, vous ne le répéterez pas. Oh, je le sais bien. Alors lui, le Flamingo, il était inauguré par Bugsy Siegel en 1946. Alors, il a un passé vraiment sulfureux, cet hôtel, hein, parce que Bugsy Siegel, c'était pas vraiment un enfant de cœur, c'était plutôt un homme de la pègre, de la mafia, va tout ce qu'on peut. En attendant, eh ben, il a défini la norme pour les hôtels casinos, monsieur Bugsy Siegel. Et dans les années 1950, eh bien, il est arrivé avec du luxe, des spectacles de stars. Son propriétaire a changé plusieurs fois, en effet. Il est passé de Kerkorian en 1967 à monsieur Hilton en 1970. Ah, il s'est ensuite séparé de son secteur de jeu en 1998. Et le Flamingo est connu pour ses liens avec la mafia et les hommes d'affaires. Bon, sulfureux, hein. En effet, Siegel et ses partenaires ont supervisé la construction et l'ouverture de l'hôtel et du casino. Après la mort de Siegel, eh bien, le Flamingo a été repris par Mo Sedway et Gus Greenbaum, qui étaient des anciens patrons du El Cortez Hotel Casino, dont on a parlé il n'y a pas longtemps. C'est vrai que les lois au Nevada sur les jeux d'argent et tout ça, étant un petit peu spéciales, eh bien, on comprend que tous les gangsters de Chicago ou bien même de Los Angeles, eh bien, sont venus s'installer là-bas. Le fisc n'avait pas la même valeur. Je vous propose de retrouver un duo d'artistes Mac et Amy Eken, Nashville Skyline. La Skyline, bien, c'est la vue sur tous les immeubles quand on arrive un peu sur une hauteur de Las Vegas. Un morceau qui était enregistré le 8 juin 2018 et que vous allez certainement apprécier avec Mac et Amy Eken.
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0: Et bien voilà, c'est toujours un plaisir de vous présenter Mike et Amy Aiken, Nashville Skyline. D'ailleurs, il existe une vidéo et vous verrez, c'est vraiment très très bien fait. On les voit tous les deux en train de monter dans leur petit van et puis de se promener ou d'aller directement à Nashville puisque eux, ils habitent à Norfolk en Virginie, sur la côte atlantique. Et ben, quand ils ont enregistré, ben, ils vont dans les studios à Nashville. C'est ce qu'il y a de plus pratique pour eux.
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0: Alors le Flamingo, The Flamingo Hotel Casino, le Fabulous Flamingo, en plein milieu sur le strip, avec des lampes à non plus finir, des néons et tout ça, c'est vraiment superbe. Hein. Alors à l'intérieur, vous avez toute une gamme de divertissements et de restaurations. Hein. Ne vous dites pas, parce que oh ben, c'est de la danse, c'est trop cher. Je vous garantis, vous allez déjeuner ou dîner le soir au buffet, c'est-à-dire c'est le grand self, enfin pas un self, c'est un buffet avec tout ce que vous voulez. Même si vous, que vous soyez vegan, pas vegan, légumes, pas légumes, enfin tout ce que vous voulez, il y a tout. Tout à des prix très très corrects. Hein. Alors à l'intérieur, eh bien, faut pas hésiter à se promener. On peut découvrir un jardin public intérieur où vivent des oiseaux qui se promènent en liberté. Il y a des bassins avec des poissons, des tortues exotiques. On peut profiter également de la piscine, dont le beach club avec des cascades et un toboggan aquatique. Et le go pool, eh bien, c'est-à-dire une autre piscine, eh bien, quant à elle, c'est une oasis ensoleillée. Puis tous les jeux qu'il y a à l'intérieur, c'est vraiment un bel endroit.

0: Et bien voilà, après ce superbe jingle de la WSM, je vous propose de retrouver le prochain artiste, ça sera Tennessee Ernie Ford. Mais avant, un petit extrait de film avec des répliques qui ne sont pas tombées dans l'oreille d'un sourd, comme on peut dire.
1: Biquet, Biquet, viens prendre ton petit déjeuner.
2: Biquet, Biquet Sweet, je dois dire que dans le genre, on ne peut pas faire mieux.
3: Oh, c'est un surnom qu'elle me donne. Mais tout le monde ici m'appelle Buck, Buck Sweet.
1: Tu aurais dû me dire que tu attendais de la visite.
3: Ah, je bavardais tranquillement avec ces messieurs. Maman, va donc nous préparer un peu de café à la cuisine.
1: Ça tombe bien, justement, il est tout chaud. Biquet.
2: Non seulement vous avez un joli nom, Monsieur Sweet, mais vous avez une femme très gentille.
3: Merci. Elle est un peu rouillée maintenant, mais je vous garantis que ce petit bout de femme était la meilleure danseuse de toute la région.
2: Sûrement qu'à l'époque, vous étiez un solide et beau gaillard.
3: Ah oui, j'étais pas le dernier. Vous ne voulez pas entrer?
2: Non, il vaut mieux pas qu'on s'attarde.
3: Si vous cherchez du travail, allez au point de ralliement des cow-boys près de la vente.
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0: Nous étions le 30 septembre 1957 dans les studios de chez Capitol Records à Nashville et c'était Monsieur Tennessee Ernie Ford, Ain't That Gonna Let It Happen No More. Voilà, lui c'est du western swing de l'époque, quelle voix et puis quel talent, et puis ça fait plaisir de retrouver des sons anciens comme ça.
1: Listening to good music recorded in the country and western style here on Capitol Records.
0: Voilà, nous venons de faire un petit tour des quatre hôtels casino historiques de Las Vegas, donc le El Corte Hotel and Casino sur Fremont Street, le Golden Nugget dans le vieux Las Vegas, c'était dans le downtown, et puis au milieu du strip, eh bien, le Fabulous Flamingo. Alors c'est vrai que Las Vegas c'est une ville vraiment complètement excentrique, hein, en plein milieu du désert du Nevada, où chaque établissement tente de surpasser le voisin en extravagance et en opulence, bien entendu. Alors l'architecture pharaonique, les spectacles de renommée mondiale et l'ambiance électrique dans toutes les salles de jeu font de cette ville un terrain de jeu pour adultes. Et c'est certainement à nul autre pareil, donc une ville à complètement découvrir. Je vous propose de repartir dans une ambiance vraiment plus bluegrass avec un groupe que j'adore et que je vous programme de temps en temps, Blue Highway, et puis un petit mot de certain Tim Stafford, lui qui chante et qui joue de la guitare en rythmique avec ses copains.
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0: Et bien voilà, In the Gravel Yard, enregistré le 19 avril 2005, The Blue Highway. Alors ça, c'est vraiment un plus que grand groupe de bluegrass. Donc si vous trouvez un album de bluegrass de Blue Highway, allez-y, ils sont tous excellents. Et c'est vraiment moi le conseil que je peux vous donner.
1: Je crois que j'ai plus qu'à prendre le bus.
0: Oh bien oui, la semaine prochaine, on n'aura plus qu'à prendre le bus pour se promener encore à Las Vegas. Hein. Puisque l'extravagance là-bas, eh ben, ça fait partie de la ville. Les 5 hôtels casinos les plus extravagants de Las Vegas. Encore des choses surprenantes que je m'en vais vous raconter. Coast to Coast, eh ben, j'ai le plaisir de vous présenter cette émission depuis longtemps. Vous pouvez la retrouver partout où vous habitez en France. Si le cœur vous en dit, bien sûr, n'hésitez pas à aller sur le podcast Coast to Coast RCF et vous retrouverez toutes les émissions qui vous font plaisir. La technique et la réalisation finale est assurée par Antoine Honorat avec son savoir-faire légendaire. Et on finit avec The Buddy Blues Band. It Should Have Been Me, eh bien, c'est enregistré au mois d'octobre 1993. C'est pas d'aujourd'hui, mais c'est toujours de qualité. Bye bye et stay tuned.

Retrouvons à présent la prière du soir. Prenons la direction de la Saône-et-Loire pour prier avec les carmélites de Mazille.

Dieu, notre Père. Nous reconnaissons le passage du vent, mais nul d'entre nous ne peut dire d'où vient son souffle et où il s'en va. Ainsi en est-il de celui qui est né de l'Esprit, Jésus, ton Fils. Il a vécu parmi nous, habité de cet Esprit. Par son amour, il sut convaincre les pauvres qu'ils étaient aimés de toi. Par sa liberté, il a délié tous ceux que le mal enchaînait. Sa tendresse et sa force, il les a employés à relever ceux qui ployaient. Sur son passage, une terre nouvelle s'éveillait. Les cœurs étaient pacifiés, ton alliance restaurée.

Lecture de l'Évangile selon saint Luc, au chapitre 14. Jésus disait à ses disciples : Lorsque tu ni tes amis, ni tes frères, ni tes parents, ni de riches voisins, de peur qu'eux aussi ne t'invitent à leur tour et qu'on ne te rende la pareille. Mais lorsque tu donnes un festin, invite des pauvres, des estropiés, des boiteux, des aveugles. Heureux seras-tu alors de ce qu'ils n'ont pas de quoi te le rendre, car cela te sera rendu lors de la résurrection des justes.

0: Dieu vivant, ton esprit souffle où il veut. Rends-nous attentifs à son passage, à ses signes. Ouvre-nous à son action qui veut faire naître en chacun cet homme vivant qui te rend gloire. Par Jésus, le premier-né du monde qui vient pour les siècles des siècles.
1: Amen.
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4: Après la Shoah et l'horreur des camps de concentration, les théologiens ont repensé la question de la compassion, du mal et de la toute-puissance de Dieu. 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

0: de lettres classiques, docteur en théologie. Vous enseignez aux facultés Loyola, Paris, appelé autrefois Centre Sèvres. Et toute cette semaine, nous revenons avec vous sur la représentation que nous avons de Dieu. Dieu que nous pouvons apprendre à connaître à travers le Christ. Et vous, l'aspect qui vous intéresse, c'est de savoir si Dieu partage nos souffrances. Est-ce qu'il est bien là quand nous traversons des épreuves? Cette question, vous vous la posez dans le livre « La compassion de Dieu » aux éditions des Clés de Brouwer. Et pour mieux comprendre justement cette question, on va s'arrêter sur la parabole du bon samaritain que justement vous étudiez dans votre livre. Qu'est-ce qu'elle dit, cette parabole du bon samaritain, sur la compassion de Dieu?
1: C'est une parabole qui, à mon sens, est très très importante justement pour ce sujet, puisque de quoi s'agit-il, et il tombe sur des bandits, il est roué de coups et il se trouve gravement blessé sur le bord de la route. Et il y a un lévite, un prêtre qui passe, mais qui continue leur chemin. Voilà, même le lévite, même le prêtre. Et c'est un samaritain, donc quelqu'un qui n'est pas forcément en odeur, qui n'est pas forcément très très bien accueilli par les habitants de Jérusalem. Par ailleurs, le samaritain avait des relations un peu difficiles avec les habitants de Jérusalem ou de Judée. Et c'est un samaritain qui, lui, dit le texte, est saisi de compassion. Il fut saisi de compassion en voyant cet homme sur le bord de la route. Mais non seulement il éprouve le sentiment de compassion, mais il agit en conséquence. C'est-à-dire qu'il s'approche, du malheureux sur le bord de la route, il bande ses plaies et il charge le malheureux sur sa monture, il le conduit à une auberge. Une compassion qui n'est pas simplement un sentiment qui détournerait de l'action, mais compassion qui est en même temps sollicitude. Et le samaritain fait tout ce qu'il peut faire pour que la souffrance, la blessure de ce malheureux soit soulagée. Donc là, on a un très très bel exemple de ce qu'est la compassion. Alors c'est une parabole, apparemment c'est mis en scène justement un être humain et un autre être humain, le samaritain et l'homme sur le bord de la route. Mais ce que Jésus nous laisse entendre, c'est que, si je peux dire, Dieu est comme ça. Comme le samaritain.
0: Et justement, Jésus raconte cette histoire au moment où il est interrogé par ceux qui l'entourent pour lui dire « Mais qui est mon prochain ?» Et Jésus, quand il répond, il dit « Qui sait montrer le prochain ?»
1: Exactement.
0: Donc il y a l'idée de l'action justement que vous avez. Que la
1: La compassion, c'est au fond, c'est chacun qui est appelé à se rendre proche de celui ou de celle qui est sur le bord de la route. C'est comme ça qu'on peut comprendre. Jésus inverse, retourne les termes de la question. En réalité, il ne s'agit pas simplement de dire qu'il y a des gens sur le bord de la route vers lesquels il faut se pencher, puis d'autres, on les laisse de côté. Non, l'important, c'est soi-même de se rendre proche de quiconque a besoin de notre soutien, de notre présence.
0: Au fond, on n'est pas proche, on se rend proche.
1: On se rend proche. Ouais. Et Dieu même est celui, précisément, qui se rend proche de notre humanité.
0: Est-ce qu'il y a une différence entre la compassion et l'empathie?
1: Alors, je dirais que la compassion, ça va plus loin que l'empathie. Les notions sont très proches, les deux notions sont très proches. Mais ce que la compassion ajoute à l'empathie, c'est l'idée, d'abord, étymologiquement, compassion, ça veut dire souffrance avec. C'est-à-dire on ne souffre pas à la place de la personne, mais on partage de quelque manière sa souffrance, au sens où on est atteint soi-même par la souffrance d'autrui. Et c'est plus qu'une simple empathie, dans la mesure où la compassion implique aussi qu'on désire faire ce qu'on peut faire pour soulager l'épreuve ou la souffrance de la personne qui en a besoin.
0: Est-ce que ça nécessite d'aller contre soi-même? Et est-ce que la foi nous permet d'aller plus loin?
1: Bousculer soi-même, c'est-à-dire que spontanément on pourrait avoir envie de faire comme le lévite ou comme le prêtre, c'est-à-dire de passer son chemin, de continuer sa route sans se soucier, parce qu'on n'a pas le temps, parce qu'on a deux choses à faire. Mais c'est l'exigence même de l'amour, de la bonté.
0: Et le Christ vient nous dire que se rendre proche, c'est soulager les détresses rencontrées. Que la personne avec laquelle on va s'arrêter, elle ne va pas repartir comme avant.
1: Exactement, exactement. Alors, il y a bien des situations dans lesquelles on ne va pas pouvoir soulager matériellement l'épreuve ou la souffrance de la personne. Mais déjà, le simple fait d'être là, dans une proximité très très profonde et de se laisser toucher, atteindre, transformer donc soi-même par l'épreuve de l'autre, c'est déjà quelque chose d'extrêmement important.
0: Qu'elle va être vraiment comprise? Est-ce qu'elle ne va pas plutôt laisser ceux qui le croisaient parfois troublés ou peut-être hostiles même?
1: Certainement. Jésus a rencontré sur sa route beaucoup d'opposition. Les gens n'admettaient pas qu'il puisse faire preuve de compassion, en particulier le jour du sabbat. On le lui a reproché. Mais c'est frappant de voir que, parce qu'à l'instant, on parlait de la parabole du bon samaritain, Jésus n'a pas simplement employé le mot compassion, être aussi de compassion dans des paraboles, mais les évangélistes disent de Jésus lui-même que dans certaines circonstances, il est saisi de compassion. Et cela n'a pas été effectivement perçu ou admis par un certain nombre de ses contemporains.
0: Il est celui qui compatit aussi.
1: Il est celui qui compatit. On voit ça explicitement dans certains épisodes de l'Évangile. Par exemple, l'épisode de la multiplication des pains, où il est dit explicitement que Jésus est saisi de compassion en voyant cette foule qui est démunie, qui est en attente, en quête d'une parole, d'une nourriture. Il est saisi de compassion.

0: Père Michel Fédoux, ça veut dire... cette compassion, ceux qui peuvent en percevoir les signes.
1: Oui, tout à fait. Elle dérange tous ceux qui seraient justement tentés de dire « Bon, ben, il y a des malheureux, mais on peut rien faire pour eux, donc on ne s'approche pas d'eux, on ne prend pas le temps de s'arrêter. »
0: Elle met mal à l'aise alors peut-être,
1: oui,
0: quand on n'agit pas.
1: Bien sûr, elle met mal à l'aise si elle est perçue par des gens qui sont en quelque sorte fermés à cette nouveauté extraordinaire du Fils de Dieu lui-même, Jésus lui-même, qui se montre saisi de compassion dans certaines circonstances.
0: Et alors c'est peut-être aussi pour cela que c'est difficile d'admettre que Dieu peut compatir à nos souffrances.
1: Oui, et alors en même temps, c'est la révélation de la compassion du Christ qui a dévoilé en plénitude que le mot compassion peut être attribué à Dieu même. Je sais bien que saint Thomas d'Aquin disait Dieu ne compatit pas. Bon, mais il faut replacer ça dans son contexte. Mais aujourd'hui, on peut vraiment comprendre que puisque Jésus a été bien sûr comprendre que Dieu est compatissant au sens où il se laisse mystérieusement atteindre par l'épreuve, par la souffrance de l'humanité ou de telle personne en particulier.
0: Oui, c'est mystérieux. En effet, Michel Fédoux, est-ce que la compassion c'est un sentiment ou est-ce que c'est peut-être plus une disposition, une façon d'être ?
1: Oui, c'est l'un et l'autre, c'est plus qu'un sentiment, je dirais. C'est plus profond qu'un simple sentiment, justement. C'est une disposition fondamentale. C'est la disposition qui consiste à ne pas être indifférent à ce que peuvent endurer nos frères, nos sœurs. C'est une disposition qui consiste à se laisser atteindre et même toucher, sinon blesser par le spectacle de la souffrance.
0: Est-ce que vous diriez que Dieu nous éduque à la compassion, et que c'est ça, finalement compatir à la souffrance de l'autre, c'est une forme de pédagogie vers plus grand, vers plus de transcendance.
1: Oui, en tout cas, c'est d'abord le Christ hein, qui nous éduque à cette compassion, et par là même, Jésus nous dévoile le mystère profond de Dieu.
0: Alors, en observant le Christ, on peut mieux comprendre Dieu sa compassion.
1: Ouais. Oui, alors évidemment, le Nouveau Testament, dans la première épître de Jean, dit explicitement « Dieu est amour ». Et l'amour ne se limite pas à la compassion, mais la compassion est l'une des expressions, l'une des formes que prend l'amour. Et donc, puisque Dieu est amour, il faut aussi reconnaître que Dieu se laisse.
0: C'est une expression qui a travaillé beaucoup de théories. Dieu descend, se met à la portée, alors notamment les pères de l'Église, se met à la portée des hommes, et que cette descente est puissante. Est-ce que vous pouvez nous expliquer ça, Père Michel Fédoux?
1: Oui, on trouve ça déjà dans le Nouveau Testament. Enfin, l'idée suivant laquelle c'est cette affirmation que justement le Christ est descendu. Enfin, je pense à l'hymne de l'épître aux Philippiens. Lui qui est de condition divine n'a pas retenu, n'a pas considéré comme une proie à saisir d'être l'égal de Dieu, mais il s'est dépouillé, prenant la condition de serviteur. C'est pas il est descendu, c'est il s'est dépouillé, mais c'est quand même l'idée fondamentale. Et ça sera repris souvent par les pères de l'Église, cette idée de la descente de Dieu. Dieu descendu parmi nous.
0: Merci beaucoup, Père Michel Fédoux. Je rappelle que vous êtes l'auteur au christianisme aux éditions des Clés de Brouwer.

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1: Bonsoir, pèlerin de la nuit, c'est Frédéric qu'évoque pour vous la première lettre encyclique du pape, Magnificat Humanis. 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Alors rejoignez-nous avec notre invité au 01 56 56 44 00.
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1: Bienvenue à Madame et toutes les auditrices, bien sûr, ce soir le thème de notre émission est le suivant. Par le Saint-Père, avec ce soir en direct dans notre studio, un spécialiste, Arnaud Alibert, assomptionniste, rédacteur en chef du journal La Croix. Bonsoir Arnaud.
2: Bonsoir.
1: Pour nous rejoindre ce soir, vous pouvez composer le 01 56 56 44 00, 01 56 56 44 00, ou bien nous écrire à auditeur au pluriel.

0: nous rejoindre sur notre chaîne YouTube et peuvent réagir en direct. Bienvenue à nos amis francophones qui nous écoutent à travers le monde. Bienvenue à ceux qui connaissent ou découvrent ou redécouvrent cette émission où décidément on est... Rerum Novarum. Alors peut-être que les gens ne connaissent pas Rerum Novarum. On va en reparler du pape Léon XIII et réaffirmer liée à l'usage de cette fameuse intelligence artificielle. Le pape Léon XIII avait publié son et à sa suite à de l'Église bien sûr par rapport. Dans cette encyclique apostolique à en parler. Je rappelle que vous pouvez dans un volume qui vous permet de la lire peut-être un crayon à la main, en prenant le temps, en soulignant, en annotant. Il y a des notes, il ne faut pas hésiter à les lire. Ça vous renvoie aussi au pape François, qui est souvent cité, et à ses écrits, et puis à la doctrine sociale de l'Église. Alors ça fait toujours un peu peur, la doctrine sociale de l'Église, mais il ne faut pas avoir peur. Alors qu'est-ce que c'est d'abord, Arnaud, qu'une encyclique ?
1: Une encyclique, c'est une lettre qui est adressée à tous. C'est vraiment l'expression que le pape est pasteur universel, oui. Et c'est le plus haut niveau d'autorité d'un texte pontifical, à l'exception des textes que le pape signe à l'issue des conciles.
0: Oui.
1: Donc c'est une lettre que le pape adresse à tous, et quand le message lui paraît absolument essentiel pour la vie chrétienne, et pas seulement pour la vie de l'Église ou son organisation, c'est une encyclique.
0: Voilà, c'est quelque chose d'important, voilà. C'est un document important, ça veut dire, warning, c'est important.
1: C'est le plus important.
0: Voilà.
1: Quand le degré inférieur, c'est celui de l'exhortation apostolique, quand sur un point particulier, il veut mettre l'attention des fidèles ou du clergé.
0: La lettre apostolique, qui peut aussi être pour répondre à une question.
1: La lettre apostolique, par exemple, il en a écrit plusieurs. Voilà, ouais. Par exemple, il fait une lettre apostolique sur les universités catholiques dans le monde. C'est une lettre apostolique, on comprend bien que ce sont les recteurs des universités catholiques et les professeurs qui vont la lire. Si le paroissien lambda ne la lit pas, c'est peut-être pas...
0: C'est pas très grave.
1: Il pourrait s'en remettre.
0: il pourrait. Ouais. Bon, alors là, par contre, c'est universel.
1: Voilà.
0: Donc c'est pour tout le monde.
1: Et d'ailleurs, il fait un vrai travail de synthèse, c'est-à-dire qu'il ne fait pas simplement que délivrer un message sur l'intelligence artificielle. C'est à l'occasion de la question de l'intelligence artificielle qu'il repose la question fondamentale du pasteur, c'est comment prendre soin des brebis, autrement dit, plus exactement. Okay. C'est le thème du texte, en fait.
0: Ouais,
1: c'est quand il a fait une encyclique sur la...
0: introduction qui fait un parallèle, on va peut-être rappeler rapidement, un parallèle entre la tour de la habituellement.
1: Alors moi j'aurais pas dit un parallèle, j'aurais dit une perpendiculaire.
0: Une perpendiculaire.
1: C'est-à-dire
0: oui,
1: qu'en fait...
0: Ou alors...
1: La tour de Babel. Mais le texte ne dit pas que l'essentiel, ce n'est pas de construire la tour. C'est que les êtres humains sont omnibulés par l'idée de construire des briques pour construire la tour. Et donc, en fait, le langage humain est envahi par construisons des briques, fabriquons des briques, fabriquons des briques. L'être humain, à ce moment-là, a comme horizon de pensée la production. Que, en
0: et peut-être un petit défi, peut-être un peu par ses propres forces. Hein.
1: Puisqu'ils arrivent à construire. Le sujet, c'est technique d'arriver à monter un étage de plus, etc. Mais c'est vraiment

0: Voilà, voilà, Léon XIV ouais. dénonce en disant mais on a autre chose à se dire. La puissance.
1: Ouais.
0: Intervenir en opposition, donc c'est pour ça que je parlais de perpendiculaire,
1: ouais.
0: Le livre de Néhémie, où là aussi il s'agit de construire.
1: Alors il faut rappeler les circonstances.
0: Voilà, hein, alors voilà. Néhémie en fait et reçoit l'autorisation du roi de Perse de ville. Et il tombe sur une Jérusalem qui est complètement détruite. Enfin, nous allons tous nous y mettre, on produit des briques et on va mettre les briques dans les trous des remparts pour les construire. Néhémie va attribuer à chaque cet épisode nous raconte la collaboration des êtres humains entre eux pour produire une œuvre collective qui est un bien commun utile à tous.
1: Le partage.
0: Il y a la tout ce qui constitue en fait le vivre ensemble avec en arrière-fond l'idée pour le bien.
1: Voilà.
0: Et dans l'histoire
1: de Babel,
0: de Néhémie, il n'est pas question d'ennemi. Alors que dans l'histoire de Babel, il est question de rivaliser avec Dieu.
1: Ah oui, donc très nettement.
0: Voilà.
1: Et puis il y a la question des langues dans Babel. Ça pourrait nous faire penser à l'usage d'une langue qui serait une langue universelle. Aujourd'hui, est-ce que l'anglais, par exemple, n'a pas des prétentions à devenir une langue universelle? Et l'IA renforce peut-être.
0: Je crois que le langage qu'il veut, qui serait en fait analogique à ce langage unique de la Tour de Babel,
1: c'est la pensée unique.
0: Peut-être, moi c'est pas ce que je pense.
1: Ouais.
0: Moi je pense que le langage unique qui est stigmatisé, c'est ce qu'on appelle la nombrification, c'est-à-dire le fait que tout devient nombre. En fait, la numérisation, c'est l'opération technique qui passe d'une image qui numérise une image pour qu'elle devienne un fichier informatique.
1: Le 0, 1, 1.
0: La nombrification, c'est le fait que transformer en nombre. Exemple typique, vous allez aux urgences et on vous dit, vous avez mal comment entre 1 et 10. Voilà. Ben vous dites, ben non, j'ai 12. En fait, j'ai très très mal.
1: Je
0: suis hors norme. Vous voyez, quand on si on dit, mais vos enfants, vous les aimez comment entre 1 et 10? C'est une question qui n'a aucun sens.
1: C'est curieux. On essaie de tout.
0: Mais on a.

0: C'est un langage mathématique.
1: Voilà, un langage mathématique. Et en comparant les différents enchaînements, il fait des rapprochements que nous, on appelle des rapprochements de sens pour l'algorithme et simplement...
0: Oui, pour lui, ça ne va rien.
1: Absolument pas mathématicien. Donc je pense qu'en fait il a fait
0: des études mathématiques
1: scientifiques.
0: Ouais.
1: C'est le sujet.
0: Quand cette lettre en sanskrit, je pense qu'il devait y penser. C'est une longue maturation, hein, je pense.
1: Alors, ce que nous pensons, croyons savoir, parce qu'on est quand même
0: bien enseigné,
1: relativement bien enseigné, puisqu'on a quand même un correspondant sur place.
0: Oui.
1: C'est que le sujet de l'IA a été initié par le pape François. Alors, est-ce que dès ce moment-là, en raison qu'il avait François, il a été mis dans la boue? Arrive sur le siège de Pierre,
0: ouais.
1: Et qu'il sait qu'il y a déjà dans les tuyaux du Vatican cette ambition d'éclairer la marche des hommes au temps de l'intelligence artificielle.
0: Alors, par contre, effectivement, dans cette lettre encyclique, il insiste beaucoup sur des textes plus anciens, comme Rerum Novarum,
1: oui.
0: Et la doctrine sociale de l'Église tient une place très importante. Alors, est-ce qu'on peut rappeler à nos auditeurs ce que c'est que cette fameuse doctrine sociale de l'Église? Ça, c'est important.
1: C'est important. Et après,
0: il nous reste 4 heures. Alors, en quelques mots, pour repasser.
1: En quelques mots, parce que la doctrine sociale de l'Église, il va la convoquer dans son livre, dans son encyclique, en vue du but qu'il poursuit. Donc, je voudrais qu'on en parle tout à l'heure. Mais donc... commençons par l'instrument. La doctrine sociale de l'Église, c'est un ensemble organisé de réflexions qui ne sont pas de la théologie, qui repose sur la théologie, c'est-à-dire qui repose sur la compréhension que l'Église a de Dieu, de l'œuvre de Dieu, de son action comme créateur et sauveur,
0: ouais.
1: Du fait que chaque être humain est animé par l'Esprit Saint, qu'il est en voie de salut, tourné vers Dieu, etc. Donc, on a un fond
0: théologique,
1: ça c'est indéniable. Et ensuite, la doctrine sociale rassemble les réflexions qui visent à aider, à éclairer le vivre ensemble, qui vise à aider les communautés chrétiennes et les chrétiens eux-mêmes individuellement à discerner ce qui est bon.
0: Et donc, aussi, s'adresse à tous les hommes. De bonne volonté, au moins.
1: Ceux qui le veulent, oui, évidemment.
0: Voilà, ceux qui le veulent.
1: Donc,

0: sur un état. Donc là, il va en employer. Il y a des éléments, des thèmes sur lesquels on va, ces outils vont être. Par exemple, la famille. L'économie, etc.
1: Les corps intermédiaires, comme on dit.
0: Voilà, donc la vie politique.
1: La vie politique, oui.
0: Voilà. L'intelligence artificielle, un domaine, un chapitre de plus sur lequel faire porter les. Un environnement dans lequel baigne notre pensée qui nous oblige à tout revisiter.
1: Est-ce que ce n'est pas l'éclairage spirituel d'une époque, en partant pas de questions théologiques, mais je dirais en partant de questions pratiques, ancrées dans la vie, une
0: Oui.
1: sorte de boussole pour les chrétiens?
0: C'est-à-dire que le pape, en fait, va aborder la question de l'intelligence artificielle pour elle-même sur une partie du texte.
1: Oui.
0: Donc, sur une partie du texte, il va vraiment y avoir l'application de sa réflexion à ce champ-là, comme il ferait un texte sur la famille.

0: l'environnement, le travail, le chômage, etc., comme je vous l'ai dit tout à l'heure, des thèmes. Mais je dirais à la louche, sur les deux tiers, les trois quarts du texte, en fait, il s'emploie à revisiter l'ensemble de la doctrine sociale et à montrer comment la doctrine, l'intelligence artificielle vient de ce qui fait artificielle, c'est en fait le...
1: Un élément.
0: Oui, si vous voulez, le décor du théâtre dans lequel se joue la pièce de la réflexion sociale.
1: Oui, donc c'est quelque chose...
0: Donc il y a les deux.
1: Ouais. Sur une scène de théâtre, il y a des acteurs, il y a un décor, il y a un public, et puis se joue une certaine scène, et puis à travers le temps, les questions ne sont pas toujours les mêmes.
0: Non.
1: Ça évolue. Donc c'est intéressant de relire aussi des textes magistériels plus anciens. On va écouter à présent Brad Meldo, parce que a été reçu qui est un pianiste de jazz et qui revisite des grands classiques. Brad Meldo, là, va nous interpréter Blackbird. Je ne vous dis pas le groupe, vous retrouverez peut-être le titre à la fin de cette écoute. Brad Meldo, Blackbird.
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0: Brad Meldo, Blackbird. Blackbird, vous l'avez reconnu. L'album Double Blanc des Beatles, 1968. Paul McCartney, bien sûr, je le rappelle, le Double Blanc, l'album, double album le plus vendu de l'histoire de la musique. Alors, au passage, on rentre un peu dans le cœur du livre. Si on devait en faire le résumé, qu'est-ce qu'on pourrait dire? On pourrait, pour quelqu'un qui n'a pas lu Arnaud, on pourrait dire c'est la doctrine sociale de l'Église, c'est un texte qui part de l'intelligence artificielle aujourd'hui, c'est un texte qui part de la paix, c'est un texte qui part de la dignité humaine, ou alors est-ce que c'est plutôt un tissu avec une ligne de trame, une ligne de chaîne qui compose finalement une étoffe, et une étoffe fort riche qui éclaire notre époque. Qu'est-ce qu'on pourrait dire? Comment résumer tout ça?
1: L'encyclique est intitulée « Magnifique humanité ».
0: Oui.
1: Donc il ne faut pas perdre
0: de vue cet
1: horizon. Donc le pape nous dit « L'humanité est bien plus magnifique que la performance de toutes les techniques du monde. » Et cette beauté de la nature humaine, elle est absolument à préserver. Elle est fondée sur la dignité infinie de l'être humain,
0: ouais.
1: Et elle est à préserver. Et donc l'humanité doit absolument dominer la technique, c'est-à-dire à tout moment savoir discerner son meilleur usage pour le bien.
0: Ouais.
1: Et à l'occasion de ce constat qui vaudrait pour toutes les époques, il dit aujourd'hui, l'intelligence artificielle représente un défi et même un danger. Pourquoi? Parce que...
0: Parce qu'au départ, ça pourrait être une bonne idée au départ.
1: Voilà. D'ailleurs, il le dit à un moment donné,
0: il dit,
1: l'innovation technologique peut être une, je le cite, hein, peut être une forme humaine de la participation à l'acte divin de création. Donc, l'innovation technologique, en soi, ça peut être comme une louange adressée au Seigneur en disant « Toi, tu as créé le monde et regarde ce que, avec mes petites mains et mon intelligence, j'ai pu créer. » Donc, il y a par rapport à l'idée que l'homme crée.
0: Oui, c'est pas un régressiste du
1: non,
0: tout. Hein?
1: Pas du tout.
0: Pas du tout.
1: En revanche, il y a trois éléments propres à l'intelligence artificielle qui font signe pour lui et qui lui disent « Attention, c'est plus qu'un défi, c'est un danger. »
0: Premier point.
1: Il y a une portée... l'intelligence artificielle, pardon, est portée par une idéologie. Cette idéologie qui est née dans les cercles scientifiques, alors on va dire de la Silicon Valley en Californie, mais...
0: Oui. Ils sont repris un peu partout dans le monde.
1: Voilà. L'idée que... la technique, en fait, peut libérer l'homme de toutes les contraintes que la nature lui impose.
0: Oui, c'est toujours un peu la même chose, la quête de l'homme pour l'homme.
1: Voilà, et peut-être même jusqu'à le libérer de la mort en faisant de l'homme une machine éternelle.
0: Une machine.
1: Voilà. Deuxième point, l'intelligence artificielle, en fait, elle est peut-être fascinante sur un écran, mais ce qu'il y a derrière, c'est... Deux types de production très particulières. La recherche des terres rares, qui sont ces éléments absolument essentiels que nous avons dans tous nos outils, nos instruments
0: téléphone, numériques. Téléphone, écran...
1: Voilà, parce que c'est eux qui permettent de transformer, en fait, un courant électrique. Voilà. En codage, si vous voulez.
0: Enfin, ouais, on va rentrer dans les détails. Mais en fait, on a besoin de ces terres rares, et ces terres rares sont limitées.
1: Voilà, c'est parce qu'elles sont extrêmement... nécessaires partout, et elles sont limitées.
0: Et elles sont très limitées.
1: Et on va les chercher dans des conditions dignes du 19e siècle, quand la pire des situations des mineurs, comme l'a pu les raconter Zola,
0: voilà.
1: Aller chercher au fond du trou du charbon.
0: Ouais.
1: Donc, collection des données, c'est-à-dire que toutes les données qui sont envoyées par nos smartphones vers les plateformes et vers les data centers, en fait, à un moment donné, à certaines étapes du processus, elles sont ressaisies, reprises pour partie ou analysées par des personnes...
0: À des fins commerciales, disons, souvent.
1: quasiment toujours, quasiment toujours.
0: Presque voilà. Toujours.
1: Donc, il y a un travail, si vous voulez... à ces pauvres ouvrières du textile, si on prend l'image du 19e, des espèces de canuts de Lyon des temps modernes, et qui sont complètement écrasées par le travail.
0: La machine Jacquard qui est l'ancêtre de l'ordinateur, on ne le dit pas assez souvent, hein, voilà. Mais c'est vrai.
1: Troisième élément qui inquiète dans le dispositif de l'intelligence artificielle, c'est que l'intelligence artificielle donne accès à nos données personnelles, parce qu'on a une trace, en fait, on laisse une trace de nos actions. C'est-à-dire que ces machines, au lieu de n'être que des outils, sont aussi des inspecteurs, si vous voulez, de notre vie privée, et récupèrent des informations qu'elles livrent à des personnes qui peuvent être parfaitement malveillantes, et qui, comme je le disais tout à l'heure par un jeu de statistiques, peuvent transformer à l'échelle de 1 milliard de personnes ou de 2 milliards, ça fait des correspondances, etc. Et au bout d'un moment, ça produit quelque chose qui ressemble à une réflexion humaine. Et c'est cette similitude avec une réflexion humaine, alors même que ce n'est pas une réflexion humaine, c'est-à-dire que ce n'est pas une réflexion qui est éclairée par l'Esprit Saint, par le salut de Dieu, eh bien, c'est le fait que cette pensée-là, cette technique-là ressemble à une pensée humaine, c'est un
0: danger.
1: C'est un danger parce que c'est un mensonge.
0: Oui.
1: Voilà. Déjà, c'est une tromperie, si vous voulez.
0: Le terme intelligence est un peu piégeant, puisque, effectivement, en anglais, en américain, intelligence, ça n'a pas le même sens. Intelligence service, hein, c'est autre chose.
1: Voilà, donc chez nous, ça résonne encore plus comme une tromperie, parce que, alors qu'en anglais, le mot intelligence pourrait laisser penser qu'il s'agit simplement d'une collecte d'informations, chez nous, c'est vraiment la noblesse de la pensée qui réfléchit. Voilà.
0: Alors, c'est déjà pas tout à fait le même mot. Ouais. Ensuite, il y a peut-être aussi un petit bémol qui est mis sur le renforcement de certaines façons de penser, ce qui fait que, alors je ne vais pas dire qu'on pense comme des machines, mais disons quelqu'un qui aurait des aspirations politiques très marquées, à droite ou à gauche, aura tendance à regarder sur son téléphone des programmes qui vont dans le sens de sa pensée, et puis au fur et à mesure, il n'aura plus du tout d'altérité, d'autres choses ou d'autres pensées que la sienne, qui sera toujours plus renforcée. Est-ce que ça ne crée pas des... On le voit aujourd'hui un peu dans la société française, est-ce que ça ne crée pas des formes d'extrémisme? C'est-à-dire qu'on n'a plus jamais un avis, une idée qui ne soit pas la sienne et qu'on peut articuler pour réguler un peu ses propres pensées. Est-ce que ça ne nous enfonce pas dans un sillon toujours plus profondément, sans aucune critique finalement?
1: Oui, on peut dire aussi que ça nous enferme dans une bulle informationnelle, c'est-à-dire qu'en fait on a un certain nombre d'éléments qui ne sont pas forcément faux d'ailleurs, de connaissances du réel, mais qui sont partielles, et qui, à force de tourner sur eux-mêmes, nous finit par nous faire adopter des positions sociales ou politiques qui ne tiennent pas du tout en compte
0: la réalité
1: ou l'altérité. C'est-à-dire que quand on se met à penser, par exemple, qu'il n'y a pas de réchauffement climatique.
0: On a un petit doute. Voilà. Un petit doute. La presse écrite, par exemple, devrait nous protéger un peu de ce genre de voie informationnelle.
1: Vous m'amenez sur un sujet qui m'est cher, mais que ne traite pas le pape dans son encyclique.
0: Non.
1: Mais c'est vrai que la presse écrite, à partir du moment où, quand on tient un journal dans une main, en fait, on est, si j'ose dire, condamné à lire ce qui est écrit et on ne peut pas aller chercher ailleurs, alors que quand on est sur un téléphone ou sur un ordinateur, on peut scroller, comme on dit, ou aller chercher partout,
0: suivre
1: des liens. Ouais. Et on commence par un article sur la canicule, et puis on va creuser, on va s'enfoncer dans ce sujet-là ou dans d'autres.
0: On finira en Californie.
1: Quand on prend un journal, en fait, on est en face du fruit du travail de toute une équipe qui a composé un journal pour la journée et qui a dit, voilà, ben dans l'édition de demain, il y aura, donc si on prend le journal de la Croix de demain, il y aura toute une partie sur la politique, c'est que comment on fait aujourd'hui pour être candidat en France et rejoindre les Français. Et puis il y aura aussi un article sur la canicule, il y aura un article sur la religion, il y aura un article dans le monde sur les questions internationales,
0: la culture. On peut acheter La Croix, Le Figaro, Le Monde, exactement. Et Libé, ça donne quand même des couleurs un peu différentes.
1: Évidemment, oui.
0: Voilà, alors que quand on est pris dans un schéma informationnel, disons que c'est un peu plus difficile.
1: Alors, l'avantage du texte, c'est que au fond, c'est toute cette tradition qui est très ancienne hein, de réflexion sur la société, puisque il s'appelle Léon XIV en référence à Léon XIII, qui est le premier à avoir écrit un texte consistant, qui est Rerum Novarum, donc de 1893.
0: Sur la condition ouvrière.
1: Bien, cette doctrine sociale, en fait, elle est au service de l'Évangile. Mais protéger cette capacité-là de l'homme à choisir le meilleur pour lui.
0: Est-ce qu'on peut parler de la subsidiarité? Parce que ça revient beaucoup. Les gens connaissent un peu le terme, mais le pape en parle de la subsidiarité en disant, voilà, il y a des concentrations de pouvoir aujourd'hui dans le monde politique, dans le monde économique. C'est pas la voie que promeut l'Église. L'Église promeut la subsidiarité. Alors comment on pourrait l'expliquer un peu pour nos auditeurs?
1: Alors, pour parler de la subsidiarité, il faut que je vous dise dans quelle boîte on trouve cet étrange animal.
0: Dans la boîte à outils, alors.
1: On la trouve dans la boîte à outils des principes, comme je disais tout à l'heure. Donc, pour penser la complexité du réel et pouvoir produire des instruments de discernement, de manière à ce que chacun puisse au mieux juger de la situation et des actions qu'il a à mener, il y a plusieurs principes. Ces principes, on s'en sert en les confrontant en permanence au réel. Quand le réel résiste, on les réexamine pour savoir comment faire.
0: Voilà.
1: Donc, ces principes qu'il utilise dans son encyclique, c'est d'abord le bien commun.
0: Oui.
1: Voilà. Comment l'intelligence artificielle, par exemple, peut faire partie du bien commun.
0: Oui. Alors, le bien commun, ça peut être aussi les réserves naturelles, on parlait des terres rares, ça peut être l'eau, ça peut être...
1: Et là, c'est là où c'est extrêmement novateur, donc c'est passé un petit peu sous silence, mais là, on a le temps de le dire.
0: Ouais.
1: Le pape va dire les données personnelles, vous savez, les fameuses data, sont de l'ordre du bien commun. C'est-à-dire que personne ne peut mettre la main sur. Bien commun, dans la doctrine sociale, c'est un bien que personne ne peut s'approprier
0: pour lui-même.
1: Personnellement, pour lui-même.
0: Le privatiser.
1: Voilà,
0: ça, c'est
1: un bien commun, c'est-à-dire vraiment un bien à partager, qui est un don de Dieu pour l'humanité.
0: Ouais.
1: Donc, il dit que les data font partie de l'ensemble du bien commun. Donc, dans les autres principes, il y a le principe de solidarité.
0: Alors, ça, c'est très important.
1: Ça, c'est très important.
0: Alors, il parle des migrants, bien sûr.
1: Voilà, et ça, c'est assez intuitif. Je veux dire, on ne va pas passer là-dessus. Ouais. On comprend bien que l'être humain, si on veut vivre un minimum de fraternité, est obligé de se
0: considérer comme une monade enfermée.
1: Voilà. Il y a l'autre principe de la justice sociale, c'est-à-dire qu'en fait, il y a bien une justice divine qui sera le soleil qui se lèvera sur l'humanité à la fin des temps, mais
0: en attendant,
1: on a un devoir impérieux de produire une société qui soit juste.
0: Avec des organes de justice, normalement, qui doivent protéger l'individu. Alors en France, en ce moment, c'est un peu compliqué, la justice. Qu'est-ce qu'on ne peut pas parler à la place du pape? Mais que pourrait dire l'Église par rapport à la justice? Est-ce que la justice doit effectivement se renforcer en termes de moyens, mais dans un pays où il n'y a pas beaucoup de moyens, peu compliqué.
1: C'est compliqué parce que quand on parle de justice sociale dans la doctrine sociale, on parle du principe de la justice.
0: Ouais.
1: Alors que aujourd'hui en France, on est confronté à une crise, non pas du principe, mais de l'institution, qui elle-même doit être au service du citoyen. Selon le principe de justice.
0: Ouais.
1: Voilà. Donc, l'institution française de justice, l'administration judiciaire, souffre d'un manque cruel de moyens.
0: Oui.
1: Voilà. Donc, ça, on ne va pas réouvrir le débat. Mais voilà.
0: Ouais.
1: Et pour répondre à votre question, donc, au-delà de cette question de la justice, se pose aussi la question de la subsidiarité, donc, qui est un élément compliqué, Il ne faut pas avoir peur, mais parce qu'en fait, chacun, spontanément, c'est comme la prose de M. Jourdain, vous savez, dans la pièce du bourgeois gentilhomme de Molière. Chacun
2: fait de la prose sans savoir.
1: Fait de la subsidiarité sans savoir, et souhaite la subsidiarité sans savoir. La subsidiarité, c'est le fait que, quand il y a une réalité, quand il y a un acte à poser, si vous voulez, ou une réalité à considérer, il faut la considérer au plus près du terrain.
2: Voilà. Oui.
1: Donc, si vous voulez, les horaires de bus dans le deuxième arrondissement de Paris ou entre Aurillac et les villages alentours, ce n'est pas au président de la République, à l'Élysée, à les définir.
2: Non,
1: mais c'est aux,
2: Experts de la situation ceux qui la vivent.
1: Et en l'occurrence, les maires.
2: Oui.
1: Voilà, ça c'est la subsidiarité. Mais cette subsidiarité vaut aussi dans l'autre sens, c'est-à-dire que quand les personnes au plus près font défaut, imaginons un maire qui ne ferait pas de service de ramassage scolaire, le préfet donc est au-dessus de lui, c'est, enfin au-dessus pas en termes de pouvoir ou de dignité,
2: mais de degré de responsabilité,
1: mais de degré de responsabilité, enfin en tout cas même de responsabilité territoriale, parce que le préfet il a sur le département, voire la région, ferait en fait prendrait des dispositions pour suppléer à la carence constatée au niveau local. C'est-à-dire que la subsidiarité, elle peut se retourner en disant si au niveau le plus proche de la réalité, on constate un défaut, alors il y a un devoir du niveau supérieur à prendre...
2: À pallier un peu au manque.
1: Bah oui, voilà, c'est
2: et
1: ça.
2: Dans l'autre sens,
1: et à prendre en charge la réalité.
2: Et donc, dans l'autre sens, on laisse les acteurs de terrain aller au maximum de leurs possibilités.
1: Exactement. Mais on ne les laisse pas devant une situation. On les laisse pas devant une situation d'échec. Donc, au niveau supérieur, on doit veiller que la situation d'échec n'apparaisse pas ou que ne se transforme pas en impasse et que donc une solution soit trouvée.
2: Alors ça, c'est vertueux quand même.
1: Ça, c'est extrêmement vertueux. Et donc, le Papillon XIV applique ce principe de la subsidiarité pour parler de l'équilibre de nos sociétés et en particulier pour pourfendre la situation actuelle où quelques acteurs, ils sont peut-être même pas une dizaine dans le monde, qui disposent d'un pouvoir
2: colossal
1: sur chacun de nous parce qu'ils ont à leur disposition des données. C'est-à-dire que eux qui sont si loin de nous, que nous rencontrerons jamais, qui vivent dans un monde, on va dire artificiel, voilà, hein, où pour se déplacer d'un endroit à un autre, on prend évidemment un avion.
2: C'est
1: voilà.
2: Plus simple.
1: Quand on va manger, on a évidemment un serviteur qui nous a fait la cuisine, etc. Bref, on est dans le monde de Walt Disney.
2: Ouais.
1: Eh bien, si vous me permettez, eh bien, à ce moment-là, ce sont ces gens-là qui vont prendre des dispositions qui vont nous concerner au plus près. Et ça, vous voyez que c'est un grand danger pour notre civilisation.
2: Alors, le travail, la question du travail, on en parle un peu. Qu'est-ce qu'on peut dire ? Parce que Jean-Paul II parlait de structure de péché. L'Église est très attachée au fait que le travail digne, c'est un travail qui permet à une famille de se nourrir. Aujourd'hui, on parle beaucoup du pouvoir d'achat, de la difficulté des Français qui travaillent de s'en sortir avec un salaire mensuel jusqu'à la fin du mois. Parfois, il n'y a plus rien. Est-ce que le pape, dans son encyclique, y fait référence ? Il en parle, il cite Jean-Paul II et les structures de péché. Artificielle va nous aider peut-être à travailler moins, à avoir un salaire plus juste. Comment ça se passe ? L'Église défend cette idée du salaire juste.
1: Oui. Alors, tout au long de son texte, Léon XIV montre que l'intelligence artificielle est un instrument dont on peut bien user. Avoir la tentation, on peut même faire l'expérience d'un mauvais usage de l'intelligence artificielle. Donc sur la question du travail, enfin, elle est une possibilité de progrès et est une possibilité de menace.
2: Là aussi, on va en reparler. C'est le moment de la deuxième pause musicale de notre émission. On va en reparler, Arnaud, juste après, de ce danger peut-être probable par rapport au travail, bien sûr. Tout le monde a l'antise d'être remplacé par des robots. Six danses populaires roumaines. Le pape aime Béla Bartók, compositeur, et là c'est Dana Ciocarli qui interprète ces six danses populaires roumaines que nous allons entendre à l'instant. C'est parti, Béla Bartók.
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0: Béla Bartók, interprétée par Dana Ciocarli, si danse populaire roumaine, voilà, c'est un des compositeurs que le pape Léon XIV affectionne. Alors nous avons à présent Baptistine au téléphone. Baptistine, bonsoir, qui nous appelle de Corse. Bonsoir Baptistine.
1: Bonsoir monsieur, bonsoir Frédéric.
0: Bonsoir.
1: Alors, bon, moi je ne l'ai pas lu en entier, mais j'en ai entendu parler à l'église.
0: Oui.
1: Puisqu'on travaille à l'église, maintenant on se repose. Mais
0: oui,
1: je pense que le pape a bien fait d'écrire une lettre dans ce
0: encyclique. Oui.
1: Parce que c'est pour réveiller les consciences. Parce que moi je ne vais pas dire « le monde me fait peur ». Non Frédéric, je vais dire « l'être humain me fait peur de jour en jour et je ne sais pas où on va aller ». Et un jour, on aura cette révélation, cette libération de conscience. Parce que j'essaye tous les jours,
0: oui,
1: que je fais le jour de jour en jour. Je vis de jour en jour, je veux dire, je ne me projette pas. Et ça veut dire, ce qu'il a écrit, ça veut dire, on vit trop tout ce qui est terrestre. Moi, j'essaye de vivre avec cette foi qui m'a été accordée tous les jours. J'essaye de progresser en fréquentant la Vierge Marie, donc son Fils et l'Esprit Saint,
0: oui,
1: pour voir ce qui se passe du haut. Et mon intelligence Dieu, et c'est mes oreilles.
0: Ah.
1: J'observe, il n'y a rien qui me passe à travers. Si je peux faire plaisir, je fais plaisir. Mais il n'y a rien qui me... J'arrive à capter ce que l'être humain souhaite. Maintenant, l'intelligence artificielle, on va nous bassiner, et moi, ça m'effraie. Lorsque mes enfants, les deux, hein, lorsque,
0: oui,
1: mes enfants, le premier, deuxième, de... différent,
0: oui,
1: ans après le deuxième, je prenais un livre. Vous n'avez pas de portable. Maintenant, on va vous dire, c'est ça qui me fait peur, c'est les gens, ce que vous devez manger, ce que vous, je ne sais pas moi.
0: Alors, c'est la question de la liberté, Baptistine. Hein, c'est la question de la liberté.
1: Non, mais c'est tout ça.
0: Oui.
1: On va vous inculquer presque, comment vivre, comment marcher. Non, par exemple, je sais qu'elle m'écoute. Bon, je dis pas ça pour Radio Notre-Dame, parce,
0: oui,
1: que c'est très important aujourd'hui. Cette dame que je ne connais pas, on vit dans un monde, Frédéric il va aller travailler, Jean-Paul il va aller travailler, on fait ça, on voit pas ce qui se passe sur les côtés, on voit pas ce qui se passe en arrière. Donc aujourd'hui, il y a une dame que,
0: oui,
1: je connais de peu, qui m'a souhaité ma fête.
0: Ah.
1: Et ça m'a fait plaisir, qui est Barbara, qui vous écoute, sauf le lundi, elle n'a pas de poste pour prendre,
0: oui,
1: le lundi,
0: DAB,
1: mais elle va l'acheter,
0: oui,
1: hein.
0: Oui, voilà.
1: Voilà. Donc, moi, je voulais lui acheter, mais la boîte aux lettres, enfin, je voulais.
0: Alors,
1: Baptiste,
0: on revient à notre sujet un,
1: voilà,
0: petit peu. Alors,
1: oui,
0: effectivement.
1: Donc, c'était ma fête, c'était très important.
0: Bonne fête, Baptiste.
1: Parce que Jean le Baptiste, maintenant, c'est passé, c'est terminé, parce que,
0: bon,
1: je vous l'ai dit. Oui, ils sont comme ça, les Corses. Hein. Ils sont, voilà, susceptibles.
0: Susceptibles,
1: donc,
0: et dans l'instant.
1: Jean...
0: Alors, oui. Et dans l'instant.
1: Jean le Baptiste, c'est le baptême.
0: Oui.
1: Et Baptiste, c'est bâtir. Donner la main à l'autre, le tirer s'il a quelque chose, le tirer à soi.
0: Oui.
1: C'est ça, moi.
0: Alors, Baptistine, pour revenir au sujet, vous avez quelques craintes en ce qui concerne, par exemple, l'omniprésence des écrans dans la vie de nos adolescents et même de certains adultes. On peut poser la question à Arnaud. Est-ce qu'il y a une dépendance de l'homme aujourd'hui face aux écrans et donc à une certaine technologie? Le téléphone ne sert rarement à téléphoner. On est sur des images, on voit des contenus, on scrolle, comme on dit en bon français. Alors, est-ce qu'il n'y a pas un risque de dépendance? Le pape y fait référence d'ailleurs.
2: Alors, il y a deux éléments dans votre question. Le premier élément, c'est la captation de l'attention. Donc,
0: oui,
2: là, c'est tout à fait bien documenté. Aujourd'hui, il n'y a aucun doute, si vous voulez, scientifique.
0: Voilà.
2: Ce qui est proposé dans nos écrans, qu'on appelle l'économie numérique, est une économie de la captation de l'attention. C'est-à-dire,
0: oui,
2: que tout est fait pour que on ait l'attention qui soit appelée par
0: les images,
2: par le message qui apparaît à l'écran, et qu'on ait envie de durer, c'est-à-dire de prolonger l'expérience de lecture.
0: Ouais.
2: Et comment on le fait ? Alors c'est très simple, mais il faut le dire pour qu'on en ait conscience.
0: Oui.
2: Un, c'est interactif. C'est-à-dire qu'on a le doigt qui va se positionner sur un des éléments de l'écran ou qui va glisser dessus, etc. Bref, on
0: joue un rôle.
2: On joue un rôle, alors que quand on regarde la télé, écoutez, si vous passez le doigt sur l'écran, il ne passe rien. Donc c'est, la télé, les programmes de télévision ou le cinéma n'interagissent pas avec votre moment présent. Alors que dans toute cette économie d'attention, à tout moment, vous pouvez changer d'humeur et donc changer de programme ou de...
0: Ouais. Ça renforce encore la captation. Quoi.
2: Voilà. Deuxièmement, l'intelligence artificielle qui est embarquée dans l'économie de l'attention, vous est proposée, nous sont proposées, si vous voulez, des images, des pages, en fait, qui correspondent à ce que nous aimons voir.
0: Oui.
2: Parce que ça a été décrypté dans les expériences antérieures de la semaine, du mois, de l'année ou des années antérieures.
0: Donc on nous sert ce que habituellement nous consommons.
2: Par exemple, vous aimez le riz, eh bien, on va vous faire des
0: graineries tous les jours.
2: Voilà. Vous êtes allergique au chat, on ne vous montrera pas de chat.
0: Voilà.
2: Si vous aimez les chats, vous verrez les chats. Voilà. Donc, c'est ça qui est en jeu. Et donc, ça, c'est complètement établi. Est-ce que de là naît une forme d'addiction ? Alors, c'est plus compliqué parce que le mécanisme de l'addiction, il est documenté, évidemment. Il correspond à un schéma hormonal
0: particulier
2: de l'endomorphine. On ne va pas rentrer dans le détail. Alors, comment ce mécanisme hormonal joue avec la captation de l'attention ? Il semblerait, vu les travers de certaines personnes, qu'il y ait une véritable addiction possible, comme on est accro à l'alcool, à la drogue, voilà. Donc on peut être accro aux écrans, développer une forme de captation, d'auto-captation de l'écran, jusqu'à 10, 11, 12, 13 heures par jour.
0: Alors, pour les
2: études, on est quand même dans le pathologique.
0: Pour les lycéens, en moyenne, c'est 5 à 6 heures par jour en temps scolaire.
2: Mmh.
0: C'est-à-dire presque autant de temps sur les écrans qu'en classe. C'est déjà assez dramatique. Baptistine, est-ce que ça répond à votre question ?
1: Je peux poser une question pour une fois au monsieur, s'il vous plaît.
2: Oui, monsieur, je vous écoute.
1: Monsieur,
0: vous autorise, Baptistine, à poser la question.
2: Je suis le père Arnaud Alibert, rédacteur en chef du journal La Croix.
1: Bonsoir. Non, moi, je n'ai pas de télé, je n'ai pas de livre, j'ai un petit poste que Radio Notre-Dame.
0: Oui,
1: mais je n'ai pas télé, les journaux, je ne les lis pas.
0: Oh.
1: Donc, est-ce qu'il vous semble logique que le gouvernement va mettre un interdit pour les portables, pour interdire les ados à prendre la sexualité sur le portable? Moi, la sexualité, c'est aimer un être humain, le sentir, le regarder, le toucher, le corps à corps lorsqu'on aime quelqu'un. Voilà, moi, jamais j'aurais permis que mes enfants... Voilà, donc, on va très loin, mon père. On va très, très loin.
0: Alors,
1: et on va commencer
0: alors,
1: à
0: mon père.
1: Alors,
2: je vais essayer de répondre à votre question. Donc, il y a deux choses. Il y a le fait que... Le portable à l'école, en fait, si vous voulez, constitue un divertissement qui détourne l'attention des élèves. Et donc, je pense que c'est d'ailleurs documenté par les scientifiques, c'est-à-dire les personnes qui sont en charge d'une réflexion sur l'éducation. Toutes les études montrent que un élève qui a son portable dans le cartable est plus attentif en cours que quand il l'a sur la table et qu'il le regarde de temps en temps.
0: Oui.
2: Donc ça, c'est le premier point. Aujourd'hui, il y a une espèce de consensus international sur le fait que les élèves, ça serait valable pour les étudiants, mais c'est plus compliqué, ils sont majeurs, mais que les élèves donc qui sont mineurs, donc pour les collèges et les lycées essentiellement, ne doivent pas disposer de portable dans les salles de classe. Certains disent même dans l'enceinte de l'école pour qu'ils puissent vivre leur enfance avec des jeux de ballons et de billes plutôt que des jeux de portable.
0: Ouais.
2: Ça, c'est le premier point. Le deuxième point, vous avez évoqué la question de l'éducation religieuse.
0: Une bonne question, mon père, l'éducation religieuse.
2: Vous voyez comme quoi, c'est ça qui m'intéresse. Mais ouais, là, en l'occurrence, votre question, c'était sur l'éducation sexuelle.
0: Oui.
2: Donc là, le gouvernement, comme beaucoup de gouvernements en Europe, ont mis en place des programmes d'éducation affective et sexuelle, en particulier pour prévenir la survenance d'abus ou de situations de, comment on l'a vu hélas récemment dans l'actualité, de viol ou de détournement d'enfants.
0: Ouais.
2: Et à ce moment-là, les enseignants chargés de ce programme dit EVARS font usage des moyens pédagogiques dont ils disposent.
0: Ouais.
2: Voilà, mais je ne crois pas qu'ils y associent les portables des enfants.
0: Non.
2: Voilà. Et on peut quand même penser que c'est une bonne chose que l'éducation nationale propose un programme cohérent d'éducation à l'affectivité et à la vie sexuelle, mais c'est pas parce que c'est enseigné à l'école que les parents, que le boulot est fait. C'est-à-dire que pour cette matière, plus que pour toute autre, il est absolument essentiel que les parents reprennent la main sur l'éducatif, donc puissent faire parler leurs enfants sur ce qu'ils ont reçu comme message et puissent l'adapter à leurs enfants qu'ils connaissent mieux, et de manière à ce que ce savoir qui est délivré devienne en fait une expérience, devienne, si vous voulez, une expérience éducative où l'enfant va se construire autour de ce savoir reçu.
0: Voilà, les parents sont les premiers éducateurs des enfants avant l'école, il faut le redire. Voilà,
1: Baptiste. Merci, mon père. Ce que je voulais vous entendre dire, chacun sa place. Et on n'a pas à prendre le rôle des parents, chacun sa place. Et voilà, réveiller les consciences.
2: Mais écoutez, vous habitez la Corse ?
0: Oui.
1: Oui, j'habite, normalement je suis d'Ajaccio,
2: oui.
1: Mais j'habite pour le moment à Sartène, où il y a le couvent des Clarisses, peut-être vous connaissez.
2: Pas très loin. J'espère pouvoir venir en Corse pour une conférence à l'automne.
0: Ah.
2: Voilà, peut-être que... Voilà.
0: Baptiste, vous inviterez le père Arnaud.
1: Ça fait plaisir, mais priez pour que je descende de chez moi. C'est plus intéressant. Et je vous accueillerai volontiers à la cathédrale d'Ajaccio parce que j'ai été baptisée et mariée.
0: Oh.
1: Voilà, chez moi, à Ajaccio.
2: Eh bien, c'est très bien.
1: Bonne soirée.
2: Merci,
0: merci infiniment, Baptiste, de nous avoir rejoints ce soir. Nous avons Ahmed au téléphone qu'on va prendre avant la petite pause de notre heure. Voilà, Ahmed, vous êtes là. Ahmed.
3: Bonsoir Frédéric.
0: Alors Ahmed, voilà.
3: Le père Arnaud.
0: Vous ne raccrochez pas Ahmed, il nous reste quelques secondes, donc je pense que vous avez le temps de poser la question et ensuite on aura un petit peu de promotion parce que ce sera déjà l'heure de notre émission que nous tournerons. Alors Ahmed, dites-nous.
3: Bon, merci pour vos émissions d'abord.
0: Merci Ahmed. Merci.
3: J'espère qu'elles vont durer longtemps.
0: Ah, on en reparlera. Les vœux sont toujours pieux. Alors, question, Ahmed.
3: Alors, moi, je voudrais... Donc, le fait de parler de l'artificialité des choses.
0: Oui.
3: Est-ce que le paradis artificiel est comparable à l'intelligence artificielle ?
0: Oh là là !
3: Moi, je n'aime pas les fleurs artificielles. J'aime les fleurs vraies.
0: Oui.
3: Et tout ce qui est artificiel, même si ça peut être un peu pratique, mais c'est pas naturel.
0: Alors Ahmed, restez bien à l'antenne, parce qu'on va entendre maintenant le générique qui marque la fin de la première heure de notre émission. Et puis le père Arnaud va pouvoir réfléchir à cette question de l'artificialité. Et il a quelques minutes pour ça. Et puis on passera aussi un troisième goût musical de notre pape qui a vécu, vous le savez, en Amérique du Sud. Nous nous retrouvons après une courte pause.

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2: Eh bien voilà, nous sommes de retour. Vous l'aurez compris, ce soir, nous parlons de la lettre encyclique du pape Léon XIV. Mais le pape Léon XIV, lorsqu'il est au Vatican, aime à recevoir des musiciens. Il aime la musique, et notamment Astor Piazzolla. Vous le connaissez, ce joueur argentin d'accordéon, et qui nous donne ce titre, Oblivion. Astor Piazzolla.
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0: Astor Piazzolla, bien sûr, c'est l'Argentine, c'est le tango, je ne dirais pas la Coupe du Monde. Oblivion, Terry Gilliam, vous vous souvenez, dans son Armée des 12 singes, avait été cherché dans le répertoire d'Astor Piazzolla le générique de son film de science-fiction. Ahmed, vous êtes là?
1: Je suis là.
0: Alors Ahmed, on va reposer pour le père Arnaud la question, qui est une question presque métaphysique. Vous préférez les choses naturelles aux choses artificielles, Ahmed, c'est ça la question?
1: Oui. Les fleurs artificielles ou les fleurs naturelles, et le vrai paradis plutôt que le paradis artificiel.
0: Voilà, alors le paradis de Notre Seigneur plutôt que le paradis de Charles Baudelaire, qui est très beau par ailleurs. Alors,
1: est-ce que le paradis artificiel peut être plus beau que le vrai paradis?
2: Oui.
0: Écoutez,
2: non.
0: Nous avons une demi-heure pour composer.
2: Alors, je vous propose qu'on se donne rendez-vous là-haut pour qu'on puisse comparer. Sur la question de vous mettez voilà de l'artificialité, vous mettez le doigt sur l'adjectif.
1: Oui.
2: qui nous rassemble, c'est l'intelligence artificielle. Et au fond, vous posez la question sans la formaliser ainsi, mais est-ce qu'une intelligence qui serait artificielle est encore une intelligence? C'est-à-dire qu'au fond, est-ce que l'intelligence, c'est une technique, auquel cas la machine peut faire preuve de technique, donc d'une intelligence, avec un grand nombre d'engrenages, si vous voulez, pourrait arriver à produire de l'intelligence? Ou alors, l'intelligence, ce n'est pas une technique, mais c'est une capacité de l'âme qui met en service le cerveau, l'esprit, mais aussi d'une certaine manière la capacité sensorielle de l'homme, son corps, c'est-à-dire la manière dont il éprouve les trois dimensions de l'espace dans son corps. Voilà, et puis peut-être même les rêves. Bref, l'intelligence humaine, en fait, serait un produit de tous ces éléments-là, auquel cas la machine ne pourrait en aucune manière rivaliser avec la capacité de l'homme à créer une symphonie de sens, si vous voulez, à partir de ces éléments-là. Et donc, l'intelligence artificielle ne serait pas une intelligence, serait en fait un simulacre ou quelque chose qui est une vision,
0: une imitation.
2: Une imitation, une tromperie, si vous voulez, un trompe-l'œil. Voilà, je cherche le terme.
1: Oui.
2: Un trompe-l'œil, une intelligence en trompe-l'œil,
0: ouais.
2: et ne serait en réalité que une exploration statistique du réel.
1: Alors, on devrait inventer un autre nom que l'intelligence, parce
2: voilà.
1: Que l'intelligence, c'est propre à l'homme, normalement.
2: Voilà, alors, ouais. Là on y est. Alors, je pense que pour aujourd'hui, pour nous aujourd'hui, cela pose aucune difficulté, c'est-à-dire qu'on est tout à fait capable de faire la différence entre intelligence artificielle et intelligence humaine. Mais je vais vous raconter une histoire qui m'est arrivée hier, Ahmed, si vous me permettez.
1: Je vous en prie.
2: J'ai eu au téléphone quelqu'un qui devait être un petit peu ému de m'appeler, et donc qui a décroché, dit « Allô », et puis a débité tout ce que je pense, après coup, devait être un papier que cette personne avait écrit et qu'elle a lu de manière très rythmée.
0: Un peu mécanique, quoi.
2: Un peu mécanique et rythmée pour aller jusqu'au bout de son papier, sans m'interrompre, sans me demander si j'allais bien, si je la dérangeais, etc. Et au bout d'un moment, je me suis dit, en fait, c'est une intelligence artificielle qui est en train de me parler. Mais comme ce qu'elle me disait, c'était pour un jeune étudiant, je me suis dit, je ne sais pas où ça va me mener.
0: Ouais.
2: Et puis quand la personne a terminé son topo, j'ai laissé un grand silence, parce que dans ces cas-là, l'intelligence artificielle boucle avec une question typique, bonjour, etc. Je suis Rose de la Matmut, ou je ne sais pas trop quoi.
0: Ouais.
2: Et arrivé au bout d'un moment de silence, là, la personne a dit, mais allô, il y a quelqu'un, etc. Et c'est à ce moment-là que j'ai découvert que ce n'était pas une intelligence artificielle. Et donc j'ai dit à la personne, je suis désolé, je vous ai pris pour une intelligence artificielle.
0: C'est pas un compliment, ça.
2: Voilà, donc je vous dis cela, d'abord parce que je trouve que c'est comique comme situation, et surtout pour vous dire que l'intelligence artificielle aujourd'hui va de progrès en progrès, et le trompe-l'œil est de plus en plus trompeur. Donc il pourra arriver à un moment donné où on sera comme pour les fleurs artificielles qui sont parfois extrêmement bien faites. Et je connaissais d'ailleurs un prêtre qui mettait des fleurs artificielles au milieu des fleurs, des fleurs naturelles pour faire grossir son bouquet. Voilà. On aura peut-être probablement dans un moment de la difficulté à faire la différence entre l'intelligence humaine et ce qui est produit par la machine.
1: Paraît-il qu'ils vont faire des bistecs artificiels aussi.
2: Ah bah écoutez, je ne sais pas.
0: Oui. À base de plancton.
1: Une anecdote, j'ai vu il y a quelques jours sur un réseau social. Le président Emmanuel Macron avec Brigitte Macron, qui faisait leurs courses dans un grand supermarché et qui déambulait en poussant le caddie. Monsieur Macron, le président Macron poussait le caddie. Et il dit, Brigitte, le poisson frais coûte trop cher, on va l'acheter du poisson surgelé. On aurait cru que c'était vrai.
0: Ça posera des questions, on en parle d'ailleurs, le pape en parle dans l'encyclique.
1: On aurait cru que c'était Macron, et vraiment lui-même.
2: Si vous voulez,
0: l'image.
2: Pour vous répondre sur le fond, en fait, quand je dis j'ai vu Macron au supermarché telle heure.

0: comme élément de preuve, en fait, on ne sait pas si ce n'est pas un élément de mensonge. C'est-à-dire que le statut de vérification de la vidéo s'est perdu en quelques mois, en fait.
1: Ouais.
0: La capacité de l'intelligence artificielle à produire des vidéos qui sont confondantes de vérité, ça date de quelques mois, on va dire un an et demi maximum. Ouais. Et ça, pour nous, pour nos rapports sociaux, pour notre manière de nous entendre sur un récit du réel, en fait, ça, c'est une transformation qui est extrêmement problématique.
1: Donc on ne croit plus en rien de ce qu'on voit.
0: Voilà, je pense que ça fragilise énormément nos rapports sociaux.
1: Ouais.
0: C'est une vraie...
1: C'est une question.
0: C'est une vraie question. C'est un vrai problème.
1: Voilà. Merci Ahmed.
0: Merci.
1: Merci beaucoup.
2: Bonne soirée. Bonsoir.
1: Merci, à bientôt. Nous avons Gérard à présent qui nous appelle de Seine-et-Marne. Gérard.
3: Bonsoir. Que Dieu vous bénisse tous.
1: Merci Gérard. Voilà. Vous aussi. Merci. Alors, dites-nous Gérard.
3: Moi, je pense que la question numéro un, c'est pourquoi tout ça est bâti sur des technologies qu'on impose à tout le monde, même à ceux qu'on ne voudrait pas.
1: C'est pas très démocratique en ce sens, c'est ça que vous voulez dire.
3: Si on avait regardé les téléphones avec la même acuité que le Covid, la mortalité égale si on a imposé le vaccin, on aurait dû interdire les téléphones. Au lieu de ça, on s'est servi de la vaccination pour imposer le téléphone.
1: Alors ça pose une question démocratique. Par exemple, si la personne ne veut pas avoir de téléphone et qu'on lui dit maintenant c'est tout se fait par téléphone, y compris son compte sécurité sociale, elle est coincée. Alors Père Arnaud, est-ce que c'est démocratique cette façon de passer par téléphone?
3: Si vous permettez, moi j'appelle ça des technologies totalitaires. Et moi je pense que c'est la question numéro un dans l'affaire. Mm-hmm. Tant que c'est basé sur des technologies totalitaires, vous direz au pape qu'il est bien brave, mais qu'on ne fera rien de bon tant que c'est des technologies totalitaires. N'importe qui a lu George Orwell sait qu'on ne doit pas dématérialiser. Pourquoi on le fait quand même?
1: Alors, il y a effectivement une réflexion à avoir sur la question de la liberté.
3: Voilà.
1: Le pape Léon en fait d'ailleurs quelques articles. Hein, l'encyclique se présente sous forme d'articles un peu courts d'ailleurs, hein, ça aide à la lecture. Père Arnaud, est-ce qu'on peut dire effectivement qu'il y a quelque chose qui ressemble à une injonction?
0: Écoutez, vous posez une question qui est difficile, qui est assez fondamentale, c'est-à-dire qu'on a bien un progrès technique, la roue s'est imposée à tout le monde, mais d'une certaine manière, on ne s'est pas trop posé la question de savoir si c'était un bien ou un mal, parce que c'était évidemment pratique. L'électricité s'est imposée à tous, ça pose déjà des problèmes plus éthiques, plus profonds, parce que l'électricité produit le jour quand c'est la nuit, donc elle peut modifier nos rythmes humains, etc. Mais bon, globalement, aujourd'hui, il y a peu de personnes qui disent que l'électricité est un mal. Ensuite, il y a eu la transmission, la télétransmission des informations par les ondes, par
1: la
0: radio, la télévision, par les câbles aujourd'hui, etc. Ouais. Et puis maintenant, ce sont des data qui sont transportées. Alors on pourrait dire qu'au fond, ce sont la fibre optique, c'est en fait des pigeons voyageurs améliorés. C'est-à-dire que là où il aurait fallu des millions de milliards de pigeons voyageurs, là aujourd'hui on le fait avec un clic. Mais on voit bien que la rapidité en fait de la technique et son adoption par tous transforme en fait notre civilisation et d'une certaine manière nous donne l'impression que ça va nous envahir. Alors le pape dit, en fait, ce n'est pas une fatalité. Il faut faire preuve d'une forme de sagesse par le discernement pour que nous ne soyons pas dominés par la technique, mais qu'au contraire, nous mettions la technique au service du bien commun, au service du projet que lui appelle. Il le reprend de Jean-Paul II, qui est la civilisation de l'amour. C'est-à-dire que tous nos actes collectifs doivent être orientés vers l'établissement de la civilisation de l'amour. Et donc, si on peut utiliser l'intelligence artificielle et les nouvelles technologies à ça, très bien. Sinon, il faut s'en méfier. Mais vous savez, c'est tellement complexe que, que nous ne cessons pas de produire des articles à la croix sur, ouais. Sur la le question, texte, sur ouais. l'intelligence artificielle, parce qu'on ouais. n'en fait pas le tour. Ouais. On proposera le 7 juillet prochain à 18h30 une conférence en ligne. On innove en fait avec cette question. Le journal La Croix, donc deux journalistes, Méliné Le Priol, qui est spécialiste des nouvelles technologies.

0: technologie et Mickaël Corr, qui est notre correspondant permanent donc du journal La Croix à Rome. Donc Mickaël Corr et Méliné Le Priol vont, pour ceux qui le veulent, faire une conférence en ligne pour faire comprendre les enjeux du texte.
1: On leur dira à la fin de l'émission, hein, voilà, pour nos auditeurs, on leur rappellera.
0: Parce que ce texte interpelle, juste un chiffre, en un mois, il s'est vendu 70 000 exemplaires du texte en France. Ah oui. 70 000 exemplaires. Ouais. C'est-à-dire qu'il s'est vendu, on dirait, comme des petits pains. C'est un des plus gros succès de librairie. Et c'est celui qui, aujourd'hui, à la date d'aujourd'hui, est plus vendu. Voilà, donc ça veut dire que les personnes se laissent interpeller par ce texte. Ils trouvent qu'il pose des bonnes questions, ils donnent de bons diagnostics, de bonnes réponses. C'est sans doute un petit peu technique parce qu'on n'a pas l'habitude de passer autant de temps sur les enjeux technologiques de notre société. Mais visiblement, le succès est là pour montrer que les gens sont concernés par cette question.
1: Merci Gérard de votre appel. Gérard. Merci beaucoup.
2: Si vous permettez, l'électricité. Moi, quand j'étais gosse, j'ai connu une vieille de 95 ans qui n'avait pas l'électricité chez elle. Personne ne forçait à prendre l'électricité.
1: Oui.
2: Eh oui,
1: oui, c'est vrai, c'est vrai.
2: Là, si vous voulez, aujourd'hui, on force tout le monde à prendre,
1: oui,
2: de manière détournée, bien sûr.
1: Il
2: n'y a aucune loi qui dit que c'est obligatoire. Mais
1: c'est une politique incitatoire.
2: Et puis, et ça devient un système coercitif.
1: Oui, c'est vrai.
2: Donc, ça, c'est toutes les autres formes de progrès. Bon, les Amish, ils ont voulu rester Amish. Et peut-être qu'ils ont eu raison, je ne sais pas.
1: Oui.
2: Mais au moins, qu'on ait le choix. Or, on n'a pas le choix.
1: Oui, c'est assez juste. C'est pour ça que la question sera débattue. Merci Gérard. Oui.
0: Merci Gérard.
1: On est obligé de
0: et
1: prendre...
0: Merci à l'électricité de nous avoir permis d'avoir cette conversation
1: voilà,
0: entre nous.
1: Voilà, tout à fait.
0: On prend une autre question. Voilà. Merci Gérard, bonne soirée.
1: Même si, effectivement, on pouvait renoncer à l'électricité, ça a créé quand même un certain nombre de difficultés. Gérard, un autre Gérard qui nous appelle de Toulouse, ou du moins de la région de Toulouse. Gérard.
3: Bonsoir.
1: Bonsoir.
0: Bonsoir.
1: Alors, nous écoutons votre question, Gérard.
3: Écoutez, je suis agréablement surpris par tout ce qui s'est dit jusqu'à maintenant, au moins ce que j'en ai perçu puisque j'ai pris l'émission en cours.
1: Oui.
3: Mais, et comme j'ai beaucoup travaillé ces sujets-là, surtout dans les pays germanophones, avec les toxicos, avec les handicapés, et avec les communautés thérapeutiques, où on était évidemment, avec les toxicos, c'était extraordinaire, puisque vous voyez très bien qu'on est passé des produits à tout un tas de techniques qui peuvent rendre les gens parfaitement addicts, comme on dit ici. Et évidemment, donc la suétude et l'accoutumance, c'est les deux grands principes de tous les produits addictifs.
1: Oui.
3: Et on a énormément appris parce que grâce à ses amis qui étaient passés par ces expériences très graves et très sérieuses, on avait des choses très lourdes et on nous les confiait pendant un an et demi, deux ans et même plus si ce n'était pas suffisant, pour essayer de les aider à se reconstruire et à comprendre comment ils en étaient arrivés là.
1: Oui.
3: Et une des raisons pour faire court, c'est qu'il y avait plusieurs raisons, mais celle qui m'intéresse ce soir, c'est que ces individus qui, à un moment donné, plutôt vers la puberté, étaient refusés le monde qu'on leur proposait, le monde dans lequel ils étaient arrivés, ils étaient nés. Et donc, en refusant ce monde-là, et ils n'avaient pas tort, puisqu'actuellement, nous sommes en butte avec toutes ces questions-là, mais d'une façon à multiplier, démultiplier, grâce aux technologies modernes. Tout ce que vous avez été discuté, etc., les téléphones...
1: Alors Gérard, quelle est votre question? Quel est le lien que vous tissiez entre, finalement, la médecine et...
3: je suis médecin et enseignant et artiste thérapeutique, et donc je voulais simplement témoigner plutôt sur la façon dont dans nos écoles ou dans les centres avec toxico, etc., comment nous procédions pour essayer de réaliser ce rêve de l'humanité dans toutes les grandes écoles ésotériques et spirituelles, et que un pas dans le domaine de la technique impose d'en faire deux ou trois en avance dans le domaine de la moralité.
1: Oui.
3: Et c'est exactement le contraire que l'on fait aujourd'hui, puisqu'en précipitant les gens, en supprimant la dimension du temps, de la maturation des individus, en supprimant les distances aussi, par les moyens de transport, on est en train de supprimer deux grandes réalités de l'être humain, de sa naissance à sa mort, qui sont le temps et l'espace. Et nous avons essayé beaucoup de réaliser ce que le savant et poète Goethe, sur lequel nous nous appuyons beaucoup, c'est lui qui a été le père de l'utilisation du terme, du concept de métamorphose à tout ce qui est vivant. Le concept est né de la métamorphose de la chenille au papillon. Donc il a que tout se métamorphoser, puisqu'il a, il a appliqué cela à tout, la métamorphose des os du squelette humain, la métamorphose des couleurs, la métamorphose des plantes, bien sûr, et c'est ce qui nous aidait en mettant les individus dans nos écoles ou dans les centres avec les ex-toxicos, en rapport avec les forces de vie et de métamorphose qui ont été, bien sûr, une signature de la création divine, mais en au contact avec les minéraux, avec les plantes, avec les animaux, avec les biotopes, avec toutes les lois de la création, arriver à éveiller en nous les mêmes forces, puisque la création c'est le macrocosme et nous sommes un résumé.
1: Alors Gérard, il nous reste quelques minutes, peut-être on peut poser la question au père Arnaud, est-ce que l'intelligence artificielle ne coupe pas l'homme de son réel en modifiant un peu les perceptions du temps et de l'espace.
0: La position du pape, c'est que ce n'est pas une fatalité. En fait, l'homme peut reconquérir sa liberté intérieure pour embrasser le réel comme le fait un être humain dans toute sa dignité. Et que l'intelligence artificielle n'est pas un écran qui vient s'interposer entre lui et le réel. Ça peut évidemment.
1: Ça peut le devenir. Oui.
0: Voilà. Si on délègue à l'intelligence artificielle la capacité de savoir, c'est-à-dire si on ne fait plus l'effort de la réflexion et de la mémoire pour emmagasiner en nous des réflexes cognitifs, c'est-à-dire des réflexes par lesquels on pense le réel, on pense notre vie, on pense l'existence d'autrui à nos côtés, et qu'en fait on attend du petit clavier et du petit écran qui est à côté de nous, de nous donner réponse à tout, effectivement, on peut perdre ce contact avec le réel. Mais
1: alors, cette question du dialogue avec des intelligences artificielles, voit des gens qui dialoguent sans cesse, comme si c'est un ami, alors si c'est une machine.
0: Donc là, ça, c'est un problème. Alors, pas tellement... moi, je ne le vois pas comme un problème... si vous voulez,
1: technologique,
0: je le vois comme une question sociologique vraiment abyssale. Je prends un exemple. Qu'est-ce qui vaut mieux? Qu'une personne qui est seule soit seule, ou qu'elle parle avec un robot? Prenez l'exemple d'une personne qui est donc en EHPAD, par exemple, en maison de retraite, ou chez elle, mais isolée, parce que veuve ou veuf, etc.
1: Bien sûr.
0: Donc sans trop de visites, parce que même si les enfants aiment beaucoup, ils ont aussi eux-mêmes des enfants, etc. Voilà. Soit on dit, écoutez, vous avez des livres, la radio, la télé, et donc là, ce qui fait que la personne est en réceptivité en permanence, soit grâce à des robots conversationnels, elle va pouvoir rentrer en dialogue. Alors c'est un faux dialogue, parce qu'il s'agit de dialoguer avec une machine qui va non pas répondre à ses questions, mais proposer une réponse statistiquement satisfaisante, étant donné les mots qui sont présents dans la question, et des mots qui ne sont pas compris, mais qui sont considérés comme des statistiques. Vous voyez, mais au final, le rendu donne l'impression d'une conversation.
1: Et ça peut faire du bien, la personne.
0: Peut faire du bien. Donc là, il y a quelque chose qui, franchement, je pense qu'il ne faut pas trop écarter ça. En revanche, il y a des situations, il y en a beaucoup. C'est-à-dire qu'il y a plusieurs millions de personnes qui utilisent l'intelligence artificielle comme coach, comme conseiller, comme...
1: par exemple, spirituel.
0: Par exemple, je dois aller me confesser, qu'est-ce que je dois dire au prêtre? J'ai ma fille ou mon fils qui ne m'a pas fêté mon anniversaire. ça m'a fait beaucoup de peine, qu'est-ce que je dois lui dire ? Ça, l'intelligence artificielle qui n'est pas une intelligence va proposer une réponse qui aura l'air d'être réfléchie, mais on voit tout de suite qu'elle n'est, elle n'est pas faite de, elle n'est pas habitée par l'histoire de la relation, elle n'est pas habituée par une capacité à s'émouvoir par rapport à ce qui est dit. Et donc là, on est dans une situation où progressivement, on perd le contact avec la réalité telle que l'être humain, l'espèce humaine, l'éprouve depuis des millions d'années.
1: Alors, on pourrait imaginer que l'intelligence artificielle serve à solliciter les facultés cognitives d'une personne isolée ou âgée pour un temps, comme on pourrait jouer aux échecs avec un robot, par exemple.
0: Et pour les personnes qui souffrent de maladies dégénératives, les intelligences artificielles font preuve d'une patience, entre guillemets.
1: Infinie.
0: Parce qu'il n'y a pas de patience.
1: Voilà.
0: Mais justement, une capacité à solliciter, à répondre pour la centième fois à la même question sans se lasser. Alors que le meilleur enfant du monde, au bout d'un moment, en a marre de répondre à quelle heure il est, etc. Voilà.
1: Donc il faut tirer le meilleur parti.
0: Donc il y a des possibilités dans certains cas, mais tout ça sera à discerner dans notre civilisation, dans notre culture progressivement. Ça sera à discerner pour savoir ce qui est bon de faire ou pas.
1: Tout à fait. Marie, qui nous appelait d'Indre-et-Loire, qui posait une question sur la subsidiarité. Merci Gérard de nous avoir appelé. Les deux Gérard qui posaient des questions de liberté et aussi d'éthique. Remerciements à Denis Thomas qui a contribué à préparer cette émission, à Jean-Paul Lérine qui l'a réalisée, à nos amis qui ont pris vos appels ce soir, Véronne et Henri, nos bénévoles. Rappelons ce petit rendez-vous du 7 juillet, si j'ai bonne mémoire.
0: Voilà, le 7 juillet à 18h30, donc une première pour le journal La Croix. Deux journalistes, Mélanie Le Priol, qui est responsable de la rubrique des nouvelles technologies, et Michael Corr, qui est le correspondant permanent du journal La Croix à Rome, présenteront le texte du pape Léon XIV et d'une certaine manière répondront aux questions qui seront donc tout ça.
1: Qu'est-ce qui nous garantit que ce ne seront pas des intelligences artificielles?
0: C'est la parole d'honneur de la Croix. Vous savez on a vraiment souci d'être au service du plus grand nombre. Ouais. Et puis ceux qui ont accès à notre site La Croix, il y a beaucoup d'articles. Nous avons publié beaucoup d'articles et de tribunes
1: qui parlent
0: sur l'intelligence artificielle, parce que c'est un grand texte du pape Léon XIV.
1: Alors,
0: très important qu'il soit éclairé de mille manières.
1: Voilà, lettre encyclique du Saint-Père Léon XIV, Magnifica Humanitas, Magnifique Humanité, sur la protection de la personne humaine à l'ère de l'intelligence artificielle, paru en France chez Salvator. Voilà, je n'ai plus qu'à vous souhaiter, chers auditeurs, une très bonne nuit, sans oublier de vous confier à la prière de vos anges gardiens. Très important, les anges gardiens. À demain.

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Dieu, notre Père, nous reconnaissons le passage du vent, mais nul d'entre nous ne peut dire d'où vient son souffle et où il s'en va. Ainsi en est-il de celui qui est né de l'Esprit, Jésus, ton Fils. Il a vécu parmi nous, habité de cet Esprit. Par son amour, il sut convaincre les pauvres qu'ils étaient aimés de toi. Par sa liberté, il a délié tous ceux que le mal enchaînait. Sa tendresse et sa force, il les a employés à relever ceux qui ployaient. Sur son passage, une terre nouvelle s'éveillait. Les cœurs étaient pacifiés, ton alliance restaurée.

Lecture de l'Évangile selon saint Luc, au chapitre 14. Jésus disait à celui qui l'avait invité : Lorsque tu donnes un déjeuner ou un dîner, ne convie ni tes amis, ni tes frères, ni tes parents, ni de riches voisins, de peur qu'eux aussi ne t'invitent à leur tour et qu'on ne te rende la pareille. Mais lorsque tu donnes un festin, invite des pauvres, des estropiés, des boiteux, des aveugles. Heureux seras-tu alors de ce qu'ils n'ont pas de quoi te le rendre. Car cela te sera rendu lors de la résurrection des justes.

0: Dieu vivant, ton esprit souffle où il veut, et nous n'en sommes pas les détenteurs. Rends-nous attentifs à son passage, à ses signes. Ouvre-nous à son action qui veut faire naître en chacun cet homme vivant qui te rend gloire par Jésus-Christ, le premier-né du monde qui vient pour les siècles des siècles.
1: Amen.
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3: Oui, alors vous le savez, les mois de mai et juin, c'est souvent la période où on célèbre les sacrements et notamment la première communion. Dans le judaïsme, il existe la bar mitzvah et parfois on compare un peu les deux rites. Mais qu'en est-il vraiment? Que se passe-t-il lors d'une bar mitzvah? On en parle tout de suite dans Connaître le judaïsme.
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0: Les mois de mai et juin, c'est la période où l'on célèbre chez les chrétiens les sacrements comme la première communion, un sacrement qui est souvent comparé à la bar mitzvah dans le judaïsme. Ce rite de passage marque l'entrée dans la majorité religieuse. Mais qu'est-ce que la majorité religieuse dans le judaïsme ? Rabbin Nissim Malka, bonjour.
1: Bonjour.
0: Alors, est-ce que vous-même, vous avez en tête un souvenir particulier de votre bar mitzvah à vous ?
1: Alors oui, même plusieurs d'ailleurs. Donc la bar mitzvah, c'est effectivement un rite de passage important dans lequel on passe de l'enfance à l'adolescence, je dirais, mais surtout dans le judaïsme, à l'âge adulte. Alors 13 ans pour l'âge adulte, ça peut paraître un peu prématuré, c'est vrai. Mais un souvenir en particulier, j'en ai quelques-uns. Allez, je vous fais cadeau d'un petit souvenir sympathique.
0: Allez-y.
1: Regardez, j'avais donc 12 ans et pas très loin de 13 ans. Bon, cohérent pour une bar mitzvah.
0: Vous commencez à vous préparer.
1: Exactement. Je l'ai déjà préparé depuis un bout de temps, mais c'est parce que ça prend du temps, en fait, ces préparations. Ça prend au minimum un an, parfois plus.
0: On y reviendra.
1: Oui. Alors, regardez ce qui se passe. J'ai mon papa qui faisait souvent des voyages. Mon père est rabbin aussi, donc il voyageait dans plusieurs pays, et souvent en Israël aussi. Bon, jusqu'à là, un rabbin qui va en Israël, cohérent, très bien. On a donc, j'imagine comme partout, un respect tout particulier pour les parents, etc. Et puis dans ma famille, dans le judaïsme, c'est un des 10 commandements, donc c'est absolument important. Donc bref, il y a plein de manières différentes de montrer le respect qu'on a pour ses parents. Et notamment, par exemple, quand on partait en voyage, eh bien, il y avait toujours un des enfants qui l'accompagnait avec ma mère donc à l'aéroport. Bon. Et parfois, les horaires des avions, c'est pas toujours très gai. Donc là, c'était un voyage qui devait partir, je crois, 3 ou 4 heures du matin. Bon, je vous résume l'histoire. En gros, il me dit, est-ce que tu veux pas m'accompagner demain matin? Parce que je dois aller en Israël. Bon, moi, 12 ans et quelques, pas forcément envie de me lever à 4 heures du matin. Je sais pas. Mais viens quand même. Bon, allez, d'accord, on va faire l'effort. Demain matin, je t'accompagne à l'aéroport, ça va. Alors je l'accompagne, on se lève à 2h du matin, on va partir à 4h du matin. Bon, je l'accompagne et on arrive à l'aéroport. Et là, il me dit, c'est super sympa de m'avoir accompagné. Vraiment, je suis très fier de toi, je suis très content. Écoute, si tu veux, reste encore un peu avec moi jusqu'à ce que l'avion parte. Je dis, ok. Donc je l'accompagne et il me dit, accompagne-moi jusque dans le lobby, là où on attend les avions. Alors je l'accompagne, il commence à faire 5h, 6h du matin. Et puis il me dit, l'avion va beaucoup partir, viens me dire au revoir. Du coup, je l'accompagne. Et puis il me dit, c'est quoi, accompagne-moi juste jusqu'à l'entrée de l'avion. Je lui dis, tiens, c'est bizarre. Et donc je vais avec lui. Et puis il me dit, je vois que les gens passent et je vais avec lui jusque dans l'avion. On peut rentrer jusque dans l'avion pour dire au revoir aux gens? Oui, manifestement, c'est possible. Quand il s'est passé, c'est qu'il n'y a pas de problème. Et donc, du coup, je lui dis au revoir dans l'avion, normal. Et puis après, il me dit, reste assis-toi à côté de moi. Et puis en fait, je comprends à ce moment-là qu'en fait, c'était un voyage qui avait été surprise en Israël, un peu avant ma bar mitzvah. Donc, précisément, pour la célébrer avec une partie de ma famille qui se trouve à Bidar en Israël. Donc, il avait organisé ça et je me suis rendu compte dans l'avion que j'allais passer donc quelques jours en Israël pour célébrer une partie de la bar mitzvah dans ce contexte-là. Voilà un petit souvenir cadeau.
0: Est-ce que vous diriez que c'est cette bar mitzvah, en tout cas cette période de votre vie, qui vous a donné envie de devenir rabbin?
1: Non. Ça aurait pu, bien sûr, une sorte d'illumination. Pas du tout. Moi, j'avais déjà commencé à me préparer bien avant, dans le sens où mon père était rabbin, donc je lisais déjà depuis un peu longtemps. Et puis, la question du rabbinat, c'est venu bien plus tard. Et puis, de manière générale, la notion même de rav dans le judaïsme, c'est pas forcément lié à un appel, à une vocation. Parce qu'en fait, Raph, c'est une personne qui a un enseignant. Mon père m'a mis le pied à l'étrier assez tôt. Je donnais des cours sur le Talmud, je crois, à 15 ou 16 ans dans sa synagogue, pour d'autres raisons. Mais ce n'était pas du tout lié avec une quelconque vocation. C'est juste le rapport à l'étude était là. Et ensuite, c'est beaucoup plus tard que j'ai eu envie de prendre une communauté. Mais on peut très bien aussi être rabbin, être Raph, sans avoir de communauté par la suite.
0: Et sans avoir fait sa bar mitzvah, c'est possible?
1: Alors, bar mitzvah, c'est un état. Ce n'est pas une célébration. C'est-à-dire, en fait, il n'y a pas de sacrement. C'est-à-dire qu'en fait, même une personne qui n'a jamais fait sa bar mitzvah, il est autant juif qu'un autre. Ça n'a absolument aucun impact. Donc, à partir du moment où on a 13 ans révolus, on est bar mitzvah. Ce n'est pas lié à une quelconque célébration, c'est un état. Bar mitzvah, littéralement, c'est fils du devoir, du commandement, de la mitzvah. Donc, c'est-à-dire, à partir du moment où on arrive à un âge, c'est comme si vous disiez, par exemple, qu'une personne qui, à 20 ans, grille un feu rouge, on lui dit, non, mais en fait, j'ai pas célébré mes 18 ans, du coup, j'ai pas grillé le feu rouge. Non, c'est pas lié. À partir du moment où on a 18 ans, on est majeur. Bon, à partir du moment où on a 13 ans, on est bar mitzvah. C'est un état.
0: On associe à la bar mitzvah des images de fêtes incroyables. Est-ce que ça, c'est quelque chose qui est très répandu? Ou est-ce qu'on célèbre la bar mitzvah de manière plus ou moins festive, selon les différents foyers, selon les familles ou selon les mouvements? Comment ça se passe?
1: Les bourses. En fonction des bourses, surtout. On remercie Gad Elmaleh, d'ailleurs, pour avoir contribué à cette image. Mais indépendamment de ça, oui, j'ai déjà vu des bars ou bat mitzvah, d'ailleurs, assez exceptionnels. Parce que, je dirais, c'est lié au niveau d'exubérance de la famille. Ce n'est pas lié à un quelconque rite ou une tradition. Il n'y a personne qui encourage de faire des fêtes aussi grandes. En tout cas, sur le plan rituel, sur le plan religieux, il n'y a rien qui encourage à faire de grandes fêtes à ce point. Je pense que c'est plus des personnes qui ont, quoi qu'il en soit, un mode de vie ou un rapport à la fête qui est là. Et donc, c'est l'occasion d'utiliser une très belle opportunité pour faire la fête. Le grand rabbin de France, qui à l'époque c'était le grand rabbin Joseph Citruc qui avait assisté à ma bar mitzvah, disait dans son discours à ma mère que c'est le seul rite qui est indolore. La brit mila, la maman a peur pour son fils.
0: Donc c'est la circoncision.
1: C'est la circoncision. La maman a peur pour son fils qui va être circoncis. Le mariage, la maman a peur pour son fils qui va être pris par une femme autre qu'elle. Et puis les autres rites sont encore plus compliqués. En tout cas, celui de la bar mitzvah, c'est celui où elle l'a avant, pendant et après avec elle. C'est le rite qui est avec le moins d'enjeux immédiats et donc le plus festif.
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0: Et nous parlons de la bar mitzvah, ce rite de passage propre à la tradition juive en votre compagnie, Rabbi Nissim Melka. Le rite central de la bar mitzvah, quel âge est-ce qu'il se célèbre?
1: À 13 ans donc, pour la bar mitzvah.
0: 13 ans pour la bar mitzvah et pour les filles aussi?
1: Le bat mitzvah, c'est 12 ans.
0: Et pourquoi cet âge?
1: Cet âge, parce que, pour aller très vite, la différence qu'il y a, c'est tout simplement une question de maturité du corps. Si on devait s'intéresser à la notion d'arriver à l'âge adulte, alors effectivement, on se pose la question de qui est un adulte, à partir de quand est-ce qu'on est un adulte. Certains, très tard, ne le sont pas. S'il s'agit d'une maturité intellectuelle, par exemple, alors effectivement, on peut attendre 30, 40, 50, parfois jamais. Je me souviens avoir dû accompagner une famille pour une inhumation. Un monsieur qui était venu, qui était intervenu, qui avait un bon 70 ans, avait eu un discours qui m'avait frappé par son côté juvénile, je dirais pas immature, mais juvénile. Donc il n'y a pas vraiment en termes de maturité intellectuelle, d'âge qui puisse être universel. Donc s'il s'agissait de définir un moment, alors nos sages se sont plutôt intéressés à la maturité sur le plan physiologique. Effectivement, un enfant devient adulte avec la puberté. Donc un peu plus tard chez l'homme que chez la femme.
0: Oui, donc il y a un lien avec la puberté. Il s'agit de marquer cet âge où on est en capacité de donner la vie. Est-ce que c'est ça l'enjeu?
1: On peut considérer déjà qu'il y a une véritable étape qui est franchie à partir du moment où l'enfant obtient une maturité sur le plan physique. Eh bien, l'enfant est devenu et deviendra de plus en plus adulte. Maintenant, il y a des étapes, même dans le judaïsme, même si on considère que l'enfant maintenant a atteint un âge de responsabilité, et donc on peut le considérer comme responsable à bien des égards, mais pas à tous les égards. On envisagera plusieurs stades dans l'accès à l'âge adulte. Par exemple, si vous prenez ne serait-ce que le texte biblique, par exemple, c'est l'âge de 20 ans qui est souvent souligné. On considère qu'il y a quelque chose qui se passe aussi à 20 ans, manifestement, alors que l'âge de 13 ans est moins présent dans la Bible.
0: Oui, et la bar mitzvah elle-même, le rite, finalement, il n'est pas si ancien. J'ai vu qu'il remontait au Moyen-Âge.
1: Alors, le rite en tant que tel, en fait, si je reprends l'exemple de mon père, par exemple. Mon père, c'était pas le Moyen-Âge. Et il a eu, enfin que je sache, et mon père a eu une bar mitzvah différente de la mienne. Aujourd'hui, par exemple, c'est une préparation d'environ un an où les parents vont mener leurs enfants pour qu'ils apprennent des choses et qu'ils puissent lire la partie de la Torah qui sera lue la semaine où il deviendra bar mitzvah. Et donc, on va mettre tous les efforts pour lui apprendre, lorsqu'il ne sait pas, pour lui apprendre à lire, pour apprendre à lire dans la Torah, tous les efforts pour qu'il puisse également diriger un office, etc. Mmh. À l'époque de mon père, qui vivait au Maroc, dans l'endroit où il y avait une concentration d'érudits extrêmement importante, pourtant, ça n'est pas du tout ce qu'il faisait. Mon père me raconte que lui se souvenait à peine être monté à la Torah sans avoir rien lu, et surtout d'avoir fait une petite fête familiale où ils invitaient les cousins, et c'était tout. C'était un gros anniversaire, ou alors même un anniversaire. Donc aujourd'hui, je pense qu'on a construit autour de tout ce qui était possible des raisons de se rassembler et de faire la fête aussi. Et on saisit toutes les opportunités pour donner du sens. Et je pense que c'est excellent. Quelles que soient les opportunités qu'on a, dès l'instant qu'on a la possibilité de saisir une opportunité positive pour faire prendre conscience de quelque chose à quelqu'un, c'est excellent.
0: Et on a parlé beaucoup des adolescents, mais il existe aussi un rite donc, pour les jeunes filles, la bat mitzvah, qui elle est beaucoup plus récente. Elle remonte au 19e siècle. Ça a commencé aux États-Unis, c'est ça ?
1: En fait, c'est exactement ça. C'est exactement, je pense, le même processus, le même procédé. C'est que c'est pareil, c'est quelque chose qui n'était pas du tout célébré. Autant pour les garçons, il y avait quelque chose qui était différent à 13 ans, c'est qu'on pouvait monter à la Torah. Autant chez les filles, il n'y avait pas de conséquences pratiques très importantes. Même chez les garçons non plus. C'était juste qu'à partir de ce jour-là, on pouvait monter à la Torah et accomplir certains rites qu'on ne pouvait pas auparavant. Donc, la famille se réunissait, les cousins venaient et on faisait un goûter d'anniversaire. Aujourd'hui, on a un anniversaire chaque année. Pendant très longtemps, on ne célébrait pas les anniversaires du tout. Donc, celui-ci était célébré avec un peu la famille. Bon. Au fur et à mesure, on s'est rendu compte que c'était l'occasion de pouvoir faire apprendre des choses, d'enseigner des choses. Et puis ensuite, on s'est rendu compte que la bat mitzvah, même si effectivement en termes rituels, il n'y avait pas grand-chose de différent de plus entre 11 et 12 ans, malgré tout, c'était l'occasion de pouvoir enseigner beaucoup de choses et en profiter pour transmettre et donc construire une cérémonie autour de ce passage-là. Et je trouve que c'est une excellente initiative, même à des moments différents où il n'y a vraiment rien qui se passe, même d'inventer des raisons de pouvoir, d'une part, se rassembler, célébrer, mais surtout des occasions pédagogiques, des occasions de transmettre. Dans toutes les circonstances, je trouve que c'est une très bonne initiative.
0: Un grand merci, Rabbin Nissim Malka. Nous poursuivons cette conversation sur la bar mitzvah dans un prochain épisode. 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
1: Moins 50%, moins 70% jusqu'à épuisement des stocks. Chaque été, les mêmes slogans envahissent les vitrines, Internet et les réseaux sociaux. Pour beaucoup, c'est vrai que les soldes sont devenus un rendez-vous incontournable, l'occasion de se faire plaisir tout en réalisant de bonnes affaires. Il faut dire que la tentation est vraiment partout. Hein. Une robe moins chère, une paire de baskets repérées depuis des mois ou encore un appareil électronique affiché à prix cassé. Mais si on regarde bien le cas des Français, le pouvoir d'achat est au cœur des préoccupations, tout comme les enjeux environnementaux, sans parler de la surconsommation qui est régulièrement pointée du doigt. Bref, les soldes ont-ils encore la même signification qu'avant ? Est-ce que les consommateurs profitent toujours de cette période de la même manière ou adoptent-ils des comportements plus réfléchis ? On va en parler ce matin dans Je pense donc j'agis avec notre invité et comme chaque matin avec vos réactions et vos témoignages, est-ce que vous faites encore les soldes d'été comme avant ou alors vous avez modifié un peu vos habitudes de consommation ? Achetez-vous uniquement ce dont vous avez besoin ou laissez-vous parfois tenter par ces fameux promotion. Bref, vos appels, vos témoignages, vos réactions, votre expérience au 01 56 56 44 00 par mail à direct@rcf.fr et vous nous regardez en vidéo sur la chaîne YouTube de Radio Notre-Dame.
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1: Et pour discuter avec nous jusqu'à 11h, on a le grand plaisir d'accueillir Philippe Moati. Bonjour Philippe.
2: Bonjour.
1: Merci beaucoup d'être avec nous. Vous êtes professeur d'économie à l'Université Paris Diderot. Vous êtes le cofondateur de l'Obsoco. L'Obsoco, c'est l'observatoire de la société de la consommation. On avait reçu votre collègue Diane il y a quelques mois pour parler des 20 ans du Bon Coin. Si vous êtes avec nous, c'est aussi parce que vous avez publié quelques ouvrages hein, sur la consommation, notamment chez Odile Jacob en 2011, La société malade de l'hyperconsommation. Voilà pour vos présentations, Philippe Moati. Vous-même, est-ce que vous attendez les soldes d'été avec une grande impatience chaque année ?
2: Un peu excessif. Non, parce que j'ai déjà tout ce dont j'ai besoin. Alors effectivement, comme il fait très très très chaud, là, je me dis que ça serait peut-être opportun de s'acheter des chemises très légères pour affronter les grandes températures. Donc plutôt que d'acheter ça au prix fort, je vais sans doute profiter des soldes si j'ai le courage de... Non pas de sortir en fait, hein, mais de surfer sur Internet pour trouver le bon article. Donc ça rejoint ce que vous disiez tout à l'heure, c'est-à-dire que profiter des soldes lorsqu'on a un besoin à satisfaire, c'est parfaitement rationnel. C'est autant profiter des niveaux de rabais qu'on nous propose. Là où il faut être plus vigilant, c'est quand on achète des choses dont on n'a pas forcément besoin, tout simplement parce qu'on est tenté par le niveau de remise qui nous est présenté.
1: Les soldes, si on fait un petit peu d'histoire, Philippe Moati, c'est devenu une tradition commerciale qui est bien ancrée pour les Français.
2: Oui. Mais vous l'avez dit aussi, ça perd un peu de son influence. Ouais. Je rappelle l'origine de la chose. Hein, c'est dans le titre. D'ailleurs, un solde, ça veut dire ce qui reste, le solde. Donc c'est pour ça que c'est au masculin et non pas au féminin. On a tendance à dire une solde, c'est un solde. C'est en fait à l'époque où le marché de l'habillement fonctionnait sur les deux saisons, automne-hiver, printemps-été. Et donc, quand on arrivait à la fin d'une saison, on se retrouvait avec un stock de produits qu'on n'avait pas réussi à vendre. Il fallait libérer de l'espace dans le magasin pour faire rentrer la nouvelle collection. Il fallait faire rentrer aussi de l'argent, de la trésorerie pour payer les fournisseurs pour la nouvelle collection. Donc il fallait se débarrasser de ce qui restait, donc les soldes. Ça c'était l'origine, si vous voulez. On en est très loin puisque en réalité aujourd'hui la plupart des enseignes de l'habillement, ça ne concerne pas que l'habillement les soldes, enfin c'est très concentré sur l'habillement. Hein. Elles fonctionnent quasiment en flux continu, c'est-à-dire qu'on n'a plus du tout ces deux collections. C'est souvent 6, 7, 10 collections dans l'année, voire dès qu'un produit est épuisé, il est remplacé par un autre. Donc il n'y a plus de raison, si vous voulez, au sens strict du terme, d'avoir des soldes au sens où je viens de l'évoquer. Mais on continue de le faire parce que c'est un moyen d'activer la demande, tout simplement. Hein, notamment sur des marchés un peu saturés, dire aux consommateurs, c'est le moment d'acheter parce que là, vous avez des super prix. Les acteurs du commerce en ont besoin hein, pour soutenir leur activité. Et donc, ça continue. Et je dirais même que ce besoin de stimuler la demande est tellement fort qu'on a créé d'autres événements au cours de l'année qu'en permanence, on fasse venir les gens dans les magasins ou sur les sites internet.
1: Ouais, on peut parler du Black Friday, par exemple. C'est en novembre, hein, c'est ça? C'est fin novembre, le Black Friday?
2: Oui, fin novembre.
1: Qui attire, là aussi, de plus en plus de consommateurs, qui s'est vraiment imposé. Ça nous vient tout droit des États-Unis pour le coup, le Black Friday.
2: Oui. Alors, ça a été introduit par Amazon en France. Et puis, les autres ont suivi. D'abord, par mimétisme, pour pas éviter que Amazon se serve et que les autres n'aient que les restes. Hein. Et puis, finalement, on s'est rendu compte que c'était opportun, puisque ça se situe un petit peu avant les fêtes de fin d'année. Là, on sera obligé de faire des achats. Donc, on anticipe et on fait sur le principe de bonnes affaires. Mais il y en a d'autres. Hein. Alors, soit à l'échelle collective, hein, les French Days, le Black Monday, pardon, j'avais oublié la terminologie, les ventes privées qui précèdent des soldes, Amazon fait les Prime Days, enfin bref, c'est permanent. En réalité, ça révèle un peu la limite du modèle, c'est-à-dire qu'on sent bien qu'il faut mettre du charbon dans la machine, sinon la machine a tendance un peu à devenir poussive, quoi. Et donc, d'ailleurs, il y a un indice qui le dit d'une manière très très différente, c'est que si on regarde la dynamique du marché de la communication, enfin de la publicité si vous préférez, hein, la croissance du marché de la publicité est plus rapide que la croissance du PIB, du PIB, de la richesse nationale. Ça veut dire qu'en gros, voilà, il faut en mettre de plus en plus pour obtenir à peu près le même résultat. Ça dit des choses.
1: Donc beaucoup, de propositions chaque année, beaucoup de propositions en plus des soldes. Trop de promotions, ça tue un peu le principe même des soldes, d'après vous, Philippe Moati?
2: Ça tue le principe des soldes, ça l'affaiblit en tout cas, là on avait deux moments dans l'année où il fallait être prêt à faire ses achats. Là on se dit, si je rate les soldes, c'est pas bien grave, parce qu'il y aura
1: d'autres promotions,
2: une autre occasion. Voilà, donc ça réduit l'impact des soldes, mais ça ne réduit pas l'impact des prix barrés, quoi. Les prix barrés, au contraire, à mesure où ils se généralisent tout au long de l'année et dépassent largement le secteur de l'habillement désormais, il y a une sorte de machine infernale qui a été lancée. Où les consommateurs se disent, je ne vais pas acheter au prix fort, je vais attendre que le prix soit barré, quelle que soit la manifestation qui est derrière. Et donc, du coup, comme ils n'achètent pas quand le prix n'est pas barré, ça incite les vendeurs à barrer les prix, et les barrer de plus en plus fréquemment, avec des taux de remise de plus en plus importants. Donc, même si c'est perçu négativement, en fait, des deux côtés, on pourra en discuter.
1: Si vous voulez, tout à fait.
2: C'est une logique qui échappe à ces protagonistes, en quelque sorte, et on est parti sur quelque chose qu'on n'arrive plus à arrêter, quoi.
1: Philippe Moati, vous êtes professeur d'économie à l'Université Paris-Diderot. Vous êtes le cofondateur de
2: Excusez-moi.
1: Ah, pardon.
2: Paris-Diderot, ça a fusionné avec Paris-Descartes il y a déjà quelques années. Ouais. Cet ensemble s'appelle Paris-Cité.
1: Paris-Cité. Voilà. Mais vous avez raison. En plus, je reçois beaucoup d'invités qui viennent de cette université. J'aurais dû mettre à jour votre fiche, Philippe Moati. Voilà. Également cofondateur de l'Obsoco. L'Obsoco, c'est l'Observatoire de la Société de la Consommation. On parle des soldes d'été jusqu'à 11h dans cette émission, Je pense donc j'agis, sur RCF Notre-Dame. Vous-même, dites-nous si vous avez l'habitude de faire vos courses, vos achats importants pendant les soldes d'été, ou alors finalement vous avez changé un peu vos habitudes de consommation tout au long de l'année. Est-ce que c'est devenu une nécessité d'ailleurs? On parlait de ce contexte économique tendu, une nécessité pour vous faire plaisir, ou en tout cas équiper votre famille. Appelez-nous, réagissez au 01 56 56 44 00. Et vous nous regardez en vidéo sur la chaîne YouTube de Radio Notre-Dame, il y a un petit chat YouTube. Et n'hésitez pas à poster vos commentaires.
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1: Et on a justement André qui nous appelle depuis Bruxelles. Bonjour André.
3: Oui, bonjour Melchior. Bon, moi je trouve que cette incitation, finalement c'est une incitation à la consommation, me semble irresponsable au niveau écologique et social. On connaît quand même les conditions dans lesquelles sont produits certains vêtements dans le monde, dont apparemment je n'ai pas entendu tout, mais votre intervenant n'a pas parlé. Il y a le phénomène de la fast fashion. Bon, moi je vois le nombre de gens, le nombre plutôt de vêtements qui sont jetés sur la rue. Moi, il y a des t-shirts très beaux que j'utilise depuis une année. Pourquoi devoir cette histoire de mode, tendance, tous les ans ça change? Mais c'est vraiment une incitation au gaspillage, quoi. Ça devrait être, à la limite, ça devrait être supprimé, ce genre de choses. Quand je pense au climat qu'on a maintenant, qui est aussi dû à toute cette, disons, économie qui dépense des gaz à effet de serre et autres polluants à la qui-va, et qui, bon, finalement, on paye la fast fashion aussi par rapport au climat qui se dérègle, qui se détraque. Quoi.
1: Merci André pour votre appel dans cette émission, je pense. Donc j'agis, Philippe Moati, c'est intéressant d'entendre ce témoignage. Évidemment qu'on y vient sur ce volet écologique. Est-ce qu'on peut concilier encore, d'après vous, en 2026, pousser à la consommation tout en faisant des efforts d'un point de vue écologique?
2: On est un peu au cœur du paradoxe contemporain, c'est-à-dire qu'on est quand même dans une économie capitaliste. Je connais peu d'entreprises capitalistes qui n'aient pas d'objectif de croissance, en tout cas qui ne résistent pas à

0: budgétaire qui s'accroît encore, et l'obligation de serrer les boulons. Donc on est quand même là aussi dans une sorte de logique infernale. On a besoin de croissance, mais la croissance telle qu'elle est menée aujourd'hui, elle mène, ben voilà, c'est la canicule qu'on est en train de vivre, entre autres, quoi, des dérèglements du climat et des conséquences catastrophiques. Après, on peut en appeler à la bonne conscience des consommateurs, hein, faites attention, retenez-vous, etc. C'est un peu se défausser, hein. Là, on est confronté à un problème systémique, et donc mettre le doigt, enfin accuser le consommateur et faire porter la responsabilité de toutes ces dérives uniquement sur ses épaules. Je
1: C'est pas
0: trouve que
1: possible,
0: c'est un
1: oui.
0: peu rapide.
1: Voilà, c'est ça. On ne peut pas moraliser non plus en permanence les consommateurs qui finalement subissent un peu ce système.
0: Mais complètement, complètement. Comment dire? Je crois qu'on n'a jamais été aussi efficace dans la capacité à attiser le désir. Là, on parle d'une recette qui est vieille comme le monde, hein. La bonne affaire à pas laisser passer, ça, c'est aussi vieux que le commerce. Mais à côté de ça, le marketing a fait des progrès, mais considérables.
1: Ouais.
0: C'était de la réclame, c'était du bon sens dans le passé. Aujourd'hui, c'est scientifique. Le marketing s'appuie sur des masses de données considérables, avec des outils de traitement de ces données, notamment l'IA, hein, qui sont extrêmement puissants et qui permet d'essayer d'atteindre chaque consommateur par le chemin qui est le plus pertinent pour activer la case du désir, quoi. Donc, ce marketing hyper puissant, il va encore gagner en puissance dans l'avenir. Donc, si vous voulez, il faut avoir des nerfs d'acier pour se dire non, non, moi je résiste, alors qu'on est assailli d'injonctions, pardon, à consommer qui sont de plus en plus pertinentes parce qu'elles sont de plus en plus ciblées, adaptées à un profil de chaque consommateur. Donc, vous voyez, dire aux gens, bah, retenez-vous, ne sombrez pas dans l'hyperconsommation parce que c'est un comportement qui n'est pas admissible face à la crise écologique. Mais à côté de ça, qu'est-ce qu'on fait, hein, de cette injonction à consommer qui est continue?
1: Mais alors justement, André, l'auditeur qu'on a entendu il y a quelques instants depuis Bruxelles, nous disait il faudrait presque interdire ces pratiques. Est-ce qu'on doit en arriver là, d'après vous, Philippe Moati? Interdire les soldes ou en tout cas beaucoup plus contrôler justement ce marketing?
0: Oui, d'ailleurs, beaucoup de voix s'élèvent dans cette direction, hein, et je vous rappelle qu'on est en train de discuter une loi anti-fast fashion.
1: Oui.
0: Oui, je pense que le capitalisme n'a jamais été en roue libre en réalité, hein. Adam Smith, donc le père fondateur de notre économie, avait souligné les vertus de ce modèle. C'est extraordinaire. Chacun, en cherchant son intérêt privé, individuel, concourt finalement, malgré lui, à l'intérêt collectif, la fameuse main invisible, hein.
1: Ah oui.
0: Mais en réalité, quand on regarde l'histoire du capitalisme, incontestablement, il a contribué au bien commun, mais pas vraiment spontanément. C'est qu'à chaque fois, il a été encadré. Ça a été l'objet de conflits. Les progrès sociaux, les acquis sociaux ont été souvent arrachés, hein. Donc voilà, là, on est confronté à une difficulté, une autre externalité du capitalisme. C'est les dégâts qu'il produit sur notre environnement. Je ne parle même pas de notre santé mentale, parce que là aussi, être hyper consommateur, je pense que ce n'est pas complètement neutre, hein, sur notre santé mentale. Je crois qu'il y a besoin de mettre en place des régulations. Alors, c'est toujours délicat, hein, parce que on le voit notamment dans les relations entre la grande distribution et ses fournisseurs. Chaque fois qu'on a voulu réguler, on a créé des effets pervers, donc c'est compliqué. Mais il faut intervenir. Et donc, typiquement, des sites d'ultra fast fashion, je pense, parce qu'il y a pire que la fast fashion, hein, c'est l'ultra
1: L'ultra
0: fast
1: fast
0: fashion.
1: fashion.
0: Les sites chinois, là. Bien, déjà, s'assurer que les prix qu'ils pratiquent soient des vrais prix, hein. On a l'impression que c'est du dumping, qui ne respecte pas les règles de base, hein. Et si on considère que c'est néfaste, eh ben, il faut les pénaliser, ce qu'on a commencé à faire avec la taxe
1: Voilà.
0: sur les petits colis, quoi.
1: Mais à condition que ça ne retombe pas aussi sur les consommateurs. C'est tout le problème. On est sur une ligne de crête aussi, Philippe Moati. Hein.
0: Exactement.
1: Ouais.
0: Exactement. Vous l'avez souligné, le pouvoir
1: Oui.
0: d'achat était en baisse en 2025, il sera très certainement en baisse en 2026. Et ce sont des moyennes, et quand on regarde dans le détail, bah, c'est souvent plutôt en bas de l'échelle que c'est le plus dur à supporter. Et donc priver les gens qui ont des petits budgets de pouvoir
1: C'est
0: accéder
1: tout le problème.
0: à la satisfaction de leurs besoins, voire de leurs désirs.
1: Alors, justement, Philippe Moati, pardon, je vous ai coupé la parole.
0: Je vous
1: On
0: en
1: a
0: prie.
1: Karine sur RCF Notre-Dame qui nous appelle au 01 56 56 44 00. Bonjour Karine.
2: Bonjour, Melchior.
1: Bonjour.
2: Écoutez, mais je n'ai pas pu écouter tout ce qui a été dit précédemment, mais là, je viens effectivement d'écouter attentivement votre invité,
1: Oui.
2: et je crois que ma réflexion tombe vraiment à propos. Moi, j'ai un petit budget, j'ai très peu de moyens, je suis en logement social, Mais par contre, ce que j'exprimais auprès de la personne qui se trouve là,

0: c'est que je fais des choix aussi, parce qu'il ne faut pas déresponsabiliser le consommateur. Je suis désolée, on a aussi un volet d'action, taxer les entreprises, etc., c'est bien, mais je crois que l'homme a aussi un libre arbitre. Hein. On n'est quand même pas des moutons. Moi, j'ai fait un choix. Je fais un choix, effectivement, tous les jours, en achetant, on dit qu'on vote aussi en achetant. Hein. Moi, j'ai fait un choix, je soutiens les entreprises françaises, alors j'en vois pas des chèques, mais j'essaye d'acheter effectivement
1: français.
0: Le plus possible français. Alors, le moins possible par correspondance pour soutenir mes commerçants locaux, mais je peux pas toujours. Donc, c'est vrai que de temps en temps, j'utilise, il y a deux maisons, effectivement, mais françaises, installées en France, et qui, bon, il y en a une qui a délégué une partie de sa production pour des vêtements en Europe, mais qui reste de conception française. Et il se trouve qu'effectivement, s'il n'y avait pas les soldes, je ne pourrais pas me payer ces produits-là.
1: Oui.
0: Voilà. Moi, je ne pourrais pas, parce qu'au prix fort, mon budget ne tiendrait pas le coup. Donc, effectivement, je me montre raisonnable. J'attends qu'il y ait des vrais soldes, des vrais, si vous voulez, des vrais abattements sur les prix. J'achète moins souvent, mais j'ai de jolis objets. Je suis contente, si vous voulez, parce que ça contribue à la bonne santé économique de la France. Je crois que c'est beaucoup mieux. Et puis, je me sens pas du tout coupable, si vous voulez, quand j'entends tout. Reproches.
1: Ah, bah, de toute façon, Karine, ce matin, on n'essaie pas de culpabiliser le consommateur,
0: non,
1: qu'on soit bien d'accord.
0: Ah, je ne parlais pas du tout de vous.
1: Oui.
0: Hein.
1: Mais en tout cas,
0: en aucun cas hein.
1: c'est très intéressant ce que vous venez de nous dire et je vous remercie beaucoup de nous avoir appelé sur RCF Notre-Dame. Philippe Moati, là, on est dans l'exemple type d'une personne qui a un petit budget, hein, c'est ce que nous a dit Karine, qui a envie d'acheter français, vraiment le made in France, hein, c'est quelque chose aussi qu'on entend de plus en plus, évidemment, dans notre pays, mais qui, pour des raisons budgétaires, ne peut pas s'offrir certains produits français qui sont trop élevés. Alors, pourquoi ? Parce que c'est local, parce que c'est peut-être de meilleure qualité, mais qui profite de ces soldes pour faire ça. Qu'est-ce que vous en pensez de ce témoignage, Philippe ?
2: Là, on a deux aspects de la question qui se superposent. Hein. Il y a ce qu'on évoquait tout à l'heure, qu'on a un vrai besoin et surtout qu'on a un budget limité. Bah, c'est rationnel et c'est très bien hein, de profiter de ces moments-là, à condition effectivement que ce soit des vrais rabais, parce que c'est une autre question ensuite, hein, de la réalité des rabais qui sont pratiqués. Enfin, on ne va pas traiter tous les sujets en même temps. Donc là, c'est parfaitement rationnel. Et il y a un deuxième aspect, c'est pour ça qu'en même temps, mettre le haut là sur tout ça, je comprends que ça puisse paraître comme étant antisocial. Typiquement, on a étudié un peu la clientèle de ces sites d'ultra fast fashion, d'enseignes comme Action, etc., enfin, de tous ces commerces hein, qui vendent avec des prix très très bas, alors c'est un peu tout le monde, hein, faut être clair, c'est un peu tout le monde, mais avec un centre de gravité qui est quand même assez bas dans l'échelle sociale, quoi. Donc pour un certain nombre de ménages, c'est là une condition pour accéder à la consommation, et y compris au petit plaisir de la consommation. Voilà. Alors, là, il faut garder la mesure parce qu'on a très vite fait d'acheter n'importe quoi.
1: Ah bah
2: parce
1: alors,
2: que c'est juste, c'est pas cher.
1: Hein, c'est ce que j'allais dire. Hein, vous mettez dans un magasin comme Action, comme d'autres, moi, je pourrais passer l'après-midi à acheter absolument tout. N'importe quoi. Mais
2: c'est tout le problème.
1: Mais Karine nous a. Oui, exactement. Alors, est-ce que c'est un problème ? C'est un problème pour qui d'ailleurs ?
2: C'est un problème pour pour la planète. Pour la planète. Parce que ça conduit à dépenser des ressources pour rien, si vous voulez, quoi. Ça produit rien. Et plus fondamentalement, et je pense que vous allez être sensible à l'argument, je pense qu'on ne peut pas être uniquement des consommateurs. Et que l'énergie que l'on met à s'acheter des choses qui servent à pas grand-chose, à passer cet après-midi du samedi, voire du dimanche, dans les centres commerciaux, etc., c'est des ressources monétaires et temporelles, et je dirais même cognitives, qui sont pas placés au bon endroit en quelque sorte, et on sait parce que on commence à avoir beaucoup de travaux scientifiques sur ce qui crée le sentiment de bonheur chez les gens. On sait que consommer beaucoup quand on consomme déjà pas mal, consommer plus quand on consomme déjà beaucoup, pardon, ça n'induit pas un supplément de bonheur important, au contraire, ça nous détourne d'activités qui elles pourrait contribuer davantage à l'épanouissement des personnes.
1: Philippe Moati, je rappelle que vous êtes professeur d'économie à l'université Paris-Cité. Vous êtes le cofondateur de l'Obsoco. L'Obsoco, c'est l'Observatoire Société et Consommation. Vous êtes aussi l'auteur de plusieurs ouvrages hein, sur la consommation, notamment chez Odile Jacob, La Société Malade de l'Hyperconsommation. C'était il y a quelques années. Karine nous disait, on n'est pas des moutons. L'homme a aussi son propre libre arbitre. Pardon. Vous êtes d'accord avec Karine ?
2: Oui, bien entendu. Alors, ça rejoint un peu ce qu'on se disait tout à l'heure. Certes, on a le libre-arbitre, mais il est sacrément influencé par toutes les campagnes d'incitation à consommer. Non, mais c'était le deuxième volet de son intervention, c'est-à-dire qu'elle évoquait la consommation responsable. Donc là, on a une consommatrice avec des moyens limités, mais qui s'efforce de prendre en compte les impacts de ce qu'elle achète. Elle a surtout évoqué le Made in France, donc les impacts, j'ai envie de dire, sociaux et sociétaux, et aussi, évidemment, les impacts environnementaux. Mmh. Et aujourd'hui, c'est plus facile d'intégrer ces impacts dans sa consommation parce que on a l'information. Il y a un écolabel qui vient d'être rendu public, car les fabricants de vêtements ne sont pas obligés de la poser, mais ils sont incités à le faire. Donc en gros, le consommateur qui veut consommer responsable aujourd'hui dispose davantage d'informations qui lui permettent de faire les bons choix. Est-ce que le cas qu'on vient d'entendre est un cas courant? Malheureusement, nos études, on a étudié cette consommation responsable et puis on la suit au fil du temps. Ça ne concernait pas déjà énormément de monde et ça en concerne de moins en moins. Je crois que face à des facteurs externes qui préoccupent beaucoup les ménages, on a eu la crise sanitaire, après on a eu la crise inflationniste, le contexte géopolitique, le retour potentiel de l'inflation, et donc les conséquences sur le pouvoir d'achat, et ben les arguments environnementaux, sociaux et sociétaux, ont reculé dans les critères d'achat des consommateurs au profit, vous en doutez bien,
1: des produits moins chers,
2: de ce qu'on appelle les bénéfices consommateurs, les bénéfices directs. Et parmi les bénéfices consommateurs, c'est évidemment le prix qui a gagné encore en importance. Donc on peut s'en émouvoir. Il y avait une dynamique qui était amorcée en direction d'une consommation plus responsable. Et bien ça reflue, de même d'ailleurs que la sensibilité environnementale de la population qui a eu plutôt tendance à reculer, ce qui n'incite pas les entreprises d'ailleurs à se montrer vertueuses. Elles le faisaient quand elles sentaient qu'il y avait une demande du côté des consommateurs. Comme cette demande se relâche, en gros, les démarches RSE des entreprises se relâchent également.
1: Vous faites comme André et Karine, vous nous appelez pour réagir à cette émission au 01 56 56 44 00. Venez nous parler de vos habitudes de consommation. On n'est pas là pour juger, évidemment, on est là juste pour regarder un petit peu comment vous accueillez ces périodes de soldes. Est-ce que vous courez dans les magasins ou alors vous réfléchissez un petit peu plus qu'avant, peut-être? 01 56 56 44 00. Vous pouvez témoigner par mail à direct@rcf.fr. Parce qu'on va faire, Philippe Moiti, on marque la pause tout de suite et puis on se retrouve juste après avec vous pour parler de cette période des soldes d'été qui démarre aujourd'hui. Je rappelle le numéro une dernière fois, allez, 01 56 56 44 00. Vous nous regardez également en vidéo sur la chaîne YouTube de Radio Notre-Dame. Il y a un petit chat YouTube, n'hésitez pas à participer. Allez, à tout de suite.
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1: On parle des soldes d'été sur RCF Notre-Dame jusqu'à 11h ce matin dans cette émission. Je pense, donc j'agis. On attend vos témoignages, vos réactions au 01 56 56 44 00 ou par mail à direct@rcf.fr. On vous accueillera après cette super chanson de Feu Chatterton.

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0: de Chatterton pour vous accompagner en ce mercredi matin sur RCF Notre-Dame. Allons voir. Et ce matin, on regarde de plus près les soldes d'été qui démarrent aujourd'hui. Est-ce que les habitudes de consommation des Français sont en train de changer? On en parle avec notre invité, Philippe Moati. Vous êtes le cofondateur de l'Obsoco. L'Obsoco, c'est l'Observatoire Société Consommation. Et vous êtes aussi professeur d'économie à l'Université Paris-Cité. Et voilà, c'est déjà beaucoup. On évoquait tout à l'heure ces habitudes de consommation. Et peut-être des consommateurs un peu plus vigilants qu'avant, Philippe Moati, notamment cette méfiance qu'ils ont pour les fausses promotions, avec peut-être un regard un peu plus averti. Qu'est-ce que vous en pensez ?
1: Oui, effectivement. Alors, c'était vraiment apparu au grand jour avec le Black Friday. Et donc, ouais, le sentiment que, qui n'est pas totalement infondé, hein, que les rabais qu'on nous met en avant sont pas toujours des rabais réels. On va dire que c'est des pratiques déjà anciennes, hein, y compris dans les fameux soldes dans les magasins de les enseignes de l'habillement. C'est encadré par la loi. Surtout les soldes. Les promotions le reste de l'année, ça l'est un petit peu moins. Mais les soldes, c'est très encadré. On ne peut barrer le prix que d'un produit qui a été mis en vente 30 jours auparavant. Enfin, il suffit d'avoir un article qu'on met au fond du magasin, voilà. et puis c'est bon, si vous voulez, quoi. Donc, ce que font beaucoup d'enseignes, en fait, c'est qu'elles préparent des stocks en vue des soldes. Sinon, ça durerait deux jours, hein, les soldes. Parce que, encore une fois, on est en flux tendu, donc il n'y a pas de stock d'invendus, ou très, très, très peu. Donc, on va remplir le magasin de produits quelquefois qui ont été élaborés dans la perspective des soldes, et donc avec un prix initial dont on peut s'interroger sur le fondement, mais en tout cas dont le but est surtout de faire apparaître un niveau de remise une fois qu'on l'aura barré pour faire apparaître le nouveau prix. Voilà, donc ça c'est des choses pratiques classiques. Quelle est la réalité du prix qui a été barré. Voilà. C'est encadré juridiquement. Il y a eu des allers-retours sur en matière de justification du prix qui a été barré. Mais quoi qu'il en soit, d'autant que l'instance qui est supposée faire respecter la loi, en l'occurrence la DGCCRF, ouais, n'a pas forcément les moyens nécessaires pour tout contrôler. Donc il y a effectivement des dérapages. Des dérapages. Donc il faut être très vigilant. C'est pour ça qu'un consommateur strictement rationnel aura repéré ce qu'il a envie d'acheter en dehors des périodes de soldes. Il aura fait son panier en quelque sorte, sa wish list. Et puis quand vient le moment des réductions, là, il pourra juger si effectivement ce qui a été proposé est vraiment alléchant.
0: La DGCCRF, c'est la Direction Générale de la Concurrence, de la Consommation et de la Répression des Fraudes. Ils ont déjà beaucoup de boulot aussi sur les arnaques en ligne. Alors autant vous dire que pour aller contrôler une petite pancarte avec un prix barré, ça peut être aussi compliqué. Par contre, ils sont très utiles et très actifs, ça je peux vous le confirmer pour m'être fait arnaquer.
1: Voilà. Pas du tout.
0: C'était pas du tout l'idée.
1: Et ils contrôlent, chaque année, ils contrôlent, absolument, ils épinglent des magasins qui faisaient des soldes un peu fantaisistes.
0: Et forcément, avec ces arnaques en ligne, leur activité prend beaucoup d'ampleur. On a Guy qui nous a rejoint au 01 56 56 44 400 sur RCF Notre-Dame. Bonjour Guy.
2: Bonjour Melchior. Bonjour à votre
0: Ça invité. Va Guy ?
2: Je fais aller.
0: Allez, on vous écoute.
2: Voilà. Moi ce que je voulais... Les soldes, c'est à nous aussi de diriger, de nous contrôler surtout concernant les soldes. Et vous dites, alors par contre, il y a effectivement un domaine qui est très difficile à contrôler, c'est sur les fausses soldes. Hein, quand il y a de la magouille, il y a du maquillage, ça c'est quelquefois difficile. Ouais. Effectivement, ça c'est... Mais bon, c'est pas la généralité. Mais c'est à nous de contrôler, de savoir. Et puis de nous restreindre. Hein, moi j'ai vu ce que ça a donné. Déjà quand je voyais dans les années où c'était la grande folie pour la dépense, le consumérisme absolu, c'est pour ça que dans les années... En 1980, j'avais déjà créé une entreprise de récupération de recyclage, de rénovation, de réparation, parce que je voyais qu'on allait dans le mur. Et il fallait, et finalement, on s'est aperçu que le consumérisme nous amenait dans le mur. Donc c'est à nous de nous restreindre, de nous contrôler. Ouais. Moi, je connais beaucoup d'amis, même de personnes dans la famille. Et alors, je ne veux pas être un macho, un phallocrate ou un misogyne, mais cette restriction des femmes n'arrive pas à se dominer.
0: Ah, oulala, Guy.
2: Non, j'ose le dire. Moi, je ne suis pas un phallocrate ni un misogyne, bien au contraire. Mais je me suis aperçu que, en ce qui concerne la mode,
0: Alors, Guy, ça, c'est votre avis. Je ne suis pas là pour le partager, mais en tout cas pour l'analyser avec notre invité qui, lui, a un regard sur la consommation des Français. C'est Philippe Moati, qui est le cofondateur de l'Obsoco. Philippe Moati, est-ce qu'il a raison de dire ça, Guy, que c'est plutôt quand on est une femme qu'on va consommer un peu plus? Est-ce que vraiment on a des études sur ça? C'est intéressant quand même.
1: Il a raison sur le vêtement. Sur le reste, je ne me hasarderai pas. Je pense que c'est compensé. Par exemple, les produits high-tech, c'est plutôt les hommes. Ouais. Mais sur les vêtements, c'est absolument incontestable. Les femmes, et notamment les jeunes femmes, achètent beaucoup plus de vêtements, beaucoup plus que les messieurs.
0: Le consumérisme, pour lui, on fonce dans le mur depuis déjà très longtemps. On n'est pas en train de découvrir, finalement, cette hyperconsommation.
1: Non, vous savez, l'expression même société de consommation est née à peu près en même temps que le phénomène, hein, dans les années 60, en réalité. Ouais. Donc, si on fait un tout petit peu d'histoire, après la reconstruction, on va dire en gros fin des années 50, en Europe, les États-Unis avaient déjà franchi le Rubicon dans l'entre-deux-guerres. La consommation se démocratise. Ouais. Elle a longtemps été concentrée sur l'élite, hein, sur la bourgeoisie, qui seule avait les moyens de consommer. Pour les autres, on se débrouillait. Et encore une fois, c'est pas tombé du ciel. Hein. On pourrait citer un grand économiste, Keynes, hein, qui fait comprendre que finalement, si on veut avoir une croissance soutenue de l'économie, il faut aussi assurer les débouchés à cette économie. Et donc, on va mettre en place des institutions, notamment un État qui va être très puissant, pour organiser la répartition des richesses et donc donner du pouvoir d'achat aux classes laborieuses, hein, aux salariés qui vont pouvoir devenir des consommateurs. On partait de très bas et grâce à cet accroissement qui a été très rapide du pouvoir d'achat dans les années 60, bien le gros de la population a pu accéder au confort. Quoi. Il faut voir les résultats du recensement de 1968 pour voir dans quoi on vivait à cette époque-là. Quoi. Hein. Donc ça, c'était pas du luxe, si vous voulez. La première étape de la société de consommation, ça a vraiment apporté un vrai supplément de bien-être. Ça se corse, si vous voulez, quand ça y est, on est déjà dans l'opulence, on a déjà à peu près tout, mais que la machine en face, elle a besoin de continuer à vendre. Elle ne peut pas se résoudre à cette idée de saturation des besoins et donc le soufflet retombe. Et là, on rentre dans la deuxième phase, la société de consommation, qu'on appelle la société d'hyperconsommation, où là, on va se mettre à acheter des trucs dont on n'a pas forcément besoin. Les acteurs de l'offre vont nous convaincre que ce qu'on a à la maison, c'est bon à mettre au rebut, soit sur un plan technologique, l'obsolescence programmée, soit parce que la mode fait que ce qu'on a est démodé. Enfin, ils vont trouver un tas d'artifices pour nous inciter à continuer de consommer alors que ça pourrait spontanément s'affaisser, quoi. Ouais. Et c'est là qu'on va commencer à discuter. Est-ce que c'est vraiment nécessaire de consommer encore plus qu'on consomme déjà beaucoup? Qu'est-ce que ça apporte sur le plan du bien-être? C'est à mettre en rapport, évidemment, à toutes les conséquences que ça a, et notamment les conséquences environnementales.
0: Ouais. Mais alors, ce qui est paradoxal, c'est que le pouvoir d'achat des Français, on va dire, c'est pas la joie, hein, pour beaucoup de Français, mais notre économie non plus. Mais par contre, il faut bien la financer, cette économie. Donc, à qui profitent vraiment ces périodes de soldes?
1: C'est pas, vous savez, en plus, honnêtement, le commerce va pas très bien en ce moment.
0: Non.
1: Si on faisait la liste de toutes les enseignes qui ont connu des difficultés ces quelques dernières années, elle est vraiment impressionnante, quoi. Donc, on peut pas jeter la pierre, si vous voulez, à ces acteurs d'essayer de s'en sortir, hein, et pour ce faire, bah, d'emprunter les leviers qui sont usités, quoi. On a, je l'ai évoqué tout à l'heure quand même, on a un problème de fond qu'il va falloir résoudre d'une manière ou d'une autre, sinon on va à la cata. Hein. C'est comment on arrive à concilier une économie prospère avec le respect des enjeux environnementaux et je dirais même sociaux et sociétaux. Quoi. C'est vraiment une question absolument fondamentale. Ouais. Quoi. Sachant que, alors certains vous disent décroissance, hein, mais ceux qui vous disent décroissance se situent, ils le disent explicitement, dans une économie post-capitaliste. Quoi. Ouais. C'est-à-dire qu'on a basculé dans l'économie sociale et solidaire. Très bien, hein, je ne me prononce pas sur cette perspective, chacun se fera son opinion, mais simplement ça me paraît peu réaliste de penser que dans le temps que nous donne le défi écologique, on aura balayé le capitalisme, on l'aura remplacé par une économie sociale et solidaire. Moi, je pense qu'il faut faire avec le capitalisme. Ouais. Et donc, la question fondamentale, c'est comment on fait pour remettre le capitalisme au service du bien commun, et en l'occurrence ici, fondamentalement, parce que c'est là qu'il y a l'urgence, le respect de, enfin, l'affrontement du défi écologique.
0: Sur RCF Notre-Dame ce matin et jusqu'à 11h, on parle des soldes d'été qui démarrent aujourd'hui. Est-ce qu'il ne faudrait pas repenser nos habitudes de consommation? C'est notre sujet avec vos réactions, vos appels en direct au 01 56 56 44 00. On a Claude. Bonjour Claude.
3: Oui, bonjour. Écoutez, je suis une fidèle auditrice de RCF. J'aime beaucoup vos émissions. Et je voudrais apporter un petit témoignage modeste. Pour ma part, je suis bénévole à Notre-Dame des Sans-Abris. Et vraiment, on a un vestiaire énorme avec des quantités d'habits, parfois encore avec l'étiquette, jamais portées. Donc moi, ça me sidère. On en arrive cette année, le samedi dernier, à ne plus recevoir de dons tellement on croule simplement sous le moment du tri des affaires qui arrivent par sacs entiers. Donc moi, je pense qu'il pourrait y avoir une consommation plus responsable. D'abord, venir acheter à Notre-Dame des Sans-Abris, parce qu'il y a toujours le fait de la pub, de la bonne qualité. Et on sait que tout l'argent reversé, c'est pour reloger les enfants à la rue à Lyon. Il y a une magnifique œuvre. Enfin, Notre-Dame des Sans-Abris est connue à Lyon, et je pense à ailleurs en France. Et il faut... On peut être responsable en achetant d'ailleurs moins cher à Notre-Dame des Sans-Abris. Vous avez des robes d'été à 5-6 euros. Et puis modérer sa consommation aussi, parce que c'est plus possible.
0: Vous refusez des dons?
3: Oui, là, on est arrivé samedi dernier à refuser des dons parce qu'il y en a trop. On n'arrive plus à trier. Les gens doivent se dire, ça y est, il faut un peu ranger les armoires, trier. Et c'était plus possible parce qu'il y a un immense hangar.
0: C'est incroyable.
3: Les vêtements sans taf. Oui, ouais. C'est à Villefranche-sur-Saône.
0: Oui, je pense que c'est le cas dans beaucoup de villes aussi en France. Merci.
3: Oui.
0: Merci Claude. Merci beaucoup pour votre appel. Philippe Moati, alors c'est fou. C'est soit on dit donnez vos vêtements. De toute façon, si vous n'en avez plus besoin, ça ne sert à rien de les avoir dans le placard. Parfois on doit refuser des dons, peut-être que c'est le cas dans d'autres associations, ou alors on va les vendre sur Vinted ou d'autres plateformes et on va dire ça pousse aussi à la consommation. Qu'est-ce qu'on fait dans tout ça?
1: Ce que j'entends surtout, c'est que les produits qui ont encore une certaine valeur marchande, on les revend sur Vinted. Les produits de très mauvaise qualité qu'on a achetés, je ne veux pas citer des sites, mais des plateformes chinoises, par exemple.
0: Oui, je vois très bien.
1: Très, très, très peu cher, mais on en a pour son argent. C'est de très mauvaise qualité. C'est ceux-là, on n'arrive pas à les revendre parce que au bout de trois lavages, c'est plus métable. Ceux-là, on les remet dans l'ébène, si vous voulez, dans les associations. Et qui n'en veulent pas, parce qu'évidemment, c'est pas la hauteur. Il faut être un peu digne quand on fait ce genre de choses. Donc, ça, il y a tout un circuit et de valorisation de ce qu'on peut valoriser qui finit à l'étranger, qui très vite part à l'étranger, et ça finit en montagne de vêtements dans des pays du Sud. C'est absolument catastrophique. Alors, comment savoir ce genre de choses? Je pense que beaucoup de gens ignoraient le dessous des cartes. Par exemple, beaucoup de gens ignorent que l'industrie du textile est l'une des plus polluantes. C'est une des plus polluantes. Alors, moins en émissions de CO2 qu'en consommation d'eau, etc. C'est catastrophique. Alors, maintenant, on le sait. Et ces montagnes de vêtements accumulés dans des pays du tiers-monde, on le sait aussi. À l'occasion du scandale Chine de la fin d'année dernière, avec la poupée pédopornographique, je pense que les gens savent aujourd'hui le dessous des cartes, savent que derrière des prix très bas, il y a du dumping, il ne faut pas l'oublier.
0: Il y a des conditions dramatiques aussi. Et à l'instar de l'effondrement du Rana Plaza au Bangladesh en 2013, qui avait déjà été un vrai déclic.
1: Oui, mais qui n'a rien changé.
0: Peut-être sur le coup, sur le moment.
1: Sur le moment, ça crée de l'émotion, si vous voulez.
0: Voilà.
1: L'émotion, ça marche bien, mais ça ne dure pas longtemps, si vous voulez. Quoi. Donc,
0: Donc
1: les gens commencent à savoir, on a fait une enquête, nous, la fin de l'année dernière, après ce scandale Chine, là, et on a demandé, est-ce que vous êtes au courant de tout ça? À 80%, les Français disent oui, maintenant, ils savent. Et on a demandé, du coup, est-ce que vous avez réduit ou arrêté d'acheter des produits sur ce genre de plateforme, pour ceux qui en achetaient? Ils sont assez nombreux à avoir dit oui. On n'a pas contrôlé, en réalité. Et par ailleurs, c'est vrai que l'activité de Chine a connu une certaine baisse. Alors, est-ce que ça va durer, encore une fois? Est-ce que l'attrait du prix bas l'emporte pas? Sur tout le reste, c'est à voir. Encore une fois, on revient au cœur du débat. Ceux qui sont hors jeu, qui ne respectent pas la loi, ceux-là, il faut les sanctionner. Je pense que c'est le cas de ces plateformes-là. À différents niveaux, ils ne respectent pas la loi. Mais on n'enlèvera pas le phénomène. Une enseigne comme Action, je pense qu'elle respecte tous les codes de bonne conduite, il n'y a aucun problème, mais on peut quand même s'interroger. On peut s'interroger, parce que ce n'est pas un vecteur d'hyperconsommation. La seconde main que vous avez évoquée, on se dit formidable. Formidable, ça donne une seconde vie à un produit, voilà une manière de consommer qui est plus responsable pour la même quantité de matière et d'énergie consacrée à la production des produits. En passant de main en main, bah, ça crée plus d'utilité pour plus de monde. Sauf que, on l'a observé dans les études, les gens qui pratiquent beaucoup la seconde main en font un support d'hyperconsommation. C'est une autre manière d'hyperconsommer. Ça entretient ce virus de l'hyperconsommation. Et d'ailleurs, ceux qui font beaucoup de transactions sur le marché de la seconde main sont aussi des gros acheteurs sur le vêtement neuf, quoi. Donc, vous voyez, il y a un problème de fond. Alors peut-être qu'on aura un peu de temps pour en discuter, voir comment on essaye de traiter ce problème de fond, parce que sinon on va assister impuissant à la dégradation des conséquences de tout ça, quoi.
0: Il est un peu plus de 10h45 sur RCF Notre-Dame. Vous continuez de nous appeler pour nous parler des soldes d'été, de la consommation. Parlez-nous un peu de vos habitudes de consommation. Allez-vous courir dans les magasins ou au contraire, vous allez rester, j'allais dire, au frais chez vous, mais en tout cas, non, plutôt en train de survivre chez vous. Appelez-nous, racontez-nous au 01 56 56 44 00. Vous pouvez témoigner également en live sur la chaîne YouTube de Radio Notre-Dame. Il y a un petit chat et n'hésitez pas à apporter vos commentaires.
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0: Avec Philippe Moati, professeur d'économie à l'Université Paris-Cité et cofondateur de l'Obsoco, l'Observatoire Société et Consommation. Vous êtes aussi l'auteur de plusieurs ouvrages sur la consommation, notamment chez Odile Jacob, La Société Malade de l'Hyperconsommation. Alors oui, bah, la question c'est, faut-il repenser notre façon de consommer pendant les soldes? Et même tout au long de l'année, la réponse est plutôt oui, hein, Philippe Moati. C'est quoi l'idée? C'est d'acheter moins, mais mieux? Par exemple?
1: Oui, on peut acheter moins, mais mieux. Un film des frères de Toledano et Nakache, je ne sais pas si vous vous souvenez, pas le dernier, mais l'avant-dernier, où on a des énergumènes qui font de l'emprisme dans une association écologiste. Ils ont popularisé une formule qu'il faut garder à l'esprit, je crois. Au moment où on a envie d'acheter quelque chose, est-ce que j'en ai besoin? Est-ce que j'en ai vraiment besoin? Est-ce que j'en ai besoin maintenant?
0: Mais
1: il y a des achats qu'on ne va pas faire. Hein.
0: Mais je trouve que c'est un peu comme un déménagement. qu'est-ce qu'on met dans le carton? Est-ce qu'on en a besoin? Est-ce qu'on en aura besoin, etc. Donc,
1: l'analogie est tout à fait pertinente. Tout à fait pertinente. Bon, ceci dit, encore une fois, on peut tenter. Aujourd'hui, c'est plus facile parce que c'est signalé, parce qu'on a le circuit de la seconde main, parce qu'on a développé la réparation, parce qu'il y a le recyclage, etc. Enfin, il y a un tas de dispositifs qui sont mis en place, heureusement en avance, qui permettent de consommer en réduisant un petit peu ces impacts.
0: Ouais.
1: Demeure le fond du problème. Le capitalisme a besoin de vendre pour prospérer. Et tout le monde a besoin que le capitalisme prospère, quoi. Voilà. Donc, comment dans ce cadre-là, on peut arriver à s'en sortir? Moi, pour essayer de réfléchir à ce sujet, j'ai pris la métaphore d'Ulysse et des sirènes. Vous voyez, Ulysse et les sirènes, Ulysse qui sait que les sirènes ont un chant tout à fait envoûtant, mais que si on les écoute, le bateau va sombrer. Donc, il se fait attacher au sommet de son mât avec les oreilles bouchées. Enfin bon, je pense que vous connaissez l'histoire. Donc si on reprend ça, les sirènes, c'est les sirènes de l'hyperconsommation qui nous disent achetez, achetez, vous serez vachement plus heureux quand vous aurez acheté, quoi. Comment on réagit par rapport à ça? On peut faire comme Ulysse, on peut se mettre des bouchons dans les oreilles. Sauf que, je répète, elles chantent très très très fort, les sirènes, et avec un chant de plus en plus harmonieux qui est de plus en plus séduisant. Donc comment on fait pour ne pas céder à cette tentation? Il faut trouver du sens à la vie ailleurs, si vous voulez. Encore une. Fondamentalement, c'est ce que je disais tout à l'heure, on ne peut pas être uniquement des consommateurs, quoi. Et trouver du sens à la vie ailleurs, alors ça peut être dans la religion, donc je vous l'accorde, la spiritualité, disons, la spiritualité qui peut remplir le vide.
0: Ça peut être
1: dans le meilleur beaucoup plus laïque, et c'est une position que je défends à travers les travaux qu'on mène à l'Obsoco, l'engagement d'un des loisirs actifs, des loisirs où on produit des choses.
0: Dans une forme de sobriété aussi, Philippe Moati.
1: Mais c'est pas une sobriété, il faut pas le vivre comme ça. C'est ah. comme on a trouvé du sens à sa vie ailleurs, bah on pense beaucoup moins à consommer, c'est tout simplement. Je l'ai souvent dit, la consommation a rempli une sorte de vide existentiel. Donc si on remplit le vide avec autre chose, s'il n'y a plus de vide existentiel parce qu'on a donné du sens à sa vie par autre chose, on sera beaucoup moins sensible aux sirènes de l'hyperconsommation. Et c'est pas un appel à sobriété, c'est tout simplement un effet spontané du fait qu'on a trouvé un sens à sa vie.
0: Ouais. Vous pouvez remplir votre vide des podcasts de Je pense donc j'agis sur RCF Notre-Dame ou de toutes nos autres émissions évidemment. Hein. Alexandre est avec nous au 01 56 56 44 00. Bonjour Alexandre.
5: Oui, bonjour. Moi je suis plutôt un décroissant et je suis très intéressé par cette émission du coup. Et
0: merci.
5: Du coup je suis globalement d'accord avec ce que j'entends par rapport à la consommation et ce que dit votre invité et trouver du sens dans la vie ailleurs. Néanmoins, j'arrive pas à comprendre pourquoi du coup monsieur Moati ne remet pas vraiment en question le système capitaliste qui repose sur ce besoin de consommation. Je comprends, enfin, je trouve qu'il y a un double discours qui est pas cohérent. Enfin, en tout cas, j'arrive pas à trouver la cohérence. Du coup, j'aimerais avoir potentiellement plus d'explications par rapport à ça. Et puis aussi, je me demande. Que pense Jésus ou que pense le pape ou que pense la religion chrétienne de cette société capitaliste. Je ne sais pas si on peut poser la question aussi facilement, mais voilà, ça m'interroge de savoir. Quel rôle a joué notre foi par rapport à tout ça.
0: Bah écoutez, merci Alexandre. C'est la première fois que je vous entends à l'antenne.
5: Oui, c'est la première fois que j'appelle.
0: Eh ben écoutez, vous êtes le bienvenu et j'espère qu'il y aura d'autres fois. Merci en tout cas de nous avoir rappelé dans cette émission. Philippe Moati, c'est très pertinent. Hein. Alors, il ne vous pointe pas du doigt de manière méchante, Alexandre. Mais est-ce qu'on doit remettre en cause le système capitaliste qui est fortement lié à cette hyperconsommation, sachant qu'Alexandre, lui, il est plutôt pro-décroissance?
1: J'ai bien compris.
0: Oui.
1: Je vais botter en touche et je vais vous répéter ce que j'ai dit tout à l'heure. On peut penser ce qu'on veut du capitalisme et plein de défauts. Enfin, c'est pas le sujet. Je ne me prononcerai pas sur ce que c'est bien ou pas le capitalisme. Je dis simplement, il est là. On a en gros encore 10 ans pour éviter la catastrophe.
0: Pourquoi
1: 10 ans ? Je n'imagine pas. Pardon ?
0: Pourquoi 10 ans ?
1: C'est les projections. Enfin, allez, 2050. Allez. Mais c'est déjà presque trop tard. Ouais. On a déjà dévié par rapport aux trajectoires qu'on aurait dû suivre. Hein. Donc, encore une fois, on peut être très critique du capitalisme et souhaiter sa disparition. Ouais. Je ne vois pas à un horizon raisonnable la transformation du modèle en faveur d'autre chose que le capitalisme. Donc, je pars du postulat qu'il faut faire avec. Il faut faire avec et avec ses forces et ses faiblesses. Ses forces, c'est quand même l'innovation, hein, la capacité d'aller de l'avant, etc. Mais alors, les faiblesses, on les connaît très, très bien. Donc, si vous voulez, comment on fait pour que le capitalisme joue le jeu ? Le jeu qu'on veut qu'il joue, c'est-à-dire se mettre encore de nouveau au service du bien commun. Je parlais d'Ulysse et des sirènes. Donc, la première stratégie, c'est de se boucher les oreilles. La deuxième stratégie, c'est de bâillonner les sirènes. Donc, de faire en sorte qu'elles arrêtent de nous gonfler avec il faut consommer. Ouais. On commence à réguler la publicité. Hein. Je pense qu'il faut continuer dans cette voie-là. Il faut réguler la publicité, il faut réguler le marketing, il faut mettre un terme à tout ce qui est excessif dans tout ça. Mais, je ne sais pas jusqu'où on pourra aller sans toucher au cœur du réacteur. Ouais. Donc, la troisième stratégie, c'est celle sur laquelle je travaille, je ne suis pas sûr qu'elle soit à la hauteur des enjeux, hein. C'est de faire en sorte que ces sirènes, elles chantent une autre chanson, sans nier qu'elles sont des sirènes, hein. On ne va pas nier leur identité de sirène, elle est toujours dans le capitalisme, mais d'autres chansons. Ça veut dire trouver des modèles d'affaires pour les entreprises qui leur permettent d'être prospères, d'atteindre leurs objectifs de rentabilité, j'ai pas peur du mot, hein, mais tout en étant au service du bien commun. Et c'est possible, en gros, pour aller vite, parce qu'on arrive au terme de nos échanges,
0: ça passe très vite.
1: C'est l'économie circulaire, et dans l'économie circulaire, c'est ce qu'on appelle l'économie de la fonctionnalité, si on prend le vêtement, parce qu'on a polarisé là-dessus, c'est arrêter de vendre des vêtements, c'est mettre à disposition de consommateurs une penderie, une bibliothèque de vêtements, où ils peuvent emprunter ce qu'ils veulent, quand ils sont lassés, ils les rendent, et ce genre de modèle-là permet de satisfaire le besoin de changement pour les gens, mais en même temps, comme la rentabilité de celui qui gérerait un tel service dépend de la durabilité des produits qu'il met en circulation, eh bien, pour être rentable, il faudra qu'il soit vertueux. Mmh. Donc il y a des perspectives au tout sein du capitalisme pour se mettre sur d'autres rails qui nous permettent d'éviter la catastrophe écologique.
0: Et pour répondre à Alexandre sur la religion chrétienne, alors...
1: Joker.
0: Oui. Non, mais je n'allais pas vous poser la question. Mais avec l'encyclique du pape François, Laudato Si, évidemment, sur l'écologie, on peut facilement imaginer que ce soit le pape ou même dans la religion, on pousse plutôt à la sobriété plutôt qu'à la consommation. Mais ça, on pourra en parler pendant des heures. On a Isabelle. Rapidement, Isabelle, bonjour.
6: Oui, bonjour, bonjour. Bah, écoutez, oui, moi, je voulais juste réagir par rapport à l'histoire du capitalisme.
0: Oui.
6: Et je pense qu'il peut y avoir des entreprises qui continuent dans l'effet capitaliste, mais en investissant dans des entreprises beaucoup plus éco-responsables, éco-durables. Il y a des tas d'activités qui ont besoin qu'on développe là-dedans et arrêter de développer dans des choses dont on sait qu'elles ne sont pas bonnes pour la planète.
0: Eh bien, écoutez, merci beaucoup, Isabelle. Je pense que ça vient très bien conclure cette émission. Merci beaucoup à toutes les auditrices et tous les auditeurs qui ont appelé ce matin. On a eu beaucoup de témoignages, ça fait plaisir. Merci Philippe Moati également à vous d'avoir participé. C'était
1: merci
0: un plaisir.
1: Merci de l'invitation.
0: Mais écoutez, plaisir partagé. Professeur d'économie à l'université Paris-Cité. Vous êtes le cofondateur de l'Obsoco. Il faut aller voir vraiment tout ce que vous faites parce que vous publiez beaucoup de choses. C'est l'Observatoire Société et Consommation. Et puis je rappelle que vous êtes aussi l'auteur de quelques ouvrages sur la consommation et notamment Chelid Jacob, La société malade de l'hyperconsommation qui nous intéressait plus particulièrement ce matin. Merci à mon cher Pierre-Henri à la réalisation ce matin, tout comme à Sabine qui réceptionne chaque jour vos appels.

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1: Écoutons le psaume 138. Je te rends grâce, ô mon Dieu, pour tant de merveilles.
2: Tu me scrutes, Seigneur, et tu sais. Tu sais quand je m'assois, quand je me lève. De très loin, tu pénètres mes pensées. Tous mes chemins te sont familiers. C'est toi qui as créé mes reins, qui m'as tissé dans le sein de ma mère. Je reconnais devant toi le prodige, l'être étonnant que je suis. Étonnantes sont tes œuvres. Toute mon âme le sait. Mes os n'étaient pas cachés pour toi quand j'étais façonnée dans le secret. »

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1: Votre enfant semble sans arrêt dans sa bulle, devient de plus en plus irritable ou bien peine à entrer en lien avec les autres et même peut-être avec vous, ses parents. Alors peut-être est-il tout simplement devenu un enfant écran. Plus qu'un phénomène de société, il s'agit désormais d'alerter sur ce qui est devenu une catastrophe sanitaire. Alors justement, étant donné que ce temps d'écran s'allonge et de plus en plus tôt, bien évidemment, par enfant, comment remplacer l'addiction aux écrans par un lien affectif? Oui, bien entendu, on en arrive là. Eh bien, je reçois cette invitée experte en la matière qui est Sylvie Ozika. Bonjour Sylvie.
2: Bonjour.
1: Ravie de vous recevoir dans cette émission Enquête de
2: Merci.
1: Sens.
2: Merci.
1: Vous qui êtes, on peut le préciser, avec votre mari, vous êtes pédiatre, vous faites partie des membres fondateurs de ce collectif Surexposition Écran, hein, c'est ça. Vous qui exercez par ailleurs en libéral à Rosny-sous-Bois, vous recevez également à l'hôpital Jean Verdier de Bondy, où vous avez d'ailleurs créé, pour que les auditeurs sachent bien qui vous êtes, en 2019, la première consultation dédiée à la surexposition aux écrans. Justement, j'ai envie de commencer par ça, Sylvie. Cette consultation ne devrait pas exister. C'est
2: Absolument.
1: Ça que vous vous êtes dit au départ, tellement ces enfants ne sont pas malades, au fond. C'est quand même fou ce qui se passe autour de cette malédiction des écrans.
2: Ah, c'est lié à son mauvais usage et à un défaut d'information des parents. Si les choses étaient faites dans le bon ordre, peut-être qu'on n'en serait pas là. Donc effectivement, cette consultation ne devrait pas exister puisque je vois des enfants qui sont exposés aux écrans et qui ont une atteinte de leur développement de façon importante. Il faut savoir que maintenant, cette consultation, depuis 2019, elle s'est aussi diffusée. Moi, c'est la première consultation hospitalière. Mais il y a plusieurs membres, notamment du collectif sur exposition écran, pédopsychiatres, médecins, pédiatres, qui y travaillent et qui offrent une consultation à ce type de problème qui, effectivement, ne devrait pas exister.
1: Alors, vous commencez avec le petit Liam, c'est un peu le point zéro, le patient zéro, si je puis dire. Hein. Enfin, en tout cas, vous en parlez dans votre livre. Comment se présente le petit Liam, finalement? C'est un enfant qui est forcément dans sa bulle, donc celui qui est surconnecté, qui est déjà très, très, très, très, très, très envahi. En tout cas, il est dans son environnement, les écrans sont très présent, voire parfois omniprésent dans la maison, dans la poussette, que sais-je encore, partout dans les trains, les transports.
2: Tout à fait.
1: Comment se présente-t-il à vous, ce petit Liam et ses autres enfants écrans?
2: Déjà, Ozika. Tous ces enfants, c'est le premier, mais il y en a eu bien d'autres.
1: Bien évidemment.
2: Voilà. Je pense que ça concerne tout le monde, en fait. C'est là le souci. Et évidemment, quand on arrive dans des extrêmes, mais qui sont en fait très faciles à atteindre, malheureusement, de plus en plus. Parce qu'en fait, on vit dans un monde nouveau sur lequel nous n'avons pas eu, je parle en tant que parent également.
1: Vous avez 5 enfants. Là,
2: oui, j'ai 5 enfants. Maintenant, ils sont grands et je suis grand-mère. mais voilà, je pense que si très tôt, moi je plaide plutôt pour dès la maternité, la grossesse et évidemment à la maternité et ensuite très tôt, l'information était donnée. Parce qu'il ne s'agit pas de revenir en arrière à aucun moment, je vais dire, les écrans sont achetés ou voilà. C'est comme ça, toute grande révolution, il faut connaître les avantages et les inconvénients. Et malheureusement, nous sommes totalement dans les inconvénients pour les enfants, en tous les cas, dans le cadre du développement des enfants, parce qu'on n'a pas eu l'information. Et je pense que ce n'est pas des mauvais parents, et ceux qui nous écoutent, qui se retrouvent avec un usage des écrans difficile, vous n'êtes pas des mauvais parents du tout. Et moi, à aucun moment,
1: je ne culpabilise
2: de rien, parce que je trouve que c'est très difficile. Déjà, élever un enfant, c'est difficile dans le monde d'avant, qui était bien moins numérique. Mais là, maintenant, il y a deux mondes dans lesquels nous vivons, quelque part, et qui sont complètement ensemble, à la fois le monde réel dans lequel, si on peut dire ça comme ça, on doit donner des règles et des interdits, ainsi de suite. Et ce monde du numérique aussi, il faut bien connaître les risques. Et les risques liés à notre propre usage d'adulte, c'est d'abord cela. Avant de parler de ce petit Liam qui va se retrouver des heures devant les écrans, c'est nous les adultes, la première réflexion qu'on doit avoir, qu'est-ce qu'on fait? Il y a cet enfant dans la pièce, ce bébé vient d'arriver, qu'est-ce qu'on fait avec l'usage de notre smartphone? Qu'est-ce qu'on fait avec l'usage de la télévision qui est dans la pièce, avec notre portable, avec notre ordinateur, notre télétravail, enfin bref, voilà, nous adultes. Et puis après, on met l'enfant au cœur et non pas le smartphone au cœur de ses relations.
1: Cœur de votre livre et de notre émission. Ces petits patients-là, dites-vous, je les reconnais avant même que leurs parents se soient levés à l'appel de leur nom, à leur façon de se tenir, à leur regard qui n'accroche rien, à ces mots qu'ils répètent surtout, j'ai fini par appeler « youtubeish ». La langue étrange, dites-vous, qui vient aux enfants, qui passe de trop nombreuses heures devant les écrans. Un mélange de bouts de comptines, de quelques mots, souvent en anglais, entendu sur YouTube et répété en boucle, avec cette même intonation curieuse. artificielle, directement copiée sur les voix des dessins animés qu'il regarde.
2: Oui.
1: Alors, nous, on n'en est pas encore là, à la maison, donc ça va, je ne m'inquiète pas. Non, ouais. Non, mais ça va vite, c'est ça que Xavier l'a dit.
2: Ça va à toute vitesse. Mais parce qu'en fait, la première raison pour laquelle les parents donnent les écrans, et on peut bien les comprendre, c'est parce que ça calme l'enfant. C'est un effet absolument incroyable. Donc, vous avez un petit enfant, vous êtes éventuellement enceinte, vous êtes fatigué, enfin, des tas de raisons ou pas de raisons, et vous allez vous retrouver à donner votre écran parce qu'il va y avoir un petit trop-trop et autres. Et l'enfant va se calmer instantanément, même dès l'âge de 9-10 mois. C'est assez impressionnant.
1: 9-10 mois ?
2: Mais tout petit. En fait, l'enfant est attiré par ce qui attire son parent. Donc, déjà, on reprend la première question. Et vous, parents, qu'est-ce que vous faites ? Parce que si vous avez un smartphone collé dans votre main, ce qui est quand même le cas de beaucoup, beaucoup de monde, n'est-ce pas ?
1: Et
2: encore une fois, ce n'est pas une critique, c'est un constat. Donc, l'enfant, il est attiré par quoi ? Si vous aviez un hochet dans la main en permanence, peut-être qu'il prendrait votre hochet. Mais il est attiré par ce smartphone qui attire, vous, adulte, votre attention. Donc, l'enfant va être attiré par ça. Et puis, oh, il va s'énerver, il va être un petit peu en difficulté. Maman va se rendre compte que, oh, il se rend compte que là, il ne bouge plus, qu'il est beaucoup plus calme. Et c'est comme ça que de ces 5 minutes, on arrive à des 6 heures. Par jour. Évidemment, c'est pas en un instant. Et à chaque fois, quand je dis ça, on me dit « Oh là là, mais ce sont des mauvais parents qui feront des choses comme ça ». Pas du tout. C'est notre société qui est mauvaise derrière tout
1: D'accord.
2: ça, et on en parlera.
1: Ouais.
2: C'est-à-dire qu'on n'a pas expliqué ce produit qui est addictif et qui est fait pour être addictif, et autant pour les bébés, les enfants, que les adultes. Un bébé,
1: oui,
2: il va regarder
1: aussi,
2: 5 minutes.
1: Mauvais, en fait, évidemment.
2: Bien sûr, il va regarder 5 minutes, puis 10 minutes, et puis on va se dire, bah tiens, il ne mange pas bien. Il a 18 mois, il est opposant. Qui n'a pas connu ça ? Il ne veut pas manger ceci, cela. On lui met une petite comptine, et ça y est, il ouvre la bouche, et ça se passe très bien. On mange 4 fois par jour,
1: ça,
2: 5 fois
1: bien,
2: par jour.
1: C'est pas bien,
2: bah non,
1: ça.
2: C'est pas bien. Parce que ce n'est pas manger, c'est se remplir. Et puis c'est surtout, vous additionnez des temps. Un quart d'heure pour manger, puis un autre quart d'heure pour se calmer, puis un quart d'heure parce qu'il s'ennuie, que je ne sais pas, où je fais la cuisine et j'ai besoin de l'occuper. Et puis derrière, il y a la petite musique aussi. Il va peut-être apprendre des choses après tout. Moi, j'ai entendu certains médias et autres qui vont dire on apprend peut-être des choses après tout à mon enfant. Et puis peut-être que moi, je ne me sens pas suffisamment douée pour pouvoir apprendre beaucoup de choses à mon enfant. Donc peut-être que le numérique va le faire. Enfin voilà, il y a toutes ces idées qui viennent dans la tête des parents.
1: C'est vrai ça.
2: Ben oui, tout à fait. Et on se fait totalement piéger. Et là encore, je plaide pour le fait que si on avait une information précoce, honnête, sans conflit d'intérêt, j'ai oublié de le déclarer, je n'ai aucun conflit d'intérêt sauf celui d'aider les familles et les enfants. Je n'ai pas de conflit d'intérêt dans le numérique, c'est ça que je veux dire, qui est important, cette notion-là, on ne le dit pas suffisamment parce que ça change vraiment tout. On ne peut pas avoir le même discours de protection et les enjeux ne sont pas du tout les mêmes si on travaille dans le numérique ou si on est exclusivement auprès des enfants et des familles.
1: Oui, bien évidemment. Alors, je n'ai même pas précisé, je suis une très mauvaise élève, l'enfant écran, comment échapper à la pandémie numérique hein, chez Grasset, donc c'est un ouvrage qui était paru l'an dernier, qui est toujours à découvrir et que vous avez coécrit donc avec votre époux, Eric Rossica. C'est une pandémie numérique, donc c'est presque devenu d'une certaine façon une maladie que nous développons, mais qui nous rend... on n'est pas tous, malheureusement, deux enfants n'auront pas les mêmes impacts hein. Vous en recevez, vous en avez les témoignages au quotidien.
2: Tout à fait. Tout à fait. Dans une même famille, avec la même éducation, notamment par exemple, j'ai un garçon et une fille jumeaux jumelles. Très clairement, souvent la fille est peu atteinte et le garçon l'est.
1: C'est étonnant.
2: Je reçois 80%, 90% de garçons. Après, je trouve
1: D'accord.
2: que de plus en plus, j'ai des filles, mais il y a une proportion.
1: Qu'est-ce qu'elles font de plus, les filles ? Qu'est-ce qu'elles ont de plus, les filles, pour résister ?
2: Elles sont probablement plus dans le care, dans le relationnel. Le cerveau social est peut-être un peu plus développé. Et ce qui fait qu'on va être moins enclin à se retrouver scotché et plus à aller vers d'autres choses.
1: Ça les
2: aide beaucoup, ça les sauve beaucoup. Mais enfin, dans une même éducation avec garçons et filles mélangeons, il y a quand même une relation à l'écran très différente. Clairement, il y a aussi une sensibilité individuelle. Probablement une sensibilité, je vais aller un peu plus loin, de l'addiction. J'ai dit un mot qui, des fois,
1: est dérangeant. Hein, pourtant, c'est ça.
2: Mais voilà, moi, je pense qu'on est tout à fait dans ce phénomène. Et certains...
1: On parle de sevrage.
2: Je parle de sevrage,
1: Vous
2: absolument.
1: Parlez de sevrage.
2: Tout à fait, parce qu'il n'y a que cette méthode-là que j'ai trouvée pour aider au mieux les enfants et les familles. Mais dans une même famille, je pense que les auditeurs qui nous entendent ressentent bien que mon fils, effectivement, je vois bien quand je le mets devant un film ou un jeu vidéo, c'est compliqué d'arrêter. Je vois bien combien ça l'envahit, hein, c'est le cas de le dire. Et puis, ma fille ou mon autre garçon, il ne le vit pas du tout de la même façon.
1: Ouais.
2: Pour ça, je pense qu'il faut être sensibilisé dans une famille avec plusieurs enfants. On voit bien la différence et du coup, évidemment, être plus précautionneux, plus informatif et faire plus attention avec des propositions. Je reviens juste sur le YouTube Leash dont on n'a pas beaucoup parlé là tout à l'heure. Le YouTube Leash, c'est ce que j'ai appelé la répétition de mots que l'enfant entend heure après heure. Et comme j'ai dit tout à l'heure, 5 minutes, 1 heure, 2 heures, 3 heures, et on arrive à des 6 heures, 8 heures
1: par jour. Dans Dora l'exploratrice,
2: Alors, le Dora n'était pas si mal à l'époque.
1: Le vieux Dora.
2: Mais néanmoins, un humain fera toujours mieux, un adulte disponible fera toujours mieux que le numérique. Ça, c'est un message important. D'accord.
1: Ouais,
2: vraiment,
1: entendu.
2: Quels que soient les contenus qui sont de qualité, ils n'existent malheureusement plus. Hein. C'était Sesame Street à l'époque, dans les années 60-70. Maintenant, on n'a plus aucun produit avant 6 ans qui soit supérieur à ce que peut faire un adulte disponible, j'ajoute le mot disponible exprès, auprès d'un enfant pour lui apprendre des nouveaux mots. Et le YouTube Leash n'est pas un langage. Le YouTube Leash est une répétition de ce que l'on a écouté sur YouTube Kids notamment, parce que malheureusement beaucoup de parents utilisent cette application et cette application fait croire qu'elle a des produits pédagogiques, éducatifs, ils sont tous sauf ça.
1: Ouais,
2: parce qu'en fait, de la répétition n'est pas du langage.
1: Oui, c'est ça, en fait, vous dissociez, parce qu'il y a, une part d'affectif aussi, on arrive à notre affectivité là-dedans, ou pas, Sylvie Ozikas, que j'ai raison de dire ça ou pas.

0: personne qui est au plus proche de l'enfant pour que le langage se développe avec un adulte disponible. Donc, on en vient à cette fameuse notion de technoférence qui est le fait que le parent est pris par son écran et ne regarde pas autour de lui et notamment ne regarde pas son bébé. Et donc, si vous regardez votre smartphone, mais vous n'avez pas les yeux plantés dans les yeux de votre bébé, et c'est ce qui se passe au quotidien, regardons autour de nous, et dès la maternité, moi je le vois, eh bien, il va y avoir des défauts d'acquisition du langage. C'est-à-dire que ce bébé, il ne va pas comprendre ce qui se passe. Ça, c'est absolument essentiel, et du coup, on a aussi des troubles de l'attachement, des troubles des interactions précoces qui s'installent. Et donc, c'est là où on devrait faire un paquet d'informations et de prévention, ce que nous ne faisons pas actuellement en France et dans beaucoup d'autres pays, pour dire aux parents, voilà l'enjeu. L'enjeu est... Votre enfant ne va pas pouvoir apprendre à parler si vous n'êtes pas là, avec lui, présent. Et là, maintenant, on a des parents qui sont absents-présents, ou présents-absents, comme vous voulez. Et ce n'est pas de leur faute. C'est parce qu'on ne leur a pas expliqué de nouveau, de façon assez intuitive qu'on avait auparavant, mais il n'y avait pas ce fameux objet, comment un enfant va pouvoir apprendre à parler, comprendre le monde qui l'entoure.
1: Les enfants ne nous regardent plus, les bébés ne nous regardent... Enfin, les enfants, en fait, ex-bébés, donc, ne regardent plus... leur maîtresse, leurs proches, leurs parents dans les yeux. Ça, vous le remarquez. Vous parlez du regard baissé, je crois,
0: au début
1: de votre livre.
0: Oui, absolument. C'est pour ça qu'on dit « lève les yeux ». Parce que, en fait, quand vous êtes en permanence sur une tablette, sur un smartphone, on le fait. Regardez, nous, en train de regarder notre écran, on a les yeux baissés.
1: Alors, dans l'émission, donc on essaye de se regarder. Mais
0: là,
1: après...
0: on se regarde bien, même. Mais on est tous, quand on se regarde, en train de regarder un écran, si quelqu'un l'observe, on va voir que notre regard est figé. D'ailleurs, un bébé, il ne bouge plus du tout, il cligne plus des yeux, il est complètement saturé d'informations qui saturent justement son cerveau. Donc, il est complètement amimique. Et du coup, tout ce qui l'entoure ne le concerne pas. Donc, le monde qui l'entoure, il ne peut pas l'appréhender puisqu'il est complètement pris dans cet écran qui le fixe totalement.
1: Sylvie Chocron, votre consoeur, collègue, je ne sais pas, dit que les enfants sont hypnotisés. Il s'agit d'hypnose.
0: Absolument. Saturés, hypnotisés, envahis totalement. Et ils ne peuvent pas traiter cette information. Parce que cette information, elle va beaucoup
1: trop vite.
0: Avant quel
1: âge, l'information ? Avant 6 ans, du coup ?
0: Bah oui, je dirais avant 5-6 ans. Après, c'est toujours pareil. Si vous êtes disponible, je répète encore cette disponibilité, je le répète, l'adulte est avec son enfant en train de regarder un dessin animé et fait des échanges en disant « t'as vu ce qu'il est en train de faire ? Oh là là, il a fait une bêtise, je ne sais quoi. » Eh bien là, les choses vont bien se passer. Et donc l'écran n'est pas diabolisé dans ce sens-là. Mais il faut savoir quand même ce qu'on donne. Et donc, on va le dire aussi tout de suite, parce que ça, c'est important. L'usage des écrans en visio avec la famille, ça peut et ça pose aucun problème.
1: D'accord.
0: Nous sommes pas avec les algorithmes, parce qu'on n'a pas parlé de la captologie, mais quand même les contenus qui sont donnés aux enfants, comme les contenus qui sont donnés aux adultes et aux ados, sont des contenus qui sont faits pour être addictifs.
1: Ouais.
0: Ils sont faits pour que vous ne lâchiez pas. Comment vous voulez que... Les dark patterns et tous ces systèmes qui sont faits pour que vous ne lâchiez pas. Donc l'enfant est complètement hypnotisé, capté, ne s'intéresse pas à ce qui l'entoure. C'est pour ça que souvent les parents disent bah, « il a plein de jouets, il ne s'en occupe pas, il ne joue pas avec ». Bah, bien sûr, parce que ce qui va gagner, c'est ce fameux écran et qui va l'hypnotiser.
1: Là, quand on en arrive là, ça veut dire que c'est trop tard. Est-ce que
0: c'est
1: jamais à un moment donné, ou c'est ce que j'allais vous demander, évidemment, avant de l'émission.
0: C'est jamais trop tard.
1: Le sevrage est toujours difficile, on est bien d'accord.
0: Mais pas tant, c'est ça qui est surprenant. Moi, depuis 2019, je fais cette consultation et donc j'ai échangé évidemment beaucoup avec les familles. Les enfants sont de plus en plus petits puisque j'avais trop de monde. Donc maintenant, ils ont 2 ans, 3 ans. Hein. Avant, c'était moins de 6 ans et on est descendu.
1: Ouais.
0: Et les parents disent quasiment tous, c'est difficile ou c'était pas aussi difficile que je pensais. Donc il y a 2 types de réponses. Et surtout, ça dure une semaine.
1: Une semaine ?
2: Une semaine ?
0: Oui. Une semaine, c'est très peu, en fait. C'est très peu. Une semaine un peu difficile pour certains et pas si difficile pour d'autres. Encore une fois, j'ai des réponses, et là, je parle de vécu, vraiment, de familles qui racontent ce qu'elles ont fait à partir du moment où je leur ai expliqué comment un enfant apprenait à parler, quels étaient les impacts de la technoférence. Je répète, hein, le fait que le parent soit sur son écran, on ne peut pas garder un bébé en télétravail, c'est impossible. On ne peut pas garder un enfant en étant complètement scotché sur son écran pour des bonnes ou mauvaises raisons. C'est pas possible. L'enfant va aller mal à un moment ou à un autre et va du coup pleurer. Et du coup, l'enchaînement anormal va se faire. C'est qu'on va lui donner une tablette pour le calmer. Et du coup, on va se retrouver soi-même de nouveau en
1: possibilité
0: de télétravail et dans la spirale. Donc, en fait, ce sevrage est tout à fait possible. Ce que me disent très bien les parents, ce que j'ai compris au fur et à mesure de ces années. Hein, parce que ça va faire plus de 6 ans maintenant que je m'occupe de cette situation-là. Ouais. Et C'est difficile, encore une fois, pour certains, dès le début. Si tout le monde s'y met, ça va. Donc moi, je convoque un peu le grand-père, la grand-mère, parce que les grands-parents, des fois, ils se trompent aussi, hein, et ils pensent que le numérique va faire mieux qu'eux. Bien sûr que non. Et les frères et sœurs aussi, qui peuvent être aussi...

0: tout à fait proactif pour aider le petit frère, la petite sœur qui est en difficulté. Et si tout le monde s'y met, le papa qui était peut-être trop absent aussi, voilà, est informé des enjeux, eh bien en une semaine, on change vraiment la donne. C'est vraiment, vraiment, vraiment dommage qu'on en soit là et qu'on ne puisse pas faire les choses en amont. C'est-à-dire que maintenant, on fait beaucoup de travail et d'investissement dans la réparation, dans l'aide aux familles d'enfants qui ont des difficultés. On devrait vraiment investir dans une prévention bien plus claire, bien plus importante. Mais il y a un mais toujours. L'enjeu financier est majeur.
1: Ça,
0: je vais pointer quelque chose qui est quand même important. On est dans la même problématique un peu qu'on a connue avec l'alcool, avec le tabac. Et dans le numérique, il ne faut pas être naïf. Moi, j'ai appris à ne plus être naïve. Eh bien, il y a des enjeux financiers absolument colossaux. Et on se dit qu'après tout, un petit enfant, bah, c'est un bon client.
1: Ouais,
0: je suis un peu
1: consommateur,
0: cynique, mais quelque part, il y a du vrai dans tout ça.
1: Je peux vous demander quelques tips quand même pour les parents qui nous écoutent, qui n'auraient pas encore lu vos livres.
0: Mais oh, dommage.
1: On va devoir les lire absolument après l'émission, Sylvie Ozica. On commence par quoi, s'il fallait quelques tips là?
0: Donc effectivement, dans notre livre que je conseille, évidemment, il y a à la fois du constat, mais il y a aussi des solutions. Il y a même une ordonnance à la fin que je donne aux familles et où j'essaye de donner le plus de détails possible parce que j'essaye d'être pratique aussi de par mon activité professionnelle quotidienne. Les premières choses, c'est se poser la question de soi-même, encore une fois, en tant qu'adulte, qu'est-ce qu'on fait? Quel est le centre, mon bébé, le smartphone? Quelle est mon addiction par rapport aux réseaux sociaux, au télétravail aussi, encore une fois, hein, ou aux jeux vidéo ou autre. Donc déjà, la première chose, c'est de se dire, mon écran, quel qu'il soit, je le pose, je le retourne, je suis avec mon bébé, avec mon enfant, je suis entièrement disponible.
1: Ouais,
0: vraiment.
1: Première chose.
0: Voilà. Des choses aussi très simples qui sont, on sort beaucoup, on sort un petit livre, les bébés adorent les livres et très tôt dans l'enfance, dès 6 mois, 7 mois, on peut tout à fait trouver des livres en carton, en plastique et puis après, voilà. Quand on commence ça, c'est assez magique. Si on commence tardivement, eh bien, il y a toujours une possibilité, même tardivement, de réussir à ça. Et puis là, je vais dire un truc en tant que médecin, alors là, c'est la canicule, c'est un peu compliqué, mais sortir, ça ne pose aucun problème. C'est même très bon pour les enfants et les familles.
1: Et on sait à quel point on crée des enfants d'intérieur.
0: Hein. Et c'est ça, exactement. On crée des enfants d'intérieur, donc on va revenir en arrière et créer des enfants d'extérieur.
1: D'extérieur, hein, comme nous.
0: Il faut sortir. C'est important parce que l'enfant va bouger dans son corps. Il a absolument besoin de ça. Il va être exposé à la lumière naturelle dont nous avons tous besoin pour notre morale. C'est important. Il va être dans l'interaction du monde qui l'entoure, à regarder les oiseaux, le bus, les pompiers, et donc apprendre des mots en relation avec des faits. Ouais. Et donc là, c'est du vrai langage. Et puis encore une fois, l'adulte a mis son portable dans sa poche. Donc il n'y aura pas de risque d'accident non plus, parce que ça aussi, c'est un autre point. Quand on va aller jouer dans les squares et tout, bah, si on est sur son portable, on regarde
1: absolument
0: pas ce que fait son enfant. Son enfant qui donne des clins d'œil en regardant si mon parent me regarde. Ben, il n'a qu'une envie, c'est de replonger dans votre regard.
1: C'est ce que vous dites beaucoup. Vous avez,
0: le regard.
1: Oh,
0: on lève les yeux.
1: C'est une souffrance énorme, fait, le fait de cumuler. Si ça arrive une ou deux fois, ce n'est pas très grave, mais
0: bien
1: on
0: sûr,
1: peut toujours être pris par autre chose, par un frère, une soeur.
0: Et les enfants aiment l'honnêteté. Excuse-moi, là, je réponds à un SMS, c'est super important. Ou là, j'ai un mail important. Tu sais, maman, elle a du travail, elle a ça à faire. On se dit, j'ai 10 minutes, tu sais, je vais faire ça. Mais on est honnête avec son enfant. Je le fais. Et je le fais parce que c'est important. Mais là, ça y est, je m'arrête. Je ne vais pas me mettre à scroller sur les réseaux. Et c'est là où les parents...
1: Ça génère une souffrance énorme, Sylvie Ozica. Ça génère quoi, ça?
0: Eh bien, alors là aussi, je n'ai pas cité, mais il y a plein d'études aussi qui vont dans ce sens et qui montrent bien que quand on n'est pas en interaction avec son enfant, eh bien, dès les premières semaines, mois, on va avoir des troubles du langage, des troubles des interactions, comme j'ai dit tout à l'heure. Et puis, pour les plus grands, c'est aussi une grande tristesse. Je suis en train de jouer au foot. Papa, il vient me voir en train de jouer au foot. Il me regarde pas au moment où j'ai mis le but ou j'ai fait telle action parce que, hop, il est capté sur son portable. Ou on fait des visites au musée ou autre et l'adulte est capté. Eh bien, la visite n'aura pas du tout le même intérêt, les interactions ne vont pas du tout être les mêmes. Donc il y a vraiment des enjeux, encore une fois, au quotidien, qui sont très importants pour l'enfant. Donc la première chose, se poser la question. Et après, vous disiez, je réponds par rapport aux petits tips pour pas qu'on les oublie.
1: Il y a une ordonnance, on va pas spoiler votre fille, je sais.
0: Non, mais dans le quotidien, parce que là, l'ordonnance, c'est plus dans des situations où on va être vraiment en difficulté, mais néanmoins, il y a des points importants. C'est la notion des quatre pas que notre collectif sur exposition écran a créé. Ça vient de chez nous, on va dire, parce que c'est souvent repris. Et s'il y a une chose que vous devez vraiment essayer de mettre en place, c'est pas d'écran dans la chambre. Alors là, tout le monde doit froncer les sourcils en se disant « Oui, mais moi, j'ai mon téléphone dans ma chambre ou j'ai la télé dans la chambre. » Eh bien, un enfant doit être préservé des écrans dans l'endroit où il dort. C'est vraiment important, et l'ado aussi.
1: Suite de l'ordonnance après la pub.
0: D'accord.
1: À tout de suite, Sylvie Ozica.
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1: Comment remplacer l'addiction aux écrans par un vrai lien, de vrais liens affectifs qui nourrissent eh bien, développe, aide vos enfants à se développer tout simplement normalement. On en est arrivé là, hein. Sylvie Ozika est avec nous, pédiatre qui a coécrit avec son mari L'enfant écran, comment échapper à la pandémie numérique chez Grasset, avec tout plein d'explications, les retards évidemment hein, de notre pays, de notre société par rapport à tout ça, mais aussi des solutions. Oui. Heureusement, à la fin de votre au cœur de votre livre et à la fin en particulier avec cette ordonnance à découvrir. Juste avant, c'est vrai qu'on on parlait juste tout à l'heure là, des impacts. Il y a aussi, même dans la, vous disiez, la motricité fine en particulier. Vous en parlez dès le début du livre, ça, les difficultés, les retards en dessin. On voit tout de suite des retards par rapport au, par exemple, hein, ça m'a marqué, les tout petits qui en maternelle dessinent des bonshommes et qui, par rapport à un enfant qui est privé d'écran, eh bien, voilà, représente mal le par exemple, voilà, le bonhomme ne sourit pas ou bien n'a pas d'air.
0: C'est beaucoup moins riche, en fait.
1: Pas expressif, c'est pas riche.
0: Fait. Et ça, c'est une question d'entraînement. Et ça, quand on réfléchit un peu, c'est assez logique. Si vous passez du temps à utiliser un crayon, une craie, un pinceau, ouais, et que vous utilisez votre petite main pour faire des tas de choses, mais ça peut être aussi emboîtement des cubes, ainsi de suite, eh bien, vous avez une certaine facilité motrice, de la motricité fine, qui va vous amener progressivement à faire des dessins de plus en plus perfectionnés, on va dire, ce qui prépare à l'écriture. Il ne faut pas l'oublier pour les maîtresses. Hein, elles le savent bien, évidemment. C'est le cœur de leur métier. Oui. Et la deuxième chose aussi qui est importante, c'est que quand on voit ces dessins qui sont très pauvre, c'est aussi parce que l'enfant n'a pas levé les yeux. On en revient à lever les yeux. Si on lève les yeux autour de soi et qu'on regarde que madame elle est coiffée comme ça, que monsieur a tel habit, que madame a mis une jupe, eh ben on va redessiner toutes ces choses-là. Parce qu'on les a vues, on les a...
1: Pour de vrai.
0: Mais oui, sur le dessin, ça va être beaucoup plus riche qu'un enfant qui est en permanence, malheureusement, sur un écran, qui ne lui apprend encore une fois rien en fait, quasiment, hein, avant 5-6 ans. C'est pas quasiment, ça ne lui apprend rien. Et en termes de mains, on dit les mains molles, les mains papillons, parce que ce sont des enfants qui n'utilisent pas leurs mains.
1: Les mains molles, oui. C'est étonnant ce que vous dites.
0: Bah oui, parce qu'ils font rien. Mais quand vous êtes fixé sur un écran, 1 heure, 2 heures, 3 heures, 4 heures, 5 heures, 6 heures par jour, il faut aussi du temps pour dormir, pour faire d'autres choses, et bien tout le temps que vous auriez dû passer à utiliser vos petites mains, votre cerveau, à comprendre le monde en troisième dimension qui vous entoure, n'est pas fait. Donc, évidemment, vous cumulez, si c'est fait pendant 3 heures, une journée, sur un mois, on n'en parle pas, mais on ne parle pas de ça. On parle d'un quotidien qui se répète, parce que nous sommes devant un produit addictif. Je vais un peu choquer, mais je vais vous dire, on donne de la cocaïne aux enfants, et on se demande après pourquoi ils ne peuvent plus s'en passer. C'est très fort, ce mot, parce que je veux un peu... voilà, moi, j'en ai assez de voir des enfants cassés, et des enfants dont les parents veulent faire au mieux, et qui se sont fait piéger. Et il y a vraiment un défaut d'information, malheureusement, parce qu'on ne donne pas assez la parole aussi à des gens, je pense, comme moi, qui voient toutes Absolument. Ces familles, et qui n'ont pas de conflit d'intérêt, j'en reviens là. Donc, on doit pouvoir utiliser ses mains de façon quotidienne pour pouvoir bien dessiner, préparer l'écriture, et ça demande à ne pas être capté par un écran.
1: Et aider papa et maman à ranger, à passer l'aspirateur,
0: ça, chouette,
1: c'est, ça, c'est, trop ça, bien. C'est, on y va, à go-go.
0: On ne punit pas son enfant parce qu'on lui dit « viens m'aider à faire le ménage ». Les enfants, avant l'adolescence, on va le dire clairement, ils sont prêts à faire des tas de choses avec nous, c'est tout bête, tout simple, mais franchement, c'est vraiment important. Et quand vous étendez le linge, quand vous êtes en train de vider le lave-vaisselle, faire de la cuisine, moi j'entends souvent les parents, ils disent « ah ben je vais le mettre devant l'écran parce que justement c'est compliqué, j'ai peur qu'il se brûle, j'ai peur qu'il se fasse mal ». Eh bien ça va vous prendre 10 minutes de plus dans votre emploi du temps, c'est vrai. Ça va être un petit peu plus le bazar. Peut-être qu'un jour on va casser une assiette, mais après tout... L'enjeu, il est majeur. Donc un enfant aime ça, vraiment. Il aime faire le ménage avec maman, fille et garçon, d'ailleurs, je vais le dire.
1: Ouais,
0: faire de la cuisine, aller faire les courses, porter telle chose, ranger. Et figurez-vous que pendant tous ces moments-là, eh ben, il apprend à classer, à dénombrer, le plus grand, le plus petit, derrière, dessous, devant, ainsi de suite. Moi, j'ai des tas d'enfants de 4 ans qui ne savent pas situer un objet en disant il est dessous, dedans, derrière, parce que toutes ces notions-là ne sont pas apprises. Les enfants, le matin, qui s'habillent devant la télé, ils n'apprennent rien. Ils ne savent pas mettre une fermeture, ils ne savent pas lacer leurs chaussures, ils ne savent pas mettre des boutons. Parce qu'encore une fois, c'est une histoire d'entraînement. Si vous êtes capté par l'écran et que maman finit par habiller l'enfant parce qu'il faut se dépêcher et qu'on est en retard, et bien tous ces petits moments, en fait, mis bout à bout, permettent à l'enfant de grandir, de s'éduquer, et c'est cela qui nous manque, parce que ces petits moments, ils sont bien plus importants que tout ce qu'on va faire ensuite à l'école. Il faut arriver avec ces données-là, que malheureusement, beaucoup d'enfants n'ont pas. Et les maîtresses de petites sections le disent très bien, d'ailleurs.
1: Ouais,
0: elles
1: constatent
0: tout ça.
1: Elles le voient
0: bien
1: tout de suite, elles le disent pas
0: forcément. Elles les appellent les... enfants écrans.
1: Ah ouais.
0: D'où le titre de notre livre.
1: Ouais, tout à fait. Et alors les repas. C'est vrai que j'aimerais bien qu'on en parle parce que on a de plus en plus d'enfants, de parents solo, de papa, oui, de maman, voilà, soit en garde alternée, soit en garde totale. Et les repas, quand il y a en plus qu'un seul enfant, peut s'avérer quand même compliqué à gérer sans écran dans la durée. Sylvie Ozica, est-ce que vous avez des tips à conseiller aux parents démunis?
0: Oui. Alors il y en a de multiples, mais d'abord il faut savoir que manger, c'est pas hop, je m'assois à table.
1: D'accord.
0: Manger, c'est tout l'avant, le pendant et l'après. On l'oublie un peu trop.
1: Ouais.
0: Et justement, je viens de dire, si on fait les courses avec sa maman, son papa, si on commence à préparer à manger, on va mettre dans la bouche, on va goûter, on va dire ah, c'est bon, c'est pas bon. Enfin bref, tous ces moments-là, c'est important pour aller ensuite s'installer pour manger. D'accord? Parce que sinon, c'est... Voilà. Et là, face à face, c'est pas une bonne idée non plus. Donc,
1: D'accord. Idéalement,
0: après un coup qu'on est à table, eh bien, c'est bien d'être tous ensemble. Chacun s'occupe un petit peu de son assiette. C'est bien mieux que d'être en face-face. Donc, il vaut mieux que les parents, si possible, ou même si maman est toute seule, voilà, qu'on mange ensemble et que maman commence, même s'il est un peu tôt, à manger avec son enfant. C'est important parce qu'en fait, qu'est-ce que font surtout les enfants dans tous les domaines? Et le repas, c'est pareil. Ils font ce que font le parent, pas ce que dit le parent. On est dans le mimétisme total.
1: Pour faire un sevrage à table, on commence par prendre tous les repas avec son enfant.
0: Le plus possible, ensemble, en essayant aussi de préparer à l'avance. C'est-à-dire
1: D'accord. De
0: dire, bah, écoute, on va faire à manger,
1: si
0: on va
1: aller,
0: voilà, si tu m'aides, tout ça. Et ça, ça sera beaucoup plus facile pour l'enfant d'appréhender. Après, il faut le laisser aussi toucher les choses, parce que des fois, les parents n'osent pas. Donc, tu as ton morceau de pain, tu as ta carotte, et puis à côté, pour un plus petit, on va donner à la cuillère. Mais il est important d'être un peu sale, hein, d'utiliser. Il ne faut pas non plus repeindre la cuisine. Bien d'accord, il faut trouver des limites comme toujours. Et c'est comme ça que les choses progressivement vont se faire. Et puis ce qui va aider aussi, c'est l'exemple des autres. Donc si on peut mettre son enfant en collectivité, en crèche, en halte-garderie, des moments pour les plus petits,
1: même,
0: ça a ses atouts.
1: Seul,
0: tout à fait,
1: seul à la maison,
0: c'est important et ça peut aider effectivement à déclencher un petit peu des choses. Puis il faut en parler avec son médecin aussi, le pédiatre, il peut aussi tout à fait, aider.
1: On ne dit pas très souvent, on va automatiquement cocher la case psy avant parfois de demander tout simplement. Non mais c'est vrai, c'est un réflexe qu'on n'a pas forcément.
0: Moi je demande de façon systématique et les repas, comment ça se passe et comment il dort. Le sommeil et le repas, c'est absolument
1: repas
0: essentiel.
1: Hein.
0: Bah oui, c'est
1: vraiment
0: des points importants dans la vie. Et donc tout à l'heure on parlait des quatre pas et je parlais de l'endroit où il ne faut pas d'écran, donc un lieu, mais dans les trois autres pas, il y a justement le moment du repas. Donc idéalement, il n'y a pas d'écran pendant le repas. Parents, s'il vous plaît, rangez votre téléphone, ou ne pas ranger, retournez-le et retirez le maximum de notifications, parce que ça, faut pas oublier que les notifications essentielles, hein, et on le met éventuellement de côté, il n'y a pas de tablette sur la table, et il n'y a pas la fameuse télé allumée en arrière-plan, où plein de parents me disent, mais non, il la regarde pas, ne vous inquiétez pas, c'est pas grave. Mais si, il la regarde, il va se retourner, et puis surtout, qu'est-ce qui se passe? Vous, l'adulte, vous regardez l'écran.
1: Ouais.
0: Donc, vous regardez l'écran, vous ne regardez pas votre enfant. Donc, vous n'avez pas du tout la même attention. Et on ne va pas entraîner les mêmes conversations si on n'a pas l'attention qui va bien auprès de son enfant. On s'en est tous rendu compte. Si on éteint la télé, on éteint le téléphone, il ne va peut-être pas beaucoup parler la première fois, la deuxième fois, mais je peux vous dire que la troisième fois, il aura sûrement des choses à dire. Et
1: oui,
0: c'est important pour son développement.
1: C'est ça que j'allais vous dire, Sylvie Ozica, au départ, il faut que l'enfant parle. Enfin, comment faire pour initier une conversation avec un enfant de 4 ou 5 ans
0: Eh bien, justement, être disponible, donc justement, ce fameux écran.
1: Au début, c'est normal d'avoir rien à dire, puis après, ça va venir.
0: Et ça va venir, et puis d'autant plus qu'il n'y aura pas d'écran qui vont le perturber dans la conversation. Puis deux autres points pour être complet sur ces quatre pas.
1: Et tant pis s'il pleure, au début.
0: Et tant pis s'il pleure.
1: Voilà, ça vous
0: et tant pis s'il pleure, parce qu'il faut expliquer. L'enfant, il a besoin d'un climat sécur avec des limites. D'accord. L'enfant va mieux s'il a des limites très claires. Alors, il faut trouver la juste mesure, évidemment. Mais les enfants rois, hein, on va dire ce mot, sont malheureux, en fait, hein, contrairement à ce qu'on peut penser. Et ils ont vraiment besoin de savoir quelle est la ligne à droite, quelle est la ligne à gauche, en termes de respect pour les autres, en termes de son environnement, enfin, ainsi de suite. Donc, ça, c'est vraiment essentiel.
1: Ouais,
0: donc,
1: okay.
0: Tant pis s'il est un peu fâché. Et tant pis s'il est fâché, par exemple, pour le matin, parce que j'allais dire un autre pas, c'est le matin. Ouais, pas
1: d'accord.
0: D'écran le matin.
1: Pas d'écran le matin, vraiment pas.
0: Ouais, parce qu'on petit déjeune et qu'on se parle et que la journée, ben après, elle va défiler, on ne va pas se voir de la journée. Donc, si on pouvait s'habiller le matin tout seul, avec un petit peu d'aide de maman, s'il faut, plutôt que d'être scotché devant la télé et que maman m'habille ou que je prenne mon biberon jusqu'à 5 ans, 6 ans, parce que, évidemment, regarder la télé et prendre un bol, c'est un peu difficile. Vous vous rappelez la motricité fine ? Eh bien, le petit déjeuner, c'est hyper important aussi. Je prends mon bol, je tartine au bout d'un certain âge, ainsi de suite. Je ne peux pas le faire si je suis scotché à la télé ou à un écran. D'accord. Et puis la conversation ne sera pas la même. Et l'attention qui sera réservée à la maîtresse sera nulle ou très modérée.
1: Pourquoi ?
0: Parce que quand vous avez vu des dessins animés qui vont à toute vitesse dès le matin, quand la maîtresse vous arrive dans la classe, eh ben la maîtresse, elle paraît bien fade et l'intérêt et l'attention n'est pas du tout la même. Donc il y a vraiment un mélange d'impact, encore une fois, d'attention, de motricité fine, de relation, d'interaction humaine. Et le troisième point qui est important, vraiment très important et pour tout le monde, évidemment, mais tout ce que je dis, c'est pour tout le monde, hein, les parents, ouais, incluez-vous dans tout ça. Hein.
1: Écoutons.
0: C'est le soir, avant de dormir, on sait que notre mélatonine, qui est l'hormone qui nous permet de nous endormir, elle est inhibée par la lumière bleue. Qui ne s'est pas endormi devant une télévision à 3 mètres, ça arrive à tout le monde. Mais s'endormir avec un smartphone ou une tablette, c'est bien plus difficile. Parce que cette lumière bleue dit à notre cerveau, c'est toujours le jour. Et un ado à qui on va dire, arrête avec tes jeux vidéo ou ton téléphone, faut que tu dormes, il va mettre près d'une heure avant de s'endormir. Donc il faut bien penser qu'on arrête les écrans et cette stimulation de la lumière bleue au moins une heure avant l'heure théorique où on doit dormir. Et je vous rappelle que l'on dort insuffisamment et qu'on dort mal.
1: Et les enfants, n'en parlons même pas. Hein.
0: Et ben, j'intègre évidemment les adultes, mais j'intègre les enfants. Les ados, ils ne savent pas qu'ils doivent dormir 9 à 10 heures, ils en dorment 6 ou 7, parce qu'ils ont leur téléphone sous l'oreiller et qu'ils ne peuvent pas dormir avec ce produit, et ils s'endorment également très tard.
1: Ce produit,
0: bah oui, parce que c'est un produit addictif et qui est fait pour, c'est son principe économique, ouais. Hein. Faut le rappeler. Donc c'est 4 pas, pas dans la chambre, pas le matin, pas pendant les repas, et pas une heure au moins avant de dormir. C'est des pas-pas-pa, mais l'enfant se construit avec...
1: Pas une heure avant de dormir. Mais il ne reste pas beaucoup de temps, alors, du coup, pour le...
0: Idéalement, la semaine, il n'y a pas d'écran, en fait. En fait, plus c'est simple, plus c'est facile. Et dans une famille avec des enfants d'âge différents, alors évidemment, l'ado, on va rediscuter, mais... Voilà, pour des petits-enfants, des 8 ans, des 10 ans même, l'idéal, c'est de dire pas d'écran la semaine. Les écrans, c'est le week-end, mais que l'après-midi, ça va vous paraître un peu raide. Pourquoi pas le matin ? Parce que dès le matin, vous allez y penser tout le temps. En fait, un gamin qui vous allait dire, d'accord, le samedi, tu peux regarder les écrans. Qu'est-ce qui se passe ? Moi, les familles me le disent, hein, je vous raconte des choses qui sont du réel. Elles me disent, bah, c'est bizarre, le samedi, il se lève à 6 heures. Ah ben oui, il a le droit de regarder les écrans. Eh bien, c'est bizarre, le jour où on lui dit, bah, t'as le droit de regarder les écrans, mais qu'à partir d'une certaine heure, il va se lever à 8h30. Ça change tout, donc ça déjà. Et puis la problématique, comme je l'ai dit tout à l'heure, il y a dans une même famille, il y a des enfants qui vont réagir de façon différente. Quand vous sentez que votre gamin est un peu addict et que c'est dur de gérer les écrans, moi je vous conseille de mettre les écrans que l'après-midi. Parce que si c'est dès le matin, il va en parler dès le matin jusqu'au soir.
1: D'accord.
0: Donc si on décide qu'on va au marché, vous vous rappelez, il faut faire les courses, il faut faire des choses ensemble... On a des choses à faire ensemble dans la vraie vie. Eh bien, OK, après la sieste du petit ou pendant la sieste du petit, tu pourras regarder ta série préférée. Voilà. Avec un temps limité. On est dans la permanence aussi. Il ne faut pas oublier ce mot-là.
1: Combien de
0: 24 heures sur 24, 7 jours sur 7, vous avez des propositions. Moi, je dis qu'il n'y a pas de temps maximum parce que ça dépend comment c'est partagé. Idéalement, c'est zéro avant 3 ans. C'est zéro quasiment, il faut atteindre le zéro avant 6 ans parce qu'on a trop de choses à apprendre et qu'il faut bouger son corps et faire des choses. Et après, ça va complètement dépendre de ce qu'on va faire et de la qualité du contenu qu'on va proposer. Pourquoi pas regarder une série, 3-4 épisodes, regarder un bon film. À partir du moment où le parent sait de quoi ça parle, c'est ce qui se passe, que le jeu vidéo est adapté à l'âge de l'enfant avec des contenus adaptés. Voilà, que les contenus soient adaptés.
1: Le Disney, c'est pas avant quel âge alors ? Parce que le Disney, c'est long. Mais au moins, on dit que c'était bien le
0: mais un Disney. Disney, alors après, c'est toujours pareil. D'abord, les Disney, c'est des vieux dessins animés qui n'avaient pas les systèmes de captologie que nous avons actuellement.
1: Ça, c'est vrai.
0: Donc ça, c'est plus intéressant. Après, il faut discuter de l'histoire, des enjeux, de la philosophie
1: un peu.
0: Il faut accompagner
1: enfant.
0: Pour qu'ils comprennent aussi, hein, parce que combien ont été tristes avec Bambi ou autre.
1: Enfin, j'en fais partie.
0: Voilà. Donc, à partir du moment où on met des mots, comme toujours, dans tout ça, ça change la donne. Mais ces dessins animés, ces contenus, sont beaucoup moins addictifs que ceux qu'on crée actuellement, qui sont faits, il faut le savoir encore une fois, nous sommes trop naïfs, on propose sur des plateformes, que je vais arrêter de citer, des dessins animés qui sont faits exprès pour que l'enfant lâche pas. C'est-à-dire qu'on a mis des séquences d'images et des sons, parce que les sons aussi sont importants, extrêmement rapides pour que l'enfant soit sidéré et ne lâche pas.
1: Alors on peut en citer un quand même, qui est quand même emblématique, c'est la Patte Patrouille, qui
0: par exemple,
1: sensation.
0: Voilà.
1: auprès des enfants.
0: Mais vous avez Macha et Mishka, par exemple, les enfants regardent beaucoup. Ces petites Macha font énormément de bêtises, Macha et Mishka. Et moi, je vois des enfants reproduire ce qu'ils regardent pendant des heures. Donc, ils reproduisent le langage, comme je disais tout à l'heure, le YouTube-lish, hein, où ils répètent des 1, 2, 3 alors que personne ne parle anglais.
1: Oui, oui, c'est ça.
0: Hein, ou des mots, des comptines qu'ils ont entendus pendant des milliers d'heures. Ou ils vont reproduire aussi, ça on le sait un peu moins, ce qu'ils ont vu dans le terme de leur corps. Donc, on voit des enfants monter sur les tables, ainsi de suite, et les parents ne comprennent pas. Ils disent « Ah mais oui, mais en fait, quand j'ai regardé, si je fais attention, il fait la même chose que ce qu'il a regardé pendant des heures sur le dessin animé. » Ça aussi, les parents ne le voient pas toujours, et il faut évidemment se poser des questions sur cette attitude inadaptée.
1: Et puis, vous dites, à la fin, là, donc, dans votre ordonnance, vous proposez de poursuivre. Hein, ça, on peut peut-être tous le faire avec nos enfants, quand l'écran apparaît dans le quotidien de l'enfant ou dans la semaine de notre enfant. Vous dites poursuivez un bilan, un suivi médical de votre enfant. Voilà, on faut faire un point sur tout ce qui peut.
0: Là, on est dans une situation où l'enfant va mal, c'est-à-dire que l'enfant a des troubles, n'est pas du tout dans l'interaction, a des problèmes de langage, et donc il va falloir qu'il soit aussi pris en charge en parallèle, tout en étant aidé pour les parents pour mettre en place ce sevrage. Un petit tips aussi que je n'ai pas dit, que je trouve important, qui fait partie d'ailleurs de l'ordonnance, c'est j'ai appelé ça le sac à bidouille.
1: Oui, je voulais vous en parler tout à l'heure, le sac à bidouille.
0: Voilà. Parce qu'en fait, je vois les parents, et là aussi, regardez autour de vous, ça se voit beaucoup. Il n'y a plus de jeu. Il n'y a plus le petit sac avec j'ai 3 Lego, j'ai une poupée, j'ai...
1: Bah nous, à la messe,
0: eh ben oui.
1: On est sur RCF Notre-Dame. Et c'est vrai qu'à la messe, on voit beaucoup de parents qui ont des sacs à bidouille.
0: Eh ben voilà, super.
1: À la messe, il n'y a pas d'écran, vous voyez.
0: Eh ben oui, eh ben très très bien. Et ça devrait être diffusé partout dans les salles d'attente et autres, dans les transports.
1: Sacs à bidouille.
0: Voilà, et sinon ça peut être aussi très simple, pour ceux qui n'ont pas ces ressources ou qui n'y avaient pas pensé, un petit carnet et un crayon. Il y a des tas d'enfants qui vont faire des tas de choses avec dès l'âge de 2 ans, 2 ans et demi quand on attend. Donc on a ça dans son sac, ça ne pose vraiment pas de problème à avoir ça tout le temps avec soi.
1: Ouais. Et c'est vrai que alors dans les quatre pas, donc l'ordonnance finale, vous parlez effectivement de privilégier des jouets. Là, on est en plein sevrage. Hein. On parle d'une période, par exemple, de sevrage pour nos pauvres parents qui nous écoutent, qui sont parfois très, très, très démunis, ils me le disent aussi. Des jeux encastrés, des Legos, des puzzles en bois, votre vaisselle en bois, de la vaisselle en bois.
0: Oui, en plastique. Idée. En fait, tout ce qu'on peut avoir, il ne faut pas... Les jeux complexes, chers, ne sont pas du tout importants. Ce qui est important, encore une fois, c'est que, je me répète, mais c'est vraiment essentiel, c'est vous pouvez donner tous les jouets de la Terre, même les plus chers, les plus beaux, si le parent n'est pas là, parce qu'il est encore une fois capté par son écran, il n'y aura aucun intérêt. Par contre, prendre des cuillères en bois et 3 trucs en carton, en plastique, votre enfant, il sera super content, parce que justement, il va rentrer dans un imaginaire, il va inventer un avion avec sa cuillère en bois et autres. Et ça, c'est absolument génial pour le développement d'un enfant. Mais l'adulte est là. Il est présent. L'enfant ne va pas se mettre en danger à courir partout justement pour dire à son parent « Hey, coucou, je suis là, occupe-toi de moi », parce que ça aussi, c'est fréquent. Pourquoi des fois des enfants pleurent ou des enfants sont très agités? Parce que le parent n'est pas vraiment là.
1: Oui.
0: Et donc, du coup, c'est comme ça aussi que cet objet maléfique va se retrouver dans la main de l'enfant.
1: Ce sont les nouveaux parents, quoi.
0: Encore une fois, moi, je défends beaucoup les parents pour l'instant. Ouais. Je pense que le problème est notre société. Les politiques n'ont pas pris les bonnes décisions au bon moment. Les parents n'ont pas l'information. Ça vient. Grâce à vous, notamment, on est en train d'informer, mais ce n'est pas encore suffisant. Vous voyez, par exemple, pour les petits, on a dit là, l'année dernière, les écrans sont interdits dans les crèches, les écrans sont interdits chez les assistantes maternelles. Avant, c'était écrit dans la loi déconseillé. Là, on a mis dans la loi interdit. Mais où il est le message pour dire que c'est aussi fortement déconseillé, voire interdit dans les maisons, le soir, le matin, la nuit, le week-end et les autres moments.
1: En jeu économique.
0: En jeu commercial.
1: Voilà. Les machines absurdes, William Scheller. On se retrouve juste après. À tout de suite.

0: Les machines absurdes empoisonnantes que sont les écrans. Merci François Dieudonné pour cette délicieuse touche musicale. Sylvie Ozica est avec nous aujourd'hui. Comment remplacer l'addiction aux écrans par le vrai lien, le lien humain avec nos enfants. Sylvie Ozica alerte sur les dangers de cette pandémie numérique. L'enfant écran, c'est ce livre qu'elle a coécrit avec son mari Eric Ozica. Ils sont tous les deux pédiatres. Ce livre qui est paru chez Grasset. Je rappelle que vous avez fondé ce collectif Surexposition Écran, que vous avez eu vos patients, vos premiers patients finalement liés à ces addictions aux écrans en 2019 et que depuis c'est devenu, depuis ce temps-là, malheureusement une pandémie galopante. Mais vous disiez tout à l'heure quand même, histoire de finir sur une note un peu positive, Sylvie Ozica, il y a quand même des progrès au niveau de la, comment peut-on dire, il y a une alerte quoi, qui est donnée, qui commence à s'ébruiter un peu quand même.
1: Oui, oui, grâce au collectif sur exposition écran, je dois dire.
0: Ah oui, c'est sûr.
1: Oui, il y a une prise de conscience, les médias y participent aussi, heureusement. Je trouve que le temps est long à l'échelle de l'enfant, hein. Ça fait 10 ans, moi, que j'alerte.
0: Donc c'est ça commence, c'est fou quand même.
1: C'est absolument énorme, mais oui, mais encore une fois, il y a des enjeux financiers majeurs qui ralentissent tout ça. Et puis, il y a aussi des contradicteurs, beaucoup, qui racontent que tout va bien, en fait, ce qui n'est pas du tout vrai, parce pour les petits comme pour les grands.
0: Oui, parce que quand on voit dans les maternelles, parfois, on entend dire... Quand il pleut, ils les mettent devant des écrans,
1: bien sûr, mais...
0: c'est comme ça. C'est quand même
1: non, c'est pas une bonne idée. Sauf si c'est bien accompagné, encore une avec un discours de la maîtresse ou des éducateurs.
0: Un truc pédagogique, quoi.
1: Voilà, l'avant, pendant, après. Parce qu'encore une fois, on va pas tout jeter. C'est pour ça que, moi, il n'est pas question d'avoir un message négatif. C'est un constat, les choses vont mal. Les parents ont besoin d'informations claires, honnêtes. Sans conflit d'intérêts, je le redis, hein, parce que beaucoup de parents me disent « Ah ben je croyais que c'était éducatif, ah ben on m'a dit qu'on apprenait beaucoup de choses avec les écrans ». C'est totalement faux.
0: Ouais,
1: et c'est ce discours-là qui pose problème et qui parasite complètement le bon discours.
0: Ça fait 4 fois que vous le dites, donc je
1: Mais
0: pense
1: oui,
0: que...
1: Mais oui, je le redis. Et donc, il faut rester optimiste dans tout ça, parce qu'il y a des solutions.
0: Alors, je reviens un tout petit peu à notre sevrage, effectivement, pour bien finir sur des notes positives et surtout des notes optimistes. Comment faire, en fait ? Et donc, il y a aussi, vous me disiez, il y a quelque chose qui peut être intéressant quand on ne sait pas comment sevrer l'enfant, qui est complètement accro, qui croit que ce dessin animé, ce rendez-vous avec sa série et autres, c'est étendu. En fait, devient indu. Et ça, c'est très mauvais, me disiez-vous. C'est le début de la cocaïne, quoi. C'est le début de l'addiction.
1: Oui.
0: Et là, il faut ruser, si je puis dire. Il faut être un peu stratège, quoi. Il faut, par exemple, proposer... sortir les jouets sympas. Des jouets qui peuvent être intéressants pour l'âge de l'enfant. Ses poupées, ses képlas ou que sais-je. Et jouer avec lui.
1: Et remettre une hiérarchie dans ce qui est bon et ce qui fait plaisir à l'enfant.
0: C'est-à-dire
1: C'est-à-dire, par exemple, typiquement, moi j'ai beaucoup de parents qui me disent il rentre de l'école et il veut son petit dessin animé, je sens bien que ça lui fait super plaisir. Et donc, nous parents, qu'est-ce qu'on a envie de faire? On craque. Et donc, moi je donne des petites règles assez simples. Ok, vous allez faire ça, même si je ne suis pas tout à fait pour les jours de semaine, encore une fois, les jours d'école. Vous allez dire à votre enfant, ok, mais on va se laisser 30 minutes entre ce moment où tu es rentré, tu as pris ton goûter sans écran, et le moment où tu vas regarder ta série ou que sais-je. Et donc, ces 30 minutes de battement où il va s'ennuyer, où il va dire, maman, qu'est-ce que je fais, ou autre, eh bien, on laisse. On laisse courir l'imagination. Et on dit que c'est comme ça qu'on va faire maintenant. On se laisse les 30 minutes. Et bien moi, je vois beaucoup d'enfants qui se font avoir, si on peut dire, et c'est tant mieux, à utiliser leur capla, à utiliser les jouets qui étaient autour d'eux, qu'ils n'utilisaient pas tant que ça. Et ils oublient le temps qui était dû aux écrans pour complètement se mettre à jouer. Parce qu'un enfant qui ne s'ennuie jamais, parce qu'il finit toujours par aller attraper la cuillère en bois pour le plus petit ou aller attraper un bouquin ou autre. Et évidemment, vous êtes un peu là en étant un peu disponible. Donc, idéalement, ne faites pas les jours de semaine, surtout quand votre enfant vous répète « Maman, c'est l'heure, je voudrais regarder mon dessin animé, tu m'avais promis ». Essayez de mettre la chose qui lui fait plaisir autre que le numérique. T'as vu, on a fait un Uno et c'était super, on a passé un super moment ensemble. T'as vu, on a fait un gâteau ensemble, c'était trop chouette. Regarde, on a étendu le linge, on a fait des trucs rigolos avec les pinces à linge et tout ça, c'était trop chouette. Essayez de repointer avec votre enfant ces moments importants qui sont en fait super, bien mieux que le numérique qu'il attend comme si c'était le truc le plus génial de la Terre. Là, on remet en place... En fait,
0: et peut-être lui demander ce qu'il a préféré aussi pour bien l'impliquer, lui demander, lui faire prendre conscience à lui tout seul au fond de ce qu'il a. Ce qui lui a plu, ce qu'il
1: tout
0: a...
1: Tout à fait. Bon, il ne faut pas qu'il perde trop Uno, parce qu'après, il va préférer... Non, je rigole.
0: Mais... Jeu de loi.
1: ou autre jeu de cartes ou autre. Mais oui, voilà. Montrer que ce n'est pas le numérique qui est le graal dans
0: en fait, c'est
1: le plaisir que l'enfant peut avoir. Il y a plein d'autres plaisirs, mais encore faut-il les remettre à la, leur bonne place.
2: La juste valeur, et, en
1: exactement.
2: Fait. Redonner de la valeur.
1: Exactement. Et toujours
2: jouets.
1: Pareil, avec un adulte qui avec n'est pas adulte, sur son écran.
2: Ouais. Et petit à petit, l'enfant va
1: absolument
2: jouer tout seul, parler dans sa chambre.
1: Moi, je vais vous dire un petit secret. Je demande aux familles, est-ce que vous lisez des histoires à votre enfant? Quand les parents me répondent oui, je suis déjà très rassurée.
2: Ah.
1: C'est tout bête, hein, et la plupart du temps, il y a des études dans ce sens qui montrent qu'il y a un lien, effectivement. Quand on lit des histoires, quel que soit l'âge, hein, des plus petits, et même les plus grands qui savent lire d'ailleurs, je précise, les 8 ans, 9 ans adorent qu'on leur lise aussi des histoires, parce qu'il y a le ton, ainsi de suite, ils aiment beaucoup ça, même s'ils savent déjà lire.
2: Et là, et alors, oui,
1: ça... Et ben, ça change tout, parce que ça met la lecture, les histoires, l'imaginaire, la rêverie, tout ça, dans le centre de sa vie, et donc du coup, on a beaucoup moins envie d'aller vers les écrans. La famille elle-même a moins envie, globalement, et l'enfant également.
2: Et c'est pas grave si l'enfant, parfois, n'est pas très... semble un peu dispersé au moment de l'histoire. Un peu...
1: Oui, ça peut arriver, ça dépend. Non, c'est pas grave.
2: Il
1: passe un bon moment, et puis après, il faut aussi trouver ses intérêts. Il préfère qu'on parle des chevaux plutôt que de ceci ou de cela. Enfin, voilà, évidemment, il faut rentrer un peu aussi dans son plaisir.
2: Mais c'est vraiment important, l'histoire.
1: Oui, c'est vraiment important. Et puis, si on ne sait pas très bien lire, eh bien, c'est pas grave. Hein. On parle en regardant des images, et dans les bibliothèques, il y a plein de livres. Il faut revenir aux livres. Ça aide beaucoup l'enfant à se poser, et le plus tôt possible, parce que c'est comme tout. C'est comme le bien manger, bien dormir. Plus on fait les choses assez tôt dans la vie, tout petit, et plus ça va bien se passer au fur et à mesure. Après, il y a des situations particulières, mais dans la majorité des cas, ça aide beaucoup.
2: Ça aide l'enfant à se poser, à observer, tout ça.
1: Bien sûr, et puis la richesse du vocabulaire va être très importante aussi. Et puis, moi, je fais souvent faire ça aux parents. Je dis, et puis le lendemain, bah, vous lui demandez, tu me racontes, qu'est-ce qu'on avait dit, ça parlait de quoi ? Donc, expression orale, capacité de mémorisation, compréhension du texte. Voilà, ça fait un peu académique quand je le dis comme ça. Mais en fait, les parents reposent 2-3 questions et ils se rendent compte que leur enfant, tel mot, il n'avait pas du tout compris ou la notion évoquée n'avait pas été comprise. Et là, vous faites un chemin en or pour votre enfant pour arriver à la maternelle et à l'école. C'est vraiment ça qui va compter. Ça change la donne. Et encore une fois, ce n'est pas forcément de la lecture, ça peut être de la description d'images, voilà, si on ne se sent pas à l'aise dans la lecture.
2: Et alors, enfin, pour les parents de tout petits enfants, j'ai l'impression que c'est presque le pire. C'est comment faire pour qu'ils, pour les encourager à tout arrêter. C'est peut-être là où. Est-ce que c'est pas ça le plus compliqué?
1: Si, c'est le plus compliqué. C'est pour ça que moi j'ai travaillé à une période avec Caroline Janvier, une députée, qui voulait. Parce qu'il faut de la loi, parce qu'il faut un moment légiféré sur ce sujet, c'est essentiel, qui disait, dès la maternité, avant même que votre bébé naisse, posez-vous la question de qu'est-ce que vous allez faire maintenant avec le numérique avant que votre bébé arrive.
2: Waouh.
1: Bah oui, parce que notre monde a changé. Bah oui, bébé va être là, qu'est-ce que vous allez faire? Bah vous allez poser votre téléphone, vous allez là aussi hiérarchiser ce qui est compte.
2: Avant l'arrivée de l'enfant.
1: Bah oui, parce qu'il faut se poser des questions, on a changé de vie, on ne fait plus du tout
2: c'est
1: pareil.
2: Vrai.
1: Donc il faut remettre les choses à la juste place, papa et maman bien sûr.
2: Eh oui, ce sera trop facile.
1: Ouais.
2: Eh bien merci infiniment Sylvie.
1: Merci.
2: Rica. Votre livre, vraiment un petit livre qui se lit très rapidement mais qui est très riche et qui a... qui comporte énormément de petits conseils et autres tips pour s'en sortir justement ou se prémunir de l'enfant tout écran. L'enfant écran, comment échapper à la pandémie numérique chez Grasset. Je vous remercie infiniment d'être venu jusqu'ici, Sylvie Ozica.
1: Merci
2: beaucoup et bonne chance à tous les parents qui nous écoutent, comme je le dis souvent quand nous consacrons des émissions à l'éducation. Merci aussi à Guillaume Nougaret, qui est papa lui-même, hein, qui est porté certainement aux écrans avec sa petite, pour la réalisation. Jessica Biannini pour la préparation. Très bonne journée à tous.
1: Merci.

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1: Aujourd'hui, nous sommes le 24 juin. Quelques jours après l'armistice entre la France et l'Allemagne, c'est au tour de celui entre la France et l'Italie d'être signé le 24 juin 1940. À quelques heures de la fin des combats, le maréchal Pétain s'adresse aux Français à la radio.
2: Mesdames, messieurs, le maréchal Pétain, président du Conseil des ministres, vous parle.
3: Je m'adresse aujourd'hui à vous pour vous expliquer les motifs des deux armistices. Les conditions auxquelles nous avons dû souscrire sont sévères. Une grande partie de notre territoire va être temporairement occupée. Nos armées devront être démobilisées, notre matériel remis à l'adversaire, notre flotte désarmée dans nos ports.
1: Les combats cesseront le 25 juin à 0h35. Les Italiens obtiendront d'occuper 4 départements du sud-est de la France. Ils seront remplacés par les Allemands le 8 septembre 1943. Le gouvernement a pour projet en cette année 1984 d'intégrer les écoles privées à un grand service public de l'enseignement. Ce projet déclenche une série de manifestations dont le point d'orgue a lieu à Paris le 24 juin 1984.
4: Premier acte de cette longue journée, le cardinal Lustiger, Monseigneur Villeney, Monseigneur Honoré, apporte aux organisateurs le soutien des évêques de France. Puis c'est le départ vers la Bastille. En tête, la direction de l'enseignement catholique. Chaque académie défile derrière sa banderole, chaque école brandit sa pancarte. De la musique, des chants, des slogans en faveur de la défense de l'enseignement privé. Mais ce qui revient comme un leitmotiv tout au long du cortège, c'est la défense des libertés.
1: 2 millions de manifestants seront recensés à Paris. Le projet de loi sera retiré le 11 juillet 1984, entraînant la démission du gouvernement de Pierre Mauroy. 1812, l'Empire français dirigé par Napoléon est à son zénith. Devant le non-respect par le tsar Alexandre Ier du traité de Tilsit sur l'interdiction d'accès des bateaux anglais aux ports européens, Napoléon franchit le 24 juin 1812 sans déclaration de guerre le Yémen et entre dans l'Empire russe. Profitant de l'espace russe, les troupes du tsar se dérobent aux attaques et entraînent petit à petit la grande armée vers l'est. Napoléon prendra Moscou le 14 septembre, mais sera obligé de se retirer. Débutera alors la retraite de Russie qui se terminera par la défaite de la France en 1814.
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1: La culture à présent, avec la naissance en 1929, le 24 juin, de Jean-Claude Darnal, chanteur, compositeur et écrivain. Il écrit notamment pour Édith Piaf, Juliette Gréco, Catherine Sauvage ou encore les Compagnons de la chanson. Il présentera également avec Pierre Tchernia des émissions de télévision à la fin des années 60.
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0: Bruno Horry Lavollée, bonjour et bienvenue dans l'émission L'été des festivals.
1: Bonjour.
0: Grâce à vous aujourd'hui, avec nos auditeurs de RCF Notre-Dame, nous allons voyager. Voyager en musique, pour les auditeurs qui nous écoutent, nous venons d'entendre un extrait d'une œuvre de Fanny Mendelssohn intitulée Das Jahr, l'extrait Juin, interprété par Marie Vermeulen. Voyager en musique pour parler de musique, mais aussi de nature et de patrimoine. Vous êtes en effet, Bruno Horry Lavollée, et ceci depuis 1992. Vous êtes le président et le directeur artistique d'un festival très remarqué, très remarquable, le Festival des Forêts, qui célébrera cette année du 21 juin au 12 juillet sa 34e édition. Alors en un mot, avant de s'aventurer plus avant peut-être sur les chemins de ce festival, pouvez-vous nous dire quelle idée, quel rêve peut-être est à l'origine de ce festival ?
1: Assez bien que vous prononciez les mots « idée » et « rêve ». Parce qu'en effet, c'est en se levant d'un pique-nique en pleine forêt qu'a surgi l'idée qu'un festival de musique classique pourrait se dérouler dans la forêt. Et cette idée et ce rêve, ils ont une force qui se résume par le fait que nous en sommes à la 34e édition. Cette idée a entraîné à la fois une équipe permanente, une équipe bénévole, des financeurs et le public, et cela dure.
0: Alors ce titre un peu mystérieux, là, aux allures de conte de fées, le Festival des Forêts, quelle est son origine ?
1: Ce moment, et puis un attachement territorial, la famille de ma mère est originaire des environs de Compiègne, et quand on est à Compiègne, de même que certaines villes au bord de l'océan, ben, on le voit, on le sent, on en entend les bruits, quand on est à Compiègne, on est au bord de la grande forêt, les massifs des forêts de l'Aigle et de Compiègne, qui donne son unité géographique au festival.
0: Alors précisément, la question que je vais vous poser avant qu'on s'aventure davantage dans la musique, je vous propose qu'on parle d'abord évidemment de patrimoine et de nature, et que donc vous nous disiez, Bruno Horry Lavollée, mais où et de quelle manière va se dérouler le festival ?
1: Oui, alors, donc la nature, c'est ce cadre forestier, et donc les communes qui sont font toute partie de ces massifs des forêts de Compiègne et de l'Aigle, y compris la ville de Compiègne, bien entendu. Et le patrimoine, autre composante très importante, ce sont les monuments, les églises, les lieux de toute nature qui servent de cadre au concert. On pourrait faire remarquer d'ailleurs que la nature aussi est un patrimoine, donc le patrimoine est partout. Mais là, le fait que les concerts sont mis en scène dans des lieux alors aussi divers que le théâtre impérial ou le cloître Saint-Corneille à Compiègne, mais que la magnifique abbatiale de Saint-Jean-aux-Bois au cœur de la forêt de Compiègne, ou des églises moins connues comme celle de Saint-Crépin-aux-Bois, si charmante dans son cadre de champs et de forêts, ça fait partie vraiment de l'expérience du festival.
0: Voilà, moi je lis la brochure et je trouve que les lieux sont des appels. Le 30 juin, vous en parliez, Jardin du Cloître de la bibliothèque Saint-Corneille. 28 juin, Vieux Moulin du Prieuré de Saint-Pierre-en-Châtre. 5 juillet, Abbatiale de Saint-Jean-en-Bois. Ça fait rêver. Hein. Il y a donc encore dans cette région de Compiègne des lieux, comment dire, des lieux patrimoniaux à découvrir ou à redécouvrir.
1: Ben, il y a un patrimoine très riche qui est lié à l'histoire. Ces forêts de Compiègne et de l'Aigle, elles existent parce que les rois, dès l'époque de Clovis, on dit cette forêt c'est pour chasser, c'est pour moi, on n'y touche pas. Ça les a préservés pendant 15 siècles. Et évidemment aussi dans le sillage des rois, se sont construits des abbayes, des châteaux, en l'occurrence aux deux extrémités du massif, le château de Compiègne, le palais impérial de Compiègne, et puis le château de Pierrefonds, qui est un rêve de pierre insensé. Voulu par Viollet-le-Duc.
0: Et je pense qu'on en reparlera pendant l'émission de ce très beau château, enfin très étrange château. Donc parmi les lieux remarquables à visiter, à découvrir, eh bien, il y aura le théâtre impérial de Compiègne et l'église Saint-Jacques. Pourquoi ? Eh bien, pour un concert exceptionnel, il s'agira du Te Deum pour Notre-Dame, écrit en juin 2015 par Thierry Esquèche après l'incendie de 2015. Avant qu'on en écoute un extrait, Bruno Rilavolé, est-ce qu'on peut avoir peut-être quelques informations sur ce concert et cette œuvre?
1: Donc c'est une œuvre de grande envergure pour grand orchestre, plusieurs chœurs et orgue, qui a marqué la fin des cérémonies de réouverture de Notre-Dame. Et ensuite, il y a eu, alors là il faut rendre hommage à l'Orchestre National de Lille qui a adhéré au projet que nous lui avons proposé de reprendre cette œuvre, qui d'ailleurs, nous sommes à côté de Notre-Dame de la Treille, elle sera donnée aussi à Notre-Dame de la Treille, et le 26 juin, ce sera au Théâtre Impérial de Compiègne. Alors, il faut dire que le Festival des Forêts a depuis quelques années un compagnonnage avec Thierry Esquèche, qui a d'abord été notre compositeur en résidence, et puis finalement, nous lui avons fait prendre racine sous la forme d'une académie de composition, qui aura d'ailleurs sa première journée le même jour, ce même 26 juin, jour de ce Te Deum au Théâtre Impérial. Et Thierry Esquèche, alors, est un grand compositeur français, la carrière internationale extraordinaire avec les plus grands orchestres, mais c'est aussi un organiste extrêmement demandé et un improvisateur à l'orgue. Donc lors de la création, sur l'orgue de Notre-Dame, il jouait des morceaux entre les quatre grandes parties du Te Deum. Il n'y a pas d'orgue dans le Théâtre Impérial, donc nous translaterons après le concert, et il fera non pas les mêmes transitions entre morceaux, mais une des grandes improvisations sur les thèmes du Te Deum, qui s'appelleront Écho du Te Deum.
0: Ça donne évidemment envie déjà d'y être. On écoute un extrait de ce Te Deum pour Notre-Dame de Thierry Esquèche, un extrait du premier morceau intitulé « Nuit de feu ».

0: Je rappelle donc qu'il s'agit d'un extrait du Te Deum pour Notre-Dame écrit par Thierry Esquèche à la suite de l'incendie de 2015. Concert qui aura donc lieu en deux parties le vendredi 26 juin avec l'Orchestre National de Lille sous la direction de Stéphanie Chaldres et la participation de quatre chœurs, dont le chœur de chambre Septentrion et le jeune chœur des Hauts-de-France. Bruno Rilavolé, le même jour, d'une manière un peu plus légère peut-être, eh bien vous proposez, pour les familles et les enfants, une croisière sur l'Oise. Donc ça fait partie un peu aussi de cette idée du festival, cet accord avec la nature.
1: Ah ben oui, donc Compiègne est à deux pas du confluent de l'Aisne et l'Oise. Les fleuves font partie de l'identité de ce territoire, les fleuves et les étangs qui les bordent d'ailleurs. Et évidemment que se promener sur l'eau, la promenade passe dans des endroits où de part et d'autre du fleuve on a la forêt, donc c'est une manière de s'immerger en forêt que de flotter sur un fleuve.
0: Voilà, alors là je m'adresse évidemment à un grand connaisseur du patrimoine, l'Oise, eh bien, elle nous fait traverser des régions chargées d'histoire, me semble-t-il.
1: Dès le début, dès ses sources à Chimay, où il y a un château magnifique, et tout au long de son cours, c'est des histoires qu'on peut raconter à l'époque de Clovis à Noyon, ou à l'époque de la Première Guerre mondiale, dans les parties plus nordiques de son cours.
0: Bien, donc j'invite tous les auditeurs à venir le 24 juin, d'abord se promener sur l'Oise en famille, puis assister donc à ce magnifique concert de Thierry Esquèche. Vous avez souhaité également, Bruno Rilavolé, qu'on puisse entendre quelques extraits, d'une des sonatines écrites par Guy Sacre, et qui seront données donc dans votre festival le 24 juin. Guy Sacre, c'est donc un compositeur contemporain.
1: C'est un compositeur français, maintenant âgé de au moins 75 ans, qui a fait un parcours de compositeur très long, avec beaucoup de mélodies notamment. Il s'inscrit dans cette tradition extraordinaire de ce corpus. On estime qu'il y en a 60 000 de mélodies écrites sur des textes littéraires français, des poèmes. Là, il a écrit pour piano seul, qui est son instrument, et ses sonatines sur le thème du printemps, ben, leur présence s'imposait. Quand vous choisissez un thème de programmation, comme toujours, la contrainte est créatrice. Vous vous dites, on va donner les saisons, mais sans Vivaldi, donc vous cherchez tout ce qui existe.
0: Bien sûr.
1: Et puis, bien sûr, alors Guy Sacre, il est,

vous le disiez, Bruno Rivoli, le célèbre Winterreise de Schubert. On va écouter un extrait des sonatines de Guy Sacre, un extrait de la sonatine d'automne, sous les doigts, bien sûr, de Billy Haydee.

0: Je crois me souvenir que Guy Sacre, puisque nous parlons de lui, est l'auteur d'un livre remarquable qui s'appelle « Le monde du piano ».
1: Ah ben, une Bible en deux volumes qui doivent totaliser 1500 pages, où il analyse des centaines de morceaux pour piano, des compositeurs les plus connus et aussi de compositeurs moins connus.
0: Et dans une écriture admirable, je pense.
1: Ah, totalement, totalement, et puis avec passion. Avec subjectivité, avec ses amours et ses rejets, mais une masse d'informations. Et tout ça, lu, il a tout mis sur son pupitre, sur le pupitre de son piano. Il a tout,
0: oui, c'est
1: tout joué.
0: C'est vraiment impressionnant. Alors pour les auditeurs qui nous rejoignent, je rappelle que nous sommes en direct avec Bruno Horry Lavollée, président et directeur artistique du Festival des Forêts, qui se déroule à Compiègne et dans les environs du 21 juin au 12 juillet. Une expérience à ne pas manquer. Ce Festival des Forêts, Bruno Horry Lavollée, c'est quoi? J'ai lu 13 concerts, 260 artistes, c'est cela?
1: Vous employez tous les mots justes, Éric Duquesne. Vous dites c'est une idée, et après vous dites c'est une expérience, une chose qu'on vit dans une durée, avec son corps et son esprit. Donc en effet, les concerts, bien sûr, c'est un festival de musique, mais avant les concerts, avant certains concerts, des marches en forêt. Et puis aussi des bains de forêt musicaux qui sont un produit, une formule que nous avons inventée pendant une matinée, un tiers d'immersion dans la forêt, un tiers d'exercice venu du yoga et de la sophrologie et un tiers de musique sous la forme de pauses musicales qui forment un programme musical cohérent. Et puis aussi des propositions pour les enfants. Nous aurons une folle journée des kids, c'est-à-dire une journée sur notre site de Saint-Pierre-en-Châtre où seront proposés à la fois un concert pour bébés, un concert symphonique avec la Symphonie des Jouets, des ateliers de découverte de la forêt, et puis aussi des bonnes choses, des gaufres et des crêpes.
0: Bien sûr, donc c'est vraiment, c'est le monde des synesthésies, quoi. On tout y est, le goût, l'oreille, la vue, etc. Donc 260 artistes, mais aussi des artistes qui sont fidèles au festival et qui reviennent. Je pense à Lucas Debargue, hein, on va l'écouter dans un instant, et vous nous en parlerez bien sûr, Bruno Horry Lavollée. Et pour le moment, on va les écouter, c'était en 2025, c'était au château de Pierrefonds, c'était dans une création, un trio de Charlie Mandon, donc au piano Lucas Debargue, au violon David Castrobalbi et au violoncelle son frère Alexandre. C'était donc en 2025, on écoute.

0: Vous me disiez, Bruno Rilavollet, que le créateur de ce trio, Charlie Mandon, était un homme très jeune.
1: Oui, le même âge que Lucas Debargue, un peu plus de 30 ans. Habitant des Hauts-de-France aussi, à Chantilly, et à mes yeux, un talent absolument magnifique. Ce trio, là on avait le début de sa fin, de sa coda, qui après une longue méditation, qui s'est à un moment donné presque perdue, trouve la sortie dans ce passage très très très vif et aux événements, aux surprises incessantes.
0: Et c'était donc une création pour le festival.
1: Une commande du Festival des Forêts. C'était le Festival des Forêts à son actif plus de 80 créations, dont sans doute les deux tiers venaient de ses commandes. C'est une chose à laquelle nous tenons beaucoup, de rappeler sans arrêt que la musique d'aujourd'hui est au répertoire musical ce que les nouveaux rameaux sont aux arbres.
0: Bien. On en reparlera. Le 27 juin, donc, vous proposerez un concert dans lequel on pourra à nouveau entendre donc cette année Lucas Debargue, Alexandre et David de Castrobalbi. Ce sera donc un concert piano-violon-violoncelle. Et ils interpréteront, je pense, Shostakovich et Rachmaninov. Je me trompe.
1: Oui. Et aussi Lucas Debargue, d'ailleurs, qui jouera une pièce de lui. Il y aura aussi le duo de Kodály, mais pour le trio, ce sont bien les deux œuvres que vous indiquez.
0: Et donc, Lucas Debargue est natif de cette région.
1: Alors, voilà, c'est important. Vous avez prononcé un autre mot important.
0: Merci.
1: Mot fidélité, grâce auquel peuvent se construire des projets sur la durée, des belles choses, une compréhension réciproque qui rejaillit après, lors du concert, par des voix mystérieuses. Et avec Lucas Debargue, elle était encore plus facile, puisqu'il est né à Saint-Crépin-aux-Bois, précisément. Il a fait ses études à Compiègne, et sa première participation au Festival des Forêts remonte à l'âge de 14 ans, car pour la fête de la musique, nous avions fait une scène avec les meilleurs amateurs présentés par les professeurs de musique de la région.
0: Bah, c'est magnifique. Dans l'immédiat, on va écouter non pas Lucas Debargue et ses deux amis aux cordes, mais on va écouter un extrait de ce qu'ils interpréteront le 27 juin. C'est donc le début du premier trio élégiaque de Rachmaninov, au violon Gidon Kremer, au piano Daniil Trifonov, au violoncelle Dinote Skaïté. On écoute.

0: Je pense qu'écouter un tel trio dans la profondeur des forêts, ça doit être magique. Brunori l'a volé.
1: Bien sûr, et 34 ans après, je continue à chaque fois d'être surpris, charmé, et de me dire, mais nous avons entre les mains quelque chose d'incroyable. Cette alchimie entre donc l'environnement forestier, le beau lieu, l'église où se passera ce concert, et les richesses du répertoire classique. Et après, dans ces trois ingrédients, nous versons un réactif qui est le thème de l'année, l'envie de faire plaisir au public aussi, et ça fait naître des festivals des forêts année après année. J'ai des idées de thèmes encore pour 50 ans devant moi, parce que la nature se décline de manière infinie dans des thèmes concrets comme les saisons, ça pourrait être les animaux, les fleurs, etc. Et parfois aussi dans des thèmes un peu plus abstraits comme qui pourrait être l'arche, l'éternel retour, mort et résurrection. Voilà, donc ce festival des forêts a la force de cette idée féconde, créatrice.
0: Je rappelle pour nos auditeurs que c'est la 34e édition que nous aurons cette année. Et donc, si je comprends, si j'ai bien compris, Brunori l'a volé, l'épine dorsale du festival, son titre tout au moins nous invite à le penser, c'est la forêt.
1: Oui. Alors, la forêt, je dis aussi souvent, de même que le festival de Salzbourg, il est à Salzbourg et c'est la ville de naissance de Mozart et naturellement beaucoup de Mozart, la forêt pour nous c'est à la fois un thème, ce thème de la nature, et c'est un territoire. C'est ces forêts de Compiègne et de Lègue qui nous donnent notre unité géographique. Très peu de festivals ont cette correspondance entre leur thème artistique et le thème et le territoire qui les définit. Nous en sommes fiers parce que nous sommes fiers de ces forêts magnifiques, très différentes d'ailleurs. La forêt de Compiègne, plus polissée, plus aménagée. La forêt de Lègue, sauvage, où on ne rencontre presque personne.
0: Alors, le samedi 4 juillet, nous parlons des forêts, eh bien on va y entrer dans les forêts. Hein. Il y aura, par exemple, le samedi 4 juillet à 10h, vous appelez ça un bain de forêt musicale, c'est magnifique, avec au programme des œuvres d'Hildegard de Bingen.
1: Alors ça, c'était la proposition des artistes du bain de forêt musicale, et évidemment elle allait de soi, puisque dans l'œuvre d'Hildegard von Bingen, la nature joue un rôle très important. Et puis c'est à l'intérieur d'une journée bien-être qui est l'occasion de rappeler que la musique peut participer à un équilibre de vie, à une manière de mieux vivre, peut aider parfois à guérir. Elle n'est pas un médicament, mais participer à des parcours de renaissance, de rétablissement. Donc il y aura ce bain de forêt, il y a ensuite l'après-midi une marche en forêt, mais il y a avant à la fin de la marche en forêt, il y a un goûter, c'est important, le corps et l'esprit, et il y aura aussi une séance d'initiation au chant du yoga, une séance où on travaillera cette partie vocale du yoga, avant un concert un peu particulier que nous appelons un concert méditation, parce que la proposition faite au public, c'est de ne pas applaudir, et que des morceaux, alors qui sont des morceaux beaucoup choisis en raison de leur capacité d'envoûtement, de leur nature profonde et parfois spirituelle, ces morceaux sont joués sans interruption par l'orchestre de chambre slovaque. Et après cela, un petit écho du concert en pleine forêt, une pause musicale dans les bois à la nuit tombante.
0: C'est magnifique. Alors justement, on pourra entendre entre autres belles choses ce soir-là, les 7 dernières paroles du Christ sur la croix de Joseph Haydn, et bien sûr, on est en train de l'écouter, le célèbre motet de Mozart, Ave Verum Corpus.

0: Je pense vraiment, Bruno Horry l'a volé, que cette œuvre et puis les autres que nous avons déjà entendues, elles doivent créer cette espèce d'émotion profonde que le public doit ressentir lorsqu'il est au festival. Comme on le disait en début d'émission, l'association d'un patrimoine d'exception, de la forêt et de la musique, c'est vraiment quelque chose que vous avez, à quoi vous tenez.
1: Bien sûr, mais en même temps, quand on entend ce chef-d'œuvre exceptionnel, on se dit, ben, il est un patrimoine à lui seul, il est toutes les forêts à lui seul. C'est tellement, ça nous emmène loin. Et il faut dire que donc le moteur de ce projet se trouve aussi donc dans les trésors du répertoire classique, cette conviction qu'il offre des joies, des sujets d'éblouissement, d'admiration extraordinaire dans des quantités inouïes et l'envie de le faire partager, l'envie de dire à ses contemporains, mais rendez-vous compte de ces trésors qui ne coûtent presque rien, qui sont à votre portée et qui peuvent amener dans votre existence des heures véritablement étoilées.
0: Bien, bien. Alors, c'est donc ne surtout pas manquer la journée du samedi 4 juillet. On commence avec Hildegard de Bingen, on termine avec Haydn et Mozart. Pour les auditeurs qui nous rejoignent, je rappelle que nous sommes en direct avec Bruno Horry Lavollée, président et directeur artistique du Festival des Forêts qui se déroule à Compiègne et dans les environs du 21 juin au 12 juillet. Une expérience à ne pas manquer. Bruno Horry Lavollée, pour cette 34e édition du Festival des Forêts, la musique ancienne et baroque est très présente. Le mercredi 8 juillet au château de Pierrefonds, vous proposez les saisons de José de Boismortier avec l'Orchestre Royal de Versailles, dirigé par une dame dont j'aimerais que nous parlions là. C'est la claveciniste Chloé de Guilbon. Et la veille, le mardi 7 juillet, dans l'église de Chelles, un récital de clavecin par la même Chloé de Guilbon. Alors, qui est cette musicienne?
1: Oui, vous remarquez qu'elle apparaît deux fois. La raison, l'explication, l'excuse, ça tient en trois mots, coup de cœur. C'est-à-dire d'entendre une musicienne, parce que ça passe par là. D'abord de l'entendre dans un concert, un récital de clavecin, une musicienne dont le jeu contient une vitalité, une sorte d'harmonie, d'équilibre, de clarté aussi, rendant évidentes les œuvres qu'elle joue, qui vous convainc totalement malgré son jeune âge, puisque je crois qu'elle n'a pas 25 ans, mais un parcours déjà important, gagner un concours très important, un peu le concours le plus important des clavecinistes. Et donc c'était parti de cette invitation à un récital de clavecin. Et puis dans la conversation, elle me dit qu'elle avait dirigé à l'Opéra Royal de Versailles les quatre saisons de Bodin de Boismortier, donc œuvre que je connaissais, que j'avais en tête pour les saisons. Mais évidemment là, vous sautez sur l'occasion et vous lui proposez donc de venir de faire jouer aussi ces quatre saisons. Et là, je veux remercier l'Opéra Royal de Versailles qui nous a facilité les choses pour permettre cette reprise d'une œuvre alors qui n'est pas une découverte, qui est connue de tous ceux que le baroque, la musique baroque attire, mais qui n'est pas souvent jouée et qui est un témoignage tout à fait formidable d'une époque, en l'occurrence 1724, de la musique de cour, alors époque d'excellence musicale, parce que Bodin de Boismortier, c'est plus de 100 œuvres, c'est une des figures de la musique du XVIIIe siècle, mais aussi expérience littéraire. On ne sait pas qui a écrit ces textes sur les saisons, mais ils sont vraiment d'une qualité de langue, de versification, d'image poétique tout à fait formidable. Et ce qui caractérise une œuvre comme celle-ci, c'est la capacité de la musique à se mettre au service de la déclamation. On peut dire, rappelons qu'à la Révolution, on a appelé le conservatoire conservatoire de musique et de déclamation. Et je crois que là, on sera en plein dedans. Mais il faut quand même dire un mot aussi, ça sera dans le château de Pierrefonds, et aller dans le château de Pierrefonds, c'est ça aussi une expérience incroyable.
0: Voilà, alors on va en parler dans un instant de ce fameux château de Pierrefonds, dans l'immédiat, puis on va d'abord écouter Baudin de Boismortier, donc un extrait de la première cantate, un extrait qui s'appelle « Le printemps », c'est chanté par Sarah Charles, et c'est dirigé par Chloé de Villebon.

0: On parlait à l'instant, Bruno Rilavollet, du château de Pierrefonds, où se déroulera l'un de ses concerts. Alors, c'est un château tant aimé que décrié, hein. Il faut choisir quelle option.
1: Pour moi, c'est très clair. Viollet-le-Duc a écrit deux dictionnaires d'architecture. Il y en a un qu'on trouve dans les bibliothèques spécialisées. Il fait 8 volumes et il a dessiné toutes les figures de l'architecture médiévale. Et il y en a un deuxième qui se trouve à Pierrefonds, où ces figures sont presque toutes représentées en vérité, en 3 dimensions, avec dans leur variété extraordinaire. C'est une œuvre totale, d'art total médiéval, où il a aussi laissé libre cours à son imagination, puisque les centaines de gargouilles, de têtes de monstres, d'oiseaux fantasmagoriques, ont tous été dessinés par ce personnage inouï de Viollet-le-Duc.
0: Donc il ne s'agit pas d'une réhabilitation d'une ruine, mais bien d'une création ex nihilo.
1: Totalement, d'un Moyen-Âge à la fois étudié, mais aussi fantasmé et restitué de la manière à la fois la plus parfaite, la plus évocatrice, et je crois qu'il faut prononcer le mot la plus fantaisiste possible.
0: Oui, c'est à peu près à l'époque où Victor Hugo imagine une Notre-Dame, justement, également, et puis on pense à ces fameux dessins de Bourges, etc. Voilà.
1: C'est exactement cela. Sur fond de forêt, depuis, et le château est cerné par la forêt.
0: Bien, donc j'invite les auditeurs à s'y rendre le 7 et le 8 juillet pour y écouter donc Baudin de Boismortier et la claveciniste Chloé de Guibon. Bruno Rilavollet, vous avez participé à la direction du Centre Pompidou, à la direction de la Comédie Française, à celle du Château de Chantilly. En 1998, vous publiez aux éditions First, sous le titre « Richesse invisible », un inventaire des raisons de soutenir la culture. J'ai envie de vous demander, c'est un cri d'alarme ou c'est une parole de confiance ?
1: C'était les deux, mais en 98, c'était surtout de ce que j'avais essayé dans ce livre, c'était d'expliquer pourquoi il était justifié, fondé et fécond de financer la culture, essayer d'en faire un inventaire des multiples dimensions des bénéfices qu'elle peut apporter. Et quelques années après, j'ai réitéré l'exercice, mais cette fois-ci avec la musique classique.
0: Cela. Vous avez crié « Aimez-vous Beethoven », c'est cela.
1: C'est cela. Mais le sous-titre, c'est le plus important, c'est « Éloge de la musique classique ». Et voulu essayer de vraiment, là aussi, faire un inventaire des multiples facettes de ce qu'on nomme ainsi, qu'il serait plus juste de nommer musique en tant qu'art. Et je trouvais ça très nécessaire dans une époque où il y a surabondance de musique et consommation excessive et mal orientée de musique, addiction à la musique, production de musique industrielle. On peut tout à fait transposer ce qui s'est passé sur la musique avec ce qui s'est passé et se passe encore malheureusement dans l'alimentation, c'est-à-dire un envahissement par une nourriture industrielle et parfois ayant des facteurs nocifs à long terme, des consommations excessives, l'obésité, toutes les conséquences sanitaires d'une mauvaise alimentation. Eh bien, avec la musique classique, nous avons la musique bio, la musique saine, la musique raffinée aussi, la musique qui développe nos papilles de mélomanes. C'est tout cela que j'ai essayé montrer dans ce livre.
0: Vous défendez en effet l'idée que la musique devrait être davantage introduite dans l'éducation.
1: Bien sûr, ça commence par là. La grande difficulté, c'est que la musique classique, il faut, pour bien en profiter, pas avec tout, mais c'est pas toujours évident, il faut savoir ce qu'il faut aller chercher. Il faut aussi, on profite d'autant mieux d'une pièce classique qu'on a acquis la capacité de la rattacher à la fois à son époque, à toute l'histoire, à toute la culture dont elle est une émanation, et aussi à tous ses liens avec les œuvres qui ont précédé et qui ont suivi, qu'on l'insère dans un tout. Donc ça, pour tout cela, l'éducation est très importante. Et puis, tout simplement aussi l'éducation à l'écoute, l'éducation à l'écoute d'une musique raffinée. Il y a un mot, demandez dans votre entourage, qui sait ce qu'est le contrepoint ? Le contrepoint, c'est-à-dire la capacité de faire vivre deux lignes musicales, chacune intéressante, parallèlement et qui sonnent bien ensemble. Combiner ces deux lignes. Dans des époques du passé, on accordait à cela une importance très grande parce que c'est un symbole de, à la fois de la diversité, chaque ligne s'exprime à sa manière, et de l'unité. Ensemble, elles forment une harmonie, une force symbolique qui est au cœur du projet de toute société. Bon, le contrepoint, ça symbolise cela. Combien, parmi les pratiques, regardez les pratiques musicales autour de vous, combien de personnes écoutent des musiques qui contiennent du contrepoint? Eh bien...
0: Nous connaissons la réponse, hein, nous connaissons la réponse. Voilà, écoutez, on va reprendre cette discussion passionnante. On écoute, on a commencé d'écouter un extrait du 15e quatuor de Mozart, qui connaissait le contrepoint, bien évidemment. Le quatuor en ré mineur, c'est l'extrait 3, le menuet, et c'est le quatuor Hermès. On écoute.

0: Pour les auditeurs qui nous rejoignent, je rappelle que nous sommes en direct avec Bruno Horry Lavollée, président et directeur artistique du Festival des Forêts, qui se déroule à Compiègne et dans les environs du 21 juin au 12 juillet. Une expérience musicale et une expérience humaine à ne pas manquer. Nous évoquions il y a un instant, Bruno Horry Lavollée, l'importance de la musique dans l'éducation, l'importance de la compréhension de quelque chose qu'ils appellent par exemple le contrepoint, qui est un peu le symbole de ce que nous devrions retrouver en nous. Or j'ai le sentiment que ce festival est l'un des plus suivis d'Île-de-France et des Hauts-de-France. Le public répond à ce que vous leur proposez.
1: Oui, je crois que la constance dans un certain nombre de convictions a porté ses fruits. La constance dans le thème, la constance dans une exigence pour le choix des artistes, d'une attention portée à la qualité des programmes, et puis une réflexion sur les différents publics qui fait que nous avons segmenté notre programmation. Donc on a des événements, nous appelons comme ça, c'est les grands concerts, ceux que nous considérons vraiment n'importe qui peut y aller, même sans formation musicale, parce que non seulement la musique, mais le spectacle donné le comblera. Donc nous avons parlé du Tédéum et ses 180 musiciens sur scène au Théâtre Impérial, mais aussi un concert avec les vents de l'Orchestre de Picardie et un final pyrotechnique dans un parc. Nous avons les concerts en forêt, c'est les concerts précédés d'une marche en forêt, les concerts qui se déroulent sous forme de déambulation musicale. Les concerts pour les familles, c'est-à-dire les propositions pour les enfants, ateliers pour, y compris les ateliers spéciaux pour les enfants, appelés ateliers petites oreilles. Et puis les concerts intimes qui se passent dans des lieux patrimoniaux, plutôt de faible taille en général, et qui sont la promesse d'une relation directe avec l'artiste, d'une convivialité, de la découverte d'un beau village également. Et puis on pourrait dire que les bains de forêt musicaux, avec donc leur déambulation mêlant immersion dans la forêt, exercice de ressourcement et musique, formerait une cinquième catégorie. Et sur nous communiquons différemment sur ça, chacune de ces catégories, et je crois que grâce à cela, tout un chacun peut trouver son miel dans la programmation.
0: Alors, il y a peut-être depuis les 34 années que vous dirigez ce festival, Bruno Horry Lavollée, il y a peut-être un moment qui vous a particulièrement marqué, un moment que vous aimeriez revivre.
1: Alors, c'est une question très difficile, parce que ces concerts, ces 500 concerts,
0: oui,
1: mais sont quand même...
0: On termine toujours par le plus difficile.
1: Sont quand même mes enfants, donc je ne vais pas dire que j'en préfère un à d'autres. Mais il y en a un qui a eu une importance particulière, c'était en 2018. Nous avions enfin, après 27 ans de réflexion, trouvé quel concert nous pourrions faire dans un des hauts lieux patrimoniaux du massif, le carrefour de l'armistice. Le carrefour où a été négocié et signé l'armistice de 1918, et nous devrions dire le carrefour des armistices, parce que celle de 40 aussi a été signée là. Et ce lieu, il symbolise les guerres civiles européennes, des siècles de guerre entre pays européens, notamment parce que il y a eu ces deux armistices. Armistice, ça signifie cessation temporaire des hostilités. Et donc l'idée que nous avions eue, c'était de faire dans ce lieu un concert pour l'Europe, de célébrer dans ce lieu symbolisant les guerres européennes le fait que l'Europe avait enfin trouvé la paix grâce à la construction européenne. L'orchestre d'harmonie de la garde républicaine avait adhéré au projet. Il y avait des étudiants venus d'Allemagne, qui ont lu des textes. Il y avait aussi un comédien qui a lu des textes sur l'Europe. Il y a eu beaucoup de monde, beaucoup d'hommes politiques aussi sont venus, d'élus, c'était très important dans ce moment-là. Et je dois dire que, avec l'équipe, nous sommes particulièrement fiers d'avoir mêlé ce jour-là, bien sûr, la musique, le patrimoine, la forêt où se trouve cette clairière, mais aussi le projet de paix, le projet d'harmonie que contient la construction européenne.
0: Donc on va remercier ce fameux pique-nique qui serait à l'origine donc de ce beau festival et d'où serait né comme par enchantement, n'est-ce pas? Mais après, il y avait toute la construction, bien sûr, derrière. Et bien, ce beau festival qui commence à être une dame d'âge mûr et en pleine pleine de ressources et pleine de souvenirs. Pour rappel, le Festival des Forêts, c'est donc du 21 juin au 12 juillet. Ça se passe, vous l'avez entendu, dans de très nombreux lieux, mais qui ont pour cadre principaux les forêts de Lègue et de Compiègne. La billetterie, je vous donne la référence, www.festivaldesforêts.fr. Les prix vont de 15 à 40 euros approximativement. Il y a bien sûr des forfaits et des réductions pour les enfants. Donc j'espère, auditeurs de toutes les régions de France, eh bien que vous viendrez nombreux écouter ce magnifique festival. Nous avions donc... pour en parler, le président, le directeur musical de ce festival, Monsieur Bruno Horry Lavollée. Je vous dis merci.
1: Moi aussi, Eric Duquette, je vous dis un grand merci.
0: Et merci à Mathieu, à la régie. On termine en écoutant Fanny Mendelssohn. Nous avions débuté en l'écoutant, bien nous allons achever en écoutant cet extrait donc d'une œuvre qui s'appelle Das Jahr précisément, et au piano il s'agit de la pianiste Marie Vermeulen.

0: Dans un instant, halte spirituelle avec Madeleine Vatel.
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1: Michel Fédoux, bonjour.
3: Bonjour.
1: Vous êtes jésuite agrégé de lettres classiques, docteur en théologie. Vous enseignez aux facultés Loyola, Paris, appelé autrefois Centre Sèvres. Et toute cette semaine, nous revenons avec vous sur la représentation que nous avons de Dieu. Dieu que nous pouvons apprendre à connaître à travers le Christ. Et vous, l'aspect qui vous intéresse, c'est de savoir si Dieu partage nos souffrances. Est-ce qu'il est bien là quand nous traversons des épreuves? Cette question, vous vous la posez dans le livre « La compassion de Dieu, retour au cœur du christianisme » aux éditions des Clés de Rouveur. Et pour mieux comprendre justement cette question, on va s'arrêter sur la parabole du bon samaritain que justement vous étudiez dans votre livre. Qu'est-ce qu'elle dit, cette parabole du bon samaritain, sur la compassion de Dieu?
3: C'est une parabole qui, à mon sens, est très très importante justement pour ce sujet, puisque de quoi s'agit-il? Un homme donc descend de Jérusalem à Jéricho et il tombe sur des bandits, il est roué de coups et il se trouve gravement blessé sur le bord de la route. Et il y a un lévite, un prêtre qui passe, mais qui continue leur chemin. Voilà, même le lévite, même le prêtre. Et c'est un samaritain, donc quelqu'un qui n'est pas forcément en odeur, qui n'est pas forcément très très bien accueilli par les habitants de Jérusalem par ailleurs. Le samaritain avait des relations un peu difficiles avec les habitants de Jérusalem ou de Judée. Et c'est un samaritain qui, lui, dit le texte, est saisi de compassion. Il fut saisi de compassion en voyant cet homme sur le bord de la route. Mais non seulement il éprouve le sentiment de compassion, mais il agit en conséquence. C'est-à-dire qu'il s'approche, du malheureux sur le bord de la route, il bande ses plaies et il charge le malheureux sur sa monture, il le conduit à une auberge. Une compassion qui n'est pas simplement un sentiment qui détournerait de l'action, mais compassion qui est en même temps sollicitude. Et le samaritain fait tout ce qu'il peut faire pour que la souffrance, la blessure de ce malheureux soit soulagée. Donc là, on a un très très bel exemple de ce qu'est la compassion. Alors c'est une parabole, apparemment c'est Saint Augustin justement... un être humain et un autre être humain, le samaritain et l'homme sur le bord de la route. Mais ce que Jésus nous laisse entendre, c'est que, si je peux dire, Dieu est comme ça, comme le samaritain.
1: Et justement, Jésus raconte cette histoire au moment où il est interrogé par ceux qui l'entourent pour lui dire « Mais qui est mon prochain ?» Et Jésus, quand il répond, il dit « Je vais vous dire qui sait montrer le prochain. »
3: Exactement.
1: Donc il y a l'idée de l'action justement que vous évoquiez. Ça veut dire que la compassion, elle emmène dans l'action, elle est un élan.
3: Oui, exactement. C'est-à-dire, la compassion, c'est au fond, c'est chacun qui est appelé à se rendre proche de celui ou de celle qui est